0: d'une compagnie que l'on connaît bien, la Paramount, et qui, je crois, va fêter son 100e anniversaire, Adolphe Zukor a écrit dans un de ses livres que l'industrie cinématographique américaine a été construite sur la vedette. Or, la vedette, c'est une fabrication artificielle, n'est-ce pas, des producteurs de films, et il y avait donc une société très structurée, car chaque personne vivant du cinéma, vivant dans le milieu du cinéma, devait se tenir à son échelon. C'est-à-dire que lorsqu'il changeait d'échelon dans la hiérarchie, il devait changer d'habitation, de coiffeur, de tailleur, de voiture, d'amis, de lieu de rendez-vous, car chacun était toujours dans son milieu. Évidemment, le milieu le plus élevé, c'était les vedettes, les super vedettes, mais qui souvent tombaient dans un niveau inférieur pour parfois dégringoler jusqu'au dernier échelon, c'est-à-dire la figuration, ces pauvres types qui, tous les jours, faisaient la queue pour savoir s'il y a quelque chose à faire, ou bien qui attendaient le coup de téléphone qui n'arrivait pas toujours. Et alors là, c'était évidemment le dernier degré. Les metteurs en scène, vers 1920, appartenait plutôt à la deuxième catégorie, pas à la première catégorie. C'est seulement vers la fin du cinéma muet que les metteurs en scène sont arrivés à être au même degré que les vedettes. Et puis alors, il y a évidemment les différents techniciens, dont le chef opérateur était aussi un homme qui avait une situation importante.
1: Et puis, il y avait aussi les conseillers techniques.
0: Ah oui, mais les conseillers techniques, alors c'est une chose très particulière, parce que les conseillers techniques, c'était surtout pour les films. Et il y en avait beaucoup à l'époque d'atmosphère européenne. Alors on faisait venir évidemment un conseiller technique, c'est-à-dire un homme qui avait vécu dans le pays ou qui était originaire de ce pays. Et on ne les écoutait pas toujours d'ailleurs. Par exemple, Roberto Eren, qui était un écrivain tchécoslovaque, qui a vécu longtemps à Hollywood, qui a été conseiller technique, racontait ceci, il disait voilà, quand le décor était prêt, on faisait venir le conseiller technique, on lui montrait. Et puis si ça n'allait pas, on changeait, pas le décor, le conseiller. Mais à ce propos, il faut que je vous raconte une chose qui est arrivée à celui des Français, qui est certainement le plus populaire à Hollywood, qui a été le plus populaire pendant des années, c'est Robert Floret. Robert Floret était un jeune journaliste, et en 1921, le directeur de la revue Ciné Magazine, Jean Pascal, l'envoie à Hollywood. C'était le premier journaliste européen envoyé à Hollywood pour voir ce qui se passait dans ce Hollywood dont tout le monde parlait, mais que personne ne connaissait. Or, Robert Floret avait en poche une lettre de recommandation d'une comédienne qui s'appelait Josette Andriot et qui avait été, chez Gaumont, l'interprète de plusieurs films à épisodes, dont un qui s'appelait Protea. Et le frère de Josette Andriot était opérateur de cinéma, Lucien Andriot, au studio Fox. Robert Floret avait donc une lettre de recommandation pour Lucien Andriot. Alors il s'amène à Los Angeles et il demande « Mais le cinéma c'est où ?» On lui dit « Le cinéma c'est pas ici, c'est à Hollywood, c'est en banlieue, prenez le tramway et allez-y. » Il s'amène au studio Fox et on tournait une nouvelle version du Comte de Monte Cristo. Il y en a eu 10 depuis. Il remet donc sa lettre à Lucien Andriot et on tourne. Le film était mis en scène par un certain Emmett Flynn, qui était un homme parfaitement inculte. C'était le chauffeur de William Fox, promu metteur en scène. Et on tournait une scène qui se passait dans le cabinet de travail de Napoléon. Alors on tourne et tout à coup, mon Robert Floret, qui était très jeune, qui était un grand diable, se met à hurler, moitié en français, moitié en anglais, « Arrêtez, arrêtez, ça ne va pas, ça ne va pas !» Monsieur Emmett Flynn dit « Mais qu'est-ce qu'il y a, jeune homme? Que se passe-t-il » Il dit « Mais regardez, monsieur, regardez, Napoléon fume le cigare !» Et Emmett Flynn a eu cette réponse merveilleuse, il dit « Eh bien, il pouvait se le permettre, il était riche !» Mais je dois dire que Emmett Flynn, qui était inculte, n'était pas du tout un imbécile. Alors il a compris qu'il était en train de faire des bêtises. Et il a fait engager Robert Floret comme conseiller technique et il l'a écouté. Et ce qui a permis à Robert Floret d'empêcher M. Emmett Flynn, quelques jours plus tard, d'habiller les grognards de Napoléon avec les capotes bleu horizon de la guerre de 14-18.
1: Charles Ford, le roi de ce royaume, était alors Louis B. Mayer.
0: Oui, Louis B. Mayer, qui était le grand patron de la Metro-Goldwyn-Mayer, société qui est née de la fusion de trois compagnies en 1924. Et les studios de la Metro-Goldwyn-Mayer, évidemment, étaient parmi les plus importants de Hollywood. Pas de Hollywood exactement, puisqu'il se trouve à Culver City, qui est aussi une de ces petites cités autour de Hollywood. Mais enfin, dans l'ensemble, on dit toujours Hollywood.
1: Et c'est lui qui a engagé Greta Garbo.
0: C'est lui qui a fait venir Greta Garbo, et dans des conditions d'ailleurs très différentes de ce que l'on a pu raconter. Vous savez, à partir de 1922, les grands directeurs des studios d'Hollywood avaient pris l'habitude de faire venir d'Europe des metteurs en scène et des acteurs qui avaient connu un succès commercial, car ils voulaient ainsi insuffler un sang nouveau dans le cinéma américain et faciliter encore la conquête des marchés mondiaux par le cinéma américain. Et la Metro-Goldwyn-Mayer avait engagé le plus connu, le meilleur metteur en scène suédois, Victor Sjöström, que l'on a d'ailleurs rebaptisé à Hollywood Victor Seaström, parce que Sjöström, c'était trop compliqué à prononcer. Et Victor Seaström avait donc réalisé un film, très bon film, L'arme de clown, tiré de la célèbre pièce de Leonid Andreev, Celui qui reçoit des gifles. Et exceptionnellement, le grand Louis Mayer l'avait convoqué dans son bureau pour le féliciter. Et en même temps, il lui dit « Je m'en vais maintenant faire un petit tour en Europe, je vais dans différentes capitales et je vais aller aussi dans votre pays natal, je vais passer quelques jours à Stockholm. » Victor Sjöström lui dit alors « Écoutez, monsieur Mayer, demandez donc à voir le dernier film de mon ami Moritz Stiller, La légende de Gösta Berling. C'est un film qui certainement doit être intéressant et puis vous pourrez peut-être engager Moritz Stiller car c'est un excellent cinéaste. » Mayer arrive à Stockholm, il demande au représentant de la Metro-Goldwyn-Mayer de lui organiser une projection. La projection a lieu avec Moritz Stiller. Mais les deux hommes n'arrivaient pas très bien à se comprendre parce que Moritz Stiller ne parlait pratiquement pas l'anglais. Quant à Mayer, évidemment, il ne parlait pas le suédois. C'est donc le directeur de la métro qui servait d'intermédiaire. La projection se termine et Stiller, très excité, demande au directeur « Est-ce qu'il m'engage ? Est-ce qu'il m'engage ?» Il dit « Ben non, il ne veut pas vous engager, il veut absolument engager la fille qui joue dans le film. » Stiller dit « Mais comment ? Mais c'est moi qui l'ai venu voir. » « Mais oui, mais il dit que ou bien il vous engage tous les deux, ou bien il n'engage personne. » Ben, la fille, c'était Greta Garbo. Et c'est ainsi qu'il a engagé Greta Garbo et Moritz Stiller, lequel s'est immédiatement d'ailleurs disputé avec lui à Hollywood et est passé de la métro à la Paramount et n'a plus jamais dirigé Greta Garbo.
1: Charles Ford, il y a aussi un autre grand homme de cette époque qui est Carl Laemmle, qui était le fondateur de University City.
0: Universal City. Et oui, il était propriétaire d'une compagnie qui s'appelait Universal. Et en 1915, il a créé cette véritable cité cinéma qu'est Universal City, qui existe encore aujourd'hui, qui est exactement comme elle était en 1915, avec la différence toutefois qu'autrefois, on ne pouvait pratiquement pas pénétrer dans cette cité. Et que maintenant, le tourisme est organisé, c'est-à-dire qu'on vous emmène en autocar, on vous montre de loin des plateaux, et puis on vous emmène prendre un sandwich à la cantine, en disant, vous voyez, d'habitude, Clint Eastwood déjeune là, mais aujourd'hui, il n'est pas là. Mais Carl Laemmle, vous voyez, comme Louis Mayer d'ailleurs, était évidemment un potentat, c'était vraiment le grand patron, et il lui arrivait de commettre des erreurs. Ainsi, Carl Laemmle était originaire d'Allemagne et il avait une famille innombrable. Et tous les 6 mois, il faisait venir d'Europe un cousin ou le fils d'un oncle ou une tante, etc. Et il donnait à ces jeunes gens un petit travail, un petit salaire. Et généralement, il leur faisait faire des petits westerns ou bien des films à épisodes. Et alors, pour ces westerns et pour ces films à épisodes qui étaient très à la mode dans les années 20, 22, 23... Il faisait passer des tests, des essais à de jeunes comédiens ou à de jeunes cow-boys. Un de ceux qui faisait passer ces tests était un de ses neveux, qui est devenu par la suite un metteur en scène célèbre, c'est William Wyler ou William Wheeler si vous préférez. Alors les essais se passent, et puis tous les soirs, ou plutôt le lendemain, Carl Laemmle regardait, n'est-ce pas, ses essais pour savoir qui il fallait engager. Et puis un jour, il regarde l'essai d'un type et il dit vraiment, écoutez, non, il n'y a rien à faire parce que ce type-là, il ne sait pas monter à cheval, il ne sait pas jouer, il n'y a absolument rien à en tirer. Eh bien, le type en question, c'était tout simplement Gary Cooper.
1: On a écrit beaucoup de sottises, dites-vous, au sujet de la vie à Hollywood pendant la grande époque. Quelle est la vérité, selon vous ?
0: Oui, quand je dis qu'on a écrit beaucoup de sottises, je veux dire que l'on a exagéré d'une manière démesurée ce que l'on a appelé les scandales de Hollywood. Car évidemment, il y avait des scandales à Hollywood, comme il y en avait partout. Il y en avait peut-être un tout petit peu plus aux États-Unis qu'ailleurs, à l'époque de la Prohibition. Et forcément, dans le milieu du cinéma, à l'époque du cinéma muet, où n'importe qui pouvait du jour au lendemain devenir vedette, eh bien, il y avait beaucoup de têtes qui tournaient. Et ces jeunes gens qui gagnaient beaucoup, de dollars après en avoir gagné très peu, dépensait ces dollars comme faisaient les gens de la haute société, c'est-à-dire en faisant surtout des parties avec de l'alcool, un peu de drogue, mais surtout de l'alcool. Et bien entendu, ça provoquait souvent des remous, ça provoquait des scandales. Il y a même eu des morts, il y a même eu des meurtres. Mais je crois qu'on a beaucoup exagéré, et c'est surtout la presse de la côte Est, c'est-à-dire la presse de New York, qui a parlé d'Hollywood, Babylone moderne, etc., etc., parce que New York a été un peu jaloux de l'essor de cette petite cité inconnue qui lui a raflé toute l'industrie cinématographique.
1: Charles Ford, vous avez consacré aussi dans votre livre un chapitre « Hollywood, dites-vous, a été en quête de respectabilité ».
0: Oui, c'est parce que justement, à la suite de ces différents scandales qui se sont déroulés pratiquement entre 1919 et 1922, on a cherché à faire quelque chose pour sauver la réputation de Hollywood. Ce sont les producteurs eux-mêmes qui ont voulu cela. Et alors, il y avait eu un certain juge qui avait fait de l'ordre dans le domaine du basketball ou du baseball, je ne me rappelle plus. Et on avait pensé qu'il fallait aussi un sauveur pour l'industrie cinématographique. Et c'est alors qu'on s'est adressé à Will Hays, qui était ministre des Postes, qui avait été, je crois, agent électoral du président Harding, et on lui a demandé de bien vouloir prendre la tête d'une association, d'un syndicat qui s'est appelé Motion Picture Association of America, et Will Hays a fait de l'ordre. C'est-à-dire que l'on a commencé à faire attention à la réputation, on a commencé à introduire dans les contrats des acteurs et des techniciens certaines clauses permettant de résilier le contrat si le personnage se conduisait mal, etc. Et on a créé aussi ce qu'on a appelé le code de la production, qui était alors dans un domaine tout à fait différent, une sorte de contrôle librement consenti par l'industrie pour qu'il n'y ait pas de choses choquantes dans les films.
1: Vous parlez aussi de luttes politiques. Elles ont été importantes ?
0: Non, elles n'ont pas été importantes, mais le seul incident véritablement notable, c'est lorsque Upton Sinclair, le célèbre romancier socialiste, a posé sa candidature au poste de gouverneur de la Californie. Et il a lancé sa campagne électorale en précisant qu'il imposerait très cruellement l'industrie cinématographique, tellement riche, pour qu'il n'y ait plus un seul pauvre dans l'État de Californie. Bien entendu, l'industrie cinématographique a eu très peur. Et presque toutes les grandes compagnies, et surtout la Metro-Goldwyn-Mayer, se sont mises en marche pour créer une contre-propagande, c'est-à-dire pour soutenir le gouverneur sortant qui était républicain alors que Upton Sinclair était démocrate. Et alors ça donnait des choses assez curieuses, car Irving Thalberg, qui était en quelque sorte le dauphin de Louis Mayer, qui est mort très jeune, mais qui a été pendant quelques années le véritable dictateur de la Metro-Goldwyn-Mayer, Irving Thalberg avait inventé un personnage qu'il appelait le « The Inquiring Reporter », c'est-à-dire le reporter qui se renseigne, n'est-ce pas, et on fabriquait des films, c'est-à-dire que l'on voyait par exemple des voyous qui renversaient la voiture de M. Louis Mayer, et on disait « ces gens-là, ce sont les gens qui vont voter pour Upton Sinclair ». Ou bien alors on faisait, vous savez, du cinéma vérité avant la lettre, c'est-à-dire qu'on interviewait les gens. Lorsque c'était de braves ménagères, elles disaient qu'elles votaient pour le gouverneur enfin, existant déjà. Et des types avec vraiment des mines patibulaires disaient évidemment « Ah, nous votons pour Upton Sinclair ». Ce qui fait que finalement, bien entendu, Upton Sinclair n'a pas été élu.
1: Dernière question, Charles Ford. Parlez-nous de l'avènement du cinéma parlant qui représente un bouleversement total à Hollywood.
0: Absolument, car à partir du cinéma parlant, d'une part, il y a de nouveaux techniciens qui sont entrés au studio et des techniciens avec lesquels il fallait compter, car ils maniaient des appareils très délicats, le micro, les amplificateurs, etc. Il a fallu commencer à tourner dans le silence, sauf les dialogues. Et puis, par ailleurs, le fait que les acteurs devaient maintenant parler, dire un texte, ce fait a écarté des studios tous ces acteurs qui avaient été créés artificiellement parce qu'ils avaient une belle figure ou parce qu'ils étaient sportifs. Et on a commencé à introduire dans les studios des comédiens de théâtre qui abandonnaient le théâtre à New York pour venir en Californie, mais qui avaient tout de même une certaine culture, qui ne se conduisaient pas comme des nouveaux riches, car ils avaient l'habitude de vivre normalement. Et donc, ils n'avaient plus du tout cette espèce de propension. à la folie des grandeurs comme avaient les acteurs, vous savez, qui étaient devenus vedettes après avoir été garçon coiffeur ou vendeuse d'Uniprix. Ce qui fait que l'atmosphère à Hollywood a complètement changé, en bien et en mal. En bien parce que l'industrie est devenue plus sérieuse, en mal parce qu'elle est devenue plus ennuyeuse, comme l'a constaté Charlie Chaplin dans ses souvenirs. Ce n'était plus du tout la vie de famille, c'était véritablement devenu une industrie sérieuse et en même temps ennuyeuse pour ceux qui travaillaient.
1: Charles Ford, je vous remercie et je rappelle le titre du livre que nous venons d'évoquer. Il s'agit de La vie quotidienne à Hollywood, 1915-1935, par Charles Ford, publié par Hachette Littérature.

0: C'était une demi-heure avec Charles Ford par Pierre Lost. Première diffusion sur France Culture le 20 février 1973.
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1: Coda, Latin Lovers par Robert Boya. Des souvenirs de la poésie amoureuse de Catulle, poète mort en 54 avant Jésus-Christ, mêlé à des musiques de péplum hollywoodien. L'homme latin a-t-il inventé la chanson sentimentale ou c'est l'homme qui se plaint de la blessure amoureuse? Sans nul doute, si l'on en croit cette émission.
2: Latin Lovers. Robert Briat, Monique Olivier. Catulle naît en 82 avant Jésus-Christ, dans les environs de Vérone. Il quitte très tôt la région du lac de Garde pour venir à Rome, où il rencontre Claudia, qu'il nommera Lesbia dans ses vers. Il la perd et la retrouve au gré des poèmes qu'il lui dédie. Gaius Valerius Catulus meurt en 51, âgé seulement de 31 ans.

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Cette émission a été diffusée pour la première fois le 15 décembre 1992.

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1: Isola, le type même de la grande ville américaine. Une grande ville méchante. La ville de toutes les villes. Une ville de fiction. Un commissariat central, des flics de toutes origines. Alors un commissariat trop propre, des flics trop attachants, trop positifs. Non, il existe aussi des flics corrompus dans l'œuvre d'Ed McBain. Une œuvre noire, mais aussi une œuvre au dialogue de plus en plus distancié. En 50 ans, à travers une cinquantaine de romans, ayant le 87e district de cette fameuse ville Isola pour décor, ou pour point de départ à l'action, plus exactement, la série a évolué. Ed McBain, qui fut aussi scénariste pour Hitchcock, et dont Chabrol et Kurosawa, entre autres cinéastes, adaptèrent certains de ses titres, Ed McBain, dont les 52 romans des chroniques du 87e district sont publiés intégralement chez Omnibus en 9 volumes, préface et dictionnaire des personnages signé Jacques Baudou, Ed McBain était au menu d'une vie, une œuvre, le 24 mars 2002 sur France Culture.
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3: Ça? Quel propos? Patricia, vous vous rendez compte que c'est une très grave accusation que vous êtes en train de porter. Patricia, le soir au lieu de meurtre, vous avez dit que... Patricia, il faut que j'enregistre votre déposition. Je vais envoyer quelqu'un vous chercher en voiture. Et on vous amènera à mon bureau. Vous voulez bien? D'accord.
5: On ne voit du fleuve qui borde la ville au nord qu'un prodigieux panorama. On ne peut le contempler qu'avec une espèce d'appréhension, mais on a parfois le souffle coupé par la majesté du spectacle. Les silhouettes claires des immeubles s'élancent à l'assaut du ciel, dévorant l'azur. Des surfaces planes, d'autres longues, des rectangles grossiers et des flèches acérées, des minarets et des pics, toutes les formes géométriques imaginables se profilent contre le lavis bleu et blanc du ciel. La nuit, en descendant le long de River Highway, la voie sur berge, des myriades de soleils vous éblouissent, une espèce de voie lactée qui s'étend de la ville vers le sud et s'empare de la cité dans une brillante démonstration de magie électrique. Tout autour de la ville, les réverbères des boulevards extérieurs scintillent, proches ou lointains, et viennent se refléter dans les eaux sombres du fleuve. Les fenêtres des immeubles grimpent de plus en plus haut vers les étoiles en lumineux rectangles, et vont se fondre dans le halo vert, jaune et orange qui embrase le ciel. Les feux verts et les feux rouges ont l'air de vous faire de l'œil, et le long du stem, tout cet étalage incandescent se mélange en une aveuglante orgie de couleurs. La ville s'offre comme un écrin éblouissant de bijoux précieux, stratifié en couches lumineuses d'une vibrante intensité. Les immeubles forment le décor. Face au fleuve, ils brillent de tous leurs feux artificiels. On les contemple fascinés en retenant sa respiration. Derrière les immeubles, derrière les lumières, il y a les rues. Dans les rues, il y a des ordures.
6: In the beginning, it got to be enormously, when I was writing the first novel, it got to be enormously difficult to keep it New York City. I had to concern myself with addresses and telephone numbers and all the details of police work, and I decided to make it a fictitious city.
7: Pour le premier roman, la difficulté pour faire vivre, évoluer mes personnages dans une ville véritable qui aurait été New York, c'était qu'il fallait que je me réfère constamment aux véritables adresses, aux véritables numéros de téléphone. Ça posait des gros problèmes, aux véritables méthodes policières. Alors j'ai décidé, pour me faciliter la vie, d'inventer Isola.

0: Il s'agit d'une ville qui porte un nom italien, comme Salvatore Longhino, alias Ed McBain, né en 1926 à Manhattan, l'île principale de l'immense New York. Élancée, féline, à la fois tendre et cruelle, abritant dans son giron le crime, la prostitution, la délinquance. À l'instar de son créateur, cette ville imaginaire, jumelle de la grosse pomme, a adopté un pseudonyme, Isola. Décrite comme une femme, plus qu'un décor, cette impitoyable cité est élevée dans la célèbre saga policière du 87e district au rang de personnage principal. Elle est aussi, et avant tout, un certain symbole de l'Amérique et de ses minorités intégrées.
1: C'est soit un mini New York, soit un maxi New York. C'est-à-dire, c'est à la fois un concentré de New York, avec tous les signes distinctifs de la ville, tous les objets, une sorte de puzzle reprenant toutes les caractéristiques de cette ville. Et en même temps, c'est une image de la ville globale, de la ville totale. C'est à la fois New York, mais on peut imaginer aussi que c'est Paris, que c'est Venise, que c'est Istanbul, que c'est Le Caire. Tout ça à travers un prisme quand même très new-yorkais, très américain. Mais c'est la ville de toutes les villes. Et il a justement, en inventant Isola par rapport à New York, il a pu décaler légèrement, et grâce à ça, mettre toutes les fantaisies tout en étant en même temps très précis et très réel.
0: Plus de 120 romans en un demi-siècle, et il n'arrive toujours pas à lasser son public. Après quelques détours par la science-fiction, une collaboration avec un certain Alfred Hitchcock, et quelques romans sous d'autres pseudonymes, Ed McBain est devenu, depuis 1956, le chroniqueur minutieux du quotidien routinier de ses policiers. Très cinématographique, il fera école pour la plupart des feuilletons américains d'aujourd'hui. Noir, urbain, violent et lucide, le récit d'un des maîtres du genre résiste pourtant au désenchantement, laissant percer une certaine foi dans la nature humaine jusqu'au plus sombre des bas-fonds.
2: Le meurtre, quand il a

0: les vols de voitures et les rixes, sans compter les chats tombés dans les égouts et autres plaisanteries. La plupart de ces affaires secondaires sont réparties entre les équipes spécialisées du commissariat central. Néanmoins, ce sont les postes de quartier qu'on avise d'abord et le dérangement que cela occasionne suffit à remuer une brigade tout entière. Ce n'est pas particulièrement agréable de se remuer par tant de grosses chaleurs. Car les flics, qu'on le veuille ou non, sont aussi des êtres humains. Ils transpirent comme vous et moi, et le travail en période de canicule leur est pénible. Il existe des flics, bien sûr, pour qui le travail est toujours pénible, même par temps frais.
1: Jacques Baudou, Ed McBain n'a pas commencé tout de suite sa carrière en tant qu'écrivain.
2: Ah non, d'abord, il a fait des études, ce qu'on appellerait en France, de beaux-arts, dans une école de dessin, donc il se destinait vraisemblablement à une carrière plutôt artistique, et puis à la guerre, à la Seconde Guerre mondiale qui est arrivée, donc il est parti à bord d'un navire de la marine américaine dans le Pacifique, et c'est là qu'il a commencé à écrire, et que peut-être, parce qu'on s'ennuie beaucoup sur un bateau, il faut tuer le temps, et là a commencé peut-être sa vocation d'écrivain, en tout cas il a écrit ses premiers textes-là, et ça, sa toute première nouvelle qu'il a écrite et qui a été publiée dans le recueil de la série noire, le dernier recueil qu'a publié la série noire, sans qu'on sache vraiment laquelle c'est, parce que Ed McBain ne nous l'a pas dit, a été écrite à ce moment-là. Et puis ensuite, il est revenu à New York, et là, il a commencé par être professeur dans un collège un peu difficile. Et ce qui lui a donné l'idée d'écrire un livre sur cette expérience un peu douloureuse, et qu'il a abandonné très rapidement le professorat parce qu'il ne se sentait pas du tout à l'aise. Il a trouvé un travail dans une agence littéraire qui s'appelle la Scott Meredith Agency. Et comme il était bien introduit et pour cause auprès de ses différents supports, il a commencé à écrire de manière assez systématique. Et les débuts de sa carrière sont ceux de tout écrivain populaire américain. C'est-à-dire qu'il a essayé de placer des nouvelles de genres très différents dans des magazines populaires qu'on appelait les pulps, qui étaient des magazines fait sur un papier à base de pulpe de bois, c'est pour ça qu'on les appelait les pulps. Et donc là, il va commencer aussi à écrire dans différents genres, en gros dans deux genres bien spécifiques, le roman policier et la science-fiction, divers paperbacks. Voilà le début de carrière d'Ed McBain.
0: Le gamin ramassé à la sortie de Grover Park avait été trouvé porteur de 2 grammes d'héroïne, qu'il avait probablement payé $5. Sa capture était négligeable, et seul son fournisseur intéressait les flics du 87e. « Ton nom ?» demanda Villand au gamin.
3: « Ernest ?»
0: répondit le jeune garçon. Grand et maigre, il avait une tignasse blonde qui pour l'instant lui retombait lamentablement sur le front. « Ernest comment ?»«
3: Ernest Hemingway. »
0: Villand regarda Carella, puis se tourna de nouveau vers le gosse. Ça va, petit puté. On va recommencer. Comment tu t'appelles?
3: Ernest Hemingway.
0: Bon, j'ai pas de temps à perdre avec un morveux.
3: Qu'est-ce qui vous prend? Vous me demandez mon nom et...
0: Si tu veux pas ramasser tes chicots d'ici une minute, je te conseille de répondre sans faire le malin. Comment tu t'appelles?
3: Ernest Hemingway. Écoutez, mais qu'est-ce qui...
0: Prestement et sans effort apparent, Avilland asséna une bonne gifle au gamin dont la tête vacilla sous le choc. Puis il leva la main pour lui en flanquer une autre. « Laisse tomber, Rogue !» dit Carella. « C'est bien son nom. Il est sur sa carte de recrutement. » « Ernest Hemingway. »
3: « Et après ?»« Qu'est-ce que vous avez, les mecs? Vous êtes secoués ou quoi ?»«
0: Non, c'est à cause d'un autre type, » expliqua Carella. « Un écrivain. Il s'appelle aussi Ernest Hemingway. »«
3: Sans blague ?»
0: Il se tut un instant, l'air pensif.
3: J'ai jamais entendu parler de lui. Tu pourrais lui faire un procès?
0: Ça m'étonnerait. Qui est-ce qui t'a vendu cette dose?
3: Votre copain l'écrivain.
0: Je sens qu'on va se marier. Je les aime bien, moi, les petits marrons. Mon gars, tu vas regretter d'être né.

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1: Alors, il est d'origine italienne, et donc il s'appelle Salvatore Lombino. C'est pas tout à fait un hasard si le personnage principal du 87e district, Steph Carella, est lui aussi d'origine italienne, et on sent bien. D'ailleurs, Ed McBain ne l'a jamais caché, il a toujours dit que Steph Carella, dans le 87e district, était son porte-parole, que souvent il reflétait ses opinions, et en tout cas, il est doté d'une biographie qui ressemble assez furieusement à celle de Salvatore Lombino, c'est-à-dire fils d'émigrants italiens qui a vécu l'intégration de ses parents dans le système américain et qui se considère comme un Américain à part entière. Donc, ses premiers pseudonymes sont des pseudonymes très différents les uns des autres. Il y a Richard Martin, il y a Evan Hunter, il y a Hoon Collins. C'est les trois pseudonymes qu'il va utiliser pour Manhunt et également pour les romans en paperback. Le pseudonyme le plus important va être Evan Hunter parce que c'est celui avec lequel il va signer ses grands best-sellers. C'est-à-dire toute une série de romans qui sont des romans de littérature générale, qui vont être d'ailleurs à peu près systématiquement adaptés au cinéma par des réalisateurs comme Richard Brooks ou Richard Quinn, enfin des personnalités importantes. Et à un moment, va apparaître Ed McBain. Alors c'est une histoire assez intéressante. Un des gros succès du roman policier aux États-Unis à cette époque-là, c'était les Perry Mason d'Al Stanley Gardner. Perry Mason, le célèbre avocat, des romans qui marchaient très bien, mais Al Stanley Gardner, qui avait commencé sa carrière dans les années 20-30, commençait à être un monsieur assez âgé, et son éditeur, qui était un homme avisé, commençait à réfléchir sur une série qui pourrait éventuellement prendre la succession dans sa maison d'édition des Perry Mason. Et il a eu l'idée de s'adresser à cet écrivain qui commençait à avoir un petit peu de renom, qui était Evan Hunter, en lui proposant d'écrire une série de romans policiers. Et Evan Hunter lui a proposé alors quelque chose qui était effectivement complètement inédit, qui était une série de romans dans lequel il n'y aurait pas un héros ou deux héros, hein, un détective privé ou un policier, mais ce sera une sorte de héros collectif, c'est-à-dire les personnages qui composent le commissariat de quartier 87e district, 87e précinct, d'une grande ville imaginaire qui s'appelle Isola, mais dont il est assez aisé de voir qu'elle est une transposition de New York. Héros collectif donc, avec des personnages, un nombre assez important de personnages récurrents, qui mèneraient des enquêtes. Et alors avec cette formule d'avoir un nombre important d'enquêteurs dans un commissariat, l'idée qu'on peut, dans chaque roman, non pas mener une simple enquête, mais mener plusieurs enquêtes à la fois. Et donc, une des originalités du 87e district de McBain, c'est qu'il a adopté très vite, il a perfectionné ensuite ce qu'on appelle, ce que les critiques anglo-saxons appellent une structure modulaire, c'est-à-dire une structure où on mène plusieurs enquêtes à la fois et où il peut y avoir des liens de nature très diverse d'ailleurs entre les enquêtes menées par les différents personnages.
2: Alors, l'autre aspect novateur qu'a vraiment inventé Ed McBain, c'est, outre l'entité collective que constitue justement la vie d'un commissariat, c'est également les interactions entre leur vie professionnelle et leur vie privée.
1: Tout à fait. Avec le 87e district, il a vraiment inventé plusieurs choses. Il participe d'un courant qu'on appelle le police procedural, qui est un courant né avec un auteur, enfin bon, le plus important, celui qui l'a véritablement lancé, qui s'appelle Hilary Wong, qui avait l'ambition d'écrire des romans policiers qui essaieraient de suivre d'au plus près, de façon la plus réaliste possible, une enquête de police. Et Ed McBain s'inscrit pleinement dans ce cadre-là. Mais à ce cadre que définit Hilary Wong, il ajoute quelque chose qu'Hilary Wong n'a pas utilisé, c'est-à-dire qu'on va suivre les personnages dans leur vie professionnelle, mais en même temps, on va suivre leur vie privée, pour certains en tout cas, c'est-à-dire On va par exemple, pour être précis, on va assister dans le premier roman à la rencontre de Steph Carella avec Teddy, qui est secrétaire dans une petite entreprise qui va devenir sa femme. Et on va suivre, on va avoir leur mariage à la fin du même roman. On va découvrir qu'ils vont avoir des enfants dans un autre roman. Et on va suivre vraiment l'histoire de la famille de A à Z dans les 50 romans du 87e district. D'autres personnages, par exemple Bert Kling, va avoir une série de relations amoureuses très différentes. Alors, c'est vrai pour ces deux personnages principaux, c'est moins vrai pour d'autres. Bert Kling, par exemple, à un moment est amoureux d'une femme policier, Helen Burke, qui appartient à la brigade des viols. Dans un épisode, elle est chargée de piéger un violeur et un violeur assassin. Et Bert Kling intervient alors qu'elle lui a demandé de ne rien faire dans l'épisode. Et il va provoquer le fait que Helen Burke va se retrouver absolument sans soutien, c'est-à-dire que les deux flics qui lui servaient de couverture vont être perturbés par l'arrivée de Bert Kling et que Helen Burke va se retrouver seule dans une chambre d'hôtel avec l'assassin et va être obligée de le tuer. Ça va être aussi la fin de l'histoire d'amour. C'est un exemple de l'interaction des deux. Il y a aussi un élément très important qu'il faut signaler dans ce commissariat, c'est la volonté qu'a eu Ed McBain d'une espèce de syncrétisme de la société américaine. On a Steph Carella qui est l'Italien, enfin l'immigrant d'origine italienne. On a Bert Kling qui représente plutôt les immigrants anglo-saxons à de nombreuses générations, ceux qui sont bien implantés. On a Arthur Brown qui est un noir, un black, tout ce qu'il y a de plus black. On a à un moment un policier chicano-portoricain qui va être d'ailleurs assassiné. Il y a un souci constant chez McBain d'essayer de refléter la société américaine dans ses différentes composantes.
0: La Via des Putas était une rue longue de 700 ou 800 mètres, orientée nord-sud. Elle avait sans doute porté déjà un nom aussi éloquent au temps des Indiens. À cette pittoresque époque où florissaient la peau de castor et la coiffure à plumes, les wigwams à lanterne rouge devaient faire des affaires d'or. Lorsque les vaillants peaux rouges se retirèrent dans de nouveaux terrains de chasse, les sentiers de l'amour se transformèrent en rues bien pavées, les wigwams furent remplacés par des maisons de pierre. Quant aux dames de petite vertu, elles s'installèrent dans de confortables petites loges tapissées de peluches. La rue fut successivement rebaptisée Piazza Putana par les immigrants italiens et The Husky Hole par les immigrants irlandais. Avec l'afflux des portoricains, la langue employée changea, mais non la profession des résidents. Les portoricains appelèrent la rue la Via des Putas et la police la rue des putes. Quel que soit le langage employé, on pâtait la monnaie, on faisait son choix. Les mères maquerelles se nommaient Mama Ceci ou Mama Cela. La maison de Mama Teresa était la plus connue, celle de Mama Carmen la plus crasseuse. Mama Luz avait connu 16 descentes de police, car derrière la façade de briques lézardée de son établissement, il se passait des choses bien peu catholiques.
3: Moi, j'ai d'abord été un lecteur de McBain. J'ai lu ça chez un autre éditeur. Et puis, quand il est arrivé aux presses de la Cité, j'ai commencé par le premier, c'était 8 chevaux noirs, dans une collection qui s'appelait Haute Tension. Et ça doit faire 20 ans. Les Veuves, Manhattan Blues, Kiss.
2: Ça doit être un plaisir tout particulier, ouais. Jacques Martinage, de passer du stade de lecteur à celui de traducteur.
3: Oui, ouais. J'étais grand amateur de polar. La traduction de romans policiers est venue après. Alors, c'est un style qui a un peu évolué. Mais alors, l'originalité, c'est de dire on ne va plus s'attacher à un seul personnage, mais on va faire une série d'inspecteurs qui, tour à tour, sont la vedette, hein, à l'intérieur d'un même livre, ou bien d'un livre à l'autre. On va tresser autour d'eux des petites histoires personnelles. Et le style au début était assez noir, comme ça a été la grande vogue du roman policier, c'est-à-dire une vision noire du monde, hein, et de la ville en particulier. Mais au fur et à mesure, En vieillissant, Aitben a introduit beaucoup d'éléments d'humour. Je trouve que les dialogues sont de plus en plus drôles. Et ça, en vieillissant, parce qu'il doit avoir 75 ans maintenant. Et les scènes humoristiques s'allongent. Les personnages aussi, je ne sais pas si vous pourriez, par exemple, Rolly Wicks, qui est un personnage qui vise à faire rire, prend une place plus importante. Au début, c'était moins net, cette volonté d'introduire de l'humour. Il y a également, par exemple, il y a des blagues qui sont introduites dans les dialogues. Alors, lien direct avec l'action. C'est pour le plaisir de raconter une blague. Quand on était au restaurant, il y avait quelqu'un qui lui en avait raconté une et il l'avait noté en disant « Jacques, vous la reverrez sûrement passer dans un de mes livres ». Donc, il y avait ce changement-là. Mais quand même, c'est clair que la ville d'Isola, c'est quand même l'archétype de la grande ville américaine. Et qu'elle est noire, hein, puisqu'il y a un de ses livres qui s'appelle, je ne sais plus quel a été le titre en français, mais de Big Bad City, c'est-à-dire la grande ville méchante, mauvaise. C'est cette vision-là qu'il a de l'Amérique.
2: Mais est-ce que vous ne trouvez pas quand même, Jacques Martinache, que dès le début du 87e district, Ed McBain fait preuve d'une grande tendresse pour ses personnages, y compris ceux qui sont issus des bas-fonds. Ouais. Je pense par exemple à cette Indic qui est très touchant, qui va apporter une boîte de bonbons à Steve Carella qui est blessé.
3: Ouais.
2: Et il a des manières comme ça de garder une sorte de tendresse pour certains de ses personnages.
3: Oui, c'est vrai. Et on lui a fait aussi le reproche que justement ces personnages de flics étaient trop attachants. Alors il s'en défend en disant qu'il a quand même introduit des flics corrompus. Le premier étant Andy, qui meurt d'ailleurs, hein, qu'il fait mourir. Parce que le reproche qui lui était fait était de présenter un commissariat un peu trop propre, des personnages comme Carella trop positifs. Et c'est vrai que les personnages de flics positifs sont quand même plus nombreux. Et puis ils ont un côté attachant dans Carella est père de jumeaux, il est marié à une femme sourde-muette. C'est autant de choses qui font ressortir ses qualités humaines.
2: Mais là, Jacques Martinache, je parle justement des héros négatifs, c'est-à-dire de tous les délinquants et les meurtriers qui ont toujours une sorte d'humanité. Je pense à notamment un des meurtriers qui, par exemple, est passionné par les pigeons. Alors, on le voit très touchant avec ses pigeons.
3: Mais je crois qu'il garde sa foi en l'homme, malgré sa vision sombre. La dernière fois que je l'ai vu, c'était au moment de la guerre en Yougoslavie. Et il apprenait que l'OTAN, et en particulier des forces américaines, bombardaient des villages dont sa nouvelle femme était originaire. Et c'était le matin, on venait d'annoncer ça à la télévision, et je l'ai vu, il était vraiment ému, bouleversé. Et je ne savais pas trop quoi lui dire, parce que je ne connaissais pas sa position politique à l'époque. Les Américains, c'était, on bombarde. Et il était plein de commisération pour ces gens. Vraiment en disant, c'est épouvantable. Donc, et il avait fait une réflexion sur l'humanité, sur la vanité de la guerre, que je n'attendais pas de la part d'un Américain, certainement quand même pris beaucoup par la propagande qui déferlait à l'époque.
0: En raison de l'avertissement du standardiste, Danny le Boiteux ne se rendit pas à l'hôpital avant le lendemain matin. Il rumina la question durant toute la soirée du vendredi en se demandant si on lui ferait bon accueil et si Carella serait seulement en état de le reconnaître. Et même si Carella était capable de lui dire bonjour, Danny ne pensait pas qu'il serait disposé à recevoir sa visite. Tous deux avaient conclu un accord sur le plan du boulot. Mais Danny était parfaitement conscient du peu de considération qu'on a généralement pour un indic. Carella lui cracherait peut-être carrément à la gueule. Il n'enferma pas l'œil de la nuit. Et le samedi matin, il se réveilla toujours aux prises avec le même dilemme. Sans trop savoir pourquoi, il avait envie de voir Carella avant sa mort. Il avait envie de le voir, de lui dire bonjour, et avec un peu de chance, de lui serrer la pince. C'était peut-être Noël qui lui faisait cet effet-là. Quoi qu'il en fût, après avoir avalé un café et une brioche, Danny entreprit de s'habiller avec soin. Il mit une chemise blanche et propre, choisit minutieusement une cravate et passa son meilleur complet. Il voulait avoir l'air digne. Il se rendait à l'hôpital pour y faire une visite honorable. Or, Le manque total d'honorabilité de son existence lui apparaissait soudain avec acuité. Il lui semblait donc essentiel de manifester l'intérêt qu'il portait à Carella. Il tenait beaucoup aussi à ce que Carella éprouve un certain respect pour lui, rien qu'à cause de ça. Sur le chemin de l'hôpital, il acheta une boîte de bonbons. Cette acquisition le plongea dans une profonde perplexité. Il rencontrerait à coup sûr un bon nombre de flics à l'hôpital. Le sergent de service ne l'avait-il pas prévenu? Et pour un indicateur de police, est-ce qu'il n'aurait pas l'air grotesque en s'amenant avec une boîte de bonbons? Il faillit s'en débarrasser, puis se ravisa. Quand on rend visite à un malade à l'hôpital, on lui apporte toujours quelque chose comme pour dire « Allons, te voilà tiré d'affaire, tu seras bientôt sur pied. » En pénétrant dans le monde poli et respectable des gens civilisés, Danny tenait à se conformer à leurs habitudes.
2: Alors là où on voit que vraiment Ed McBain a joué un rôle de précurseur, c'est que pratiquement un demi-siècle après qu'il a inventé ce personnage collectif, on se rend compte que tout feuilleton américain créé aujourd'hui fonctionne sur cette structure qui consiste à multiplier des histoires en parallèle et à imbriquer les vies privées et les vies professionnelles.
1: Oui, alors là il y a quelque chose de très frappant, c'est-à-dire que la première série américaine à avoir utilisé cette structure modulaire, mais avoir aussi piqué à McBain l'idée que tout se passe dans un même commissariat avec un héros collectif et la dimension à la fois de la vie professionnelle, de la vie privée des personnages, s'appelle Hill Street Blues. Ça a été diffusé en France d'abord sous le nom de Capitaine Furio, qui est l'équivalent de Steve Carella. Hill Street Blues, qui a été créé par Stephen Boschko, a beaucoup puisé au grand dam d'Ed McBain lui-même, qui dans ses romans ne s'est pas privé plusieurs fois de moquer Stephen Boschko et Hill Street Blues, notamment dans un épisode de la saga du 87e District. À un moment, Holly Weeks dit qu'il ressemble à un personnage de Hill Street Blues, donc il s'est moqué un peu de ça, mais il est quand même un petit peu amer parce qu'il a posé la question à son avocat qui lui a dit « si vous avez envie de perdre des millions, vous pouvez toujours tenter de faire un procès ». Donc Hill Street Blues a beaucoup démarqué McBain, mais Stephen Boschko a aussi inventé un certain nombre de choses d'ordre purement télévisuel, et cette série a servi de modèle à beaucoup d'autres. D'abord aux propres séries Stephen Boschko sur les avocats, qui s'appelait La loi de Los Angeles ou Guerre privée pour utiliser le titre français, qui sont aussi basés sur la même structure modulaire. Mais par la suite, ça a été repris dans des séries qui sont pas du tout des séries policières ou criminelles, du style Urgence. Effectivement, cette structure modulaire est devenue une espèce de structure assez classique de la série aujourd'hui, dans les années 2000 aux États-Unis.
4: Mr. Batchelor may have been influenced somewhat.
5: Disons que Monsieur Steve Boschko a pu être influencé par mon travail.
4: But a French journalist recently asked him if he had ever heard of Ed McBain. He said, I think I heard of him.
5: Un journaliste français lui a demandé récemment s'il connaissait Monsieur McBain. Il dit, oui, je crois savoir qui c'est.
4: But he's made a career of it, and that's okay.
5: Bon, il a fait sa carrière, tant mieux. Je veux dire, je peux ajouter qu'il y a un ressentiment d'Ed McBain parce qu'il a l'impression d'avoir été pillé honteusement sans aucune reconnaissance. Parce que à aucun moment on ne dit que ça vient de là. Or, pour lui, c'est un plagiat pur et simple, sans qu'à aucun moment on reconnaisse que la part qu'il a apportée pour ce nouveau genre d'intrigue éclatée.
4: It would be nice if one day he said. And you know, of course, I was influenced by the work of Ed McBain and took it a step further, introduced it into television and made it something exciting of my own. That would be nice.
5: Oui, ça ne serait peut-être pas déplaisant si un jour Boschko disait, reconnaissait sa dette à l'égard d'Ed McBain et disait, ça a beaucoup influencé ma façon de travailler et ça m'a permis d'aboutir à ce que je fais maintenant.
6: You talk to him? I said I come to do the floors, but I'll come back later. He says, no, though. Go on and clean them.
7: What else?
6: Well, it was kind of unusual because the floors were pretty clean already. And there was a strong smell, kind of like
7: cleaning bleach or something.
8: Did you ask John about it?
7: I didn't want to make conversation. There's the smell I'm talking about.
8: Breathe through your mouth. Where was Shane Cobb sitting?
7: He was sitting right here. Like this. The other thing is, he was holding a knife, kind of toying with it, back and forth.
8: Give me the flashlight.
7: Like he was going to hurt himself? I don't know. Possible.
8: Did any of this make you consider calling the police?
7: Yes, but I really need this job.
8: Oh, no. Andy.
7: Oh, God.
2: Alors, les aventures audiovisuelles d'Ed McBain sont nombreuses, mais il a notamment travaillé avec Hitchcock, ce qu'il intronisait comme une sorte de maître de suspense.
1: Oui, il a, vous savez, Hitchcock a produit pendant plusieurs années une série télévisée qui s'appelait Alfred Hitchcock présente sur un format d'une demi-heure, et après c'est passé au format de l'heure et ça s'appelait Alfred Hitchcock Court. Et dans cette anthologie, c'est comme ça qu'on appelle en langage télévisuel ce type de série où il n'y a pas de héros récurrent, il y a eu des textes d'Evan Hunter ou d'Ed McBain adaptés, et Alfred Hitchcock a fait appel à Ed McBain pour écrire le scénario des oiseaux, adapté d'une nouvelle de Daphné du Maurier. Bon, Hitchcock a adapté 3 fois Daphné du Maurier, donc il y avait une certaine accointance entre cet auteur et lui. Là, il prenait, au lieu de prendre un roman comme L'Auberge de la Jamaïque ou Rebecca, il prenait une nouvelle, et donc la transformation de la nouvelle en un script de cinéma posait un certain nombre de problèmes. Le problème principal étant que, d'ordre, alors là, purement cinématographique, comment diriger des hordes d'oiseaux. Ça, c'était le problème d'Hitchcock, mais aussi un petit peu le problème du scénariste. Et donc, Ed McBain a travaillé sur le script des oiseaux. Il est d'ailleurs crédité au générique comme scénariste. Et puis ensuite, Hitchcock a fait appel à lui pour un autre film qui doit s'appeler, si ma mémoire est bonne, Pas de printemps pour Marnie. Mais là, ils se sont pas très bien entendus parce que Ed McBain trouvait que certaines scènes qu'avait imaginées Hitchcock ne collaient pas. Ça n'allait pas sur le plan psychologique. Et donc, comme c'est arrivé souvent dans la carrière d'Hitchcock, Hitchcock a changé de scénariste. Ça, c'était une collaboration importante avec Alfred Hitchcock, à tel point que McBain a écrit un petit livre, ce qu'on appelle une bouclette, Hitch and Me, sur cette collaboration avec Hitchcock, Hitchcock étant un personnage assez pittoresque. Mais les aventures audiovisuelles de McBain ne s'arrêtent pas là. Il a effectivement, lui, écrit à la fois des scénarios pour un western télévisé qui était adapté d'un de ses romans. Il a collaboré un ou deux autres films qui sont pas absolument mémorables, mais il a été aussi beaucoup adapté sans qu'il intervienne au niveau du scénario comme tout auteur. Alors, il a été adapté par des tas de réalisateurs d'origines diverses, quelques Américains, mais relativement peu. Un film qui est tiré de La Rousse, avec Richard Colla, joué par Raquel Welch, qu'il trouve très très moyen. Moi, je trouve qu'il est un peu sévère pour le film de Colla, que je trouve pas si mal réussi que ça. Il a été adapté par des réalisateurs français, Claude Chabrol et Philippe Labreau. Là, pas très bien adapté ni dans un cas ni dans l'autre, parce que ce sont deux romans du 87e. Évidemment, les adaptations les éloignent terriblement de leur cadre. Et en plus, en ce qui concerne le film de Chabrol, c'est une idée assez curieuse de tirer un film de ce roman-là, parce que le corps central du livre, ce qui va donner à Steph Carella la clé de l'énigme, c'est le journal intime d'une jeune fille qui a été assassinée. Donc, c'est assez difficile à transcrire ça sur le plan cinématographique. Le film est assez raté. Et Ed McBain trouve que ce qui est Le mieux réussi, c'est le film qu'a réalisé Akira Kurosawa, d'après un des romans du 87e. Il trouve que c'est l'œuvre qui le représente le mieux, l'œuvre cinématographique qui le représente le mieux.

0: Bah, tes rapports avec Hitchcock, ils ont été compliqués et conflictuels pour deux raisons. D'abord, c'est vrai que des gens comme Hitchcock, tous les témoignages sont concluants là-dessus. Hitchcock aurait été un cinéaste français, il aurait son nom au générique comme co-scénariste de tous ses films. Bon, mais comme pour lui il était le producteur et le réalisateur, il n'avait pas besoin de mettre son nom comme scénariste, c'est-à-dire qu'il engageait des scénaristes, mais en même temps il faisait aller les scénaristes vers là où ils voulaient aller et nulle part ailleurs. Donc le travail s'est passé à peu près la chose suivante, c'est que Hitchcock disait voilà, faut me faire ça, et que le pauvre Ed McMahon, il a beaucoup souffert, enfin il a Evan Hunter, parce que de temps en temps Hitchcock disait c'est bien, de temps en temps il disait c'est pas bien, c'est pas bien, c'est pas bien, et donc ils ont eu beaucoup de conflits, ce qui fait que d'ailleurs c'est un peu désagréable aussi, c'est que moi j'ai assisté, alors là c'était au Festival de Cognac, il y avait un jour un débat aussi avec Anthony Schaffer qui était le scénariste de Frenzy et donc Ed McMahon qui était le scénariste des Oiseaux, et tous deux expliquaient que Hitchcock était très conflictuel, qu'il était quand même un emmerdeur, pour dire à peu près, et ils avaient l'air d'expliquer que les films n'étaient pas terribles. Bon, que si les faiblesses des oiseaux, c'était dû à Hitchcock, j'ai mes doutes là-dessus. Et puis, ils sont devenus d'autant plus conflictuels que c'est lui qui a commencé le scénario de Marnie et qui devait le faire, mais que maintenant, puisqu'il en a fait un livre et que je crois qu'il l'a rendu public, il se trouve que Ed McMahon, il avait une liaison avec Tippi Hedren et que Tippi Hedren, Hitchcock en était amoureux. Donc, cette fois-ci, Hitchcock a viré McMahon du scénario de Marnie. Et donc ça, c'est une petite histoire, mais ça l'avait laissé un petit peu amer. Mais il a écrit d'autres choses pour le cinéma, mais je pense pas que ses scénarios soient extraordinaires, parce qu'en fait, le seul, à chaque fois qu'on dit c'est aussi un grand scénariste, on dit, on cite les oiseaux. Et en fait, quand on connaît, puisqu'aujourd'hui sur Hitchcock on connaît quasiment tout, quand on sait comment a été écrit les oiseaux, je dirais que c'est une vraie collaboration. Et que ça n'est pas un scénario simplement de Ed McMahon.
1: Est-ce que vous avez vu François Guérif, l'adaptation de Kurosawa ?
0: Oui, je l'ai vu, oui. Ben, le film est magnifique, le film est assez fidèle, je veux dire, à l'esprit du livre, mais...
1: Je crois que ce soit assez étonnant de voir un Steve Carella nippon en train de parler japonais.
0: Oui, mais étonnant. C'est ce que je disais tout à l'heure, finalement, la richesse, la force de McMahon, ça vient sans doute de là, c'est que cette ville qu'il décrit et ses personnages, elle est universelle. C'est vraiment la ville du roman noir ou du film noir. Et tel que la film Kurosawa, bon, j'adore dans le titre quand même du Kurosawa, Entre le ciel et l'enfer, voilà. Si je me souviens bien, le titre du roman, c'est King's Ransom. Bon, le titre français, rançon sur un thème mineur, est un peu bizarre. Et puis, ce qui est formidable en Kurosawa, c'est que dès le début, entre le ciel et l'enfer, c'est-à-dire ville haute, ville basse, ville des riches et ville des pauvres, cette maison de l'industriel dont on a kidnappé le fils, très froide, en haut de la colline, et puis c'est presque cet taudis, cette ville surpeuplée, surchauffée. Et je peux comprendre qu'il trouve en même temps que c'est la meilleure adaptation, parce que, en effet, son projet de départ Ed McMahon, c'est exactement ça. Isola, ville mi-prolétarienne, mi-bourgeoise, où il y a comme un concentré de toutes les couches sociales de l'Amérique, et du coup, et là, Kurosawa le rend de façon absolument magnifique, sans discours, simplement en présentant le décor. On voit cette maison en hauteur, et puis d'un seul coup, on voit justement le regard, celui qui est en enfer et qui tourne le regard vers le haut du pauvre, entre guillemets, du criminel. Et d'un seul coup, tout le conflit se résume en, encore une fois, sans qu'il y ait un mot de dit. Et c'est formidable. Bon, sans compter qu'il y a des moments, je trouve, dans le film qui sont éblouissants, qui sont la scène du train quand on jette la rançon.
1: L'équilibre, d'une manière générale, est très respecté, c'est-à-dire entre le cas de conscience de cette personne qui doit payer une rançon pour un fils qui n'est même pas le sien, qui dure à peu près la moitié du film, où vraiment l'industriel se demande si vraiment il va remettre sa vie en jeu pour cet enfant. Et ensuite, le travail très, très systématique de la police qui va avancer d'une manière étape par étape.
0: Oui, bah oui, moi, il me semble en tous les cas que c'est respecté, parce que justement, le film s'ouvre quand même par cette très, très longue séquence chez l'industriel qui est joué par Toshiro Mifune, Angèle Bacon, qui est justement cette maison qui est froide, qui est glaçante, qui est imposante, qui est écrasante par rapport justement aux autres, où des gens rentrent en courant, d'abord on croit que c'est son fils, puis on découvre que, etc. Alors rien que cette séquence est déjà... même si elle doit durer que 20 minutes sur un film qui dure plus de 2 heures, on a l'impression qu'en durée, elle obtient autant de place que si c'était la moitié, comme dans le roman.
2: Je le reconnais. J'en suis certaine.
3: Vous reconnaissez un des hommes que vous voyez? Répondez haute voix, Patricia. Vous reconnaissez un de ces hommes?
2: Oui.
3: Où avez-vous déjà vu l'homme que vous reconnaissez?
2: Il a tué ma cousine samedi soir et a taillé des mémas et mon visage.
3: Indiquez cet homme en commençant à compter à partir de la gauche.
2: C'est le deuxième à partir de la gauche.
3: Pleurez pas, Patricia.
2: Pourtant, j'étais sûre que c'était lui.
3: Vous savez, à l'école où nous allons pour apprendre à devenir policier, il arrive que le professeur fasse exprès passer quelqu'un qui traverse la pièce où nous sommes. Un type en bleu de travail et qui porte une échelle. Il passe derrière le professeur, il va vers le mur, il grimpe sur l'échelle, il enlève une ampoule, puis il met une autre ampoule, il enlève l'échelle, et après ça, il s'en va. À la fin du cours, le professeur demande à toute la classe, quelqu'un est-il venu ici pendant le cours? Et tout le monde donne une réponse différente. Tout le monde, hein. Il y en a qui disent qu'il portait des pantalons bleus. Presque tout le monde dit qu'il a lavé la fenêtre. Vous savez ce qu'il a dit, lui? Il a dit qu'absolument personne n'était entré. Ramène-la chez elle, tout de suite.
4: Qu'est-ce qu'on fait avec le copain de Jean?
3: Oh, je crois qu'il peut rentrer chez lui. Avec une escorte, bien sûr.
4: Bien sûr.
3: Au revoir, Patricia.
1: Une autre astuce consiste à se mettre dans le récit subjectif d'un des assassins, par exemple, alors que le lecteur ne sait pas qui c'est.
5: Oui,
1: c'est assez habile comme procédé.
5: Oui. Oui. Et puis l'introduction, c'est-à-dire que, alors ça se sent stylistiquement, on passe du direct à l'indirect. Hein. Oui, c'est très ingénieux ça. Et moi, j'ai vu ça pour la première fois chez lui. Je ne sais pas si ça avait été pratiqué ailleurs, mais la première fois que je l'ai vu, quand on traduit, on est forcément attentif à chaque mot. C'était chez McBain. Je pense que maintenant ça doit être fait ailleurs. Et c'est saisissant pour le lecteur, hein, d'être coulé par l'auteur dans la pensée d'un personnage, qu'on connaisse son identité ou pas. Mais c'est bien plus fort encore quand on ne la connaît pas, bien sûr.
1: Oui, c'est plutôt de l'indirect au direct, d'ailleurs.
5: Oui, c'est ça.
1: On sait que l'un des inspecteurs cherche telle personne, et puis d'un coup, on est dans la tête du suspect en question. Et qui, par contre, alors, s'il a un style très cinématographique, dans ce cas-là, c'est impossible à rendre.
5: Alors, non. Alors, est-ce que ça explique les échecs successifs des adaptations cinématographiques, peut-être?
1: Marc Tarascoff, comment vous en êtes arrivé à illustrer l'œuvre de Ed McBain?
6: Ça fait très longtemps que j'avais envie de faire une sorte de grand panoramique représentant une rue ou représentant un déroulé de paysage. Et je cherchais un prétexte à proposer cette idée sérieusement. Et là, ça convenait parfaitement. Ce qui fait que j'ai fait un projet assez sophistiqué, assez dessiné, assez précis, que j'ai proposé à Dominique Vincent, qui a eu la gentillesse d'accepter ça. Et donc, c'était il y a près de 3 ans maintenant. Et il a fallu 3 ans pour réaliser la totalité, l'intégralité de cette image. Bah, son univers, il est... C'est difficile en quelques phrases, parce que c'est une œuvre, parce que c'est la description d'une ville vue à travers un commissariat de police, avec tout ce qui peut se passer dans une mégapole, dans une ville gigantesque comme New York, parce que c'est même si cette ville imaginaire s'appelle Isola, en fait il s'agit bien de New York, et c'est une description précise, presque hyper réaliste de cette ville sur 50 ans. parce que ça s'étale sur 50 ans à travers une cinquantaine de romans. Donc, bon, ça part dans tous les sens. Ce qui réunit toutes ces directions, c'est le commissariat de police qui s'appelle le commissariat du 87e district. Donc, tout transite et tout converge vers le 87e district, mais ça permet de faire un panorama extraordinaire d'une ville. Est une ville très forte, très riche, qui permet d'avoir absolument tous les sentiments, les plus beaux, les plus laids, tout y apparaît, quoi.
1: En fait, on n'est pas très surpris qu'il y ait eu beaucoup d'adaptations du 87e district, parce que les descriptions elles-mêmes sont très imagées dans le récit.
6: D'une part, il a une vision assez de peintre de la ville. D'autre part, c'est quelqu'un qui a une grande culture cinématographique, et on sent que ses romans sont quasi découpés, comme des découpages de films. Il a ça dans l'œil et donc dans la plume. Et c'est vrai que c'est aussi très agréable à lire pour ça. C'est vrai qu'on n'a aucun mal à visualiser, nous, avec l'image qu'on va mettre sur les personnages récurrents, la structure du roman et donc la structure du film mental qu'on se fait dans la tête.
1: Alors justement, Marc Tarascoff, Ed McBain est très minutieux dans ses descriptions. C'est-à-dire qu'au bout d'un moment, on est effectivement très familiarisé avec la rue des prostituées, ce côté où il y a ce parc avec ce zoo. Est-ce que vous avez été tenté de vraiment prendre un crayon et de dessiner Isola dans son ensemble avant de vous lancer dans cette fresque?
6: Absolument. Je l'ai d'ailleurs fait. Enfin, j'ai un croquis que je pourrais même vous montrer par la radio, mais qui existe. Et effectivement, j'ai fait pas mal de croquis autour de descriptions précises qui ont été faites par McBain. Cela dit, McBain a écrit donc plus de 50 romans se passant dans Isola. Et il y a évidemment des contradictions. Et par exemple, dans un des romans, il est bien précisé que la porte du commissariat en question est encadrée par deux globes verts sur lesquels sont inscrits en noir 87e, pour 87e district. Ça apparaît sur une des images, là. Dans un autre roman, il est bien précisé que la porte du commissariat de police est entourée de globes verts, où c'est écrit en blanc. Donc j'étais obligé de faire un autre panneau avec le blanc. Et il y a pas mal comme ça. Je sais qu'il y a un spécialiste japonais qui s'amuse à tout comparer dans l'œuvre de McBain et à relever toutes les petites incohérences comme ça qui sont évidentes dans une œuvre aussi énorme.
1: Et justement, c'est ce genre d'incohérence laisse penser que Ed McBain n'a pas prémédité justement ce croquis très précis, mais c'est au fur et à mesure des épisodes qu'il est entraîné dans une nouvelle description d'un nouveau quartier d'Isola, en fait.
6: J'ai l'impression qu'effectivement, je ne pense pas qu'il ait prémédité dans les années 50, quand il a commencé cette énorme entreprise, je ne pense pas qu'il ait pensé que ça serait aussi riche, que ça durerait aussi longtemps, que ça deviendrait un tel projet. Je pense qu'effectivement, les choses se sont plus faites par accumulation que par un plan très très précis. Et à ma petite échelle, j'ai été confronté au même problème. L'œuvre était déjà écrite. Donc je savais qu'il fallait que, si je faisais ça, que je fasse une longue fresque avec beaucoup de détails et beaucoup d'éléments. En même temps, je savais que pour la cohérence et la logique de mon travail par rapport à l'œuvre de McBain, il fallait que j'avance comme lui, c'est-à-dire petit à petit, en accumulant les choses progressivement. En ayant donc un vague plan d'ensemble, mais par contre en ajoutant les détails au fur et à mesure. Et curieusement, les choses se sont faites comme ça.
7: Le trajet jusqu'à Cannes Point lui prit une demi-heure. Lors de la ville, Oli franchit le pont puis s'enfonça dans un quartier récemment sauvé de la décadence urbaine. Hillside Commons était constitué d'immeubles trapus qui avaient été squattés par des hippies en rupture de banc dans les années 60 et 70, puis par des immigrants hispaniques au début des années 80, puis par des Coréens dans les années 90, et qui accueillaient maintenant, dans la clarté d'un millénaire flambant neuf, des yuppies en mal d'ascension sociale qui se pâmaient au spectacle des lointains gratte-ciel visibles sur l'autre rive de la Dix. De la façon dont Oli voyait les choses, les ex-résidents immigrés du quartier n'avaient eu qu'un saut de puce à effectuer pour s'installer à Hillside Heights, autant dire la porte à côté, où foisonnaient encore les gangs, les dealers, les prostituées et autres menus agréments auxquels ils étaient habitués. Ce n'était pas qu'il ait beaucoup d'estime pour ces putains de yuppies, mais quand un mec n'était pas foutu de baragouiner la langue de son pays, il sautait lui-même le droit de vivre dans un quartier décent.
1: Alors Jacques Baudou, une des difficultés vraiment de l'adaptation audiovisuelle, c'est sans doute la façon dont Ed McBain donc il met en avant d'abord le commissariat lui-même, mais la ville elle-même qu'il décrit, donc Isola, et très souvent il s'attarde sur des descriptions assez longues des quartiers à travers les saisons, et il a une métaphore assez belle de comparer cette portion de ville à une femme.
8: Oui, ça c'est très clair. Il le dit, il le répète à plusieurs occasions. Il dit que la ville, c'est effectivement une femme avec la réaction qu'ont ces personnages à la fois à la ville, au temps qu'il fait. Il y a beaucoup de notations météorologiques. Hein, la chaleur, la pluie, le froid jouent un rôle important, marquent de façon importante le climat de chacun des romans. Est décrite, cette ville est décrite comme la sentent les personnages, comme étant quelqu'un d'assez, on peut dire quelqu'un là, parce que c'est vraiment comme si on avait affaire à une vraie personne physique, comme quelqu'un qui suscite des sentiments extrêmement forts d'amour, de rejet, parfois d'indifférence, mais souvent des réactions très, très violentes, soit on l'aime, soit on la rejette. Et il prend aussi beaucoup de soin à décrire des quartiers très différents les uns des autres. Et c'est là qu'on est vraiment, on se sent le plus proche de New York, c'est-à-dire il y a un quartier Diamondback, le quartier où sont principalement les Noirs, qui visiblement est un quartier pauvre avec de gros problèmes de délinquance, et on ne peut pas manquer de penser à Harlem, d'autres quartiers où ce sont surtout des immigrants portoricains qui sont installés, avec ce qu'il appelle la Via de Putas, la rue des bordels et des putes au tout début de l'œuvre. Isola joue un rôle extrêmement important dans les romans. Elle est un personnage à part entière des livres, ça c'est clair. Et il ne quitte jamais Isola, ou presque pas.
1: Oui, on a la sensation d'une entité organique qui est vraiment vivante. Alors, notamment, il a utilisé un artifice, Ed McBain plaisante lui-même en disant que ces personnages n'ont vieilli que 10 ans pendant que lui a écrit sur une quarantaine d'années. Et justement, il a utilisé cet artifice qui est de ralentir le vieillissement de ces personnages. Mais ça ne l'a pas empêché de reprendre les éléments d'actualité qui marquaient la vie new-yorkaise et les différentes vagues d'immigration. Jacques Baudou.
8: Oui, tout à fait. Il y a un double écoulement du temps dans ces romans d'Anne McBain. Il y a le fait, effectivement, que les personnages vieillissent à un rythme qui n'est pas celui de leur auteur. Puisque, aux dernières nouvelles, les jumeaux avaient une quinzaine d'années, ils ont 15 ans depuis maintenant presque 30 ans. Enfin, ils sont nés il y a à peu près 30 ans, donc on a un parcours du temps qui est très ralenti. Mais en même temps, Ed McBain, dans la description de la criminalité, dans la description de la société américaine, comme il écrit depuis les années 50, le cycle du 87e, a suivi tout ce qui s'est passé dans la société américaine de très près. La guerre du Vietnam, la délinquance juvénile, les phénomènes de heurts raciaux, l'antisémitisme. On parlait tout à l'heure de la manière dont sont représentées les différentes races. Il y a aussi les différentes religions. Un des inspecteurs est un inspecteur juif, Meyer, qui est un juif athée, mais qui en même temps, de temps en temps, est ramené à sa judéité de manière très forte, notamment quand il enquête sur le meurtre d'un rabbin. Tous les phénomènes qui ont marqué la société américaine, l'évolution de la criminalité, l'évolution des mœurs, le fait que il est très frappant, par exemple, de voir comment sont les personnages de femmes dans les années 50, assez typés, avec vraiment des formules qui sont celles du roman noir des années 50, avec le personnage de la vamp, le personnage de la femme maléfique. Tout ce que véhicule un certain roman noir à une certaine époque, et comment petit à petit les personnages féminins de McBain évoluent. Celles qui montrent très bien cette évolution. C'est Teddy Carella qui est d'abord une femme au foyer et puis qu'à un moment décide d'aller travailler et le, malgré ça le couple continue d'exister et de vivre un grand amour, alors que d'autres personnages sont entraînés dans une ronde effrénée de relations sexuelles et amoureuses compliquées. Darkling, une de ses dernières conquêtes, est une femme policière noire. Et on a une grande scène dans laquelle il va au restaurant avec son ami Arthur Brown, qui lui est noir, et sa nouvelle petite amie qui est noire. Et il se retrouve dans un restaurant avec une scène de racisme pur.

Et voilà que, pour compliquer les choses, il est copé de ce type mort dans une poubelle, avec un trou de balle à l'arrière du crâne. L'exécution mafieuse classique. Sauf qu'ici, dans le 88e, les gangs étaient tous soit blacks, soit hispaniques. Rollis se rappelait encore l'époque où le syndicat régnait sur cette partie de la ville, où les nègres et autres aspingouins se crevaient à faire le sale boulot pendant que les macaronis encaissaient le gros du pactole. Aujourd'hui, c'était différent. Les macaronis auraient été obligés d'apprendre l'espagnol ou l'argot black pour se faire comprendre. Rolly adorait le mot « nègre » pour la bonne raison qu'il faisait chier les gens de couleur, comme la plupart d'entre eux préféraient être appelés. Blackos était une autre option. Ces connards n'avaient qu'à choisir. Même chose pour les espingouins du coin, un mot qu'ils n'osaient pas utiliser devant les intéressés de peur de se retrouver hachés façon « chili con carne ». Ces gens-là ne savaient pas trop s'ils devaient s'auto-intituler « hispanique », ce qui sonnait un peu comme « espingouin » à leur goût, ou « latinos », au risque d'évoquer une troupe de danseurs de tango. Rolly pensait, quant à lui, qu'il était peut-être temps qu'ils envisagent de se considérer comme des Américains, hein, plutôt que de nouer un drapeau de Porto Rico ou de la République Dominicaine à l'antenne radio de leur bagnole, ou de se taper le défilé de Columbus Day pour les Rital, ou celui de la Saint-Patrick pour les rouquins d'Irlande. Une putain d'occasion de se saouler et de gerber un peu partout dans les rues de la ville sous le regard de flics payés à 150% en heure sup. Oli ne supportait pas les manifestations de nationalisme dès lors qu'elles concernaient un autre pays que les États-Unis d'Amérique. Si ces gens aimaient tellement Saint-Domingue, San Juan, Islamabad, Jérusalem, Dublin ou Calcutta, ils n'avaient qu'à rentrer chez eux au lieu de laisser traîner des cadavres dans nos poubelles. Rolly ne supportait rien ni personne, à l'exception de la bouffe.

0: Il a ce background, même si c'est recréé dans un espèce d'univers en tout cas symbolique qui symbolise toutes les villes. Bon, c'est ça qui est très fort. Moi, en fait, ce que je préfère dans toute cette série, c'est ce portrait de la ville en tant qu'à la fois décor très réaliste, avec la violence dans les rues, avec la façon dont les adolescents deviennent des criminels presque par accident, avec les gangs, avec les fous. C'est important parce que dans les années 50, il a été un des premiers à mettre en scène, je veux dire, ces espèces de gens qui perdent la tête d'un seul coup et qui deviennent des criminels, avec la cohabitation entre les différents immigrés, avec le racisme. En plus, il décline en plus cette appréhension à travers également ces inspecteurs, ces flics qui sont de confession, de couleurs différentes et de milieux différents. Et il a admirablement peint ce décor, donc qui est à la fois très réaliste et à la fois très symbolique. En effet, on dit que le roman noir ou le film noir, c'est une ville la nuit. Hein. Night on the City, Jules Dassin, bon, c'est vrai que McBain est peut-être celui qui a réussi le mieux ça, c'est-à-dire que les rues de la ville, la violence de la ville, le décor en même temps effrayant et complètement envoûtant de la ville, c'est parfait.
1: Et malgré un côté un peu bien pensant, il arrive tout de même à pas donner un ton moralisateur à ses romans.
0: Non, ben, je pense qu'il a changé. Comme tout le monde, maintenant il a plus de 70 ans, c'est peut-être pas une question d'âge, mais c'est vrai que le discours qu'il avait aussi est maintenant beaucoup plus un discours, c'est presque un discours sécuritaire par rapport au premier. Donc c'est vrai que dans les premiers, il y avait ça aussi qui était intéressant dans ce décor de ville, c'est que il y avait une compréhension en tous les cas, je vais dire, des meurtriers ou des hors-la-loi ou de ceux qui d'un seul coup se trouvaient avoir franchi la ligne jaune. Maintenant, c'est sûr que son discours est quand même nettement plus les flics ont raison et voilà quoi. On n'a pas envie de discuter plus loin, mais c'est un homme aujourd'hui plein de certitudes.
1: La question que je me posais, Jacques Martinage, c'est au fil des différents romans, par exemple, la sensation de grossièreté des personnages est très différemment rendue.
2: Moi, j'ai vu une évolution dans la violence qui était, que ce soit McBain ou d'autres, hein, dans les romans actuels, la violence est beaucoup plus grande et la crudité des dialogues est beaucoup plus forte aussi. Il y a un effet de surenchère qui a été imposé sans doute par la télévision et par le cinéma, qui fait que on est obligé de, mais quasiment obligé, alors d'abord pour eux, les auteurs américains, de monter dans un échelon, parce que le motherfucker c'est constant, hein, dans les films américains, et ça donne dans les versions françaises, d'abord enfoiré, puis après ça devient carrément plus grossier.
1: Alors, un des aspects de l'art d'Ed McBain, c'est justement d'arriver à nous décrire des situations proprement atroces, avec une distance qui ne rend jamais ça répugnant, en fait. On a beau lire des choses...
2: Complaisant, oui. Il n'y a aucune complaisance dans ce qu'il fait. C'est parce que le danger, justement, de cette surenchère, c'est de déboucher sur la complaisance, y compris avec... une condamnation, vous voyez, on montre la violence pour la condamner, mais en fait, il y a une certaine complaisance là-dedans. Alors, McBain, c'est vraiment un minima, hein, à chaque fois. Il y a une pratique de l'ellipse aussi, très forte chez lui, pas seulement sur la violence, mais d'une façon générale. Il arrive à manier l'ellipse avec beaucoup d'habileté. Il y a des moments où on s'attend à ce qu'une scène dure encore 3 pages, que de façon conventionnelle, ils vont arriver à ce que ça termine comme ça. Et puis, une fin abrupte et une reprise au chapitre suivant qui désarçonne le lecteur. Quelquefois même, le style aussi est elliptique. Je ne sais pas si vous avez remarqué, c'est un peu écrit comme un scénario. Enfin, encore que je ne connaisse pas grand-chose, mais on installe, c'est-à-dire que la phrase peut être dépourvue de verbe, entrer dans la salle de bain, ou bien de façon à, comme si c'était des didascalies suivant un personnage disant ce qu'il donne. C'est-à-dire, on est pur, on dégraisse au maximum. Et ça, il le faisait beaucoup moins au début.
1: Une autre manière justement de mettre à distance un peu les cadavres, le sang, c'est par exemple cette manière d'une part d'insister sur le dégoût du policier qu'il a à être en présence d'un cadavre. Alors déjà, évidemment, c'est très fort.
2: Ouais.
1: Et d'autre part, finalement, on a toujours droit à la scène de l'annonce à la famille. Donc en fait, on se retrouve toujours dans une posture très humaine, en fait.
2: Oui, c'est vrai. Il y a pas mal d'auteurs pour qui l'hémoglobine coule sans finalement que quiconque verse une larme. Hein. Et donc le lecteur qui voit ce flot couler finalement avec indifférence. Hein. Ce que vous dites est particulièrement vrai. Et j'ajouterais aussi qu'il introduit souvent, pour accentuer le... Alors, il y a le recul par cet aspect humain, que vous soulignez, et il y a aussi par l'aspect humoristique. Par exemple, la découverte du cadavre voit souvent entrer en scène les deux... l'espèce de couple Laurel et Hardy de la criminelle qui sont éminemment ridicules et qui désamorcent un peu le côté macabre de la découverte du... Parce qu'on les voit toujours au moment où le cadavre est gisant par terre, et puis Monroe et j'ai oublié le nom d'autres qui font leur numéro stupide devant Carella, quoi. Et ça contribue aussi à désamorcer la violence. Oui,
1: en fait, c'est assez systématique de mettre en scène cette concurrence entre chacun des services de police.
2: Oui.
1: Et l'autre, en fait, on n'est non plus pas en train de larmoyer avec la famille, parce que même vis-à-vis d'une famille éplorée, ils gardent un...

0: Niez en bloc, soutenez que vous faisiez erreur ou que ce n'était qu'une blague atroce. N'importe quoi pour échapper au simple fait que la faucheuse avait frappé à leur porte et trouvé quelqu'un au lit. Clara Hoskins se contenta de le regarder fixement. « Dites-moi ce qui s'est passé. »« C'est un meurtre, » dit Holly.
1: Marc Tarascoff, on va regarder alors cette fresque qui est bourrée de petits clins d'œil à chacun des épisodes.
2: Si vous voulez. La première couverture, je voulais absolument qu'apparaisse un personnage noir, un personnage blanc. Évidemment, la ville, toutes les couvertures représentent la ville, mais il fallait qu'on sente qu'il y a une grande diversité de personnages et que ça vit, que ça grouille. Sans pour ça mettre des foules, parce que sinon, j'avais peur d'étouffer l'image. Ce qui me semblait le primordial, c'était la ville, et en second plan, les personnages, mais qu'on sente qu'il y en avait de tout genre et de tout style. Après, un second élément qui était tout aussi très important dans une ville comme Isola ou New York, c'est les voitures. Donc les voitures ont pris beaucoup de place dans les couvertures suivantes. Et puis après, sont arrivés un certain nombre sur ce fond-là, sur cette base-là. Donc la ville, les personnages et les voitures. Sont arrivés des tas d'autres éléments, comme un portrait de McBain sur le tome 3, par exemple, comme des petits clins d'œil à des musiciens de jazz ou à des amis ou dans certains des titres. Et par ailleurs, quelques références, mais pas trop, je ne voulais pas que ce soit trop présent, à l'univers précisément de certains des romans. Donc le mot Isola apparaît quelquefois dans les affiches ou dans les panneaux ou sur une poubelle, par exemple, sur le tome 5. De même qu'il y a des clins d'œil à McBain, qui a eu plusieurs pseudonymes, qui s'est appelé par exemple Evan Hunter. Et donc on a une grande librairie qui s'appelle Hunter Bookshop. Son véritable nom, qui est Salvatore Lambino, est devenu le nom d'un pizzaiolo sur une des couvertures aussi. Voilà, bon, ça, c'est des petits plaisirs comme ça. Mais pour revenir à ce que vous disiez à propos de la ville femme, j'ai beaucoup pensé en travaillant, parce que moi, j'avais l'impression de faire un grand nu allongé. Et cette sorte de fresque allongée comme ça, je l'ai effectivement, à ma petite échelle et à ma manière, imaginé comme un grand portrait de femme aussi.
1: C'est un petit peu le piège, c'est-à-dire c'est la précision des descriptions qui donne ce réalisme aux histoires qu'il raconte. Effectivement, on sait qu'il faut monter à droite ou à gauche, l'intérieur du...
3: La ville a un passé, il y a la ville, vous vous souvenez, il y a la ville hollandaise, on parle des vieux quartiers, on évoque l'époque où les colons hollandais sont venus. Enfin, il a vraiment inventé un passé à cette ville, toute une géographie. Elle est divisée, évidemment elle ressemble beaucoup à New York, hein. Il y a les mauvais quartiers, il y a les beaux quartiers, séparés. L'eau est là aussi, donc il y a une géographie qui est parallèle et qui lui laisse les mains entièrement libres.
1: Un des autres aspects de l'écriture d'Ed McBain, Jacques Martinage, c'est une sorte de minutie et une manière extrêmement précise de décrire les faits. Je pense notamment à tout ce qui concerne le police procédural et la façon dont il fouille le travail de la police scientifique.
3: Oui, il y a une grande précision là-dedans. Alors j'en ai discuté avec lui parce que je lui ai demandé si c'était documenté beaucoup. Alors oui, il s'est documenté, mais finalement, il a voulu se donner les coudées complètement franches en inventant sa propre procédure. C'est-à-dire qu'il ne veut pas que ça corresponde à une réalité. Isola n'est pas New York, hein, il s'en défend. Il a décidé de ne pas situer l'action de ses personnages, d'inventer une ville imaginaire, pour qu'on ne vienne pas lui reprocher, oui, mais à tel coin de rue, c'est pas ça, ou bien chez le médecin légiste, ça ne se passe pas de cette façon-là. Donc il se sent complètement libre, mais cela n'empêche pas qu'il a une très grande connaissance de la façon dont les policiers travaillent. Et j'ai discuté avec un inspecteur à l'occasion qui trouvait que la réalité de leur métier était la mieux reflétée dans pas dans les auteurs tout récents, mais dans les grands auteurs qu'il connaissait, parce que c'était aussi un amateur de polar, par Ed McBain que par les autres. Il y retrouvait vraiment la quotidienneté de leur travail.

notre sœur, un chien bâtard dont l'éducation avait très certainement été négligée, cherchait sa pitance dans les poubelles. Mais avant de s'occuper de son dîner, il s'était oublié sur le bord du trottoir. Le chien s'était donc oublié, et un être humain avait lui aussi oublié la prudence, puisque les techniciens du labo avaient pu, grâce à ces deux oublis, relever l'empreinte d'un talon qu'ils se mirent à étudier non sans une certaine répugnance. L'empreinte fut immédiatement photographiée, non pas parce que ces techniciens aimaient jouer avec leurs appareils photo, mais parce qu'ils craignaient un accident au moment de la prise du plâtre. L'empreinte fut posée sur une feuille cartonnée et graduée en centimètres. Et l'appareil photo, fixé au-dessus de l'empreinte sur un trépied pliant, l'objectif parallèle à l'empreinte afin d'éviter toute distorsion due à la parallaxe, se mit à enregistrer allègrement. Ayant ainsi préservé pour la postérité, du moins photographiquement, l'empreinte du talon, les techniciens s'attaquèrent à la tâche moins ragoûtante de préparer le moulage. L'un des spécialistes emplit d'eau un récipient de caoutchouc d'une contenance d'un demi-litre. Puis, il versa dans l'eau du plâtre de Paris, sans agiter le récipient, afin que le plâtre tombe au fond de par son propre poids. Il fallut 300 grammes de plâtre pour que l'eau soit saturée. Ceci fait, le spécialiste remit le récipient à l'un de ses collègues qui préparait l'empreinte pour le moulage. Comme l'empreinte était imprimée sur une matière molle, ils pulvérisèrent dessus de la gomme laque, puis une mince couche d'huile. Ils agitèrent ensuite le mélange d'eau et de plâtre de Paris et le versèrent délicatement à la cuillère dans le creux du talon. Lorsque celui-ci fut recouvert d'une couche épaisse d'environ 8 mm, les techniciens parsemèrent le plâtre de filasse et de copeaux de bois pour renforcer le moulage en prenant soin de ne pas les laisser entrer en contact avec le fond de l'empreinte et de ne pas en détruire les contours. De temps en temps, ils vérifiaient la température du plâtre, sachant qu'il tiédissait au moment de la prise. L'empreinte, unique et incomplète, ne permettait pas de calculer la longueur du pas de celui qui l'avait faite. De plus, les techniciens ne pouvaient utiliser la formule qui donne l'aspect exact de la démarche, tant pour la longueur de la foulée que pour son écartement, tant pour les dimensions du pied droit et du pied gauche que pour l'usure du talon et de la semelle. Mais les gars du laboratoire firent de leur mieux avec les éléments dont ils disposaient. Après un examen minutieux, ils constatèrent que ce talon présentait de nettes traces d'usure sur le bord intérieur, ce qui signifiait que son propriétaire marchait en se dandinant façon canard. Ils s'aperçurent également que le talon n'était pas le talon original de la chaussure, mais un talon posé à l'occasion d'un ressemblage. Ils purent également déterminer que le troisième clou à gauche, en partant du bout du pied, avait été tordu au cours de ce travail. Enfin, ils purent lire clairement la marque de fabrique O'Sullivan imprimée sur le talon. Mais O'Sullivan, comme chacun sait, est la marque de talon la plus répandue d'Amérique. Cette constatation ne fit même pas sourire les gars du labo.

0: ne se lance pas du tout dans l'échafaudage d'hypothèses un peu hasardeuses de la part de ces policiers. Ils vont coller au réel, ouais, comme vrai. Si le réel risquait de se dissoudre dans des hypothèses un peu douteuses.
1: Oui, il n'y a pas de raisonnement à la Hercule Poirot. Hein, c'est vraiment
0: c'est l'opposé de
1: terre
0: Sherlock Holmes.
1: Oui, c'est très terre à terre. Et je me souviens, dans les premiers, peut-être un peu moins, on les voit monter les marches d'escalier pour aller frapper aux portes. C'est vraiment ça. Et on recueille laborieusement un indice, par-ci, par-là. On a les indices. Ça n'a rien d'exaltant comme métier. Ça n'a rien d'héroïque. C'est dangereux, hein, mais ils se comportent pas en héros flamboyants. Boulot dur, il y a la routine, il y a l'ennui, il y a les longues heures pour rien. Hein, on frappe aux portes, on interroge des gens qui ne vous apprennent rien du tout, on continue, c'est lassant. Et on n'a pas le temps pour les déductions subtiles, quoi. Et on a l'impression qu'il n'y croit pas. Pour lui, le travail de police, c'est pas du tout Sherlock Holmes, comme vous le disiez. C'est pas l'esprit supérieur qui est capable de son fauteuil. C'est un autre genre.
2: Allez vous asseoir là, monsieur. L'inspecteur Carella est chargé de l'enquête sur la mort de cette jeune fille. J'aimerais que vous confirmiez votre histoire devant lui.
3: Oui, mais j'ai rien à voir là-dedans, monsieur l'inspecteur. On peut commettre une faute, une erreur une fois dans sa vie, ce n'est pas une raison pour que tout de suite on soit figé comme obsédé sexuel.
2: Écoutez, monsieur Joliac. Je vais vous lire la déclaration que vous m'avez faite, que vous avez signée. D'accord ?
3: D'accord.
2: Bon, alors, vous avez déclaré sous la foi du serment que samedi soir, entre 10h30 et minuit, vous avez joué au bowling tout seul.
4: Nagben, qui en fait s'appelle Salvatore Longbino, qui ne veut plus dire ce nom devant lui, a commencé à écrire sous le nom de Evan Hunter, avec un livre qui est devenu célèbre, qui s'appelait Graines de violence, qui est devenu célèbre à cause du film, et dans lequel il racontait de façon romancée sa propre expérience en tant que professeur. Et Ed McBain ressent le besoin régulièrement de revenir à Evan Hunter. Il a publié un certain nombre de livres comme ça, sous ce nom, « Femme d'autrui ne convoitera », une histoire d'adultère, « Street of God », qui est un roman inédit, « Le talon de fer », etc. Et en fait, quand il croit... Pour lui, il fait un roman dit littéraire, c'est Evan Hunter, car paradoxalement peut-être, ou peut-être que c'est une qualité, Ed McBain considère que le polar est un genre populaire de distraction et que ça n'est jamais que ça.
0: Vous souriez, François Guérif, en évoquant un récent colloque où Ed McBain...
4: Oui, justement, c'est là où il est évoqué. Il y avait un colloque qui s'est tenu à Columbus avec un certain nombre d'auteurs américains et espagnols, italiens et français. Le débat était un petit peu houleux avec McBain, dans le sens où, à un moment donné, par rapport à ce que disaient des gens comme Jim Nisbet ou plus tard Pelicanos ou Crumley, d'un seul coup il a dit « Mais attendez, vous me faites rigoler, ça n'est jamais que du polar. » Donc alors en même temps, c'était assez gratifiant de voir quelqu'un qui n'était pas mégalomane et qui paraissait assez lucide sur ce qu'il faisait. Et en même temps, c'est vrai que c'était un petit peu décevant, dans le sens où pour lui, c'était pas vital, quoi. Il aime beaucoup être un conteur d'histoire, mais ça n'est pas de la grande littérature.

0: L'inspecteur Steve Carella aurait nettement préféré qu'un des lions s'abstienne de traîner la jambe gauche de la victime jusque dans le 88e district, ce qui avait eu pour conséquence de mettre Fat Ollie Wicks sur l'affaire. Le gros du corps était actuellement livré à l'appétit de trois lionnes, d'un jeune mâle et d'un patriarche à crinière touffue qui dirigeait apparemment la troupe, dont les membres ne semblaient pas le moins du monde perturbés par le public fasciné d'inspecteurs, d'employés du zoo et de journalistes de télévision qui s'étaient progressivement agglutinés devant les parcs aux lions du zoo de Grover Park. La moitié du zoo dépendait du 87e district, l'autre moitié du 88e. Selon l'estimation de Carella, à peu près 4/5 du corps de la victime était dans le 87e. Le cinquième restant, la jambe gauche, relevait du 88e, où Fat Ollie, en train d'observer le jeune lion occupé à la tailler en pièces, commençait lui-même à avoir les crocs. Ce samedi matin, 23 décembre, marquait le vrai début d'un week-end de Noël, qui, la veille seulement, avait fait cause commune avec Hanouka, déjà relégué au rayon de l'histoire ancienne. Carella et Meyer avaient reçu l'appel 20 minutes plus tôt, à 7h15, quand le responsable de l'alimentation des fauves avait téléphoné à la police pour signaler qu'une femme s'était introduite dans le parc et qu'elle était en ce moment même la proie d'une bande de lions qui n'avaient pas encore eu droit à leur repas du matin. Il était maintenant 7h37, une forte couche de neige recouvrait les allées bordant la clôture grillagée et, au-delà du fossé, l'îlot sur lequel les lions et les lionnes faisaient bombance. Les gens de la télévision vivaient un grand moment. Jamais un sujet aussi fort sur le plan visuel ne s'était présenté à eux. Pensez donc, une troupe de lions en train de déchiqueter une femme en tenue d'Ève par un des matins les plus glaciaux de l'année. Des fauves en train de se repaître avidement de chair humaine, d'os humain. Et, à une quinzaine de mètres de là, dans le 88e district, un jeune lion solitaire rongeait la jambe de la victime. L'inspecteur Oliver Wenderwicks avait pris l'appel une dizaine de minutes après Carella et Meyer, peu après que le jeune lion eut transporté la jambe dans le 88e. Pas un seul des policiers présents n'était particulièrement heureux d'écoper d'une affaire de ce type, ni de quelque autre affaire que ce soit d'ailleurs, une demi-heure avant la fin de son service, surtout en ce week-end de Noël, alors que tous avaient des courses à faire, un sapin à décorer et des cadeaux à emballer.
1: Et l'autre illusion qu'on a aussi dans son univers, c'est justement, en plus avec un tel nom Isola, d'être dans un milieu clos, c'est-à-dire qu'il n'y a pas vraiment d'extérieur. Dans le dernier épisode qui s'appelle Cache-Cache, effectivement, on a des événements extérieurs, des gens qui vont au Mexique ou des petits épisodes pendant la guerre du Golfe, mais on a toujours cette impression d'un univers clos et on sait qu'on va trouver l'assassin à l'intérieur d'Isola. Enfin, c'est impensable qu'il vienne d'ailleurs.
2: C'est un peu le village du prisonnier, c'est sûr que c'est un monde fermé, mais je crois que ça fait partie, on va dire, un peu de la scénographie de tout le projet du 87e district. C'est d'arriver quand même à clore ce monde pour pouvoir en faire le tour. Et en même temps, c'est ce qu'on évoquait tout à l'heure, cette idée que dans ce monde clos peuvent arriver toutes les influences de partout. Et on a un monde clos avec une sorte de capital informel qui est le commissariat. C'est, je pense, le point de vue de l'auteur par rapport à son petit univers. Et c'est sa façon de se donner des limites. Et ces limites lui permettent de les transgresser, justement, de pouvoir tout faire venir.
1: Un monde clos en extension, voilà. En quelque sorte.
2: Je pense que c'est souvent le cas dans les îles. On a souvent ces mondes qui sont à la fois fermés et qui font venir à eux tout le reste de l'univers.
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0: Cette émission a été diffusée pour la première fois sur France Culture le 24 mars 2002. Les éditions Omnibus publient l'intégrale des chroniques du 87e district, 52 romans, 9 volumes, préface et dictionnaire des personnages, signé Jacques Baudou.
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1: La lumière est à la fois une onde et un corpuscule, tout comme la matière, si on se place à l'échelle quantique. Une expérience cristallise toute cette dualité étonnante de l'infiniment petit, c'est l'expérience des fentes de Young. Est-elle la plus belle expérience de la physique ? C'est notre sujet lumineux du jour. Projeter une lumière contre deux fentes. Derrière le mur, derrière elle, des franges lumineuses apparaissent. C'est le phénomène d'interférence. Si je remplace ma lumière par un faisceau d'électrons, j'obtiens les mêmes résultats, des franges de points. Mais si je place un détecteur pour savoir dans quelle fente l'électron est passé, l'effet disparaît. Si vous n'y comprenez rien, c'est normal et c'est ce qui va nous occuper dans l'heure qui vient. Christophe Salomon, bonjour.
5: Bonjour.
1: Vous êtes physicien, directeur de recherche émérite CNRS au laboratoire Kassler-Brossel de l'ENS et prix Balzan 2025. Et Serge Laroche, bonjour.
6: Bonjour.
1: Vous êtes physicien également, professeur honoraire au Collège de France et membre de l'Académie des sciences et prix Nobel de physique en 2012. Je précise avant de me faire taper sur les doigts que si j'ai associé « on ne comprend rien » et « physique quantique », c'est un clin d'œil à Richard Feynman qui disait « je pense que l'on peut affirmer sans prendre de risque que personne ne comprend la mécanique quantique » et on va beaucoup parler de Feynman aujourd'hui. Christophe Salomon, Serge Laroche, on est d'accord, aucun de vous deux ne m'en veut pour ça.
6: Non.
1: On peut continuer alors. Merci à tous les deux d'avoir accepté notre invitation. Nous allons donc faire aujourd'hui un petit peu d'histoire des sciences, mentionner quelques grands noms de physiciens et des débats qui les ont opposés, revenir évidemment sur la nature de la lumière. Mais tout l'enjeu de l'émission est aujourd'hui de montrer que l'expérience des fentes de Young reste une expérience éminemment actuelle parce qu'elle cache en elle toutes les bizarreries de la physique quantique. Pour ne perdre personne, je voudrais qu'on commence par décrire d'emblée, sans histoire des sciences, ce qu'on entend dans cette expérience de fente de Young. Prenons donc un dispositif expérimental. Nous avons une source de lumière, une fente et en face un mur sur lequel la lumière passe par cette fente et elle va se projeter. Serge Laroche, qu'est-ce qu'on voit dans ce dispositif expérimental-là qu'on fait normalement au collège ?
6: Au Collège de France.
1: Au collège tout court.
6: Bon, avec une seule fente, on voit ce qu'on appelle une tache de diffraction, c'est-à-dire que la lumière sur l'écran se répartit sur une tache dont les dimensions sont inversement proportionnelles à la largeur des fentes. Plus la fente est étroite, plus la lumière s'étale sur l'écran.
1: Et c'est un phénomène qu'on peut voir par exemple aussi avec des vagues qui rentrent dans un port.
6: Oui,
1: par exemple.
6: C'est ce qu'on appelle la diffraction.
1: Prenons donc le second dispositif expérimental, Christophe Salomon. Là, on prend la même source de lumière, on ajoute deux fentes cette fois. Qu'est-ce qu'on observe sur le mur ?
5: On observe des franges d'interférence, c'est-à-dire des zones noires et brillantes. Ce qui veut dire que la lumière, on peut ajouter de la lumière a de la lumière et on n'obtient pas de lumière. Et ça, c'est très surprenant. Et ça s'explique par le caractère ondulatoire de la lumière. On sait que la lumière peut faire des interférences, justement, tout comme quand on jette une pierre dans un lac, on voit des anneaux qui se propagent avec des ondes. Et là, il s'agit d'ondes tout à fait particulières, qui sont des ondes lumineuses, dont le battement se fait à très haute fréquence, très haute vitesse.
1: Ce qu'il faut dire, Serge Laroche, c'est que donc, puisqu'elles proviennent de la même source, ces ondes ont la même fréquence, mais en fonction des phases dans lesquelles elles vont être, elles peuvent s'ajouter ou s'annuler.
6: Exactement. Les ondes qui passent par les deux trous et qu'on récupère sur l'écran ont effectué des trajets de longueurs différentes et donc ils arrivent avec des phases différentes. Dans certains cas, elles s'ajoutent et pour d'autres positions, elles se détruisent mutuellement. Donc c'est ça, c'est le phénomène d'interférence. Et à partir de ce phénomène, en mesurant la séparation des franges, on peut remonter à la longueur d'onde de la lumière, c'est-à-dire à la séparation spatiale de ces ondes.
1: Et est-ce que l'écart entre les fentes a une importance ?
6: Ah oui, plus l'écart, c'est un peu comme pour la diffraction, plus l'écart entre les fentes est grand, plus l'interfrange est petit.
1: Revenons donc maintenant à l'histoire, maintenant qu'on a déposé nos dispositifs expérimentaux, et au débat sur la nature de la lumière avec deux personnages principaux, d'un côté l'anglais Isaac Newton et de l'autre le néerlandais Christian Huygens. On va citer plein d'autres physiciens tout au long de cette émission, mais commençons par eux. On écoute une archive de 1949.
2: Le physicien hollandais Christian Huygens, qui vécut de 1629 à 1695, présenta en 1678 à l'Académie des sciences de Paris, dont il était membre, son traité de la lumière, qui ne fut publié qu'en 1682. Dans cet ouvrage, il exprime ses conceptions sur la nature de la lumière, conceptions dont voici l'essentiel. Pour personne à cette époque, il n'est de doute que la lumière se propage à une vitesse très grande, sinon infinie, et que c'est un phénomène physique. Le plus simple est de considérer que c'est un mouvement de la matière. Mais, à l'opposé des théories corpusculaires telles que celle de Descartes, dans laquelle les particules matérielles partent de la source pour atteindre les objets éthérés, Huygens admet que la lumière est une onde qui a la source pour origine. La lumière n'est pas une propagation de la matière, mais une propagation d'un mouvement. Si nous parlons beaucoup de Huygens, c'est que sa théorie acquérera de l'importance. Mais à son époque, elle passa presque inaperçue et pour cause. De 1642 à 1727, vécut le grand physicien anglais Isaac Newton. Ses travaux sur la lumière commencèrent en 1666 et furent publiés dans son optique qui parut vers 1700, donc quelques années après celle de Huygens. Il concerne surtout l'étude de la réfraction et des couleurs. Newton a connaissance des conceptions de Huygens sur la nature de la lumière, mais elles ne le convainquent pas, et notamment, il ne trouve pas une explication nette de la propagation rectiligne par cette théorie. Aussi finit-il par lui préférer celle de l'émission corpusculaire, dans laquelle il attribue aux particules de chaque couleur des propriétés différentes, rendant ainsi compte des différences de réfraction et d'absorption.
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6: Serge Laroche.
1: 1949. C'est pour ça qu'on a choisi, en fait, voilà. D'ailleurs, une archive qu'on a dû beaucoup nettoyer, que le réalisateur Olivier Bétard a dû beaucoup nettoyer parce qu'elle était un peu inaudible, en fait, tellement elle est ancienne. Serge Laroche, j'aimerais vous faire compléter ou nous expliquer un petit peu quel a été le débat qui les a opposés tous les deux. Qu'est-ce qui les oppose scientifiquement ?
6: Alors, c'était pas un débat direct. Je pense pas qu'ils aient vraiment discuté l'un avec l'autre, mais la question était extrêmement profonde. Quelle est la nature de la lumière ? Est-ce que c'est un flux de particules, comme le pensait Newton, ou est-ce que c'est une onde qui se propage un peu comme les ondes à la surface d'un lac, et comme le proposait Huygens ? Et ces deux interprétations ont des conséquences très différentes, dans le phénomène de la réfraction en particulier. La réfraction, c'est le passage de la lumière de l'air dans l'eau, par exemple, d'un milieu transparent à un autre. Et lorsque la lumière, lorsqu'un faisceau lumineux passe d'un milieu à l'autre, il se trouve réfracté en se rapprochant de la normale à la surface. l'angle de réfraction était en rapport avec l'angle d'incidence, ce qui avait été démontré par un autre physicien français, par Descartes et par un autre Hollandais, Snell. Donc c'est intéressant de voir cette dualité franco-hollandaise dans toute cette histoire. On peut rappeler également que Huygens, bien qu'il ait été Hollandais, a fait toute sa carrière scientifique en France. Il était membre de l'Académie des sciences et membre de l'Observatoire de Paris, et c'est lui, il a également contribué à la première mesure de la vitesse de la lumière, qui est un élément très important de toute l'histoire. Donc Huygens pensait que la lumière était une onde, et si la lumière est une onde, pour comprendre la réfraction, il faut admettre que la longueur d'onde est plus petite dans l'eau que dans l'air, c'est-à-dire que la lumière va moins vite dans l'eau que dans l'air. Alors que dans l'interprétation de Newton, les particules doivent aller plus vite dans l'eau que dans l'air, et donc il y avait une expérience test, une expérience fondamentale, qui était de comparer ces deux vitesses et de voir laquelle était la plus grande. Et cette comparaison va avoir lieu au 19e siècle, après Young. Et donc, si on veut faire l'histoire de la lumière, il faut admettre qu'à l'époque de Young, c'est-à-dire 100 ou 150 ans après Newton, personne ne savait si c'était Newton ou Huygens qui avait raison. Et comme Newton avait plus d'aura auprès des scientifiques que Huygens, la plupart des scientifiques pensaient que Newton avait raison. Je crois qu'il faut ajouter un autre personnage qui a joué un rôle essentiel dans cette affaire, un autre Français qui était Fermat. Fermat avait établi le principe suivant lequel la lumière, pour aller d'un point à un autre, suit le chemin le plus court. Et ça, ça s'interprète très bien à partir de la théorie de Huygens, de la lumière, et donc c'était une des choses qui allait dans ce sens, mais il n'y avait pas de preuves. Avant l'expérience de Young, il n'y avait pas de preuve directe que la lumière était plus une onde qu'un ensemble de particules.
1: Donc Thomas Young arrive à peu près 100 ans plus tard, en fait, par rapport à Huygens et à Newton. Quels ont été justement ces questionnements? Ça veut dire que, Christophe Salomon, il y avait des lacunes, en fait. Il y avait un endroit où tout ne fonctionnait pas. Quand on a tendance à parler de l'histoire des sciences, on cherche des jalons, qu'est-ce qu'on savait? Peut-être que c'est une mauvaise façon de raconter aussi l'histoire des sciences.
5: Oui, ce qui a manqué, c'est finalement les écritures des équations de propagation de la lumière, c'est les équations de Maxwell. Alors je fais peut-être un saut trop rapide, mais Fresnel aussi, qu'on peut mentionner.
1: On va mentionner les deux, mais peut-être par
6: Young d'abord.
1: Commençons avec Thomas Young, Serge Laroche. Qu'est-ce qu'il a justement posé? Qu'est-ce qu'il propose?
6: Young a proposé cette fameuse expérience des formes de Young, dans laquelle on a vu apparaître des interférences, et qui dit interférence dit propriété ondulatoire de la lumière. Et ce qui est absolument extraordinaire aussi à cette époque, c'est qu'à partir de l'interfrange, à partir de la séparation entre les franges, il a été capable d'évaluer l'ordre de grandeur des longueurs d'onde lumineuses, qui sont très petites, de l'ordre du micron, un millionième de mètre. Et à partir de la longueur d'onde et la connaissance de la vitesse de la lumière, on peut déterminer la fréquence de la lumière, qui est extraordinairement rapide. Les fréquences sont de l'ordre d'un million de milliards d'oscillations par seconde. Et dans le papier de 1802 ou 1804 de Young, j'ai été fasciné de voir que dans les colonnes, il indique que la lumière rouge oscille à telle fréquence, alors que la lumière bleue oscille à une fréquence à peu près deux fois plus grande. Il donne les ordres de grandeur. Et à cette époque-là, c'était inimaginable de mesurer ces fréquences. Une horloge, ça bat avec une fréquence d'une seconde, et là, je parle d'un millionième de milliardième de seconde. Et
1: donc il donne des chiffres extrêmement précis qui sont vérifiables.
6: Pas très précis, il y avait des barres d'erreur, mais l'ordre de grandeur était très bon. Et ces fréquences-là, on les mesure maintenant directement, et Christophe pourra en parler mieux que moi, les horloges atomiques optiques modernes mesurent directement ces fréquences gigantesques. Mais à l'époque, à l'époque de Young, c'était inimaginable qu'on pourrait les mesurer un jour.
1: Et est-ce que cette expérience, je pense que j'ai déjà ma réponse, mais convainc tout le monde par rapport à ce débat en fait qui animait Huygens et Newton?
6: Elle n'a pas convaincu tout le monde. En fait,
1: était jeune aussi, Young, quand il propose.
6: Young avait une trentaine d'années.
1: Oui, c'est ça.
6: Young est intéressant dans l'histoire de la culture générale, parce que c'est lui qui il avait commencé à essayer d'interpréter les hiéroglyphes.
1: Bien sûr, oui.
6: Et là, il a été battu par Champollion, alors qu'il a été sur la lumière un peu en avance de Fresnel. Fresnel a fait à peu près les mêmes expériences que Young quelques années plus tard. Et Fresnel a eu l'avantage de faire de donner une théorie, de calculer l'intensité des franges, de calculer la forme exacte des images de diffraction, alors que Young était resté très qualitatif. Et donc, et Fresnel a présenté ses résultats à l'Académie des sciences, et justement, il y a un personnage célèbre à cette époque-là dans l'Académie qui s'appelait Poisson, qui a été d'ailleurs un mathématicien extraordinaire par ailleurs, et qui a joué un rôle d'ailleurs dans la physique quantique, parce que les crochets de Poisson, c'est bien une théorie mathématique établie par Poisson, a servi ensuite, mais à cette époque-là, il ne croyait pas à la physique ondulatoire, et il a dit, d'après la théorie de Fresnel, l'ombre d'un disque, qui doit être noir, puisque derrière, s'il n'y a pas de trou, la lumière ne peut pas passer, au centre de l'ombre d'un disque, d'après la théorie de Fresnel, il doit avoir un point brillant. Et ça, c'est une absurdité. Et Fresnel a dû faire l'expérience, Arago, je crois, a fait l'expérience devant l'Académie, où on a vu effectivement apparaître un point brillant au centre. Je ne sais pas si ça a convaincu Poisson, mais en tout cas, c'est une des légendes qu'on aime bien raconter en sciences, et en particulier à l'Académie des sciences.
1: Est-ce que vous voulez compléter, Christophe Salomon, les travaux de
5: Gustave Le point de Poisson. Il est connu en physique comme le point de Poisson, mais il a fait plein d'autres choses, en plus de ce simple point.
1: Est-ce que vous voulez compléter...
5: C'était l'époque où, à l'Académie des sciences, il y avait des expériences dans la grande salle des séances. Mm-hmm. Et avec des expériences magnifiques sur l'électricité.
6: Oui, je peux vous dire, justement, vous parliez de cette expérience fondamentale de Young, elle est d'une simplicité incroyable. Il a pris un bout de carton, il a fait deux fentes dedans, il avait une source lumineuse qui était peut-être un morceau de craie chauffé qui donnait de la lumière, il avait un écran derrière, donc c'était une époque fantastique où on pouvait faire de la grande physique sans argent et sans équipement. Et malheureusement, on n'en est plus là maintenant. Maintenant, toutes les choses simples, la plupart des choses simples ont été faites et les expériences demandent beaucoup plus de sophistication, donc d'argent, mais c'est la beauté de la science aussi.
1: Continuons justement dans notre histoire. On a cité Fresnel. On peut en venir peut-être, Christophe Salomon, aux équations de Maxwell. Vous étiez tenté de commencer par là. Quel lien on fait logique justement entre Fresnel et la suite.
5: Maxwell a formalisé la propagation des ondes, qu'elles soient électriques ou magnétiques.
6: Oui, mais je crois que c'est au point des choses par l'autre bout. Maxwell s'est intéressé aux travaux d'électricité et de magnétisme d'Ampère, qui était un contemporain de Fresnel, à l'Académie des sciences également, et de Faraday, qui faisait des recherches en Angleterre, et en combinant les équations d'Ampère et de Faraday, il est arrivé aux équations de Maxwell, mais il ne savait pas que c'était la lumière. Il a écrit les équations de l'électromagnétisme, et ces équations lui donnaient la possibilité de calculer la vitesse de ces ondes. Et il s'est rendu compte que ces ondes avaient la vitesse que, à la même époque, les physiciens français Foucault et Fizeau avaient mesuré expérimentalement, et il a dit dans son traité, ça ne peut pas être une coïncidence. Si je trouve pour mes ondes électriques et magnétiques la même valeur que la lumière doit être une onde électromagnétique qui a une fréquence gigantesque, fréquence correspondant à ce que Young avait mesuré sans savoir ce qu'il mesurait vraiment. Donc toute cette histoire est extraordinaire parce qu'elle montre la convergence des sciences, comment la même méthode expérimentale, pratiquée dans différents pays avec différentes cultures, peut conduire finalement à des résultats vraiment extraordinaires.
1: Au même résultat, et puis on peut dire aussi que c'est pour ça qu'il est assez difficile de faire de l'histoire des sciences en physique. Quand on essaye de raconter, comme j'ai essayé de le faire, de tisser des liens, on voit que tout se fait un petit peu en parallèle, que des expériences sont confirmées ou des chiffres sont confirmés un siècle plus tard par d'autres expériences.
6: Il y a une autre série d'expériences qu'on n'a pas citées mais qui a joué un rôle fondamental, qui est mesurer la vitesse de la lumière. Et Huygens l'avait mesuré en premier. Et ça a été mesuré par des observations astronomiques. Donc l'astronomie et la physique se sont combinées avec l'électricité, le magnétisme et l'optique pour donner ce résultat. Et finalement, la fin de la physique classique, ce sont les équations de Maxwell.
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1: Maxwell établit donc que la lumière est une onde électromagnétique. Serge Haroche, ça ne clôt pas tout à fait le débat sur la nature de la lumière.
6: Non, parce qu'on ne sait pas qu'est-ce que c'est que cette onde. C'est une onde de quoi ? C'est une onde, et les physiciens depuis le 18e siècle avaient émis l'hypothèse que c'était un milieu hypothétique qu'on appelle l'éther, dont les vibrations correspondant à la lumière. Cet éther devait avoir des propriétés très contradictoires parce qu'il devait baigner l'univers tout entier, mais il devait également baigner les milieux transparents. Il devait y avoir de l'éther à l'intérieur du verre ou à l'intérieur de l'eau. Et c'était très difficile de donner à cet éther des propriétés mécaniques et acoustiques et optiques compatibles avec ces propriétés. Mais si la lumière se propage dans l'éther à la vitesse de 300 000 km par seconde, qu'est-ce qui se passe si on bouge nous-mêmes par rapport à l'éther? Est-ce qu'on va pouvoir rattraper la lumière? Et là, on arrive non pas à la physique quantique, mais on arrive à la relativité. Et à la convergence de la physique quantique et de la relativité, on trouve une personne, un personnage extraordinaire, peut-être supérieur même à tous ceux dont on a parlé jusqu'à maintenant, qui est Einstein.
1: Rentrons justement.
6: Je sais pas si tu es d'accord.
5: Oui. On a juste sauté Michelson et Morley, là, mais qui font une expérience de rotation d'un interféromètre. C'est-à-dire, on peut généraliser les fonds de Young à l'idée de séparer la lumière en deux fentes et puis les faire rencontrer un autre réseau de deux fentes et regarder faire ce qu'on appelle séparer les chemins de ces particules et les recombiner et faire des franges avec.
1: Donc ça comme outil, en fait, on se sert de cette...
5: Et l'avantage de ce dispositif, c'est que ça permet de mesurer quelque chose. Ça permet de, si on fait tourner une plateforme, par exemple, ça s'appelle, avec la lumière, ça s'appelle un gyroscope, hein, on peut mesurer cette rotation. Et Michelson et Morley ont fait une expérience très célèbre, parce qu'ils étaient convaincus qu'il y aurait un éther, donc... Et en faisant tourner la plateforme par rapport à la vitesse de la Terre, il devait voir des franges bouger. Et puis en fait, elles ne bougeaient pas du tout. Et donc, ils ont mis en évidence, ils cherchaient à mettre en évidence l'existence de l'éther, ils n'ont rien vu.
6: C'était le plus bel exemple d'expérience qui donne un résultat négatif, mais qui est quand même intéressant.
5: Voilà, c'est ça, exactement. Une expérience ratée dans le esprit, mais en fait, qui avait une portée très importante. Et puis alors après, on arrive à... Alors je dirais De Broglie, peut-être un petit peu avant Einstein.
6: Non, ben Einstein c'est 1905 et De Broglie c'est 1930.
5: Oui, c'est vrai. C'est vrai.
1: Non, c'est... Alors commençons avec oui. Einstein peut-être et ses travaux et son article, en fait, un de ses quatre articles en fait, de 1905.
6: Ça alors va. Einstein ramène le débat, d'une certaine sorte, on peut dire qu'il ramène le débat Huygens-Newton sur le devant de la scène parce qu'il montre, c'est entendu, la lumière est une onde, les équations de Maxwell marchent très bien, la relativité s'explique par les équations de Maxwell, donc tout va très bien, sauf que lorsqu'on étudie les échanges d'énergie entre la matière et les atomes, ces échanges s'effectuent par paquets d'énergie, chaque paquet ayant une valeur, une énergie proportionnelle à la fréquence de la lumière. Et il met en évidence ceci en expliquant l'effet photoélectrique. C'est lorsqu'on éclaire une surface métallique avec de la lumière, eh bien, la lumière ne produit des électrons, ne permet à des électrons de s'échapper du milieu matériel que si la fréquence de la lumière est assez élevée. Par exemple, la lumière rouge n'aura aucun effet, la lumière bleue aura un effet. Et la vitesse des électrons éjectés dépend de la fréquence de la lumière. Et donc, il arrive à l'idée que la lumière est formée de paquets d'énergie qu'on appelle des photons. Et ces photons, ce sont en quelque sorte des espèces d'ancêtres des particules lumineuses de Newton. Donc il essaye de réconcilier d'une certaine façon Newton avec Huygens, mais d'une façon qui ouvre un paradoxe, qui ouvre une boîte de Pandore, des tas de problèmes extraordinaires, qui est qu'on ne sait plus si on a vraiment affaire à des ondes ou à des particules. Ça s'applique d'abord à la lumière, mais ça va s'appliquer, grâce à De Broglie quelques années plus tard, aux électrons et en général à la matière. Cette ambiguïté entre les ondes et les particules.
1: Et c'est intéressant parce que c'est pour ça qu'on rappelle souvent à quel point Einstein était connu pour cette question de photoélectricité, de cet effet-là, bien avant de la relativité générale. Quand on parle d'Einstein, on parle avant tout de la relativité générale, mais on voit à quel point là, avec le fait que la lumière soit composée de grains d'énergie, finalement, il résout en fait ce paradoxe.
6: Oui, effectivement, c'était un sujet, si vous voulez, c'était moins... Je crois que les physiciens de l'époque, et en particulier les physiciens qui faisaient partie du comité Nobel, étaient plus convaincus par l'effet photoélectrique, qui est une expérience que tout le monde pouvait faire à l'époque, que par la théorie de la relativité générale, qui est extraordinairement compliquée au point de vue mathématique, et qui n'avait pas de preuves, à l'époque, il n'y avait pas de preuves formelles de sa validité. Donc ça, c'est une question d'histoire des sciences, mais Ce qui est remarquable, c'est qu'Einstein a mené ces deux lignes de recherche de front. Et dans les années 1910, il a écrit des papiers très importants, aussi bien concernant la lumière que la relativité générale. Par exemple, en 1916, l'année où, un an après qu'il ait mis au point la théorie de la relativité, générale, il a montré que la lumière devait obéir au phénomène de l'émission stimulée, ce qui était l'origine des lasers. Donc il a planté le germe des lasers la même année où il a établi cette théorie de la gravitation. Et ce qui est fantastique, c'est qu'un siècle plus tard, les deux branches de cette recherche d'Einstein ont convergé parce que les antennes de gravitation qui ont détecté les ondes de gravitation, ce sont des instruments qui utilisent la lumière. Et les lasers.
1: Et l'interférométrie. On retombe finalement sur nos pattes. De Broglie ensuite va un peu plus loin. Si je résume, il se dit, d'accord, la lumière est étrange, elle est à la fois onde et corpuscule. Ça fait longtemps qu'on étudie donc la lumière et ses propriétés, mais est-ce qu'il ne pourrait pas en être de même pour la matière? Est-ce que c'est ça que De Broglie apporte?
5: C'était un concept franchement révolutionnaire, de dire qu'à toute particule, on doit associer une onde. Et cette onde a une période comme la lumière lambda qui s'appelle la longueur d'onde de De Broglie et qui est la constante de Planck divisée par la masse et la vitesse de cette particule H sur mv. Et donc une conséquence immédiate, c'est que l'expérience des formes de Young, comme vous l'avez dit tout à l'heure, marche très bien avec des électrons, marche avec des atomes, marche avec des molécules et des objets de taille de plus en plus grosse. Posant la question de jusqu'où peut-on aller dans l'interférence d'objets de plus en plus macroscopiques, parce que nous constatons que nous n'interférons pas, nous, en ce moment, sur le plateau, là. Et donc, il y a bien une limite, et Serge a beaucoup étudié cette limite, de la décohérence d'un système quantique.
1: Mais expliquons-le peut-être en démarrant avec les débats entre Einstein et Bohr, qui sont finalement une conséquence en fait de ce que dit De Broglie. C'est-à-dire que il y a ce fait-là de onde corpuscule appliquée à la matière.
6: Oui, le débat est devenu intéressant lorsqu'on s'intéresse aux expériences d'interférence à particules uniques. C'est-à-dire, est-ce qu'on reprend par l'expérience de Young, mais on envoie un photon à la fois, et on sait faire des dispositifs où les photons sont envoyés un par un, ou bien on reprend cette expérience avec une source qui produit un électron à la fois, ou un atome à la fois, et on continue à avoir des franges. Et
1: là, c'est une expérience de pensée au départ.
6: Au départ, c'était une expérience de pensée, et c'est devenu des expériences réelles. Mais à l'époque des débats Young, Einstein, c'était une expérience de pensée, et Einstein disait c'est pas possible. Si les particules passent une à une, on doit savoir par où est passée la particule. Elle doit avoir une trajectoire. Et Bohr lui répondait, mais non, la trajectoire, elle est là si vous regardez. Mais si vous essayez de savoir par où la particule va passer, vous devez perturber le système. Par exemple, vous mettez une lampe flash derrière les fentes, mais ce flash, il va créer une pression de radiation sur la particule qui traverse et détruit des franges.
1: En fait, on change les conditions.
6: On change les conditions de l'appareil. Alors, Einstein avait cherché à changer de façon plus subtile. Il avait imaginé un système où une des franges pouvait bouger. Une des franges était sur un écran mobile avec un ressort. Et Bohr lui a montré qu'avec les principes de la physique quantique, ça ne marchait pas. Parce que ce qui se passe, c'est que si la particule passe par la fente qui agit sur le ressort, la fente va bouger et on va avoir maintenant un système quantique qui va plus être constitué simplement de la particule, mais ça va être la particule plus la fente qui bouge. Et on arrive là à une autre notion fondamentale qui est une conséquence de la précédente, qui est l'intrication. La fente et la particule sont intriquées l'une à l'autre, forment un système complet quantique. Et si vous faites quelque chose, si vous observez l'une des parties du système, si vous regardez si la frange a bougé ou non, vous perturbez l'autre et les franges d'interférence disparaissent. Et donc là, ça pose une question fondamentale. Qu'est-ce qu'une mesure en physique quantique? Une mesure, c'est changer l'appareillage, utiliser un appareil spécifique qui est adapté pour mesurer une quantité spécifique. Et cette mesure perturbe le système nécessairement. Et cette perturbation conduit à un résultat qui va être aléatoire. Par exemple, dès le départ, c'était clair, parce que si vous dites qu'il y a une fonction d'onde et que la probabilité de trouver la particule dépend de l'intensité de l'onde en un point, ça veut dire que lorsque vous allez faire la mesure, vous allez trouver la particule en un point, mais l'onde va être détruite. Il y aura plus d'onde. Donc il y a une espèce de complémentarité entre l'aspect corpusculaire et l'aspect ondulatoire. Et ce que Bohr a expliqué à Einstein, essayé de faire comprendre à Einstein avec un langage qui était parfois obscur, c'était que c'était cette notion de complémentarité qui était essentielle en physique. Un système physique se comporte soit comme une onde, soit comme une particule, mais pas pour des raisons intrinsèques, parce que l'appareil de mesure le force à se comporter d'une façon ou d'une autre, et ça ajoute une dimension essentielle à tout ça, qui est l'aspect probabiliste. On ne peut pas prévoir exactement quel va être le résultat d'une expérience, ça va être, en tout ce qu'on peut prévoir, c'est une loi de probabilité.
1: Et ça, ça entre en contradiction avec toute la façon dont on a fait de la physique, avant, en fait, et c'est
6: oui,
1: clair.
6: Oui, depuis Laplace, même bien avant, l'idée c'était que si on connaît les conditions initiales, on est sûr du résultat. Mais en physique quantique, ce n'est pas le cas, et tout prouve que la physique quantique a raison.
1: Et ça, ce sont des expériences au départ de pensée. Oui. Quel est l'apport de Richard Feynman? Parce que j'avais dit qu'on ne le citerait, donc on est obligé de le citer. Mais lui aussi a fait des expériences de pensée. Quelle distinction entre ces expériences de pensée et puis celles qu'on fait Einstein-Bohr?
6: Feynman est historiquement, faire un petit peu d'histoire, Feynman est beaucoup plus jeune que ces gens-là. Il est né en 1916, je crois.
1: Beaucoup plus récent,
6: et,
1: oui.
6: Et lui, il est intervenu dans la physique dans les années 30 ou 40, lorsque la physique quantique est déjà bien établie. Alors lui, sa contribution très importante, je crois, c'était de ramener cette physique quantique aux idées du XVIIIe siècle sur l'action. Il a dit que la physique quantique pouvait s'expliquer par ce qu'on appelle le principe de moindre action. Un système physique suit le chemin dans lequel l'action est extrême, minimum ou maximum, mais en tout cas passe par une valeur extrême. Et cette action dépend de l'énergie potentielle et de l'énergie cinétique. Et lorsqu'on fait ce calcul, on retombe sur les pieds de la physique classique. À ceci près que Feynman a remarqué que la constante de Planck avait les dimensions d'une action. C'était une action, mais toute petite. Et donc, les systèmes se comportent classiquement si leur action est énorme par rapport à la constante de Planck. Et ils se comportent de façon quantique lorsque les actions mises en jeu deviennent de l'ordre de la constante de Planck. C'est une idée qui revient en physique, en optique. L'optique géométrique marche si la taille des obstacles qu'on oppose à la lumière sont grandes devant la longueur d'onde. Et il faut passer à l'optique ondulatoire, les phénomènes de diffraction et d'interférence apparaissent si les fentes deviennent étroites. Donc il a fait ce parallèle et il a donné une idée de la physique quantique, une présentation différente, mais c'était les mêmes équations. C'était une formulation équivalente. Et il a eu. C'est quelqu'un qui a joué un rôle extraordinaire par ses qualités pédagogiques. Le cours qu'il a écrit dans les années 1960, le cours de physique générale de Feynman, qui était la physique courante de la relativité, toute la physique classique, est vraiment un bijou pour les physiciens.
7: Une bible, oui.
6: Une bible. Je crois qu'on est capable de l'apprécier quand on a déjà fait ça de façon plus simple avant. Mais il a une façon de synthétiser tout qui est extraordinaire.
1: Comment cette expérience de pensée est-elle devenue une vraie expérience? C'est la suite de notre programme juste après ça.

0: Forever Young, je vais y arriver, d'Alphaville, oui, car il est question de l'expérience des femmes de Young dans cette émission. 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Nous sommes en compagnie de deux physiciens, Christophe Salomon, directeur de recherche émérite au CNRS, au laboratoire Kassler-Brossel, de l'École Normale Supérieure et Prix Balzan 2025, ainsi que de Serge Haroche, aussi physicien, professeur honoraire au Collège de France, membre de l'Académie des sciences et prix Nobel de physique en 2012. Serge Haroche, j'ai tout de même une question parce que en début d'émission, on a posé cette expérience des femmes de Young en lui donnant beaucoup de matière, en la comparant avec des vagues, avec ces ondes qui passent de fait dans les deux fentes et qui vont se détruire, s'ajouter ou se détruire. Quand on prend l'expérience de pensée, qu'elle soit de Bohr et Einstein ou ensuite de Feynman, on parle d'électrons 1 à 1, seul à seul, qui passe d'un côté ou l'autre de la fente. Là, avec quoi interfère l'électron ?
1: L'électron interfère avec lui-même.
0: Approchez-vous un petit peu.
1: L'électron interfère avec lui-même. En fait, c'est l'onde associée à l'électron qui produit l'interférence.
0: Mais je trouve qu'il faut prendre un peu de temps pour digérer tout ça.
1: Je corrige une chose, vous avez dit, l'électron passe par une fente ou l'autre, non ? Il passe par une fente et l'autre.
0: C'est
1: vraiment le principe fondamental de la physique quantique, qui est le principe de superposition. Avant d'effectuer une mesure, un système quantique qui est dans un état pur est dans une superposition des différents états correspondant aux différents résultats de mesure possibles. C'est ça le principe fondamental.
0: Et si on mesure, on casse.
1: Et si on mesure, on pose une question au système, où es-tu ? Et bien, l'électron est obligé de se montrer à un endroit avec une certaine probabilité. Et donc c'est en fait l'onde de qu'on appelle l'onde de Schrödinger, parce que l'équation qui régit son évolution, c'est l'équation de Schrödinger. Cette onde, eh bien, c'est une onde de probabilité. L'intensité de cette onde représente la probabilité de trouver la particule au point où la mesure va être faite. Et ce que je voudrais ajouter en un mot, c'est que c'est une théorie non relativiste, une théorie classique. Et un autre grand nom de physicien qu'on doit prononcer, c'est Dirac, qui a établi l'équation relativiste de l'électron. Et cette équation relativiste l'a conduit à prédire l'existence d'une nouvelle particule qui est l'anti-électron, le positron, une particule qui a exactement la même masse mais la charge opposée à celle de l'électron. Et ça, c'est également une découverte fondamentale qui vient de la théorie et qui est une conséquence directe de l'application des principes de la physique quantique et de la relativité et des équations de Maxwell. Enfin, c'est vraiment une culmination de la physique au début des années 1930.
0: Et Dirac, il disait « chaque photon n'interfère qu'avec lui-même » en 1927, exactement. donc on retombe finalement sur nos pattes. C'est le moment de partir dans les laboratoires de recherche, c'est l'heure de la science au labo. Bonjour Céline Nozen.
2: Bonjour Alexandra.
0: Pour la science au labo, vous avez voulu répliquer cette expérience, mais dans une version moderne, au sein de l'Institut de minéralogie, de physique, des matériaux et de cosmochimie de Sorbonne Université. Et
2: oui, l'enjeu pour mettre en évidence le comportement ondulatoire d'un électron, c'est de disposer d'une source d'émission unique. Une sorte de canon qui envoie un électron à la fois, ce qui n'est pas trivial. Mais il existe des sources d'électrons dans les laboratoires de physique, des microscopes électroniques à transmission. On en trouve un justement au sein de l'IMPMC, comme vous l'avez dit. Et c'est son responsable professeur Nicolas Mangui qui nous accueille aux côtés de Nicolas Niot, historien de la physique et professeur agrégé de physique-chimie, qui nous explique le phénomène d'interférence électronique.
3: C'est une machine, vous voyez, qui fait à peu près 2,40 m de haut, à peu près une tonne, et c'est principalement constitué de ce qu'on appelle une colonne. Et donc on a en haut la source d'électrons, donc ici les électrons sont accélérés à une énergie de 200 000 électronvolts. Ensuite le faisceau est façonné par un ensemble de lentilles qui vont servir à pouvoir éclairer plus ou moins l'échantillon, à façonner le faisceau, et on peut descendre jusqu'à une focalisation de 2 angstroms sur les échantillons. Ensuite, on a une lentille qui va servir à former l'image, comme dans un microscope optique, c'est vraiment une analogie très forte. Et ensuite, un système projecteur qui va agrandir la première image formée par la lentille objective. Et de fil en aiguille, il y a 3 ou 4 lentilles, on arrive à des grandissements de 1 million. Au-delà, ça ne sert à rien, on va agrandir du flou, puisque la résolution elle est limitée par celle de la lentille initiale. Et alors, l'autre particularité qu'on utilise, c'est qu'on peut aussi former ce qu'on appelle la figure de diffraction. Quand vous avez des faisceaux parallèles qui passent par une lentille, ils vont converger en un même point d'un plan qu'on appelle le plan focal. Et donc quand on regarde des cristaux, les faisceaux d'électrons sont déviés parallèlement entre eux, par des familles de plans. Alors, c'est des atomes.
2: Des rangées
3: d'atomes, exactement. Et donc, une famille de plans, ça divise un endroit, une autre famille de plans, un autre endroit. Et ça, dans le plan focal, la lentille, ça forme la figure de diffraction.
2: Ça fait office d'une multitude de fentes, en gros.
3: En gros, c'est ça, tout à fait, exactement. Et donc, on a la possibilité de regarder ça presque simultanément. Il suffit juste de changer la configuration des lentilles qui servent à projeter l'image, soit de l'échantillon, soit de sa figure de diffraction, pour passer du mode image au mode diffraction.
2: Pour comprendre ce qu'on va observer, je demande à Nicolas Niaud d'esquisser les jalons historiques qui ont montré que l'électron évolue ici, non pas comme une particule, mais bien comme une onde de probabilité.
4: Donc évidemment, le 19e siècle commence avec une expérience bien connue qui est l'expérience de von Young, qui a mis en avant les interférences et qui a vraiment

0: c'est le premier qui va venir étudier précisément la construction des interférences.
1: Il a donc fait ça avec de la lumière, des photons, et ce qu'il imagine bien plus tard Feynman, c'est de le faire en expérience de pensée avec des électrons, même si la dualité de la matière était déjà connue depuis les années 1920-24.
0: Oui, oui, oui, effectivement. Et puis, il y a tout un 19e siècle qui va se baser sur à la fois l'expérience de Jung, mais également les travaux d'Augustin Fresnel, qui lui va vraiment construire cette théorie mathématique. Et donc tout le 19e siècle va se baser sur le fait que la lumière est une onde, que des ondes peuvent venir interférer, donc s'additionner, soit positivement, on parle d'interférence constructive, soit négativement, donc interférence destructive. Et l'expérience de pensée que Feynman va imaginer à un moment, c'est de pouvoir utiliser une source d'électrons unique pour venir les envoyer un par un, ponctuellement, sur un détecteur. Sachant qu'à l'époque de Feynman, lorsqu'il imagine cette expérience-là, il y a déjà une expérience d'interférence par électron qui a été faite par Johnston en 1961. Donc ça, c'est connu. La différence, c'est que Feynman, lui, souhaitera envoyer les électrons un par un.
1: Et de cette manière-là, un par un, on peut balayer toutes les interprétations d'ordre classique qui pourraient dire que s'il y a un flot, eh ben, ils pourraient interagir entre eux et générer des interférences.
0: Oui, exactement, parce qu'en fait, la principale critique qui était émise sur la dualité de corpuscule, c'est le fait que si vous avez beaucoup d'électrons, en fait, vous revenez à envoyer un flot de lumière, ce qui se comporte comme on appelle un rayon lumineux. Cette objection va sauter avec l'expérience de pensée de Feynman. Et la vraie version avec des électrons isolés et deux fentes va être réalisée beaucoup plus tardivement, c'est 2013, hein, c'est assez récent, l'Université du Nebraska.
1: Donc ici, on a un microscope qui nous sert de source d'électrons, mais on n'a pas d'oubliprisme. Qu'est-ce qui fait office de... C'est l'échantillon qui va...
2: C'est l'échantillon et la lentille. C'est l'ensemble échantillon qui va diffracter et donc faire en sorte que des faisceaux parallèles de différentes directions pour chaque famille de plans vont ensuite converger en un même point du plan focal.
1: Dans le microscope, un nano-échantillon de carbonate de calcium a été inséré et sur l'écran, une image apparaît.
2: Alors, ce que vous voyez sur l'écran, en fait, à droite, on a l'image de la nanoparticule de calcite et à droite, on a la figure de diffraction correspondante où on voit donc ce réseau de points, en fait, des fentes de Young dans toutes les directions et qui plus est très très étendu.
1: Quand on s'imagine l'expérience de pensée de Feynman, on figure mentalement les franges sombres et brillantes. Là, on a un réseau de points clairs séparés d'obscurité. Quelle est la correspondance qu'on pourrait faire?
0: Je vais vous dire c'est la même chose. Mais si vous prenez une expérience des fentes de Young, ensuite appliquée par Feynman, vous allez avoir un système de franges sombres et brillantes qui ont la même direction, par exemple verticale, que les fentes qu'ils ont créées. Si vous augmentez le nombre de fentes, vous allez pouvoir réduire la finesse de franges et donc avoir des franges de plus en plus étroites. Maintenant, c'est un passage qu'on connaît bien, puisqu'on est passé, il y a une dizaine d'années maintenant, du code barre au QR code. Un QR code, c'est ni plus ni moins qu'un code barre, mais à deux dimensions. Donc imaginez que vous devez avoir des fentes qui sont uniquement dirigées selon la verticale. Vous avez une grille qui vous propose des fentes horizontales et des fentes verticales. La figure d'interférence que vous allez obtenir, c'est un croisement de franges horizontales et verticales qui vont être maximales uniquement en certains points de croisement, ce qui correspond au point lumineux qu'on a ici. Exactement comme un QR code va être un petit peu la version 2.0 de notre code barre.
3: Merci Céline Lozanne. On retrouve toutes vos déambulations scientifiques en podcast. Parlons à présent de toutes les expériences qui ont eu lieu. Il y en a plusieurs dans ce reportage qui ont été cités. Christophe Salomon, ce que vous disiez tout à l'heure, c'est qu'on a fait cette expérience ensuite avec plein de choses, avec des électrons, des neutrons, des atomes, jusqu'à des condensats. Quel est l'enjeu de faire ça avec des éléments de plus en plus gros?
4: Alors, il y a deux enjeux. Il y a un enjeu de mesure de précision, parce qu'on a envie de... la sensibilité, on peut faire ce qu'on appelle un interféromètre avec la lumière, mais aussi avec la matière. Et ces interféromètres sont utilisés, par exemple, pour dans les avions, dans les avions de ligne, on mesure la rotation de l'avion à l'aide d'un gyromètre, quelque chose qui mesure les rotations, et ce sont des franges d'interférence de la lumière. On fait tourner la lumière dans un sens et dans le sens opposé, et cette lumière interfère en fonction du référentiel dans lequel

0: l'expérience est conduite. Il y a des interféromètres aussi maintenant à ondes de matière. Hein. Donc là, cette fois-ci, on utilise le caractère ondulatoire, mais d'atomes, de césium, de rubidium ou de molécules. Hein. Et ça, c'est très sensible. C'est sensible à l'accélération de la pesanteur, évidemment. Ces atomes tombent, peuvent tomber ou tourner. Et il y a maintenant des produits commerciaux qui sont disponibles, qui mesurent l'accélération de la gravité ou qui mesurent des rotations. Tout comme ce qu'on faisait avec la lumière, on peut le faire avec des ondes de matière. Avec ces ondes de matière, en principe, on peut gagner un facteur considérable en sensibilité si on était capable de faire les mêmes flux d'atomes que de photons, ce qui n'est pas si facile que ça. Néanmoins, c'est une voie de recherche très active au niveau mondial actuellement. Et puis, pour aborder la question que vous soulevez, faire interférer des objets de plus en plus gros, c'est une des frontières actuelles. Et là, il y a eu cette belle expérience du groupe de Marcus Arndt à Vienne.
1: Toute récente, en début d'année.
0: Il a fait interférer des petits amas d'un métal, de sodium, hein, donc ce qu'on appelle des clusters, des amas d'atomes de jusqu'à 7000 atomes qui sont agglutinés ensemble dans une petite boule de diamètre quelques nanomètres. Et il a montré que c'est pas parce qu'il y a 7000 atomes de sodium attachés ensemble qu'il n'y a pas de frange d'interférence. Il a réussi à séparer significativement ces paquets d'ondes. C'est un paquet d'ondes, hein, comme les précédents. Mais quand on disait que la longueur d'onde était H sur MV, quand on augmente M, hein, il faut... l'interfrange diminue, donc ça devient de plus en plus un challenge expérimental pour réaliser ces expériences.
1: Serge Haroche, il y a un enjeu aussi d'aller voir jusqu'où, jusqu'à avec quelle taille d'objet on conserve en fait ces propriétés-là.
2: Oui, il y a deux aspects. L'aspect dont Christophe vient de parler, c'est obtenir des objets de plus en plus gros qui continuent à manifester des effets quantiques. Et un des défis dans ce domaine, c'est est-ce qu'on peut atteindre une taille d'objet telle que non seulement ils obéiront à ce principe de superposition d'état, mais ils auront également des effets gravitationnels. C'est-à-dire, est-ce qu'on pourra étudier, par exemple, l'attraction de deux petites masses qui se comportent comme des objets quantiques.
1: On est
2: encore très loin. On est à peu près à 10 ordres de grandeur. Ce qu'il faut, c'est augmenter la taille des systèmes sur lesquels on voit des interférences et diminuer la taille des systèmes qui ont un effet gravitationnel. Et il y a à peu près 10 ordres de grandeur qui manquent pour relier les deux. Mais la physique et la sensibilité des expériences physiques ont fait de tels progrès au cours des 20 ou 30 dernières années que si on extrapole, c'est pas du tout exclu que dans une décennie ou deux, on arrive à observer ça. Donc ça, c'est un des aspects. Mais il y a un autre aspect qui conduit également à des recherches très intéressantes en ce moment, c'est est-ce qu'on peut non pas augmenter la masse, tellement la masse des objets, mais augmenter leur complexité, c'est-à-dire mettre de plus en plus d'atomes tout en contrôlant l'état quantique de chacun des atomes du système. Et ça, c'est la recherche qu'on appelle en information quantique. Si on peut coder de l'information dans un atome, cette information sera dans une superposition d'état si l'atome est mis dans une superposition d'état. Et ça, c'est la base, c'est l'élément, la brique élémentaire de ce que serait un jour un ordinateur quantique. C'est extrêmement difficile à faire parce que la décohérence, le fait que la perturbation par le milieu extérieur joue un rôle très important. Et donc on en est à être capable de contrôler quelques atomes, quelques dizaines d'atomes, voire quelques milliers d'atomes peut-être un jour, mais très loin de contrôler les millions ou les centaines de millions d'atomes qui seront nécessaires pour en faire un appareil vraiment utile. Donc ce sont des recherches qui sont extrêmement actives. Toutes les recherches qui conduisent à essayer de limiter la décohérence sont très intéressantes. Elles vont dans les deux domaines que j'ai indiqués là, vers la gravitation ou vers l'information quantique. Et les deux domaines ne sont pas tellement loin l'un de l'autre parce que il y a un lien par la cosmologie. En cosmologie, on étudie le comportement des masses gigantesques qui finissent par s'effondrer sur elles-mêmes. Ce sont les trous noirs. Et une des grandes questions de la théorie quantique actuelle, c'est qu'est-ce qui arrive à... Par exemple, une paire de particules couplées par la physique quantique, intriquées entre elles. Si l'une des particules tombe dans un trou noir et l'autre reste à l'extérieur, ça reste extrêmement théorique. Alors là, c'est vraiment
1: encore des expériences de pensée.
2: C'est vraiment des expériences de pensée dont je pense qu'on n'arrivera jamais à les faire. Et je pense qu'en disant ça, j'ai plus de chances d'avoir raison que je crois quand on disait la même chose. Mais ces expériences posent une question fondamentale qui est le lien entre la physique quantique et la gravitation. Et on peut avoir des réponses partielles ou des réponses totales à ces questions un jour. Donc c'est vraiment un des aspects. Et on a déjà un autre aspect, je pense que Christophe pourrait en parler mieux que moi, c'est comment ces expériences d'optique extrêmement précises ont permis de découvrir les ondes de gravitation qui avaient été prévues par Einstein.
1: Christophe Salomon, vous pouvez en dire quelques
0: mots. Oui, alors c'est de très belles expériences. Ça fait une dizaine d'années maintenant que les premières ondes gravitationnelles ont été détectées dans un interféromètre lumineux.
1: Géant,
0: oui, 4 km par 4 km, à angle droit, comme ça. Et l'onde gravitationnelle en passant déforme l'espace-temps, hein, différentiellement entre le bras gauche et le bras droit, et ça conduit à un tout petit décalage de frange qui est très bien mesuré au moment du passage de l'onde gravitationnelle. Alors cette onde gravitationnelle, c'est fascinant parce que on peut l'entendre passer l'onde gravitationnelle parce que la vibration, le collapse entre ces deux trous noirs à la fin de la coalescence, hein, c'est dans des gammes de rotation tellement rapides, proches de la vitesse de la lumière d'ailleurs, que c'est dans les domaines des millisecondes, et donc on peut l'entendre à l'oreille, et on entend des films audio où on entend la fusion de trous noirs. C'est absolument fascinant ça, hein, de se dire que une signature d'objet.
2: Ce qui est fascinant, c'est les ordres de grandeur impliqués, parce que la variation de la séparation des miroirs, qui sont à 4 km l'un de l'autre, elle est mesurée avec une précision qui est de la taille d'un milliardième d'un atome.
1: Si je ne me trompe pas, c'est 4 km plus plusieurs allers-retours.
0: Oui,
1: c'est amplifié.
2: Mais c'est des quantités extrêmement... Et le phénomène qui a produit ça est un phénomène cataclysmique. C'est deux trous noirs qui ont collapsé ensemble, et dans ce phénomène, il y a 4 à 5 masses solaires qui ont disparu sous forme d'énergie. Vous pensez que notre Soleil...
0: En une milliseconde.
2: Oui, en une milliseconde.
0: Alors que notre Soleil... On détruit 4 Soleils.
2: Alors que notre Soleil va mettre 5 milliards d'années pour détruire simplement 1/1000 de sa masse en énergie. Et ça, c'est l'énergie dont on profite pour exister. Donc, on peut pas imaginer ces ordres de grandeur.
0: Oui, c'est incroyable. C'est incroyable.
1: Avec tout ce dont on a parlé, la question de la lumière jusqu'aux applications absolument gigantesques, est-ce que cette expérience des fentes de Young est la plus belle de la physique, Serge Laroche?
2: Je dirais que c'est certainement la plus simple de la physique qui a conduit à des résultats aussi fondamentaux. Et même cette assertion-là est discutable. On peut penser que les expériences de Galilée sur la chute des corps ont également joué un rôle fondamental. Ce sont de belles expériences qu'on peut expliquer aux jeunes dans les classes, au collège et au lycée, et c'est très important. Et je pense que c'est un point important sur lequel on veut insister. La beauté de la science, son caractère rationnel, le fait que les observations sont essentielles pour conduire à des modèles théoriques qui ensuite infirment ou confirment les observations. Et tout ça, ça ne marche pas si on croit dans les fake news, ça ne marche pas si on croit aux vérités alternatives. Il n'y a pas, en science, il ne peut pas y avoir ce genre de fake news.
1: Christophe Salomon, vraiment en quelques secondes, sur cette beauté et cette belle expérience.
0: Oui, elle est magnifique. Il y a d'autres expériences de pensée que je trouve très belles.
1: Donnez-nous des idées pour d'autres émissions.
0: Le démon de Maxwell, hein, qui ouvre la porte en thermodynamique.
1: On en a parlé.
0: Ou l'ascenseur d'Einstein, hein, l'observateur qui est avec son ressort dans sa référence en chute. L'idée qu'il a eue de la relativité générale, il le dit lui-même. Hein, si je suis dans un ascenseur en chute libre ou si on accélère l'ascenseur, il n'y a aucune façon de distinguer entre ces deux concepts. Donc, la gravitation a une origine, une courbure locale qui conduit.
1: Merci infiniment. Comme ça, on a plein d'idées dans nos valises. Il est temps de retrouver la chronique d'Avec Science avec Alexandre Morales, un nouveau mosasaure fossile découvert à Aix-en-Provence.
3: Les mosasaures, c'est un groupe d'animaux fossiles iconiques. Ce sont des reptiles marins carnivores qui ont vécu au Crétacé supérieur. En fait, ils apparaissent il y a 90 millions d'années et s'éteignent au même moment que les dinosaures nonaviens, c'est-à-dire durant la crise de la limite du Crétacé paléogène, il y a 66 millions d'années. Ils étaient très répandus, on les retrouvait dans tous les océans du monde et certains pouvaient être énormes. Leur taille va de 3 à 15 mètres de long selon les espèces. Et les plus gros étaient probablement tout en haut de la chaîne alimentaire. Ce sont des squamates, donc ils sont proches des lézards et des serpents actuels, et ils ont vécu un phénomène évolutif majeur chez les vertébrés, c'est le retour à la vie aquatique. Comme les mammifères marins actuels, leurs ancêtres étaient terrestres, puis ils sont retournés vivre dans l'eau, ce qui a laissé des traces morphologiques caractéristiques. Alors on les connaît plutôt bien, puisque les premiers spécimens ont été découverts au XVIIIe siècle, ils sont parmi les premiers grands reptiles à avoir été identifiés à une époque où la paléontologie n'existait même pas. Nathalie Bardet est paléontologue, directrice de recherche CNRS au Centre de recherche en paléontologie de Paris au Muséum national d'histoire naturelle.
4: Alors, les mosasaures se caractérisent souvent par un corps très hydrodynamique, une température plus élevée qu'un reptile lambda, qui leur permettait en fait de nager sur de très longues distances et de traverser des océans entiers. Et la grande majorité des mosasaures ont été trouvés en milieu marin et sont adaptés à ce milieu marin. On pourrait dire qu'il y en a presque, je ne sais pas, 95%, 99%. Mais de temps en temps, il y a des animaux que l'on retrouve en milieu d'eau douce. Alors ça, c'est très rare au niveau mondial. Tous ces mosasaures trouvés en milieu continental d'eau douce, eh bien, ils ont été trouvés en Europe. À cette époque-là, l'Europe, durant le Crétacé supérieur, c'était un archipel. C'était entièrement recouvert d'eau et il y avait quelques îles par-ci, par-là. Et ces mosasaures d'eau douce, eh bien, ils ont été trouvés dans des lacs ou des rivières qui se trouvaient sur ces îles.
3: L'actualité publiée dans PCI Paléontologie, c'est donc qu'un nouveau mosasaure a été découvert près d'Aix-en-Provence sur un site d'eau douce. Déjà ça, c'est étonnant, hein, puisque ça fait des années qu'on n'en avait pas trouvé en France, bien qu'on ait des régions très riches en fossiles. Alors pour ce qui est de sa morphologie, on ne peut pas être très précis, parce qu'on n'a pas un squelette complet, mais seulement quelques os, un bout de mâchoire, des vertèbres, des côtes, un humérus et un bassin. Et avec ça, on estime que l'animal devait faire à peu près 2,5 mètres, ce qui n'est pas énorme. On le date de 85 millions d'années, c'est le début de la période d'existence de ces animaux. Alors, une fois le fossile sorti de la roche, on peut commencer les analyses morphologiques, et c'est là que ça devient très intéressant. La plupart des mosasaures ont des palettes natatoires, c'est-à-dire des mains qui se sont allongées pour devenir des sortes de longues palmes, et ici, ce n'est pas le cas. Les membres et le bassin ressemblent plutôt à ceux d'un varan. C'est probablement la vie d'eau douce qui a favorisé la conservation de ces caractères qui sont en fait primitifs.
4: Notre animal s'appelle Garamodo bossiensis. Garamodo, ça vient du provençal, gara aumodo, ça veut dire gar au maudit. Et ça fait référence à un animal mythologique local qui est une espèce de grand serpent malfaisant qui hantait les lacs et les rivières de la région. Et bossiensis, ça vient du lieu latinisé de Bouc Belair. Si on regardait juste l'humérus et le bassin, on pourrait se dire que c'est un animal qui pouvait retourner sur la terre ferme. Or, l'analyse micro-anatomique a montré que cet animal présentait ce qu'on appelle une ostéosclérose. C'est une grande compacité de l'os. Ça indique que c'était un animal aquatique et ça indique également que c'était un nageur probablement pas très actif qui vivait en faible profondeur et qui chassait à l'affût.
3: En plus de ça, on a retrouvé au même endroit des sortes d'escargots qui prouvent qu'il s'agit bien d'un site d'eau douce. Ce qui est super en fait dans cette étude, c'est qu'on a trouvé un animal à la base de toute une lignée de mosasaures, parmi lesquels plusieurs ont vécu en eau douce. Les scientifiques pensent qu'il aurait pu s'agir d'une zone refuge pour ces petites espèces, à l'abri de leurs cousins massifs qui vivent en pleine mer. Dans les lacs et rivières d'Europe, Garamodo et ses cousins de petite taille devaient être les grands prédateurs, mais pour un temps seulement, puisque quelques millions d'années plus tard, on ne les retrouve plus dans les gisements, on a plutôt de grands crocodiles qui les ont probablement supplantés.
1: Merci Alexandre et merci à toute l'équipe aujourd'hui. C'était Alex Dang à la technique.
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11: Toute cette semaine, c'est le Phèdre de Platon que nous lisons avec philosophie. Et aujourd'hui, cette question justement de la lecture. À quoi bon lire un dialogue d'il y a 2400 ans? À quoi bon lire ce dialogue entre Phèdre et Socrate qui, désormais écrit, pourraient avoir perdu le vivant de leur conversation, de leur ironie ou de leur sous-entendu? Fallait-il vraiment retranscrire cet échange? Eh bien, c'est précisément ce que demande Socrate dans ces mêmes pages. Que faut-il écrire? Comment? Et pour qui?
12: Si je te dis de me parler d'art, tu vas me balancer un condensé de tous les livres sur le sujet. Michel-Ange, tu sais plein de trucs sur lui. Sur son œuvre, sur ses choix politiques, sur lui et sur le pape, ses tendances sexuelles, tout le bazar, quoi. Mais je parie que ce qu'on respire dans la chapelle Sixtine, son odeur, tu connais pas. Si je te faisais parler de la guerre, c'est probablement tout Shakespeare que tu me citerais. Une fois de plus, sur la brèche, mes amis. Mais tu n'as pas vécu la guerre. Si je te fais parler d'amour, tu vas probablement me dire un sonnet. Mais tu n'as pas connu de femme devant qui tu t'es senti vulnérable. Tu es orphelin, n'est-ce pas? Tu crois que je sais quelque chose des difficultés que tu as rencontrées dans la vie, de ce que tu ressens, de ce que tu es, sous prétexte que j'ai lu Oliver Twist? Est-ce que ça suffit à te résumer? Personnellement, j'en ai vraiment rien à foutre de tout ça, parce que je vais te dire, moi, je n'ai rien à apprendre de toi que je ne lirai pas dans n'importe quel bouquin. À moins que tu veuilles me parler de toi, de qui tu es. Là, ça m'intéresse. Là, je suis à toi.
11: Bonjour Dimitri Elmure.
13: Bonjour Géraldine.
11: Vous êtes professeur de philosophie à l'École Normale Supérieure de Paris. Vous êtes spécialiste de philosophie antique. On vient d'entendre un extrait du film Will Hunting où on entend, on le reconnaît à sa voix, le comédien, l'acteur Robin Williams, enfin la voix de son doubleur, voilà, qui met les pieds dans le plat. Et cette question qu'on va aborder aujourd'hui avec vous pour clôturer cette série sur le Phèdre, il vaut mieux parler directement que de lire quelque chose qui serait mort et qui ne rendrait pas compte de cette vivacité, de cette vie. Est-ce que c'est cette critique-là, cette opposition-là qui est abordée à la toute fin de ce dialogue entre Phèdre et Socrate?
13: Alors, c'est cette opposition-là. C'est-à-dire, c'est l'idée que on doit penser l'écriture par rapport à la parole, que la parole est vivante, que l'écriture par contraste est figée ou morte, et que donc s'installe cette opposition dans la fin du Phèdre. Évidemment, ce qui est particulièrement troublant pour nous, lecteurs, c'est que évidemment, cette opposition est déployée dans un texte écrit, que Platon a écrit, en relatant une conversation qui n'a pas existé, qui est évidemment fictive, qui est imaginée par Platon. Donc qu'est-ce que ça veut dire? Qu'est-ce que ça veut dire que d'opposer deux choses ou deux concepts ou deux réalités, alors même que le médium dans lequel on incarne cette opposition est un des deux termes de l'opposition? Voilà. Ça nous, déjà, on est contraint de se demander, au fond, si vraiment, vraiment, il faut penser par opposition. Et ça, c'est quand même le problème essentiel.
11: Et alors, la deuxième question qu'on peut se poser aussi, c'est celle que vous avez quand même soulevée. Pourquoi on devrait lire aujourd'hui un dialogue écrit il y a 2400 ans qui fait lui-même cette critique-là? Comment, d'une part, ça se fait qu'on ait ça entre les mains? Pourquoi Platon a-t-il retranscrit, et est-ce une simple retranscription de ce dialogue de Socrate avec différents interlocuteurs? Et pourquoi aujourd'hui devrions-nous les lire?
13: Alors, non, ce n'est pas une retranscription. Ça, il n'y a aucun doute là-dessus. Il n'y a pas de tentative dans la manière que Platon a décrit les dialogues de retranscrire des conversations qui auraient existé. Il faut qu'il y ait une certaine vraisemblance, bien sûr, mais comme il y a aussi énormément d'anachronismes délibérés, le problème n'est pas
11: la véracité.
13: Voilà, la véracité, exactement. Voilà. Donc ça, c'est la première chose. La deuxième chose, c'est que, la raison pour laquelle nous on peut encore lire ça avec un énorme plaisir, oui, il le faut, un énorme plaisir et une voilà, et qu'on peut en tirer des trésors de savoir et de un plaisir immense, c'est que Platon a écrit des dialogues, il n'a pas du tout été le seul, on y reviendra peut-être dans la discussion, mais il les a écrits d'une certaine façon. Et il les a écrits d'une certaine façon, c'est-à-dire en ayant en vue quelque chose de la restitution de la parole vivante, et donc de cette vie qu'on attribue à la parole, comme on le disait à l'instant. Et ça, ça fait partie de l'expérience constitutive du lecteur des dialogues, qu'il soit quasi contemporain de Platon, ou qu'il soit contemporain de nous. Parce que justement, c'est ça, la magie du dialogue platonicien. Pour vous dire les choses encore autrement, il y a plein de dialogues qui ont été écrits de l'Antiquité de nos jours. Si vous demandez à n'importe qui dans la rue, l'exemple est un peu absurde, mais quel est le philosophe qui a écrit les dialogues, évidemment qu'il va vous répondre Platon. Et en fait, et si vous me posez une deuxième question, mais quels sont les meilleurs dialogues philosophiques, tout le monde vous répondra Platon, parce qu'en un certain sens, Platon, il a, incarné et apporté ce genre littéraire à un tel niveau de sophistication que les tentatives postérieures, on a perdu les dialogues d'Aristote, qui paraît-il étaient magnifiques. Donc ça, c'est une autre question, on les a perdus.
11: Comment ça paraît-il? Comment
13: on a un témoignage de Cicéron qui dit que, c'était incroyable. Oui. Etc., voilà. Donc, bon, croyons-le. Mais les anciens ont jugé que c'était mieux de garder ce Platon, visiblement. Et puis, on a les dialogues de Cicéron. Alors, c'est très intéressant, mais ce n'est pas du tout la même chose. C'est une construction un peu scolaire, avec...
11: Avec moins de plaisir de lecture, c'est ça?
13: C'est-à-dire avec moins de vie. Je reprends toujours cette idée, parole vivante, écriture morte, avec moins de vie. Avec moins de drame, avec moins d'intensité. C'est ça le dialogue de Platon, les dialogues de Hume ou les dialogues de Leibniz, c'est pareil. On n'est pas dans ce. Ou Berkeley, on n'est pas dans ce niveau d'intensité-là. On est dans une autre forme d'écriture, beaucoup plus scolaire.
11: Voilà. Et c'est important de le dire, Dimitri Elmure, il y a un vrai plaisir de lecture des dialogues de Platon, et notamment, moi en ce qui me concerne, parce que je suis peut-être moins sensible que vous à la beauté de tous les dialogues de Platon, par exemple si je pense au Thé et Tête, je ne ressens pas un grand plaisir de lecture. Bon, le sujet est beaucoup plus ardu, beaucoup question de mathématiques, mais dans le Phèdre, il y a une vraie intensité dramatique. Lysias, ce personnage présent mais qui est absent et qui veut séduire Phèdre, et Socrate qui essaye de le récupérer en le séduisant par des discours, et cette mise en abîme dont on a parlé de la forme littéraire à travers une forme littéraire rendent effectivement ce dialogue incroyable, très croustillant. Et puis bon, ils sont sous un platane, les pieds dans la rivière, voilà, il y a tout un décor qui participe à ce plaisir de lecture. Mais pourquoi quand même cette question, pourquoi en fait on a ces dialogues de Platon? Pourquoi Platon a-t-il tenu à faire des dialogues socratiques? Ça vient d'où en fait ce désir de mettre en écrit quelque chose qui relevait de l'ordre de la parole vivante, orale, publique?
13: Alors, D'abord, la naissance de ça, c'est un paradoxe. C'est-à-dire que le paradoxe, c'est Socrate a eu énormément d'élèves. Il a eu les plus brillants élèves de la fin du 5e siècle à Athènes. Bien sûr, Platon, mais j'en cite quelques autres pour que ça ne soit pas abstrait. Xénophon, Antisthène, Aristippe, Phédon, bon, bref, voilà. La liste est loin d'être finie. Lui n'a rien écrit. Donc le paradoxe, c'est là. J'enseigne. J'incarne l'espèce de vérité de la transmission philosophique et la présence à soi d'un discours et d'une parole vivante. Et j'enseigne à tout un ensemble de disciples qui, eux, vont faire vivre et naître un genre littéraire qu'on va appeler le logos socraticos, c'est-à-dire le dialogue socratique. Et chacun va en écrire, juste pour vous donner un petit chiffre, alors si on est hyper optimiste, je pense que c'est un peu trop optimiste. On pense qu'il y a eu jusqu'à 300 dialogues socratiques écrits. 300. Il y a une trentaine de dialogues de Platon. Mmh. Hein. Quelques dialogues de Xénophon, c'est tout ce qu'on connaît. Le reste, c'est des fragments, des bouts. Voilà. Alors ça fait le plaisir des spécialistes comme moi. Mais
11: parfois, vous fantasmez. Qu'est-ce qu'il aurait pu écrire? Sur quoi? Vous avez des restes?
13: Oui, on a des restes, on a des idées. Moi, une partie de mon travail, c'est de voir aussi à quoi Platon, dans ses dialogues, comment il va pouvoir répondre à peut-être une petite trace qu'on a chez Antisthène. Oui, c'est bon, mais peu importe. Donc en tout cas, il y a cette production-là. Donc Platon est loin d'être le seul. Okay. Alors, pourquoi? La question que vous posez, c'est pourquoi on a écrit des dialogues alors même qu'on met en scène un philosophe, Socrate, qui lui n'a rien écrit. Paradoxe. Moi, mon idée, c'est que fondamentalement, il y a une forme d'émulation dans le cercle de Socrate. Appelons ça le cercle de Socrate plutôt que école. Et que cette émulation, elle est fondée sur une idée qui est qui incarne le mieux et comment incarner le mieux l'héritage de Socrate. C'est ça qui est complètement fascinant, si vous voulez, comme moment de naissance de la philosophie occidentale, puisque c'est grosso modo là que ça naît, le mot apparaît, etc. C'est qu'on a eu quelqu'un qui a parlé, il a visiblement dit des choses tellement extraordinaires que ça a fait tout un ensemble d'électrochocs à tout un ensemble de personnes compétentes et intellectuellement stimulantes, et que celles-ci ensuite ont passé leur temps à réfléchir à l'effet de cette conversion à la philosophie qu'a produit la parole de Socrate, et ils l'ont incarné de chacun d'une manière différente. Donc nous, évidemment, on a bien sûr le Socrate de Platon. Pour nous, c'est Socrate, il y en a plein d'autres. Et donc écrire des dialogues, c'est ça. C'est, si vous voulez, pour répondre de manière par une phrase, écrire des dialogues pour Platon, c'est incarner et la mémoire de Socrate et comprendre son propre héritage socratique.
11: Donc d'où l'enjeu en fait de restituer cette philosophie de Socrate sans l'enfermer à travers l'écriture, et ça va être donc ça la fin du Phèdre. Pourquoi cette question se pose-t-elle à la fin de ce dialogue en particulier? On est revenu tout au long de la semaine, oui. Dimitri Elmure, sur différents clichés, ambiguïtés problématiques du texte, à savoir un dialogue qui serait coupé en deux, une première partie sur l'amour, oui. Une deuxième partie sur le bon discours, en fait tout va ensemble. Je sais que vous avez rappelé en préparant cette émission avec Axel Dubois que on pouvait reprocher à Socrate son style boursouflé dans ce dialogue. Est-ce que c'est un premier dialogue? En fait, c'est un dialogue tardif. Voilà, pourquoi en fait cette question de l'écriture à la fin de ce dialogue?
13: Alors, il y a deux choses. D'abord, la question de l'écriture n'apparaît pas du tout à la fin du dialogue. En fait, elle est là tout le temps. Et donc, deuxième idée, ce n'est pas du tout étonnant dans un dialogue aussi parfait que le fait, comme vous l'avez vous-même rappelé, dialogue dont l'un des marqueurs de la perfection est son unité organique. D'autant plus que, troisième point, le Phèdre est le dialogue qui précisément défend l'idée qu'un discours doit être unifié comme un organisme. Ça serait quand même incroyable de la part de Platon d'écrire un dialogue complètement épars et partant dans tous les sens, alors même qu'il est en train de faire la théorie justement de l'unité organique des discours contre l'unité rhapsodique du discours de Lysias.
11: Avec ses deux membres, sa tête.
13: Exactement. Voilà. Alors pourquoi la question de l'écriture, elle n'apparaît pas du tout à la fin? En fait, elle apparaît dès le début. Vous avez évidemment cette semaine parlé du prologue. Phèdre rencontre Socrate. Voilà, il sort de l'école de Lysias. Il est très tôt le matin, ça commence tôt. Hein, et il a écouté un discours. Il a un truc sous le bras, un rouleau. Qu'est-ce que c'est ce rouleau ? C'est un rouleau de papyrus, bien sûr. Et dans qu'est-ce qu'il y a sur ce rouleau de papyrus ? Il y a le discours de Lysias, il y a le fameux Eroticos de Lysias. Et Socrate, évidemment, ils vont commencer à discuter, ils vont commencer à se balader, et comme le dit le début du Phèdre, Phèdre va finalement attirer Socrate avec son rouleau, comme on attirerait un âne avec une carotte, et il va l'amener comme ça à se balader, parce que, évidemment, Socrate, il a envie d'entendre. Voilà. Donc, en fait, la question d'écriture, elle est là dès le départ, puisque l'occasion même du Phèdre, c'est allons écouter le discours de Lysias, qu'on va ensuite, comme vous en avez parlé cette semaine, critiquer par deux fois, etc. Et ce discours de Lysias est le discours d'un logographe. Hein. Donc, c'est un logographos qui fait de la logographia. Littéralement, ça veut dire, logographein, le verbe, ça veut dire écrire des logoi, écrire des discours.
11: Voilà. Ce qu'on appelle aujourd'hui une plume.
13: Exactement. Alors, avec un sens un petit peu plus précis, c'est une plume dans un contexte judiciaire. C'est-à-dire, grosso modo, le logographos, c'est celui qui va écrire. Vous savez, il n'y avait pas d'avocat dans le système, dans la justice athénienne directe. Les parties se représentaient elles-mêmes, si j'ose dire. Tout le monde ne savait pas écrire des discours, donc on allait voir un logographe qui écrivait un discours, qui mettait des arguments, et puis on le donnait. À la base, c'est ça. Ce qui est génial dans le fait, c'est qu'évidemment, ça ne suffit pas à Socrate.
11: Oui.
13: Et la question, c'est pas est-ce qu'on va s'intéresser au discours judiciaire. La question, c'est qu'est-ce que ça veut dire que bien écrire. Donc Socrate va élargir le concept de logographia, et ça, il le fait exactement. D'ailleurs, j'ai recompté les pages hier, et je vous dis une chose véridique, au cœur mathématique du dialogue, c'est intéressant, 257C, pour être précis, c'est le moment, c'est le cœur mathématique du dialogue, c'est là où on dit, mais finalement, écrire, est-ce qu'il faut écrire ? Et que ça veut dire quoi, écrire ou bien écrire ? Finalement, c'est quoi le bon ou le mauvais usage du logos ? Donc, cette question-là, elle est là dès le début, elle est en plein milieu, et évidemment, elle se retrouve à la fin. Donc, vous voyez, on a même, sur la question de l'écriture, un autre signe de l'organicité du fait. C'est-à-dire, toutes les parties se répondent et se structurent. Voilà. Donc, la question de l'écriture, elle est là. Elle est là tout le temps, mais à la fin, évidemment...
11: Elle explose, on va dire.
13: Exactement, elle explose et passe au premier plan.
11: Et bien, justement, on va entendre comment ça explose dans cette deuxième partie, et notamment avec ce mythe de Teute que Socrate raconte à Phèdre.
14: J'ai entendu dire que, du côté de Naucratis, en Égypte, se trouve une divinité qui porte le nom de Teute. C'est lui qui, le premier, découvrit le nombre et le calcul, et la géométrie et l'astronomie, et encore le trictrac et les dés, et enfin et surtout, l'écriture. Or, en ce temps-là, régnait sur l'Égypte entière le roi Tammouz. Teute, étant venu le trouver, lui fit une démonstration de ses arts, et lui dit qu'il fallait les communiquer aux autres Égyptiens. Tammouz lui demanda quelle pouvait être l'utilité de chacun de ces arts, et, alors que Teute donnait des explications, Tammouz, selon qu'il les jugeait bien ou mal fondés, prononçait tantôt le blâme, tantôt l'éloge. Nombreuses, raconte-t-on, furent assurément les observations que, sur chaque art, Tammouz fit à Teute. Mais quand on en fut à l'écriture, « Voici, ô roi, dit Teute, le savoir qui fournira aux Égyptiens plus de savoir, plus de science et plus de mémoire. De la science et de la mémoire, le remède a été trouvé. » Mais Tammouz répliqua, « Ô Teute, le plus grand maître est-ce art. Autre est celui qui peut engendrer un art, autre celui qui peut juger quel est le lot de dommages et d'utilité pour ceux qui doivent s'en servir. » Et voilà maintenant que toi, qui es le père de l'écriture, tu lui attribues par complaisance un pouvoir qui est le contraire de celui qu'elle possède. En effet, cet art produira l'oubli dans l'âme de ceux qui l'auront appris, parce qu'ils cesseront d'exercer leur mémoire. Mettant en effet leur conscience dans l'écrit, c'est du dehors, grâce à des empreintes étrangères, et non du dedans, grâce à eux-mêmes, qu'ils feront acte de remémoration. Ce n'est donc pas de la mémoire, mais de la remémoration que tu as trouvé le remède. Quant à la science, c'en est la semblance que tu procures à tes disciples, non la réalité. Lors donc que, grâce à toi, ils auront entendu parler de beaucoup de choses sans avoir reçu d'enseignement, ils sembleront avoir beaucoup de science, alors que, dans la plupart des cas, ils n'auront aucune science. De plus, ils seront insupportables dans leur commerce parce qu'ils seront devenus des semblants de savants au lieu d'être des savants.
11: Voici pour le mythe de Teut raconté par Socrate à Phèdre et lui ici par Axel Dubois. On peut être frappé, avant d'en rentrer dans les détails de ce texte, Dimitri Elmur, par l'actualité de ce texte. Ça fait penser à l'IA, à l'intelligence artificielle, la mémoire, le semblant de savoir, la conscience. Tout y est, en fait, on pourrait aborder cette question, faire une analogie entre la question de l'écriture au moment de, à l'époque de Socrate, et aujourd'hui avec l'intelligence artificielle.
13: C'est une super question. Alors, c'est pas facile de répondre à cette question, je vais vous dire pourquoi. Il y a deux choses. D'abord, l'analogie marche, avec l'IA. Je veux tout de suite dire, comme je ne suis pas un spécialiste de l'IA, mais cette précision...
11: Comme beaucoup de monde, en fait. Comme beaucoup de monde.
13: Oui, moi, je préfère le dire. Cette précision est en fait... je reviens à mon point, c'est que donc, l'analogie marche du point de vue du contexte. Pourquoi ? Ce texte, cette fin du Phèdre, et notamment ce mythe de Teut, il marque aussi, si on prend un tout petit peu de distance par rapport à Platon, il marque un moment dans l'histoire de la pensée, si je veux dire des choses en des grands mots comme ça, c'est-à-dire le moment où on passe d'une culture orale à une culture écrite. C'est un moment. Enfin, je veux dire, c'est un bouleversement dont on ne peut même pas imaginer ce qu'il signifie pour nous qui sommes pétris de culture écrite. Mais à un moment, et effectivement, ça s'est passé notamment à Athènes, à un moment, on est passé d'une culture largement orale à une culture écrite, et les sophistes, notamment, ont incarné aussi ces nouveaux enseignements, cette nouvelle culture, ces nouveaux manuels de rhétorique qui s'écrivaient, etc., etc. Platon reflète ça. Et donc, il a ce côté un peu réactionnaire, au sens de « je réagis » par rapport à ça. C'est intéressant, c'est effectivement exactement ce qu'on est en train de vivre aussi. On est en train de vivre une sorte de changement de paradigme où on n'arrive pas à comprendre exactement ce qui se passe. Voilà. Donc l'analogie, elle marche sur ce point de vue-là. Deuxièmement, elle marche aussi sur le fond, sur le détail. Moi, ça me trouble, en fait, quand j'entends ce texte. L'opposition qui structure ce texte, c'est l'opposition entre ce que je me remémore, puisque la mémoire reste le concept central, peut aller dans deux directions. Je peux me remémorer en puisant en moi-même, ou je peux me remémorer au fond en extériorité. D'un côté, ça s'appelle pour Platon la mnémé, la mémoire, puis après il appellera ça la réminiscence, et l'autre côté, la remémoration, c'est l'hypomnésie. C'est-à-dire, je vais... dans les deux cas, se remémorer quelque chose qui est extérieur à moi, comme si je vais prendre une liste écrite, etc.
11: Et qu'on allait la stocker en nous.
13: Voilà, exactement. Ça veut dire que j'ai un savoir extérieur à moi que je mobilise. La véritable connaissance, et donc la véritable mémoire pour Platon, c'est de comprendre que le savoir est toujours dirigé vers soi. Quand on regarde, et je reviens à votre question, ce qu'est capable de faire l'IA, moi j'ai beaucoup d'amis mathématiciens, je suis troublé par le désarroi dans lequel ils sont en ce moment, les nouvelles d'hier remplacent les nouvelles d'il y a une semaine, enfin bon, oui. Et quelque chose que je vois, c'est que en un certain sens, ils sont en train de voir que leur travail est en train de changer parce qu'ils vont devenir des commentateurs de la production d'une machine, aussi intelligente soit-elle, et donc d'un savoir en fait qu'ils n'ont pas intériorisé, mais qu'ils vont devoir appréhender de l'extérieur.
11: Et qui est produite de l'extérieur.
13: Et qui est produite de l'extérieur.
11: C'est pas non seulement intériorisé, c'est aussi produite de l'extérieur, parce qu'on pourrait intérioriser un savoir qu'on nous délivre. L'apprentissage du piano, par exemple, serait une forme d'incorporation, mais là, c'est encore différent.
13: Oui, bien sûr qu'en toute l'idée de Platon sur l'apprentissage, c'est une idée révolutionnaire, ça consiste à dire, vous croyez que vous apprenez comme on remplit un verre d'eau avec de l'eau. Ça ne marche pas comme ça. Bien sûr qu'évidemment, quand on assiste à un cours, on entend des choses qu'on n'a pas entendues. Voilà. L'idée est de dire, tout savoir authentique est un savoir intérieur. C'est pour ça que tout savoir est une réminiscence. C'est-à-dire que tout savoir, au fond, pour que ça, pour qu'on puisse l'appeler savoir et pas simplement une opinion que vous ingérez et que vous pouvez réciter, mais que vous ingérez, tout savoir est quelque chose d'appris par cœur. C'est intéressant cette expression, apprendre par cœur.
1: Oui.
13: C'est tout de suite une expression qui ramène vers l'intériorité. Et donc, c'est la vraie conception du savoir. C'est-à-dire, au fond, la vraie conception platonicienne du savoir, c'est-à-dire que le savoir ne peut être qu'intérieur. Maintenant, la question que pose l'IA au philosophe que je suis et qui, encore une fois, n'est pas un spécialiste de l'IA, c'est ça. C'est est-ce qu'on va encore avoir cette exigence d'intériorité du savoir alors que l'intelligence va fonctionner en extériorité sans une âme. Pardon de ce mot désuet de nos jours, mais bon, ça
1: fait. On a fait toute une émission hier pour réhabiliter ce mot désuet qu'est l'âme.
13: C'est pratique, vous appelez ça l'âme, la subjectivité, le cerveau, peu importe. Mais je veux dire que, vous voyez ce que je veux dire, voilà, un savoir, qu'est-ce que c'est qu'un savoir extérieur à une âme? Pour Platon, c'est une opinion. Voilà. C'est pas un savoir, donc. Un savoir ne peut être que intérieur à une âme. C'est-à-dire que ça ne peut être que le savoir d'une âme. Qu'elle a intériorisé.
1: Mais ça veut dire que ça exclut un certain nombre de connaissances et que beaucoup de choses sont révélées au rang d'opinion.
13: Oui, bien sûr. Ben, je vais vous donner un exemple. Mais les mathématiques, ça marche bien pour ça. Si je vais vous révéler mon niveau de mathématiques très faible. Si je ne suis pas capable de démontrer le théorème de Pythagore, voilà, et que je vous le récite, je peux le réciter. Je vais écouter un cours de maths, j'ai appris par cœur, je vous récite, voilà. Voilà. Et après, quelqu'un vient de demander, mais démontre-moi le théorème de Pythagore, et que je suis incapable de le démontrer moi-même. Est-ce que je peux dire que je le sais? Non. Est-ce que je l'ai récité? Oui. C'est donc une opinion. Cet exemple est extrêmement simple, mais ça dit quelque chose, si vous voulez, de ce critère platonicien qu'il ne faut pas prendre un peu, qu'il faut pas prendre à la légère, comme si Platon n'avait pas compris, qu'on apprenait l'expérience, mais évidemment, c'est absurde. La question, c'est qu'est-ce qu'on appelle savoir? Qu'est-ce que ça devient en nous pour qu'on puisse dire que c'est du savoir? Et ça, l'intelligence artificielle, moi, ça me fascine, ça, à quel point ça bouleverse ces questions-là. Et en même temps, je trouve que la distinction de Platon reste quand même assez ferme.
1: Et ça rejoue parfaitement cette opposition entre Teut, ce créateur, cet inventeur, et Thammuz, le roi d'Égypte, qui est là pour examiner différentes inventions de Teut, et qui vient lui dire « tu crois avoir trouvé le remède ». Et alors il dit bien, en fait, un double remède, parce que c'est à la fois le remède de la mémoire, on vient d'en parler, mais c'est aussi le remède à plus de science et plus de savoir. Donc on a encore aussi cette idée de, ce qui aussi dit, on ne va pas faire une émission sur l'IA, mais l'IA aussi est beaucoup valorisée en disant, ça va vous libérer du temps.
13: Ouais.
1: Du temps pour plus de savoir et plus de science. C'est exactement ce qui se joue ici.
13: C'est exactement ça, et c'est un des produits de la révolution de l'écrit. Ben, vous imaginez, si vous êtes capable de lister, je ne sais pas moi, tout le nom des archontes depuis Solon, à quoi ça sert de les apprendre par cœur? Effectivement, bon, vous pouvez apprendre autre chose. Ça, c'est vrai. Ce qui est intéressant dans le mythe, ce que je trouve fascinant, moi, c'est que donc ce Teut arrive, il présente tout un ensemble de choses, il présente l'écriture, et puis il va être évalué. Il passe un examen, en fait. C'est un examen. Et Thammuz lui dit, ça c'est bien, ça c'est pas bien. Et donc
1: il argumente, hein, quand même.
13: Et il argumente. Alors, avez-vous remarqué que, c'est ça qui est fascinant, ce mythe, qu'est-ce qu'un mythe? C'est de la parole d'autorité, hein, qu'on transmet, qui n'a pas d'auteur. Dans ce mythe, on nous parle de l'invention d'un certain nombre de choses, et sur le point précis d'écriture, on a un dialogue. Donc déjà, Platon commence déjà à brouiller les cartes. C'est-à-dire, pour évaluer ce qu'est l'écriture, dans un mythe, le mythe nous présente un dialogue où précisément un personnage, Thammuz, exerce son jugement et sa rationalité pour dire ça c'est bien, ça c'est pas bien. Et tout le cœur de son jugement va tourner évidemment autour du concept central que va utiliser Teut pour défendre l'écriture. Il dit l'écriture est un pharmacon, c'est un remède. Or, on sait que le terme est doté d'un double sens en grec, ça peut vouloir dire à la fois remède ou évidemment poison. Donc c'est pour ça que souvent on traduit aussi par drogue, ça marche.
1: Drogue, ça marche bien, ou
11: aussi médicaments, parce que les médicaments peuvent effectivement avoir des effets secondaires.
15: Tout à fait. Donc c'est, voilà, ça marche mieux que le remède, en tout cas. Donc on voit l'ambivalence. Et toute l'ambivalence, en fait, de la discussion argumentée entre Teut et Tamous va porter là-dessus. C'est-à-dire, au fond, Tamous dit, l'écriture est un pharmacone, remède pour la mémoire. Elle va nous permettre d'apprendre plus, on va devenir plus savant. Et Tamous répond, ce n'est pas un remède, c'est un poison, parce que justement, on apprendra moins, au sens même où on vient de l'expliquer, à savoir qu'on apprendra moins de l'intérieur. On ne connaîtra pas par cœur, le savoir ne sera plus intérieur, on ira chercher des éléments de connaissance ou d'opinion extérieurs à nous. Mais ça sera un savoir extérieur à l'âme, donc ça ne sera pas un savoir.
11: D'où cet argument aussi qui est très frappant, celui de rendre les savants insupportables. Alors ça, c'est vrai que quand on s'approprie les paroles d'un autre, quand en fait on ne fait que restituer des opinions, l'argument de Tamous est très percutant. Oui, il y a un côté insupportable, que ce soit les premiers de la classe qui sont des perroquets qui recrachent leurs leçons, ou alors effectivement des hommes politiques qui vont dérouler des arguments sans comprendre l'implication, la réalité qui sont en jeu.
15: C'est d'autant plus vrai que c'est un gros enjeu de la critique de l'écriture. Dès le début, enfin dès le milieu du Phèdre, disons, mais jusqu'à la fin, de se demander quelle autorité elle confère à celui qui en use. Et justement, quelle est l'autorité, quel type d'autorité confère l'écriture à celui qui en use? Typiquement, le sophiste, l'orateur, le professeur de rhétorique qui écrit un manuel, etc. Qu'est-ce qu'ils font? Pourquoi ils utilisent l'écriture? Ils utilisent l'écriture parce qu'en fait, l'écriture, elle donne une forme de solennité. Et donc, elle transmet une forme d'autorité à celui qui s'en sert.
11: En fait, c'est une sorte de costume un peu.
15: En tout cas, elle permet de donner cette apparence de savoir. Et évidemment, dans le passage que vous mentionniez à la fin du mythe, c'est évidemment les sophistes au sens large, c'est-à-dire englobant les orateurs et les professeurs de rhétorique, dont Lysias, qui sont évidemment visés. Ils n'utilisent pas l'écriture pour rien, ils utilisent parce que ça leur apporte quelque chose. Ça leur permet de survivre, et donc ça leur donne du prestige et de l'autorité.
11: Mais à la fin de la lecture de ce mythe, Dimitri Elmur, qu'est-ce qui fait qu'en fait on peut dépasser cette opposition stérile entre écriture morte et parole vivante? Les arguments de Tamous, personnellement, m'ont convaincu, et en même temps peut-être quelque chose résiste, mais je n'arrive pas à trouver au cœur de cette restitution et dans cette traduction avec ce terme de remède une manière de dépasser en fait cette opposition. Comment Socrate va-t-il nous permettre, est-ce qu'il y a quelque chose en germe dans ce texte qui nous permet d'aller vers une valorisation du discours écrit?
15: Je pense que oui.
11: Déjà là, alors.
15: Alors, c'est-à-dire, comme vous l'avez dit, en germe.
11: Ouais. C'est-à-dire bien en creux.
15: En
11: germe, ce qui annonce d'ailleurs la suite des textes que nous allons entendre.
15: Exactement. Tout à fait. C'est pour ça. C'est qu'en fait, Socrate ensuite va commenter son propre mythe. Et il va commencer son propre mythe et il va introduire des analogies, parce que c'est pratique en fait pour essayer de comprendre comment fonctionne l'écriture. Il dit l'écriture, ça ressemble à ça, et puis ça ressemble aussi à ça. Et il va comparer à la peinture d'une part et à l'agriculture ou au jardinage d'autre part. Et en fait, c'est dans cette double analogie qu'on va trouver, à mon avis, les moyens. Alors, tout ça est tout à fait, on peut en discuter évidemment, et tout le monde n'est pas d'accord avec moi, mais d'une réhabilitation de l'écriture.
11: Eh bien, on va écouter le texte qui compare l'écriture à la peinture.
14: Ce qu'il y a de terrible, Phèdre, c'est la ressemblance qu'entretient l'écriture avec la peinture. De fait, les êtres qu'engendrent la peinture se tiennent debout, comme s'ils étaient vivants. Mais qu'on les interroge, ils restent figés dans une pose solennelle et gardent le silence. Et il en va de même pour les discours. On pourrait croire qu'ils parlent pour exprimer quelques réflexions, mais si on les interroge, parce qu'on souhaite comprendre ce qu'ils disent, c'est une seule chose qu'ils se contentent de signifier. Toujours la même. Autre chose, quand, une fois pour toutes, il a été écrit, chaque discours va rouler de droite et de gauche et passe indifféremment auprès de ceux qui s'y connaissent, comme auprès de ceux dont ce n'est point l'affaire. De plus, il ne sait pas quels sont ceux à qui il doit ou non s'adresser. Que par ailleurs s'élèvent à son sujet des voix discordantes et qu'il soit injustement injurié, il a toujours besoin du secours de son père. Car il n'est capable ni de se défendre, ni de se tirer d'affaire tout seul.
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11: Première analogie avec la peinture. Alors là, on retombe quand même sur cette critique de l'écriture, Dimitri Elmure. On est un peu plus avancé, on peut affiner nos arguments, mais on ne dépasse pas encore cette idée d'une écriture qui est morte et figée.
15: Tout à fait. Non, là, c'est vraiment le moment où Socrate glose, mais explique quand même.
11: Le texte est génial. Ouais, parce que vraiment, tous les arguments sont percutants, on peut les relire aujourd'hui, on y croit, on est d'accord.
15: Absolument. Et dans le texte qu'on a entendu, il y en a trois. Hein, ils sont très clairement marqués dans le texte. Hein,
11: Vous pouvez les redire.
15: Alors oui, bah, grosso modo, l'idée, c'est de dire, l'écriture, par sa fixité, est enfermée dans une forme de solennité stupide, enfin ça c'est moi qui dis ça, mais je pense commenter le texte de manière précise, c'est-à-dire elle ne dit qu'une seule chose, elle répète toujours la même chose, donc cette sorte de solennité est stupide parce que c'est une forme de psittacisme, je répète toujours la même chose, bon, première chose. Deuxièmement, beaucoup plus intéressant, et c'est assez génial quand on y pense, parce que n'oubliez pas qu'on écrit sur des rouleaux à l'époque de Platon, l'écrit est girovague. C'est-à-dire, comme c'est girovague, j'entends, comme c'est cette forme de monachisme, c'est ces moines qui n'étaient attachés à aucun monastère, donc ils tournaient un peu. L'écriture est girovague au sens où elle va dans toutes les mains, un peu comme un rouleau qui roule
11: de l'un à l'autre. D'ailleurs, c'est dit, hein. Oui, oui. Ça roule de droite à gauche.
15: C'est le même mot, hein. En grec, c'est le verbe culindéo, et culindéo, ça a donné cylindre. Hein. Bon, voilà. Bref, donc ça, c'est la deuxième chose. Et troisième chose, et ça, c'est peut-être le point le plus important, au fond, un peu la conséquence des deux premiers, l'écrit est sans défense. Et il est sans défense parce que il a besoin de l'autorité de son père. Et alors là, on se dit, tiens, c'est vraiment intéressant parce que la question de la paternité est soulevée ici par Socrate. En fait, elle était déjà en germe, et je reviens à votre question avant le texte, dans le mythe de Teut. Qu'est-ce qui s'est passé dans le mythe de Teut? Que dit Thamous à Teut? Il lui dit, toi, tu penses que l'écriture, c'est un pharmacon remède, donc que c'est génial, mais tu ne te rends pas compte que ce n'est pas le père qui est capable de juger véritablement de ce qu'il engendre. C'est l'utilisateur, c'est-à-dire moi, Thamous. Et je te dis, en tant qu'utilisateur, ce n'est pas une bonne chose que l'écriture. Ça veut dire quoi? Ça veut dire qu'il y a un problème lié à l'autorité paternelle et que la paternité est ce qu'on pourrait appeler en termes modernes l'autorité épistémique, c'est-à-dire le fait même de dire, voilà, ça, c'est vrai, qui dit que c'est vrai, et les deux choses ne vont pas forcément ensemble. Donc ça veut dire que l'écriture, effectivement, elle a un problème au sens où elle a besoin de quelqu'un d'autre qu'elle ou de quelque chose d'autre qu'elle pour avoir une autorité. Autrement dit, je le dis de manière symétrique, l'écrit est sans autorité. Alors, voilà, ça c'est quand même une critique qui est quand même très très construite, dont effectivement on se demande comment on va pouvoir sortir.
11: Alors est-ce qu'on en sort tout de suite, Dimitri Elmure, en écoutant tout de suite l'analogie avec l'agriculture?
15: Oui, moi je pense qu'on peut faire ça.
11: Allez. Ouais.
14: Dis-moi. L'agriculteur qui a du bon sens, s'il a des semences auxquelles il tient et dont il souhaite obtenir des fruits, ira-t-il sérieusement les semer en plein été, en des jardins d'Adonis, pour le plaisir de voir ses jardins devenir superbes en 8 jours? Et, à supposer qu'il le fasse, ne sera-ce pas par jeu et pour célébrer la fête qu'il agira ainsi? Mais pour les semences dont il souhaite faire un usage sérieux, il suivra les règles de cet art qu'est l'agriculture. Et après les avoir semés dans le terrain approprié, il se réjouira si, au bout de 8 mois, tout ce qu'il a semé est arrivé à maturité.
17: Je suppose que c'est bien ainsi qu'il agirait, Socrate.
14: Celui qui possède la science du juste, du beau et du bien, dirons-nous qu'il a moins de bon sens que l'agriculteur dans l'usage qu'il fera des semences qui sont les siennes? Ces jardins en caractère écrit, c'est, semble-t-il, par manière de jeu qu'il les sèmera et qu'il les écrira. Mais chaque fois qu'il écrira, c'est en amassant un trésor de remémoration pour lui-même s'il atteint quelque jour l'oublieuse vieillesse. Chaque fois que d'autres s'adonneront à d'autres divertissements, se délectant de beuveries et de toutes sortes de plaisirs qui sont frères de cela, alors lui, c'est bien probable, préférera à ceux dont je parle le divertissement auquel il passe son existence. Mais il est une façon encore plus belle de fabriquer des discours. C'est qu'en usant de la dialectique et prenant l'âme qui est faite pour cela, on y plante et on y sème des discours qui transmettent la science, des discours qui peuvent se tirer d'affaire tout seuls et tirer d'affaire celui qui les a plantés, des discours qui ne sont pas stériles mais qui ont en eux une semence d'où viendront d'autres discours qui, poussant en d'autres, naturels, seront en mesure de toujours assurer à cette semence l'immortalité et de donner à celui qui en est le dépositaire le plus haut degré de bonheur que puisse atteindre un homme.
11: Voici peut-être cet autre type de discours écrit dont Socrate fait l'éloge, et on entend bien que cette analogie avec l'agriculture répond à celle sur la peinture, puisque à la fin du texte, on entend cette phrase « Ce sont des discours qui peuvent se tirer d'affaire tout seuls ». Alors c'est quoi un texte, Dimitri Elmure, qui

0: c'est que la comparaison entre l'écriture et le jardinage est elle-même double. Et donc, je peux pas répondre à votre question si je précise pas de quel des deux. C'est-à-dire que, alors, où est la dualité dans cette deuxième comparaison écriture-jardinage? Il y a une manière, dit Socrate, d'utiliser l'écrit par jeu. Païdia. Et qu'est-ce que c'est, ça? C'est, alors il dit, voilà, écrire des remémorations une fois arrivé dans l'oublieuse vieillesse, enfin voilà, dans le texte qui a été lu. Et donc, une sorte de divertissement par l'écriture. Il le compare à une forme de jardinage qui est ce qu'on appelait dans l'Antiquité des jardins d'Adonis, c'est-à-dire des sortes de petites de plantes qui étaient cultivées par les femmes d'Athènes en l'honneur d'Adonis, donc l'amant d'Aphrodite, et qui étaient cultivées très vite pour pousser très vite, donc on leur mettait beaucoup d'eau chaude pour que ça pousse très très vite, puis évidemment ça mourait très très vite. Donc voilà, ça c'est le jeu, c'est le divertissement. Premier type de jardinage, si j'ose dire. Mais il y a un autre type de jardinage. L'autre type de jardinage, c'est évidemment quand on sème une graine dans un sol approprié, à un moment approprié, pour une fin appropriée, et qu'on prend le soin approprié pour faire grandir cette graine. Et ainsi de suite. Et là, c'est ce qu'on appelle effectivement l'agriculture, au sens où voilà, et cette graine, elle va elle-même donner une plante qui va donner d'autres graines qui vont être semées de manière appropriée encore une fois, et ainsi de suite, éternellement. L'écriture est comparée donc à ça, et donc à une forme sérieuse d'écriture. Alors évidemment, si vous écoutez l'analogie, vous dites, mais c'est pas de l'écriture, c'est d'un enseignement oral. Donc en attendant, je ne peux pas répondre à votre question, parce que Platon dirait, mais en fait, un écrit ne peut pas se défendre. Peut se défendre quelque chose qui est en fait un enseignement oral, c'est-à-dire au fond une transmission, disons, d'un philosophe à un autre, ou d'un philosophe à un élève par exemple, ou dans un enseignement, n'oublions pas que Platon a fondé l'Académie quand même, qui est la première université du monde, donc un cadre dans lequel on peut enseigner, il n'y a pas d'écrit là-dedans.
1: Effectivement, on entend juste le terme de discours,
0: exactement.
1: Donc qui est très large.
0: Sauf que, dans le texte, c'était aussi dit que cette forme sérieuse d'écriture jardinage est une forme d'écriture dans l'âme. Alors, vous allez me faire une objection consistant à dire, je la préviens si vous me permettez, de dire, oui, l'écriture dans l'âme, c'est une métaphore. C'est une métaphore. C'est vrai. C'est vrai que c'est une métaphore. C'est intéressant quand même comme métaphore. Bien. Qu'est-ce que ça dit quand même de la volonté de Platon de sortir d'une polarité entre l'oral d'un côté et l'écrit de l'autre. Tiens, pour opposer à une forme d'écriture morte, on va parler d'une écriture dans l'âme. Qu'est-ce que ça peut vouloir dire?
1: Et puis qui viendrait aussi de l'extérieur, parce que écrire dans l'âme, ça viendrait pas de soi, ça viendrait de quelqu'un d'autre qui comme une empreinte.
0: Je ne pense pas, parce que précisément, c'est ça l'agriculture. Toute l'idée de la germination, vous savez, l'idée de germe dont on parlait tout à l'heure, et de l'agriculture, c'est que vous plantez une graine. Mais la graine, elle se développe à l'intérieur. Donc bien sûr, il y a quelque chose qui vient de l'extérieur, ça va de soi. Et voilà, il faut bien quand même discuter, voilà. Il y a quelque chose de conversationnel.
1: Tout ne peut pas venir de soi d'un coup, évidemment, on n'est pas dans un solipsisme non plus.
0: Tout à fait, mais sauf que pour que le savoir soit véritablement savoir, rappelons-nous ce qu'on disait quand on parlait du mythe de Teucre, il faut que je l'ai fait mien. Mais quelle plus belle métaphore pour exprimer quelque chose que je fais mien que l'idée de quelque chose qui a grandi en moi, comme une plante pousse d'une graine, et ensuite, c'est ça le côté génial de l'analogie, va donner d'autres graines, etc., etc. Donc ça pour Platon, c'est une forme d'écriture. Alors, bien sûr, il est bien évident que cette forme d'écriture est essentiellement un enseignement oral. C'est-à-dire qu'elle dit quelque chose de la conception que Platon a de l'enseignement vivant de la philosophie. Moi, la question que je pose, et donc maintenant j'essaie de répondre à votre question, pardon, c'est un long détour, mais la question que je pose, c'est est-ce qu'on pourrait imaginer une forme d'écriture, au sens qu'on donne, nous, à ce mot, écrire sur un support matériel, qui puisse conserver un certain nombre des propriétés de l'écriture dans l'âme, dont Socrate nous dit qu'elle est effectivement la dialectique, grosso modo. Mon hypothèse, mais c'est une hypothèse qui n'est pas partagée par tout le monde, hein, à laquelle on peut faire des objections sérieuses.

0: Mon hypothèse, c'est que Platon nous dit ici ce qu'il essaye de faire en écrivant des dialogues. Alors, il y a une objection qu'on peut faire tout de suite à ça.
1: Oui, la question que je vais vous poser, c'est qu'est-ce qu'on vous objecte en général ?
0: Pour vous dire, alors je ne veux pas rentrer dans un truc technique, parce que c'est historiographique, ce n'est pas super intéressant, mais ce que je veux dire, c'est qu'il y a, dans la distinction entre écriture par jeu et écriture sérieuse, écriture dans l'âme, donc qui correspond à un enseignement, c'est engouffrer toute une école d'interprétation des dialogues de Platon, donc c'est énorme en fait, hein. On appelle l'école de Tübingen-Milan, peu importe, parce qu'elles sont nées dans ces universités-là, et une école sérieuse, hein, c'est des gens très compétents, hein, qui ont dit, ça c'est la preuve que Platon, au fond, considère que ces dialogues sont protreptiques, c'est-à-dire, ils sont là pour exhorter à la philosophie, mais le vrai système de Platon, la vraie théorie des principes de Platon, elle n'est pas là, elle est dans son enseignement oral. Comment on trouve son enseignement oral par petites bribes chez Aristote. Bon, moi je suis complètement opposé à cette lecture-là, je pense que le Platon n'aurait pas passé sa vie à écrire des dialogues pour nous divertir, et qu'au fond il veut avoir un impact avec ces dialogues, et que par conséquent il cherche une autre forme d'écriture. Même s'il tient deux idées à la fois, un, on peut écrire philosophiquement quelque chose qui soit le plus proche possible de l'enseignement vivant oral, deux, il est vrai, cependant, que la philosophie se vit toujours au présent, c'est-à-dire dans l'échange, dans l'oralité, dans la conversation dialectique. Et ça, c'est vrai.
1: Et par ailleurs aussi dans les sujets qui sont soulevés, parce que la question de l'amour qui est soulevée dans le Phèdre, ou d'autres questions sur la justice, ou les questions posées sur le meilleur gouvernement dans la République, sont toujours d'actualité. Donc c'est pas seulement un style, c'est pas seulement un style oral, une manière d'écrire qu'il s'agit de restituer, c'est aussi de rendre vivants des sujets qui en fait le sont toujours et ne sont pas traités une fois pour toutes et de manière définitive.
0: Et surtout, vous avez tout à fait raison, et surtout, ce que ça nous dit aussi, moi ce que je trouve fascinant dans ce texte du fait qu'on vient d'entendre, c'est qu'il nous donne un peu la clé d'un mystère aussi. Le mystère, c'est pourquoi Platon est resté toujours anonyme. Et ça va reprendre exactement ce que vous dites, c'est-à-dire que il est resté anonyme. Par exemple, on sait que, pour que vous voyez pourquoi c'est la question est intéressante, on sait qu'Aristote, par exemple, dans ses dialogues, on les a tous perdus, mais on savait au moins qu'il se mettait en scène lui-même en tant que personnage, en tant qu'interlocuteur. Platon n'a jamais fait ça. Platon met en scène son absence dans les dialogues, puisqu'il est cité que trois fois. Une fois il était malade, une autre fois il était absent. Donc voilà. Et en fait, pourquoi ? Parce que précisément, si on est véritablement un philosophe socratique, on n'est pas père de son discours. Parce que la question, c'est pas est-ce que c'est la doctrine de Platon qu'on lit dans la République quand on réfléchit sur la justice, est-ce que c'est la doctrine de Platon qu'on lit quand on lit le Ménon sur la réminiscence ou le Phèdre sur l'écriture. On s'en fout que ce soit la doctrine de Platon. Ce qui compte, c'est est-ce que c'est un logos vrai qui cherche à capturer quelque chose. Et c'est pour ça que ça nous parle encore. C'est pour ça qu'effectivement, oui, on peut encore lire la République aujourd'hui et être ébloui par un certain nombre d'arguments sur la justice. Parce qu'en fait, Platon a réussi ce coup de maître à se déposséder d'une certaine manière, tout en étant le maître complet de son discours, à se déposséder de son discours pour enfanter une parole écrite, évidemment, mais qui arrive à restituer la vie de la pensée. Et ça, c'est quand même une prouesse qui m'impressionne toujours.
1: On va écouter un philosophe qui, pour le coup, n'est pas resté dans l'anonymat.
2: Contrairement peut-être à ce que certains auraient tendance à croire, je ne prends pas beaucoup de plaisir à écrire, c'est-à-dire à me trouver devant une feuille de papier et à faire des phrases ou à la machine. J'aime plutôt une certaine aversion immédiate pour la chose. En revanche, aussi contrairement à ce que peut-être certains croiraient, j'aime parler la philosophie. Par exemple, j'aime enseigner dans certaines conditions. Alors, c'est aussi une écriture, c'est une certaine forme d'écriture. Je n'aime pas beaucoup improviser, mais j'aime une certaine manière de parler la philosophie, qui pour moi est une manière d'écrire. Et je crois que dans ce que j'écris, alors au sens de la graphie ou de la publication, l'expérience de la voix, du rythme, de ce qu'on appelle la parole, se marque. Toujours.
1: la voix de Jacques Derrida, du philosophe Jacques Derrida, grand lecteur de Platon, hein, qui a consacré de très belles analyses justement à la pharmacie de Platon, à ce terme de pharmacon, à la fois remède et poison, et qui parle de cette difficulté pour un philosophe. Alors lui, je le dis de manière un peu ironique, une petite pique à son égard, qui n'est pas resté anonyme, mais qui tente de restituer quand même une forme d'oralité, mais c'est-à-dire pas juste un style oral, c'est pas juste un habillage, un ornement, mais qui veut vraiment restituer la voix peut-être propre à semer ces graines qu'on va reprendre.
0: C'est vraiment intéressant, j'avais jamais entendu ce sonore.
1: Alors c'était dans l'émission d'Alain Weinstein en 96, du jour au lendemain sur France Culture.
0: En fait, il a dit quelque chose qui me surprend, c'est-à-dire que j'aime pas trop écrire. C'est vraiment.
1: Qui est étonnant pour lui.
0: Ce qui est étonnant.
1: Vu le nombre de livres qu'il a publiés.
0: Exactement. Et puis surtout, étant donné sa manière d'écrire, c'est-à-dire, je dirais même une manière de surécrire. Et ce qui est fascinant, et après, en fait, il résout le mystère, puisque un peu plus loin dans le sonore, il dit oui, mais en fait, moi, ce que j'aime, c'est parler de philosophie qui est une manière d'écrire. Et là, on comprend. Alors. Donc ça, je trouve que c'est très éclairant ce son. Alors, Derrida, dont je ne suis pas du tout spécialiste, donc je veux vraiment
1: comme
0: pas...
1: Comme il y a.
0: Voilà, mais j'ai lu, évidemment, comme tout philosophe. D'abord, ce texte donc, sur la pharmacie de Platon, qui a été repris dans la Dissémination, c'est un travail formidable, il faut le dire, sur la notion de pharmacon chez Platon. En fait, si on regarde bien le texte, il a pris toutes les occurrences. C'est un travail vraiment, je dirais, universitaire, vraiment sérieux. Il a pris toutes les occurrences du terme pharmacon chez Platon, et il a tout regardé. Évidemment, ça se sent pas, parce qu'il le présente à sa manière très personnelle, etc., et pas du tout comme un article de recherche, comme on ferait maintenant, mais tout y est. Donc ça, c'est quand même une première chose qui est intéressante, et c'est une lecture informée. Après, ce que je trouve fascinant aussi dans sa lecture, c'est que c'est l'espèce d'importance qu'il donne à ce texte. Moi, dans ce que j'ai essayé de... Dans la discussion, j'essaie de vous dire à quel point c'était un texte important pour Platon. C'est-à-dire où Platon réfléchit sur sa propre manière d'écrire. Je pense que ça aurait fait rigoler Derrida, et que d'abord, il n'y aurait sans doute pas cru. Parce que lui, il voit dans ce texte-là, dans la fin du Phèdre, une sorte de chemin ouvert dans lequel va s'engouffrer toute la métaphysique occidentale, c'est quand même énorme, c'est-à-dire, c'est l'acte de naissance de ce qu'il appelle le logocentrisme. Concept important chez lui, qui veut dire, au fond, toute la philosophie occidentale et la métaphysique, c'est penser autour d'oppositions binaires, parole, écriture d'un côté, âme, corps, présent, absent, etc., etc., toutes ces oppositions-là. Et au fond, elle a posé des binarités et elle a valorisé un terme, logos, âme, etc., et dévalorisé l'autre. Et l'acte de naissance de ça, c'est le faire, c'est-à-dire valorisation du logos, comme s'il y avait un logos auquel on pouvait avoir accès, qu'on appelle Dieu, raison, sujet, peu importe, et puis dévalorisation de la trace, de la copie dégradée de ce logos. Toute l'entreprise de Derrida, de déconstruction, mot célèbre, c'est justement de renverser en fait un peu la table là-dessus et de dire mais en fait l'écriture est déjà toujours là dans le langage, tout est textualité. Enfin vous voyez, il y a quelque chose de... Donc il y a ça donne à la fin du fait une sorte d'importance que je trouve assez fascinante. Moi, je pense que c'est extrêmement éclairant aussi sur Derrida, un petit peu moins sur certains aspects du fait, même si encore, je le répète, c'est très très informé, faut vraiment pas, c'est pas une écriture de circonstances.

0: avoir clôturé cette semaine sur le Phèdre de Platon, de l'importance de lire le Phèdre. On s'est dit quand le micro était fermé, car la dialectique est immortelle, c'est elle qui est immortelle. De vous, on peut aussi lire Amitié et Psychagogie, les formes de la filia dans le Phèdre de Platon. C'est paru dans la revue Le Bulletin de la Société Française de Philosophie. Aussi, l'amitié, c'est un ensemble de textes que vous avez choisi et présenté aux éditions Flammarion, qui est reparu dans une nouvelle édition. Et enfin, je cite Savoir et gouverner, essai sur la science politique platonicienne aux éditions Vrain. Merci encore. Et maintenant, c'est l'heure de retrouver le fil philo avec Anne Alaudère.
1: Le fil philo. Moins on comprend l'IA, plus on l'utilise. C'est contre-intuitif, mais c'est pourtant le résultat d'une étude récemment réalisée par des chercheurs en marketing. Les plus gros utilisateurs de l'IA générative ne sont pas les ingénieurs ou les experts. Ce sont ceux qui ont le moins de connaissances technologiques. Moins les individus comprennent ces dispositifs, plus ils sont ouverts à l'idée de les utiliser, en particulier pour des tâches qui impliquent des traits humains, comme le soutien émotionnel. Selon les chercheurs, l'effet magique et l'émerveillement provoqué par les performances algorithmiques jouent un rôle clé dans l'enthousiasme des personnes à les utiliser et à les humaniser. Un philosophe français avait prévu et expliqué ce phénomène il y a bientôt 70 ans. Il s'appelle Gilbert Simondon et son analyse pourrait nous être bien utile aujourd'hui. En effet, si l'on en croit Simondon, ce rapport magique à la technique constitue précisément la source de notre aliénation. Pour Simondon, l'aliénation ne vient pas de la technique en tant que telle, mais de notre méconnaissance de la technique. Et c'est aussi cette méconnaissance qui nous pousse à attribuer des propriétés humaines aux machines, au lieu de comprendre leurs principes de fonctionnement. Dans les environnements algorithmiques contemporains, nous sommes entourés d'objets techniques qui, selon Simondon, sont tout près de nous en tant qu'objets d'usage, mais qui nous demeurent étrangers, car nous ne parvenons pas à les déchiffrer. Nous savons les utiliser, mais nous ne comprenons pas comment ils fonctionnent. Or, cette compréhension du fonctionnement est essentielle pour savoir à quel dispositif nous avons affaire. Comprendre qu'un modèle de langage prédit un fragment de mot après l'autre à partir de probabilités calculées sur d'immenses corpus de textes, ce n'est pas un détail d'ingénieur. C'est ce qui vous permet de comprendre pourquoi les IA génératives ne restituent pas des informations, mais recomposent des suites de signes probables, ce qui implique parfois de générer de fausses références ou des faits qui n'ont jamais existé, ce que l'on décrit de manière abusive comme des hallucinations. De même, savoir que ces machines sont entraînées pour nous flatter permet de ne pas prendre leurs compliments comme des vérités. Pour Simondon, la véritable signification de l'objet technique ne réside pas dans son usage ou dans son utilité, mais dans sa technicité, c'est-à-dire dans les opérations qui lui permettent de fonctionner. Quand ces opérations sont masquées, les objets techniques prennent une tournure magique et plongent leurs utilisateurs dans ce que Simondon décrit comme un état hypnotique, dans lequel ils goûtent le plaisir de commander une foule d'esclaves mécaniques. Dans le contexte des IA génératives, on voit bien comment ce plaisir de commander peut se concrétiser. À partir de la rédaction d'une simple consigne, il devient possible de faire exécuter un enchaînement de tâches au système sans rien connaître des algorithmes. Mais ces possibilités d'exécution sans compréhension pourraient aussi aggraver notre aliénation. Dès lors, il devient essentiel de faire de la culture technique une dimension fondamentale de l'éducation. Il ne s'agit pas d'apprendre à coder ou à prompter, mais de comprendre la technicité de nos environnements algorithmiques quotidiens pour devenir des citoyens libres dans les sociétés numériques à venir.
0: Merci Anne et merci à toute l'équipe, Axel Dubois, Anna Fulpin, Pauline et Manon Delasselle et Anaïs Isbert, à la lecture des textes Raphaël Laloum et Axel Dubois, à la réalisation Fan Monté et Nicolas Berger de retour aujourd'hui et à la prise de son Alex Zang. 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
6: Tout de suite dans Les pieds sur terre, c'est l'épisode 5 de la série Même pas mort de Sophie Simoneau et Sylvain Richard. Pour celles et ceux qui n'ont pas écouté les épisodes précédents, je dois dire qu'ils ne sont pas très faciles à résumer. Mais je peux essayer tout de même de vous donner un peu de contexte. Et ce contexte est assez dur, même si la série parle beaucoup d'amour et d'amitié. En gros, le sujet, c'est d'essayer de garder une trace, ou même plein de traces, d'un jeune homme qui s'est suicidé à l'âge de 22 ans, de rencontrer sa famille, ses amis, ses proches, et d'interroger les raisons qui auraient pu le pousser à commettre ce geste. Il y a ses études de médecine particulièrement anxiogènes qui sont évoquées, le contexte du Covid qui n'a rien arrangé, son mal-être ancien que certains évoquent et ses précédentes tentatives de suicide. Mais ce jeune homme Grégoire, c'est avant tout le fils d'une des meilleures amies de Sophie Simoneau, notre collaboratrice. Et Sophie connaît Grégoire depuis sa naissance, ou presque. Alors, elle se lance dans ce travail autant pour comprendre qui il était que pour aider sa mère, la soutenir, enfin juste faire quelque chose. Et ce quelque chose, c'est donc Même pas mort, 7 épisodes qui, vous l'aurez compris, abordent la question du suicide. Tout de suite, le 5e, le jour où.
7: Depuis que nous avions commencé cette série avec mon ami Bénédicte, il y avait une date qu'on redoutait plus que tout. C'était celle du 1er au 2 janvier où Grégoire avait mis fin à ses jours. Et ça y est, on y était, un an après, à cette putain de nuit où la vie de Béné et un peu la nôtre avaient basculé. Béné n'avait jamais réussi vraiment à me raconter comment ça s'était passé. Parce que je crois que ce moment précis constituait vraiment le cœur de son trauma, le lieu ou le temps où se nichait l'objet de sa sidération. Un stress post-traumatique que certains lui avaient conseillé de faire passer avec l'EMDR, la thérapie par le mouvement des yeux, comme on le fait avec les soldats qui reviennent choqués par certaines choses qu'ils ont vécues au front. Mais elle n'avait pas osé. Bénédicte, pour passer cette date anniversaire, elle avait décidé d'aller à Avignon toute seule avec son amoureux Fabrice, parce que de toute façon, et contrairement à moi, les fêtes de Nouvel An, c'était pas vraiment son truc.
8: J'ai toujours détesté ça, en fait. En plus, j'en plaisantais pas mal avec Grégoire.
7: Dans ma tête, je me disais que ça risquait pas de s'arranger.
8: Grâce à lui, maintenant, personne ne me dit de plus bonne année. C'est très bien, je suis débarrassée de ça.
7: Moi, j'étais en vacances pas très loin d'Avignon, et j'avais donc proposé de venir la rejoindre. Mais jusqu'à la dernière minute, Béné, elle a refusé de faire des plans.
9: Bah oui, oui, oui. Après, là, j'ai du mal à me projeter. Je sais pas si j'ai envie que tu m'interviewes ou encore, je sais pas trop. Donc, enfin, voilà. Bon, on verra. Est-ce qu'on peut se rappeler demain ?
7: Et finalement, le 1er janvier à 18h, alors que je cuvais encore de la fiesta de la veille, Béné m'a appelé pour me donner le feu vert. Alors, on a pris la voiture avec Kat, mon copain. On a jeté dans le coffre quelques bouteilles de champagne, en se demandant si c'était de bon goût ou pas. Mais on allait tous en avoir besoin, et Béné aussi.
10: C'est le truc un peu pour dormir.
7: Parce que même s'il n'en menait pas large,
10: ça, c'est de la mélatonine.
7: Me disait que c'était le moment
10: des plantes
7: pour savoir si elle avait assez avancé pour le raconter enfin, son trauma.
10: On va faire sobre et direct. Donc, on est le 1er janvier 2022. Et voilà, donc ça fait, cette nuit ça fera un an, c'est ça?
8: Ouais. Ouais, ce soir c'est pas facile. Ce que m'a dit le médecin ou le rapport d'autopsie, c'était qu'il était mort entre 23h et 1h du matin.
7: Moi, la seule chose que je savais, qu'elle m'avait raconté, c'était les derniers messages qu'ils avaient échangés. Béné était tranquillement dans son lit en train de regarder la série 10% que lui avait conseillé Grégoire quand soudain, son téléphone a bipé. C'était justement un SMS de Grégoire pour savoir comment s'était passé son 31, la blague entre eux. Comme elle était en plein milieu du dernier épisode, elle n'a pas répondu. ou pas tout de suite. Le dernier message qu'elle a reçu de lui dans la foulée a été un « Est-ce que tu fais du yoga ?» énigmatique, comme s'il s'inquiétait pour elle. Et quand Béné lui a répondu, vers 23h, elle lui a écrit « Vivement demain », parce qu'elle avait hâte de le retrouver. Sauf qu'on le sait maintenant, il n'y a pas eu de lendemain.
10: Tu dis souvent « C'est la manière dont je l'ai appris qui m'a vraiment choquée ».
8: Je sais pas s'il y a une bonne manière d'apprendre que ton fils vient de se suicider, quoi.
10: Donc c'est Vincent, c'est son...
8: Ben, en fait, non, enfin, c'est monté entre 8h et 10h du matin, on va dire, avec d'abord un appel de Hugo, le compagnon de Grégoire, qui me dit qu'il a reçu un mail de au revoir de Grégoire et qu'il n'arrive pas à le joindre. Et... Parce que ni lui ni moi, on était à Paris, en fait, à ce moment-là. Voilà, et moi qui essaye de le joindre pendant 1h30, on finit par appeler les pompiers. Et je croyais que voilà, ça allait être une tentative de suicide, une nouvelle, mais je ne pensais pas que c'était la dernière, quoi. Et puis Vincent, donc le père de Grégoire, qui finit par arriver là-bas, et quand il arrive, voilà, il m'appelle pour me le dire. C'est fini, il est parti. Et j'ai dit, bah quoi, il est parti, il est où, il en est où? Et bien, il m'a dit, mais il est parti, Bénédicte. J'ai dit, mais quoi, il est parti, quoi? Et j'ai dit, et tout d'un coup, j'ai compris ce qu'il voulait me dire. Et j'ai dit, non, bien sûr que non. Qu'est-ce que tu me racontes? Il n'est pas parti, non. Enfin, c'était inconcevable. Donc, non, ouais, j'étais très calme. J'ai pas pleuré, j'ai pas crié. J'ai dit, non. J'ai beaucoup répété non pendant les quelques jours qui ont suivi.
10: Et t'étais toute seule?
8: Bah, Fabrice était sous la douche, c'est à ce moment-là que je vais aller le voir, quoi. Dans la salle de bain, avec mon téléphone, et moi qui disais non à Vincent, et Fabrice il a compris, quoi. Enfin, je pense... J'en ai même jamais reparlé avec lui, de ce moment précis.
10: Donc le trauma, en fait, pour toi, c'est le moment où tu l'annonces.
8: Bah oui, parce que le trauma, c'est pas le moment où il est mort, puisque j'en sais rien, il est mort dans la nuit, moi dans la nuit je dormais, et voilà. Le trauma, c'est le moment où... Parce que je m'accrochais vraiment à l'espoir que les pompiers allaient arriver à temps, en plus... Il a envoyé un message à Hugo, à Pierre-Louis, qui était daté de 3h ou 4h du matin, pour lui dire « Viens avec les pompiers ». Et donc à 8h, quand Hugo m'a appelé, il m'a dit « Mais ça va, si c'était il y a 3 ou 4 heures, ils vont le sauver ». Et en fait, il avait programmé le message pour qu'il parte au milieu de la nuit. Il était déjà mort à l'heure à laquelle le mail est parti.
10: C'est-à-dire qu'il a programmé pour que ça parte, ouais. Après. Mais ouais. Quel intérêt alors, en fait, d'envoyer ce mail?
8: Ben, en fait, il voulait qu'on le trouve, et qu'on le trouve assez rapidement, et que ce soit pas moi, et que Pierre-Louis, il avait les clés de Montrouge, et qu'il ouvre aux pompiers, quoi. Enfin, voilà, je pense qu'il voulait que ce soit le plus doux possible pour tout le monde, et que... Mais évidemment que s'il avait voulu que Pierre-Louis le sauve, il l'aurait appelé, il n'aurait pas envoyé un mail à 4h du matin. Donc, j'ai mis assez longtemps avant de pleurer, en fait. Je bougeais plus, je ne parlais plus, enfin, c'était fini, quoi. Enfin, j'avais fait une sorte de... J'avais fermé absolument tout, quoi, enfin... Je sais pas, je ressentais rien, j'étais pas. Ça n'avait pas de sens en fait, c'était insensé, vraiment. Je pense que dans le train, j'ai dû pleurer. Je me demande si c'est pas parce qu'il y avait deux jeunes filles qui parlaient de leurs études pas loin de nous, et que tout d'un coup, ça m'a percuté que. Bah, Grégoire ne parlerait plus jamais de ça, quoi.
7: C'est depuis ce jour-là que Béné, elle était restée bloquée derrière une vitre. La vitre d'un train, comme le Guéret-Paris qu'elle avait pris ce jour-là, une vitre à travers laquelle elle regardait les autres continuer leur vie. Depuis ce jour-là, qu'elle s'était retrouvée bloquée entre deux mondes, celui d'avant, où Grégoire était vivant, et celui d'après, où elle aurait réalisé et peut-être accepté qu'il était mort. Depuis ce jour, où moi, j'étais devenue, je déteste ce mot, une aidante.
8: Je me rappelle pas si je t'ai appelée.
10: Non, pas tout de suite, non. Tu m'as appelée peut-être effectivement le 2 ou le 3. Et que quand j'ai vu ton numéro, j'ai compris quoi.
8: Tu vois, ça je me rappelle pas très bien en fait. L'enchaînement des choses et de la... Enfin, je me rappelle de certains trucs. Je me rappelle que toi t'étais en Bretagne. Et que tu m'as dit, est-ce que tu veux que je rentre ? Et que je t'ai dit non, je préfère que tu restes là-bas, mais que tu aies une pensée pour lui ou que tu fasses quelque chose.
7: Avec mon amoureux, on est allé acheter un bouquet de fleurs sur lequel on a écrit le prénom de Grégoire. Et sous la lumière fantomatique d'après l'orage, sur la plage, on a trouvé une pierre blanche translucide qui semblait briller de l'intérieur. Et on a marché le plus loin qu'on pouvait, entre les rochers découpés. Et là, au bout du monde, face à l'immensité de la mer, on a jeté la pierre et le bouquet dans l'eau et on a laissé Grégoire s'éloigner.
8: Voilà, mais il y a des... Voilà, j'aimerais bien... En fait, il y a un moment où je vais avoir besoin de me rappeler de tout ça un peu mieux parce que je crois que ça aide après à...
10: Ça aide un peu mieux à quoi ?
8: Ben, c'est pas donner une réalité à justement sortir du gouffre, en fait. Une sorte de faille de... dans l'espace-temps, un endroit de cauchemar. Enfin, c'est un truc qui t'envahit de tes pires angoisses de quand t'étais petit. Ouais, c'est tombé dans un trou atroce, quoi, rempli de serpents et d'araignées et je voudrais sortir de cet endroit parce que c'est vraiment... Mais, pas du tout supportable et les souvenirs précis de me dire bah voilà j'étais à tel endroit j'ai prononcé ces mots là la personne a réagi comme ça ça m'aide à ce que ça soit moins angoissant ce travail avec toi aussi parce que justement je t'explique ça parce que j'explique pas trop enfin un peu à Fabrice mais sinon pas tellement. C'est comme de lancer un piolet avec une corde, tu vois, toujours pour m'en sortir de mon gouffre, quoi. Je te vois, toi, avec ton micro sur le bord, qui essaie de me tirer un peu, quoi.
7: Un micro, comme un piolet qu'on plante dans une roche pour remonter la pente. J'aimais bien quand Béné, elle employait ce genre d'image, parce que ça me rassurait. Parce que tout le monde ne comprenait pas toujours l'intérêt de ce qu'on était en train de faire. Déjà, le jour de l'enterrement, quand Béné m'avait demandé d'organiser l'expo en hommage à Grégoire, où tout le monde devait apporter un objet souvenir, je m'en étais pris plein la poire. Je me souviens de Sandrine, par exemple, sans doute l'amie de Béné la plus proche de Grégoire, qui avait refusé catégoriquement. Ça me mettrait mal à l'aise, je le ferais pas. Et j'avoue avoir été super déstabilisée par sa violence. Même si je sais qu'après, presque en douce, elle avait fini par punaiser au mur une feuille d'érable, symbole dans la culture japonaise de longévité et de sagesse. Pareil pour la mère de Béné, Monique, qui avait refusé de venir voir l'expo.
11: Pour moi, si tu veux, c'était trop personnel, la mort de Grégoire, et je n'avais pas envie de partager.
7: Et qu'elle était trop mal.
11: Je voulais garder ça pour moi.
7: Au début, j'ai pas pu m'empêcher de prendre ça comme un manque de respect, pour moi, pour ma super expo et pour Grégoire. Avec le temps, j'ai fini par comprendre qu'on ne pouvait pas imposer avec Béné notre obsession des traces aux autres. Avec le temps, j'ai aussi appris que chez pas mal d'entre nous, les survivants, on finissait par développer des petites manies, des obsessions, comme celle de chercher un coupable pour expliquer ce qui nous était tombé dessus. Comme Monique et Christian, les grands-parents de Grégoire.
11: J'en ai voulu, moi, celui-là.
10: Ah, Hugo, le dernier compagnon de Grégoire ?
11: Pourquoi ? Ben, je sais pas pourquoi...
12: Parce qu'il est psychiatre.
11: Oui, il était psychiatre. À la suite de ça, elle a dit, je crois que je vais arrêter la psychiatre. Je ne faites pas une chose pareille, c'est ridicule.
10: Vous pensez qu'il aurait dû s'en rendre compte ?
12: Ben, c'est encore plus perturbant, quoi, forcément.
8: Oui.
12: Hein.
8: Oui.
12: Je veux bien que les psychiatres qui te suivent et qui passent une heure avec toi et puis qui loupent le truc, c'est possible. Mais quelqu'un qui vit avec toi, de ne pas voir qu'on est au bord du précipice, oui, ça m'a choqué.
7: Hugo, l'amoureux de Grégoire, celui qui avait partagé les 7 derniers mois de sa vie, moi, la seule fois où je l'avais vu, c'était à l'enterrement. Il était super beau, il avait l'air doux, intelligent, il avait à peu près le même âge que Grégoire, et je me disais qu'ils avaient dû former un super couple. Chaque béné, elle l'adorait, comme elle a adoré tous les copains de Grégoire, ses garçons, comme elle disait. Elle les avait tous adoptés. Hugo et Grégoire, ils venaient parfois manger chez elle, et c'était toujours la fête, parce que c'était visiblement une belle histoire d'amour, et sans doute aussi parce que du coup, savoir Grégoire amoureux, ben, ça la rassurait. Parce qu'on ne se suicide pas quand on est amoureux. Hugo, bien sûr, je savais que c'était un passage obligé de cette histoire. Mais j'avais un peu peur. Parce que j'avais su par Béné que lui aussi, tout ce qu'on avait fait pour l'enterrement, l'expo, notre obsession des traces, ça l'avait mis mal à l'aise. Et particulièrement, les photos que Béné avait demandées à l'oncle paternel de Grégoire d'aller prendre dans son appartement désert, 3 jours après son suicide. Quand Hugo a accepté de me rencontrer, même si j'étais super contente, et même si l'eau avait coulé sous les ponts,
8: salut, Hugo.
7: Je marchais sur des œufs.
8: Ça va ?
7: Parce que je me demandais comment il allait nous recevoir.
8: Ouais, ça va.
7: Moi, mon micro,
8: Anisha.
7: Et cette série radio sur les traces de Grégoire.
13: Effectivement, j'avais pas envie de me rappeler de ce qu'il y avait dans l'appartement à ce moment-là. Ce genre de détail, en fait, moi, je l'associais vraiment à la découverte de son corps. C'était plus l'enquête. C'était le moment où j'avais été quand même le suspect numéro un du décès de Grégoire. Enfin, j'avais été interrogé par la police, on m'avait posé des questions.
8: Ils t'ont suspecté de...
13: Je ne pense pas qu'ils m'aient suspecté, mais en fait, tout suicide, c'est considéré comme une mort suspecte. Et le principal suspect, quand c'est quelqu'un qui meurt, c'est quand même souvent le conjoint. On m'avait demandé s'il y avait des disputes récemment. J'ai dit que notre relation, elle avait pu être compliquée, surtout au début, mais que des choses avaient fait que ça s'était... tout à fait arrangé sur les derniers mois. On m'a demandé de montrer les derniers messages qu'on avait échangés.
8: C'était quoi les derniers messages ?
13: C'était des banalités. Il me disait qu'il allait se coucher, il me disait qu'il avait regardé quelques épisodes d'une série et qu'il aimait bien, et qu'on pourrait peut-être la regarder ensemble. C'était tout simplement ça. Et moi, j'étais chez mon grand-père, j'avais envoyé une photo du chat, c'est tout. Et je me suis réveillé naturellement vers 7h30, 8h. J'ai vu cette lettre d'adieu. J'ai appelé Béné, j'ai appelé Vincent, et c'est comme ça que ça s'est passé. Mais je me rappelle que la policière qui a pris ma déposition, au bout d'un moment, elle a repoussé son clavier, puis elle m'a posé des questions un peu plus personnelles. Elle m'avait demandé, mais pourquoi vous êtes resté avec lui ? Elle ne comprenait pas que... Moi, peut-être, en tant que psychiatre, je voyais que c'était une situation qui était très grave et qui pouvait dégénérer, même si je refusais un peu de le voir. Elle ne comprenait pas.
8: Quand tu as posé cette question-là, tu as répondu quoi ?
13: Bah, je lui ai dit que... parce que je l'aimais, quoi. Parce que le cœur a ses raisons. Bah, parfois, même si on sait qu'une situation est désespérée, bah, on continue. J'ai trouvé mon compte aussi.
8: Mais alors, toi, tu as reçu une lettre d'adieu.
13: Oui.
8: Et elle disait quoi, cette lettre ?
13: Le mail s'appelait « Toi, moi, une nouvelle page ». C'était le titre du message, et c'est pour ça que quand je l'ai lu, ma première pensée, ça a été une séparation, enfin, dans le sens d'une rupture. J'ai pas envie de lire le texte. Mais ce que je peux dire, c'est que... c'était un message d'adieu, de culpabilité de sa part, d'avoir ce geste. Et,
8: c'était pas un appel à l'aide, c'était vraiment un au revoir.
13: C'était pas du tout un appel à l'aide, c'était un adieu et un message d'amour aussi. Il me disait que on était toujours ensemble pour l'éternité, quoi. Qu'il serait toujours avec moi. C'était pas une rupture.
7: Est-ce que tu
10: tu peux me raconter comment vous êtes rencontrés ?
13: On s'est rencontrés sur une application de rencontre et on a immédiatement accroché. Et en fait, très rapidement, il m'a demandé ce que je faisais dans la vie et il a dit « Oh là là, ça pose un peu souci parce que moi j'ai des gros soucis. Pour être transparent, en ce moment je suis hospitalisé. » Et je lui demande pour quel motif et là il me dit qu'il vient de faire une tentative de suicide. Je lui demande quelques détails et je me rends compte que c'est pas une petite tentative de suicide, quoi. C'était une vraie de vraie.
7: Cette tentative, c'était la troisième. Celle qu'il avait faite pendant le Covid, en avril 2020.
13: Ben à ce moment-là, je me dis qu'il ne faut pas que je continue à lui parler. Parce que déjà, ça pose un tout petit peu les problèmes éthiques liés au fait que moi, je suis soignant, que lui, il est patient. Même si, en fait, ça ne s'applique pas tout à fait, parce que je ne suis pas du tout dans le même hôpital que lui. Mais je sais à ce moment-là que c'est une mauvaise idée. Bien sûr. Mais en fait, on avait tellement accroché. Donc, nos discussions, elles ont toujours été extrêmement pétillantes, extrêmement... C'était intense dès le début, quoi.
10: Dès la première discussion, ça a été super.
13: Oui, je l'ai rencontré le lendemain, alors qu'il avait une permission. Il était hospitalisé à l'Hôtel Dieu et on s'était donné rendez-vous dans les alentours. On s'était rejoint, on a fini par se rejoindre sur un pont. Et puis bon, j'avais été frappé par sa beauté, même si elle ne me surprenait pas tant que ça, parce que j'en avais déjà vu quelques photos. Mais parfois, on peut être déçu quand on rencontre les gens en vrai. Bon, là, ce n'était pas du tout le cas. On a marché un petit peu, on a fini par s'asseoir sur un banc. Et en fait, au bout de 10-15 minutes, on s'est embrassé.
8: C'est un flash, là.
13: Ben, je pense qu'on peut parler de coup de foudre, oui.
10: Et là, tu as continué à avoir des warnings. Tu te disais merde, merde, merde.
13: Oui, absolument, parce qu'ensuite, je n'avais pas envie de le quitter au bout d'une heure ou deux. Et comme solution, je pouvais lui rendre visite à l'hôpital à la suite de sa permission. Et dans l'hôpital, en fait, on avait accès au grand parc. Il n'y a pas beaucoup de patients. C'est un hôpital qui est quasiment abandonné, l'Hôtel Dieu. Et on avait trouvé quasiment sur les toits, au dernier étage... des bancs un petit peu à l'abri des regards et on avait passé beaucoup de temps ici. Puis ensuite, il s'était mis à pleuvoir, on s'était mis à l'abri et on était resté sur un couloir extérieur, mais à voir la pluie vraiment brutale. Je me rappelle de ce moment-là, on s'était tenu la main et je me rappelle que là, les warnings avaient continué parce qu'il m'avait raconté sa tentative de suicide et je voyais très bien qu'il ne regrettait pas tout à fait son geste.
10: Ah ouais.
13: Non. Et il m'a même dit... plus tard que s'il ne m'avait pas rencontré ce jour-là, il avait l'intention de sortir de l'hôpital et de repasser à l'acte immédiatement. C'était très intense comme relation et on a quand même vécu énormément de choses. Je pense que ça, c'est peut-être aussi la maladie qui a fait que la relation elle a mûri beaucoup plus vite. Oui, il était très vif. Enfin, moi, j'ai besoin, dans un partenaire, j'ai besoin que la personne, qu'elle me fascine, qu'elle me stimule intellectuellement. Et en fait, avec lui, on s'ennuie jamais.
10: Et quand vous commencez à vous fréquenter, ça a été tout de suite simple ou parfois compliqué entre vous ?
13: Non, il y a eu quand même le coup de foudre où on se regarde dans le blanc des yeux pendant 3 semaines. Et puis, on a dû avoir les premières disputes, des histoires banales, quoi, de jalousie, d'interprétation erronée des attitudes de l'autre, de certaines pensées, de certains mots. Là, je marchais sur des œufs à chaque fois que j'envoyais des messages. C'était quand même une boule d'angoisse, Grégoire. Il avait peur d'être abandonné, de ne pas être à la hauteur pour plein de choses. Il avait peur que s'il échoue, je ne m'intéresse plus à lui, que...
10: qu'il aime plus.
13: Ouais, voilà. Il fallait que je le rassure fréquemment. Et puis en fait, lui-même, il tirait sur ce lien dont il n'était pas sûr pour voir jusqu'où j'allais tenir. Quoi. Enfin, il pouvait être dur, il pouvait...
10: Donc c'était fatigant, quoi.
13: Ah oui, c'était très fatigant, bien sûr, alors, pour nous deux.
10: Mais pourtant, t'es resté.
13: Non, mais c'était un partenaire exceptionnel quand même, malgré les disputes, quoi. Enfin, quand on posait le pour et le contre, il y avait quand même plus de pour. Et puis... parfois, quand il allait mal, j'arrivais à le faire aller mieux, et puis ça me valorisait aussi.

0: Pour toi, Grégoire, il est mort de quoi?
1: Bah, de la dépression. Grégoire, il s'est souvent questionné sur son diagnostic. Il m'a quand même dit qu'il voulait aller voir certains spécialistes pour vraiment détailler le diagnostic. Alors que pour moi, le diagnostic, il était évident. Ouais. Bah, de la dépression organique, ou quoi. Il y avait pas vraiment de mystère à ça. Et je pense que n'importe quel psychiatre aurait pu le voir. Si on baisse le niveau de sérotonine dans le cerveau de n'importe qui, au bout d'un moment, l'estime de soi elle est extrêmement diminuée, ça crée une souffrance psychique et ça peut créer des idées suicidaires. C'est pas forcément, ça obéit pas à une certaine logique.
0: Donc organique, ça veut dire juste lui manquer un peu de ci, un peu de ça.
1: Voilà. C'est-à-dire que c'est pas une dépression qui est due à des facteurs extérieurs. Je pense que c'est une erreur de chercher des facteurs extérieurs pour lui, parce que il avait souvent tout pour être heureux et il se déprimait quand même. Enfin, il existe toujours des dépressions résistantes de gens qui ont des vies par ailleurs très heureuses, qui n'ont pas connu des énormes revers, qui n'ont pas connu des abandons pendant l'enfance. Enfin, ça existe, quoi. Enfin, il y a une part génétique, ça se transmet dans les gènes. Il y a des familles de déprimés, il y a des familles de bipolaires. Enfin, c'est une maladie qu'on n'arrive pas à voir à l'IRM, mais c'est une maladie organique, quoi. Enfin...
0: Mais ça veut dire que c'est héréditaire ?
1: Oui. Oui, bien sûr. On le sait, ça. Hein.
0: Des familles de personnes dépressives. Et là, je me suis souvenu de ce que m'avait évoqué à demi-mot Pierre-Louis, l'oncle de Grégoire.
2: C'est compliqué, tout ça. Des choses dont je ne peux pas tout à fait parler, mais... Il y a une fragilité chez nous.
0: Familiale, tu peux.
2: Familiale, oui.
0: Mais aussi Benoît, son frère.
3: Ce truc qu'on a dans la tête et qui se transmet de génération en génération, peut-être que moi, c'est moins fort que lui. C'est pour ça que moi, aujourd'hui, je suis là pour raconter. Et lui, non.
0: Mais est-ce que finalement, c'était ça qui permettait de comprendre son geste? Juste une maladie héréditaire?
1: Comme une maladie chronique où les gens peuvent demander l'euthanasie. Les choses, elles allaient continuer à se produire, à se répéter de la même façon, et il n'en pouvait plus de revivre ça. Pour moi, c'est pour ça qu'il a mis fin à ses jours. Enfin, peut-être j'ai tort, mais c'est l'histoire que je me raconte.
0: C'est plus facile, c'est ça?
1: Sans doute, mais aussi, je la trouve plus logique. Enfin, ça me donne une explication.
0: Et c'est à ce moment précis que j'ai compris que dans ma quête, il y avait encore une rencontre incontournable que je ne pouvais plus repousser. Celle de Vincent, le père de Grégoire.

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Merci à Fabrice, à Kat et à Hugo pour leur amour et leur soutien. Si vous avez des pensées suicidaires ou si vous accompagnez un proche, contactez le 3114. Prévention suicide est un numéro gratuit, confidentiel, où des professionnels sont disponibles pour vous répondre 24 heures sur 24. L'attaché de production des Pieds sur Terre, c'est Valentin Rémy, et notre stagiaire, c'est Luce Mourant.

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0: 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Alors qu'elle est au sommet de sa carrière musicale, Maya vacille et voit ses ambitions s'interrompre brutalement. Elle se réfugie chez sa mère, enseignante à Oslo, qui lui décroche un poste de surveillante dans son lycée. Loin de la scène, Maya commence lentement à retrouver goût à la vie. Low Expectations de Evin Landsvik, actuellement au cinéma, un film France Culture. 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
2: Bonjour à toutes et à tous. Nous sommes le jeudi 15 octobre. Il reste l'une des plus grandes figures intellectuelles en France, l'un des penseurs les plus cités au monde, Michel Foucault, mort en 1984, aurait eu 100 ans aujourd'hui. Surveillance, prison, psychiatrie, pouvoir, sexualité, son œuvre est encore très étudiée. Il est au cœur des matins aujourd'hui. Nous l'évoquerons avec Guillaume Erner et ses invités à partir de 7h40. Et avant cela, dans un quart d'heure, nous étudierons son travail au Collège de France, dans les chantiers de la recherche. Nous nous demanderons comment ces années-là ont influencé sa pensée. Bienvenue, il est 6h30. À la une de ce premier journal, absent et pourtant dans tous les esprits, il sera beaucoup question de Donald Trump au sommet européen qui s'ouvre aujourd'hui à Bruxelles. Un immense pont de plus de 3 km entre la Chine et la Corée du Nord est enfin inauguré aujourd'hui, 12 ans après la fin des travaux. 66% des crèches associatives sur le territoire français sont déficitaires, alerte la Fédération nationale des associations pour la petite enfance, alors qu'une manifestation est prévue aujourd'hui devant l'Assemblée contre le manque de moyens dans le secteur. Avant une année 2027 pleine d'élections et d'incertitudes, de nombreux chefs d'État et de gouvernement veulent adopter, avant Noël, le prochain budget pluriannuel de l'Union européenne, l'enveloppe qui régira les grandes priorités de l'UE jusqu'en 2034. Pour parler de cela, entre autres, un sommet européen est prévu aujourd'hui et demain à Bruxelles. Et sur la plupart des sujets abordés plane une ombre, celle de Donald Trump. Le président états-unien finit par dicter l'agenda européen à force de prendre des décisions auxquelles les 27 sont contraints de s'adapter. Les précisions à Bruxelles de Fabien Cazot.
3: Ce ne sont pas les sujets de désaccord profond, comme disent les diplomates européens, qui manquent pour faire de Donald Trump l'absent le plus présent à la table du Conseil européen. Parmi les préoccupations les plus immédiates des 27 chefs d'État et de gouvernement de l'Union, l'envolée des prix de l'énergie, directement liée à l'intervention américaine contre l'Iran et à ses répliques dans tout le Moyen-Orient, ou encore l'accord annoncé le week-end dernier avec Moscou sur des livraisons de diesel, totalement à rebours des sanctions européennes infligées au secteur énergétique russe depuis plus de 4 ans. La chef de la diplomatie européenne, Kaya Kallas, exprime à ce sujet un malaise largement partagé parmi les 27.
4: Notre message aux États-Unis, c'est qu'il n'y a que la pression qui fonctionne avec la Russie. On voit bien qu'ils sont en train de la relâcher en concluant des accords, mais on voit bien aussi comment la Russie y répond, en attaquant davantage et en jouant l'escalade. Donc, ça ne marche pas.
3: Prendre les sujets les uns après les autres sans en faire une affaire personnelle avec Donald Trump, c'est la ligne que veulent se donner les hauts gradés de la Commission et du Conseil européen. Les désaccords n'empêchent pas le dialogue, au contraire, veulent croire certains, résolus, au risque d'être accusés de naïveté, à convaincre Donald Trump de l'importance des liens transatlantiques.
2: Sur l'Ukraine, Marine Le Pen annonce que si elle est élue présidente, elle ne maintiendra que durant 6 mois l'aide financière au pays. La candidate RN estime que la France n'a plus les moyens. Par ailleurs, le multimilliardaire Elon Musk affirme que tout ralentissement du réseau militaire Starshield en Ukraine est dû au gouvernement américain et non à son entreprise SpaceX. Les États-Unis ont-ils entravé les moyens de défense de l'Ukraine? Marie Maheu y reviendra dans sa revue de presse. Rendez-vous à 7h35. Au menu aussi de ce Conseil européen, la compétitivité industrielle des 27, un thème au cœur de l'actualité en Italie. 3 dossiers chauds sont emblématiques des difficultés européennes, Bruno Duvic.
5: Dossier numéro 1, l'électroménager. Electrolux prévoit de diminuer ses effectifs de 1500 personnes. En 10 ans, globalement, le nombre de lave-linge produits en Italie a chuté de 60%. Paolo Brico, spécialiste industrie, au quotidien économique Il Sole.
6: Ça a été la base de l'industrialisation au XXe siècle. Nous sommes en train de sortir de ce secteur. Les Turcs, les Chinois, les Asiatiques sont infiniment plus compétitifs.
5: Manque d'innovation aussi. On le voit dans un autre dossier du moment, Ericsson, qui veut réduire la voilure à Gênes.
7: La
6: téléphonie des années 80 au début des années 2000 était européenne. Mais aujourd'hui, nos enfants ont des smartphones non européens.
5: Mais la crise industrielle, ce sont les aciéries d'Italie. La Cour de cassation se prononce mardi prochain sur la fermeture des hauts fourneaux de Tarente. Cauchemar écologique, mais 10 000 emplois sont en jeu.
6: La politique européenne de ces 20 dernières années repose sur l'idée que les activités à fort impact sur l'environnement doivent être progressivement abandonnées.
5: En 20 ans, l'industrie italienne, la deuxième en Europe, a perdu 700 000 emplois.
2: Bruno Duvic, à Rome. C'est un ouvrage et un symbole, l'illustration des relations difficiles entre la Chine et la Corée du Nord. Un nouveau pont est inauguré aujourd'hui entre les deux pays voisins, alors qu'il est achevé depuis plus de 10 ans. Son ouverture devrait faciliter la circulation et le commerce. La correspondance Pékin de Delphine Sureau.
8: C'est un immense pont construit entre le port chinois de Dandong et la ville nord-coréenne de Sinuiju. Achevé en 2014, il est resté inutilisé pendant 12 ans, faute de route d'accès côté nord-coréen. Pékin a pourtant financé l'intégralité du projet pour désengorger un vieux pont saturé. Mais les relations entre les deux alliés se sont dégradées avec les essais nucléaires nord-coréens, notamment en 2016 et 2017, lorsque la Chine a soutenu les sanctions économiques imposées par l'ONU. Pyongyang a alors cherché à réduire sa dépendance à son voisin. Elle s'est rapprochée de la Russie en lui fournissant des armes et des soldats pour sa guerre en Ukraine en échange d'une aide militaire et économique. Mais Moscou ne peut pas totalement remplacer Pékin. L'an dernier, la Chine représentait encore 98% du commerce extérieur nord-coréen. Kim Jong-un a donc relancé la construction du pont en mai et accueilli Xi Jinping. Les liens avec Pékin sont redevenus une priorité, dit-il, de quoi contenter la Chine qui regagne du terrain face à Moscou.
2: Sans surprise pour son avocat, le collégien de 14 ans qui a blessé par balle son principal et une enseignante lundi à Aubagne a été mis en examen et placé hier soir en détention provisoire, conformément aux réquisitions du parquet national antiterroriste chargé du dossier. Plus tôt dans la journée, le collégien a admis avoir été influencé par une mouvance fascinée par les tueries de masse dont nous vous parlions hier dans ce même journal. Une manifestation est prévue aujourd'hui devant l'Assemblée nationale pour protester contre le manque de moyens dans le secteur de la petite enfance à l'appel de la Fédération des acteurs de la solidarité. La Fondation des œuvres de la Croix-Saint-Simon, qui compte une trentaine de crèches, est d'ores et déjà en liquidation judiciaire. D'autres crèches associatives pourraient suivre, prévient Céline Legrain. Elle préside la FNAP, Fédération nationale des associations pour la petite enfance. Selon elle, les pouvoirs publics exigent plus de contrôle et dans le même temps donnent moins de moyens. Aujourd'hui, le modèle économique des crèches, comme celui des hôpitaux ou des EHPAD, est soumis à une tarification à l'activité, un modèle qui l'interroge.
9: On ne reste 66% des crèches associatives sur le territoire qui sont déficitaires. On vit dans un vrai paradoxe avec des injonctions autour de la qualité qui sont extrêmement légitimes et en même temps un refus de voir la situation économique dans laquelle sont les crèches. Le constat qu'on peut faire sur cette tarification à l'activité, c'est que les parents, suite à tout ce qui se passe sur ces dernières années, l'inflation, le Covid, le télétravail, demandent de plus en plus des contrats courts, mais du coup, non, on n'a pas de compensation suite à la baisse de ces contrats. Sur cette tarification à l'activité, sa mise en place devait avoir une vertu, c'est-à-dire de pouvoir accueillir plus de familles et plus d'enfants sur une même semaine. Sauf qu'aujourd'hui, on se rend compte très clairement qu'avec ces contrats plus courts, c'est impossible de trouver une famille, par exemple, qui vient de 16h à 18h le soir. Il n'y a pas de demande, ni le matin de 8h à 10h. Donc on arrive, entre guillemets, à vendre bien nos heures de milieu de journée, de 9h à 17h, et puis nos heures de début de journée et de fin de journée, on ne trouve pas de parents pour les pourvoir.
2: Céline Legrain, présidente de la Fédération nationale des associations pour la petite enfance, l'un des principaux acteurs en Île-de-France, elle répondait à Wafia Kenich. La taxe soda, la fiscalité sur les produits sucrés, pourrait être étendue. Les députés l'ont approuvé hier en commission des affaires sociales en plein examen du budget de la sécurité sociale pour l'an prochain. L'objectif est de conduire les industriels à changer leur formule et in fine de réduire la prévalence des maladies chroniques liées à la nutrition. Il y a désormais plus de jeunes en obésité qu'en sous-nutrition dans le monde. L'obésité progresse partout, même dans les pays les plus pauvres, à cause notamment de la consommation croissante de produits ultra-transformés, d'après un rapport qu'on vous détaillera dans le journal de 7 heures. Après quelques grisailles matinales dans l'Hexagone, le temps sera clair, ensoleillé jusqu'à 20 degrés cet après-midi à Metz, 23 attendus à Paris, Rennes et Nice, 25 degrés à Toulouse, 27 à Biarritz. 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
2: Nous continuons la série Grand Reportage qui évoque les attaques hybrides menées par la Russie et face auxquelles les pays frontaliers sont en première ligne. C'est le cas notamment des pays baltes. Après l'Estonie, hier, nous allons aujourd'hui en Lettonie, Aurélie Kiefer.
10: Jusqu'où va aller la menace russe? C'est une préoccupation majeure pour la Lettonie, petit pays d'1,8 million habitants et plus modeste que ses voisins baltes en termes de niveau de vie. Les incursions de drones se sont multipliées ces derniers mois. La Lettonie accuse aussi la Biélorussie de faciliter le passage des migrants vers ses frontières, frontières qu'elle s'efforce de renforcer. Le pays se demande quand

0: Des informations étaient diffusées sur l'écran et l'un des panneaux de ce bâtiment indique qu'en cas d'alerte au drone, il faut se mettre à l'abri derrière deux murs et non pas un seul. Des zones spécifiques sont prévues à l'intérieur du bâtiment et sont signalées par ces panneaux.
1: Ça veut dire que la population lettonne est extrêmement avertie, au courant, préparée à ce qu'il se passe quelque chose dans votre pays?
2: Yes. The war in Ukraine and its consequences never really went away since 2014.
0: Oui, la guerre en Ukraine et ses conséquences depuis 2014 n'ont jamais vraiment disparu. Et les problèmes et les menaces auxquelles l'Ukraine est confrontée, nos citoyens pourraient également y être confrontés un jour. Il était donc important d'être informé de la situation en Ukraine.
1: Donc dans toute la région balte, scandinave, mais aussi en Europe de l'Ouest et en Europe du Sud, il y a ces menaces donc d'une guerre conventionnelle. Mais les menaces dont on entend le plus parler sont celles de ce qu'on appelle la guerre hybride. Comment est-ce que vous définiriez cette guerre hybride et est-ce que vous acceptez ce terme?
2: From the academic perspective, it is a term that is unclear.
0: D'un point de vue académique, c'est un terme qui n'est pas clair. Il signifie beaucoup de choses différentes selon les personnes. Et pour cette raison, je n'aime pas ce terme. Pour nous, en Lettonie et probablement aussi dans la région baltique de manière plus générale, ce terme est vraiment devenu à la mode en 2014-2015. Et en ce sens, la guerre hybride inclut également l'agression militaire. Par conséquent, je trouve qu'il est souvent bien plus simple de désigner les menaces par leur nom. La propagation et la désinformation relèvent certes de la guerre hybride, mais lorsque c'est le problème auquel nous sommes confrontés, il convient de le qualifier comme tel. Il en va de même pour les cyberattaques et pour les autres menaces auxquelles nous faisons face.
1: Si vous deviez être plus précis, quelles sont vraiment les menaces les plus importantes dans ce domaine, large domaine hybride, vis-à-vis de la Lettonie?
2: What we would certainly want to avoid is military aggression.
0: Ce que nous voulons absolument éviter, c'est une agression militaire. Je dirais que notre principale préoccupation ces derniers mois et ces dernières années est liée aux attaques potentielles contre les infrastructures ainsi qu'aux actes de sabotage. Nous craignons également de voir davantage de violences physiques et d'actes de sabotage en Europe.
1: Est-ce que, à titre personnel, mais aussi pour parler plus largement, il y a une confiance dans l'article 5? Il y a une confiance dans l'activation de l'article 5?
2: If Russia initiates military aggression, then there will be a sufficient.
0: Si la Russie lance une agression militaire, la réponse militaire aux actions russes sera suffisante. Certes, l'incertitude est grande à l'heure actuelle, mais le moment venu, la réponse serait véritablement massive, car chaque fois que la Russie franchit un seuil, la riposte gagne en force et en puissance.
2: Every time Russia crosses a threshold, the response becomes stronger and more powerful.
0: Par ailleurs, dans notre cas, bien des choses qui semblaient impossibles avant 2022 sont soudainement devenues possibles. Nous avons ainsi rétabli le service militaire obligatoire après l'invasion de 2022. Il peut certes y avoir des débats, des inquiétudes et des doutes en Europe occidentale pour l'instant, mais si une agression devait réellement se produire, il n'y aurait d'autre choix que de riposter.
2: Within the first hour of military conflict, there might still be discussions and debates.
0: Même si des discussions et des débats pouvaient encore avoir lieu au sein de l'OTAN durant les premières heures du conflit, cela aboutirait très vite à une réponse concertée, unifiée et puissante de l'Alliance face à la Russie.
3: Dans le prochain épisode, nous verrons la créativité dont fait preuve la défense civile lituanienne.
4: Merci Aurélie Kiefer. Restez avec nous sur France Culture, il est 6h45.
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4: Michel Foucault aurait eu 100 ans aujourd'hui. Le philosophe français reste l'un des plus étudiés à travers le monde, mobilisé sur une multitude de sujets. Comment ces années passées au Collège de

0: France qu'il rejoint en 1970 ont-elles influencé sa pensée? Nous en parlons ce matin dans les chantiers de la recherche avec vous, Aurèle Métivier, bonjour.
1: Bonjour.
0: Vous êtes doctorant en philosophie à l'Université Paris 8, assistant de recherche au Collège de France, où vous êtes aussi co-commissaire de l'exposition que l'on peut voir en ce moment, intitulée Foucault au Collège de France, une aventure intellectuelle, située donc à Paris, face à la Sorbonne. Le Collège de France, on le rappelle, propose des cours ouverts à tous, gratuits, mais sans diplôme au bout. À quoi ressemble l'institution quand Foucault l'intègre en 70?
1: Eh bien, en 1970, quand Foucault arrive, le Collège de France a déjà ce statut-là. C'est une vieille institution puisqu'elle a été créée par François Ier. Alors, quand Foucault arrive, c'est une institution qui se renouvelle en permanence puisque les chaires n'y sont pas pérennes et donc qui s'ouvre à chaque année à des nouveaux savoirs. Et Foucault arrive dans ce cadre-là qui est à un moment de renouvellement quand même assez important depuis les années 50 des sciences humaines avec une grande appétence du public, avec des grands succès de librairie également. Et Michel Foucault, lorsqu'il arrive, eh bien, il participe un peu à ce mouvement de renouvellement des manières de faire de la philosophie, des sciences humaines en général.
0: Et il y a toute une procédure pour y entrer à laquelle Michel Foucault doit se plier. Quelle est-elle?
1: Eh bien, c'est vrai que le Collège de France est géré par ses professeurs qui se réunissent en assemblée trois fois par an au moins et qui élisent les nouveaux professeurs, d'abord par un vote pour la création de la chaire, puisque comme je disais, les chaires ne sont pas pérennes, puis pour avoir l'actualité de la recherche en permanence, et ensuite par un vote sur le candidat de la chaire. Alors les chaires ont des intitulés très précis en réalité, puisqu'ils reflètent le champ de recherche et l'angle de recherche des professeurs en dépit de la discipline qui peut être plus générale. Et les professeurs doivent faire des visites auprès de leurs collègues pour les convaincre d'une certaine manière. Et ils sont présentés par un de leurs collègues qui vient donc amener leur titre et l'intérêt de leur candidature.
0: Il faut faire campagne en quelque sorte.
1: C'est ça, tout à fait.
0: Et dans le cas précis du philosophe qui nous occupe aujourd'hui, comment se déroule l'élection de Michel Foucault?
1: Eh bien, Michel Foucault, lorsqu'il y arrive, il faut voir la position qu'il a, c'est-à-dire qu'il revient d'un poste de professeur de philosophie à Tunis, en Tunisie. Il est ensuite, il fonde le département de philosophie de l'université de Vincennes, enfin du centre expérimental universitaire à l'époque, hein, donc il faut se rappeler cette université qui est créée à Vincennes après mai 68. Donc c'est un Foucault qui a une position un peu particulière. Il vient finalement de l'institution universitaire française la plus jeune pour arriver dans peut-être l'une des plus anciennes, en tout cas c'est, la Sorbonne est bien plus ancienne, mais en tout cas bien plus vénérable. Et donc à ce moment-là, il est présenté par un autre philosophe, un historien de la philosophie, Jules Villemain, qu'il avait rencontré à Clermont-Ferrand et qui est un soutien, c'est lui qui fera son rapport de présentation. Il est aussi soutenu par un autre professeur important qui lui est un professeur honoraire à ce moment-là, c'est Georges Dumézil, anthropologue et linguiste, qui est une autorité intellectuelle de l'époque et qui va particulièrement participer à convaincre les futurs collègues de Foucault de voter pour lui.
0: Parce que c'est une figure plutôt controversée à l'époque, Michel Foucault.
1: Oui, c'est-à-dire qu'avec l'apparition des mots et des choses, Michel Foucault a quand même été énormément discuté, énormément débattu. Hein. On sait que Sartre, par exemple, n'était pas du tout d'accord avec cet ouvrage-là. Et donc, l'arrivée de Michel Foucault ne fait pas consensus. Il faut se rappeler qu'il sera élu par 24 fois sur 39. Ce qui peut paraître un score plus qu'honorable. Cependant, à l'époque, les tractations se font plutôt en coulisses, avant l'élection, qui est la plupart du temps une formalité. Donc, pour Foucault, on voit que ça n'a pas été complètement le cas.
0: Aurèle Métivier, Michel Foucault va prononcer 13 cours entre 1971 et 84, l'année de sa mort. Comment évolue sa pensée, ses travaux, à partir donc de son entrée au Collège de France?
1: Eh bien, c'est vrai qu'aujourd'hui, avec l'édition de tous les cours au Collège de France, à partir des enregistrements audio, on peut essayer de ressaisir un petit peu ce qu'a été cette trajectoire sur 14 ans de présence, 13 cours, puisqu'il y a une année sabbatique. Aujourd'hui, on en fait une lecture, elles peuvent être multiples, hein, comme souvent en philosophie, mais la lecture qui semble s'imposer, ou en tout cas dont on parle beaucoup en ce moment, c'est la question autour de la question de la vérité. C'est-à-dire que Foucault, lorsqu'il arrive, il va se poser la question de comment les régimes de vérité, comment on parle avec la vérité de certains sujets. Alors ça sera d'abord le traitement des délinquants, le traitement des aliénés, puis enfin le gouvernement par la vérité, et il finira par une très belle leçon hein, qui s'appelle le courage de la vérité, c'est-à-dire celle ou celui qui parle et qui prend des risques en énonçant des formes de vérité.
0: Est-ce qu'il profite du Collège de France pour tester de nouveaux concepts?
1: Eh bien, c'est-à-dire que pour Foucault, évidemment, le Collège de France va particulièrement être le laboratoire hein, de sa pensée. Comme je vous le disais, les professeurs doivent renouveler leurs cours tous les ans, ce qui fait que pour Foucault, ça va être l'occasion, à partir de travaux d'archives, de lectures, de venir tester. Alors, on y voit hein, qu'il reformule, qu'il dit parfois qu'il se trompe entre différents cours, entre différentes années, en disant « j'ai voulu parler de ce sujet, mais finalement, je vais le reprendre d'une autre manière ». Et pour Foucault, donc, c'est vraiment ce laboratoire où il va venir forger d'une certaine manière des concepts qui auront des pérennités importantes.
0: Lesquels, par exemple ?
1: Par exemple, on peut penser au biopouvoir hein, qu'il évoque en 1975-76 dans « Il faut défendre la société » qu'on retrouvera dans le premier tome d'Histoire de la sexualité, ou bien le souci de soi-même dans « L'herméneutique du sujet » en 1981-82. Et pour certains autres concepts, ils ne vont pas se retrouver dans les livres. Je pense à la notion de gouvernementalité dont il parle en 77-78 dans « Sécurité, territoire, population » qui va pourtant ouvrir un champ très très large. On a des gouvernementality studies, par exemple aux États-Unis, et pourtant c'est quelque chose qui vient des cours et qui ne se retrouve pas dans ses œuvres publiées à l'époque.
0: Aurèle Métivier, il paraît que les cours de Foucault étaient toujours pleins. À quoi ressemblaient-ils ces cours au Collège de France ?
1: Oui, c'est-à-dire qu'à l'époque, le Collège de France n'est pas celui qu'on connaît aujourd'hui. Le Collège de France, dans sa disposition spatiale, a été complètement rénové dans les années 90. Ça faisait partie des grands travaux de Mitterrand. À l'époque, c'est encore le Collège de France qu'on connaît de l'époque, avec des espaces beaucoup plus restreints. Il y a quand même une grande salle, la salle 8, qui voit les leçons inaugurales, qui voit les grandes leçons. Roland Barthes, on a une très belle photo, notamment dans l'exposition de Roland Barthes, qui donne sa leçon inaugurale là-bas. C'est une salle de 200 places. Foucault, cette salle, elle est pleine. C'est-à-dire que les places sont pleines, mais les gens sont assis au bord des fenêtres, sont assis par terre, etc. Ça rappelle par ailleurs Bergson, hein, qui au début du XXe siècle remplissait le Collège de France à tel point que les auditeurs écoutaient depuis la rue. Peut-être que la circulation et le bruit dans la rue étaient moindres qu'aujourd'hui. En tout cas, à l'époque, donc, c'est complètement plein. Et il y a aussi énormément de personnes qui viennent avec des enregistreurs hein, de cassettes audio qui va permettre aux cours de circuler en dehors de cette salle 8 et du Collège de France.
0: Rapidement, Aurèle Métivier, où voit-on l'héritage de Foucault au Collège de France aujourd'hui ?
1: Eh bien, Foucault, qui va mourir malheureusement assez tragiquement hein, du sida très soudainement, n'a pas fait d'héritage direct dans les chaires de philosophie, puisque ce sont des chaires de philosophie plutôt tournées vers la philosophie analytique. Cependant, dans les sciences humaines et dans la sociologie particulièrement, on pense à la chaire de Didier Fassin aujourd'hui, évidemment, mais aussi à celle de Pierre Bourdieu qui était son contemporain. On peut penser aussi aux chaires d'histoire avec Patrick Boucheron. Et donc, ça illustre hein, la dissémination de la pensée de Foucault et de ses méthodes et de ses sujets au sein des sciences humaines en général.
0: Merci beaucoup, Aurèle Métivier. Je rappelle que vous êtes doctorant en philosophie à l'Université Paris 8, assistant de recherche au Collège de France, où vous êtes aussi le co-commissaire de l'exposition Foucault. C'est à voir jusqu'au 15 janvier prochain. J'ajoute que vous avez travaillé sur le podcast Les philosophes retrouvés, à écouter sur l'appli Radio France. Merci à vous. France Culture, 6h53. On se retrouve dans une minute. 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
0: Voici Alexandre Morales pour votre chronique avec Science. Bonjour.
5: Bonjour Margot, bonjour à toutes et à tous.
0: Vous vous demandez ce matin pourquoi les races de gros chiens vieillissent plus vite.
5: Oui Margot, pourquoi ? Pourquoi le Golden Retriever vieillit-il plus vite que le Chihuahua ? C'est curieux, ça m'attriste. Et pourtant c'est un fait établi et observable. Ils ont plusieurs années d'espérance de vie d'écart. À l'échelle des mammifères, c'est plutôt l'inverse. La baleine vit plus longtemps que la souris. Pourtant, chez les canidés, la nature semble avoir favorisé les roquets aux molosses. Alors, pour comprendre ça, une étude parue dans Science s'est intéressée aux déterminants épigénétiques dont on soupçonnait déjà l'importance. Pierre-François Roux est chercheur à l'Institut de recherche en cancérologie de Montpellier. Il est spécialiste des effets de l'épigénétique sur le vieillissement.
6: du fait de la sélection qui a été imposée par l'homme au fur et à mesure de la création de ces différentes races de chiens. Une des hypothèses, c'était une hypothèse orientée sur la génétique, qui consistait à dire que les grandes races de chiens cumulaient probablement un patrimoine génétique favorisant le développement de maladies qui allaient apparaître plus tôt que chez les races les plus petites. Chez les chiens, il y a finalement un peu deux aspects qui font que c'est une espèce particulièrement intéressante. Tout d'abord, la sélection fait qu'il y a une très grande diversité génétique que l'on voit bien finalement au sein d'une même espèce. Il y a un nombre très très important de races différentes. Et en plus de ça, effectivement, comme c'est une espèce domestique, elle vit dans le même environnement que nous, s'alimenter avec notamment de la nourriture industrielle, etc. Et donc il y a cette possibilité finalement de faire un espèce de transfert entre l'environnement auquel sont exposés les chiens et l'environnement auquel sont exposés les humains, qui font que c'est une espèce particulièrement intéressante pour étudier le vieillissement.
5: L'étude en question a été menée par des scientifiques du Dog Aging Project, un consortium américain qui étudie les chiens de compagnie à travers tous les États-Unis. Et par une simple prise de sang, ils ont recueilli les données de 864 chiens de plein de races différentes, des hybrides aussi, de tous les âges, mâles et femelles.
0: Vous évoquiez, Alexandre, l'épigénétique. Alors, qu'ont-ils regardé dans le génome de ces animaux ?
5: Les scientifiques ont regardé leur profil de méthylation. La méthylation, c'est un mécanisme chimique dit épigénétique, c'est-à-dire que c'est une modification qui ne provoque pas de mutation, elle ne change pas l'ordre des lettres du code génétique. En revanche, elle influence la lecture des gènes, donc leur expression. C'est un mécanisme naturel de régulation qui dépend des conditions de vie des individus, comme l'environnement, le stress ou encore évidemment le vieillissement. Ils ont donc regardé les profils de méthylation et ils ont observé une différence importante entre les petits et les gros chiens sur quelques zones de l'ADN. Ils montrent en particulier que les grands chiens ont beaucoup moins de méthylation sur les éléments transposables qu'on appelle simplement les gènes sauteurs.
6: Le nom de gène sauteur vient de cette propriété que ces éléments transposables ont de pouvoir se dupliquer et aller s'insérer ailleurs dans le génome. En fait, si vous voulez, c'est des gènes qui se sont intégrés au fur et à mesure de l'histoire évolutive d'une espèce. Donc les chiens en ont, les humains en ont. Et si on prend l'exemple du génome humain, en fait, il représente 45% du génome. Donc c'est assez énorme. Et finalement, ces séquences, elles sont vraiment des origines diverses. Certaines vont être la trace d'anciens rétrovirus qui ont été intégrés finalement chez nos ancêtres et transmis de génération en génération, et d'autres proviennent de séquences de notre propre génome, ou du génome du chien en l'occurrence, qui ont acquis la capacité de se copier-coller à l'intérieur du génome de la même espèce.
5: Ce qui manque à cette étude, c'est que les auteurs ne développent pas la manière dont cette déméthylation des gènes sauteurs accélère le vieillissement. Ça, c'est une grosse limite. En revanche, ils reprennent une hypothèse assez solide qui veut que l'activation de ces gènes soit mauvais signe. Ils produiraient une espèce de bruit de fond que les cellules cherchent à éliminer, ce qui engendre une inflammation chronique qui abîme petit à petit les cellules et le corps. Des gènes sauteurs, donc, moins méthylés chez les gros chiens que chez les petits, ça les dessert, mais ça n'est pas tout. Les mâles auraient tendance à vieillir plus vite que les femelles, et ça serait aussi visible dans leur profil de méthylation. De même, la vitesse de vieillissement est plus importante chez les jeunes que chez les chiens plus âgés, et ça veut juste dire que le processus de vieillissement n'est pas uniforme au cours de leur vie. Il y a des phases où ils vieillissent plus vite que d'autres. Finalement, au-delà de nos amis à poil, ce travail colle bien avec ce qu'on sait de ce grand singe imberbe qu'est l'humain. C'est une pierre de plus dans notre compréhension des liens entre épigénétique et vieillissement.
0: Merci Alexandre Morales. 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Guillaume Herner est avec nous pour la suite des matins. Bonjour Guillaume.
7: Bonjour Margot, bonjour à toutes et à tous.
0: Nous l'évoquions il y a quelques minutes dans les chantiers de la recherche. Michel Foucault aurait eu 100 ans aujourd'hui. Vous continuerez tout à l'heure à parler du philosophe avec vos invités, Guillaume.
7: Là où il y a pouvoir, il y a résistance, écrivait Foucault dans La volonté de savoir en 1976. Foucault, avec toutes ses facettes, et ses facettes d'aujourd'hui, sa réflexion sur l'homme, l'homme, sur la mort de l'homme, sur l'humanisme contemporain, sur la révolte aussi. Nous en parlerons effectivement, nous serons en compagnie de Frédéric Gros qui publie un petit livre qui est une excellente introduction à Foucault, La puissance Foucault. Et puis nous serons également avec Chokra Makarémi, Iran quand la terre tremble, le reportage, les reportages que Michel Foucault a fait lors de la révolution iranienne. 7h sur France Culture. Le journal d'Anne-Laure Chouin. Bonjour Anne-Laure.
8: Bonjour Guillaume, bonjour à toutes et à tous. Les arrêts maladie de plus d'un an qui ne font pas l'objet d'une prise en charge à 100% ne seront plus du tout financés par l'assurance maladie. La mesure s'applique à partir d'aujourd'hui. Elle est dénoncée par les médecins traitants.
7: Le monde compte plus de jeunes qui souffrent d'obésité dans le monde que de sous-nutrition, la faute principalement aux aliments ultra-transformés.
8: Nous irons en Inde également, où le parti satirique du peuple des cafards dénonce des fraudes électorales et subit une répression féroce des autorités. Le reportage de la rédaction à la fin de ce journal consacré au deuil périnatal, dont le choc est souvent très mal pris en compte chez les proches. Enfin, les enjeux internationaux après ce journal, de quoi parlerez-vous Guillaume ?
7: Eh bien de la Cour pénale internationale, Anne-Laure. Celle-ci peut-elle survivre aux attaques de Donald Trump ? On sera en compagnie de Mylène Ajaxic, elle est sociologue au CNRS.
8: Alors que le budget de la sécurité sociale est examiné en commission parlementaire en ce moment, une première mesure d'économie se met en place ce jeudi 15 octobre. Les personnes en arrêt pour une longue maladie non prise en charge à 100% par la sécurité sociale ne pourront plus être indemnisées au-delà d'un an. Une restriction qui vise à limiter le coût des arrêts de travail dans le viseur du gouvernement. Jusqu'à présent, ces patients atteints d'affections longue durée pouvaient être indemnisés pendant 3 ans, le temps de redevenir apte à une activité qui parfois est d'ailleurs celle qui a causé ces affections. Désormais donc, c'est 1 an maximum et Tara Schlegel, le syndicat majoritaire chez les médecins généralistes MG France, le regrette. Selon lui, la mesure plongera les plus fragiles dans la précarité.
9: Dans le viseur du gouvernement, 400 000 assurés sociaux environ, des personnes essentiellement arrêtées pour dépression ou pour troubles musculo-squelettiques.
10: Beaucoup de femmes de ménage, de caissières, de vendeuses, de manutentionnaires, de gens qui travaillent avec des marteaux-piqueurs. Donc vous vous doutez bien que les articulations, ça en prend un coup. Et ils ne sont pas en affection de longue durée.
9: La docteure Agnès Gianotti, présidente de MG France, rappelle que ces personnes ont besoin de temps pour récupérer. Or,
10: le fait d'avoir des difficultés à trouver un accès aux soins dans certains domaines ou certaines catégories de soins, de la rééducation, des soutiens psychiatriques ou psychologiques. C'est l'ensemble de tout ça qui fait que ça se prolonge les arrêts. Avec l'âge de la retraite en plus qui recule, en fait c'est le sujet de la santé au travail qui est sur la table. Et au lieu de travailler dessus, on dit aux gens, vous avez qu'à reprendre, alors qu'ils ne sont pas en état de reprendre.
9: Les médecins traitants n'abandonneront pas leurs patients, affirme le docteur Gianotti. Ils trouveront d'autres solutions d'accompagnement pour ces personnes.
10: Il va y avoir un report sur des demandes d'affection de longue durée, par exemple pour les dépressions, et un report sur l'invalidité avec les gens qui ne peuvent plus travailler, où on va demander l'invalidité plus tôt. Donc ça sera des reports sur d'autres lignes financières. Ça va nous faire faire des contorsions pour essayer de sauver les gens et de les mettre quand même dans... de les sauver de la pauvreté totale, quoi. Parce que des indemnités journalières qui s'arrêtent brutalement sans solution de secours, on fait comment ?
9: Avec cette réforme, le gouvernement espère, lui, générer plus d'1 milliard d'euros d'économies.
8: Le gouvernement qui a prévu un effort massif, en effet, d'économies dans le budget 2027, il prévoit en outre de récupérer 1 milliard d'euros également sur la fiscalisation des indemnités journalières en cas d'arrêt de travail. Donc, jusque-là, ces indemnités n'étaient pas soumises à l'impôt. Et puis toujours, à propos du budget de la Sécu, les députés ont accepté hier le principe d'une taxe sur les produits ultra sucrés, gâteaux industriels et autres confiseries. Une façon de faire jouer le signal prix pour faire baisser la consommation de ces produits dangereux pour la santé. Au moment où, justement, l'Observatoire de l'obésité dans le monde constate que pour la première fois, les jeunes atteints d'obésité sont plus nombreux sur la planète que ceux qui souffrent de sous-nutrition. Une obésité qui n'est plus désormais associée aux pays riches. Elle progresse partout dans le monde et nous rappelle Lisa Morizon que l'obésité est une malnutrition.
11: Oui, dans des pays comme l'Inde, l'Égypte, le Mexique, où coexistent la sous-nutrition et l'obésité. Le rapport pointe du doigt la consommation croissante de produits ultra transformés. Ils sont réputés moins chers et mis en avant par la publicité et le marketing. Mauro Brero, spécialiste de la malnutrition et de l'obésité à l'UNICEF, le Fonds des Nations Unies pour l'enfance.
12: Il y a une large crise du régime alimentaire des enfants dans le monde. Aujourd'hui, les enfants du monde entier consomment de moins en moins de produits dits bruts, mais davantage de produits moins sains pour la santé et ultra transformés. Ils sont sucrés, remplis d'additifs et pensés pour être consommés en grande quantité pour générer davantage de profits, mais qui ne sont pas du tout nourrissants.
11: La majeure partie des jeunes obèses âgés de 5 à 19 ans résident dans des pays à revenus intermédiaires. L'Organisation mondiale de la santé va jusqu'à parler de double fardeau de la malnutrition. Béatrice Moriot, chercheuse en nutrition santé à l'INRAE, l'Institut national de recherche sur l'agriculture, l'alimentation et l'environnement.
13: Ces chiffres parlent toujours de malnutrition. Dans un cas, on a une insuffisance d'apport en calories, en nutriments, vitamines, minéraux, etc., qui permettent à l'enfant de grandir, de se développer correctement. Et dans l'autre cas, même s'il y a obésité, il y a malgré tout dénutrition, puisqu'on va avoir un excès d'apport en calories et un déficit d'apport en nutriments, vitamines, minéraux.
11: D'ici 2040, 228 millions d'enfants seraient en obésité, contre 142 millions en sous-poids, selon les projections du rapport.
8: La mobilisation lycéenne continue. Ce jeudi, les organisations doivent être reçues pour la troisième fois par le ministre de l'Éducation. Trois sujets au programme des discussions. Le bâti scolaire, avec une revendication qui revient toujours, l'état dégradé, des toilettes dans les établissements, mais aussi Parcoursup et les emplois du temps. Et puis les proviseurs qui se disent laminés sont appelés par leur principal syndicat à une opération rideau cet après-midi consistant à ne gérer que les urgences pour signifier leur ras-le-bol.
7: 7h06 sur France Culture, c'est la suite du journal d'Anne-Laure Chouin. La Gen Z est aussi dans la rue en Inde.
8: Oui, cela fait plusieurs mois déjà que la jeunesse indienne défie le gouvernement de Narendra Modi avec un surnom qu'elle s'est elle-même donné, le parti du peuple des cafards, en réaction aux propos du président de la Cour suprême indienne qui avait qualifié de cette manière les jeunes chômeurs. Leur contestation est née d'une fraude aux examens d'entrée en faculté de médecine qui a entraîné le suicide d'une vingtaine de candidats. Depuis, la jeunesse et les partis d'opposition se sont greffés au mouvement pour dénoncer un système corrompu. Ces derniers jours, la police indienne a largement durci la répression et alors qu'un nouveau scandale ravive la colère, une potentielle fraude électorale au profit du BJP, le parti au pouvoir. La correspondance depuis New Delhi d'Abdullah Erali.
14: La capitale indienne est secouée par une vague de contestation provoquée par le parti des cafards. Ses dirigeants sont ciblés par la police pour la deuxième fois. Le fondateur du mouvement, Abhijit Dibke, dénonce une criminalisation de manifester.
15: Quel était leur crime ? Être allé à Jantar-Mantar et avoir brandi un drapeau sous le règne de Narendra Modi ? Est-ce devenu un péché de brandir un drapeau là-bas ?
14: La rue indienne crie à la fraude après la radiation de 130 millions d'électeurs, une manœuvre accusée de favoriser le parti au pouvoir. Face à la colère, le gouvernement a imposé de draconiennes restrictions de sécurité dans la capitale. Pour Abhijit Dibke, le pouvoir a franchi une ligne.
15: Je dis à Narendra Modi, si vous voulez instaurer l'état d'urgence dans le pays, faites-le officiellement.
14: La justice a infligé 5 jours de prison à 3 dirigeants du mouvement pour intrusion sur un site interdit. Leur avocate, Ratna Singh, accuse le pouvoir d'instrumentaliser la police.
16: Le gouvernement utilise la police de Delhi comme une marionnette et réprime durement des manifestants pacifiques. C'est injuste. Leur but est simplement de les intimider pour étouffer la contestation.
14: Le parti des cafards appelle à braver encore l'interdiction ce vendredi pour un rassemblement au cœur de la capitale, au risque d'un nouveau bras de fer avec les autorités.
8: Abdullah Erali, que se passe-t-il avec Starlink en Ukraine ? La question se pose alors que Kiev signalait la nuit dernière des restrictions d'utilisation du réseau Starlink, réseau satellite de SpaceX, du milliardaire Elon Musk. Ces restrictions ont entravé une grande partie de l'action des drones aériens et la défense antiaérienne de Kiev. Or, celle-ci est cruciale dans la guerre contre la Russie. Hier, Elon Musk déclarait que le ralentissement observé était celui, non pas de Starlink, mais de Starship.
0: SHIELD, le réseau militaire sous administration du gouvernement américain. On y reviendra dans quelques instants dans la revue de presse internationale. Ils sont 40 000 Palestiniens qui vivaient dans 3 camps de réfugiés en Cisjordanie occupés avant d'en être expulsés par l'armée israélienne en janvier 2025. Hier, le Premier ministre israélien Benjamin Netanyahou, en campagne pour sa réélection, a déclaré qu'il ne rentrerait pas chez eux. Et pourtant, la Cour suprême avait imposé dimanche dernier que le gouvernement détermine une date pour le retour de ces déplacés. Depuis, c'est un bras de fer politique qui se joue entre la justice et le gouvernement de l'État hébreu. Surtout, Thibault Lefebvre, c'est la vie de ces 40 000 Palestiniens qui est en jeu. Votre reportage dans le camp vidé de Nour Shams.
17: Le camp de Nour Shams est occupé depuis près de 2 ans par des soldats israéliens.
18: Ce que vous voyez, ce sont des quartiers qui ont été complètement détruits.
17: Et de la colline d'en face, Tayeb observe ce qu'il reste de sa maison. Il a été expulsé le 9 février 2025.
18: L'occupation israélienne est partout dans le camp de réfugiés. Et pourtant, là c'est calme et vous ne voyez rien. Dans la journée, les soldats dans des maisons transformées en camps militaires et les patrouilles commencent en fin d'après-midi ou le soir.
17: Tayeb, comme Aïcha, sont 2 des 14 000 habitants de Nour Shams déplacés de force. Cette mère de 6 enfants vit désormais dans la ville voisine de Tulkarem.
19: Ils nous ont fait partir. C'est ce qu'ils voulaient. Ils ne veulent pas que nous retournions de là où nous venons. Ils veulent nous anéantir. C'est ce qui est en train de se passer.
17: Car Aïcha en est persuadée, empêcher le retour dans le camp de Nour Shams, c'est effacer son statut de réfugié et donc faire oublier l'idée que ses ancêtres ont été chassés de chez eux en 1948 à la création de l'État d'Israël.
0: Thibault Lefebvre, correspondant de France Culture à Jérusalem. Enfin, vous ne les verrez probablement pas et pourtant, les coulisses de la Comédie française sont comme neuves et opérationnelles à partir d'aujourd'hui, après 9 mois de travaux dans la salle Richelieu, le site historique de la troupe, pour inaugurer ces planches qui brillent à nouveau, Ruy Blas de Victor Hugo. Et en coulisses, les acteurs pourront profiter des substantielles améliorations apportées par 22 millions d'euros de travaux financés en grande partie par le ministère de la Culture. Ce sont les premiers de cette ampleur depuis 50 ans, le reportage d'Estelle Caméraire.
20: Lorsqu'on emprunte l'escalier d'honneur, tout juste rénové, le coût de frais dont parle Patrick Mock, le directeur du bâtiment, est bien visible, notamment grâce à la verrière toute neuve qui laisse désormais passer la lumière naturelle.
21: C'était une verrière qui datait de Napoléon III, qui était totalement vétuste. Mais il y a beaucoup de choses qui ont été faites qui sont invisibles pour les spectateurs, puisqu'on a refait le plancher de scène, les dessous de scène. Donc là, on est à l'étage scène, du coup. C'est le deuxième étage par rapport à la rue. Donc du coup, cet espace nous sert pour faire arriver les décors depuis la rue par le monde décor qu'on a remplacé. On a un théâtre d'alternance. On a 4 spectacles qui se jouent en alternance, plus un spectacle qui se répète. Donc on a en tout 5 décors dans la cage de scène.
20: Le stockage a donc été optimisé pour fluidifier la circulation des décors et des salariés. Quant au plancher, aucune différence, si ce n'est qu'il brille plus qu'avant.
21: La peinture paraît plus neuve. Mais sinon, pour le public, effectivement, c'est exactement la même chose. Mais par contre, dans la qualité des spectacles qu'ils vont voir, c'est pas exactement la même chose, puisqu'avant, quand on avait un décor, par exemple, sur un chariot qui devait descendre du lointain de la scène vers la face de la scène, et j'avais coutume de dire qu'on avait les collines rhodaniennes parce que, du coup, le plancher était complètement déformé par les années. Là, le public verra un mouvement linéaire lors des changements de décor. Donc, il verra pas vraiment de changement, et en même temps, il le verra quand même.
20: Du côté des travaux invisibles encore, les régies son, lumière et vidéo ont pu être rénovées grâce aux aides du ministère de la Culture. De nouveaux ateliers ont également été créés pour les accessoiristes aux normes de sécurité, ce qui n'avait pas été le cas depuis longtemps.
0: Estelle Caméraire, et vous pourrez continuer la visite dans l'info culturelle sur le site de France Culture.
7: 7h13 sur France Culture, la suite du journal d'Anne Lorchouin. On passe au reportage de la rédaction qui s'intéresse ce matin au deuil périnatal.
0: Oui, ce 15 octobre est une journée mondiale de sensibilisation à ce deuil particulier autour de la mort de bébé entre 5 mois et demi de grossesse et une semaine après la naissance. Ce choc, après la mort d'un fœtus ou d'un nourrisson, est encore largement sous-estimé par la société. Or, la réalité du vécu des parents montre qu'il est parfois très long et très douloureux.
8: Face à cette épreuve dont l'entourage ne mesure pas toujours l'ampleur, les familles peuvent trouver du soutien auprès d'associations. À Lille, par exemple, l'association SPAMA qui accompagne les parents mais aussi les grands-parents endeuillés. C'est un reportage de la rédaction signé Aurélie Kiefer.
1: Marie a perdu la petite Lila en février 2024. Et moi, j'étais complètement sidérée, en fait.
2: C'est en vidéoconférence pour abolir les distances que le groupe se réunit tous les trois mois. Il est animé par Edith Diers, qui constate à quel point les grands-parents endeuillés se retrouvent isolés.
22: Leur entourage ne comprend pas du tout leur souffrance. Autant on peut comprendre que les parents qui perdent un bébé soient en deuil, manifestent ce deuil et on comprend leur douleur. Les grands-parents, on se demande un peu quel est le sujet, pourquoi ils sont dans cet état, alors que voilà, c'est pas eux, c'est leurs enfants. Pourtant, cette douleur est immense et elle a besoin d'être accompagnée, on s'en est rendu compte. En fait, au moment des groupes d'entraide de parents, c'est là qu'est ressorti ce besoin des grands-parents. Les parents ont dit « oui, mais nos parents se sentent mal, on voit qu'ils souffrent, on voit qu'ils sont en difficulté, ils auraient besoin de parler comme nous ».
2: Pour Elisabeth, dont la fille a perdu son bébé à 8 mois de grossesse, il est précieux de pouvoir se retrouver entre grands-parents ayant connu le même événement.
1: J'avais trouvé le besoin extrêmement important d'échanger avec eux sur évidemment notre souffrance, mais aussi sur nos émotions, nos expériences et des choses très concrètes. Par exemple, j'appréhendais terriblement les fêtes de Noël, j'appréhendais terriblement les anniversaires du décès de Lila, et c'est dans ces groupes d'entraide, en discutant, en échangeant avec les autres grands-parents, que j'ai trouvé d'autres ressources. Ces groupes de parole sont nécessaires pour ne pas se sentir isolé devant une telle détresse. Sa propre détresse, mais aussi celle de son enfant. Moi, j'ai eu, mais ça m'est venu comme ça. Tous les jours, pendant un an, je lui ai écrit un petit mot tous les matins. Tous les jours. Je pense à toi, je suis près de toi. Mais des phrases très courtes, hein. Et tous les jours, elle me répondait par un cœur.
2: Pour Pascal aussi, avoir trouvé un groupe d'entraide est un soulagement, même si la peine reste envahissante. À l'issue d'une grossesse très compliquée, son dernier petit-fils, Alix, n'a vécu que quelques semaines. Il est mort il y a tout juste un an.
23: Notre préoccupation, c'est comment aider nos enfants à traverser cette tempête. Et c'est pas facile. Parce qu'on est tous différents. Ma fille et moi, on a besoin d'aide. Le papa d'Alix ne veut pas d'aide, mon mari, j'en parle même pas. Voilà, donc chacun a son propre vécu et chacun réagit différemment.
2: Et alors vous, qu'est-ce que ce groupe d'entraide vous a apporté ?
23: De la sérénité. Ça se voit pas aujourd'hui, mais de la sérénité, voilà, parce que c'est permettre de savoir qu'on n'est pas seul, que d'autres ont traversé la même épreuve et arrivent à vivre quasiment sereinement. Alors on sait tous que le deuil, il y a plusieurs phases. Moi, j'espère avoir la parole des autres, m'en servir, et ensuite, si j'en ai le courage, aider les autres.
2: L'entraide pour les grands-parents, c'est aussi parler de la façon de garder une trace de vie de ces petits-enfants disparus, en plantant un arbre dans le jardin, en confectionnant un objet de mémoire, ou tout simplement en allumant une bougie.
8: Merci Aurélie Kiefer. Le temps de ce jeudi 15 octobre, fraîcheur et brouillard ce matin dans le nord, avant que le ciel ne se dégage et apporte du soleil presque partout, il pourra faire très chaud dans le sud-ouest, 25 à 28 degrés cet après-midi, 18 à 24 sur la moitié nord, et ce matin il fait encore frais, 10 à 11 degrés en moyenne. 7h18, vous écoutez France Culture et c'est la suite des matins de Guillaume Erner.
7: Merci Anne-Laure Chouin, on vous retrouve à 7h30 pour le journal de l'Écho. On va célébrer les 100 ans de Foucault, une citation de Foucault, « Le pouvoir est partout, ce n'est pas qu'il englobe tout, c'est qu'il vient de partout ». Une réflexion sur le pouvoir, sur la liberté, sur la manière aussi dont les intellectuels peuvent ou ne peuvent pas s'engager. C'est ce que proposait Michel Foucault. Et c'est aussi un peu l'idée de cette réflexion sur le droit international qu'on va mener immédiatement.
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7: 7h18, vendredi 9 octobre, les États-Unis ont de nouveau attaqué la Cour pénale internationale après les nombreuses sanctions à l'encontre des juges de la CPI. Donald Trump a annoncé vouloir inscrire l'institution sur la liste noire du Trésor américain dans un délai de 6 mois. Concrètement, les ressources de la Cour pourraient être coupées avec des capacités opérationnelles, comme on imagine, largement entamées. Bonjour Milena Jaksik.
3: Bonjour.
7: Vous êtes sociologue au CNRS. On vous doit notamment juger malgré tout une ethnographie de la Cour pénale internationale aux éditions du CNRS. J'évoquais Foucault puisque ce sont aujourd'hui les 100 ans du jour de sa naissance. Foucault a beaucoup réfléchi sur les institutions et sur leur rôle, parfois d'ailleurs en étant assez critique avec ces institutions. Rappelez-nous justement ce qu'est la CPI et en quoi consiste le rôle de cette institution ?
3: Alors la CPI, elle a été créée en 2002, donc ça fait 25 ans presque qu'elle existe. C'est une cour juridiction pénale permanente qui est basée à La Haye, aux Pays-Bas, et elle est chargée de poursuivre et de juger les crimes de guerre, crimes contre l'humanité et génocide. Et donc contrairement à ses prédécesseurs, les tribunaux ad hoc pour l'ex-Yougoslavie et le Rwanda, c'est une cour qui a la capacité de juger, de poursuivre des crimes dans n'importe quel pays, État, partie de la Cour. Et pour l'instant, il y a 125 États qui ont signé et ratifié le statut de Rome, qui est le traité fondateur de la Cour.
7: Alors, Donald Trump n'est pas le seul à avoir critiqué la CPI. On a beaucoup dit qu'elle avait été inefficace, qu'elle était le symbole d'une sorte de justice internationale à deux vitesses.
3: Oui, tout à fait. En fait, la Cour a fait objet des critiques depuis sa création et on peut dire que la critique, elle est presque consubstantielle à l'existence de cette institution. Donc, depuis sa création, on critique la Cour pour son néocolonialisme, pour son manque d'efficacité, pour la distance aussi qui sépare les juges des populations qui sont touchées par le conflit. Mais là, avec les États-Unis et les nouvelles sanctions américaines, on a vraiment franchi un cap. Alors, les États-Unis ont été hostiles à la Cour depuis le début. Ils ont d'abord signé le statut de Rome et ensuite ont retiré leur signature, mais ils n'ont jamais ratifié le statut de Rome et en fait ils se sont toujours opposés aux enquêtes qui pourraient viser leurs propres ressortissants ou des crimes commis par l'armée américaine en Afghanistan ou en Irak.
7: Mais alors concrètement ça fonctionne comment ? Parce que donc il y a bien entendu une question de complémentarité entre la Cour et les différentes cours internes. Comment cela s'articule-t-il, Milena Jaksik ?
3: Oui, bien sûr. Donc la Cour, en fait, elle ne se substitue pas aux États. Elle peut être saisie par les États ou elle peut initier les enquêtes de sa propre initiative. Et il y a quand on dit la Cour pénale internationale, c'est une institution qui est composée de plusieurs organes. Vous avez un organe qui est très important à la Cour qui s'appelle l'organe des poursuites et des enquêtes ou le bureau du procureur. Quand on parle de la Cour, on parle surtout de cet organe. Et donc c'est le procureur qui initie les enquêtes en envoyant sur place des professionnels, des investigations. Donc on n'enquête pas sur la guerre ou un conflit en général, on envoie des enquêteurs sur les bassins ou les scènes de crime.
7: Alors, bon, concrètement, Vladimir Poutine, par exemple, il est sous mandat d'arrêt depuis 2023.
3: Oui, bien sûr, mais ça c'est toute la dualité dans laquelle la CPI elle est prise, parce que c'est à la fois une organisation internationale qui est entièrement dépendante de la coopération des États parties, elle n'a pas de force de police propre, c'est ça qu'il faut rappeler, c'est-à-dire que les mandats d'arrêt ils peuvent être émis et jamais exécutés parce que les États refusent de coopérer. Donc elle est prise dans cette dualité entre être une organisation internationale et une juridiction pénale indépendante.
7: Bon, mais je vais faire de la politique fiction. Si Vladimir Poutine venait par exemple en visite d'État en France, est-ce qu'il devrait être
3: tout
7: arrêté?
3: Tout à fait. Mais vous voyez bien, je vais citer un autre exemple, Benjamin Netanyahu.
7: Justement, j'allais y venir.
3: Voilà, qui est
7: donc en mai 2024, les juges de la Cour pénale internationale ont effectivement émis des mandats d'arrêt contre Benjamin Netanyahu, l'ancien ministre de la Défense israélien Yoav Gallant, et contre le commandant militaire du Hamas, Mohamed Def.
3: Alors, Mohamed Def est mort. Tout à fait. Mais vous voyez, par exemple, typiquement, le mois dernier, lors de l'Assemblée générale générale des Nations Unies qui s'est tenue à New York. Benjamin Netanyahou, il a pu se rendre à l'Assemblée générale, il a pu survoler l'espace aérien français et canadien sans être inquiété, alors même qu'il est sous la coupe des mandats d'arrêt, alors que le représentant de l'autorité palestinienne, Mahmoud Abbas, n'a pas pu se rendre à l'Assemblée nationale des Nations Unies parce que les États-Unis ne lui ont pas accordé de visa. Et donc c'est tout le problème, même quand la CPI a émis les mandats d'arrêt contre les responsables israéliens, quelle a été la réaction de la France dans la foulée ? C'était d'offrir l'immunité à Benjamin Netanyahou. Donc en fait, cette cour, elle ne peut pas fonctionner sans la coopération des États. Le travail judiciaire, il peut être fait, les enquêtes peuvent être menées, les mandats d'arrêt émis, mais sans la coopération des États, elle ne peut pas accomplir sa mission.
7: Ça veut dire, pour que je vous comprenne bien, que Benjamin Netanyahou, s'il se rendait en France, par exemple, n'aurait pas à être...
3: Il devrait être arrêté parce que la France est État partie de la CPI. Donc mais... la France a l'obligation de l'arrêter.
7: Mais vous dites que la France l'a laissé...
3: Mais exactement, parce que... Mais c'est pas... Là, on donne des exemples qui relèvent de l'actualité, mais il y a eu très peu de condamnations, par exemple, de la CPI. Il y a eu très peu de procès parce que les États protègent souvent des alliés ou refusent de coopérer avec la Cour ou ont des velléités de coopération avec la Cour.
7: Bon, alors de toute façon, pour les États-Unis, les États-Unis ne reconnaissent pas en fait la CPI.
3: Non,
7: Il faut dire les choses comme elles sont.
3: Mais ils protègent leurs alliés. Les États-Unis protègent leurs alliés, offrent l'impunité à leurs alliés. Donc, et pas que les États-Unis, je veux dire, la Russie, la Chine, les États qui ne font pas partie du statut de Rome. Donc l'idée, c'est, on assiste vraiment à un renversement de paradigme. Ce qui était à l'origine de la création de ces juridictions pénales internationales, c'était la lutte contre l'impunité. Or, ce qui se passe aujourd'hui, avec les États-Unis, mais pas que, parce que les États européens ne font rien finalement pour respecter le statut de Rome, c'est on déroule le tapis rouge à l'impunité. C'est ça le renversement de paradigme auquel on assiste aujourd'hui.
7: Mais alors, est-ce que l'on peut dire que ces pays, c'est moins finalement qu'une cour européenne? Parce que...
3: pas une cour européenne.
7: Non, je sais bien que stricto sensu, surtout pour une juriste comme vous êtes, spécialiste du droit, évidemment, stricto sensu, ça n'en est pas une, mais finalement, les Européens sont pratiquement les seuls à la reconnaître.
3: Non, pas du tout. Il y a 125 États. Par exemple, l'un des plus grands financeurs, c'est le Japon. Donc non, ce n'est pas vrai. Elle est effectivement basée à La Haye.
7: Qu'est-ce que fait le Japon, par exemple, aujourd'hui?
3: Justement, c'est tout le problème, en fait. Les réactions, les États partis de la Cour sont un peu dans un état de sidération. Les réactions, elles sont assez timides. Là, par exemple, on s'attend à ce que l'Union européenne active son instrument de blocage pour contrer les sanctions américaines. Mais en fait, les réactions, elles sont plutôt timides et on assiste à une espèce d'inertie des États européens.
7: C'est
3: très inquiétant. Et donc je pense qu'on laisse la Cour mourir à petit feu.
7: C'est pourquoi je vous disais que on avait l'impression. Donc j'ai bien entendu les statuts, j'ai bien entendu la manière dont celle-ci se compose, mais dans sa réalité pratique, lorsqu'on essaye de comprendre comment elle fonctionne, on voit qu'on a de plus en plus affaire à... Je ne sais pas, une coquille vide, ça vous choque si je dis ça?
3: Non, mais une coquille vide, mais c'est une cour empêchée. C'est une cour empêchée depuis le début. Après, il y a des choses qui se passent, parce que moi, j'ai écrit mon livre, non pas en réaction à une actualité, donc j'ai mené un travail d'enquête en long cours, qui a consisté aussi en analyse d'archives judiciaires. Il y a des procès qui ont quand même été menés, des personnes qui ont été condamnées, il y a des choses qui se passent à la Cour pénale internationale. Je pense qu'elle est indispensable, mais c'est une cour empêchée, oui.
7: Et d'ailleurs, je crois que votre livre s'intitule « Jugé malgré tout », l'essentiel est dans le malgré tout.
3: Mais l'essentiel est dans le malgré tout. Alors, il ne s'agit pas de défendre la Cour de façon inconditionnelle. Je montre aussi ses limites, ses échecs, etc. Mais effectivement, le malgré tout renvoie à toutes ces situations d'incertitude dans lesquelles elle opère. Donc les incertitudes, elles sont à tous les niveaux, au niveau des enquêtes, au niveau des procès, au niveau des jugements, mais aussi au niveau de toutes ces attaques auxquelles elle est confrontée en permanence.
7: Et alors ça marche dans un sens quand il y a donc des personnes qui sont effectivement sous mandat d'arrêt, mais dont ce mandat d'arrêt n'est pas appliqué. critiqués pour les raisons que vous évoquiez, Poutine, Netanyahou par exemple, mais aussi dans le cas où certains États se font justice eux-mêmes pour des motivations qui les regardent. Je pense évidemment aux États-Unis avec le Venezuela et Nicolas Maduro.
5: Tout à fait, oui.
7: Alors là, on fait quoi?
5: C'est qui le on?
7: On, la communauté internationale, puisque...
5: La communauté internationale, vous voyez que c'est ce qui se passe par exemple à Gaza montre justement la faillite de cette communauté internationale, de la solidarité internationale. Je pense qu'il faut dire aujourd'hui, c'est que le problème, il n'est pas juridique. Les institutions existent, le droit existe, le problème est avant tout politique.
7: Oui, mais le on, il renvoie aussi à ce que disait Kissinger. Tous ces gens demandaient finalement quel était le téléphone de la communauté internationale. Et comme il n'y avait pas de téléphone, il n'y avait pas de communauté internationale.
5: Oui, bien sûr, on peut disserter sur la communauté. Moi, je suis yougoslave, par exemple. C'est vrai que quand le TPY a été créé, nous qui étions sur place, on ne s'imaginait pas qu'un jour, Milosevic ou Mladic seraient jugés devant. Donc on était quand même assez contents qu'ils soient jugés. Et cette cour, non seulement elle les a jugés, condamnés, etc., mais elle a aussi mené des enquêtes. C'est grâce aux enquêtes du TPY qu'on a trouvé des fosses communes à Srebrenica. Donc voilà, il y a un travail qui est fait, qui est accompli, qui est absolument indispensable. Il faut nommer les responsables et mener le travail d'enquête et de collecte de preuves. C'est absolument essentiel.
7: Et juger malgré tout.
5: Et juger malgré tout, oui.
7: C'est le titre de votre ouvrage que je me permets de rappeler, Milena Jakšić. Il a été publié aux éditions du CNRS. Dans quelques instants, un exercice de liberté. Pensez Michel Foucault, pensez tout d'abord ce qu'il pensait. Tenez, une autre citation, Milena Jakšić, ne pensez pas qu'il faille être triste pour être militant. C'est ce qu'écrivait Foucault dans sa préface à l'édition américaine de l'Anti-Oedipe. 7h30 sur France Culture. Le journal de l'écho d'Anne-Laure Chouin. Bonjour Anne-Laure.
6: Bonjour Guillaume, bonjour à toutes et à tous. Suite dans ce décryptage écho de notre série de la semaine consacrée aux dettes publiques après la France, le Japon, les États-Unis. On se penche ce matin sur la dette du Sénégal qui figure parmi les pays les plus endettés du continent africain. En 2024, le nouveau pouvoir sénégalais a découvert une série d'emprunts que le pouvoir précédent avait cachés. La dette annoncée à 74% du PIB sénégalais dépasserait en fait, selon le FMI, les 130%. Le FMI qui a donc passé un accord avec le Sénégal et cela passe par un allègement de la dette. Au début du mois, les autorités sénégalaises ont réuni leurs créanciers. On retrouve notre correspondante au Sénégal, Juliette Dubois, bonjour.
9: Bonjour Anne-Laure.
6: Juliette, pourquoi le Sénégal a-t-il dû faire appel au FMI ?
9: Eh bien parce qu'il n'y avait plus d'autre issue. Quand la dette cachée a été révélée, le FMI a gelé un premier programme. Les agences ont dégradé la note du pays et les marchés internationaux se sont quasiment fermés. Le Sénégal s'est alors financé sur le marché régional ouest-africain, celui des 8 pays du franc CFA, mais à plus de 7%, plus du double du taux moyen de sa dette extérieure. Or, cette année, il doit encore trouver près de 10 milliards d'euros pour rembourser et financer son déficit. Un programme du FMI sert de label de confiance. Il lui permettra aussi de débloquer des prêts de la Banque mondiale ou de la Banque africaine de développement.
6: Alors cet accord avec le FMI est scellé sur le principe, mais il reste beaucoup à faire, Juliette.
9: Ce programme, 2,2 milliards de dollars sur 3 ans, n'est pas encore validé. Le conseil d'administration du FMI doit l'approuver et le premier versement ne sera qu'une partie du total. Et surtout, le FMI veut que le Sénégal restructure sa dette extérieure, c'est-à-dire renégocie ce qu'il doit à ses créanciers. Dakar l'a longtemps refusé. L'ex-premier ministre Ousmane Sonko jugeait cela humiliant. Après son limogeage fin mai, le nouveau gouvernement a accepté. Qui sont ses créanciers? Le Sénégal doit environ 28 milliards d'euros à l'étranger, près de la moitié à des institutions internationales comme la Banque mondiale, la Banque africaine de développement ou le FMI lui-même, près d'un quart à des États par le biais de leurs agences publiques, la Chine en tête avec environ 8%, puis la France environ 5%, et puis près d'un tiers à des créanciers privés, dont près de 5 milliards d'obligations, les eurobonds. Une autre dette en francs CFA, celle-là, est due à des banques ouest-africaines. Elle est exclue des discussions sur la restructuration pour ne pas fragiliser la région. Restructurer, c'est allonger les délais de remboursement, baisser les intérêts ou effacer une partie de la dette. Mais ce sont les créanciers qui décident. Le 6 octobre, plus de 400 États, banques, détenteurs d'obligations ont été réunis pour la première fois. Dakar a présenté son plan sans négocier. Les créanciers doivent dire d'ici fin novembre ce qu'ils acceptent. Le principe clé, la comparabilité de traitement. aucun créancier ne doit faire moins d'efforts que les autres.
6: En échange de ce programme, à quoi le Sénégal s'est-il engagé ?
9: D'abord à de la transparence pour qu'une dette ne puisse plus être cachée. Le Sénégal a déjà regroupé la gestion de sa dette dans un seul service, mais d'autres mesures doivent être prises avant le vote du Conseil du FMI. Ensuite, redresser des comptes qui ont beaucoup dérapé. Le déficit explose, 13% de la richesse nationale en 2024, encore 7,6% prévu cette année pour une norme régionale de 3%. Premier levier, les subventions à l'énergie, elles vont baisser progressivement et être réservées aux ménages vulnérables. Second levier, augmenter les recettes, donc les impôts. Le gouvernement promet d'élargir la base plutôt que de relever les taux, faire contribuer par exemple le secteur informel, le numérique, les mines et le pétrole et rogner des exonérations. La balle est désormais dans le camp des créanciers. Leurs assurances d'alléger la dette attendues en novembre conditionnent ce feu vert du FMI. Puis viendront des accords de principe en décembre et leur mise en œuvre éventuellement début 2027.
6: Juliette Dubois, merci. On réécoute en podcast votre décryptage et tous ceux consacrés aux dettes publiques dans le monde à la page du journal de l'Écho. On passe à l'actualité économique en bref et cette réduction du temps de travail adoptée cette nuit par le Parlement brésilien. La réforme est défendue depuis des mois par le gouvernement de Lula qui mise sur elle pour être élu au second tour de la présidentielle. Désormais, de nombreux Brésiliens pourront bénéficier de 2 jours de repos hebdomadaire contre un seul actuellement. La semaine de travail sera réduite de 44 à 40 heures par semaine. En France, Duralex est une nouvelle fois sauvé. La justice a validé hier le projet de reprise de l'entrepreneur Cédric Meston qui prévoit la sauvegarde de 155 des 220 emplois de la verrerie. Cédric Meston, connu notamment comme cofondateur de la start-up de substituts végétaux à la viande apivore et pour avoir repris Tupperware France en 2025. Duralex a essuyé 5 redressements judiciaires en 20 ans. La consommation d'énergie pèse aujourd'hui près de 20% de son chiffre d'affaires. Cédric Meston vise une décarbonation complète du site pour faire de Duralex le vert le plus vert au monde. Fin de citation. À l'Assemblée nationale, les députés discutent toujours du budget. Ils ont approuvé hier soir la participation de la France au budget de l'UE, soit 30,9 milliards d'euros. La France est la première bénéficiaire en volume des aides européennes à l'agriculture, aux régions et aux entreprises. Enfin, 1,4%, c'est le montant de la revalorisation des retraites, des pensions complémentaires du privé pour 2027, après un gel l'année dernière. Les partenaires sociaux en charge de la caisse AGIRC-ARRCO sont parvenus à un accord. L'AGIRC-ARRCO dispose de réserves confortables, plus de 90 milliards d'euros. 7h35, c'est la suite des Matins de Culture avec vous, Guillaume Erner.
7: Merci Anne-Laure. Je vous rappelle qu'il y a 100 ans naissait le philosophe Michel Foucault. On va en parler dans quelques minutes, alors j'ai décidé de jalonner ces matins de citations de Foucault, je trouve très belles. Alors, par exemple, je l'ai trouvé celle-ci dans un entretien de 1982. « Mon rôle, disait Foucault, est de montrer aux gens qu'ils sont beaucoup plus libres qu'ils ne le pensent. » La question de la liberté est chez Foucault. On va en parler dans quelques instants avec Frédéric Gros. Il publie une excellente introduction à Foucault. « La puissance Foucault », c'est un tout petit livre au seuil, un seuil libelle. Dans quelques instants, en attendant, il est 7h36 sur France Culture.
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7: Et vous voici, Marie Maheu, bonjour.
11: Bonjour Guillaume, bonjour à tous.
7: Pour votre revue de presse internationale avec une question, les États-Unis ont-ils entravé les moyens de défense de l'Ukraine ?
11: C'est en tout cas ce que suggère Elon Musk, patron de SpaceX et donc des réseaux satellitaires Starlink et Starshield, sa version militaire, largement utilisée par l'Ukraine pour sa défense anti-aérienne et le lancement de drones. Or, ce réseau a été ralenti ces 2 derniers jours, l'équivalent d'une frappe nucléaire pour nous, témoigne un officier ukrainien auprès de Politico, tant l'Ukraine en est dépendante. Hier, des frappes russes ont fait 15 morts et touché des infrastructures énergétiques cruciales à l'approche de l'hiver. 600 000 personnes ont été privées d'électricité à Kiev. Volodymyr Zelensky en a donc appelé à Elon Musk et la BBC rapporte sa réponse postée sur X. Les systèmes Starshield sont détenus et contrôlés par le gouvernement américain. Toute limitation de débit ou d'utilisation est donc décidée par l'armée et en fin de compte par le président. Pour comprendre, il faut regarder les États-Unis empêtrés dans une crise énergétique à quelques semaines maintenant des élections de mi-mandat. Donald Trump a signé vendredi un accord avec Moscou pour recevoir du diesel et ne veut donc plus que Kiev frappe les installations pétrolières russes. Le président ukrainien a réagi, invité de l'émission du Britannique Piers Morgan.
12: C'est vraiment dommage que nous perdions un allié fort.
13: Vous pensez que vous perdez les États-Unis ?
12: Oui, mais pas à cause de nous. Nous ne pouvons pas être faibles, sinon nous ne survivrons pas. Notre pays et notre corps, notre maison, c'est pour ça que c'est douloureux quand le président Trump ne choisit pas notre camp. On est d'accord pour qu'il soit au milieu, mais alors il faut rester au milieu. Je pense que ses conseillers ont tort. Je ne sais pas qui le pousse du mauvais côté, mais c'est bien le mauvais côté de l'histoire. L'affaire Starfield est un indicateur de plus de la pression exercée par Washington. L'Ukraine a passé les deux dernières nuits sans être alertée de frappes russes, titre le Kiev Post. Or, le pays dépend aussi du renseignement des Occidentaux. Donald Trump a démenti tout arrêt du partage de ces informations. Si la situation se poursuit, ce sont les opérations militaires ukrainiennes et sa défense qui pourraient être paralysées, ce qui provoque la colère de l'opposition démocrate aux États-Unis. Jim Shaheen, à la tête de la Commission des affaires étrangères au Sénat, rappelle que le Pentagone doit informer le Congrès en cas de suspension ou de réduction du partage de renseignements avec l'Ukraine.
7: Et pendant ce temps-là, Donald Trump doit composer avec un nouveau scandale au sein du clan MAGA.
12: Le New York Times titre sur l'ascension fulgurante et la chute brutale de Kimberly Guilfoyle, limogée de son poste d'ambassadrice en Grèce après des soupçons de corruption. Tout avait pourtant bien commencé dans la galaxie MAGA pour l'ex-présentatrice de Fox News, un temps fiancée à Donald Trump Jr., le fils aîné du président. Il se sépare et elle est nommée ambassadrice à Athènes l'année dernière à la surprise générale. Le New York Times se rappelle qu'en 2015, lors de la crise financière, elle avait qualifié les Grecs de profiteurs qui méritent d'être punis, je cite, comme un chien qui urine sur le tapis. Mais sa présence en Grèce ne semblait pas trop causer de problème jusqu'à cet article du Wall Street Journal il y a une semaine, la révélation de messages accablants entre Kimberly et Guilfoyle et Eric Deters, un donateur républicain. Elle lui demande de couvrir une dette de 100 000 dollars sur sa carte de crédit American Express en échange d'une intervention en sa faveur auprès de l'administration américaine, message assorti d'un PDF avec toutes les informations nécessaires pour le virement. La désormais ancienne ambassadrice assure que ces allégations sont fausses, qu'elle compte défendre vigoureusement son nom et sa réputation, sauf que l'ex-diplomate est aussi soupçonné d'avoir fait

0: Et on ne parle pas que de chaînes de restauration rapide, puisque le journal estime qu'en Espagne, 30% des bars et restaurants indépendants proposent les mêmes boulettes de viande traditionnelles, joues de porc braisé ou croquettes, le tout préparé par des fournisseurs externes. Même ceux qui tentent de se démarquer finissent par se ressembler, se moque El País America. Pourtant, ces cafés, par exemple, l'esthétique brute qui servent le même carrot cake, le capitalisme et Instagram sont passés par là. Alors face à la gastrification, préférons l'incertitude d'un gâteau ou d'un plat fait maison qu'on ne connaît pas. Le plus souvent, c'est une bonne surprise.
1: Merci beaucoup Marie Maheu. Une matinale consacrée à Michel Foucault, le philosophe est né il y a exactement 100 ans, et une citation de Foucault, parce que je me dis que c'est l'une des meilleures manières de lui rendre hommage, que vaudrait l'acharnement du savoir s'il ne devait assurer que l'acquisition des connaissances. 7h41, dans quelques secondes, on va tout vous dire sur Michel Foucault, surtout si ce nom ne vous évoque pas quelque chose de très précis en matière de doctrine.
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1: Il y a 100 ans naissait Michel Foucault, et pour évoquer ce philosophe, je vous ai invité Frédéric Gros, bonjour.
5: Bonjour.
1: Ça n'a pas été très difficile de savoir que c'était avec vous qu'il fallait la faire, cette matinale, puisque vous êtes le grand spécialiste de Foucault, vous êtes professeur des universités au Centre de Recherche Politique de Sciences Po. On vous doit un cahier de Lerne sur Michel Foucault, l'introduction d'une pléiade qui vient d'être publiée sur donc des textes de Michel Foucault intitulé « Dit et écrit », et puis vous venez de publier un petit livre chez Libelle au Seuil qui s'intitule « La puissance Foucault » qui me paraît être une excellente introduction pour tous ceux qui ne connaissent pas Foucault ou connaissent plus exactement tous les préjugés et peut-être les contresens qu'on fait au sujet de son œuvre. Foucault, lorsqu'on en lit, ce qu'il faut faire évidemment, c'est tout d'abord un style très particulier, et également une doctrine qualifiée par certains d'anti-humanisme. Et je vais vous dire les quatre lignes qui me paraissent être les quatre lignes les plus importantes dans les sciences humaines du XXe siècle. Je prends un risque, hein, Frédéric Gros, en disant ça. Ces quatre lignes, elles constituent la conclusion de l'archéologie du savoir, donc un livre publié en 1969. Allez, je vous l'ai dit. L'homme est une invention dont l'archéologie de notre pensée montre aisément la date récente et peut-être la fin prochaine. Un peu plus loin vient l'image finale, l'homme s'effacerait comme à la limite de la mer, un visage de sable. J'ai dit une bêtise, c'est dans les mots et les choses de 1966. L'homme est une invention dont l'archéologie montre aisément la date récente. Qu'est-ce que ça veut dire ?
5: Oh ben ça signifie simplement que dans les savoirs, la manière dont on a pu dire que l'homme est à la fois l'origine, la destination et la trame profonde de tous les savoirs, que ce soit la biologie, que ce soit la linguistique, si vous voulez, c'est cette manière de dire que derrière tout savoir se pose la question qu'est-ce que l'homme, c'est un dispositif du 19e siècle et qui entraîne un certain nombre de facilités et que d'une certaine manière constituer une sociologie, constituer une psychologie et comme vous le dites, lancer la machine des sciences humaines, des sciences sociales, ça suppose peut-être par rapport à des facilités un peu idéalistes ou de grandes généralités, prendre

0: un recul et se poser la question de l'individu travaillant, de l'individu parlant, de l'individu échangeant, plutôt que de l'homme avec un grand H qui ne veut pas dire grand-chose.
1: Alors, est-ce que c'est ça, l'anti-humanisme, avec cette seconde partie de la phrase qui a été immensément commentée, avec donc l'homme qui s'effacerait, écrit Foucault, comme à la limite de la mer, un visage de sable?
0: L'anti-humanisme, c'est aussi une position un peu politique, c'est-à-dire que je pense que Foucault pouvait avoir Sartre dans le viseur, et la manière particulièrement dont Sartre avait pu avaler les couleuvres du communisme stalinien, en affichant l'humanisme du marxisme comme une espèce de donnée, c'est-à-dire que l'anti-humanisme, à partir du moment où ça n'est jamais que l'espèce de rideau de fumée qui nous empêche de voir les souffrances concrètes, les injustices effectives, il faut s'en débarrasser. Et c'est vrai qu'effectivement, aujourd'hui, on est dans une position un peu inverse, parce que les énoncés, la force des énoncés et même leur vérité dépend un peu du moment où on les donne, et aujourd'hui, effectivement, la fin de l'homme, ça évoque un peu autre chose.
1: On reparlera du Foucault politique. Peut-être que l'on peut dire déjà en quelques mots, Frédéric Gros, qu'il n'est pas possible de le classer aisément à gauche ou à droite, qu'on ne peut pas en faire un intellectuel engagé. Vous évoquiez le nom de Sartre, leurs trajets ne sont pas du tout comparables.
0: Ils ne sont pas comparables parce que Foucault n'a cessé d'essayer d'échapper à sa propre caricature. Quand il entre au Collège de France en 70, assez vite avec la création du groupe Information Prison, il se donne effectivement une identité qu'on va placer plutôt du côté de la gauche radicale. Et sur ce point, pardon, il ne cessera de décevoir un certain nombre d'attentes du public. Et par exemple, on attend de lui qu'il dise « oui, le pouvoir, c'est la répression, le pouvoir, c'est la censure, le pouvoir, c'est la violence ». Et là-dessus, il dit « oui, c'est un peu plus compliqué que ça, c'est un peu des paresses théoriques. Le pouvoir, c'est peut-être ce qui réprime nos désirs, mais imaginez quand même que le pouvoir, c'est ce qui nous fait désirer ceci plutôt que cela, etc. »
1: Avec, là aussi, puisque vous parliez d'identité, on va dire quelques mots de sa vie, à Michel Foucault. Et cette phrase qui vient, cette fois-ci, de l'archéologie du savoir, donc livre de 1969, « Plus d'un, comme moi, sans doute, écrivent pour n'avoir plus de visage. Ne me demandez pas qui je suis et ne me dites pas de rester le même. C'est une morale d'état civil, elle régit nos papiers, qu'elle nous laisse libres quand il s'agit d'écrire. »
0: Oui, je retiens qu'elle nous laisse libres, c'est-à-dire qu'effectivement, la société peut être pensée aussi comme un système d'assignation, et puis toutes ces assignations, il faut s'en débarrasser, toutes ces étiquettes, il faut s'en débarrasser, et précisément l'écriture dans les années 60 et ensuite la prise de parole à partir des années 70 va apparaître pour Foucault comme un moyen d'échapper à des espèces d'identités stéréotypées qu'on vous impose.
1: C'est essentiel ce que vous dites là, parce que dans sa manière d'envisager l'écriture, dans sa manière d'envisager la liberté, dans le paragraphe que je viens d'évoquer, Foucault dit qu'il faut écrire pour échapper à soi-même, qu'il refuse en quelque sorte l'obligation de cohérence, il dénonce une forme de police des identités et il fait de la liberté un exercice plutôt qu'un état. C'est ça qui me semble essentiel dans les propos de Foucault.
0: Ah oui, mais c'est même le secret de sa pensée, c'est-à-dire arrêter d'imaginer que la liberté serait quelque chose comme une espèce de qualité première de la nature humaine en tant que telle. La liberté, c'est ce qui se déploie dans un jeu qui est un jeu interindividuel.
1: Et c'est pour ça que mobiliser Foucault dans ce qu'on appelle les identity politics, donc dans la politique de l'identité, faire de lui quelqu'un qui aurait été au service de ça, alors que lui-même n'a cessé d'écrire finalement qu'il n'était pas seulement homme, prof, français, gay, qu'il était beaucoup plus que cela, beaucoup moins, et que finalement il était libre de décider de qui il était.
0: Libre de décider et libre aussi de se transformer, de changer d'identité. Il y a par exemple un entretien où le journaliste dit vous allez nous dire ce que vous pensez, et là Foucault, avec une espèce d'ironie un peu amusée comme toujours, lui dit mais moi si je vous parle, c'est pour essayer de penser justement autrement que ce que je pensais. Donc je ne vais pas vous dire ce que j'ai pensé, je vais vous dire ce que j'essaye de penser à nouveau. Il ne cesse précisément d'essayer d'échapper à des espèces de fossilisations de la pensée et de ce que vous appelez ses identités.
1: Bon. L'une des critiques principales adressées à Foucault, c'est d'avoir sapé l'universalisme. Je parlais des identity politiques. On dit finalement, le principal coup porté contre cette république universaliste qui nous est chère, Frédéric Gros, c'est Foucault qui l'a porté.
0: Oui, parce qu'on fait du message français des Lumières cette invocation d'un universalisme un peu figé, d'un laïcisme affiché, et en fait ce que revendique, parce que Foucault se revendique comme un fils des Lumières, mais ce qu'il retient des Lumières, c'est ce qu'il appelle le courage de la vérité, c'est le courage de penser et la liberté de penser. Si ça peut être pensé pour déstabiliser l'universalisme, eh ben c'est le message des Lumières.
1: Alors, ça va de soi, Frédéric Gros, mais on va quand même le dire. Chez Foucault, il y a une pensée dialectique des Lumières. Pour lui, les Lumières ont découvert les libertés, mais elles ont aussi inventé les disciplines.
0: Oui, les Lumières ont... Oui, il y a une part sombre de la raison. Il faut bien voir que chez Foucault, alors qu'on était tant habitué à présenter les cultures, à présenter les civilisations sous leur jour le plus glorieux, en affichant les grandes découvertes, les grandes pensées, etc., Foucault pose la question, et on est héritier de cette question, mais pour comprendre une culture, pour comprendre une civilisation, commencez-vous par vous demander, mais qu'est-ce qu'elle rejette, qu'est-ce qu'elle exclut, qu'est-ce qu'elle refuse?
1: Alors là, qu'est-ce qu'elle exclut? Alors, Foucault nous dit, la personne qu'elle exclut d'abord, c'est le fou. Il y a toute une réflexion chez Foucault autour de la folie, probablement aussi une réflexion intime sur sa propre folie, mais aussi quelque chose que nous pouvons faire nôtre, puisque nous sommes tous des êtres de raison et de déraison. Et ce que dit Foucault, en substance, ça n'est pas une critique de la raison, et ça aussi c'est le deuxième contresens que vous dénoncez, Frédéric Gros, ça n'est pas en faveur de la déraison qu'il plaide, c'est contre une certaine folie de la raison.
0: Oui, une certaine folie de la raison, parce que ce qui peut être dénoncé, c'est une confiscation de la folie par la médecine. Alors qu'il y a des effets évidemment positifs, mais il y a des vérités poétiques dans la folie, il y a des vérités qui sont aussi des vérités mystiques, tout ce que vous voulez, mais surtout, l'espèce de confiscation de la définition de la folie dans la médecine nous empêche de poser la question de la folie de nos rationalités aveugles et pour le coup complètement inhumaines.
1: Je vous propose justement, Frédéric Gros, d'écouter la voix de Foucault. C'est lorsqu'est paru donc son Histoire de la folie à l'âge classique, donc en 1961. Il répondait à la question « Pensez-vous que la folie soit un don du ciel ?»
2: Je crois que actuellement, il y a un phénomène très important qui se passe depuis Nietzsche, depuis Raymond Roussel, depuis Van Gogh, depuis Artaud surtout. La folie est redevenue, ou commence à redevenir, ce qu'elle était au XVe et XVIe siècle, c'est-à-dire un phénomène de civilisation extraordinairement important, et de même que la folie avait été au XVIe, début du XVIIe siècle, chargée de porter en quelque sorte la vérité, de l'exprimer dramatiquement, eh bien, il semble que maintenant, la folie retrouve un petit peu cette mission, et qu'après tout, toute une part de la vérité contemporaine, de la vérité de la culture contemporaine, eh bien, a été proférée par des gens qui étaient à la limite de la folie, ou qui même faisaient de la folie l'expérience la plus profonde, comme Roussel, Artaud.
1: Roussel, Artaud. Quelques mots peut-être pour présenter Raymond Roussel, incroyable romancier auquel Foucault a largement contribué à la redécouverte, mais on peut même dire peut-être à la découverte, Frédéric Gros.
0: Oui, tout à fait. Il y a une série de références très très fortes pour Foucault dans ces années 60 qui sont celles, vous l'avez rappelé, de l'archéologie du savoir, des mots et les choses, où il est très très attaché à l'expérience de l'écriture, à l'expérience du langage et même à la littérature. Et il a ces... C'est vrai qu'il a ses icônes, il a ses idoles, dont font partie Raymond Roussel, une espèce d'écrivain voyageur richissime qui n'a cessé d'aller de port en port, mais sans jamais rien visiter parce qu'il restait cloîtré dans sa cabine à essayer d'écrire des livres impossibles. Voilà, il y avait aussi, alors plus contemporain de lui, des gens comme Bataille, comme Blanchot, et il n'a cessé dans toutes ces années-là, justement, de trouver dans l'expérience de l'écriture et de la littérature de quoi provoquer la philosophie, et on revient sur nos pattes, cette espèce d'humanisme un peu naïf et mièvre de la philosophie idéaliste.
1: S'il fallait en quelques mots parler de l'homme, son père était chirurgien, il naît dans une famille de médecins, ce qui l'a probablement là aussi façonné sa représentation du monde. Il a été normalien, il a fait une thèse sur la folie et la déraison, donc c'est une thèse qui a donné lieu à l'histoire de la folie à l'âge classique, il l'a soutenue avec Georges Canguilhem, et il est devenu extrêmement célèbre avec Les mots et les choses en 1966, qui est devenu un immense best-seller, presque contre toute attente, Frédéric Gros.
0: Contre toute attente, c'est un livre extraordinairement difficile, avec une écriture d'une sophistication inouïe, mais porté par ce message que vous avez rappelé, c'est-à-dire l'annonce d'une fin prochaine de l'homme, porté aussi par une espèce de coloration structuraliste qui était ce qu'il fallait penser aujourd'hui contre les vieilles anciennes du marxisme, de l'existentialisme qu'on commençait à trouver un peu usé. Donc il y avait quelque chose qui apparaissait comme une modernité indépassable.
1: Je parlais donc de son engagement. Alors, il a été très brièvement au PCF entre 1950 et 1953. En 1971, vous l'avez dit, il crée le groupe d'information sur les prisons. Ça devient un intellectuel militant, mais dans un certain sens et sur des thèmes précis, comme par exemple la question de la détention.
0: Oui, sur des thèmes précis, parce que encore une fois, il y a chez Foucault, alors ça peut être surprenant à dire, une détestation de la théorie, de la grande théorie générale, etc., c'est-à-dire de tout ce qui peut nous empêcher d'approcher ce qu'il y a de plus concret. Et quand il crée ce groupe Information Prison, c'est pas pour refaire une grande théorie générale de la prison, mais pour dénoncer les conditions de détention qui lui étaient contemporaines.
1: En 1978, là, on va en parler dans quelques minutes, il inaugure quelque chose d'extrêmement intéressant qui est le reportage d'idées qui va le conduire en Iran. C'est intéressant dans la forme et dans le fond, évidemment. Et puis il meurt le 25 juin 1984. C'est l'un des premiers intellectuels français emportés par le sida. Et dès lors, son visage, sa personne se confond avec la question de l'homosexualité en France.
0: Oui, l'homosexualité, mais avec cette particularité qu'il pose la question de l'homosexualité, non pas au niveau des droits qu'il faudrait conquérir, etc., mais des styles de vie, des modes d'existence, des modes de ce qu'il appelle des modes de subjectivation, c'est-à-dire qu'il renouvelle, il comprend assez vite que les nouvelles luttes ne seront plus ni économiques, ni forcément politiques, mais ce seront des luttes qui porteront au niveau de comment est-ce qu'on veut se conduire comme sujet.
1: Je recommande votre livre « La puissance Foucault, Frédéric Gros » aux éditions du Seuil Libel. Tout petit livre, excellente introduction à Foucault. « Iran, quand la terre tremble », ce sont donc ces reportages d'idées dont on va parler, c'est chez Gallimard, et puis les dits et écrits de Foucault qui sont publiés dans la Pléiade que vous avez préfacée. On se retrouve dans quelques minutes pour évoquer Michel Foucault et la politique. 8h sur France Culture. Et voici le journal de Margot Delpierre. Bonjour Margot.
3: Bonjour Guillaume, bonjour à toutes et à tous. Quels moyens pour la jeunesse, en plus des mobilisations pour les lycées ou l'aide sociale à l'enfance? Cette fois, c'est le secteur de la petite enfance qui réclame des moyens financiers. Des crèches associatives risquent la fermeture.
1: Le prochain budget pluriannuel européen, les prix de l'énergie, la guerre en Ukraine, autant de sujets abordés à partir d'aujourd'hui à Bruxelles. Hier, le président ukrainien a appelé au rétablissement de la connexion du réseau Starlink.
3: Des groupes anti-migrants organiste au Royaume-Uni pour arrêter des bateaux dans la Manche. Un mouvement qui se dit pacifiste, mais les propos sont radicaux. Reportage à suivre. 66% des crèches associatives sur le territoire sont déficitaires, alerte la Fédération nationale des associations pour la petite enfance. Certaines risquent de fermer. Pour protester contre le manque de moyens financiers, des mobilisations sont prévues cette semaine un peu partout en France, avec aujourd'hui un rassemblement de la Fédération des acteurs de la solidarité aux abords de l'Assemblée à Paris, au moment où les députés débattent des enjeux budgétaires. Wafia Kenich s'est rendue dans une crèche associative du groupe Crescendo dans le 3e arrondissement de Paris.
4: C'est l'heure de pointe à la crèche Charlot. Les parents enfilent les surchaussures pendant que Jenny Borin, responsable du lieu, les accueille et les prévient. Ce matin, deux salariés sont en arrêt. Elle va devoir fermer plus tôt.
5: Absence de professionnels. Une professionnelle, on peut pallier. Deux professionnels, ça s'arrête. La réduction d'horaire commence. Voilà, avec l'accord de ma coordinatrice ou pas, puisque de toute façon, les professionnelles, elles font des heures sup, mais elles ne sont pas rémunérées. Il faut qu'elles puissent le rattraper. Donc c'est le serpent qui se mord la queue.
4: Cécile, maman de Lise, 10 mois, vient de déposer son enfant. De 8h30 à 18h30, elle et sa femme travaillent et comptent sur la crèche.
6: S'il n'y avait pas la crèche de notre côté, ben on choisirait probablement soit de déménager tout court ou soit d'arrêter de travailler l'une ou l'autre.
4: Cette baisse des moyens a des conséquences sur les familles et sur les équipes, comme l'explique très concrètement Marlène, salariée de la crèche Charlot depuis 3 ans. 15 ans d'ancienneté dans la petite enfance, 1 800 € de salaire et 2 heures de transport par jour.
7: Demain, je suis en congé les 3 jours restants de la semaine. Je ne suis remplacée que demain. Les 2 jours suivants, ça sera une collègue d'une autre section qui sera obligée de quitter sa section pour venir remplacer ici chez les bébés, parce que bon, on ne pouvait pas être tout seul avec 6 bébés toute la journée.
8: Et ça veut dire qu'il y a des choses que vous ne faites plus ?
7: Non, c'est fait, mais c'est fait un peu dans le stress, c'est fait rapidement, on essaye d'être le plus bienveillant possible, mais bon, très rarement, mais ça m'est déjà arrivé de revenir chez moi et de pleurer parce que j'avais l'impression de ne pas avoir fait mon travail correctement. Il faut savoir que bon, on est quand même une équipe voilà, qui s'entraide et on arrive quand même à pouvoir pallier au manquement, mais il y a des structures où on vous laisse se débrouiller.
4: Pour toutes ces raisons, le secteur manque de bras. Selon la Caisse nationale des allocations familiales, 13 000 postes sont aujourd'hui vacants dans les crèches françaises.
3: Wafia Kenich. Le premier article du projet de loi de finances pour le budget 2027 a été adopté hier soir, malgré l'opposition du Rassemblement national et de la France insoumise. Les députés ont voté la contribution française au budget de l'Union européenne. Rappelons que la France fait partie des premiers bénéficiaires de l'aide de l'UE. Environ 16,5 milliards d'euros l'an dernier, presque les deux tiers au titre de la PAC, la politique agricole commune. Cette année, le montant de notre contribution s'élève à près de 31 milliards, même si le RN et LFI voulaient diminuer l'enveloppe pour faire des économies, Rachel Duceppe.
9: Donner moins d'argent à l'Union européenne, c'est l'une des principales mesures d'économie proposées par le Rassemblement national. Marine Le Pen veut réduire d'un tiers la contribution de la France dès 2027, autant l'année suivante. Au total, 20 milliards d'euros d'économies, justifie le député RN Julien Odoul.
10: La France verse beaucoup trop d'argent à l'Union européenne. Surtout, c'est une contribution perdant-perdant. D'un côté, nous sommes le deuxième contributeur de l'Union européenne et en même temps, l'Union européenne nous commande sur l'utilisation des fonds qui nous sont reversés.
9: À l'opposé de l'hémicycle, le député LFI Aurélien Taché dénonce
11: une baisse de la contribution qui est tellement importante qu'elle revient à une forme de Frexit déguisé.
9: La France insoumise propose elle aussi une baisse de cette contribution mais conditionnée à des changements dans les politiques européennes, explique Aurélien Taché, insoumis, rapporteur de la commission des affaires étrangères sur ce sujet.
11: On est sur l'idée de créer un rapport de force, c'est-à-dire qu'aujourd'hui il y a une dérive sur les compétences qui ont été trop élargies de l'initiative de Mme Vandalay en matière de politique étrangère et de défense. Baisser un petit peu la contribution permettrait de dire attention, cette fois-ci les Français ne vont plus faire un chèque en blanc.
9: Des propositions dangereuses, prévient le ministre délégué à l'Europe, Benjamin Haddad.
12: Aux deux extrêmes, on veut raboter de manière unilatérale la contribution de la France. Aucun État membre dans l'histoire de l'Union européenne n'a jamais remis en question de façon unilatérale sa contribution. Ni la Hongrie de Viktor Orban, alors même que ses fonds étaient gelés, ni le Royaume-Uni avant le Brexit. Aucun.
9: Jamais la France n'a revu à la baisse son enveloppe pour l'Union européenne.
3: Un vote à l'Assemblée alors qu'aujourd'hui s'ouvre à Bruxelles un sommet européen pour discuter du prochain budget pluriannuel de l'Union européenne, mais aussi des prix des carburants, de la guerre au Moyen-Orient et de l'aide à l'Ukraine. Si elle est élue présidente l'an prochain, Marine Le Pen prévient qu'elle ne maintiendra que durant 6 mois l'aide financière à l'Ukraine. La candidate RN estime que la France n'a plus les moyens. Par ailleurs, le multimilliardaire Elon Musk affirme que tout ralentissement en Ukraine du réseau satellitaire Starshield, la version militaire de Starlink, est dû au gouvernement américain et non à son entreprise SpaceX. Le président ukrainien lui a demandé le rétablissement du service après avoir signalé la nuit précédente des restrictions d'utilisation entravant la défense de Kiev face à Moscou. Écoutez.
13: C'est une grave erreur. Il y aura de nombreuses victimes. Des gens vont mourir si les attaques se poursuivent et si Starlink ne fonctionne plus. Ça n'a aucun sens. Mon message est donc clair. J'espère sincèrement qu'il s'agit d'une erreur. Peut-être d'un énorme problème technique, je n'en sais rien. Mais nous demandons que le service soit rétabli. Ce serait une décision juste et honnête, conforme à l'esprit de partenariat qui devrait nous unir.
3: Le président ukrainien Volodymyr Zelensky. Parmi les autres préoccupations lors de ce sommet européen, citons aussi la compétitivité industrielle des 27. Un thème au cœur de l'actualité en Italie, avec 3 dossiers chauds, emblématiques des difficultés européennes, Bruno Duvic.
14: Dossier numéro 1, l'électroménager. Electrolux prévoit de diminuer ses effectifs de 1500 personnes. En 10 ans, globalement, le nombre de lave-linges produits en Italie a chuté de 60%. Paolo Bricco, spécialiste industrie au quotidien économique Il Sole.
15: Ça a été la base de l'industrialisation au XXe siècle. Nous sommes en train de sortir de ce secteur. Les Turcs, les Chinois, les Asiatiques sont infiniment plus compétitifs.
14: Manque d'innovation aussi. On le voit dans un autre dossier du moment, Ericsson, qui veut réduire la voilure à Gênes.
16: Toute la téléphonie.
15: La téléphonie des années 80, au début des années 2000, était européenne. Mais aujourd'hui, nos enfants ont des smartphones non européens.
16: Non européens.
14: Mais la crise industrielle, ce sont les aciéries d'Italie. La Cour de cassation se prononce mardi prochain sur la fermeture des hauts fourneaux de Tarente. Cauchemar écologique, mais 10 000 emplois sont en jeu.
16: Toute la politique.
15: La politique européenne de ces 20 dernières années repose sur l'idée que les activités à fort impact sur l'environnement doivent être progressivement abandonnées.
14: En 20 ans, l'industrie italienne, la deuxième en Europe, a perdu 700 000 emplois.
1: 8h08 sur France Culture, c'est la suite du journal de Margot Delpierre. De plus en plus de groupes anti-migrants au Royaume-Uni patrouillent dans la Manche pour essayer d'intercepter des bateaux.
3: Ils se font toujours plus radicaux. Début septembre à Portsmouth, plusieurs centaines de personnes s'étaient mobilisées après l'arrivée d'une embarcation transportant des personnes en exil. Selon une enquête du Guardian, au moins 28 groupes anti-migrants se sont constitués depuis l'été dernier. Gaëlle Joly s'est rendue sur la côte à Southampton à la rencontre de ces militants.
17: Le rendez-vous est donné sur les docks, face à la mer. L'appel a été lancé sur les réseaux sociaux pour réunir ici tous les patriotes de la côte sud de l'Angleterre.
18: Est-ce qu'on va rester allongé et tout accepter ? Levez-vous et ripostez !
17: Le mouvement se dit pacifiste, mais derrière le discours officiel, certains militants tiennent des propos bien plus radicaux.
19: Non, la police ne fait rien. Si elle faisait son travail, elle nous aiderait. Regarde la Pologne ou la Turquie, ils tirent sur les bateaux. Alors c'est quoi la différence ? On est déjà en train de commencer à avoir une guerre civile.
17: Et certains militants ne se cachent pas d'avoir eux-mêmes repoussé des embarcations de migrants.
20: Allez les Français, combien d'argent il vous faut en plus pour juste attraper un canot et le ramener sur la côte ? Je sais que c'est possible, parce que je l'ai déjà fait.
17: Derrière cette mobilisation, il y a un visage, celui de Daniel Thomas, alias Danny Tomo, fondateur de Patriot Platform, créé cet été, et qui fédère les groupuscules anti-immigration. Il s'est expliqué
2: sur sa chaîne YouTube.
21: Je prédis que dans les 6 prochains mois, la Patriot Platform sera capable de rassembler 5 à 10 000 personnes en un lieu donné, en l'espace de quelques heures.
2: Ces dernières semaines, Danny Thomas s'est retrouvé au cœur d'une affaire judiciaire.
21: Ici, c'est l'Angleterre, c'est plus la France.
2: Le 22 septembre dernier, il se filme en pleine mer en train d'endommager au couteau une embarcation vide dans la Manche alors qu'un secouriste se trouve à bord.
21: Sors du bateau. T'as le temps, sors.
2: Quelques jours plus tard, il filme en direct son arrestation. Il est poursuivi pour dégradation criminelle et nie les faits et ses militants le considèrent comme un héros.
21: Danny Thomas, je le soutiens à 100%. C'est un héros, pas un criminel.
2: Danny Thomas est toujours en détention provisoire. Son procès devrait se tenir en mars prochain. Mais sur les bords de la Manche, ses partisans entendent bien poursuivre son combat.
22: Le reportage de Gaëlle Joly. Les violences sexuelles contre les enfants ont augmenté en Allemagne selon un rapport que vient de publier une commissaire fédérale dédiée à la lutte sur ces sujets. En 2025, la police a enregistré près de 18 000 cas. C'est 800 de plus que l'année précédente, 1 600 de plus qu'il y a 5 ans. Si la famille reste le principal lieu d'agression des mineurs, la commissaire pointe les dangers du monde numérique et de l'école, Sandrine Eto'o à Andeg.
23: Partout où se trouvent des enfants et des jeunes, il y a des individus qui, dans le but de les exploiter sexuellement, tentent d'établir une relation de proximité, de dépendance et de pouvoir. Voilà ce qu'a déclaré Kerstin Klaus, la commissaire fédérale chargée de la lutte contre les abus sexuels sur les mineurs. Selon elle, il y a, je cite, en Allemagne, 10 millions de personnes qui ont subi des violences sexuelles durant leur enfance ou leur adolescence. Le rapport qu'elle vient de publier recense notamment les lacunes en matière de prévention à l'école, la formation des enseignants par exemple, mais aussi les mesures de protection à mettre en place. 5 Länder, à savoir Brême, Hambourg, la Saxe, la Saxe-Anhalt et la Bavière, ne disposent pas de ces dispositifs qui doivent notamment définir comment signaler un soupçon, protéger l'enfant, éviter de le confronter à la personne mise en cause et déclencher une intervention adaptée.
24: En Allemagne, il est fort probable qu'il n'y a aucune école, pour peu qu'elle existe depuis quelques années, où des agressions et des abus sexuels n'aient pas eu lieu. C'est pourquoi ces plans de protection sont si importants. J'exhorte les 5 Länder où ce n'est pas encore le cas à les rendre obligatoires.
23: L'organisation des écoles relève des régions dans le système fédéral allemand, mais la ministre fédérale de l'éducation souhaite instaurer une obligation contraignante dans les Länder concernés.
22: L'Irlandaise Sally Rooney, autrice du best-seller Normal People, annonce que ses livres ne seront plus distribués au Royaume-Uni parce qu'elle soutient Palestine Action, groupe interdit et classé terroriste par les autorités britanniques après des actes de vandalisme. Son éditeur Faber a expliqué ne plus pouvoir reverser à l'autrice les revenus générés par son travail. Ils ont donc décidé ensemble d'arrêter la vente de ses ouvrages, quel que soit le format. Quant à l'organisation pro-palestinienne, elle veut faire annuler l'interdiction. Une audience est prévue début novembre devant la Cour suprême britannique. L'une des grandes séries du jeu vidéo fait son retour après 12 ans d'absence. Castlevania, à l'origine d'un genre dédié, celui des Metroidvania. La licence revient avec Belmont's Curse, la malédiction des Belmont. Et pour la première fois, ce n'est plus son éditeur historique, le géant japonais Konami, qui est aux commandes du développement, mais un petit studio français, Evil Empire, Pierre Roper.
25: Des couloirs sombres, des décors gothiques et des monstres que le joueur doit affronter dans un jeu de plateforme aventure, c'est la formule Castlevania, une saga qui prend ses racines dans le cinéma d'horreur des années 60, raconte Emmanuel Noy, directeur créatif chez Evil Empire.
26: Castlevania se base sur beaucoup de références cinématographiques et entre autres des personnages de la Hammer. Vous avez le loup-garou, vous avez Frankenstein également qui apparaît à plusieurs moments de la série et vous arrivez à rencontrer comme ça ces personnages, ces fameux Universal Monsters qui sont cachés à l'intérieur de ce château jusqu'à arriver au plus grand, au plus fort, qui est le personnage de Dracula.
25: Le studio Evil Empire, c'est déjà les jeux Rogue, Prince of Persia ou encore Dead Cells. Et c'est justement en développement du contenu additionnel en hommage à Castlevania pour ce dernier jeu que le studio a séduit Konami, le développeur historique de ce jeu de plateforme. L'éditeur japonais a donc décidé de passer la main pour Castlevania Belmont's Curse. On y retrouve ce qui a fait le succès de la licence, une multitude de secrets cachés, une arme iconique, le fouet, mais aussi un nouveau lieu, Paris.
26: C'est vrai que Paris, on voulait vraiment mélanger à la fois toute la fantasy qu'il pouvait y avoir dans le lore de Castlevania et l'ancrer dans quelque chose de beaucoup plus réaliste. Et on a aussi pris référence dans le Giallo Movement, donc les films de Dario Argento, en essayant d'avoir une ambiance extrêmement colorée, des couleurs très contrastées. Et on espère que les fans apprécieront.
25: Ce n'est pas la première fois qu'un studio français reprend une licence culte. Lizard Cub, par exemple, a déjà relancé Shinobi ou Streets of Rage. Le savoir-faire tricolore continue donc de séduire, et ce, malgré la crise profonde que traverse le secteur du jeu vidéo.
22: Les précisions de Pierre Ropert. Après quelques grisailles ce matin, le temps sera clair, ensoleillé dans l'Hexagone. Jusqu'à 20 degrés cet après-midi à Metz, 23 à Paris, Rennes et Nice, 25 degrés à Toulouse, 27 à Biarritz. 8h15, les matins continuent, Guillaume Erner.
1: Merci beaucoup, Margot Delpierre. On va évoquer les 100 ans de la naissance de Michel Foucault, celui qui disait « Le discours n'est pas simplement ce qui traduit les luttes ou les systèmes de domination, mais ce par quoi on lutte, le pouvoir dont on cherche à s'emparer ». Ça, c'était dans l'ordre du discours en 1971. On va parler du Foucault politique en compagnie de Frédéric Gros, qui publie « La puissance Foucault » et également en compagnie de Chokra Makaremi, qui, elle, édite « Iran quand la terre tremble », autrement dit une série de reportages que Michel Foucault a fait lors de la révolution iranienne. C'est chez Gallimard. Un billet politique avec vous, Jean-Lémarie, bonjour.
0: Bonjour à tous et à toutes.
1: Natacha Polony est candidate à l'élection présidentielle.
0: Les journalistes sont-ils de bons candidats?
1: Vous allez me répondre à cette question dans quelques secondes.
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1: Le biais politique, Jean-Lémarie, et une de plus.
0: Une candidature de plus. Natacha Polony veut donc se présenter à l'élection présidentielle. L'ancienne directrice de la rédaction de Marianne l'a annoncé hier. Une candidature pour rassembler les orphelins de la politique. Vaste programme. Faites les comptes. À 6 mois de l'élection, nous avons maintenant une trentaine de postulants, plus ou moins sérieux. Beaucoup n'iront pas jusqu'au bout. Natacha Polony appartient, elle, à une catégorie rare, mais bien identifiée, les journalistes candidats, journalistes ou anciens journalistes. Pour cette présidentielle, vous en avez trois au moins, François Ruffin, Éric Zemmour et donc Natacha Polony. Qu'ont-ils en commun ? Pas grand-chose. Entre Ruffin, qui se définit comme un député reporter à gauche, et Zemmour, longtemps éditorialiste à droite, il y a un monde. Mais ils ont tous en tête de grandes références, des personnages historiques, à la fois journalistes et politiques. Hier, sur France Inter, Natacha Polony en a cité deux, Jaurès et Clémenceau.
1: Mais pourquoi un journaliste devient-il candidat ?
0: Il faut beaucoup d'ego et beaucoup d'envie. Alors vous me direz comme n'importe quel candidat. Mais chez ces journalistes, vous avez un élément supplémentaire. Ils pensent faire mieux que les politiques professionnelles. Ils sont persuadés qu'ils connaissent mieux le pays, qu'ils le comprennent mieux et qu'ils ont un lien particulier avec les Français. Quand ils deviennent candidats, ils sont déjà connus. Comme journalistes, ils participent déjà au débat public. Rappelez-vous les premiers livres d'Éric Zemmour, Le suicide français en 2014, à l'époque près de 350 000 exemplaires. Ou encore le succès du documentaire de François Ruffin, Merci patron, en 2016. Leur but, transformer des spectateurs ou des lecteurs en électeurs. Et puis, il y a cette envie irrépressible, effectivement, ne plus seulement raconter, commenter, analyser l'actualité, mais en devenir un acteur ou une actrice, plongée dans le chaudron, comme par exemple l'écologiste Noël Mamère. Dans les années 80, Mamère présentait le journal télévisé avant d'entrer en politique, jusqu'à se présenter à l'élection présidentielle en 2002. Il se rappelait cette bascule il y a quelques années.
8: Oui, c'est un souhait de passer à l'action, bien sûr, parce que je suis passé du dire au faire pendant toute une partie de ma vie. J'ai appliqué cette phrase de Victor Hugo, donner à voir pour faire comprendre, et je suis entré dans une autre partie, une autre séquence de ma vie, où là, oui, il faut que je fasse comprendre les choses, mais où il faut agir.
0: Agir. Noël Mamère sur France Culture dans l'émission À Voix Nue en 2015. Un cas particulier, Noël Mamère, l'écologiste a eu une vraie carrière politique comme député pendant 20 ans et comme élu local en Gironde pendant près de 30 ans.
1: Bon, mais ces expériences sont-elles probantes?
0: Les journalistes font-ils de bons candidats? Bah, pour l'instant, ça vous a pas échappé, aucun n'est jamais devenu président. Noël Mamère, qu'on entendait en 2002, il a obtenu 5,2%, le meilleur résultat d'un candidat écolo à une présidentielle, mais c'est quand même très peu. Éric Zemmour, en 2022, certains sondages le donnaient à 18%. Il a fini à 7%. Aux législatives, il n'a même pas réussi à se faire élire député. Comment se positionner? Pour un journaliste qui devient soudain candidat, c'est toute la difficulté. Le 6 avril 2022, c'est une autre archive, Éric Zemmour est sur le plateau de TF1. Le présentateur du journal, Gilles Boulot, lui rappelle ses propos insultants sur les femmes. Les grands génies sont des hommes, ou encore, les femmes sont le but ou le butin de tout homme doué qui aspire à grimper dans la société. Sauf que ce jour-là, devenu candidat, Zemmour n'a plus du tout envie d'en parler.
9: Je ne suis plus le journaliste, l'écrivain. Je suis candidat à l'élection présidentielle, donc ce que j'aimerais, c'est que vous m'interrogiez sur mon projet et mon statut. Je ne suis plus l'écrivain, je ne suis plus le journaliste.
0: Le projet du candidat et surtout pas les déclarations de l'écrivain journaliste. Mais peut-il jouer sur les deux tableaux, la notoriété de l'éditorialiste et en même temps la virginité du candidat quand ça l'arrange? Il faut oser. Pour finir ce matin, Guillaume, j'ai une grande, grande annonce à vous faire. Je ne suis pas candidat à l'élection présidentielle.
1: Oh, sinon, j'aurais peut-être voté pour vous. Hein. Bon, merci beaucoup pour ce billet politique. 8h21.
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1: Maintenant, on va se demander si Michel Foucault était candidat. On évoque le philosophe né il y a 100 ans. Avec vous, Frédéric Gros, vous êtes professeur des universités au Centre de Recherche Politique de Sciences Po. On vous doit beaucoup d'écrits et beaucoup de publications d'écrits de Foucault, La puissance Foucault. Ça, c'est votre petit livre publié aux éditions Seuil Libelle. Vous avez préfacé les dits et écrits de Foucault dans la Pléiade. Et puis, nous recevons Chora Makarami. Bonjour.
11: Bonjour.
1: Vous êtes anthropologue, chercheuse au CNRS, membre du laboratoire d'anthropologie politique à l'EHESS. Et vous avez participé à l'édition, avec notamment Fabienne Brion, Julien Cavanis et Saja Dloli, du reportage que Michel Foucault a fait en Iran, intitulé aux éditions Gallimard, Iran quand la Terre tremble, c'était en 1979, autrement dit pendant la révolution islamique iranienne. Frédéric Gros, puisqu'on vient d'avoir le billet politique de Jean Lémary, il était à droite ou à gauche, Foucault ?
12: Il a été repéré comme étant à gauche et une gauche plutôt radicale, en tout cas non communiste, non marxiste. Et on en fait même aujourd'hui une espèce de père spirituel du wokisme, en tout cas icône de gauche. Cela dit, je dois ajouter quand même qu'il n'a cessé de décevoir le grand peuple de gauche qui attendait de lui quand même qu'il nous dise que le pouvoir réprime et que le pouvoir ment, et à chaque fois il a dit c'est trop facile. Donc c'était, oui, il était plutôt de gauche, mais en décevant fortement toutes les attentes idéologiques qu'on pouvait attendre d'un homme de gauche. Il n'a pas tenu le discours qu'il fallait.
1: Et oui, parce que vous rappelez dans votre livre La puissance Foucault, qu'il a été, y compris là où on ne l'attendait pas, par exemple sur la question de la sexualité, Foucault n'était pas finalement une icône du mai 68, autrement dit, de mai 68, pardon, autrement dit, d'une sexualité où tout serait permis.
12: Disons qu'il a trouvé que dans le slogan « Libérons notre sexualité », il y avait un dispositif d'enfermement qui allait complètement verrouiller nos désirs. Et ça, il l'a repéré, et d'ailleurs, je veux dire, avec beaucoup de justice. C'est-à-dire qu'il a vu quand même que cette espèce de manière de faire de la sexualité à la fois la clé de nos identités et le vecteur de notre émancipation personnelle était un piège. Et ce piège, il l'a dénoncé. Il y avait un article qui s'appelait « Non au sexe roi ». Et cette dénonciation, évidemment, a surpris parce que, oui, le grand slogan des freudo-marxistes, c'était quand même « Libérons notre sexualité ».
1: Bon, par ailleurs, puisque nous sommes dans cette question, il faut aborder la pétition de 1977 avec sa position aujourd'hui, évidemment, indéfendable sur le consentement des enfants.
12: Oui, mais au fond, ce que Foucault a dit à propos de ce problème des relations sexuelles non violentes entre des mineurs et des majeurs, et ce qui semblait à son époque, encore une fois, extraordinairement avancé, c'est de dire il faut d'abord écouter les enfants. Il faut d'abord écouter les enfants, c'est la première chose. Et en plus, c'est vrai qu'il ne disposait pas de ce concept qui est apparu il y a une dizaine d'années et qui est très fort, qui est le concept d'emprise. Donc, si vous voulez, son idée, c'était d'abord de combattre un dispositif de discrimination contre les relations homosexuelles, puisque dans l'article, finalement, qu'il voulait attaquer, c'était un article qui posait que la majorité sexuelle ne pouvait pas être la même entre des relations homosexuelles et des relations hétérosexuelles. Donc, il y avait ce combat-là. Et sur le consentement des enfants, c'est vrai que, oui, il a été, si ce n'est léger, en tout cas porté par l'idée qu'il fallait d'abord les écouter et les entendre.
1: Chora Makarami, et je vous ai invité parce que vous avez édité chez Gallimard les 10 reportages que Foucault a fait en Iran. Alors c'est ce qu'il appelait des reportages d'idées. Peut-être quelques mots pour... C'est très intéressant ce qu'est un reportage d'idées. Ça a été publié dans le quotidien italien Le Corriere della Sera. Et que cherchait-il à faire en Iran en 1978?
3: Alors, il décrit dans un article qui est programmatique ce qu'il entend par reportage d'idées, et c'est au point de croisement pour lui des idées et des événements. Et la question, c'est d'aller voir la puissance d'action des idées, leur puissance de mise en branle, qui fait que nous ne sommes pas juste agis par l'histoire et que l'histoire humaine n'est pas une longue suite de déterminismes. Donc c'est aller voir concrètement ce que ces théories du pouvoir et de la résistance donnent sur le terrain quand elles sont mises en pratique. Et puis il y a la question de l'événement, tel qu'il avait pensé aussi quand il a réfléchi sur la philosophie de l'histoire de Nietzsche, et qui est qu'il s'intéresse au point de surgissement des événements, c'est-à-dire comment est-ce qu'à un moment il y a des événements qui sont porteurs d'une multitude de possibles, de chemins d'évolution, et que c'est le, comme il dit lui-même, le jeu hasardeux des dominations qui vont faire que tel chemin sera pris et deviendra la suite de l'histoire.
1: Alors, là aussi, si on continue les contresens ou les simplismes faits sur Foucault, l'idée c'est que finalement, comme tous les intellectuels, il s'est trompé, il a soutenu la révolution iranienne et ensuite il s'en est mordu les doigts. La réalité est évidemment différente. Il y a par exemple ce deuxième reportage qu'il fait et qu'il intitule « Le poids mort de la modernisation ».
3: Oui, absolument. Dans Le Poids Mort de la Modernisation, il s'attaque à la question de l'archaïsme d'une modernisation au pas forcé qui, à la fois, détruit toutes les institutions politiques la vie politique institutionnelle iranienne sous la dictature du Shah, et qui, à la fois, dans sa façon de mener la réforme agraire, va créer cette énorme population, ce lumpen prolétariat qui va être déraciné qui vont devenir les acteurs de la révolution, les Mostazafines, ces damnés de la terre. Et par là, il suit aussi beaucoup les analyses de l'anthropologue Paul Vieille, qui a beaucoup travaillé en Iran, qui avait toute une équipe de chercheurs iraniens, Banisad, Farhad Rosulkhova, Ladan Bozargan, qui sont des acteurs ensuite de la révolution, qui sont des gens qui connaissent extrêmement bien leur pays, donc il est documenté. Mais si je peux me permettre, ce livre-là n'est pas fait pour
24: simplement, par exemple, défendre Foucault contre une prise de position qui serait inaudible aujourd'hui. Parce que si on regarde la chronologie, il a fini d'écrire sur l'Iran après le 11 février et que la violence révolutionnaire et même la séquence réelle révolutionnaire commence le 11 février. Et c'est de 79 à 81 qu'on a la question du totalitarisme khoméniste qui se met en place. Lui observe le soulèvement et il écrit sur le soulèvement. Mais je pense que ce qu'il est important, c'est de ne pas tomber dans une défense de Foucault sulfureux sur la question du consentement des enfants, sur la question de la révolution islamique et d'essayer d'écouter ce que ces idées, comment ces idées peuvent nous outiller aujourd'hui pour regarder le monde, notamment autour de la question des soulèvements.
1: Et ben alors je vous écoute.
24: Eh bien, autour de la question des soulèvements, la question qu'il pose, c'est ce qu'il va regarder, c'est comment est-ce que il y a des formes de soulèvement, de colère qui se cristallisent et qui ne répondent pas et qui échappent au modèle de la révolution marxiste, des révolutions socialistes. Et ça lui importe énormément. Il regarde également la puissance politique d'incarnation d'une émancipation que porte l'islam. Et en cela, il a totalement raison. C'est-à-dire que il ne pense pas que l'islam est une force d'émancipation. Mais il pense que pour des sociétés musulmanes, l'islam est construit comme un horizon d'émancipation politique. Et ça, l'histoire n'a cessé de lui donner raison. Et il est en dehors de l'évaluation morale. Il regarde, comme il dit, la réalité des faits.
1: Mais bon, il y a toujours un balancement. C'est important de souligner que c'est une pensée très dialectique qui ne peut pas être réduite à deux ou trois idées simples. Il s'agit pour lui à la fois de rendre justice à l'espoir des insurgés, Shora Makarami, mais aussi d'évaluer les pouvoirs qui vont naître si cette révolte parvient à ses fins.
24: Alors pas vraiment justement, c'est ça la question, c'est ça le malentendu. C'est-à-dire que la façon dont ce gouvernement islamique, entre guillemets, que désirent les Iraniens, sans jamais savoir ce qu'ils mettent derrière, c'est ça qu'ils soulignent tout le temps dans ces textes préparatoires aussi qu'on a voulu partager avec le lectorat, et également dans ces articles. C'est que tout le monde parle de gouvernement islamique, nul ne sait ce que cela peut bien vouloir dire. Et Khomeini cache totalement son jeu à Neuf-le-Château. Donc, ce qu'il essaye de comprendre, c'est comment est-ce que ce gouvernement islamique que personne ne connaît concrètement va devenir un catalyseur et va réintroduire de la désirabilité pour la question du soulèvement à partir de structures religieuses traditionnelles qui déjà structurent de façon tout à fait quotidienne la vie des Iraniens et qui viennent prendre le relais quand toutes les autres formes de vie politique, institutionnelle, structurelle ont été détruites par une dictature.
1: Bon, mais il y a aussi dans votre livre, donc dans ces reportages d'idées publiés par Foucault, il y a un certain nombre de documents. Vous publiez notamment un écrit d'Atoussa qui le met en garde contre l'islam politique. Qu'est-ce qu'il en fait ?
24: Absolument, il y répond de façon très lapidaire, mais il dit ceci qui est très important, je pense. Il dit la question de l'islam en politique est une question qu'on ne peut pas évacuer. Et la moindre des choses pour la prendre au sérieux, c'est de ne pas y mettre de la haine. Et moi, je pense que, encore une fois, son problème à lui, c'est pas comment est-ce qu'on va construire un pouvoir et un gouvernement à partir des principes de l'islam, mais c'est comment est-ce que la spiritualité politique, la force religieuse et les principes concrets, quotidiens d'une religiosité musulmane vont inspirer des gens et les orienter dans un désir de justice. Et ça, de toute façon, c'est vrai, on le rencontre, y compris ici en Europe, et on ne peut pas évacuer le problème. C'est pas parce que ce problème ne nous plaît pas et que les réponses ne nous plaisent pas, et moi, ils ne me plaisent absolument pas, qu'on va pouvoir évacuer le problème, sinon on va se le reprendre dans la figure tout le temps.
1: Et alors, il y a une notion qui naît dans ce livre, qui est la notion de spiritualité politique.
24: Oui.
1: Qu'est-ce qu'elle désigne ? Qu'est-ce qu'elle recouvre ?
11: En fait, c'est la façon dont Foucault, avant de partir en Iran, travaille sur les contre-conduites. C'est-à-dire que, quand je disais tout à l'heure que Foucault peut nous outiller aujourd'hui, il a défini la question du pouvoir, non seulement en termes de répression, mais aussi en termes de discipline, de surveillance, mais aussi en termes de conduite des conduites. Quand on voit aujourd'hui les lycéens sont face à la répression de la police, à la discipline, la surveillance, par exemple, du système scolaire et des surveillances biométriques, et puis de la conduite des conduites de Parcoursup. C'était juste une insert pour dire, voilà, c'est comme ça qu'il nous outille Foucault, pour comprendre les choses. Et quand on passe à la question de la conduite des conduites, se pose la question des contre-conduites. Comment on se rend ingouvernable? Et pour lui, on a besoin de... Il y a des formes de spiritualité qui outillent des groupes ou des personnes, comme ça a été le cas dans l'Europe, par exemple, de la réforme et de la contre-réforme, pour pouvoir s'opposer, pour pouvoir se rendre ingouvernable à un pouvoir qui est extrêmement intrusif ou qui vient et qui veut lisser ou gouverner, conduire les subjectivités. Et il voit comment est-ce que l'islam, mais un islam, encore une fois, très populaire, comme ça, en Iran, fournit apparemment cette forme d'outillage-là, avant qu'il soit repris dans une version rigoriste, légaliste et fasciste, qui est celle de Khomeini.
1: Justement, Frédéric Gros, sur la question plus large du pouvoir chez Foucault, beaucoup de contresens sont faits, vous insistez sur le fait que Foucault n'est pas un relativiste, ça n'est pas quelqu'un qui rejette tous les pouvoirs, c'est quelqu'un qui pense le pouvoir et qui, disons, essaye avant tout de protéger, de lutter contre l'absolutisme de celui-ci.
12: Oui, c'est-à-dire que c'est vrai que ce terme de pouvoir, il essaye de desserrer, si vous voulez, l'espèce d'identité que dans la pensée politique nous mettrait très à l'aise, c'est-à-dire le pouvoir c'est l'État, penser le pouvoir c'est penser l'État. Donc ça, vous demandez à n'importe quel agrégé de philo de vous faire un cours sur le pouvoir, il va vous sortir évidemment la République de Platon, le Léviathan de Hobbes et Foucault. Commence par dire que non, c'est pas assez, et que précisément, si on se met à examiner les règlements des pensionnats de jeunes filles au XIXe siècle ou d'autres textes de ce genre, eh ben oui, dans cette idée d'une conduite, comment conduire la conduite des autres, on va trouver toute une trame qui déborde le pouvoir politique avec ses lois, mais on va avoir des choses très normatives, très insidieuses, qui vont effectivement avoir des effets de réalité surpuissants.
1: Je vous propose justement d'entendre Michel Foucault exposer sa conception du pouvoir. C'était en 1971.
13: Le pouvoir, il est localisé entre les mains du gouvernement et il s'exerce par un certain nombre d'institutions bien particulières, qui sont l'administration, la police, l'armée. On sait que toutes ces institutions-là sont faites pour transmettre les ordres, les faire appliquer et punir les gens qui n'obéissent pas. Mais je crois que le pouvoir politique, il s'exerce encore, il s'exerce en outre, de plus, par l'intermédiaire d'un certain nombre d'institutions qui ont l'air comme ça, de n'avoir rien de commun avec le pouvoir politique, qui ont l'air d'en être indépendantes et qui ne le sont pas. Bon, et il me semble que la tâche politique actuelle dans une société comme la nôtre, c'est de critiquer le jeu des institutions apparemment les plus neutres et les plus indépendantes, de les critiquer, de l'attaquer de telle manière que la violence politique qui s'exerçait obscurément en eux surgissent et pour qu'on puisse lutter contre elles.
12: Oui, Frédéric Gros. On est en 71, c'est vrai qu'il y a une espèce de principe, on pourrait le dire comme ça. À partir du moment où on dit le pouvoir, on pose quelque chose d'extérieur. Le pouvoir, c'est l'État, les hommes de pouvoir, etc. Ce que Foucault essaye de penser, c'est le pouvoir comme un élément relationnel, comme ce qui circule entre nous, entre les individus. C'est-à-dire que On parlait en première moitié de la liberté, de Foucault penseur de la liberté. La liberté, c'est le carburant du pouvoir. Il n'y a pas le pouvoir contre la liberté. Tout ça est un élément dans lequel on se débat, mais comme vous le soulignez, il y a des formes qui sont un petit peu fossilisées, ce qu'on appelle les structures de domination. Et contre celles-là, évidemment, il faut s'en émanciper.
1: Chora Makarémi, là aussi, sur Foucault et le pouvoir.
11: Oui, Foucault penseur du pouvoir, c'est ce que je disais tout à l'heure, et il nous aide à le comprendre dans toute sa finesse et comment est-ce que son point d'application est au plus intime de nos subjectivités. Et il pense aussi la nécessité du soulèvement, c'est-à-dire que son dernier article sur l'Iran, c'est dit voilà, on se soulève. C'est un fait. Et on n'a pas besoin de penser que les voix qui se soulèvent disent le fin fond du vrai. Mais par contre, c'est un principe de réalité d'aller les écouter, parce que c'est le fait qu'on se soulève toujours qui fait que l'histoire humaine n'est pas simplement un darwinisme et une évolution, mais justement une histoire.
1: Foucault fut évidemment aussi professeur au Collège de France. Je souhaite vous faire entendre un extrait de son cours. C'était sur le souci de soi et la relation amoureuse en 1982.
13: Enfin, va se poser aussi pendant des siècles la question du rapport entre souci de soi et relation amoureuse. Est-ce que le souci de soi, qui se forme et ne peut se former que dans une référence à l'autre, doit passer aussi par la relation amoureuse. Et là, alors, on va avoir un très long travail à l'échelle même de toute l'histoire de la civilisation grecque, hellénistique et romaine, qui va petit à petit déconnecter le souci de soi et l'érotique, et qui va laisser tomber l'érotique du côté d'une pratique singulière, douteuse, inquiétante, peut-être même condamnable, dans la mesure même où le souci de soi deviendra un des thèmes majeurs de cette même culture.
1: Frédéric Gros.
12: Alors, ce qu'il faut entendre derrière ce souci de soi, c'est d'abord sa portée politique. Parce qu'on peut imaginer, le terme prête à confusion, qu'il s'agit de s'occuper de soi, de ses petites affaires, etc., avec une espèce de pente égoïste et narcissique. Mais par rapport à cette définition du pouvoir qu'on a articulée comme gouvernement des conduites, comme manière de conduire la conduite des autres, la seule résistance, c'est de construire une consistance du sujet qui fasse qu'on est un peu perméable à ces intrusions, à la manière dont le pouvoir peut coloniser nos désirs, nos volontés, et cette consistance, comment elle se forme? Par des techniques de soi.

0: dans la manière dont la révolution et la contre-révolution s'organisent.
1: Absolument, c'est au moment de la mise en place des premiers tribunaux révolutionnaires, de l'installation très lente du régime de terreur. On en est encore à ce que les Iraniens appellent le printemps de la liberté au printemps 79. Ce qui est important, c'est que dans ce reportage, et moi en étant anthropologue de la révolution en fait de 79, j'ai travaillé dessus pendant de très nombreuses années, je vois comment son reportage porte trace. C'est un document qui porte trace de l'état d'esprit dans lequel cette révolution a été mené, y compris ces aveuglements, y compris ces le fait que les Iraniens ne savaient pas où ils allaient exactement. Et je pense que c'est très important parce que ça fait archive aujourd'hui de ce qu'a été la réalité et ça nous permet de comprendre aussi les apories, les paradoxes de cette révolution iranienne qui était une révolution d'émancipation contre une dictature qui a donné lieu à un régime totalitaire.
0: Voilà, je vous invite à lire Michel Foucault par exemple, Les mots et les choses, ces dernières phrases de la préface des mots et des choses, préface extrêmement célèbre, en essayant de remettre au jour cette profonde dénivellation de la culture occidentale, c'est à notre sol silencieux et naïvement immobile que nous rendons ses ruptures, son instabilité, ses failles, et c'est lui qui s'inquiète à nouveau sous nos pas. Lire également La puissance Foucault de Frédéric Gros, c'est aux éditions du Seuil, et puis les 10 et écrits que vous publiez dans la Pléiade, et puis Chogra Makarémi, Les Irans quand la terre tremble, ces reportages d'idées que Foucault a fait en Iran, et c'est aux éditions Gallimard. Dans quelques instants, mes camarades Lucille Como, François Saltiel et le journal d'Anne Lorchouin, le 8h45.
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0: Lucille Como, François Saltiel, bonjour à tous les deux.
5: Bonjour Guillaume.
1: Bonjour Guillaume.
0: François, de quoi allez-vous nous parler?
5: Est-ce que vous faites partie, Guillaume, des 40 millions d'utilisateurs français fans de Doctolib, par exemple?
0: Bon, c'est mon appli préférée.
5: Voilà, de Doctolib.
0: Je n'utilise que Doctolib.
5: Bon, on parlera de votre penchant pour Doctolib, alors juste après.
0: Lucille Como.
1: Est-ce que vous êtes fan de Carrie, de Brian De Palma?
5: Évidemment. Ah oui.
1: Voilà,
5: ah oui.
1: Avec sa robe toute ensanglantée. Et bien, il y a une série maintenant, adaptée du même livre de Stephen King.
5: Et quand on aime Carrie et Doctolib, il y a des dentistes.
0: 8h45 sur France Culture. Le journal Anne-Laure Chouin. Bonjour Anne-Laure.
6: Bonjour Guillaume, bonjour à toutes et à tous. Des exercices de cyberdéfense dans des écoles d'informatique, ça se passe en ce moment sous le commandement de la cyberdéfense. Et puis, question de politique, ce jeudi s'intéresse à la place des partis d'extrême gauche dans la présidentielle. Ils sont nettement moins présents. Se défendre contre les cyberattaques, c'est nécessaire et plus que jamais d'actualité. À l'image de cet événement appelé DefHack, comme défense hacking, c'est un exercice mené depuis une semaine par le commandement de la cyberdéfense en France. Il est destiné aux étudiants en école d'informatique pour tester et recruter de futurs cybercombattants. Aurélien Colli était hier à l'IUT de Saint-Malo pour une session de cet exercice. Écoutez son reportage.
7: Donc là, t'es dans le shell. C'est un FreeBSD, mais tu peux faire rester ça.
8: Le scénario est simple. Le système informatique d'une frégate a été attaqué. Les étudiants doivent à leur tour pénétrer le réseau, trouver la faille et la réparer.
9: Globalement, même nous, on ne comprend pas trop comment faire.
8: À la tête d'une des équipes, Oscar, avec son ordinateur dans les mains.
9: Donc l'idée, ça va être de mettre en place une solution qui permette de rentrer dans le réseau à plusieurs en même temps.
8: C'est Elijah qui s'en charge, car lui a déjà réussi à entrer.
10: Il y a des identifiants qu'on n'a pas pour tous se connecter en même temps. Je vais trouver les identifiants et les communiquer au reste de mon équipe pour qu'on puisse tous travailler en même temps.
8: Légèrement en retrait.

0: Frédéric Weiss observe, responsable du cursus cybersécurité de l'IUT. Il fait le parallèle avec l'actualité.
1: C'est complètement ce qui s'est passé avec les frigidaires. En tout point comparable, le système change, mais les outils que les étudiants utilisent sont les mêmes que ceux qui attaquent ces systèmes-là. Dans le discours des militaires, ce qui a évolué, c'est la partie opérationnelle, c'est-à-dire qu'on s'occupe des incidents, mais aussi on s'occupe de la partie attaque.
2: On a trouvé comment faire pour que tout le monde puisse accéder aux machines. On vous envoie tout sur le groupe LGD.
0: En moins de 2 heures, Oscar et son équipe ont ouvert une porte dans le système. Démarrage en trombe, remarqué par les instructeurs. Ils sont là pour recruter. L'armée ne s'en cache pas. Le commandement de la cyberdéfense compte 5000 cybercombattants. Il en veut 500 de plus d'ici à 2030.
3: Après plusieurs semaines de mobilisation, les organisations lycéennes doivent être reçues pour la 3e fois aujourd'hui par le ministre de l'Éducation. Une nouvelle fois, les problèmes de bâti scolaire, de Parcoursup et des emplois du temps devraient être abordés. Et puis, le collégien de 14 ans qui a blessé par balle un principal et une enseignante à Aubagne a été placé en détention provisoire. Il reconnaît avoir été influencé par une mouvance fascinée par les tueries de masse et venue des États-Unis, la True Crime Community. Les dirigeants européens se retrouvent à Bruxelles aujourd'hui pour discuter eux aussi de budget pour la période 2028-2034. La Commission aimerait que ce budget soit bouclé avant Noël et puis avant la cascade d'élections prévues dans l'Union en 2027, à commencer par la France. Il s'agira notamment de décider du montant alloué aux agriculteurs et aux régions, de la taille de l'enveloppe du soutien pour l'Ukraine, de la place à accorder à l'IA ou si cet argent européen servira ou non à financer des centres pour migrants en Afrique. Enfin, en Colombie, des dizaines de milliers de manifestants ont manifesté forcément hier contre les politiques du président de la droite dure, Abelardo de la Espriella. Une première journée de mobilisation à l'appel de l'opposition menée par l'ex-président de gauche Gustavo Petro, mais aussi des syndicats, des communautés indigènes, des étudiants et des organisations féministes.
4: 8h48 sur France Culture, la suite de votre journal, Anne-Laure Chouin, comme tous les jeudis, une question de politique consacrée ce matin à la place de l'extrême gauche dans la présidentielle.
3: Oui, c'est un espace politique qui a de grandes chances de n'être représenté l'année prochaine par une seule candidature à la présidentielle. Il s'agira sans doute du parti Lutte Ouvrière mené par Nathalie Arthaud, car le NPA de Philippe Poutou va soutenir Jean-Luc Mélenchon. Quant à Selma Labib du NPA révolutionnaire et Anas Kazib de Révolution Permanente, ils pourraient avoir du mal à réunir les parrainages nécessaires. Et quand bien même plusieurs candidats pourraient se présenter, l'extrême gauche électorale ne pèse plus autant que par le passé. Adrien Toffolé, c'est dû à plusieurs facteurs.
5: Entre la présidentielle de 1969 et celle de 1995, le poids électoral des formations d'extrême gauche tourne autour des 2% jusqu'à 5% pour Arlette Laguiller en 1995. Puis arrive 2002, moment d'apogée électorale. Arlette Laguiller, Olivier Besancenot et Daniel Gluckstein pour le Parti des Travailleurs, qui cumulés récoltent plus de 10% des suffrages. Un sursaut dans les urnes, favorisé par le contexte socio-économique, explique Manuel Cervera-Marzal, sociologue et professeur à l'Université de Liège.
6: Ce début des années 2000 correspond à un mouvement de forte combativité sociale. C'est la mise en place des politiques du Fonds monétaire international. On est en pleine contre-révolution néolibérale, dans un contexte de régression sociale assez forte, mais de mobilisation également, en plein dans les années intermondialistes avec les forums sociaux mondiaux qui vont trouver en fait un débouché électoral dans les candidatures d'extrême gauche.
5: Néanmoins, à la fin de la décennie, leur succès les urnes faiblies au profit d'une nouvelle force politique qui commence à se construire sur la radicalité.
6: La formation du Front de Gauche qui est constituée à la fin des années 2000. Et là, il y a une dynamique qui s'enclenche très clairement à partir de l'élection présidentielle de 2012 où Jean-Luc Mélenchon fait 11% des voix. Il y a cette compétition sur la scène électorale qui fait qu'on a une logique tout simplement de vase communicant. Clairement, des électeurs et des électrices qui votaient trotskistes auparavant vont se tourner vers ce qu'on pourrait appeler la gauche mélenchoniste.
5: Et en parallèle, ces partis investissent d'autres champs politiques, parce que par essence, ils prônent la transformation par la révolution, par la mobilisation dans la rue et non par les urnes. Et justement,
6: dans les années 2010, on a un fort renouveau des mobilisations sociales, notamment du côté environnemental, du côté de la jeunesse, avec les occupations de place publique, les indignés, Nuit debout, mais aussi des grandes mobilisations syndicales, avec régulièrement des manifestations et des mouvements contre les réformes des retraites qui vont réunir jusqu'à 3 millions de manifestants, alors que dans les années 90-2000, on était plutôt à un seuil maximum mal d'un million de manifestants. Et donc, en fait, cette extrême gauche, notamment trotskiste, elle va davantage réinvestir une bonne partie de son énergie dans les mouvements sociaux plutôt que dans la bataille électorale.
5: Mouvements sociaux au sens large, précise Manuel Cervera-Marzal, qui voit là une preuve de vitalité militante, organisationnelle et idéologique.
6: On voit en fait qu'il y a des implantations syndicales, paysannes, étudiantes, avec des organisations qui continuent à élaborer des analyses théoriques et doctrinales, et puis surtout qui se renforcent en termes d'effectifs à chaque mobilisation.
5: Toutefois, la quasi-disparition des partis trotskistes sur le plan électoral pourrait ne durer qu'un temps. L'extrême droite au pouvoir est un carburant pour une opposition d'extrême gauche, sans oublier l'après-Mélenchon qui redessinera fatalement l'ensemble du paysage politique à gauche et donc à l'extrême gauche.
3: Adrien Taufolet, un mot du temps encore frais ce matin au nord sous le brouillard, mais l'après-midi ramène le soleil partout, des températures très douces, jusqu'à 28 degrés encore sur le sud-ouest, 8h52. Et c'est la suite des matins avec vous, Guillaume Erner.
4: Eh bien, merci beaucoup, Anne-Laure Chouin.
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4: François Saltiel, refermez votre appli Doctolib.
2: Vous prendrez tout mon rendez-vous. J'étais sur votre compte. J'étais sur votre compte. C'est vrai que c'est passionnant.
4: Ouais, ouais, hein. Bah c'est ça. Moi, j'utilise ça comme agenda. Nvidia est entrée au capital de Doctolib.
2: Eh oui, Guillaume, c'est pas tous les jours qu'une pépite française intéresse un mastodonte international. Ce géant est une puce. Enfin, plutôt le grand spécialiste des puces dans le monde, Nvidia, qui a vu son chiffre d'affaires s'envoler depuis l'essor de l'intelligence artificielle générative. Et la pépite est une application devenue incontournable dans votre vie et dans le parcours de soins de 40 millions de Français. Il s'agit de Doctolib, une start-up devenue licorne en 2019. Hein, c'est comme cela que l'on appelle les entreprises valorisées à plus d'un milliard de dollars. Et cette start-up a continué à faire des bons au moment de la crise sanitaire où elle a joué un rôle majeur dans la campagne de vaccination. Alors, quelle relation peut se nouer entre une puce américaine et une licorne française? Jensen Huang, le patron de Nvidia, en pleine tournée européenne, a trimballé son éternel veste en cuir à Paris pour annoncer son entrée au capital de Doctolib sans révéler le montant exact de l'opération. Nous savons juste qu'il sera actionnaire minoritaire sans siéger au conseil d'administration. Le symbole est fort pour Doctolib qui entend bien se doper à l'intelligence artificielle. Le français pourra dorénavant compter sur les meilleurs ingénieurs du secteur, profiter de l'expérience de Nvidia pour mieux prescrire aux praticiens de grosses doses d'IA à chaque étape de la prise en charge, facturation, secrétariat ou aide au diagnostic. Cela fait déjà 2 ans qu'il teste des outils comme l'assistant de consultation avec le consentement du patient. Je ne sais pas si vous l'avez déjà vécu. Votre consultation est captée pour une transcription en temps réel avec une IA et elle nous fournit une petite synthèse, ou du moins au médecin, une synthèse structurée. La promesse de Doctolib fait gagner du temps aux professionnels de santé et surtout libère leur regard. Ils n'ont plus les yeux rivés sur le clavier, ils peuvent regarder leur patient. Le risque, laisser entrer dans la machine dans ce tête-à-tête confidentiel.
4: Bon, la réunion entre l'IA et Doctolib n'est que le début, camarade.
2: Oui, car l'un des concurrents de Doctolib s'appelle ChatGPT. Oui, ChatGPT. Voilà. Vous y êtes, hein, monsieur. Vous allez voir ChatGPT pour, par exemple, demander à l'assistant conversationnel si ces méchantes plaques rouges que vous avez, Guillaume, à l'avant-bras, si elles sont graves ou pas. Ou ce qu'il faut faire. Non, ça va. Ou ce qu'il faut faire quand son enfant vomit toutes les 2 heures sans avoir de fièvre. Je connais même des gens dont je tairai le nom qui livrent leurs données complètes à ChatGPT, un examen sanguin, radio et autres informations confidentielles pour avoir un autre avis que celui de leur médecin traitant. Enfin, dans l'hypothèse où il y a encore un médecin. Tant la machine conversationnelle a tendance à devenir un docteur réponse à tout constamment disponible. Il faut reconnaître que les résultats sont parfois très performants, mais pour des sujets sensibles comme la santé, les hallucinations peuvent être largement dommageables, sans parler de la publicité ciblée qui n'en est qu'à ses débuts et qui va progressivement orienter habilement les réponses. C'est dans cette optique que Doctolib a lancé son propre assistant IA à destination des patients. Pour l'instant, ils sont 400 000 en France à pouvoir le tester et en 2027, il sera accessible à tout le monde. Un outil qui repose sur les données validées par une communauté scientifique et également sur l'expérience de millions d'utilisateurs. Un agent personnalisé, fort des expériences collectives et de la mémoire individuelle de nos antécédents médicaux. Tout cela ressemble à une belle histoire entre la puce et la licorne. Et pour croire à cette fable, il faut avoir une confiance aveugle en la préservation de nos données personnelles.
4: Merci beaucoup. François Saltiel, Lucille Como, une nouvelle adaptation d'un livre et d'un film culte en série.
8: Oui, je parlais la semaine dernière d'À l'Est d'Éden, ce roman de Steinbeck devenu un film d'Elia Kazan, puis une série très convaincante pour Netflix. C'est un peu le même cas de figure ce matin. Carrie, diffusé sur la plateforme Prime, est au départ un roman signé Stephen King en 1974, puis un film culte réalisé dans la foulée par Brian De Palma, et désormais décliné en 8 épisodes sous la houlette du réalisateur et spécialiste de l'horreur Mike Flanagan. Et les enjeux enjeux sont un peu les mêmes. Comment représenter une figure féminine monstrueuse aujourd'hui ? Dans À l'Est d'Éden, il s'agissait de Cathy, femme du 19e siècle, victime devenue criminelle, prostituée et mère indigne. Dans Carrie, c'est le personnage principal, cette lycéenne élevée par une mère abusive et hyper religieuse, harcelée par ses camarades de classe et qui se découvre des pouvoirs. Des personnages que la fiction regarde différemment aujourd'hui, à l'aune d'un féminisme de pop culture qui peut avoir tendance à forcer le récit. Alors Carrie, vous connaissez sans doute d'elle sa robe de bal maculée de sang. Elle est née sous la plume du tout jeune Stephen King, qui signait là son premier roman, d'emblée un énorme best-seller, mélange de faux documents, de lettres, d'articles de presse, le tout pour raconter la vengeance de Carrie White, 16 ans, fille de Margaret White, chrétienne intégriste, rigide, qui l'élève dans la méfiance de toute structure sociale. Un matin, dans le vestiaire collectif du lycée, Carrie a ses premières règles, et devant sa panique et son ignorance, elle est moquée et maltraitée par ses camarades de classe, emmenée par une certaine Christine. Carrie découvre par la même occasion les pouvoirs de télékinésie qui l'animent, et le soir du bal de promotion, quand l'humiliation atteint son paroxysme, se venge spectaculairement.
4: Et c'est une histoire que Brian De Palma va adapter très fidèlement.
8: Oui, dans un film de 1976 que j'ai vu pour la première fois à cette occasion. Donc je trouve le formalisme un peu vieilli, et notamment à l'endroit de la représentation des adolescentes, jouées pour la plupart par des actrices adultes, et filmé très près du corps, avec une complaisance érotique d'un autre temps, la fameuse scène d'ouverture, notamment celle de la douche, au voyeurisme assumé. Dans les nouvelles normes actuelles, évidemment, hors de question de montrer ça. Et chez Mike Flanagan, Carrie se trouve bien dans la douche, mais tout habillée, le pantalon blanc taché de sang. Dans cette série nouvelle, on propose une autre vision de la jeune Carrie, plus enfantine, mais toujours aussi dangereuse, et dont la monstruosité est, dans le fond, comme celle de l'héroïne d'À l'Est d'Éden, expliquée, justifiée et actualisée. La série commence donc avec un prologue, totalement inventé pour l'occasion, qui explique comment et pourquoi Carrie peut être une telle oie blanche, ne pas savoir ce qu'est la puberté ni les réseaux sociaux dans les États-Unis d'aujourd'hui, mais aussi comment et pourquoi sa meilleure ennemie, Christine, présentée en fait comme son revers, peut être aussi cruelle. Chaque épisode ouvre ensuite sur une petite digression qui raconte avec force voix off comment de tout temps les femmes puissantes furent traitées de sorcières, ostracisées, brûlées, et combien cette vision archaïque perdure. Le problème, c'est qu'à force d'actualisation et de rationalisation, les figures de Carrie gagnent en épaisseur et s'adoucissent et perdent ce qui faisait sans doute le sel du roman et du film premier, l'horreur et le grand guignol, au profit d'un certain réalisme psychologique et sociologique. C'est pas inintéressant, mais un peu ennuyeux et décevant, sans doute. Décidément, c'est vraiment passionnant d'observer comment les grands récits s'adaptent, et notamment ceux qui racontent les femmes, ils se libèrent moins qu'ils ne se mécanisent autrement.
4: Merci beaucoup, Lucille Como. 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
8: Mais alors,
2: voilà.
8: Elle me parle.
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4: À côté de Doctolib.
2: Voilà. Et puis allez. La fabrique de l'information aussi.
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9: Et comme vous savez, Guillaume, toute la semaine, dans le cours de l'histoire, nous nous intéressons à des histoires liées à l'esclavage. Et aujourd'hui, comment retrouver la voix des personnes esclavisées. Bonjour à toutes, bonjour à tous et bienvenue dans le cours de l'histoire.
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9: Comment retrouver la voix des personnes esclavisées, des personnes effacées, occultées, invisibilisées par esclavisées, bien sûr, mais aussi souvent parce que femmes, sous le règne du fouet, voici Marie Prince et tant de témoignages, ceux de ses chers ancêtres.
10: Comment un vieil esclave, complètement insignifiant, parce qu'il n'a rien d'extraordinaire, comment à un moment donné, dans une veillée mortuaire, il se lève, il prend la parole et il commence à raconter des choses qui concernent la situation de ses congénères. Une sorte d'exploration de la condition esclave et de contestation de l'ordre esclavagiste.
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10: D'où il sort cette créativité-là? Et comment se fait-il qu'un vieil homme abîmé comme celui-là, comme on était abîmé dans une plantation esclavagiste, a pu donner naissance à une littérature où vont apparaître Césaire, Glissant, Fanon et même Saint-John Perse?
9: Patrick Chamoiseau sur France Culture, c'était en 2021. Isis Labocaberia, bonjour.
11: Bonjour Xavier.
12: C'est toujours un plaisir d'entendre Patrick Chamoiseau, cette évocation de voix comme ça qui surgit soudain. Vous êtes autrice de « Chers ancêtres ». Je le dis, c'est au féminin parce que « cher », quand on le prononce, on ne le sait pas. Une contre-histoire des résistances féminines et anticoloniales. C'est publié chez Grasset. Dites-nous, quelle a été votre démarche ici? Quelles sont les voix que vous avez été chercher, que vous avez pu entendre?
11: Alors, je pars d'une histoire intime, d'une quête généalogique, hein, puisque étant issue d'une lignée de famille martiniquaise et guyanaise, comme beaucoup de familles antillo-guyanaises, notre histoire elle est marquée de silence, de tabou et d'oubli. Donc, je pars de cette quête généalogique à la recherche des femmes effacées de mes lignées. Et le point de départ du livre est l'acte d'affranchissement de l'une de mes aïeules en ligne directe, qui s'appelait Victorine Labo. Affranchie en 1840 à Saint-Pierre en Martinique et qui est à l'origine de mon patronyme. Hein. C'est la première occurrence du patronyme Labo dans des documents officiels. Donc en réalité, c'est un matronyme. Et puis, je pars aussi à la recherche de l'une de mes ancêtres, toujours en lignée directe maternelle, mon arrière-grand-mère maternelle en réalité, qui s'appelait Cécé Ramasamy et qui, comme son nom l'indique, hein, un nom tamoul, était en fait indienne, issue de l'histoire de l'engagisme colonial tamoul aux Antilles. Donc c'est les Indiens qui ont été déportés vers les Antilles pour remplacer les esclavisés dans les champs de canne à sucre à la suite de l'abolition de l'esclavage.
12: Avec ici ces voix à entendre, vous venez de citer cet ancêtre Victorine Labo et puis ces autres ancêtres, ces femmes. Ont-elles laissé suffisamment de traces pour que l'on puisse entendre leurs paroles? Y a-t-il quelque chose comme un écrit qui pourrait être une traduction d'une oralité?
11: Alors effectivement, donc passer cette quête généalogique personnelle, je m'intéresse de manière plus large à la question de l'histoire, hein, comment est-ce qu'on écrit l'histoire de ces personnes qui ont été doublement, voire triplement silenciées, à la fois de leur vivant par la domination qu'elles subissaient en tant que femmes, en tant que noires et en tant qu'esclavisées, mais aussi par la postérité, par notre mémoire à trous. Il faut savoir que dans le contexte français, il est particulièrement difficile d'exhumer la voix, les perspectives des esclavisés, puisque contrairement au contexte états-unien, dont vous allez parler tout à l'heure avec votre invité, je suppose, on n'a pas de slave narratives, ce qu'ils ont aux États-Unis parce qu'il y a eu une démarche volontariste soutenue, sponsorisée par les réseaux abolitionnistes d'aller collecter ces récits à la première personne par les esclavisés. Dans les colonies françaises, on n'a pas d'équivalent. Donc on a en fait ce qu'on va appeler les études subalternes, qui sont donc un courant historiographique qui va proposer des méthodes épistémologiques, on va dire, innovantes, hein, une approche de l'archive qui est créative, qui va consister à lire l'archive contre son grain, donc à aller exploiter les contradictions de cette archive, ses marges, ses silences, ses omissions, pour en négatif essayer de reconstituer la perspective des esclavisés. Dans cette méthode-là, on va particulièrement se focaliser sur les procès-verbaux, à la fois de police et judiciaire, puisqu'on a un peu ce paradoxe dans cette archive, qui est que c'est à la fois l'incarnation de la répression de l'esclavisé, qui se retrouve souvent comme accusé, hein, par l'institution judiciaire, mais c'est aussi le rare, voire l'unique document dans lequel la parole de l'esclavisé est retranscrite de manière directe et fidèle, puisque c'est une exigence de la procédure pénale. Le problème, c'est qu'on se rend compte que même en utilisant cette méthode, on est assez vite confronté à un mur indépassable de l'archive quand on cherche réellement à reconstituer toute l'épaisseur humaine de ces esclavisés, leur biographie, leurs expériences et leurs perspectives intimes. On a par exemple... dans l'historiographie française, pardon, ces 10 dernières années, on a eu plusieurs études, hein, qui ont utilisé les procès-verbaux judiciaires pour reconstituer la parole des esclavisés. Je pense notamment à l'étude de Caroline Houdin-Bastide, maître accusé, esclave accusateur. Mais on se rend compte que dans ce travail qui est exceptionnel, Caroline Houdin-Bastide, elle s'intéresse assez peu aux esclaves accusateurs eux-mêmes, à leur biographie, à leur trajectoire personnelle. Et donc pour combler ces silences-là, pour proposer une solution à cette impasse, on va devoir se tourner du côté de ce que l'historienne afro-états-unienne et théoricienne Saidiya Hartman appelle la fabulation critique. Donc je peux vous en dire plus.
12: Allez-y, allez-y.
11: Donc la fabulation critique qui est mise en, expérimentée par Saidiya Hartman dans son ouvrage Lose Your Mother, qui est paru en 2000, au tout début des années 2000, et qui a été récemment traduit en français par la chercheuse Maboula Soumaoro sous le titre À perte de mère, sur les routes de l'esclavage transatlantique. C'est un livre dans lequel Saidiya Hartman va proposer une méthode à la fois de recherche et d'écriture historique qui va chercher à combler les silences de l'archive en croisant recherche rigoureuse et récit narratif, et en croisant archives et imagination spéculative. Donc il y a trois caractéristiques intéressantes par rapport à cette méthode. La première, c'est qu'on est face à une méthode, un geste qui est double et qui s'assume paradoxal, dans la mesure où Saidiya Hartman explique qu'elle essaie à la fois de transcender les limites de l'archive et en même temps de montrer l'indépassabilité intrinsèque de ces limites. Et cette tension-là, elle est mise en acte par justement le processus narratif qui montre totalement ses coutures. La deuxième caractéristique, c'est l'utilisation assumée du « je » subjectif par l'historienne ou l'historien qui va intégrer sa propre personne à son récit, avec l'idée que l'historienne elle-même est aussi le produit de cette histoire qu'elle essaie de narrer. Et donc l'analyse de ce jeu ouvre une fenêtre aussi sur l'histoire collective, avec aussi l'idée que la subjectivité de l'historien ne vient pas amenuiser l'objectivité, bien au contraire, elle vient la compléter et l'enrichir. Et puis la troisième caractéristique que je trouve très intéressante dans cette méthode de la fabulation critique, c'est la complexification de notre compréhension du temps, de la linéarité du temps, puisque Saidiya Hartman, elle va en permanence mêler passé, présent, futur, en montrant que ces temporalités ne sont pas étanches les unes vis-à-vis des autres, mais sont en fait adjacentes. Et ça pourrait paraître une espèce de sacrilège hein, de parler du présent, de partir du présent pour parler du passé dans la discipline historique. Mais quand on lit Marc Bloch, par exemple, dans son Apologie pour l'histoire, il explique très bien qu'écrire l'histoire, c'est faire ce mouvement permanent de va-et-vient entre passé et présent. Et il dit explicitement que autant on ne peut pas comprendre le présent sans interroger le passé, autant on ne peut pas saisir le passé si on n'analyse pas le présent.
12: Oui, parce que vous posez, Isis Labocaveria, de manière très claire tous les enjeux, tous les défis en fait de cette question, comment retrouver les voix des personnes esclavisées, votre ouvrage, ses chers ancêtres, avec presque un désir, un fantasme qu'a tout historien, toute historienne, de pouvoir interroger les gens du passé. Et c'est ce qui s'est passé dans les années 1930. Elsa Quéré, bonjour.
13: Bonjour.
12: Vous êtes traductrice, vous avez récolté ces témoignages, vous les avez traduits sous le règne du fouet, une histoire orale de l'esclavage aux États-Unis. C'est un ouvrage préfacé par Françoise Vergès. Dites-nous, quel était ce projet ici dans la volonté de récolter les témoignages? Nous sommes bien dans les années 1930, on va interroger de vieilles personnes aux États-Unis pour qu'elles racontent leur vie.
13: Oui, c'est ça, tout à fait. Donc d'aller dans les années 1930 aux États-Unis pour lutter contre le chômage de masse qui a suivi la Grande Dépression. Il y a des agences d'État qui sont créées par l'administration Roosevelt. Donc c'est la Work Progress Administration. Et donc il fournit des emplois aux millions de chômeurs. Donc souvent on pense aux constructions de routes, aux constructions de bâtiments publics, mais en fait il y avait aussi un volet patrimonial et artistique, et notamment un projet qui s'appelle le Federal Rights Project, qui est donc dédié au secteur de l'écriture. Et donc ce sont 10 000 personnes environ qui vont être embauchées pour aller faire des travaux de recherche, d'édition, de traduction, notamment la publication de The American Guide Series, donc qui est un guide par état des États-Unis. Et il y a toute cette recherche d'aller chercher la mémoire des anciens, donc qui sont vus comme les porteurs du passé d'un pays qui est encore assez jeune. Et donc on va aller chercher, notamment dans le sud des États-Unis, la parole de métayers, de domestiques, d'ouvriers. Ça, c'est un livre qui a été publié sous le nom de « These are our lives ». Et il y a surtout donc cette collecte de témoignages à la première personne d'anciens et d'anciennes esclavisées. Donc c'est une initiative qui naît dans trois universités du Kentucky et du Tennessee et qui après est élargie à tout le sud des États-Unis. Et donc c'est 2300 témoignages qui ont été recueillis d'anciens et d'anciennes esclavisées. Il y a eu aussi 500 photographies qui ont été prises. Donc c'est vraiment une documentation exceptionnelle, monumentale, qui permet d'entendre la voix des sans-voix.
12: Sous le règne du fouet, Elsa Kéré, ce sont quelques-uns de ces témoignages. Il y a ici quelque chose de particulièrement touchant parce que ces témoignages, vous l'avez dit, sont récoltés dans les années 1930. Aux États-Unis, l'esclavage est aboli en 1865, sachant qu'il ne s'efface pas vraiment au sens où il y a la ségrégation qui s'ensuit. Ces témoignages sont particulièrement touchants parce que les personnes parlent, mais alors vraiment, je les imagine à une table avec quelqu'un à côté d'eux qui prend en note ce qui est dit, c'est enregistré. Comment ça se passe ?
13: Alors effectivement, je pense que d'une part c'est enregistré et d'autre part c'est transcrit. Et moi, ma base de travail, ce sont les transcriptions. Je n'ai pas les enregistrements des témoignages que j'ai sélectionnés. Certains témoignages existent encore et sont disponibles aussi sur la bibliothèque du Congrès, mais pas ceux que moi j'ai sélectionnés pour cet ouvrage. Donc moi j'ai vraiment travaillé à partir des transcriptions des entretiens.
12: Avec ici, on va en écouter un des témoignages particulièrement troublants. Je le précise tout de suite, hein, parce que c'est le témoignage de Mary Armstrong. Elle a alors 91 ans quand elle témoigne. Et bien sûr, au moment de parler de ses vies esclavisées, il y a de la violence, il y a de la souffrance.
14: Ma maman, elle appartenait au vieux William Cleveland et à la vieille Polly Cleveland. Les deux blancs les plus méchants qui n'aient jamais existé. Ils battaient tout le temps leurs esclaves. La vieille Polly, surtout, elle, c'était le diable en personne. Elle a fouetté ma petite sœur qui avait juste 9 mois, à mort, juste parce qu'elle pleurait, comme tous les bébés. J'ai jamais oublié, mais j'ai fini par régler mes comptes avec cette maudite Polly. J'avais une dizaine d'années. Un jour, la vieille Polly essaye de me mettre une raclée. Alors moi, je ramasse une pierre aussi grosse que la moitié de votre poing, et je la lance, blanc, en plein dans son œil. Et son œil a éclaté. Elle n'avait qu'à pas tuer ma petite sœur à coups de fouet, je lui ai dit. On pouvait l'entendre beugler à 10 km à la ronde. Cette Polly est restée méchante jusqu'à sa mort, et son mari aussi. J'espère bien qu'il brûle en enfer maintenant.
12: Et dans la suite de ce témoignage, Mary Armstrong explique qu'elle a été placée sous la protection de la fille d'Olivia, donc la fille de la méchante maîtresse, ce qui l'a sauvée là aussi. Elsa Kéré, ce type de témoignage est à la première personne. On est au plus près de ce que les gens peuvent raconter de leur histoire, sachant que nous sommes longtemps après. Donc c'est un exercice à la fois de mémoire et j'ai l'impression que ces gens, qui sont âgés, hein, Mary Armstrong a 91 ans, prennent conscience au moment de parler de l'ampleur de ce que ces personnes ont vécu. C'est comme si le présent, elle dit j'ai mal aux jambes en ce moment, d'un seul coup se confrontait avec ce passé de violence.
13: Oui, tout à fait. Il y a vraiment, c'est effectivement très, très touchant de lire ces témoignages de personnes. Enfin, ça fait 70 ans que l'esclavage a été aboli et en racontant, effectivement, il y a dans un témoignage aussi de Julia Brown, à un moment, elle parle de son mari et elle se plaint soudain qu'elle a mal au ventre. Et en fait, on comprend dans la suite que son mari a été tué dans des circonstances horrible. Donc il y a aussi, c'est pas une expérience insignifiante d'aller demander à des personnes de raconter une expérience traumatisante. Donc ça a forcément un impact sur leur présent aussi. Et surtout que ces personnes, ces hommes, ces femmes qui parlent là dans les années 30, ils vivent encore dans un sud ségrégationniste et ils n'ont pas fui dans le nord comme certains esclavisés qui ont écrit justement des slave narratives dont parlait Isis Labocaberia tout à l'heure. Eux, ils sont restés dans le sud et parfois leurs voisins ce sont leurs anciens ou la famille de leurs anciens et anciennes maîtresses. Donc ils sont encore vraiment au contact de leur ancien bourreau. Donc c'est vraiment pas une prise de parole qui doit être facile.
12: Il est difficile de prendre la parole et c'est toute la réflexion pour savoir comment il est possible de retrouver les voix esclavisées. Souria Adel, bonjour.
15: Bonjour.
12: Vous êtes traductrice, vous avez adapté avec Emma Sudour le récit autobiographique de Marie Prince. Alors Marie Prince, qui est-elle ?
15: Alors Marie Prince, c'est la première femme esclavisée qui va laisser un témoignage sur ses conditions de vie en 1831 à Londres. Et sur l'histoire de l'esclavage, sur les 4 siècles, on a très peu de témoignages de femmes. Autant on trouve beaucoup de témoignages masculins, donc de femmes narratives aux États-Unis, autant des féminins, très peu. Donc à ma connaissance, aujourd'hui, quelqu'un peut appeler et dire « Non, il y a quelqu'un d'autre ». C'est la première à témoigner. Et ensuite, on a des Américaines comme Harriet Jacob, Anna Kraft, qui vont laisser des témoignages. Et donc Marie Prince, elle est née en 1788 aux Bermudes. Donc Bermudes, c'est pas vraiment les Antilles, c'est un peu perdu dans l'Atlantique. Et elle est déjà dans la condition d'esclave. Sa mère et son père sont déjà esclaves. Et elle est dans une habitation, donc plutôt entre guillemets privilégiée. Et elle raconte que pendant les 12 premières années de sa vie, elle ne sent pas qu'elle est esclave. Elle est achetée pour tenir compagnie à une petite fille, Miss Betsey, et ça va bien, elle a sa maman, ses frères et ses sœurs. Et puis à 12 ans, la famille, Madame Williams, n'a plus assez d'argent et elles vont être vendues. Et là commence le calvaire de Marie Prince. Elle est vendue donc sur un marché avec ses deux sœurs. Toutes les trois sont séparées et elles sont séparées de leur mère. Elle va avoir un maître assez cruel pendant 5 ans, auquel elle va vouloir échapper en allant chez un autre maître. Elle va partir alors on dit Turks and Caicos, mais à l'époque on disait îles turques. Et là, les îles turques, c'était une découverte. L'esclavage dans le sel, dans les marais salants. Je n'avais jamais vu cette image d'esclave dans le sel. On voit toujours la canne, le coton, le tabac, mais pas le sel. Donc pendant 10 ans, elle va travailler dans les marais salants. Ça vous mange des chairs, ça vous fait des trous dans les pieds, c'est une horreur. Et parce que je pense qu'elle a une relation privilégiée avec son maître, ce maître vieillissant laisse ses affaires à son fils et repart aux Bermudes et l'emmène avec lui pour s'occuper de ses filles. Donc elle retourne donc aux Bermudes. Se mettre à... Je pense, enfin, c'est très ténu, c'est plein de pudeur le témoignage des relations sexuelles avec elle, certainement. Elle ne le supporte plus. Et elle s'arrange pour entrer au service d'un autre homme, M. Wood, qui va partir à Antigua. Donc elle suit M. Wood à Antigua. Elle pensait peut-être mieux vivre et ça ne se passe pas très bien non plus là-bas avec M. Wood. Et M. Wood a ses enfants qui sont en Angleterre. Il a sa fille qui est en Angleterre qui fait des études. Et il va retourner en Angleterre et pour récupérer ses enfants et amener son fils. Et il emmène Marie Prince avec elle, et avec lui plutôt. Et donc Marie Prince arrive à Londres et il se trouve comme pour la France, le sol d'Angleterre a franchi. Il n'y a pas d'esclavage dans le royaume, comme pour la France, il n'y a pas d'esclavage logiquement en France hexagonale. Et avec beaucoup de mal, après beaucoup de brimades, elle décide de partir. C'est ma chance, elle se rend compte qu'elle est quand même dans un pays où elle est libre. Elle sera recueillie par les frères Moraves. Ce sont des méthodistes très progressistes, hein. Ils sont pour l'égalité entre les hommes et les femmes, contre les esclavage, pour l'enseignement de tout le monde. Et ils vont l'aider et elle va se retrouver au service de Thomas Pringle, un avocat d'origine d'Afrique du Sud, qui décide de s'occuper d'elle. Il est secrétaire de la société abolitionniste. Et durant son séjour avec les Pringle, il y a une jeune fille qui s'appelle Susanna Strickland, elle doit avoir 20 ans, qui fait partie d'un cercle abolitionniste féminin. En Angleterre, à cette époque, il y a beaucoup de clubs abolitionnistes féminins. D'ailleurs, Olivette Othélé, qui avait été reçu ici, peut-être une autre émission, avait écrit un livre sur ça. Et elles se sont dit toutes les deux, enfin, elles ont voulu, Marie Prince a dit, il faut qu'on raconte mon histoire, je veux rentrer à Antigua, elle s'est mariée à Antigua, je veux rentrer à Antigua, je veux rentrer libre. Et donc, avec cette femme, elles vont écrire, Marie Prince va écrire son histoire, qui sera donnée à un juge. Malheureusement, le juge dit qu'il ne pourra rien faire pour elle. Si elle retourne à Antigua, elle sera de nouveau esclave, hein, chez son maître. Et le texte va être édité 3 fois. Il va y avoir 3 éditions du texte. Les Anglais vont être très très touchés par la société anglaise, par cette histoire. Et on peut dire que c'est peut-être la petite goutte d'eau. 2 ans après, l'esclavage sera aboli dans les colonies britanniques.
12: Oui, ce texte s'inscrit dans un contexte particulier.
15: Oui, oui.
12: Avec ici, tel que je l'entends, Souria Adel, la volonté de quelqu'un de laisser une parole, mais parce qu'elle se trouve dans une situation qui lui permet aussi de s'exprimer. Pour laisser un témoignage, il faut maîtriser l'écriture, il faut maîtriser la capacité narrative. Comment ça se passe pour Marie Prince ? À quel moment écrit-elle ?
15: Alors Marie Prince, elle dit, quand elle est petite, qu'elle apprend un peu les lettres avec Miss Betsey. Elle est dans l'habitation, donc forcément, elle a peut-être un petit niveau d'instruction. Ce sont les éponges, les enfants, donc peut-être qu'elle apprend. Et elle apprend avec les frères Moraves. Mais elles sont à deux, c'est... Voilà, elle a eu son nègre, on va dire, si je fais un petit peu d'humour. Elle a quelqu'un qui va peut-être écrire pour elle. Et puis on voit bien, quand on lit le texte, qu'il y a de la censure, il y a de la relecture. Voilà, même aujourd'hui, on voyait les polémiques avec l'IA, il y a toujours quelqu'un qui vous aide ou pas qui vous aide, ou qui aide. Moi, je me suis même pas posé cette question. Je pense qu'on est en dessous de la vérité, surtout. Elle ne dit pas tout.
12: Oui, il y a tous ces silences.
15: Il y a beaucoup de silences, il y a beaucoup de choses. Bizarre. Voilà, elle ne dit pas tout, elle dit ce qu'elle peut dire.
12: Isis Labocaberia, en écho à ce qu'on vient d'entendre à propos du témoignage de Marie Prince, personne esclavisée qui a réussi à dire les choses, nous avons tant de personnes par millions qui n'ont pas pu laisser de traces parce qu'elles n'avaient pas accès à l'écriture, à la lecture, et puis parce qu'elles n'avaient pas ces conditions de vie qui permettaient tout simplement d'écrire. C'est ce que vous nous expliquiez. Dès lors, il faut essayer de reconstruire quelque chose en creux. Et parfois, chercher des témoignages, au sens où on peut tirer un fil familial éventuellement. Dans Chers Ancêtres, vous nous avez dit qu'il y avait une démarche généalogique qui s'appuie sur cette contre-histoire des résistances féminines et anticoloniales.
11: Oui, et j'aimerais beaucoup parler en fait de la question des résistances, parce que c'est une question qu'on a implicitement abordé, mais pour l'instant pas vraiment explicitement abordé dans le cadre de cette émission. Et en fait, cette question des résistances, elle a été, déjà effacée par l'archive elle-même, hein, le fameux pouvoir de l'archive, la violence de l'archive, même, c'est une expression de Jacques Derrida, mais elle est ensuite effacée aussi par l'historiographie et par les questions que les historiens posent ou, en l'occurrence, ne posent pas. L'historiographie, elle devient en fait un processus de production de silence, comme l'explique très bien l'anthropologue haïtien Michel Rove-Trouillot. Et donc, pendant très longtemps, cette historiographie de l'esclavage, c'est une historiographie par en haut, qui est principalement comptable, économique, qui traite de l'industrie sucrière, de la traite négrière. Ce mot de traite, il est d'ailleurs très éloquent, très parlant, hein. On est vraiment dans une approche économique du phénomène. À partir des années 60, on a ce tournant social qui va amener à s'intéresser davantage à la condition sociale des esclavisés, mais avec toujours ce biais qui consiste à voir les esclavisés comme une masse anonyme. D'ailleurs, on ne parle pas encore d'esclavisés, on parle d'esclaves, donc avec un vocabulaire qui reproduit cette essentialisation paradoxale de ces personnes. Et puis, on a vraiment une difficulté à sortir de cette image très misérabiliste de victime, de pure victime passive. Et ce n'est qu'à partir du moment où les études subalternes émergent, donc dès les années 70-80, qu'on a une série de travaux qui émergent, d'ailleurs à partir souvent de la Caraïbe, hein, des historiennes comme l'historienne jamaïcaine Lucille Mathurin-Mère, par exemple, les pionnières dans ce domaine-là, qui vont chercher en fait à reconstituer les résistances de ces esclavisés qui ont été absolument permanentes, incessantes, dès la déportation en réalité. Dès les côtes africaines, on a à peu près, on estime 10% des voyages, de bateaux négriers où on va comptabiliser en fait des révoltes, des mutineries des esclavisés dans les bateaux. Et arrivé dans les colonies, ces résistances se poursuivent. Et donc, pour revenir spécifiquement à la question des femmes, hein, dont vous me parliez, on a en fait... il faut sortir de cette conception traditionnelle de la résistance, hein, qui est encore centrale dans notre imaginaire de philosophie politique, comme étant nécessairement un phénomène ouvert, armé, organisé. C'est une conception en fait très marxiste, un peu avec cette idée du grand soir. Donc l'exemple typique, c'est la révolution haïtienne, hein. Et pendant longtemps, les historiens français en particulier ont eu du mal à envisager la résistance hors de ce prisme-là. Aujourd'hui, on se rend compte que les résistances, en particulier des femmes esclavisées, enfin, statistiquement, ces femmes avaient peu accès à ces formes de résistance ouverte, qu'il s'agisse de rébellion ou de marronnage. Elles, je ne suis pas en train de dire qu'elles n'y participaient pas, mais statistiquement, elles y participaient moins parce qu'elles étaient particulièrement confinées, entravées par leur triple oppression et aussi par ce cumul de travail productif et reproductif qui caractérisait leurs conditions très singulières.
16: Avec...
11: Pour autant...
16: Oui. Allez-y.
11: Oui, pour autant, ces femmes résistaient. Simplement, c'était des formes de résistance du quotidien, des formes de résistance dites infrapolitiques. Hein, c'est un concept de l'historien anarchiste états-unien James Scott. Et donc, ces résistances, elles prenaient des formes extrêmement inventives et variées. Je pense par exemple aux résistances du corps, à la danse, au chant. Je pense aussi aux rituels spirituels, hein, puisque la spiritualité, les spiritualités africaines étaient criminalisées dans les colonies, donc il y avait toute cette clandestinité de ces rituels qui étaient une forme de résistance à part entière. Les savoirs botaniques également, hein, qui continuent aujourd'hui d'exister dans les Antilles françaises sous la forme de ce qu'on appelle le jardin créole. Des matries archives, c'est un concept qui est très intéressant pour étudier ces formes de résistance féminine. Les matries archives constituent en fait ces archives vivantes qui ne sont pas nécessairement, enfin qui ne sont pas textuelles, hein, qui vont nous forcer à transcender notre conception très logocentriste de ce que devrait être une archive. Il s'agit en fait de tous ces savoirs principalement féminins qui ont été discrédités, subalternisés au même titre que les porteurs de ces savoirs, les porteuses de ces savoirs. Et ces savoirs ont été souvent transmis de manière orale, de manière gestuelle, de manière incarnée, et aujourd'hui continuent d'exister à travers les pratiques culturelles des peuples contemporains qui sont descendants de ces histoires. Donc j'ai parlé des savoirs botaniques du jardin créole, on pourrait aussi parler du carnaval antillais antillais et sud-américain, c'est présent également au Brésil, comme on le sait. Le carnaval est en fait un héritier direct d'une forme de résistance des esclavisés pendant la période coloniale.
16: Avec des formes de résistance parfois par des gestes, des petits gestes, je renvoie à l'émission du cours de l'histoire Ashley et son sac à dos tissé les mémoires de l'esclavage, où l'historienne Tayama il nous expliquait qu'une maman coupe une mèche de cheveux pour la donner à sa fille parce que sa fille va être vendue. Mais couper ses cheveux, c'est couper une partie de soi, sachant que l'ensemble du corps appartient au maître. Et ça, c'est un acte de résistance. Et Elsa Quéré, dans l'ouvrage « Sous le règne du fouet, une histoire orale de l'esclavage aux États-Unis » avec tous ces témoignages, il y a tant et tant d'actes de résistance sous toutes leurs formes.
13: Oui, tout à fait. C'est ça qui est vraiment très intéressant dans ces témoignages, bon, qui contiennent des anecdotes qui sont vraiment horribles sur toute la terreur de l'esclavage. Mais il y a aussi plein de moments de résistance, de solidarité, d'amitié. Et c'est vraiment, effectivement, je pense que le terme d'infrapolitique ou d'infrarésistance est très intéressant. Par exemple, dans un témoignage de Henry Johnson, donc, qui est juste un enfant au moment de l'esclavage, va expliquer comment, en fait, donc, dans la plantation où il est tenu en esclavage, ils élèvent des dindes, et bien sûr les esclavisés n'ont absolument pas le droit d'avoir des dindes pour le repas. Et donc Henry Johnson va réussir à attraper une dinde en mettant du maïs sous une cabane. La dinde arrive et puis il arrive à lui tordre le cou. Et donc après il part en courant voir sa maîtresse en pleurant en disant « Oh mon Dieu, il y a une dinde qui est morte !» Et donc sa maîtresse lui dit « Ah ça va, arrête de pleurer, va l'acheter en bas de la colline. » Et puis en fait bien sûr ils plument la dinde et ils vont la cuisiner et la manger. Et c'est juste un petit signe de résistance. Plus se moquer un petit peu de sa maîtresse en lui faisant croire que la dinde est morte comme ça. Et il explique bien qu'il va voir sa maîtresse pour lui dire qu'une dinde est morte parce qu'ils vont compter le nombre de dindes à la fin de la journée et qu'il ne faut pas qu'il en manque une. Mais là, il a donné une explication à l'absence de cette dinde. Et voilà, il y a plein de petits exemples comme ça qui montrent Cette résilience, cet esprit de résistance, et il y a plein de témoignages. On trouve aussi des personnes qui vont risquer leur vie pour faire passer de la nourriture à des esclavisés qui ont fui et qui sont dans les bois alentour, ou qui vont donner de la nourriture à des esclavisés qui sont emprisonnés dans ce qu'ils appellent des boîtes à nègres, des toutes petites espèces de cages, et où normalement ils sont affamés, et là on leur fait quand même passer de la nourriture. Et effectivement, on retrouve aussi, comme Gisle Labocabella le disait, cette connaissance des plantes. Alors, dans les témoignages que j'ai lus, c'est plus des plantes pour soigner. Je sais que dans son livre, Idis Labocabella parle notamment de plantes pour empoisonner. Là, c'est plus... ça a été auto-censuré peut-être pour les plantes plus agressives. Mais en tout cas, voilà, c'est très intéressant dans tous ces témoignages de voir ces voix qui arrivent à s'élever et à montrer justement cette résistance.
16: Et ces voix, elles sont multiples. On le comprend bien, hein, que ce soit la voix recherchée à travers les archives ou dans des interrogations familiales. Qu'est-ce qu'il reste de la mémoire? Ces voix, parce qu'elles ont été collectées dans les années 1930, et aux États-Unis, il y avait largement de quoi collecter de voix. Et puis ces voix aussi parce que certaines personnes esclavisées ont laissé leur témoignage. C'est le cas de Marie Prince. Marie Prince, récit autobiographique d'une esclave antillaise. Souria Adel, je l'ai dit, vous êtes traductrice, vous êtes aussi comédienne.
15: Moi, je suis d'abord comédienne.
16: C'est ce que j'allais dire. Et c'est justement pour ça que je suis ravie de vous avoir aujourd'hui dans le cours de l'histoire, parce que vous allez nous offrir cette voix de Marie Prince, un spectacle. Quelle est la volonté d'ailleurs du spectacle? C'est toujours l'idée de transmission, parce que c'est au cœur de toute notre réflexion. C'est pas tout d'entendre ou de retrouver les voix des personnes esclavisées, faut les faire entendre aussi.
15: Ben déjà, moi c'était une surprise surtout. Moi quand j'ai découvert le récit, je pensais pas, j'ai déjà lu moi des récits d'esclaves. J'ai réalisé que je n'avais lu que des fictions. En fait, Chamoiseau, Glissant, Charles Barthes, enfin, plein de gens vont écrire sur les... Et en fait, je n'avais jamais lu, donc c'est le premier récit que je vais lire, Marie Prince. Et je ne l'ai pas quitté, hein. Ça m'a... Ce qu'elle a écrit, jamais j'aurais pu l'écrire. C'est surtout ça, jamais j'aurais pu écrire ce qu'elle a écrit. Donc voilà, c'était vraiment important. Et le faire au théâtre, c'est l'incarnation. C'est redonner de la chair à ce récit, c'est important. Et je peux vous dire qu'en France, c'est très compliqué.
16: Pourquoi?
15: Parce que ça n'intéresse... Je ne veux pas dire que ça n'intéresse personne, c'est pas ça. Mais dans le milieu de la culture, c'est difficile. Et je le dis pour mes camarades comédiens, auteurs qui essayent de faire du théâtre ou du cinéma avec ces thématiques-là, c'est excessivement compliqué. Ce n'est pas l'histoire de France, l'esclavage.
16: Vous avez ce sentiment-là encore rejeté?
15: Ce n'est pas l'histoire de France. Et moi, j'ai entendu des choses, je prends un exemple, je ne vais pas me plaindre, mais quand vous envoyez un récit comme Marie Prince à une programmatrice d'un festival et qui vous répond « Oui, mais je trouve que ça manque un petit peu d'humour. »
16: C'est dur.
15: J'en ai pris plein comme ça.
16: Isis, la Bocaveria, c'est quelque chose que vous ressentez, vous aussi, au moment d'aborder ces sujets-là?
11: Oui, tout à fait. Ça reste un grand impensé de l'histoire française et du grand récit national que la France se tisse. Et j'ai envie aussi de parler de ce tropisme américain que la France a lorsqu'elle essaie de parler de l'esclavage. Hein. On se sent obligé de traverser l'Atlantique pour parler de l'esclavage, comme s'il n'y avait pas d'esclavage français. J'ai envie de rappeler quelques chiffres. La France, c'est la troisième puissance esclavagiste après le Royaume-Uni et le couple Portugal-Brésil. Ne serait-ce que dans la colonie de Saint-Domingue, actuelle Haïti, on compte 1,1 million de déportés africains, ce qui représente 1,5 fois le chiffre de tous les déportés aux États-Unis. Je ne sais pas si vous voyez la disproportion entre une petite île qui est Saint-Domingue et les États-Unis. 1,5 fois plus de déportés à Saint-Domingue qu'aux États-Unis. La Martinique n'est pas en reste, hein, puisqu'on va avoir plus de 200 000 déportés africains dans la petite colonie de la Martinique, contre à peu près 450 000, 470 000 aux États-Unis. La Martinique, c'est 1000 km². Donc ça vous donne une image de l'ampleur de cet esclavage sucrier hein, qui n'est pas un esclavage du coton comme on l'a aux États-Unis. Hein. Quand on parle d'esclavage en France, on voit tout de suite ces champs de coton. On ne parle pas des champs de canne à sucre qui sont la marque de cet esclavage français antillais caribéen, alors même que cet esclavage sucrier est reconnu hein, par les historiens comme étant le plus violent, le plus consommateur de chair humaine. Hein. On a un turnover qui est inimaginable et qui explique ces chiffres démentiels que je vous ai cités s'agissant de Saint-Domingue et de la Martinique. Donc effectivement, j'essaie dans mon livre en fait de rappeler que cette histoire, c'est une histoire aussi française, c'est une histoire caribéenne, antillaise, et ça, c'est vrai que ça reste, malheureusement, en 2026, ça reste encore subversif. Donc tout à fait d'accord, et pas du tout étonné par ce que nous raconte Souria Adel sur son expérience.
15: Alors, à côté de ça, ce que je veux dire, je vais en profiter d'être à l'antenne, si j'ai continué depuis quasiment plus de 10 ans, 12 ans à travailler sur ce récit, c'est que j'ai eu vraiment l'aide d'historiens. La communauté historienne qui travaille sur cette question m'a soutenue. Marianne Cotillas, Marcel Dorigny. Alors Marcel Dorigny, c'est mon maître compagnon qui est malheureusement parti. Éric Ménard, Frédéric Réjean, Bruno Maillard, Dominique Tassin, je vais en oublier. J'aurais pas dû commencer. Catherine Coquille-Hidrovitch, Françoise Vergès, toutes ces personnes m'ont aidé. Parce qu'au début, quand j'ai commencé à jouer le spectacle, ben, il est tellement violent que quand vous jouez devant des scolaires, par exemple, il faut faire un bord-plateau, il faut expliquer. Et moi, je suis pas universitaire, moi. Et donc, ils sont venus bénévolement, souvent avec plaisir, faire des bords-plateaux, expliquer aux enfants ce que t'es l'esclavage. Et du coup, au fur et à mesure, ben, j'ai appris, et maintenant je fais mes bords-plateaux toute seule, sans problème.
16: Il y a les remerciements à la fin de votre ouvrage sur Marie Prince, donc Souria Adel, les remerciements sont là. Voilà. Non, mais c'est important de rappeler le travail des historiennes, des historiens, pour ensuite saisir ce texte, le témoignage de Marie Prince, et comprendre comment vous le portez, comment vous l'incarnez. Souria Adel, vous nous feriez le plaisir d'être Marie Prince dans le cours de l'histoire ?
15: Le plaisir, je ne sais pas.
16: Allez-y.
15: Notre mère en pleurs nous a rassemblés pour partir, Anna, Dina et moi. Nous avons pris la route pour Humbleton, où nous sommes arrivés vers 4 heures de l'après-midi. Nous l'avons suivie jusqu'à la place du marché. Elle nous a placés en rang, devant une grande maison, dos au mur, les bras croisés sur la poitrine. Comme j'étais l'aînée, j'étais la première. Puis venaient Anna, Dina et notre mère debout sur le côté. Mon cœur battait si violemment de peur que je serrais très fort mes mains autour de la poitrine. Mais ça ne calmait pas. Il continuait de cogner, comme s'il allait jaillir hors de mon corps. Mais qui s'en inquiétait ? Est-ce qu'un des nombreux passants, qui nous regardait d'un air si indifférent, songeait à la douleur qui tordait le cœur de cette négresse et de ces jeunes enfants ? Ils n'étaient pas tous mauvais. Mais l'esclavage endurcit le cœur des Blancs envers les Noirs. Un grand nombre d'entre eux ne tarda pas à faire des commentaires à haute voix, sans tenir compte de notre malheur. Leurs paroles légères brûlaient les plaies ouvertes de notre cœur comme du piment de Cayenne. Ces Blancs-là, ils ont un cœur si petit qu'ils ne peuvent s'émouvoir que pour eux-mêmes. Le maître des enchères qui devait nous vendre est venu demander à ma mère laquelle d'entre nous était la plus âgée. Sans un mot, elle me montra du doigt. L'homme me prit par la main, m'emmena au milieu de la rue, et me faisant tourner lentement sur moi-même, il m'exposa à la vue des gens qui attendaient pour la vente. Je fus vite entouré d'inconnus qui m'examinaient et me palpaient, de la même façon qu'un boucher sur le point d'acheter un veau ou un agneau. Avec les mêmes mots, il parlait de mon corps, comme si je ne comprenais pas ce qu'il disait. Ensuite, j'ai été mise en vente. De quelques livres, les enchères sont montées jusqu'à 57 livres, et j'ai été adjugée au plus offrant. Les gens qui étaient présents ont dit que j'avais rapporté une belle somme pour une esclave aussi jeune. J'ai alors vu mes sœurs être montrées et vendues à des propriétaires différents. Nous n'avons pas eu la triste consolation de rester ensemble dans l'esclavage. Nous avons été séparés. Et ma mère est repartie seule à la maison. J'ai été esclave. J'ai ressenti ce que ressent une esclave. Et je sais ce qu'une esclave sait. La liberté est si douce.

Merci vivement, Surya Adel, pour avoir été Marie Prince dans le cours de l'histoire et surtout pour porter ce témoignage au plus près des gens. Parce que c'est cela aussi, cette histoire qui nous intéresse, pour retrouver les voix des personnes esclavisées. Elsa Quéré, ce sont mille petites choses, mille petits détails. Il y a les moments de résistance, de colère, et puis il y a le ressenti des gens qui ne se lie qu'à l'échelle des individus. Parler de l'esclavage comme d'un tout, c'est ne pas comprendre tous ces destins brisés, toutes ces souffrances de chaque moment. Et là, dans ce que nous venons d'entendre de Marie Prince, portée par Surya Adel, il y a cela, déjà la conscience d'être esclave. Le témoignage est très fort, c'est un peu en écho à tous ces témoignages que vous pouvez porter, c'est-à-dire que vous les avez traduits de l'anglais dans l'ouvrage « Sous le règne du fouet ». ».

0: en tant que lecteur de ces témoignages, sous le règne du fouet, ou que ce soit le témoignage de Marie Prince, il y a quelque chose qui est terrible. Enfin, on découvre cette souffrance et elle est si forte, et les témoignages par le je, tellement purs, sans filtre, sont obligatoirement bouleversants.
1: Oui, tout à fait. Moi, je pense que c'est ça qui m'a profondément touchée quand j'ai découvert ces témoignages. J'étais toute jeune, j'avais 21 ans. J'ai mis beaucoup d'années avant d'arriver à les traduire et à savoir quoi en faire, parce que c'est bouleversant vraiment de découvrir ces voix et de découvrir toutes ces histoires à la fois individuelles. Il y a des parcours très très spécifiques pour chacun et chacune d'entre eux, avec des environnements d'esclavage différents, des rapports différents à leur maître et à leur maîtresse, et à la fois avec tous ces points communs de la cruauté de la situation, en fait, qu'ils soient plus ou moins fouettés, plus ou moins abîmé physiquement. Il y a de toute manière une violence psychologique très très forte. Dans certains témoignages, les esclavisés racontent: oui, mon maître était pas si méchant, il nous frappait pas, mais par contre il nous menaçait de nous vendre. Et en fait, la menace de la vente, la menace d'être séparé de sa famille, c'est aussi horrible. Là, dans le témoignage justement de Mary Prince, on l'entend aussi, cette séparation avec ses sœurs, avec sa mère, et ça on le retrouve dans énormément de témoignages. Sur ces témoignages des États-Unis.
0: Souriez, Adèle.
2: Oui, pour rebondir sur ce que dit Elsa, moi je pense à un autre témoignage. Alors, moi j'ai découvert Mary Prince en premier, donc après j'en ai lu d'autres, et j'ai lu Harriet Jacob, Incident dans la vie d'une jeune esclave, et c'est vraiment, vraiment très intéressant. J'ai envie de dire aux auditeurs, vous pouvez acheter deux livres.
0: Hein. Non, trois.
2: Deux témoignages de femmes. Non, quatre livres du coup. Oui, mais en fait, sur les témoignages même, sur les scènes narratives, Marie Prince et Harriet Jacob, on les trouve en français, ils sont traduits. Je parle de témoignages purs, hein, en fait, voilà. Et Harriet Jacob, c'est encore une autre histoire, et elle a cette menace, c'est une jeune femme qui est très blanche de peau. Vous savez que la couleur n'est pas... C'est la filiation qui compte aux États-Unis, qui fait que vous êtes esclave. Et son maître veut la mettre dans son lit et il lui fait comprendre que si elle ne le fait pas, elle ira dans les champs avec ses enfants. Et pendant 7 ans, elle va se cacher dans un grenier. Elle va se cacher et pendant 7 ans, elle va vivre dans ce grenier pour arriver à partir après dans le Nord. Et son histoire est hallucinante. Voilà, j'ai découvert Mary Prince avant, j'aurais pu faire Harriet Jacob, mais voilà, c'est deux beaux témoignages qu'on trouve traduits en français. C'est pour ça que je voulais en parler. Après, il y en a d'autres, mais ils sont en anglais et il faut parler en anglais.
0: Avec ici ces témoignages qui sont liés à une violence continue parce que la domination est continue, ces témoignages, ils sont liés à l'esclavage et on n'en sort pas, mais, nous l'avons dit, il y a de la résistance, il y a une forme de rébellion qui est toujours présente dans cette histoire. C'est important de le rappeler, nous ne sommes pas avec des personnes qui courbent sans cesse le dos et qui se taisent, des gens qui veulent parler.
3: La joie rebelle de la reine des Grenats est bien vivace. La ressentez-vous ? Elle rugit dans les processions sacrées profanes du carnaval, héritière des parades des sociétés serviles d'antan, et qui dans toutes les Antilles, en Guyane, au Brésil, en Colombie, au Venezuela, libère les corps noirs et célèbre l'âme indestructible des peuples afro-diasporiques. Elle vibre dans le chant paillard de Mardi Gras qui raille la violence et l'iniquité des puissants. Je la vois dans l'agilité des pas de danse de mes tantes, juchées sur talons hauts, lorsque le repas de famille finit en session zouk rétro. Et aussi dans les doigts agiles de ma mère, dans la douceur de ses longues heures passées, assises entre ses cuisses, tandis qu'elle tressait sur ma tête cette géométrie millénaire qui a survécu au passage du milieu. Cette joie révolutionnaire est notre héritage. Elle infuse les bains de lait et de miel que préparent aujourd'hui encore les Fidoshun.
0: Maïwenn Guizio dans le cours de l'histoire qui lisait votre ouvrage Isis Labocaberia, chers ancêtres, avec l'évocation ici des filiations, avec

0: ces femmes qui sont vos chers ancêtres, mère, grand-mère, les tantes, la et transmission.
1: C'est symbolique aussi.
0: Et c'est important. Non, mais vous faites bien de le préciser, parce que ces chers ancêtres construisent aussi cette histoire-là. Et c'est pour des gens qui n'ont pas pu parler aussi par la transmission et l'oralité et le geste et le chant et la danse que l'histoire se transmet.
1: Oui, est-ce que j'ai le temps de contextualiser un peu cet extrait ?
0: Allez-y.
1: Donc la fameuse Reine des Grenats, en fait, c'est une femme qui apparaît de manière anonyme sous la plume d'un ecclésiastique colonial de la Guadeloupe dans les années 1840. Et donc elle est mentionnée comme étant une, je cite, négresse esclave à la tête d'une association servile. Et l'ecclésiastique en question, l'abbé du Goujon, explique que les autorités coloniales sont inquiètes de la prolifération de ces associations serviles qui, je cite, sont à la mode aujourd'hui. Donc, ces associations serviles, elles servaient en fait aux esclavisés à organiser la solidarité collective par le biais de tontines, hein, des cagnottes solidaires. Et puis aussi, surtout, elles étaient actives pendant les processions de carnaval, donc c'est l'extrait qui vient d'être lu. Où les esclavisés rivalisaient d'inventivité dans les costumes, les parades et aussi dans les chants paillards qui moquaient les blancs, les manières des blancs, les maîtres. C'était un petit peu cet espace-temps où on avait une inversion presque des rapports de pouvoir et où donc les esclavisés pouvaient sortir de leur chair d'esclave de manière temporaire. J'ai aussi envie de parler très brièvement, de mentionner d'autres exemples de ces résistances infrapolitiques qui apparaissent dans mon ouvrage et issues des archives de l'esclavage des Antilles françaises et de la Guyane française. Je pense par exemple à l'affaire Madeleine en Guyane dans les années 1830. Donc c'est une femme esclavisée qui s'est retrouvée accusée devant les tribunaux judiciaires parce qu'elle avait empoisonné le contremaître de son habitation. Elle l'avait empoisonné parce que c'était un nouveau contremaître qui arrivait pour un petit peu bouleverser l'équilibre que ces esclavisés avaient réussi à construire sur cette habitation où il n'y avait pas de contremaître blanc depuis très longtemps. Le contremaître était noir. Et là, on a un nouveau contremaître qui arrive, un blanc, qui décide d'affirmer son pouvoir de manière très violente. Les esclavisés s'organisent de manière très discrète. Et donc, en particulier, cette femme Madeleine, qui est une matrone cinquantenaire qui en apparence correspond un petit peu à cette image d'Épinal de la négresse de maison, donc qui serait soi-disant complice des maîtres blancs puisqu'elle vit dans la proximité domestique vis-à-vis de ces maîtres blancs, et pas du tout. En fait, elle va donc empoisonner cet homme et se retrouver donc accusée de ce fait. On a d'autres exemples, je pense par exemple à l'affaire Pomponne, toujours en Guyane, qui est très intéressante parce qu'il s'agit en fait d'une affaire où plusieurs esclavisés ont été empoisonnés sur une longue période sur cette habitation. On a un premier contremaître qui démissionne, remplacé par un nouveau contremaître à qui les esclavisés vont confier qu'ils savent qui est à l'origine de ces empoisonnements. C'est une esclavisée qui s'appelle Pomponne. Et en fait, elle utilise, c'est assez paradoxal, mais elle va utiliser ces empoisonnements contre les siens comme une manière d'attirer l'attention des autorités judiciaires sur ce qui se passe dans la plantation, parce que le premier contremaître qui a démissionné était particulièrement violent envers les esclavisés. Il avait assassiné, enfin tué notamment une femme enceinte à coups de pied. Et donc là, on est dans le contexte des années 1840. On a la loi Maco qui va intervenir en 1845 pour améliorer un peu les conditions des esclavisés dans la perspective d'une abolition qui se profile bientôt. Et qui, pour la première fois, permet aux esclavisés d'être plaignants en justice et d'ester en justice contre leur maître. Donc en pratique, ces affaires, elles sont très rares parce que l'esclavisé court des risques énormes à accuser son maître. Et puis, surtout, il y a une solidarité blanche qui est tellement énorme entre les magistrats et la plantocratie que 99% de ces affaires, elles se finissent par l'acquittement du maître accusé. Mais quand même, dans cette affaire, on a, du fait de l'organisation des esclavisés de ces plantations et des empoisonnements de Pomponne, ce contremaître violent va se retrouver traduit en justice. Voilà, donc c'est vraiment des affaires qui sont assez fascinantes, même si elles finissent mal, en général, mais elles montrent cette résistance permanente par tous les moyens, en fait. par ces esclavisés.
0: Et puis à cette résistance des personnes esclavisées, Elsa Kéré, on va retrouver la résistance après l'abolition de l'esclavage aux États-Unis de ces anciens propriétaires blancs esclavagistes, parce que les témoignages, on l'a dit, sont recueillis dans les années 1930, c'est-à-dire une période où le Ku Klux Klan est particulièrement puissant. Ça montre aussi le courage de ces personnes qui ont accepté de témoigner.
2: Oui, oui, effectivement, c'est à la fin enfin, en 1865, quand on annonce à tous ces esclavisés qu'ils sont soi-disant libres, en fait, ils vont se retrouver dans une société hyper raciste, ségrégationniste, il y a le Ku Klux Klan, et donc ils vont faire face, ils vont faire face à encore plein de violences, des injustices criantes et tout. Donc oui, il y a aussi cette résistance, parfois d'ailleurs une résistance armée. Dans certains témoignages, il y a une résistance armée au Ku Klux Klan. Il y a des histoires de fuite devant le Ku Klux Klan, de maisons incendiées. Voilà,
0: Ouais, la résistance est constante, en tout cas on l'entend bien, et sous toutes ses formes, et parfois en prenant les armes. Souria Adèle.
3: Oui, je voulais dire que l'esclave narratif, ce qui est très bien dans les fins, c'est que pour écrire, il faut être vivant. Et ça finit toujours, entre guillemets, bien. L'esclave, s'il a pu écrire le témoignage, c'est qu'il est encore là. Alors Marie Prince, par contre, on ne sait pas ce qu'elle est devenue. Elle a dû son avocat Thomas Pringle est mort en 33 de la tuberculose. Est-ce qu'elle est retournée à Antigua? On ne sait pas. Moi, je suis assez surprise aujourd'hui, en 2026, que personne n'ait cherché à savoir où elle se trouvait. Son corps est peut-être quelque part. Moi, je suis allée à Londres, dans l'église où elle allait prier. On m'a dit qu'on avait trouvé 120 corps. Mais voilà, c'est vraiment moi, ce que j'ai envie de dire, c'est les scènes narratives, ils n'ont pas encore été bien exploités. Alors qu'il y en a des très très beaux. Marie Prince, il y aura peut-être un film dans 10 ans qui sera fait. Mais voilà, il faut les entendre, ces témoignages réels, vrais.
0: Les entendre parce que Souria Adèle, au théâtre, il faut guetter, on peut vous voir, oui. Avec ici ce texte de Marie Prince. Mais l'ouvrage publié aux éditions Cartala est porté par vous et par Emma Sudour, donc Marie Prince, récit autobiographique d'une esclave antillaise, mais c'est même vous qui l'avez conseillé, il y a Sous le règne du fouet, pour avoir cette histoire orale de l'esclavage aux États-Unis, et je me permets d'y ajouter, chers ancêtres, votre ouvrage Isis Labocaberia, et puis vous avez dit Harriet Jacob, il faut le rajouter aussi, donc comme ça, ça nous fait
3: que
0: vous l'aimez beaucoup. Merci vivement à toutes les trois d'être venues dans le cours de l'histoire pour conclure cette série consacrée à l'histoire de l'esclavage, une série à retrouver évidemment sur l'appli Radio France. Merci vivement, il était vraiment important d'avoir ces voix retrouvées de personnes esclavisées. Merci beaucoup.
3: Merci beaucoup.
0: Et maintenant dans le cours de l'histoire, le fil histoire avec Clémentine Vidal-Naquet. Clémentine Vidal-Naquet, professeure d'histoire contemporaine à l'université Rouen-Normandie, autrice de Noces de cendre, qui a reçu le prix lycéen du livre d'histoire des rendez-vous de l'histoire de Blois. Et aujourd'hui, se marier par procuration en temps de guerre, mieux vaut en rire.
4: Imaginez un mariage où le mari est absent et où un autre homme dit à sa place le oui rituel. Ce n'est pas une pièce de boulevard. C'est une pratique du temps de la Première Guerre mondiale mise en place en France par une loi d'avril 1915 qui autorise le mariage par procuration. Ce mariage étrange a fait rire, sur le front comme à l'arrière. Mais le rire révèle surtout des angoisses. Peu de temps après le vote de la loi, les permissions des soldats sont mises en place. Certains militaires qui obtiennent l'autorisation de se marier à distance, mais qui ne savaient pas qu'ils pourraient finalement être présents à la date clé, sont contraints d'assister en silence à leur propre mariage. Les journaux se saisissent de ces situations ubuesques. Voté dans l'urgence, le mariage par procuration est une mesure originale qui perturbe les règles élémentaires et les procédés habituels de la célébration. À cause de la lourdeur des démarches et du caractère cocasse de la cérémonie, le mariage par procuration a peu de succès pendant la Grande Guerre. Pourtant, il est de nouveau autorisé en France en 1939, puis pendant la guerre d'Algérie. Et l'Ukraine est allée récemment plus loin encore, puisque les couples ukrainiens séparés par la guerre peuvent aujourd'hui se marier entièrement en ligne sur une plateforme numérique officielle. Pendant la Grande Guerre, ces mariages particuliers donnent lieu à de très nombreuses productions culturelles qui évoquent l'absurde d'une cérémonie célébrée sans le mari. Qu'il s'agisse de pièces de théâtre, de romans feuilletons ou de cartes postales, les personnages choisis pour remplacer le mari mobilisé transforment la célébration en comédie burlesque. Il s'agit ici de l'ex-mari de la future épouse, là, de la sœur de la mariée. En 1917, le récit illustré Bécassine met en scène un mariage par procuration qui aboutit par erreur au mariage de la jeune Bretonne avec la pipe, le vieux garde-champêtre. Une carte postale évoque aussi, de façon grivoise, les relations charnelles nouées le soir même des noces entre la mariée et celui qui devait remplacer le mari lors de la cérémonie. Beaucoup de productions humoristiques circulent pendant la Grande Guerre. Elles doivent faire sourire, mais elles dénoncent aussi. Certaines condamnent les atrocités ennemies, d'autres mettent en scène la fausse insouciance des combattants ou l'insouciance coupable des civils. Il ne s'agit pas de rire de la guerre, mais bien de rire dans la guerre. Dans le cas du mariage par procuration, ces productions humoristiques expriment d'abord avec ironie une angoisse des combattants sur le front en lien avec leur absence du foyer. La peur d'être oubliée par les femmes restées seules à l'arrière, l'angoisse de l'infidélité. Elles subvertissent aussi avec légèreté l'objectif de la loi qui était de pouvoir légitimer par le mariage et donc de protéger les futures veuves et les futurs orphelins. Ce n'est pas un hasard si cette loi est votée 9 mois exactement après le début d'une guerre tuant par milliers. L'humour permet de tourner en dérision les situations nouvelles et parfois étonnantes que la guerre impose. C'est le cas pour ces mariages par procuration qui semblent ne pas pouvoir échapper aux comiques. Mais le rire est en réalité l'expression même du tragique de la guerre.
0: Merci beaucoup Clémentine Vildan-Naquet. C'était le cours de l'histoire sur France Culture, une émission réalisée par Thomas Beau avec à la technique Élise Le. Merci à Florent Massiès, à ici Occitanie, à Toulouse. Le cours de l'histoire, une émission préparée par Maïwen Guizou, Jeanne Delecroix, Raphaël Laloum, Jeanne Copet, Amy Houbé. 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
0: Demain dans le cours de l'histoire, les mystères des lieux en partenariat avec les monuments nationaux, nous irons à l'abbaye de Beaulieu-en-Rouergue. Une folie raisonnable, mais pour le moment la folie nous conduit avec la philosophie. Retrouvez Géraldine Mosna-Savoie, il est 10h sur France Culture. Bonjour Géraldine.
7: Bonjour Xavier.
0: Alors, dodo profond ou bien avez-vous compté les moutons?
7: C'est marrant que vous posiez la question parce que je dors bien, mais alors là je n'ai pas bien dormi. Vous?
0: Bah oui, moi j'ai bien dormi, mais il faut pas faire des émissions sur les insomnies.
7: Je pense que c'est ça qui m'a troublée en fait. C'est le sujet de la semaine en fait, le sommeil. Bon bah je sais pas, la prochaine fois de quoi on va parler, peut-être du malheur ou on va être heureux, je sais pas.
0: Exactement. En tout cas, réglez la question. Bonne émission.
7: Merci
0: Géraldine.
7: Xavier et bonjour à toutes, bonjour à tous.
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7: Toute cette semaine, nous parlons avec philosophie de sommeil, celui qui nous manque et celui que l'on recherche. Car dormir, loin d'être une chose privée, est bien devenu une chose dont nous sommes privés. Comment dormir, retrouver ses nuits, trouver sa position idéale, ne relève pas seulement du désir individuel, mais bien de l'acte politique.
8: Qu'est-ce que je peux faire pour toi?
9: Je voudrais quelque chose pour dormir.
8: Un soporifique, mais tout de suite. Tu as raison, une bonne nuit de sommeil et on oublie tout.
9: C'est bien ce que je cherche.
8: Rends-le-moi, j'en ai un autre qui est meilleur.
9: Ça m'est égal, pourvu que ce soit fort.
8: Ah oui, t'as une ordonnance?
9: Non, pourquoi?
8: Ah mon pauvre vieux, je regrette, je peux pas te donner ça sans ordonnance, c'est défendu.
9: Mais j'en parlerai pas.
8: Ça peut toujours se savoir, tu sais, un accident vite arrivé.
9: Je me moque des accidents, mais je veux dormir.
8: Oui.
10: Un truc pour dormir sans ordonnance. C'est facile, je t'en donne un tout de suite. Tu te couches, tu fermes les yeux, tu penses à des moutons et tu les comptes. Un mouton, deux moutons, trois moutons, etc. C'est radical, personne n'a jamais atteint 300 moutons.
9: Tu veux que je fiche ta boutique en l'air?
10: Si ça peut te faire plaisir, moi je suis pas le patron. Écoute, si t'es sage, je te donnerai que tu te caches ce soir. Mais faut être sage.
9: Comment te sens-tu? Je t'ai déjà dit que ton dîner était trop lourd. Je peux pas dormir.
10: Et les moutons, t'as essayé?
9: J'en ai compté 3267.
10: Oh, c'est curieux, c'est la première fois que...
9: C'est curieux? Donne-moi les cachets.
10: Oh, je te donne un cachet!
9: Mais donne-lui un cachet.
10: Ça peut pas lui faire de mal.
9: Dépêche-toi, je suis pressé.
10: Il en a pris trois. Il va jamais pas changer de Manhattan.
11: Bonjour Claire Pagès.
12: Bonjour.
11: Bienvenue, vous êtes professeure de philosophie sociale et politique à l'université Paris-Nanterre. De vous est paru ce livre aux éditions Vrin, Dormir, essai de philosophie sociale. Peut-être devrais-je préciser dormir mal, puisque comme dans ce film de René Clair, Les Belles de Nuit, vous partez de votre expérience personnelle qui est celle de l'insomnie. Alors expliquez-nous comment ne pas parvenir à dormir, comment dormir mal, comment tenter les moutons. Là, on a entendu 3267 moutons, des cachets peut-être, je ne sais pas, vous a poussé en fait à écrire sur le sujet.
12: Alors, merci pour votre question. Je suis partie de mon expérience de mauvaise dormeuse, hein, et une expérience très...
11: La dimension morale tout de suite, mauvaise.
12: Très ancienne, hein, puisque elle remonte à l'enfance. Et il m'a semblé que c'était une expérience d'aliénation ou de souffrance. Il m'a semblé petit à petit que je la partageais avec un certain nombre de mes contemporains, donc elle n'était pas simplement privée. Et il y avait dans la philosophie sociale ou dans le type de philosophie dans laquelle je m'inscris, cette idée qu'on pouvait prendre appui sur l'expérience individuelle, que ça constituait peut-être une chance pour la pensée, hein, de pouvoir ancrer des analyses théoriques et conceptuelles dans un vécu, et que c'était pas forcément ce qu'on nous avait appris pendant nos études, hein, une horrible absence de neutralité ou de distance avec les objets théoriques, mais qu'il y avait beaucoup à gagner comme ça à partir de contenus expérientiels et individuels. Et c'est à partir de ça que j'ai entrepris cette recherche de philosophie sociale sur le sommeil.
11: Alors, vous avez parlé de l'enfance, Claire Pagès, et vous avez parlé d'aliénation, mais alors on peut dire qu'on dort mal. A priori, on dit qu'on dort mal quand on est plus âgé, quand on est adulte. En général, quand on est enfant, on ne se dit pas qu'on dort mal. C'est plutôt les parents qui disent que les enfants dorment mal. Quel est le lien entre dormir mal et l'enfance? Et puis surtout, ce terme d'aliénation, c'est déjà le cas dès l'enfance?
12: J'aurais tendance à dire que... Quand on a des enfants, on se rend compte à quel point la question du sommeil est une question centrale. Hein. Les philosophes s'en sont beaucoup désintéressés, mais il suffit de vivre dans une famille où il y a des enfants pour se rendre compte que toute la vie et la vie commune est déterminée par la manière dont se passent les nuits et par la manière à la fois dont ces enfants dorment et dont on dort soi-même en fonction de la qualité de sommeil de ses enfants. Moi, je ne suis pas sûre que ce soit simplement une obsession des parents. Il y a une grande anxiété des enfants qui est liée à la nuit, qui présente une certaine ambivalence pour des petits. Le fait qu'il fasse noir, que le monde s'arrête, ça inquiète quand même un certain nombre d'enfants qui ont besoin qu'on leur transmette des rituels de coucher. Alors, ces rituels de coucher, ils ont souvent été caricaturés. On entend dans l'extrait les moutons, compter les moutons jusqu'à 250 000, où ils ont été pris en mauvaise part. Freud les suspecte toujours d'être un peu l'endroit où la névrose va se loger quand on peut plus dormir sans avoir aligné absolument son traversin, sans avoir aligné ses chaussons. Bon, mais ils sont d'une aide infinie pour les enfants, hein, pour ritualiser ce passage quand même un peu inquiétant entre le monde commun où on vit avec les autres et puis ce moment où on va par étapes s'endormir et passer dans le sommeil.
11: Donc le terme d'aliénation pourrait très bien convenir au manque de sommeil des enfants.
12: Oui,
11: ce sont aussi déjà des sujets sociaux qui sont tout autant impactés par l'environnement, par un contexte politique. Ça, c'est important de le dire aussi. C'est-à-dire que ce n'est pas que les adultes qui ont ça dans leur nuit.
12: Oui, absolument. Et ce que vous dites est très important aujourd'hui et possède une grande actualité parce que la réduction de la nuit et de la nuit de sommeil, elle touche les adultes qui travaillent plus longtemps ou qui travaillent de nuit ou dont les loisirs grignotent sur le temps de sommeil, mais ça touche de façon élective les enfants qui doivent cumuler la journée scolaire, l'instrument au conservatoire, et puis il leur reste plus tellement de temps pour dormir, et ça handicape beaucoup, beaucoup les gros dormeurs hein, qui doivent réussir à se caler. Il y a la vie de famille qui continue jusqu'à tard, et il y a quand même de très nombreux enfants qui, du fait de l'organisation sociale, souffrent eux aussi d'une privation de sommeil qui accentue l'intrusion des écrans dans les chambres et la généralisation des lumières bleues.
11: Et quand c'est pas l'apprentissage de l'instrument au conservatoire, c'est aussi des horaires en fait d'école qui sont soit très tôt ou alors effectivement des activités extrascolaires ou le périscolaire, c'est-à-dire vraiment de rester jusqu'à 18 heures à l'école. Claire Pagès, comment vous avez procédé dans votre étude en philosophe pour travailler le sommeil à partir de ces troubles du sommeil? Comment vous vous êtes dit que vous alliez procéder? Est-ce que vous avez regardé dans le corpus philosophique les occurrences du sommeil? Comment vous avez parlé de philosophie sociale, on va pouvoir la définir, mais d'abord, voilà, sur votre méthode.
12: Alors, merci. Plusieurs points de méthode. En lisant, en faisant de la philosophie depuis 25 ans, il m'a semblé que les corpus philosophiques étaient un peu décevants, qu'on trouvait peu de philosophie sur le sommeil, mis à part des travaux de phénoménologie. Il y avait un désintérêt quand même, ou un manque d'intérêt pour la question du sommeil à l'intérieur de la philosophie liée à cette croyance selon laquelle il ne se passerait rien quand on s'endort. Hein. Il y aurait une intermittence pure et simple. L'esprit cesserait de fonctionner et puis se rebrancherait sur lui-même simplement quand il s'éveille. Et donc, il n'y aurait rien à étudier, hein, finalement.
11: Peut-être les rêves, quand même.
12: Hormis la question...
11: Qui resterait peut-être, en fait, d'un reste de conscience, c'est-à-dire ce qu'on retient au réveil de ce qui s'est passé dans la nuit.
12: Oui, je suis d'accord avec vous. Il y a aussi dans ce désintérêt pour la question du sommeil un peu de mépris pour la vie du corps et la vie des besoins du corps qui fait qu'on s'est peu intéressé à cette question anthropologique. De ce fait-là, je suis allée voir plein d'autres ressources et fréquenter plein d'autres corpus disciplinaires. De la psychanalyse, de la sociologie, de l'histoire, de l'anthropologie. Aussi parce que cette perspective de philosophie sociale qui est la mienne, finalement le sillage de l'école de Francfort, elle préconise cette articulation disciplinaire pour avoir une vision complète de l'être humain. Il faut pouvoir étudier sa vie en société, sa vie psychique, son économie, à quel type de société il appartient. Et il me semblait que cette méthode hein, de croisement des disciplines, elle était impérative pour cet objet de sommeil qui se trouve à la frontière d'une conduite biologique propre à l'espèce. Hein. On dort comme un homme et différemment d'autres types d'animaux.
11: Des chats.
12: Des chats, exactement.
11: Vous allez dire des cétacés, je crois.
12: Oui,
11: non, mais...
12: c'est vrai.
11: Des cétacés.
12: français, des vaches. Ouais. Et donc, c'est à l'accroisement voilà, de la biologie, mais aussi de la sociologie, parce qu'on a des habitudes de sommeil, ça fait partie des mœurs, on ne dort pas de la même manière à toutes les époques et dans toutes les sociétés. C'est aussi à la croisée de la vie psychique, parce qu'on est en dormant branché davantage sur notre inconscient. Donc, il me semblait que pour aborder ce drôle d'objet, il fallait multiplier les approches disciplinaires. Et puis, un dernier élément pour la méthode. Évidemment, je partais de mon cas singulier, mais je ne crois pas que mon expérience subjective suffise. Et j'ai cherché à multiplier le recueil d'expériences d'insomniaques.
11: Donc, un peu sociologique, là.
12: Oui, alors
11: sans non plus la méthodologie rigoureuse de la sociologie, mais c'est-à-dire de recueillir aussi du témoignage, d'avoir un panel en fait de témoignages.
12: Tout à fait, en allant le chercher dans les écrits des anthropologues, mais aussi beaucoup dans la littérature qui a beaucoup parlé d'insomnie, et aussi en discutant avec les gens, parce que à la faveur d'une libération de la parole sur le sommeil, les personnes avec lesquelles je discutaient évoquent volontiers à la fois leur sommeil et leurs problèmes de sommeil à la machine à café, alors qu'il y a d'autres objets qui sont dont il est moins licite ou facile de parler. Mais en tout cas, il y a tout un mouvement de libération qui fait de l'objet sommeil un objet dont on peut parler. Donc, grâce à ça, pendant toute cette recherche, les gens m'ont livré leurs insomnies, ce qu'ils prenaient comme médicaments, comment ils s'organisaient dans leur famille.
11: Ça vous a frappé, cette forme de libération de la parole, parce que je pense que c'est peut-être pas un sujet tout à fait récent. Enfin, peut-être que vous avez constaté que parler de ça aussi librement, ça datait peut-être pas de ces dernières années.
12: Non, pas de ces dernières années, mais un sociologue qui a été très important pour cette étude et qui s'appelle Norbert Elias, il a décrit à la fois le mouvement de privatisation des pratiques de sommeil qui existe et qui fait qu'on va dormir maintenant seul, ce qui n'était pas du tout le cas à des époques antérieures, mais il a aussi décrit cet habitus clivé qui fait que le sommeil est devenu un objet dont on a le droit de parler, ce qui n'était pas le cas au XIXe siècle. Les dames ne disaient pas « je vais dormir, je me retire ». On ne pouvait pas publiquement parler de ce genre de besoin de manière aussi libre qu'on le fait aujourd'hui.
11: Comme là, par exemple, à l'antenne, où on peut très bien parler quand même de vos insomnies ou du fait que j'ai passé une mauvaise nuit.
12: Oui, tout à fait. Et ça a rendu cette recherche beaucoup plus riche, parce qu'à chaque fois que je disais que je travaillais sur le sommeil, et ben mes interlocuteurs, quels qu'ils soient, me racontaient des épisodes de mauvais sommeil, ou qu'est-ce qu'ils avaient comme rituel de coucher, ou qu'est-ce qu'ils prenaient comme médicament. Et ça a nourri énormément l'enquête.
11: Ça vous a frappé dans ce mouvement. En fait, c'est devenu un phénomène de société aussi, en fait. On peut le dire de cette manière-là, c'est-à-dire que la philosophie sociale, c'est à la fois une méthode d'approche d'un objet conceptuel à travers plusieurs disciplines, mais ça montre aussi la dimension sociale, c'est-à-dire le sommeil n'est pas seulement effectivement une expérience privée, ça devient vraiment un enjeu social de discours, de discussion, de traitement, de santé. Vous avez cité Claire Pagès, Norbert Elias. Je vous propose qu'on écoute tout de suite un extrait de son livre à Norbert Elias.
13: S'érige progressivement entre les individus, entre leurs corps, ce mur fait de pudeur craintive et de répulsion émotionnelle, dont l'artisan est précisément le conditionnement. On inculque à l'homme le sentiment qu'il est pénible de partager le lit avec une personne qui ne fasse pas partie du cercle de famille. Et si la pauvreté n'en dispose pas autrement, l'usage se répand de plus en plus, que même dans la famille, chacun ait son lit. Et dans les classes moyennes et supérieures, sa chambre à coucher. On habitue de très bonne heure les enfants à cette prise de distance, à cet isolement avec tout ce qu'il comporte en matière d'habitude et d'expérience. Quand on voit avec quel naturel adultes et enfants partageaient au Moyen-Âge leur lit, on se rend compte de quelle modification profonde des rapports d'homme à homme et du comportement humain s'exprime dans notre genre de vie. On reconnaît en même temps que rien n'est moins évident que l'idée, devenue dominante dans la dernière phase de civilisation que nous connaissons, que le lit et le corps sont des zones essentiellement et hautement dangereuses.
11: Ce livre, dont je n'ai pas donné le titre, c'est « La civilisation des mœurs » de Norbert Elias, un livre de 1939 que vous citez dans votre propre livre, Claire Pagès, « Dormir, essai de philosophie sociale ». Nous venons d'entendre un extrait du chapitre 5 dans la section « Comment dormir ». Ce texte a été lu par Anna Fulpin. Alors j'ai été très frappée en regardant la construction de ce livre, que comment dormir, arriver donc dans ce chapitre 5 sur les fonctions naturelles, et arriver après, comment cracher. Alors, quelle est cette entreprise de Norbert Elias? Qu'est-ce qu'il essaye de nous démontrer de ses fonctions naturelles à travers ce voile des mœurs culturelles?
12: Merci. Alors, je vous explique un petit peu le dispositif d'ensemble du livre. Elias s'est intéressé à la manière et aux manières historiques dont les besoins élémentaires du corps se trouvaient satisfaits. Et pour conduire cette étude, il s'est appuyé sur les différents, ce qu'on appelle des traités de civilité, donc qu'il a été consulté et qu'il a lu, puisque chaque époque a ses traités de civilité qui consignent comment les choses doivent être faites, comment on doit manger, comment on doit s'habiller, comment on doit dormir, comment on doit saluer quelqu'un qui est d'une classe supérieure. Et il en est paru depuis de nombreux siècles et il parcourt ces traités de civilité de différentes langues. Il regarde qu'est-ce qu'il en est, par exemple, de la manière dont on doit manger au XIVe siècle, au XVe siècle, au XVIe siècle. Et tout ça lui permet d'établir qu'il y a une transformation des mœurs. Et qu'on va vers une plus grande contention ou autocontrainte en matière de satisfaction des besoins naturels. Ce qu'on pouvait librement et spontanément exprimer auparavant, immédiatement mettre la main dans l'assiette de l'autre pour se saisir de la nourriture, et ben, au fil de la constitution de la modernité et de l'état moderne, il va falloir ne pas prendre avec les mains, puis avoir un instrument spécialisé pour manger, puis s'essuyer la bouche. Bon. Et il étudie ça aussi, et c'est assez fabuleux pour le sommeil, et il va remonter dans le temps, il va montrer comment on a dormi d'abord dans des pièces communes, dans des lits communs, où il y avait les enfants, où on pouvait accueillir aussi les visiteurs de passage, comment on a pu dormir nu, et petit à petit, il y a ce mouvement et ce grand mouvement de privatisation, qu'il appelle un grand mouvement de privatisation du sommeil, qui fait que chacun doit peu à peu, sauf, il le dit, si on est très pauvre, avoir son lit, puis aujourd'hui avoir sa chambre, comment se trouve introduite une toilette spécialisée, la chemise de nuit qui n'a pas du tout toujours existé, qui fait qu'on peut paraître en pyjama devant autrui pour aller ouvrir si vous avez une livraison chez vous mais que vous êtes encore en robe de chambre, ça devient
11: pyjama.
12: Possible. Ouais. Donc voilà, il décrit ce mouvement qui aujourd'hui, en tout cas dans les sociétés européennes que nous connaissons, nous enjoint à avoir non seulement chacun nos lits, mais chacun notre chambre, et qui a donc expulsé les enfants des chambres parentales, avec cette exigence pour les tout-petits de dormir vite, seul.
11: C'est vrai que c'est une chose importante à dire. Souvent, en fait, on condamne un peu moralement ce qu'on appelle le cododo. Alors maintenant, ça revient quand même beaucoup plus en vogue, donc le fait de dormir avec son enfant. Mais c'est intéressant quand même de rappeler que c'était une pratique qui était quand même très courante il y a quelques siècles, à savoir de dormir tous ensemble et de dormir avec ses enfants, mais de dormir aussi, alors ça m'a surpris, avec des étrangers. Donc, ce qui veut dire que tout ce qu'on a mis en termes de séparation, de limites, de frontières, de pudeur, sont vraiment des constructions sociales, et le sommeil en fait partie. C'est-à-dire le sommeil, besoin naturel, fait l'objet d'une construction sociale.
12: Oui, ça, c'est un point extrêmement important pour Elias. Tout ce parcours à travers les traités de civilité permet de montrer qu'il n'y a pas une seule manière normale et naturelle de dormir, hein, celle qui nous est familière, 8 heures de sommeil dans un lit parental, dans une chambre, en se couchant à telle heure, en se levant à telle heure. Bon, ça permet de restituer les coordonnées à la fois sociales et historique des manières de dormir et de montrer que le sommeil, au fond, ça fait partie des mœurs et qu'il y a des organisations très, très variées. Hein. En fait, le co-couchage, à l'échelle de l'humanité, c'est la règle. Il y a beaucoup plus de sociétés qui ont dormi en commun, c'est-à-dire aussi sous le regard des autres, hein, pas que collectivement, mais donc en public, que de sociétés comme la nôtre où le sommeil est devenue une chose privée. Et à cet égard, il y a une notation importante de Norbert Elias, c'est qu'il lui semble que ce mouvement de privatisation du sommeil soit peut-être allé un peu loin. Peut-être que l'injonction à l'autonomie dans le sommeil, elle a été trop loin pour les enfants. Et il nous rappelle que les enfants ont un très très fort besoin de contact charnel et physique, et que peut-être on l'aura dans nos sociétés, hein, où le corps peut-être fait peur, où il y a un excès de pudeur. On leur en a demandé trop dormir trop jeune, tout seul, en une seule fois, et que on peut peut-être se ressaisir des vertus du sommeil en commun.
11: Je ne sais pas si j'aurais envie.
12: Oui, je comprends.
11: Non, mais c'est intéressant parce qu'en fait, dans le texte de Norbert Elias, il dit très bien, on inculque à l'homme le sentiment qu'il est pénible de partager le lit avec une personne qui ne fasse pas partie du cercle de famille. Ce qui est intéressant dans cette histoire du sommeil comme pratique culturelle, c'est aussi que c'est une histoire des sentiments. Or, c'est difficile. Il y a ces techniques du corps, il y a cette pratique du corps sur lesquelles vous insistez dans votre livre, Claire Bagès, mais il y a aussi quand même cette histoire des sentiments. Est-ce qu'on peut vraiment réformer nos sentiments ? On peut découvrir qu'on a co-couché pendant des siècles, on peut du coup avoir un autre rapport à notre propre sommeil, l'éclairer différemment, mais jusqu'où en fait cette inculcation, je dirais même cette inoculation d'un sentiment de dormir seul, on peut s'en départir ?
12: C'est une bonne question parce que vous avez raison, il y a toute une intériorisation de ces normes sociales de sommeil. Hein, ça fait partie des mœurs et c'est pour nous comme une seconde nature de sentir qu'il est déplaisant de ne pas être seul et tranquille dans son lit. Donc on ne peut pas facilement transformer nos manières de dormir. Néanmoins, on peut, et c'est aussi ce que fait la philosophie critique, elle propose un certain nombre de concepts pour politiser un peu l'expérience, surtout quand cette expérience est une expérience de souffrance. Et c'est un aspect très beau de l'analyse d'Elias, c'est qu'il montre que cette solitude qui résulte du grand mouvement de formation des auto-contraintes en matière de satisfaction des besoins et des besoins du corps, ce grand mouvement, il isole, il fait que on souffre d'être seul. La solitude, ça fait souffrir. Et donc, on peut quand même se demander qu'est-ce qu'on aurait comme concept pour penser cette souffrance. Comment est-ce que on pourrait aussi imaginer des manières de critiquer les organisations actuelles du sommeil dans ce qu'elles ont de délétère.
11: Oui, c'est vrai que c'est intéressant. C'est-à-dire que ce sentiment aussi que le sommeil est une solitude, un repli sur soi, c'est aussi une manière de conforter le sommeil dans une représentation individuelle, purement psychologique. Or, Tout l'enjeu, c'est de voir que si le sommeil est une pratique culturelle, sociale, historique, c'est qu'elle est forcément liée à nos organisations sociales, à nos organisations de travail. Et ça, c'est une chose importante sur laquelle il faut insister, Claire Pagès.
12: Oui, tout à fait. Ce grand mouvement de privatisation, il le dit, ça a cantonné la question du sommeil à l'organisation familiale. Après tout, dormir, c'est un problème d'organisation de la famille.
11: Si vous êtes insomniaque, la pagesse, c'est de votre faute, c'est ça ?
12: Et tout à fait, la tendance est à la psychologisation des troubles du sommeil. Ça renvoie, en fait, les insomniaques ou un certain nombre d'insomniaques au fait qu'on est insomniaque parce qu'on est un anxieux par tempérament, si vous voulez.
11: Oui. Donc, c'est une question de caractère.
12: C'est une question de caractère.
11: Ou d'histoire personnelle.
12: Voilà, il n'y a pas grand-chose à faire. Et là, les descriptions médicales, en tout cas, les grandes caractérisations médicales, ne nous aident pas beaucoup parce qu'elles distinguent simplement les insomnies d'ajustement. Quand on connaît un deuil, par exemple, donc c'est des insomnies brèves, et puis les insomnies chroniques, hein, quand l'insomnie s'installe dans l'existence. Mais ce sont des concepts qui n'aident pas beaucoup à penser, à concevoir et à critiquer nos mauvaises expériences de sommeil. Ça ne dit pas grand-chose sur les causes de l'insomnie. Hein, pourquoi est-ce qu'il y a l'insomnie chronique après tout
11: Pourquoi je dors mal? Pourquoi je cauchemarde de mon travail? J'ai une question avant qu'on écoute, après l'extrait d'une série documentaire France Culture sur les rêves et les cauchemars de travail. Est-ce que vous pensez, Claire Pagès, qu'il y a, alors question ardue, hein, c'est de la philosophie de l'histoire, une intentionnalité dans ces mouvements historiques, c'est-à-dire de dire que le sommeil est devenu une chose privée était une manière, je dis pas d'un acteur, je suis pas complotiste de quelqu'un, mais de renvoyer le sommeil à un problème purement individuel et à ne plus être pris en charge par des ensembles, des collectifs, même peut-être l'État. Est-ce que là, il y a eu, je dirais pas une ruse de l'histoire, ce serait trop déplacé, mais une intention, en tout cas une intentionnalité dans ce fait de repousser le sommeil du côté des individus et pas du côté de la société.
12: J'entends votre question. Je suis pas sûre. Pour Elias, tout ce grand processus de civilisation qui implique des transformations socio-historiques du sommeil, il est structuré, hein, on peut le décrire, ça part pas dans tous les sens, on peut en décrire les étapes, hein, de cette transformation des manières de dormir, mais il n'est pas orienté intentionnellement, ni par des hommes, ni par une raison dans l'histoire. Ce qu'on peut dire, néanmoins, c'est que ce que produit cette privatisation du sommeil en même temps que ce que produit le contingentement du temps de sommeil, ça résonne étrangement avec l'organisation socio-économique dominante et avec le besoin du néolibéralisme de grignoter l'ensemble de la journée naturelle de vie, de réduire donc le temps qui reste, hein, le temps de sommeil au minimum pour pouvoir disposer et puis utiliser à son maximum la force de travail.
14: Alors la salle du restaurant, vous rentrez par une porte tambour et direct, vous êtes dans un espace très haut de plafond, avec des miroirs partout, des boiseries. C'est magnifique, quoi. Et vous avez une mezzanine. Et dans ce rêve, qui effectivement est assez... celui-là, c'est pareil, c'est un rêve qui vient assez récurrent, où il y a tellement de clients... qu'il n'y a pas d'espace, en fait, pour vous déplacer. Et là, dans ce rêve, j'ai des clients donc, qui sont très concentrés dans mon rang, à un tel point que je ne peux pas poser pied à terre, et j'en ai carrément, mais qui descendent de cette fameuse mezzanine, comme des grappes de raisin quand elles sont hyper mûres, comme des petits ballots. Et là, j'ai noté des clients par centaines qui gisent du haut de l'étage, par grappes jusqu'au sol. Des calculs à n'en plus finir, des situations de stress, ouais, où je ne trouve pas d'issue. Je pense que j'avais vu trop de monde en une seule journée. Ce qui m'épuise, c'est de quand je rentre et que je me dis, ok, bon, une fois avoir tout le business, et que vous dites, bon, maintenant je m'allonge, je suis dans mon lit, je suis peinard, et en fait ça continue. Ça vous lâche pas, hein. jusqu'au même petit matin. Parfois même j'ai l'impression qu'il est 9h du matin, je suis encore là-dedans. Je lui dis, c'est pas possible.
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1: Stromae, sommeil, juste après cet extrait de la série documentaire de France Culture LSD, Le rêve, une réalité, c'est l'épisode 2, un épisode entièrement consacré à cette idée, quand le travail vire au cauchemar. Je précise que c'est un documentaire de Stéphane Bonnefoy, réalisé par Anne Pérez, et on est complètement dans cette idée d'un sommeil qui est complètement poreux à la vie diurne, à l'éveil, à la vie sociale, à la vie de travail. Non seulement on a peut-être privatisé le sommeil, mais on en parle et on rêve dans notre sommeil de notre vie au grand jour.
2: Oui, tout à fait. C'est un extrait magnifique. Ça nous permet de dire plusieurs choses. Ça permet de voir de montrer qu'il y a un tel engagement subjectif dans le travail, hein, que travailler, c'est pas qu'une activité instrumentale. Vous y mettez vous-même, enfin, et aussi avec votre vie psychique et votre vie psychique inconsciente qui se trouve interrogée par votre activité professionnelle. Et en retour, cet engagement subjectif dans le travail fait que la manière dont se déroulent vos activités professionnelles, ça continue à vous habiter la nuit. Ça revient sur la scène psychique inconsciente. Et il y a même ce que Christophe Dejour a appelé une colonisation des nuits.
1: Psychiatre, hein.
2: Psychiatre, psychanalyste, fondateur de la psychodynamique du travail. Donc cette colonisation psychique, que la dame décrit très bien, hein, qui fait que ses préoccupations professionnelles, ou cette surcharge, hein, parce qu'elle dit qu'elle a dû faire trop pendant la journée, continue à la hanter la nuit. Elle dit un peu plus que ça, et c'est assez formidable. Elle montre que très souvent, et les psychanalystes n'en ont pas assez parlé, on rêve de son travail. C'est-à-dire que beaucoup de nos rêves sont des rêves professionnels. Et moi, je crois qu'il faut prendre ça très au sérieux. Très longtemps, la psychanalyse, elle a considéré que l'évocation du travail dans les rêves, c'était une couverture, en fait. C'était des matériaux pour dissimuler...
1: Oui, des matériaux d'accroche, voilà. De la veille ou récent pour révéler un trauma infantile plus lointain.
2: Voilà, ça servait de couverture et qu'au fond, il y avait toujours l'infantile ou le sexuel. Moi, je ne crois pas. Je crois que c'est des matériaux à prendre extrêmement au sérieux, qu'il y a des très grands rêves professionnels et que rêver de son travail, ce n'est pas simplement une fatalité quand on est en contexte de harcèlement ou de surcharge. C'est aussi pour chaque travailleur une très grande chance parce que il se passe dans le rêve tout un travail de remaniement psychique. Au fond, on remet sur le métier la façon dont le réel du travail résiste et en le mettant en scène de façon onirique, on gagne un certain nombre d'habiletés, on remanie la situation. Donc pour le travailleur, avoir des rêves professionnels, c'est une chance et c'est plutôt un problème.
1: C'est pas le prolongement d'une souffrance pour vous ? Parce que mal dormir, être inquiet, rêver de travail, ça veut dire qu'en fait, il n'y a pas de coupure. Ça veut dire qu'on est hanté, ça veut dire que notre esprit, il est colonisé. Certes, c'est une traduction psychique individuelle, mais d'une cause sociale sur laquelle nous n'avons pas forcément la main. Ça nous renvoie à une grande impuissance.
2: Oui.
1: Alors, je comprends votre perspective, mais les deux, en fait, s'entrechoquent.
2: Oui, alors, il n'y a pas de coupure, je crois qu'il n'y en a pas, il n'y a pas de coupure entre la vie privée et
1: professionnelle. C'est ça, la base.
2: Mais ce que je voulais dire, c'est peut-être que cet envahissement du travail ou cette présence du travail dans les nuits, elle est ambivalente. Ça peut être... une chance et même il y a des cauchemars professionnels qui pour certaines personnes constituent un signal d'alerte et donc c'est une très grande chance d'avoir fait un gros cauchemar professionnel, c'est le signe que on n'en peut plus, on peut pas continuer comme ça, ça vient hanter les nuits. Mais vous avez aussi raison, ça fait partie de ce mouvement de colonisation psychique qui fait que certaines organisations du travail et certaines pratiques professionnelles mettent les travailleurs dans un état de très grande souffrance et les empêchent de réaliser et d'accomplir leurs besoins élémentaires. On se rend compte que de très nombreux travailleurs de nuit ou de travailleurs postés ont un sommeil extrêmement dégradé. Ils n'arrivent plus à trouver un sommeil profond, à s'endormir profondément. Il y a beaucoup ça dans la littérature sur le travail ouvrier quand on travaille à la chaîne. Après, on reste dans un état, on peut plus profondément et bien dormir.
1: Jusqu'où le sommeil, et justement là on peut ressaisir sa dimension naturelle, peut-être une résistance alors. Vous avez parlé de lanceur, du rêve lanceur d'alerte, mais justement le fait par exemple à un moment donné de tomber d'épuisement, de dormir et de dire par exemple à une organisation de travail, là c'est un temps de repos, c'est un temps de sommeil, peut-être un droit que l'on peut revendiquer, que l'on peut opposer en fait à un rongement progressif du travail jour et nuit, week-end, semaine, etc.
2: Oui, c'est important dans la perspective de philosophie sociale qui est la mienne et qui s'accompagne d'une forme de naturalisme critique. Ça veut dire quoi ? Ça veut dire que même si on va très loin dans la reconnaissance du fait que le sommeil, ça appartient aux mœurs, c'est une pratique socio-historique, que le sommeil, ça varie dans les sociétés, qu'il y a différents types d'organisation du sommeil, on peut aller très loin là. Malgré tout, on va continuer à accrocher le sommeil au roc un peu du besoin et à dire que tout n'est pas plastique, tout n'est pas conventionnel dans le sommeil. Il y a des fondamentaux ou des normes immanentes du corps en matière de sommeil qu'il faut protéger. À partir de ces petits fondamentaux du sommeil, le fait qu'on dort plutôt dans l'obscurité, plutôt la nuit, plutôt allongé, plutôt en une seule période plutôt que de manière fractionnée.
1: Donc monophasique.
2: Oui, monophasique, nocturne, allongé dans des conditions de sécurité avec une baisse de la température. Reconnaître ces normes immanentes du corps en matière de sommeil, ça permet de conduire une critique des organisations qui sont pathologiques hein, ou qui sont antiphysiologiques du sommeil, mais aussi du travail. À partir de là, on peut critiquer un certain nombre, des conditions de sommeil qu'on nous impose. En particulier, vous le disiez, du fait de l'extension indéfinie de la journée de travail ou des activités de loisirs, hein, du capitalisme 24/7, hein, qui voudrait qu'on dorme jamais. Et qu'on...
1: Vous faites référence au livre aussi de l'historien d'art américain Jonathan Crary, qui parle justement dans son livre « Le capitalisme à l'assaut du sommeil », qui est paru en 2013. Voilà, le sommeil comme dernière barrière à abattre pour le capitalisme.
2: Oui, alors il y a un argument là qui est ambivalent, qui est intéressant parce que ce sommeil comme besoin élémentaire, en tout cas pour l'instant, on ne peut pas l'annuler tout à fait. Hein. On a besoin de dormir, hein. Marx le remarquait déjà, même si le capitalisme veut coloniser l'ensemble de la journée naturelle de vie du travailleur pour le faire travailler le plus possible, eh ben, il faut bien que la force de travail elle se repose un tout petit peu, sinon elle s'épuise, elle meurt. Dans l'analyse de Crary, le sommeil fait figure un peu de dernière frontière, quoi. On veut nous faire fonctionner 24 heures sur 24, on travaille tout le temps et puis après on s'amuse et on est sur nos écrans, mais au bout du bout, il faudra quand même dormir. Il me semble que c'est prendre un peu le sommeil comme un refuge privé, comme si le sommeil n'était pas complètement poreux à...
1: Comme une résistance individuelle et privée, que comme un acte collectif de mobilisation.
2: Oui, et comme si le sommeil n'était pas lui-même tout imprégné de nos manières sociales et historiques de vivre. En fait, il est profondément miné et atteint par le type de société dans lequel on est contraint d'évoluer. Donc il ne suffit pas de se tirer, de fermer les rideaux et de dire bah, maintenant, je ne participe plus à ce capitalisme 24-7, parce que peut-être que l'endroit où on tire les rideaux, la chambre où on est, peut-être que c'est un espace de sommeil pas propice ou très pas sécurisé ou pas bon pour dormir, qui ne possède pas les bonnes qualités environnementales pour qu'on puisse y trouver le repos.
1: Effectivement, Claire Pagès, vous évoquez ces trois déterminants sociaux du sommeil, donc le travail, le contexte socio-historique et aussi l'environnement de sommeil. Vous citez aussi ce texte de Stéphane Zweig, « Un monde

0: Doucement glissé du soir au matin dans la barque noire du sommeil, pavoisée de rêves colorés qui battent au vent, mais entendent désormais la nuit les horloges marcher et parcourir sans cesse le monstrueux chemin qui va de la lumière à la lumière, et sentent en eux soucis et pensées ronger et manger en permanence comme des termites, jusqu'à ce que leur cœur en soit meurtri et malade. Toute une humanité a désormais la fièvre nuit et jour. Un état de veille effroyable et tout puissant fait courir ses étincelles à travers les sens excités de millions de personnes. Le destin pénètre invisible par les mille fenêtres et portes, effarouchant le sommeil, chassant l'oubli de chaque lit. Il y a moins de sommeil aujourd'hui dans le monde. Les nuits sont plus longues et les jours aussi.
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2: Stéphane Zweig parle dans Le Monde sans sommeil, qui date de 1914, du contexte historique de la Première Guerre mondiale. Mais ce texte, on pourrait en fait l'élargir à aujourd'hui. Claire Pagès, nous avons parlé du travail. Ce contexte historique de guerre, c'est aussi un contexte qui nous est contemporain. On pourrait y ajouter la crise climatique, les mouvements sociaux. En fait, tout ça fait que, effectivement, cette phrase de Zweig est tout à fait actuelle. Il y a moins de sommeil aujourd'hui dans le monde. Les nuits sont plus longues. Et les jours aussi.
3: Oui, c'est un texte qui est absolument magnifique et qui témoigne vraiment tellement bien du fait qu'il y a une condition sociopolitique du dormeur. On a cru longtemps, on a dit longtemps que finalement, quand on s'endormait, on retournait dans son monde, alors on suspendait tout le rapport aux autres et à la communauté, que tout le monde allait rentrer en lui-même, voir que le sommeil égalisait les conditions. On se rend compte en lisant que cette société, à l'approche de la guerre et d'un conflit mondial, c'est une société d'insomniaques. Plus personne ne peut réussir à dormir tranquille. Et c'est pour ça que les nuits sont plus longues, parce que la vigilance ne se trouve pas interrompue. Et donc, évidemment, on voit que là, il parle d'un conflit mondial, mais ça pourrait être d'autres préoccupations d'envergure. Vous évoquiez l'anxiété avec la crise climatique, et on peut voir aussi d'autres bouleversements sociopolitiques.
2: On peut penser par exemple aussi à Bernard Lahire, le sociologue qui avait tenté pendant le Covid justement de recueillir des rêves sur la dimension, l'interprétation sociologique des rêves à partir de l'intrusion notamment de l'épidémie du Covid, où on peut penser aussi évidemment aux travaux de Charlotte Bérard, Rêver sous le Troisième Reich, qui a recueilli un certain nombre de rêves dans les années 30, où effectivement les rêves étaient similaires et complètement empiétés par cette inquiétude historique.
3: Oui, et ils ont réussi à montrer au fond que le dormeur n'était pas un homme privé qui rentrait chez lui dans son intériorité, mais qu'il était marqué par la condition sociopolitique jusque dans son intimité et son intimité onirique, puisque Charlotte Bérard a réussi à montrer que sous le Troisième Reich, les rêveurs, les rêves qu'elle a réussi à récolter étaient voisins. Donc c'était finalement le sommeil et le rêve devenaient comme une sorte de sismographe de l'actualité et de l'instabilité sociopolitique.
2: Alors s'il y a une porosité du sommeil à la vie sociale, s'il y a quand même cette donnée naturelle qui est fondamentale, comment on peut faire du sommeil une résistance naturelle, non pas individuelle, mais collective, aux conditions dans lesquelles nous vivons. Parce que le sommeil agit ici, vous l'avez très bien dit, comme un sismographe, c'est un lanceur d'alerte, il nous montre ce qui ne va pas, ce qui nous empêche de dormir.
3: Oui, vous avez raison, c'est un problème qui est extrêmement difficile parce que le sommeil est extrêmement fragile et il se répare mal lui-même. C'était le premier extrait. En fait, on ne peut pas dire une nuit de sommeil et tout va bien. En fait, une fois que la structure

0: du sommeil est dégradé, une fois qu'on a une insomnie chronique, une fois que toute une société est dans un état de dette de sommeil, hein, qui est une épidémie de dette du sommeil, eh ben, c'est pas si facile de revenir en arrière et de soigner tout le monde. Donc, vous posez un problème difficile. Comment est-ce que on pourrait...
1: Comment on retrouve le sommeil?
0: Comment est-ce qu'on pourrait retrouver le sommeil? Alors, politiquement, je crois qu'on peut faire la critique des organisations non physiologiques du travail qui s'étendent aujourd'hui bien au-delà de certaines activités fondamentales. Hein. Au départ, le travail de nuit concernait, vous voyez, l'hôpital qui doit fonctionner la nuit ou certaines machines-outils qu'on ne peut pas, dans la grande industrie, qu'on ne peut pas arrêter. Ce travail de nuit, ce travail posté, hein, il s'est mis à concerner l'ensemble des activités professionnelles. Il faut que notre supermarché soit ouvert jusqu'à 22 heures, mais après tout, la caissière qui va mettre 3 heures à rentrer chez elle en banlieue, elle n'aura plus le temps de dormir. Donc on peut concrètement prendre position contre cette dérégulation des horaires de travail et cette généralisation du travail de nuit et du travail posté, dont on commence quand même à montrer qu'il y a des enjeux de santé publique majeurs. Hein. On a maintenant des grandes études sur l'incidence du travail de nuit sur le développement des cancers du sein, par exemple.
1: On va écouter un dernier texte pour achever notre conversation, Claire Pagès. C'est un très beau texte de Maurice Blanchot. Il aborde en phénoménologue le sommeil et peut-être y a-t-il aussi une autre piste à y voir dans le sommeil comme résistance collective.
2: Le sommeil est cet intérêt absolu par lequel je m'assure du monde à partir de sa limite. Et le prenant par son côté fini, je le saisis assez fortement pour qu'il demeure, me pose et me repose. Mal dormir, c'est justement ne pouvoir trouver sa position. Le mauvais dormeur se tourne et se retourne à la recherche de ce lieu véritable dont il sait qu'il est unique, et que dans ce point seul, le monde renoncera à son immensité errante. Le somnambule nous est suspect, étant cet homme qui ne trouve pas de repos dans le sommeil. Endormi, il est pourtant sans lieu, et on peut le dire sans foi. La sincérité fondamentale lui manque, ou plus justement à sa sincérité manque la base, cette position de lui-même qui est aussi repos, où il s'affirme dans sa fermeté et la fixité de son absence devenue son support. Bergson, derrière le sommeil, voyait la totalité de la vie consciente moins l'effort de concentration. Le sommeil est au contraire l'intimité avec le centre. Je ne suis pas dispersé, mais rassemblé tout entier où je suis, en ce point qui est ma position et où le monde, par la fermeté de mon attachement, se localise. Là où je dors, je me fixe et je fixe le monde.
1: J'aime beaucoup ce texte de Maurice Blanchot pour conclure cette série consacrée au sommeil, Claire Pagès, puisqu'en fait, il revient à quelque chose de très concret dans le sommeil, le fait de trouver sa bonne position. À l'inverse de Bergson, il le dit dans le texte qu'on a entendu lu par Nicolas Berger, c'est un extrait du texte « Le sommeil, la nuit ». Il ne dit pas que le sommeil est dispersion, mais au contraire qu'il est concentration en un point dans le monde. Il y a un rapport au monde, nous ne sommes pas coupés du monde. Quand nous dormons dans une bonne position, nous faisons corps avec le monde.
0: Oui, c'est un texte éblouissant, qui montre que dans le sommeil, mon corps, il est pas fermé, il est pas absent, mais qu'il doit absolument pouvoir se fier et avoir confiance dans le lieu où il repose et auquel il s'adosse, et qui va assurer la continuité de mon existence malgré les oscillations du cogito, puisque je m'endors. C'est très très très important le fait de pouvoir s'adosser hein, et même s'allonger dans un espace sur lequel on peut reposer et qui va nous porter et nous servir, ce que Blanchot nous servir de base. Hein. C'est-à-dire que dans le sommeil, on n'est pas simplement dans un espace de passage, comme là on peut se déplacer, mais on est tributaire d'une base. Et évidemment, ce qui va nous intéresser, c'est que cette base, elle doit, ou cet environnement de sommeil doit posséder certaines qualités pour que je puisse être sincère, méfiée, être portée par le lieu. Il faut que ce soit confortable, il faut que ce soit dans l'obscurité, il faut que ce soit pas trop chaud, pas trop bruyant. À partir de là, on peut se demander s'il n'y a pas un certain nombre de lieux qui ne peuvent pas servir de base à un corps endormi. Mmh. Vous voyez, et on dort mal et on ne peut pas vraiment dormir bien dans la rue, en prison, dans un certain nombre d'espaces impropres.

0: Pagès d'être venu clôturer cette semaine sur le sommeil. De vous, on peut lire Dormir, essai de philosophie sociale, c'est paru aux éditions Vrin. Et aussi, je cite Clastres, les sociétés contre l'État aux éditions Amsterdam. Et maintenant, c'est l'heure de retrouver, comme tous les jeudis, le fil philo d'Anne Alombert.
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2: Près d'un jeune sur quatre considère aujourd'hui son chatbot comme un psy. Or, le tout premier chatbot de l'histoire était justement un faux thérapeute. Il s'appelait Elisa et date de 1966. Ce qui est intéressant, c'est que son inventeur lui-même a passé le reste de sa vie à nous mettre en garde contre lui. Selon un sondage réalisé en janvier 2026 en France, Allemagne, Suède et Irlande, 48% des jeunes utilisent l'IA pour parler de sujets personnels ou intimes. Peut-être en faites-vous partie. Vous avez désormais un thérapeute disponible à toute heure qui coûte peu cher et ne vous juge jamais. Reste une question. Peut-on automatiser l'écoute, l'accompagnement et l'analyse à l'œuvre dans le soin psychique? Tout aussi paradoxal que cela puisse paraître, c'est l'inventeur du premier chatbot lui-même qui va nous aider à comprendre en quoi une telle automatisation est problématique. Retour en 1966 au Massachusetts Institute of Technology. L'informaticien Joseph Weizenbaum développe Elisa, un programme qui simule une parodie de conversation entre un patient et son thérapeute. Le principe est rudimentaire. Un utilisateur tape une phrase, le programme analyse les mots-clés et génère une réponse adaptée. S'il reconnaît des mots comme « père » ou « mère », il répondra à une phrase du type « parlez-moi de votre famille ». Le programme peut aussi relancer l'usager avec des phrases comme « je comprends » ou « poursuivez ». Malgré la simplicité du système, les effets s'avèrent stupéfiants. Weizenbaum lui-même s'étonne de la vitesse et de la puissance avec laquelle les utilisateurs anthropomorphisent le logiciel et l'investissent émotionnellement. Il cite l'exemple de sa secrétaire qui lui demande de sortir de la pièce pour s'entretenir avec Elisa en toute intimité. L'effet Elisa est d'ailleurs devenu l'expression consacrée pour désigner notre tendance à assimiler le comportement d'un ordinateur à celui d'un être humain. Mais on évoque moins souvent les inquiétudes de Weizenbaum à l'égard de sa propre invention. Or, dans un livre plus tardif, l'informaticien souligne lui-même les limites de l'automatisation de la psychothérapie. Il explique que pour venir en aide aux patients, le thérapeute doit pouvoir partager une part de l'expérience qui lui est livrée, ce qui suppose que lui-même puisse ressentir des émotions à travers un corps vivant et désirant. Le soin implique la résonance entre deux expériences vécues. Le traitement automatique du langage est insuffisant. Contrairement à la machine, qui effectue des calculs sur les informations positivement données par l'usager, le thérapeute écoute surtout les silences et les non-dits de ses patients. Ce qui compte, c'est moins ce que les patients confient que ce qu'ils ne peuvent pas raconter. Ce qu'ils se cachent à eux-mêmes et que seule l'analyse peut faire émerger. Loin de conduire au partage d'expériences ou à des remémorations thérapeutiques, les interactions avec les chatbots semblent plutôt provoquer de nouvelles psychopathologies. On parle de psychose induite par l'IA pour désigner les spirales délirantes dans lesquelles certaines personnes sont tombées en conversant avec leur chatbot. Plusieurs plaintes ont aussi été déposées aux États-Unis suite au suicide de jeunes gens assistés par leurs IA. Dans de tels cas, la disponibilité totale et l'absence de jugement que l'on prenait pour des avantages compétitifs deviennent des dangers toxiques. Contrairement au chatbot, un thérapeute doit pouvoir mettre fin à ses séances et être capable de contredire son patient. Alors 60 ans après Elisa, l'enjeu consiste moins à simuler ou à remplacer les psys avec des services connectés qu'à se demander comment protéger nos esprits des emprises numériques.
0: Merci Anne Alombert et merci à toute l'équipe, Axel Dubois, Anna Fulpin, Pauline et Manon Delasselle et Anaïs Isbert. À la lecture des textes aujourd'hui, Anna Fulpin et Nicolas Berger. À la réalisation, Nicolas Berger. À la prise de son, Guillaume Ficheux. 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
0: Vous écoutez France Culture, il est presque 11h et c'est l'heure de retrouver Culture Monde avec vous, Julie Gacon. Bonjour.
4: Bonjour Géraldine Mosna-Savoie.
0: Monnaie, oui. Dernier moment.
4: Et on parle aujourd'hui du franc CFA qui ne cesse d'être annoncé comme mort, qui ne l'est toujours pas. Et on doit passer à une nouvelle monnaie.
0: Voilà. Bonne émission, Julie.

Bonjour et bienvenue dans Culture Monde, une émission préparée avec Barthélémy Gaillard, Noraly Toussy, Fanny Richet, Sacha Mattei et Léa Natterman, réalisée par Vivian Lecuivre, et à la technique ce matin, c'est Élise Leu.

0: C'est le dernier volet de notre série consacrée aux enjeux politiques des monnaies dans le monde. Nous avons parlé cette semaine du dollar, du yuan, des crypto-monnaies dans les pays du Sud. Aujourd'hui, le franc CFA, du franc CFA à l'écho, le long chemin de la décolonisation. Changer de monnaie permettrait aussi d'effacer les pires souvenirs, comme le choc de 1994.
1: Chef d'État de la zone, en plein accord avec les responsables français, ont décidé de dévaluer le franc CFA et le franc comorien et de maintenir l'unité de la zone franc.
2: Comment comprendre que le franc CFA, qui est une monnaie africaine, utilisée par les Français, soit imprimé en France et que les Africains eux-mêmes ne s'asseyent pas à la Banque mondiale ou FMI pour discuter du franc CFA? C'est un handicap politique, c'est un handicap économique, sociologique.
3: Le franc CFA a été un outil essentiel du développement de nos pays. Au fil des décennies, nous avons ensemble fait évoluer ce système. Cependant, nous devons entreprendre des réformes encore plus ambitieuses, avec notamment la création de l'ECO, la monnaie unique de la CEDEAO, la communauté économique des États de l'Afrique de l'Ouest.
0: Un proverbe togolais que notre invité Kako Nubukpo aime à rappeler avec malice dit que quand quelqu'un fait semblant de mourir, il faut faire semblant de l'enterrer. Alors à chaque fois qu'il a fallu annoncer la mort du franc CFA, on n'a pas pleuré mais on a pris une expression de gravité. On a prononcé quelques mots devant des chaises pliantes et puis le défunt s'est manifesté dans son cercueil et a demandé de sortir. Le franc CFA est persuadé qu'il n'est pas fait pour être mort. Comme dans Le Roi se meurt d'Ionesco, il se demande pourquoi il est né franchement, si ce n'est pas pour toujours. Il faut dire qu'il a traversé déjà pas mal de crises depuis sa création en 1945, longtemps surévalué pour que les colonies servent de déversoir aux productions de la métropole. Il a été maintenu après les indépendances et brutalement dévalué en 1994 du jour au lendemain. La monnaie qui perd 50% de sa valeur, ça veut dire que sur place, tout coûte soudain deux fois plus cher. Le franc CFA est régulièrement remis en cause par les responsables et les sociétés civiles africaines. Dès 1986, en fait, les chefs d'État et de gouvernement de la CEDEAO ont posé les jalons d'un processus d'intégration monétaire. Depuis, le lancement d'une nouvelle monnaie baptisée ECO a été plusieurs fois annoncé, mais systématiquement reporté. Alors verra-t-on ces nouveaux billets dès l'année prochaine comme il était initialement prévu? Où sera située la Banque centrale? Quel sera le régime de change de cette nouvelle monnaie qui n'aura plus de parité fixe avec l'euro? Comment s'opposent pays francophones et anglophones au sein de la CEDEAO entre ceux qui utilisent le franc CFA et ceux qui ont leur propre monnaie nationale? Bonjour Kako Nubukpo.
4: Bonjour.
0: Merci beaucoup d'être avec nous. Vous êtes économiste au CIRAD, actuellement directeur de l'Observatoire de l'Afrique subsaharienne à la Fondation Jean Jaurès. Vous êtes le co-auteur de l'ouvrage Une histoire de la coopération franco-africaine entre ombre et lumière qui a paru en septembre aux éditions Cartala. Kako Nubukpo, est-ce que vous êtes toujours allé aux obsèques du franc CFA? Est-ce que vous aussi, vous avez dû faire semblant de l'enterrer? Est-ce que vous avez dû frotter vos chaussures sur le goudron pour enlever un peu de la terre dans laquelle on avait déposé le gisant?
4: Oui, il y a deux souvenirs qui me reviennent. Celui de la dévaluation de 1994, parce que j'étais étudiant ici en France. Et c'était difficile pour les camarades étudiants dont les parents devaient envoyer de l'argent de la zone CFA en France, puisque le taux de change avait été divisé par deux. Et donc, c'était très compliqué. Et puis, le deuxième enterrement, c'est celui officiel du président Macron et du président Ouattara à Abidjan, le 21 décembre 2019, où ça a été officiellement annoncé. Mais apparemment, le cadavre bouge encore.
0: Et surtout, lorsque Emmanuel Macron et Alassane Ouattara ont annoncé la mort du franc CFA et la naissance bientôt de l'écho, ils n'avaient pas de l'écho la même définition que les pays de la CEDEAO qui aujourd'hui réfléchissent à cette grande union monétaire que vous appelez par ailleurs de vos voeux. Chacun a des propositions à faire, des contre-propositions. C'est très intéressant d'entrer dans le détail, c'est ce qu'on va faire. En tout cas, s'il y a bientôt un cadavre enterré, comme vous dites, ce sera celui du franc CFA qui s'appelle toujours CFA, qui ne veut plus dire colonie française d'Afrique, mais communauté financière d'Afrique. Pourquoi est-ce qu'on a gardé néanmoins le sigle original 65 ans après les indépendances?
4: Oui, c'est une surprise. Je crois qu'au moment des indépendances, les chefs d'État ont dû estimer qu'il y avait d'autres urgences et qu'il fallait simplement changer la signification de l'acronyme. Et du coup, CFA est devenu Communauté financière africaine. Sauf que, comme a dit toujours le retour du refoulé, la question est revenue dans les années 70 avec beaucoup plus de vigueur. Je crois que c'est lié aussi à la fin du système de Bretton Woods, avec la fin de la convertibilité hors du dollar
0: en 71. Dont un auditeur m'a rappelé à juste titre qu'on ne l'avait pas dit mardi dans l'émission sur le yuan. Vous faites bien de le redire.
4: Tout à fait. Et ce qui est intéressant, c'est que justement en 71, le secrétaire d'État américain au Trésor, John Connelly, avait dit « Le dollar, c'est notre monnaie, mais c'est votre problème. » Et pour le franc CFA, c'est exactement l'inverse. La France dit « Le franc CFA, c'est votre monnaie, mais c'est notre problème. »
0: Les réserves de change, le franc CFA est toujours garanti par le Trésor français. Où sont les réserves de change du franc CFA ?
4: Depuis 2020, les réserves de change ont été rétrocédées à la Banque centrale des États de l'Afrique de l'Ouest à Dakar. Donc, elles ne sont plus au Trésor français. Et parce que l'idée, au fond, le Trésor français agit comme l'assureur du système. Et donc, la prime d'assurance était le dépôt d'au moins 50% des réserves de change à Paris. Et du coup, maintenant que les réserves ont été rétrocédées à la Banque centrale, à Dakar, une question se pose, et on va la poser. C'est la France continue d'être le garant du système, mais n'a plus de prime d'assurance. Et donc, on ne connaît pas d'assureur qui n'existe pas de prime d'assurance. Donc, quelle est la vraie contrepartie ? Et c'est là où je crois qu'on peut dériver vers des questions de type géopolitique.
0: Et même si c'est peut-être plus anecdotique, moins géopolitique et prête moins à conséquences, mais les billets de banque sont toujours imprimés, les billets de banque du franc CFA sont toujours imprimés en France ?
4: Ah oui, oui, les billets de banque sont imprimés dans la banlieue de Clermont-Ferrand, à Chabalières, et les pièces dans la banlieue de Bordeaux, à Pissac. Et c'est vrai que c'est bizarre pour des États qui sont indépendants depuis 1960, d'avoir conservé un seul lieu de fabrication de leurs billets, en plus dans l'ancienne métropole. Donc du point de vue du symbole, il y a quelque chose qui ne va pas.
0: Et du point de vue technique, est-ce qu'on fabrique un billet de banque pour le continent africain comme on le fait pour un pays européen ? Est-ce que c'est le même papier ? Est-ce que c'est la même encre ? Est-ce que ce sont les mêmes techniques ?
4: Oui, sauf que... Vous savez, la zone France, c'est les tropiques, il y a beaucoup de chaleur et d'humidité, et donc il y a beaucoup de destruction, en fait, des billets. Et donc on pense à des billets comme ceux du Canada ou de l'Australie, beaucoup plus plastiqués, en fait. Et donc il y a toute cette sociologie, toute cette anthropologie de la monnaie qui passe aussi par les usages quotidiens du billet et qui montre encore une fois ce décalage entre la manière dont les populations vivent au quotidien avec ces instruments de paiement et la manière dont, au fond, les États s'arrangent institutionnellement avec l'ancienne métropole pour fabriquer ces billets.
0: Kakono Boukpo, est-ce qu'on peut encore parler au sujet du franc CFA d'un reliquat de la France-Afrique, alors même que la France est passée à l'euro depuis maintenant belle lurette, donc la France n'est plus la seule décisionnaire en quelque sorte, puisqu'elle n'est plus la seule émettrice de l'euro. Est-ce que ça, enfin elle n'est pas la seule émettrice de l'euro, est-ce que ça a changé quelque chose dans, ne serait-ce que les échanges, les rapports entre les pays qui utilisent le franc CFA toujours, à ce jour, et l'ancienne métropole, la France, l'Hexagone?
4: Oui, bien sûr. On est passé d'une tutelle simple de la France sur les États de la zone franc à une double tutelle. Parce que comme c'est maintenant l'euro à laquelle le franc CFA est garanti, Bruxelles joue sa partition. Et donc, le 25 février 2021, il y a eu une décision du Conseil européen qui exige que pour toute modification substantielle au sein de la zone franc, Paris doit demander au préalable l'aval de Bruxelles. Et donc, on était dans une simple tutelle. Maintenant, nous avons une double tutelle, ce qui paraît encore contre-intuitif, alors que le chemin, justement, est essentiel, celui de l'indépendance ou en tout cas de la souveraineté pleine et entière.
0: Alors, il faut retracer un tout petit peu l'histoire de ce franc CFA pour comprendre les enjeux de sa fin. Aujourd'hui, Kakounou Boukpo, 10 000 francs CFA égale 15 euros. Pour faire une conversion grossière, si on prend dans l'autre sens, 1 euro égale 656 francs CFA aujourd'hui. Comment cette parité a-t-elle évolué depuis le début du franc CFA, qu'on dit, dès sa création, surévaluée? Alors, bien sûr, en plus, en France, à l'époque, on parlait en ancien franc. Mais est-ce qu'il faut faire remonter cette histoire à la création du franc CFA au moment des accords de Bretton Woods, donc juste à la fin de la Seconde Guerre mondiale, ou est-ce qu'il faut remonter encore avant, à la fin de l'esclavage, 1848, quand le franc CFA n'est pas créé officiellement, mais que se posent les jalons d'une future monnaie?
4: Oui, je crois que techniquement, on peut faire remonter la création du CFA au 26 décembre 1945, quand la France devait transmettre au Fonds monétaire international le taux de change avec le dollar. Et il s'est fait que durant la Seconde Guerre mondiale, le taux d'inflation était beaucoup plus bas dans les colonies qu'en métropole. Et c'est à ce moment-là qu'on a estimé intéressant de découpler la monnaie française en une monnaie des colonies qui serait plus forte que la monnaie métropolitaine. Ce qui fait qu'au départ, un franc CFA valait 1,70 francs français. Deux ans après, il y a eu une dévaluation du franc métropolitain vis-à-vis du dollar américain qui n'a pas touché le franc CFA et du coup, un franc CFA valait 2 francs métropolitains. Donc c'est au moment de la création du nouveau franc, en 58, qui valait 100 anciens francs, que de facto, un franc métropolitain vaudra 50 francs CFA, principe qu'on a gardé jusqu'à la dévaluation de janvier 1994, à partir de laquelle un franc français vaudra 100 francs CFA, et au moment du passage à l'euro, de manière mécanique, 1 euro vaudra 655 francs CFA.
0: Alors quand on trouve intéressant à cette époque-là de faire un franc CFA plus fort que le franc français, donc dès sa naissance, c'est intéressant pour les colons qui à l'époque seraient perdants quand ils travaillent avec la France si la monnaie n'est pas plus forte chez eux dans les colonies qu'en métropole, enfin chez eux, ce qu'ils estimaient être chez eux. On a vu pour toutes les monnaies dont on parle depuis lundi dans Culture Monde qu'une monnaie surévaluée nuit aux exportations. C'est donc ce qui s'est passé aussi pour les pays africains colonisés.
4: Exactement. C'est-à-dire qu'en termes de compétitivité à l'export, on voit que le franc CFA arrimé à l'euro est une monnaie très forte. Avec des éléments intéressants, c'est que de ce fait, nous avons une grande appétence pour les importations de biens et services, parce qu'on a l'impression qu'elles ne coûtent pas très cher. Et donc, on a des balances commerciales structurellement déficitaires. Et puis, comme nos responsables aiment bien ce franc CFA qui est entièrement convertible en euros, avec une grande liberté de circulation des capitaux, leur obsession, c'est la défense de la parité avec l'euro. Ce qui fait qu'on est dans un système qui est quand même structurellement extraverti. On ne produit pas beaucoup. Par exemple, on pourrait faire beaucoup plus de riz en Casamance, au Sénégal ou même au Togo, mais on va préférer importer le riz de la Thaïlande parce que ça coûte moins cher. Résultat des courses, en termes d'incitation, c'est pervers parce qu'on n'a pas d'incitation à produire nous-mêmes ce que nous consommons, mais avec cette monnaie forte, nous importons beaucoup de biens et services. Vous allez me dire, mais il doit bien y avoir une contrepartie quelque part. Bien oui, c'est parce que les réserves de change qui nous permettent d'importer les biens et services sont le fruit du travail de nos producteurs de café, cacao, coton. Et donc, nous, les élites urbaines, nous vivons au-dessus de nos moyens grâce à ce franc CFA très fort, alors qu'on aurait pu, dans le cadre de politiques publiques plus inclusives, construire des dispensaires, des pistes rurales, des écoles pour les zones rurales africaines.
0: Donc c'est aussi une question de choix politique, on y viendra. C'est vrai qu'on vous dit à juste titre que plusieurs responsables politiques, les élites politiques au début de l'indépendance, ont pour beaucoup se sont satisfaits du franc CFA pour toutes les raisons que vous venez d'évoquer, cette stabilité garantie par cette parité fixe avec le franc. Il y a quand même des responsables politiques qui s'y sont opposés au fur et à mesure, et la réalisatrice Cathy Lennon-Diaye en parle dans dans son film dont on parlera avec elle tout à l'heure en focus, Modibo Keïta, premier président du Mali, mort en prison dans des circonstances troubles, c'est un euphémisme. En 62, il avait fait les démarches pour sortir du franc CFA et créer une monnaie nationale souveraine. Au Togo, Sylvanus Olympio, abattu lors d'un coup d'État en 63 par des militaires français démobilisés. Il se trouve que vous êtes togolais, Kakonu Bukpo. Jusqu'où était allé Sylvanus Olympio dans sa marche vers une souveraineté monétaire avant de mourir?
4: Sylvanus Olympio a refusé de signer le traité de l'Union monétaire ouest-africaine du mois de mai 1962 parce qu'il voulait créer une monnaie togolaise arrimée à un panier de devises dont le franc français, le Deutsche Mark, le dollar américain. Et quand vous reprenez le journal officiel du 1er janvier 1963 de la République togolaise, vous verrez les statuts de la Banque centrale togolaise et de la monnaie togolaise. Et 13 jours après, il était abattu. Ça a été le premier coup d'État militaire en Afrique après les indépendances. Et quelques mois après, le Togo a été signataire du traité de l'Union monétaire ouest-africaine. Donc il y a des zones d'ombre qui entourent l'assassinat de Sylvanus Olympio par rapport à cette question monétaire. Je rappelle que c'était quand même la grande période de Gaulle Focard.
0: Et plusieurs chefs d'État africains interpelleront les officiels français, même après de Gaulle Focard, dans les années 60 et après, pour dire que la valeur du franc CFA doit être considérée, que c'est une question de justice. Et pourtant, ils ne demandaient pas de dévaluation, pas celle qui a eu lieu en 94. Pourquoi ne demandaient-ils pas de dévaluation alors que le problème était que cette monnaie était trop forte?
4: Oui, comme je le disais tout à l'heure, l'intérêt des élites africaines a toujours été la préservation du pouvoir d'achat de la monnaie. Et être arrimé à une monnaie forte, ça permet d'acheter des appartements à Paris, ça permet d'envoyer les enfants faire des études en France, et ça permet d'importer les biens et services, du champagne, des véhicules 4x4, etc. Et donc on a toujours eu en fait une disjonction entre les élites urbaines africaines qui sont restées dans le modèle de l'extraversion coloniale et les populations, malheureusement, qui n'ont pas voix au chapitre, qui sont les populations rurales. Et c'est pour ça qu'il y a en fait quelque chose qui est de l'ordre d'une collusion tacite, en tout cas, entre les grands groupes français qui travaillent en Afrique, zone franc, qui peuvent rapatrier les bénéfices, parce que quand vous avez une monnaie convertible avec une liberté de circulation des capitaux, eh bien, vous avez cette monnaie qui joue le rôle d'un véhicule d'accumulation hors de la zone franc. Donc, on a cité beaucoup de grands groupes, notamment Bolloré, Bouygues, Vinci et d'autres, qui, au fond, sans compter les armateurs, qui, au fond, ont toujours bénéficié de ce véhicule financier d'accumulation hors de la zone franc. Et je crois que ça explique aussi la grande inertie qu'il y a au niveau du franc CFA. On a du mal à faire bouger les choses parce qu'au fond, ceux qui tiennent la gouvernance de nos pays sont quand même très proches de ces grands groupes.
0: Alors quand la dévaluation intervient en 1994, et on reviendra bien sûr sur le franc CFA aujourd'hui, mais quand la dévaluation intervient en 1994, c'est poussé par le Fonds monétaire international et la Banque mondiale, une dévaluation massive, puisque du jour au lendemain, du 11 au 12 janvier 1994, le franc CFA perd 50% de sa valeur. Tout coûte donc deux fois plus cher pour celles et ceux qui n'ont que des francs CFA pour vivre.
5: Depuis hier soir minuit, pour un franc français, il ne faut plus 50, mais 100 francs CFA. La pilule est amère, mais indispensable pour les grands organismes internationaux.
6: Parce qu'il fallait arriver à un taux durablement crédible, un taux qui réellement autorise et stimule le retour des capitaux, qui réellement autorise et justifie les investissements extérieurs, ce taux a été choisi.
0: Vous nous disiez tout à l'heure, Kakono Bubko, que quand le patron, le directeur du Fonds monétaire international, Michel Cantu, qu'on vient d'entendre, annonce en 1994 la dévaluation du franc CFA, vous étiez, vous, à Paris, vous étiez en train de faire vos études. Tout le monde se souvient, tous les Africains qui utilisent le franc CFA, qu'ils vivent en France, qu'ils vivent partout dans le monde ou surtout en Afrique, se souviennent de ce 11 janvier 1994 au soir.
4: Oui. Moi, j'étais à l'école normale supérieure de Cachan et c'est vrai qu'on a eu de longues heures de discussion. Évidemment, pour l'économiste que je suis, je comprends parce qu'en économie, on a ce qu'on appelle le taux de change d'équilibre de long terme qui permet de calculer le degré de surévaluation d'une monnaie. Et c'est évident que les économies les plus faibles du monde, que sont nos économies, ne peuvent pas être arrivé à la monnaie la plus forte du monde, qu'est l'euro. L'hypothèse sous-jacente, c'est que l'économie togolaise aurait la même structure que l'économie allemande. Vous avez vu avec la Grèce les difficultés que ça a causées dans les années 2010. Eh bien, c'était un peu de cet ordre. Mais pendant longtemps, les chefs d'État africains ont refusé la dévaluation parce que leur terme, c'était vous allez nous dévaluer. Et donc, c'est très intéressant de voir ce côté affectif de ces chefs d'État dans leur relation avec la France. Mais il a fallu le décès de Félix Houphouët-Boigny, le président ivoirien, pour accélérer le processus de dévaluation.
0: Quel intérêt trouvaient ces élites africaines à maintenir ce discours sur le franc CFA dont vous dites que cette monnaie a aussi permis à des régimes corrompus de se maintenir au pouvoir. Mais comment une monnaie peut permettre à des régimes de se maintenir au pouvoir? Quel est le lien?
4: Oui, le lien, c'est que le régime de change, c'est un indicateur de la qualité de la gouvernance. Moi qui suis proche du Ghana, le Togo est un pays limitrophe du Ghana, j'observe comment la monnaie ghanéenne, le CEDI, fait des yo-yo et qui reflète en fait les difficultés de gouvernance du Ghana. Hier, avec Jean-François Ponceau, vous avez parlé du Nigeria et les tribulations du Naira, qui reflètent aussi la qualité de la gouvernance politique au Nigeria. Eh bien, dans la zone franc, vous perdez cet indicateur de qualité de gouvernance, puisque Paris protège le franc CFA, puisque Paris garantit la parité. Donc, même si nos économies sont mal gérées, cela ne se reflète pas dans le taux de change. Et à cet égard, on peut dire que Paris, au fond, c'est l'assurance tout risque des défaillances de gouvernance de la zone franc. Et ça, c'est très dangereux pour la France, puisque si vous accordez une garantie totale de convertibilité à des gens qui gèrent mal leur monnaie, ça veut dire que vous engagez l'argent du contribuable français.
0: Une mauvaise gestion n'est pas sanctionnée.
4: C'est-à-dire que Paris, aujourd'hui, soutient la mauvaise gouvernance qui est en zone franc et qui empêche les jeunes d'accéder au marché du travail, les jeunes que nous allons retrouver ensuite à Ceutem et Lila, qui vont essayer de s'installer en France. Je veux dire, la question du CFA, ce n'est pas qu'une question pour les tropiques. C'est une question qui est importante et qu'on doit poser à la France. Qu'est-ce qu'elle veut dans ces zones-là? Parce que le discours qu'elle tient autour de la stabilité monétaire ne tient pas à l'examen.
0: D'ailleurs, je ne vous soupçonne absolument pas de soutenir le discours de Giorgia Meloni en général, mais c'est ce qu'elle dit pour convaincre d'autres de... Enfin, c'est surprenant de voir qu'aujourd'hui, des dirigeants comme Giorgia Meloni soutiennent la fin du franc CFA aussi pour ces, ces raisons-là.
4: Bien sûr, elle a raison parce qu'elle est copropriétaire de l'euro. L'Italie est la troisième économie de la zone euro. Et c'est l'euro qui est engagé dans la parité puisque le franc français n'existe plus. Et donc, là, on engage toute la zone euro. Et les Allemands ont le droit de s'exprimer sur le CFA, les Espagnols, l'Italie. Vous voyez, donc, il s'est passé quelque chose qui n'a pas été remarqué au début des années 2000, au moment du passage à l'euro. C'est que tous les engagements que Paris avait pris vis-à-vis de la zone franc sont devenus des engagements européens.
7: En tout cas, peut-être des Européens aujourd'hui, des responsables, se prononcent sur le franc CFA pour aussi des raisons politiques qui leur sont propres et électoralistes aussi, sans doute dans certains cas. Donc, on va continuer à vous entendre. Voix aussi du Togo, dont vous avez été ministre de la prospective et de l'évaluation des politiques publiques entre 2003 et 2015. Donc, vous êtes bien placé pour savoir combien une monnaie comme le franc CFA peut permettre à des gouvernements de tenir, alors même qu'ils ne s'occupent pas de la bonne gouvernance de leur pays, parce qu'ils sont adossés à cette monnaie comme le franc CFA. Il y a eu au sein de la société civile, depuis plusieurs années maintenant, des manifestations régulières, parfois même coordonnées d'un pays à l'autre, ici au Sénégal en 2017.
8: Nous demandons de sortir du franc CFA néocolonial. La précision, elle est importante, parce qu'à la limite, pour moi, le nom importe peu. Qu'on ait une monnaie qui s'appelle le franc CFA, pour moi, ça importe peu. Mais que l'essentiel, c'est que cette monnaie-là soit une monnaie souveraine, soit une monnaie dont la politique monétaire est définie par et pour les Africains.
7: Il s'appelle juste Marius Sania. Alors, j'espère que je prononce bien son nom. Oui, c'est ça. C'est un activiste. Il se trouve que ce monsieur, au moment de cette manifestation au Sénégal en 2017, était un militant pour le Front pour une révolution anti-impérialiste populaire et panafricaine. Mais depuis, il est devenu député, membre du parti politique PASTEF, élu en 2022 au Sénégal, d'abord sous la bannière du Premier ministre Ousmane Sonko. Le PASTEF était déterminé à quitter le franc CFA. C'est loin d'être fait. Est-ce que des démarches ont été entreprises? Et d'abord, Kakou Boubko, quelle démarche faut-il faire pour une telle décision? Est-ce que c'est de l'ordre de la transition ou de la rupture?
4: Oui, comme vous l'avez si bien dit tout à l'heure, les annonces faites le 21 décembre 2019 à Abidjan par le président Emmanuel Macron et Alassane Ouattara disaient, au fond, nous allons changer de dénomination de la monnaie. Donc, il va y avoir une nouvelle monnaie éco qui va se substituer au franc CFA. Sauf que la philosophie qui est derrière la gestion du franc CFA demeure, c'est-à-dire une philosophie plutôt monétariste et ordolibérale, c'est-à-dire que le seul objectif de la politique monétaire, ça va être la stabilité des prix. Et donc, pas d'idée de tirer la croissance vers le haut, créer des emplois. Et donc, par rapport à cette logique monétariste et ordolibérale, on est en porte-à-faux avec la volonté de l'ensemble de la CEDEAO, donc les 15 États de la CEDEAO, moins maintenant les 3 de l'Alliance des États du Sahel, Mali, Burkina, Niger, de créer une monnaie qui s'intitule aussi éco, mais qui serait beaucoup plus au service de la transformation structurelle des économies ouest-africaines. Et donc, la difficulté que nous avons aujourd'hui, c'est comment concilier ces deux agendas monétaires qui sont incompatibles du point de vue paradigmatique.
7: Parce que l'éco, tel que présenté par Emmanuel Macron et Alassane Ouattara en 2019 à Abidjan, ne changeait rien aux fondamentaux, entre guillemets. Exactement. Donc on aurait conservé une parité fixe avec l'euro, la garantie de convertibilité de cette nouvelle monnaie aurait toujours été assurée par la Banque de France. Le projet d'éco de la CEDEAO est différent, c'est davantage une rupture. En quoi est-ce une rupture ?
4: Oui, parce qu'il y a 3 éléments dans la monnaie CEDEAO qu'on ne retrouve pas dans la monnaie CFA. C'est la Banque centrale qui va devenir fédérale. À l'heure actuelle, dans la zone franc, la Banque centrale est unitaire. Ça veut dire que les 8 États ont chacun 1/8 du capital social, puisque la Banque centrale, c'est une société anonyme, en fait. Et ça marque une volonté de solidarité très forte, louable, puisque la Guinée-Bissau, qui ne représente que 1% du produit intérieur brut de l'UEMOA, a les mêmes parts.
7: L'UEMOA, c'est l'Union économique et monétaire d'Afrique de l'Ouest.
4: Et a les mêmes parts que la Côte d'Ivoire, qui représente 39% du produit intérieur brut de cette union. Et donc, dans le cadre de la Banque centrale de la CEDEAO, ça va être comme la Banque centrale européenne, ça va être une banque centrale fédérale, c'est-à-dire que vous aurez d'autant plus de parts que vous avez la puissance économique. L'Allemagne a plus de parts que la France, qui elle-même a plus de parts que l'Italie. Donc ça va être pareil. Deuxième élément de différenciation, le taux de change ne sera plus fixe et arrimé à l'euro, mais il sera flexible. On pense à un panier de devises lié au commerce avec le reste du monde. Donc la Chine, les États-Unis, l'Europe, bien sûr. Et puis, troisième élément qui aujourd'hui fait grincer des dents, au niveau de la zone France et qu'il n'y aura plus de garant extérieur. C'est-à-dire que la France ne pourra plus garantir cette monnaie. Mais est-ce que les chefs d'État de la zone franc sont prêts à faire ce saut dans l'inconnu sans le garant français ?
7: Et de quel chef d'État parle-t-on ? On peut s'arrêter deux minutes sur une carte, tout simplement, des pays africains qui aujourd'hui utilisent le CFA. C'est vrai qu'on parle seulement, aujourd'hui, quand on parle de la fin du franc CFA et d'une marche vers une nouvelle monnaie qui serait l'écho, on ne parle que des pays d'Afrique de l'Ouest, des 8 pays d'Afrique de l'Ouest de cette Union économique et monétaire dont vous rappeliez le sigle, mais pas des 15 qui se trouvent au sud du Sahara, ni des 6 en Afrique centrale. Et puis même quand on parle des pays d'Afrique de l'Ouest, on ne sait plus bien si on parle de ces pays de l'Union monétaire et économique, l'UMOA, ou plus largement des pays de la CEDEAO, qui sont beaucoup plus nombreux, mais au sein desquels il y a des États qui n'ont rien à voir avec le franc CFA, parce qu'ils n'ont jamais été colonisés par la France et qu'ils n'ont jamais utilisé cette monnaie. Donc le périmètre, comment est-ce qu'on peut le définir avec vous ? Qui aujourd'hui souhaite sortir du franc CFA ?
4: Oui, c'est très simple. Oubliez l'Afrique centrale.
7: Pourquoi ?
4: Voilà, parce que c'est l'ère de la glaciation. Vous avez des chefs d'État, hein, Paul Biya, Sassou Nguesso ou d'autres, okay, qui se complaisent bien dans cette relation avec la France. Donc il n'y a pas de débat au niveau des chefs d'État d'Afrique centrale sur une sortie. Voilà. Donc le débat aujourd'hui, c'est en Afrique de l'Ouest. Pourquoi ? Parce que les populations sont très intégrées, en fait. Les populations sahéliennes avec les populations côtières, elles sont très intégrées depuis des siècles. Et donc l'idée d'être ensemble, pour nous, c'est quelque chose qui fait sens, en fait. Et maintenant, au sein de cette Afrique de l'Ouest, il y a trois agendas monétaires qui se superposent. Il y a l'agenda monétaire du CFA, donc c'est essentiellement les pays francophones. Il y en a 7, plus la Guinée-Bissau qui est lusophone. Donc les deux chouchous de la France, historiquement, c'est la Côte d'Ivoire et le Sénégal. Voilà. Donc, lorsqu'on parle des présidents, c'était Alassane Ouattara et Macky Sall. Maintenant, comme vous l'avez dit, pour le Sénégal, ça va être Bassirou Diomaye Faye. Et donc, qui a un discours plutôt progressiste et donc volonté d'en finir avec le CFA. Donc ça, c'est le premier agenda. Le deuxième agenda, ce sont les pays anglophones d'Afrique de l'Ouest. Bon, le chef de file, c'est le Nigeria.
7: 60% du PIB
4: du produit intérieur brut et 52% de la population de toute l'Afrique de l'Ouest. C'est le géant économique. Rien ne pourra se faire au niveau de l'écho de la CEDEAO sans le Nigeria. Et enfin, troisième agenda qui démarre, celui de l'Alliance des États du Sahel, donc trois pays sahéliens, Mali, Burkina Faso, Niger, dont le mantra, c'est quand même la rupture avec Paris. Et on pense qu'ils vont aussi essayer de créer leur monnaie. Mais est-ce que ces trois agendas monétaires sont compatibles ? C'est tout ce qu'on va étudier dans les prochains mois.
7: L'Alliance des États du Sahel, l'AES, ce sont les juntes militaires du Mali, du Burkina Faso, du Niger qui ont quitté la CEDEAO et ont créé leur propre équipe. De là à créer leur propre monnaie, c'est en effet une promesse qu'elles font. Où en sont-elles, ces juntes, de cette promesse ? Des journalistes burkinabés ont posé la question au président Ibrahim Traoré fin septembre.
9: Camarade président, l'AES, c'est la banque, l'AES, les médias, la force unifiée. Doit-on s'attendre également à ce qu'il y ait une monnaie confédérale pour l'AES ?
10: Donc vous restez à l'écoute et vous verrez.
9: Pas de timing ?
10: Non, parce que c'est... Comment je vais dire ? Il y a aussi une monnaie en cours au niveau de l'UMOA. Vous n'êtes pas sans savoir ça. Et on suit, et on verra.
11: Justement, l'AES est solidement ancrée en Afrique de l'Ouest, tout comme la CEDEAO. Alors, quel type de scénario envisager dans un avenir proche ? Est-ce une cohabitation pacifique ou alors une cohabitation, avec des tensions bien sûr ?
10: Non, l'idéal c'est une cohabitation, une très bonne cohabitation, parce que en fait, tout ça, on n'aurait pas dû arriver à ça. C'est parce que malheureusement, c'est que moi j'appelle des esclaves de salon, des vrais nègres qui ont gâté en fait les relations entre les pays. Sinon, comment est-ce qu'un président français va sortir et puis dire oui, je vais instruire la CEDEAO de faire ci, de faire ça?
7: Ibrahim Traoré, fin septembre, dans un rendez-vous qui s'appelle 90 minutes face à la presse, Kakonou Boubko, est-ce que l'union monétaire autour de l'éco, donc de cette monnaie commune, peut se construire sans les pays de l'AES, de l'Alliance des États du Sahel?
4: Oui et non. Oui, parce que il y a 15 États en Afrique de l'Ouest. Maintenant, il n'y en a plus que 12 dans la CEDEAO. Moi, quand j'ai initié les États généraux de l'éco à Lomé au mois de mai 2021, nous sommes sortis avec ce qu'on appelait la déclaration de Lomé, où nous proposions un éco, monnaie commune, mais pas monnaie unique, ce qui permettrait de créer un espace de dialogue entre les pays de la zone franc qui utilisent le franc CFA, les pays anglophones de l'Afrique de l'Ouest qui ont chacun leur propre monnaie, et la future monnaie de l'Alliance des États du Sahel. Et comme ça, on pourrait créer un système avec un corridor, avec des taux de change fixes mais ajustables, et l'éco serait voilà, la monnaie pivot, rattachée à un panier de devises, le yuan chinois, le dollar américain, l'euro et puis la livre sterling, puisque le Nigeria a 80% de ses réserves de change en livre sterling, il ne faut pas l'oublier. Et comme ça, on pourrait continuer le dialogue. Bon, non, pourquoi ? Non, parce que les chefs d'État de la zone franc ont une peur bleue de la sortie de l'Alliance des États du Sahel, de l'Union monétaire, parce que en fait, c'est grâce à ces trois États que nous avons une continuité territoriale. C'est-à-dire que si ces trois États partaient aujourd'hui, vous auriez la Côte d'Ivoire toute seule, entourée d'États non UEMOA, le Togo et le Bénin tout seul, et le Sénégal et la Guinée-Bissau tout seul. Donc tout ce que nous avons réalisé depuis 25 ans sur ce qu'on peut qualifier de libre circulation des personnes et des biens deviendrait purement théorique, puisque l'essentiel de notre commerce, il est terrestre, il est ni maritime ni aérien. Et donc si vous n'avez plus de continuité territoriale, c'est très difficile de conduire un projet d'intégration régionale.
7: Et il est encore temps de les rattraper par la manche, ces pays de l'AES. Oui. Eux, certes, ils ont dit qu'ils allaient... Bon, ils ont déjà créé une banque de développement. Ils ont dit qu'ils allaient faire une union économique et monétaire. Ils l'ont annoncé en 2023. Je n'ai pas l'impression qu'elle ait vraiment pris forme. Est-ce qu'il est encore temps de leur dire « Mais venez avec nous au sein de l'éco, on a tout à y gagner ensemble ».
4: Oui, ce serait l'idéal. Mais force est de constater que le discours politique de ces trois États, ce qui le fonde, c'est la détestation de la France. Et donc, les bases françaises ne sont plus dans ces pays. Comme vous l'avez constaté, ces trois pays ont quitté la CEDEAO au mois de janvier 2024 parce qu'ils estiment que la CEDEAO est noyautée par la France. Air France ne dessert plus ces trois États. Et ces trois États ont quitté l'Organisation internationale de la francophonie. Mmh. Pour moi, la prochaine étape, c'est la sortie du franc CFA. C'est ce qui me paraît logique, vu que leur capital de légitimité politique est fondé sur la rupture avec la France, avec une forte demande de souveraineté de la part de la jeunesse, et pas seulement de la jeunesse des trois États de l'AES, mais de toute la jeunesse africaine francophone. Et c'est pour ça qu'il y a cette peur de la part des chefs d'État de la zone franc qu'une sortie de l'AES, du franc CFA, engendre en fait une demande d'explication de la part des populations vis-à-vis des autres chefs d'État, parce que la jeunesse va leur dire « Pourquoi vous restez dans le franc CFA ?» Et ça va être difficile de répondre à cette jeunesse qui a une soif de souveraineté très très grande.
7: Et au-delà de la souveraineté, Kakono Boubko, pour conclure cette première partie et bien comprendre les choses de façon très concrète, parce que parler de la monnaie depuis le début de la série, dans quelques moments on essaie de rendre cette question la plus concrète possible, qu'est-ce que c'est censé changer pour l'économie des pays concernés? On a vu combien la monnaie permet d'appuyer des choix politiques, de relance ou d'austérité, d'orienter des comportements, de favoriser des secteurs pour le meilleur et pour le pire. Ce serait quoi le meilleur ici en l'occurrence? Comment vous imaginez voir l'économie de ces pays transformée par la fin du franc CFA et par cette nouvelle monnaie commune?
4: Oui, l'enjeu c'est de sortir d'une logique d'extraversion économique, c'est-à-dire d'une insertion primaire de nos économies au sein du commerce international. Donc on ne transforme rien, on exporte les matières premières et on récupère les réserves de change avec lesquelles on importe tout ce qu'on consomme. Il faut sortir de cette logique. Et ça, c'est le franc CFA qui en est l'emblème. Et donc l'enjeu, c'est comment faire un développement de type auto-centré en mettant la monnaie au service de la transformation structurelle des économies. Et pour ça, on n'a pas besoin d'une monnaie arrimée à l'euro. On a besoin d'une monnaie qui finance l'économie réelle, une monnaie qui finance le secteur bancaire et une monnaie qui permet à nos jeunes entrepreneurs d'accéder au crédit. Et donc l'enjeu, c'est un enjeu de souveraineté, mais pas seulement de souveraineté formelle. C'est un enjeu qui est l'enjeu d'une jeunesse dont la taille double tous les 25 ans et qui ne pourra pas survivre si on ne met pas la monnaie, la finance et les banques au service de sa, ce qu'on pourrait qualifier de son épanouissement.
7: Alors pour mieux tourner la page du franc CFA, il est nécessaire aussi de se réapproprier son histoire, l'histoire de ce franc CFA. C'est la démarche de la réalisatrice franco-sénégalaise Cathy Lennan Diaye que nous recevons pour le Focus et qui explore à sa façon dans un film où l'histoire de ce franc CFA, où les archives se mêlent à des souvenirs intimes.
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13: Face au miroir, ma grand-mère, levée depuis l'aube, finit de se préparer pour le marché. Je m'agite dans le lit. Elle me regarde et me lance en wolof, pas encore levée. Elle plonge sa main sous son vêtement et elle en tire un porte-monnaie. Elle l'ouvre, contrôle sa richesse du jour et remet son trésor dans les recoins de son boubou. Je tends ma paume. Elle y dépose une petite pièce et me lance « Voyons ce que tu pourras en faire ».
7: Se réapproprier l'histoire du franc CFA, un enjeu décolonial et intime. Bonjour Cathy Lennan Diaye.
14: Bonjour.
7: Merci beaucoup d'être avec nous. Vous êtes documentariste, autrice de ce film « L'argent, la liberté », une histoire du franc CFA que vous avez produit avec Walid Baha. C'est un film qui est sorti en 2022. Cathy Lennan Diaye, quand le franc CFA a-t-il commencé à être un sujet, un objet de réflexion pour vous qui êtes né au Sénégal, puis qui avez grandi à Paris, donc loin du franc CFA? Quand est-ce que vous avez commencé à vous y intéresser?
14: Ah, mais en fait, vraiment très très tard, comme le raconte, enfin, comme je le raconte dans le film, et puis l'extrait que vous avez choisi fait référence à cela. Pendant très longtemps, moi, le franc CFA, c'était ces souvenirs très doux d'enfance, ma grand-mère et puis les adultes autour de moi à Saint-Louis, qui à l'occasion vraiment me glisse une pièce de monnaie et que j'avais dépensé à acheter des bonbons. Et donc c'est pour nous, comme pour nous tous, mon

0: à prononcer cette phrase un peu vraiment énigmatique à l'époque pour moi, à savoir voilà, le franc CFA, c'est vraiment voilà, une monnaie et une question que personne ne veut vraiment regarder et affronter de face. Et donc j'ai commencé à creuser, et puis c'est comme ça que voilà, je suis tombée sur cette histoire incroyable, une histoire de la violence autour de cette monnaie, une histoire donc, et voilà.
1: Et vous essayez dans cette histoire, pardon, vous essayez Cathy Lennon-Diaye, enfin vous, dans ce film, vous tissez un récit collectif en accumulant des entretiens, oui, avec, des entretiens avec des chercheurs ou d'anciens responsables politiques africains, des images d'archives que vous nous montrez, mais que vous montrez aussi à vos interlocuteurs. Ces archives, ils sont face caméra, on peut presque voir le film dans l'iris de leurs yeux et leurs émotions qui passent sur leur visage. Comment vous avez sélectionné les archives pour raconter cette histoire-là? Lesquelles avez-vous choisi et lesquelles avez-vous décidé de ne pas retenir?
0: Oui, donc il y avait ce casting de spécialistes de la monnaie ou d'anciens responsables. Et puis en amont, bien en amont de ce casting, je me suis plongée longuement et abondamment dans des fonds d'archives, notamment le fonds d'archives de l'INA, surtout l'INA. Et en fait, je me suis vraiment appuyée sur une pépite que j'ai trouvé, c'est un extrait de 63 où on découvre des gamins sur un bord de plage à Dakar qui déclament la fable de La Fontaine, le laboureur et ses enfants. Et donc, bon, au départ, je suis voilà, amusée par la scène, et puis j'y reviens encore et encore jusqu'à ce que je comprenne en fait que voilà, j'avais exactement là, sous mes yeux, là, ce que j'essayais de raconter. C'est-à-dire, voilà, c'est un empire, cet empire qui refuse de mourir et qui offre à ses sujets ben, le trésor. Le trésor, c'est le lien qui perpétue la tutelle.
1: Un riche laboureur sentant sa mort prochaine, pardon, parce que voilà, pour qu'on ait bien en tête la fable de La Fontaine, un riche laboureur sentant sa mort prochaine fit venir ses enfants, leur parla sans témoin. Gardez-vous, leur dit-il, de vendre l'héritage que nous ont laissé nos parents, un trésor est caché dedans. Voilà, c'est le début, mais vous dites que c'est cette métaphore qui veut dire surtout ne changez rien. C'est ce qu'on dit aux enfants d'une certaine façon en leur faisant réciter.
0: Ne changez rien. Absolument, absolument. Voilà. Et donc, voilà, j'avais le motif vraiment voilà, du film. Et le point d'entrée, et à savoir, bon, le franc CFA, est-ce un conte, une fable? Bon, ben, aux spectateurs, en fait, de traverser avec nous cette histoire et une traversée du temps présent vers le 19e siècle. Donc voilà. Et donc, oui, les archives sont vraiment centrales dans ce récit collectif, parce que bon, ce sont des archives qui ont été produites dans un contexte particulier, la période coloniale, et donc il fallait aussi faire ce travail de les éditorialiser pour essayer de les débarrasser de cette domination dont elles sont chargées, pour rendre au contexte, à l'histoire et au corps et aux voix leur forme de liberté, de d'épaisseur, d'ombre aussi, et puis de capacité de résistance. Donc voilà.
1: Donc il y a des archives aussi plus officielles, et je pense au discours d'Étienne Eyadima, Nassim Bé, qui était président du Togo. C'est lors d'un banquet donné à Lomé en novembre 72 en présence de Georges Pompidou, le président togolais interpelle le président français, lui dit que la parité du franc CFA par rapport au franc français doit être reconsidérée, qu'il faut une nouvelle parité plus favorable au peuple, et Pompidou lui répond, c'est une forme de non-recevoir, bien cordialement, et vraiment on voit dans son visage que ce ne sera pas possible, et l'intérêt de ces archives est vraiment multiple dans votre film. Vous évoquez aussi, avec donc ces allers-retours avec l'intime, un voyage que vous avez fait avec vos parents en avion dans un vol Air Afrique, Cathy Lennon-Diaye. Ce voyage, vous le racontez a posteriori, vous nous le racontez comme une métaphore du délitement des économies des pays de la zone franc CFA. Pourquoi ?
0: Mais oui, en fait, bon, de nouveau, un peu comme cette entrée et puis ces gamins sur ce bord de

0: Le franc CFA, c'est aussi un miroir voilà, de ce film et du récit à travers voilà, cette histoire du franc CFA, c'est-à-dire que on est de nouveau à Dakar et puis donc ces dirigeants africains qui sont là ou convoqués pour parler de l'avenir de leur compagnie se voient en quelque sorte imposer en huis clos une dévaluation. Donc Air Afrique devient le reflet de notre propos et puis le symbole donc de cette souveraineté confisquée voilà Kako Nopopo et nous l'a dit et commenté à l'envi il y a quelques instants.
1: Et voilà. Donc ce voyage, en effet, il date de 1994, l'année de la dévaluation. Cathy Lenandiaï,
0: pourquoi? Non, pas du tout.
1: Ah, d'accord.
0: En fait, voilà, donc c'est vraiment une voilà, j'ai un peu brodé, donc on est au cinéma. Et ce voyage avec Air Afrique, voilà, date de l'entame voilà, des années 70, mais j'ai fait ce rapprochement-là pour raconter comment est-ce que, effectivement, à l'époque où mes parents et moi prenons ce vol, nous n'imaginons pas le devenir de cette compagnie et puis le présent de nos vies citoyennes africaines dans cet entre-deux entre voilà l'Afrique et l'Europe quoi.
1: Pour conclure, Cathy Lenandiaï,
0: il y a derrière.
1: Ouais. Et qu'est-ce qu'il y a derrière justement? Comment ont réagi les spectateurs, spectatrices, que ce soit en Afrique, en France ou dans les pays européens francophones où votre film a été projeté, diffusé? Comment est-ce qu'on vous en a parlé? Est-ce que c'est une histoire que vous estimez connue?
0: Alors, très très méconnue sur le continent, souvent, malgré tout, et puis en Europe et en France aussi, surtout. Et le film est sorti à un moment où le franc CFA vraiment était, voilà, c'était imposé au cœur du débat public. Et donc, lors des projections, j'ai rencontré des spectateurs qui découvrent la densité de ce récit. Et y compris aussi parfois parmi ceux qui pensaient ou pensent maîtriser le sujet. Et donc la prise de conscience est vraiment saisissante. Et pour ma part, je pense que c'est peut-être la forme du film, c'est-à-dire le conte, une écriture vraiment cinématographique qui permet cela. Ce film, ce documentaire, en fait, c'était donner des clés de compréhension pour penser et peut-être agir. Et donc, peut-être agir. Donc ça, l'agir ne m'appartient pas, mais c'était voilà, partir d'un socle commun pour regarder ce qu'est cette monnaie et ce qu'elle peut devenir.
1: Merci.
0: Comment en sortir éventuellement.
1: Merci Cathy Lenandiaï. L'argent, la liberté, une histoire du franc CFA. Le documentaire que vous avez produit avec Walid Ba est sorti en 2022 et on met le lien sur la page de Culture Monde. Merci d'avoir été avec nous, Kako Nubupko. Il se trouve que vous êtes vous aussi parmi les intervenants de ce documentaire. Est-ce qu'il faudra aussi l'échéance approchant, mais on ne cesse de dire qu'elle approche et en fait on n'a pas donné de date, donc il faudra quand même le dire en deux mots. Est-ce qu'il faudra construire un récit autour de cette monnaie? Dans le film de Cathy Lenandiaï, l'ancien premier ministre du Bénin, Lionel Zinsou, dont il se trouve que le grand-père du côté maternel était directeur de la Banque de France, il dit que la monnaie, c'est de l'imaginaire, il faut faire confiance à un coupon de papier qui vaut quelques fractions de centimes et à qui on dit, ça vaut tant. Comment est-ce qu'il faudra faire pour construire la confiance autour d'une nouvelle monnaie?
2: Oui, je crois qu'il y a deux citations qui me viennent à l'esprit, qui résument bien ça. Marcel Mauss, il dit que la monnaie est un fait social total, c'est un fait qui n'est pas seulement économique, mais historique, politique, sociologique, anthropologique, quelquefois religieux. Et puis Jacques Rueff, qui est un célèbre économiste français spécialiste de questions monétaires, qui disait « la monnaie, c'est l'espace dans lequel se joue le sort de la liberté politique et le destin du développement économique ». Donc je crois qu'il faut que nous restions à la congruence et à la confluence du politique, de l'économique et du social pour une prospérité partagée pour les populations, celles pour lesquelles, en fait, nous faisons tout ce travail.
1: Et on parle toujours de 2027 pour l'éco, non? C'est un lointain horizon aujourd'hui.
2: Voilà, c'est comme dit l'économiste Carlos Lopez, les Africains aiment célébrer les promesses, il serait temps qu'ils célèbrent des réalisations.
1: Merci, Kakonouko. Je rappelle que vous êtes économiste au CIRAD, que vous êtes actuellement directeur de l'Observatoire de l'Afrique subsaharienne à la Fondation Jean Jaurès et que vous êtes le co-auteur d'un ouvrage qui a paru en septembre aux éditions Cartala, Une histoire de la coopération franco-africaine entre ombre et lumière. Merci d'avoir été avec nous.
2: Merci à vous.
1: La revue de presse internationale avec vous, Marie Maheu, et vous commencez avec cette question que pose la presse. Les États-Unis ont-ils entravé les moyens de défense de l'Ukraine ?
3: C'est en tout cas ce que suggère Elon Musk, patron de SpaceX et donc des réseaux satellitaires Starlink et Starshield, sa version militaire, largement utilisée par l'Ukraine pour sa défense antiaérienne et le lancement de drones. Or, ce réseau a été ralenti ces deux derniers jours, l'équivalent d'une frappe nucléaire pour nous, témoigne un officier ukrainien auprès de Politico, tant l'Ukraine en est dépendante. Hier, des frappes russes ont fait 15 morts et touché des infrastructures énergétiques cruciales à l'approche de l'hiver. 600 000 personnes ont été privées d'électricité à Kiev. Volodymyr Zelensky en a donc appelé à Elon Musk et la BBC rapporte sa réponse postée sur X. Les systèmes Starshield sont détenus et contrôlés par le gouvernement américain. Toute limitation de débit ou d'utilisation est décidée par l'armée et en fin de compte par le président. Pour comprendre, il faut regarder les États-Unis, empêtrés dans une crise énergétique à quelques semaines maintenant des élections de mi-mandat. Donald Trump a signé vendredi dernier un accord avec Moscou pour recevoir du diesel et ne veut donc plus que Kiev frappe les installations pétrolières russes. Le président ukrainien a réagi, invité de l'émission du présentateur britannique Piers Morgan. C'est vraiment dommage que nous perdions un allié fort.
4: Vous pensez que vous perdez les États-Unis ?
3: Oui, mais pas à cause de nous. Nous ne pouvons pas être faibles, sinon nous ne survivrons pas. Notre pays est notre corps, notre maison. C'est pour ça que c'est douloureux quand le président Trump ne choisit pas notre camp. On est d'accord pour qu'il soit au milieu, mais alors il faut rester au milieu. Je pense que ses conseillers ont tort. Je ne sais pas qui le pousse du mauvais côté, mais c'est bien le mauvais côté de l'histoire. L'affaire Starlink et Starshield n'est pas le seul indicateur de la pression exercée par Washington. L'Ukraine a passé les deux dernières nuits sans être alertée de frappes russes, titre le Kiev Post. Or, le pays dépend aussi largement du renseignement des Occidentaux. Donald Trump a démenti tout arrêt du partage de ces informations. Si la situation se poursuit, ce sont les opérations militaires ukrainiennes et sa défense qui pourraient être paralysées, ce qui provoque la colère de l'opposition démocrate aux États-Unis. Jim Shaheen, à la tête de la Commission des affaires étrangères au Sénat, rappelle que le Pentagone doit informer le Congrès en cas de suspension ou de réduction du partage de renseignements avec l'Ukraine.
1: Et pendant ce temps-là, Marie, Donald Trump doit composer avec un nouveau scandale au sein du clan MAGA.
3: Le New York Times titre sur l'ascension fulgurante et la chute brutale de Kimberly Guilfoyle, limogée de son poste d'ambassadrice en Grèce après des soupçons de corruption. Tout avait pourtant bien commencé dans la galaxie MAGA pour l'ex-présentatrice de Fox News, un temps fiancée à Donald Trump Jr., le fils aîné du président. Ils se séparent et elle est nommée ambassadrice à Athènes l'année dernière à la surprise générale. Le New York Times rappelle qu'en 2015, lors de la crise financière, elle avait qualifié les Grecs de profiteurs qui mérite d'être puni, je cite, comme un chien qui urine sur le tapis. Mais sa présence en Grèce ne semblait pas trop causer de problème jusqu'à cet article du Wall Street Journal il y a une semaine, la révélation de messages accablants entre Kimberly Guilfoyle et Eric Deters, un donateur républicain. Elle lui demande de couvrir une dette de 100 000 dollars sur sa carte de crédit American Express en échange d'une intervention en sa faveur auprès de l'administration américaine, message assorti d'un PDF avec toutes les informations nécessaires pour le virement. La désormais ancienne ambassadrice assure que ces allégations sont fausses, qu'elle compte défendre vigoureusement son nom et sa réputation, sauf que l'ex-diplomate est aussi soupçonné d'avoir fait pression sur des dirigeants des Balkans pour acheter davantage de gaz naturel liquéfié américain et profiter de voyages luxueux payés par de riches hommes d'affaires grecs. Les ennuis de Kimberly Guilfoyle viennent à peine de commencer.
1: Merci beaucoup, Marie Maheu. Demain, dans Culture Monde, vous retrouverez Mélanie Chalandon, comme tous les vendredis, pour une table ronde, d'abord consacrée demain au commerce avec la Chine, suite à l'accord entre l'Union européenne et la Chine, l'accord sur les voitures. Il sera question donc de ces relations. L'Europe tente de limiter la casse. Mélanie Chalandon en parlera avec ses invités, Marie Carpata et Pierre-Antoine Donnet. Et puis cette table ronde sera précédée, comme chaque vendredi, d'un retour de terrain. La journaliste Marie Vaton revient de l'enclave espagnole de Ceuta au Maroc, l'enclave de Ceuta avec les catastrophes humanitaires que vous connaissez de l'été dernier. Elle en revient pour l'Obs et elle en parlera demain dans Culture Monde. Dans un instant, les midis de culture.
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1: 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Bonjour Natacha Triou.
2: Bonjour Julie.
1: Les midis de culture, quel est le programme après l'objet culture de... Qui invitez-vous pour l'inviter?
2: Aujourd'hui, on fait une édition spéciale art contemporain avec à 13h, un entretien avec Ibrahim Mahama, très reconnu à l'international mais peu connu du public français. On commence avec les nommés en lice pour le prix Marcel Duchamp. Mais là, il est midi sur France Culture. Il est midi, ce sont les titres de l'actualité de ce jeudi avec vous, Thomas Cluzel, bonjour.
8: Bonjour Natacha, on parle souvent de la fraude aux aides sociales, mais beaucoup moins de celle des entreprises à l'impôt sur les sociétés. Eh bien, pour la première fois, la Direction Générale des Finances a chiffré le manque à gagner pour les caisses de l'État, au moins 6 milliards d'euros. Et pendant ce temps, l'inflation continue d'accélérer en France. Elle a atteint le mois dernier son plus haut niveau depuis presque 3 ans. Avec notre invité, on parlera de la Bretagne dans une situation aujourd'hui de sécheresse critique. On se demandera par ailleurs qui est Pierre Coppet, choisi par Emmanuel Macron comme nouveau contrôleur des lieux de privation de liberté. Après le énième revirement de Donald Trump vis-à-vis de la Russie, on verra comment Washington bride désormais son soutien à Kiev. Enfin, on se rendra à Bruxelles pour un débat autour du budget et de la contribution des 27 à l'Union européenne.
2: Merci Thomas Cluzel, on vous retrouve à midi et demi pour le journal de la rédaction. Tout de suite, cette édition spéciale Art Contemporain commence et on commence avec l'objet culture.

0: La capitale se prépare à vivre au rythme de l'art contemporain. Ce samedi, la semaine de l'art commence, puis Art Basel Paris, la Modern Art Fair, toutes les foires parallèles. Et le 22 octobre, l'annonce du lauréat du prix Marcel Duchamp 2026. Qui sont les nommés de cette année ? C'est la plus prestigieuse récompense pour les artistes installés et confirmés de la scène française. Un prix récent, créé en 2000 par l'ADIAF, l'Association pour la diffusion internationale de l'art français, et un prix richement doté. Les quatre nommés sont actuellement exposés au Musée d'art moderne de Paris. Laura Hainaut, Joséphane Cham, le duo Brognon-Rollin et Joël Andriano Meharisoa. Textile, photo, vidéo, sculpture, installation, les médiums varient, mais les marges sont au cœur de plusieurs de leurs travaux. Jeudi prochain, un jury international va désigner le plus novateur. D'ici là, l'exposition offre un instantané de ce que peut être la création française aujourd'hui. Bonjour à vous cinq, bonjour. Ça fait beaucoup de monde dans ce studio, c'est très impressionnant. Merci à vous cinq d'être là avec nous en direct sur France Culture. Merci également à celles et ceux qui nous écoutent en direct. Nous sommes ensemble une heure et demie pour parler d'art contemporain aujourd'hui. Et on va tout de suite rentrer dans l'exposition. Je propose à nos auditeurs de faire une sorte de visite virtuelle et l'exposition commence avec vous, Laura Hainaut, bonjour.
1: Bonjour Natacha.
0: Vous êtes photographe et cinéaste. Vous avez multiplié les expositions en France, à l'étranger. Vous êtes déjà lauréate de nombreux prix, notamment du prix de la découverte des rencontres internationales de la photographie d'Arles en 2007. Et dans l'obscurité, vous présentez Sonora. C'est un film qui est diffusé sur trois écrans. C'est aussi accompagné de quatre photos. Cette installation, c'est le résultat d'une expérience que vous avez vécue.
1: Oui, tout à fait. C'est un projet que j'ai commencé en 2017. Et que j'ai mené jusqu'à maintenant sur une communauté qui survit dans le désert en Californie, qui est une espèce de campement sans aucune infrastructure, sans eau, sans électricité. Il y a vraiment des notions de survie au quotidien dans cet espace désertique et qui est quand même complètement hostile. Et ce qui est aussi très intéressant, c'est que c'est enclavé dans une des plus grosses bases militaires aériennes, qui est en fait la dernière étape d'entraînement pour les Marines qui partent au Moyen-Orient. Et donc voilà, c'est un projet sur cette confrontation entre les marges, beaucoup de personnes exclues et qui finalement se retrouvent quand même au cœur d'enjeux internationaux.
0: Les marges qui contactent de près la guerre, puisqu'on voit aussi dans vos images, des images très belles, des explosions comme ça dans ce grand désert. Comment vous avez pensé ce panorama finalement en trois écrans ?
1: Déjà, ça a été 200 heures de rush sur presque 8 ans. Donc ça a été un énorme travail d'identifier aussi les personnages qu'allait porter le récit, parce que j'en ai filmé beaucoup pendant toutes ces années. Et puis il y a eu cette structure assez évidente que je recherchais dès le début autour de cette utopie de potager que porte Weiser, parce que voilà, il y a ce cultiver à même le sable, sans eau, sans électricité, et à la fois pour son autosuffisance et pour nourrir les habitants. C'était un projet de vie qui me semblait très fragile, très essentiel à suivre. Et donc toute la structure du montage a été pensée autour de quelques figures iconiques. Et ce dispositif sur trois écrans a été pensé aussi pour une immersion beaucoup plus complète pour un spectateur, parce qu'il y a aussi un rapport au paysage qui est extrêmement fort à Stab City. En tout cas, dans mon travail, il a une place assez conséquente. Et donc ça a été un travail un peu de dentelle sur ce montage de trois écrans.
0: Le paysage, le portrait aussi, il y a une dimension documentaire dans votre travail.
1: Tout à fait, parce que c'est ancré dans le réel, mais avec en même temps une approche fictionnelle. Il y a aussi une dimension un peu fantastique par certains moments dans ce film. Donc chacun de mes films, j'essaye d'apporter comme ça, de l'enrichir par une présence fictionnelle qui s'offre par les récits des personnes que je rencontre aussi.
0: Laura Hainaut, vous êtes née en 1960.
1: à Groix, et pas Groix, dans le Nord. Vous êtes formé à la photographie à la Cambre à Bruxelles, au cinéma au Frénois. Et finalement, vous avez développé une pratique entre la photographie, enfin toujours à la photographie, toujours à la chambre, qui est très stricte, mais aussi une photographie très influencée par le cinéma. Ça, c'est ces deux médiums qui nourrissent finalement votre pratique artistique.
2: Oui, tout à fait. En fait, dès mes premières photographies, j'ai fait de la mise en scène. J'ai toujours travaillé la fiction. Et finalement, cette partie mise en scène, elle s'est estompée au fur et à mesure des rencontres que j'ai pu faire et des sujets que j'ai voulu aborder. Mais il y a en effet toujours ce pas entre l'image fixe et l'image en mouvement qui découle vraiment aussi des sujets hein, que je rencontre. Quand par exemple je travaille à Mayotte, c'est quand même on va pas travailler à la chambre, par exemple. Il faut suivre les personnages, faut être dans le mouvement.
1: Oui, à Mayotte, je précise, vous avez suivi ceux qui ont des vies clandestines qui se forment dans les zones invisibles de Mayotte, c'est ça?
2: Oui, tout à fait. Donc là, c'est vrai que la filmer, et en plus je filme seule, hein, je suis pas du tout avec une équipe. Donc c'est aussi ce qui me permet d'accompagner dans le mouvement des personnes qui sont aussi tout le temps en déplacement. Et pour ce projet à Slap City, c'est vrai qu'il y a, bon, j'ai une culture photographique vraiment américaine aussi, et les débuts de ce projet se sont faits en effet à la chambre photographique, parce que voilà, il y avait aussi ce rapport au paysage qui était essentiel pour moi, mais dès le début aussi j'ai filmé en fait. Et donc en fait, le film aussi, notamment à Slap City, permet une immersion aussi sonore, parce que toute cette présence militaire, de la base environnante, elle est difficilement captable à l'image, mais le son, par contre, il est extrêmement présent.
1: Et cette dimension sonore, sensible, pour conclure, Laura Hainaut, on peut dire que vous abordez les thématiques géopolitiques contemporaines, mais par un prisme très sensoriel.
2: Absolument. Absolument, parce que c'est des territoires qui m'imprègnent aussi totalement, et qui la vie dans le désert, la nuit, il y a des sons extrêmes, enfin on entend constamment le train, les avions de chasse, les coyotes au loin, les voix, etc. Et donc j'essaye toujours de restituer aussi tout ce que je perçois en fait de ces espaces.
1: Vous êtes d'ailleurs aussi en train de réaliser pour 2027 un long métrage qui comprendra d'autres éléments. On continue la visite de l'exposition pour découvrir le travail de Joseph Hancham.
3: Partie de Boussa. Nous n'avons jamais atteint notre rivage auquel nous étions destinés. En sautant du bateau, nous avons trouvé refuge au fond de l'océan. Et nos corps se sont adaptés de quelques branchies, pâles et égales. Non, les restes. On continue de peupler les mers et l'océan. Vous m'avez convoqué pour vous parler des histoires inachevées de notre vie. Maintenant que je suis là, laissez-moi vous guider.
1: Une captation de l'œuvre que vous présentez, Joseph Hancham, bonjour.
4: Bonjour.
1: Vous êtes artiste, performeuse, écrivaine. Votre œuvre associe sculpture, photomontage, film, création sonore. On voit que vos travaux sont présentés dans plusieurs collections publiques en France. Alors là, pour le Musée d'Art Moderne, quelle est l'installation qu'on vient d'entendre et que vous proposez au public?
4: L'installation qu'on vient d'entendre, du coup, c'est la production de mon dernier film, Bindi, qui est l'installation film et accompagnée de 6 sculptures sonores. Du coup, ce film a été produit là cette année avec du coup ma boîte de production. Il y a mon papa qui joue dedans. Du coup, qui était quelque chose d'hyper important pour moi, un super cadeau qu'il m'a fait. Et du coup, c'est un film qui raconte les récits de la colonisation, des camps de regroupement au Cameroun, de la résistance et de la résilience. Et un récit qui est accompagné par un personnage mythologique qui ressurgit de l'eau, du coup, qui s'appelle Bindi. Et effectivement, ce film a été écrit à travers un tirage de cartes de tarot. Du coup, les personnages font un tirage de cartes et voilà, ils continuent cette discussion.
0: Votre père en effet mis en scène dans ce tirage de cartes, et au fur et à mesure de la narration, on a aussi accès à des images de synthèse, enfin des images numériques. Ouais. Vous êtes aussi une artiste multimédia.
4: Ouais, effectivement, c'est vrai que j'ai beaucoup de pratiques différentes dans mon travail, le photomontage, la vidéo, le son, la musique, la performance et l'écriture. Et donc là, chaque carte de tarot donne accès à une partie d'animation, du coup, une partie de film d'animation. Donc on a la possibilité d'entrer à l'intérieur des cartes et des paysages qui sont évoqués à travers ces cartes de tarot.
0: Et alors pourquoi justement mettre comme ça en corrélation cet univers d'animation, mais aussi l'histoire du Cameroun, même son histoire mythologique?
4: Parce que je pense que l'animation, la fiction et plutôt spécifiquement la science-fiction, ça permet vraiment de parler de ces enjeux politiques qui sont des histoires qui ont été extrêmement silenciées et du coup c'est des histoires traumatiques, et je trouve que la fiction laisse une place assez spécifique à ces récits-là, et ça nous permet de revenir, de créer des alternatives, de créer d'autres mondes et de parler aussi avec des esprits mais aussi des personnages qu'on n'a pas eu la chance de rencontrer forcément.
0: Et sur ces histoires traumatiques, il est question de l'esclavage, de la lutte des maquisards pour l'indépendance du pays. Et à propos d'histoires traumatiques, vous avez aussi travaillé sur une protéine de l'oubli. Qu'est-ce que c'est ça?
4: Oui, effectivement, au début du film, la recherche a été basée autour de cette question de la protéine de l'oubli. Du coup, qui serait une protéine qui permet en fait de remplacer certains moments de mémoire traumatique. Du coup, quand il y a eu un moment assez traumatique, ça nous permet en fait soit d'oublier une partie de la mémoire, ou sinon de fixer une partie d'une mémoire traumatique. Et effectivement, le film a été d'abord écrit de cette manière-là. En général, je travaille aussi beaucoup avec des scientifiques, ça peut être des physiciens ou des biologistes pour certains projets. Mais bon, voilà, ça c'était vraiment un début de recherche, et après, du coup, là, j'ai un peu abandonné cette partie-là pour scripter le film et le dialogue. Mais oui, l'oubli, c'est vraiment le point névralgique de ce film. Ouais.
0: Alors, quand on est un spectateur dans cette salle, dans cette installation, on est assis, on a l'écran devant nous, et autour de nous, on a des sculptures qui nous environnent. Ce sont des sculptures sonores. On peut peut-être les décrire, ces sculptures.
4: Ouais, effectivement, c'est des sculptures qui sont nées un peu d'êtres hybrides, entre des sortes d'êtres sous-marins, des jars ancestrales, et en fait aussi des jars de contenu de mémoire. Et du coup, ça prend vraiment une forme assez anthropomorphe. Du coup, c'est un peu des formes qu'on peut trouver en Afrique de l'Ouest, en Afrique centrale. Et spécifiquement, celles-ci sont faites de bois et de céramique. Donc, la production en bois a été usinée en CNC. Donc, il y a en fait une production d'abord des sculptures qui sont produites en 3D sur mon ordinateur, et ensuite qui passent dans la machine. Du coup, une machine qui va contrôler en fait le geste de sculpture d'après le dessin 3D. Et du coup, tout au contraire, là, on a les autres céramiques qui sont produites à la main, directement à l'atelier. Donc ça, c'est assez intéressant. Et c'était important de produire avec aussi deux types de matériaux différents, parce que ça reste des instruments de musique, donc j'ai composé le son avec ces sculptures directement à l'atelier. Donc c'était pas du son qui sortait de l'ordinateur. Il y a eu toute une partie d'études acoustiques qui a été faite pour savoir où est-ce que le son pouvait le mieux résonner. Et le son, du coup, est diffusé avec des transducteurs, en fait, du coup, qui font vibrer le matériau, et c'est ça qui fait chanter ces sculptures.
0: On comprend bien, Josepha Ntchem, que vous puisez vos sources de partout, dans les archives numériques, les sciences, la philosophie, les mythologies africaines et les sources multimédias. On continue notre visite avec le travail du duo Brognon-Rollin.

0: en direct sur France Culture à quelques jours du lancement de la semaine de l'art à Paris. On se demande qui sont les nommés du prix Marcel Duchamp 2026. On parcourt l'exposition du musée d'art moderne ensemble et on arrive dans votre salle. Brognon-Rollin, c'est un duo qui est formé par vous. Stéphanie Rollin, bonjour.
1: Bonjour.
0: Et vous, David Brognon,
2: bonjour.
0: Et bien, vos travaux font partie de plusieurs collections publiques. Vous aussi, vous travaillez l'installation, sculpture, objet, vidéo, performance, photo. Là, au musée d'art moderne, on voit 5376 années, 1892 mois, 1110 jours, 1201 heures. Pas facile ce titre. Et ce qu'on a sous les yeux dans l'exposition sont des machines à sous, mais des machines à sous qui ne sont pas comme les autres.
2: Parfaitement, donc voilà donc le titre. Je suis très heureux que vous l'ayez dit avant nous. ce titre, c'est la somme des durées des tokens de sobriété qui se trouvent dans toutes les machines qui se trouvent dans l'exposition. Donc, avec Stéphanie, on travaille beaucoup sur la question de l'enfermement.
0: Les tokens de sobriété, des jetons pour.
2: Des jetons de sobriété, tokens de sobriété, sobriety coins, ça dépend de leur nom qu'on leur donne.
0: Et qu'est-ce que c'est ces jetons ?
2: Alors, ce sont des jetons qui sont donnés dans des groupes de parole pour des gens qui luttent contre une addiction. Donc, ça a été créé par les AA, donc les alcooliques anonymes. Mais ça a été développé, ça a été élargi en fait à différentes addictions, comme les addictions sexuelles, ou la marijuana, la cocaïne, les troubles alimentaires,
0: le jeu.
2: Voilà, et donc en fait depuis 5 ans, avec Stéphanie, on rachète ces tokens d'occasion sur des sites de revente. Et tous ces tokens ont une histoire. Donc on passe notre temps à discuter sur les messageries eBay et autres pour connaître les histoires de tous ces tokens. Donc là, il y en a quelques milliers, je ne sais plus combien il y en a exactement, mais il y en a un petit paquet. Et donc tous ces tokens sont chargés en fait d'histoires personnelles dans leur ADN, dans leur matérialité. Et donc ça va de combats qui ont été soit réussis parce qu'ils revendent leurs tokens parce qu'ils sont passés au step d'après, soit ils revendent leurs tokens parce qu'ils ont plus d'argent, soit ils revendent leurs tokens parce qu'ils ont replongé, donc du coup le token devient le témoin d'un échec. Et donc c'est une somme de résilience, de combat intime qui se font dans des groupes de parole.
0: Et ça, c'est en effet les traces de ces vécus-là. Stéphanie Rollin, dans cette salle qui ressemble presque à une salle de machine à sous, une salle de fête foraine, on s'attend à voir ces machines s'activer, puis il ne se passe pas grand-chose finalement. C'est aussi comment vous avez pensé la mécanique de ces machines.
1: En fait, ces machines, elles ont été, évidemment, elles sont rendues un peu cliniques. C'est-à-dire, on a enlevé le côté festif. Normalement, elles sont plus roses. Il y a vraiment énormément de couleurs et de joie. Nous, ce qu'on a laissé, c'est les couleurs de ces pièces qui sont à l'intérieur. Mais par contre, elles fonctionnent. C'est-à-dire qu'on a reprogrammé. On s'est dit, on parle du temps ici, on parle d'un temps qui est... donc dans les jetons, on peut voir un mois, un an, 10 ans, 35 ans. Donc ça, c'est vraiment les médailles qui sont données avec des durées. Et les machines, elles représentent le temps qui passe. C'est-à-dire qu'il y en a une qui bouge sur une seconde, une sur une minute, une sur une heure, une sur 12 heures. Donc ces râteaux, ils avancent. Certains, on les voit, d'autres, on ne les voit pas.
0: Finalement, dans vos travaux, puisque vous êtes un duo composé, vous êtes composé depuis 2006, David Brognon, 20 ans.
2: J'avais des cheveux à l'époque.
0: Depuis 20 ans, vous travaillez l'humain. Pour vous, c'est l'humain, ce qu'il ressent, et la sociologie aussi de l'humain et des marges, c'est votre matériel, votre matériel principal.
2: C'est notre maître étalon. Oui. On essaye toujours en fait de trouver les détails qui matérialisent en fait le corps sans le montrer. On travaille beaucoup sur ce qu'on appelle des marges, des gens invisibilisés. Donc on travaille beaucoup sur le terrain. Et effectivement, on essaie toujours de trouver un élément temporel qui représente ces groupes. Là, dans le cas d'espèce, pour le prix du champ, c'est les groupes de parole et avec ces tokens. Mais sachant que ces tokens ont appartenu à des gens. Ils ont traîné au fond des poches, on leur a conféré un pouvoir, ou en tout cas une importance dans ce processus de rehab que ces gens ont entamé. Et donc dans leur matérialité, il y a de l'être humain, il y a de l'ADN, quoi. Et donc dans cette exposition, il y a des milliers de personnes qui sont là et qui nous chuchotent leurs histoires et leurs déceptions, leurs joies, leurs épiphanies, leur résilience et... Voilà.
0: Sur votre approche et votre réflexion sur notre rapport au temps, vous êtes aussi intéressé, Stéphanie Rollin, aux détenus de prison, à ceux qui cherchent de l'héroïne toute la journée, aux personnes atteintes de maladies incurables aussi.
1: Oui, parce qu'en fait, vu que ce qui nous intéresse, c'est le temps, en fait, ce qui est important pour nous, c'est de dire que, en fonction de qui on est, le temps ne passe pas de la même façon. C'est-à-dire que si on a une maladie, si effectivement on cherche de la drogue, si on est dans la rue, il y a plein de temps qui sont complètement différents. Et on essaye par différents moyens de faire ressentir ça.
3: De donner autant sa matérialité finalement.
2: C'est un peu ça, et c'est un travail long parce qu'il faut vraiment comprendre à chaque fois les situations, les étudier et parler et reparler et re-reparler avec les gens parce que en fait nous en tant qu'artistes on est juste des passeurs. On crée la forme finale, mais en fait les histoires, les gens nous les confient et en tant qu'artiste on a une responsabilité morale aussi par rapport à ce que c'est l'intimité que ces gens nous confient, donc c'est des processus toujours très très très longs.
3: Il y avait une œuvre aussi, Stéphanie Rollin, qui était exposée, votre grande première exposition au Macval en 2020, il y avait ce jukebox qui compilait des minutes de silence historique.
1: Oui, alors ça c'est une œuvre sur laquelle on a commencé à travailler en 2020 et notre objectif c'est de collecter, d'archiver 24 heures de silence. Mais pas vraiment du silence, c'est-à-dire des minutes, des moments de recueillement. C'est-à-dire que on enregistre à chaque fois qu'il y a des minutes de silence dans le monde entier pour différents sujets. Et évidemment, c'est jamais silencieux. En plus, c'est pas une minute. C'est pas silencieux parce qu'en fait, on entend des enfants, des voitures, de la pluie. C'est juste des gens qui essayent de pas parler. Et donc voilà, on collecte ça. Pour l'instant, on en a trois. Et on espère arriver à 24 heures.
2: Je crois qu'on est à 415 minutes, je crois.
3: 415 minutes de silence. Voilà, beaucoup de commissaires d'exposition vous décrivent comme des conceptuels humanistes et engagés. On continue.
2: Qui sont ces gens?
3: On continue notre...
2: Je veux les repenser.
3: Le message est passé. On continue notre visite de l'exposition qui se termine avec les œuvres de Joël Andriano Meharisoa.

0: Joël Andriano Merisoa, bonjour.
1: Bonjour.
0: Vous êtes exposé partout, vous êtes fait remarquer dans le monde de l'art international lors de la 58e Biennale de Venise en 2019, en représentant pour la première fois Madagascar. C'était une impressionnante installation de papier noir, là, pour le musée d'art moderne à Paris. Vous présentez deux types d'œuvres, des sculptures métalliques et du tissu. Est-ce que vous pouvez nous raconter justement ce que le spectateur a sous les yeux ?
1: Alors, vous parlez de deux œuvres. Oui. Moi, je vais en mettre quatre.
0: Allez.
1: Parce qu'il y en a quatre. En vérité, il y en a quatre. Parce que et c'est surtout, en fait, un processus, un parcours. L'œuvre commence par une voix, l'œuvre commence par quelque chose qu'on a tous, ou qu'on souhaite tous, en tous les cas, faire ou avoir, c'est apprendre. Et donc, je pose la question de l'apprentissage, d'une langue, l'apprentissage de parler, l'apprentissage aussi d'écrire. D'où ce titre qui est important. Donc j'ai fabriqué un abécédaire, et c'est l'abécédaire de nos états affectifs. La première pièce est une pièce sonore qui est accompagnée d'un certain nombre d'affiches, 40 000 exemplaires exactement. Le public peut justement les emporter, en faire ce qu'ils veulent, apprendre, réapprendre, partager, déchirer, peu importe. Et ensuite, j'ai placé mon abécédaire, qui est donc cette suite de sculptures métalliques, où les 26 lettres de l'alphabet, j'ai essayé d'y placer mes sens, mes émotions, mes vides aussi. C'est très important, on parlait de silence tout à l'heure, et c'est important de dire que quand on apprend, ou quand on essaie en tous les cas d'apprendre, bah, il faut aussi laisser un peu de place au silence et à l'absence. Et la dernière pièce, c'est une pièce qui n'a plus de langage, qui n'a plus de géographie, qui n'a pas besoin d'être lue, qui n'a justement pas besoin de connaissances. Donc c'est une immense, ce sont des immenses broderies, où c'est la main pour le coup qui prend le temps, qui prend le ton aussi, et qui emporte tout avec nous. Il n'y a plus de voix, et que le geste qui parle.
0: Là, cet ensemble d'œuvres, c'est la première fois que ça réunit tous les médiums que vous utilisez depuis vos débuts.
1: C'était l'exercice. Je pense qu'être nommé pour un prix comme ça, en tous les cas pour ma part, ça m'a beaucoup intéressé de me réinterroger aussi sur ma pratique, quelque part aussi me réinterroger ma vie, jusqu'à la mort en quelque sorte, d'où cette idée de l'apprentissage. Et c'est vrai que j'ai peut-être pas fait une œuvre, j'ai presque réalisé une exposition où j'ai tout mis dedans, mais le vrai travail était de lier tout ça. D'écrire justement une phrase avec différentes lettres, avec différents langages, encore une fois, différentes langues, et de trouver la justesse d'une émotion. Ça, c'est vraiment la recherche permanente, perpétuelle pour moi.
0: Vous avez commencé vos premiers pas d'artiste au milieu des années 90. Vous avez cette pratique transversale des arts, sculpture, installation, architecture, écriture. On l'entend assez rapidement, hein, vous avez des médiums très variés. Quel serait votre fil rouge dans votre pratique ? Vous direz que c'est la forme et la matière ?
1: Ben vous avez répondu à la question, mais je préfère toujours... Alors, c'est toujours une histoire de mission d'abord. En tant qu'artiste, notre mission, c'est de réinterroger un peu le monde, réinterroger aussi qui nous sommes. Et j'aime beaucoup cette idée de mission, cette idée d'exercice, de matérialiser les émotions. Et là, à partir de là, je réponds en quelque sorte à la force de la forme et aussi à toutes ces émotions que nous avons tous, mais parfois nous avons du mal à les exprimer ou en tous les cas à en mettre en exergue.
0: Donc voilà, votre amour pour la matière est même aussi sans frontières, on peut dire.
1: Exagéré, on peut dire ça. Sans frontières, oui, parce que avec la matière, on peut tout faire. On peut faire la guerre comme on peut fabriquer la paix. On peut justement animer comme on peut déshabiller. On peut faire tout ce qu'on veut. Et on peut aller plus loin justement dans cette idée de matière, parce qu'il y a la matière d'une part, mais il y a aussi la manipulation de la matière. Et dans une caresse d'une matière, c'est hyper intéressant. Dans la gifle d'une matière, vous avez aussi des choses très intéressantes. Donc c'est là où l'artisanat ou peut-être le jeu de la main rentre en jeu.
0: Bien, merci à vos cinq pour ce beau panorama. Je rappelle que l'exposition des nommés du prix Marcel Duchamp, c'est jusqu'au 7 février au Musée d'Art Moderne à Paris et c'est gratuit. Le jury international va donc désigner le lauréat de cette année. L'annonce aura lieu le 22 octobre. On vous souhaite à tous bonne chance. Merci beaucoup.
1: Merci.
0: Et tout de suite, notre grand invité du jour est en route pour la maison de la radio. En chemin, nous lui avons demandé quel était son mot préféré. Si vous nous écoutez depuis le début, vous savez de qui il s'agit.
2: My favorite word is ghost.
3: Mon mot préféré est ghost, fantôme, car il évoque tout ce qui se cache dans le travail collectif de nombreuses personnes à travers différentes générations et différentes temporalités, ainsi que ce qui est intrinsèquement présent dans les objets et les espaces. Lorsque les gens touchent des choses, lorsqu'ils utilisent des objets, lorsqu'ils traversent des expériences, je crois profondément qu'une partie de leur âme, une partie de leur esprit, une partie de leur potentiel et de leurs engagements s'inscrit dans les espaces. Et ces espaces portent en eux les fantômes et les souvenirs de ces différentes temporalités. C'est donc quelque chose qui se transmet d'une génération à l'autre.
0: Les mots d'Ibrahim Mahama, artiste ghanéen qui va bientôt être exposé à la Fondation Cartier à Paris. On le retrouve dans quelques instants. Notre édition spéciale Art Contemporain se poursuit. Restez à l'écoute.

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4: À 13h, nous recevons donc Ibrahim Mahama pour continuer à parler d'art contemporain et d'art contemporain africain. Mais là tout de suite, il est 13h. Le journal de la rédaction, c'est avec vous Thomas Cluzel, bonjour.
5: Bonjour Natacha, bonjour à toutes et à tous. On parle souvent de la fraude aux aides sociales, mais beaucoup moins de celle des entreprises à l'impôt sur les sociétés. Et bien pour la première fois, la Direction Générale des Finances a chiffré le manque à gagner pour les caisses de l'État au moins 6 milliards d'euros. Et pendant ce temps, l'inflation continue d'accélérer en France. Elle a atteint le mois dernier son plus haut niveau depuis presque 3 ans. Avec notre invité, on parlera de la Bretagne dans une situation aujourd'hui de sécheresse critique. On se demandera par ailleurs qui est Pierre Coppey, choisi par Emmanuel Macron comme nouveau contrôleur des lieux de privation de liberté. Après le énième revirement de Donald Trump vis-à-vis de la Russie, on verra comment Washington bride désormais son soutien à Kiev. Enfin, on se rendra à Bruxelles pour un débat autour du budget et de la contribution des 27 à l'Union européenne. Si la phobie administrative n'est pas reconnue officiellement comme une maladie psychiatrique par les classifications médicales, elle constitue bel et bien une peur irrationnelle, excessive face à certaines démarches. En revanche, elle ne saurait bien sûr justifier des omissions ou des erreurs répétées qui, elles, s'apparentent ni plus ni moins à de la fraude fiscale. Alors voilà que pour la toute première fois, la Direction Générale des Finances Publiques a chiffré justement le manque à gagner, donc lié au manquement dans les déclarations des entreprises, soit au moins 6 milliards d'euros chaque année, un chiffrage inédit qui nous renseigne également Annabel Grelier sur quelles entreprises trichent le plus.
6: 6 milliards d'euros, soit 0,2 points de PIB, et c'est un chiffre minimal, prévient la Direction Générale des Finances Publiques. Car comme il l'avait fait il y a 2 ans pour évaluer la fraude à la TVA, les statisticiens de Bercy ont procédé par modélisation à partir des contrôles fiscaux effectués sur la période 2015-2019. Ce qui veut déjà dire que l'estimation ne prend pas en compte les entreprises qui ne déclarent pas d'IS alors qu'elles le devraient. Sans compter les irrégularités qui passent à travers les mailles du filet du fisc. N'en reste pas moins que l'écart entre les sommes collectées et celles dues est assez impressionnant. Et c'est dans l'hébergement et la restauration que la sous-déclaration des bénéfices se révèle la plus massive. Dans ce secteur, 40% de l'impôt sur les sociétés y sont évités. Concrètement, pour 100 euros d'impôt dus, selon les déclarations déposées, 40 euros manqueraient, relève la Direction Générale des Finances Publiques, rappelant que les cafés, hôtels, restaurants étaient déjà en tête pour la fraude à la TVA. Viennent ensuite les secteurs de l'immobilier et de la construction, 25%, et du commerce, 10%. Les grosses entreprises ne sont pas en reste, mais elles sont beaucoup plus visées par les contrôles et représentent 83% des redressements fiscaux. Des redressements qui ne permettent de ne récupérer toutefois que 30% des sommes manquantes.
4: L'envolée des prix en France dépasse les 3% sur un an au mois de septembre.
5: Oui, 3,1 très exactement, en d'autres termes, et selon les résultats définitifs publiés ce matin par l'INSEE, l'inflation a atteint aujourd'hui son plus haut depuis près de 3 ans. Valentin Gris, bonjour.
7: Bonjour.
5: Alors, plusieurs raisons à cela. Cette flambée s'explique avant tout par l'explosion des coûts de l'énergie, mais aussi par la hausse des prix alimentaires.
7: Oui, d'abord, le principal problème, ce sont les énergies fossiles, plus 44% pour le gasoil, plus 25% pour l'essence, et pour le fioul, plus 60%. 64%. Il s'agit, rappelons-le, de l'augmentation du prix sur un an si l'accélération connue en septembre durait toute l'année. De fortes hausses donc par rapport au mois d'août et rien d'étonnant quand on observe le prix du baril. Le Brent de mer du Nord n'est pas redescendu sous les 100 dollars depuis le 10 septembre. Alors, en attendant la libération de 10 millions de barils de carburant dont le gouvernement espère une baisse de 12 à 18 centimes à la pompe, c'est toute l'économie qui souffre. Dans les services, par exemple, les transports aériens, ferroviaires augmentent, y compris le transport de marchandises. Michel-Édouard Leclerc évoquait à ce titre ce matin des prix en hausse pour 2027. Les négociations commerciales s'ouvrent le 1er décembre et les industriels pourraient demander aux distributeurs jusqu'à 4% de hausse dans les rayons, notamment du fait des prix de l'énergie. Et puis, il y a les autres signes de crise, avec un symbole, les assurances, plus 4,4%. Le logement aussi se détériore. La demande locative amène une hausse de 4,9% des prix en septembre. Et enfin, il faut mentionner les produits frais. Les légumes, les fruits, leur prix augmente de 35% en rythme annuel. L'INSEE l'affirme, la faute en revient aux vagues de chaleur de cet été. Rappel qu'à la crise énergétique s'ajoute en toile de fond et plus importante encore, la catastrophe écologique.
5: Merci Valentin Gris. Après plusieurs semaines dans la rue, passées à crier son mal-être et sa colère, le mouvement de la jeunesse est-il susceptible de pouvoir s'arrêter ? Difficile à imaginer, en particulier avant la mobilisation citoyenne prévue samedi prochain. De son côté, le gouvernement veut y croire et c'est ainsi que le ministre de l'Éducation recevra cet après-midi les organisations lycéennes qui lui répéteront pour la troisième fois la liste de leurs revendications. Plus de professeurs, des emplois du temps moins chargés, des locaux dignes de ce nom et la fin du système Parcoursup qu'il juge opaque et discriminatoire. Un collectif de taxis de la capitale appelle les chauffeurs à manifester aujourd'hui pour dénoncer la concurrence jugée déloyale des plateformes de VTC, accusées d'avoir instauré une forme d'anarchie dans le secteur du transport et notamment dans les aéroports parisiens.
4: Eux se sont déjà fait entendre.
5: Ce sont les agriculteurs, mesures d'urgence, plan de prévention du mal-être, plan de relance. Sauf que le gouvernement redoute toujours un réveil de la colère paysanne, raison pour laquelle Sébastien Lecornu préside aujourd'hui une réunion à Matignon avec plusieurs de ses ministres pour prévenir un quatrième hiver consécutif de manifestations. Alors c'est vrai que les agriculteurs ont été particulièrement touchés cet été par les canicules à répétition. C'est le cas en particulier en Bretagne qui, malgré une pluviométrie traditionnellement importante, reste très vulnérable aux sécheresses au point que la ressource en eau dans le pays de Brest et dans le Finistère est aujourd'hui dans une situation critique, plus exactement en alerte écarlate. Alors qu'est-ce qui explique un tel déficit de pluviométrie dans une région pourtant peu habituée à devoir économiser l'eau ? Y a-t-il des raisons spécifiques pour le savoir ? Invité de la rédaction aujourd'hui, Vincent Dubreuil, géographe, climatologue, également professeur à l'université Rennes 2 et co-président du Haut Conseil Breton pour le Climat. Bonjour monsieur.
8: Bonjour.
5: La semaine dernière, plusieurs élus de Bretagne ont alerté donc sur les importants risques de coupure d'eau dans la région, en particulier dans le Nord Finistère autour de Brest. Et si depuis il a plu, les précipitations restent toujours insuffisantes pour éloigner la menace. Comment caractériseriez-vous cet épisode actuel que connaît donc la Bretagne ? Est-ce que c'est son ampleur qui le rend inédit ou bien sa durée ?
8: Alors les deux, on a à la fois une longue période avec très peu de précipitations et en même temps une série de vagues de chaleur, donc des niveaux de température très élevés qui ont fortement augmenté l'évaporation, l'évapotranspiration. Donc le phénomène de sécheresse, hein, c'est un déficit entre pas assez de précipitations et une demande en eau, notamment pour le couvert végétal qui est importante, et ça a été lié aussi aux fortes chaleurs qu'on a connues cet été. Donc c'est la combinaison finalement des deux, une longue durée sans précipitations, en tout cas pas de précipitations significatives, et puis cette longue période de forte chaleur qui a entraîné des prélèvements extrêmement importants, une consommation en eau importante du couvert végétal.
5: Dans, disons, l'inconscient collectif, parler de sécheresse en Bretagne peut parfois sonner comme un oxymore, puisque la pluie fait généralement partie d'une forme de culture météorologique régionale, y compris dans l'esprit des gens qui n'y habitent pas eux-mêmes. Et pourtant, la Bretagne comporte certains facteurs de vulnérabilité spécifique face aux sécheresses. Pouvez-vous nous préciser lesquels ?
8: Oui, alors déjà, il peut pleuvoir souvent en Bretagne, mais en fait souvent avec des volumes assez faibles. Et en fait, plus de la moitié de l'eau qui tombe en Bretagne en volume, elle vient avec des épisodes qui durent 20 ou 30 jours. Donc c'est finalement assez peu. Il suffit qu'il y ait une dizaine de jours en moins de précipitations significatives pour qu'on ait un manque d'eau. Et puis les autres spécificités de la région Bretagne, c'est que, notamment dans le Finistère, les bassins versants sont de petite taille. On n'a pas de grands fleuves qui descendent des Alpes ou des Pyrénées. Donc on a une ressource en eau qui est exclusivement locale ou régionale. Et à cela s'ajoute le fait qu'on est dans une région de socle, de roches anciennes. On n'a pas de grands réservoirs en profondeur, comme on peut avoir par exemple dans le bassin parisien. Donc on n'a pas d'eau qui vient de l'extérieur. On a une ressource souterraine qui est limitée. Les trois quarts de l'eau qui est consommée en Bretagne vient de réserves superficielles, de la partie superficielle. Et donc, dès qu'il y a un déficit en eau atmosphérique, une série de plusieurs semaines ou de quelques mois sans précipitation avec des températures élevées, eh bien, on a ce déficit qui se met en place, qui revient tous les 15 à 20 ans, des phénomènes de forte intensité, 1976, 1989, 2003, et cette année, un niveau encore plus élevé, vous l'avez dit, atteint avec ce niveau rouge ou écarlate dans le Finistère.
5: Alors, hasard ou nécessité d'ailleurs du calendrier, il se trouve que le programme du premier jour de la session du Conseil régional était justement consacré aux travaux sur la stratégie régionale d'adaptation au changement climatique. Où en est-on de ces travaux ?
8: Alors effectivement, la stratégie d'adaptation au changement climatique, c'est devenu une nécessité vraiment impérieuse pour tous les territoires, en France comme dans le reste du monde, et en Bretagne particulièrement. Alors le Haut Conseil breton pour le climat, quand il a été mis en place en 2022, avait, dès le début de ses travaux, insisté sur la nécessité de se préparer au changement climatique, et donc d'avoir un plan d'adaptation. Et ça commence par la première étape qui a été présentée hier, qui est un diagnostic de vulnérabilité, c'est-à-dire identifier à l'échelle de tous les territoires, toutes les communes, quels sont les facteurs d'exposition, de risque par rapport au changement climatique. Et il y a donc un certain nombre de choses qui ont émergé. Sans surprise, la question de l'eau est arrivée rapidement. On a des fragilités en Bretagne qui sont liées évidemment spécifiques aux territoires littoraux. On a des enjeux vis-à-vis de l'agriculture. Et puis ce problème de la tension sur la ressource en eau, c'est effectivement quelque chose qui émerge de plus en plus et qui va s'accentuer dans le futur avec le changement climatique, avec à la fois l'augmentation des températures qui va se poursuivre et une tendance à la baisse des précipitations en été qui va devenir effectivement problématique.
5: Cet épisode de sécheresse que nous traversons met en lumière les tensions sur le partage de la ressource en eau, y compris donc dans des régions comme la vôtre où cette nécessité paraissait jusqu'ici moins évidente. Est-ce que des structures institutionnelles solides existent aujourd'hui pour garantir que ce partage de l'eau respecte bien l'intérêt général ?
8: Alors, en France, la loi sur l'eau, elle a mis en place des agences de bassin, elle a mis en place des syndicats de gestion des eaux, des assemblées locales de l'eau. Donc, il y a déjà tout un système où la démocratie de l'eau peut s'exprimer. Et donc, on le voit, c'est des systèmes qui fonctionnent. Et puis, au niveau des différents bassins versants, il y a aussi des diagnostics qui sont faits sur les usages de l'eau et sur l'évolution de la ressource en eau. Et là, c'est particulièrement effectivement important, puisque quand on a des enjeux avec des tensions sur la ressource en eau, il faut absolument mettre en place cette démocratie participative, éviter que ne s'instaure en quelque sorte la loi du plus fort, qui est une logique qu'on peut voir ailleurs dans le monde, et donc faire en sorte qu'on puisse mettre autour de la table l'ensemble des acteurs de l'eau, les consommateurs, les gestionnaires, les politiques, bien sûr, de façon à avoir véritablement une approche démocratique de ce système de gestion de l'eau. Et ça oblige aussi à penser des solidarités entre les territoires, entre la partie amont et aval des bassins versants. Et c'est une gestion de la ressource également qui doit se faire à la fois en termes de gestion des déficits, des pénuries, mais aussi avoir à anticiper l'autre excès qu'on a connu en Bretagne aussi, qui sont les inondations et les crues hivernales.
5: C'est bien noté. Merci Vincent Dubreuil, géographe, climatologue, également professeur à l'Université Rennes 2 et coprésident du Haut Conseil breton pour le climat, d'avoir répondu à notre invitation. Merci également à Louise Guérin pour la préparation.
2: Incassable ou presque.
5: La verrerie d'Uralex est en partie sauvée hier. La justice a validé un projet de reprise qui prévoit de conserver 155 et des quelques 220 employés de l'usine en redressement judiciaire. On évoquait tout à l'heure les difficultés des ménages liées à l'inflation, mais aussi une possible convergence des luttes samedi entre jeunes et jaunes, soit autant d'indices d'une fin de mandat compliquée pour Emmanuel Macron. Or, à son bilan contesté, viennent s'ajouter désormais un certain nombre de décisions à travers lesquelles il continuera malgré tout d'exister après l'élection présidentielle, grâce à ce pouvoir majeur du chef de l'État sous la Ve République de choisir les élites.

0: novembre 2024. À 63 ans, Pierre Coppé est également président de l'association Aurore depuis 25 ans, association de réinsertion qui accueille et accompagne vers l'autonomie des personnes en situation de précarité ou d'exclusion, notamment d'anciens détenus. Alors si son nom a été proposé par l'Élysée hier, sa nomination doit encore être validée par les commissions des lois au Sénat et à l'Assemblée, mais ce choix interpelle. À gauche d'abord, plusieurs élus insoumis s'offusquent que les rênes de l'autorité administrative indépendante chargée de défendre les droits fondamentaux dans les prisons soit confié à l'ex-patron d'un groupe acteur de la construction pénitentiaire. Mais surtout, le profil de Pierre Coppé tranche avec celui de sa prédécesseure, Dominique Simonneau. Dans son ultime rapport publié au printemps dernier, après 6 ans de mandat, l'ancienne journaliste avait dénoncé la catastrophe pénitentiaire française avec une surpopulation endémique, aggravée par la vétusté et l'insalubrité de nombreuses infrastructures, ainsi que des surveillants en sous-effectif chronique, déplorant l'absence de courage politique. Dominique Simonneau a, année après année, interpellé la classe politique, incapable, dit-elle, de regarder la réalité en face lorsqu'il s'agit des prisons. Une réalité régulièrement pointée du doigt par les institutions européennes. D'après le Conseil de l'Europe, la France présente ainsi le pire bilan en matière de densité carcérale en Europe, abritant au 1er septembre dernier plus de 90 000 détenus pour 63 000 places. Après plusieurs condamnations par la Cour européenne des droits de l'homme, le sous-comité de l'ONU pour la prévention de la torture a à son tour exhorté la France en mai dernier à prendre d'urgence des mesures structurelles pour remédier à cette grave surpopulation carcérale qui porte directement atteinte aux droits fondamentaux des détenus.
1: Merci Julie Paco.
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1: Après l'agression coupable de Vladimir Poutine, la trahison fatale de Donald Trump, bien sûr on connaissait déjà le caractère à la fois imprévisible et rationnel du président américain. En revanche, sa décision purement électoraliste d'acheter du diesel russe pour le marché américain tout en privant les Ukrainiens des capacités de renseignement satellitaire indispensables à leur survie pour les contraindre à stopper leur frappe contre les raffineries russes relève cette fois-ci d'un geste d'une bassesse et d'une laideur morale difficilement imaginable, avec bien sûr des conséquences possiblement désastreuses sur l'effort de guerre de Volodymyr Zelensky. Et encore, les frappes de l'envahisseur ont fait 15 morts et endommagé plusieurs infrastructures énergétiques. Alors pour bien comprendre la situation, rappelons qu'il existe en réalité dans le ciel ukrainien deux systèmes satellitaires conçus par SpaceX, l'entreprise d'Elon Musk, l'un Starlink destiné aux usages civils et l'autre Starshield utilisé par Kiev pour ses communications sur le front. Or, le ralentissement actuel du réseau militaire en Ukraine, Starshield ne relèverait pas de l'entreprise du multimilliardaire, mais bien de la responsabilité du gouvernement américain. Les précisions de Valérie Crovin.
3: Kiev dépend de Starshield d'une part pour ses communications sécurisées sur le champ de bataille. L'armée ukrainienne utilise également ses terminaux pour guider sa flotte de drones en constante expansion, y compris pour abattre les drones russes. Les restrictions imposées hier ont entravé plusieurs opérations militaires tout en laissant le champ libre à la Russie pour mener une attaque de grande ampleur. Toute limitation de Starshield est décidée par l'armée américaine et en dernier ressort par le président des États-Unis, a fait savoir le patron de SpaceX, Elon Musk. Le principal client de Starshield est en effet le Pentagone. En dehors des États-Unis, le Royaume-Uni est le premier pays à avoir reconnu publiquement utiliser Starshield avec environ 1000 terminaux, selon Reuters. La Nouvelle-Zélande est quant à elle en train de mener des essais pour évaluer son utilité pour des opérations militaires.
2: Le compte à rebours est lancé.
1: Les dirigeants européens se retrouvent aujourd'hui à Bruxelles pour une bataille autour du prochain budget de l'UE, avec une préoccupation majeure cette année, parvenir à s'entendre sur un montant global avant la cascade d'élections prévue à partir de cette fin d'année jusqu'en 2027. Fabien Cazot, bonjour.
4: Bonjour.
1: En direct de Bruxelles. La liste de ces scrutins est longue. Espagne, Italie, Pologne, Grèce, France, Finlande. Autant de scrutins susceptibles, en l'occurrence, Fabien, de porter au pouvoir des eurosceptiques capables donc de rebattre ensuite les cartes des négociations budgétaires.
4: Effectivement, le Premier ministre espagnol socialiste Pedro Sanchez sera le premier à remettre son mandat en jeu dès le mois prochain. Il tient donc d'autant plus à faire entendre sa voix aujourd'hui au Conseil européen en faveur d'un budget le plus ambitieux possible.
5: La proposition actuelle est clairement insuffisante. Elle n'est pas acceptable pour le gouvernement espagnol. C'est ce que je compte dire au Conseil européen. Il y a des divergences de fonds entre États membres sur les ressources propres et les contributions au budget européen, mais nous devons adopter un budget à la hauteur de nos ambitions.

0: Sous la pression électorale de l'extrême droite allemande, le chancelier Friedrich Merz appelle au contraire à la modération.
1: Nous devons réduire de manière significative le budget commun par rapport aux propositions de la Commission. Aucun État membre de l'Union européenne ne peut se permettre de verser des contributions à l'Union européenne dans une telle mesure. Pour rappel, la proposition actuelle est supérieure de 50% à ce que nous finançons dans le cadre financier à moyen terme actuel.
0: Une négociation qui s'annonce aujourd'hui donc très délicate et dont personne ne peut assurer aujourd'hui à Bruxelles qu'elle pourra effectivement se conclure d'ici la fin de l'année.
2: Merci Fabien Cazot en direct de Bruxelles. On termine avec un mot du temps pour cet après-midi, le plus souvent lumineux malgré quelques bandes brouillard persistant le long des côtes de la Manche. Quant aux températures, elles seront comprises entre 17 et 28 degrés. C'est la fin de ce journal. Il était réalisé par Nina Malrey. À 18h, vous avez rendez-vous avec Mélanie Kuzelevitch pour le prochain journal de la rédaction. Et l'actualité culturelle désormais, c'est avec vous Marie Sorbier, bonjour.
3: Bonjour Thomas, bonjour Natacha et bonjour à tous. Actualité historico-littéraire aujourd'hui. Alors tout le monde connaît D'Artagnan, le héros des Trois Mousquetaires d'Alexandre Dumas, mais derrière ce personnage de roman se cache un homme bien réel, Charles de Bath de Castelmaur, mort en 1673 lors du siège de Maastricht aux Pays-Bas. Depuis plus de trois siècles, sa sépulture reste introuvable, jusqu'à cette année où la découverte d'un squelette sous les dalles d'une église relance l'énigme, une affaire qui prend rapidement des allures de vaudeville entre fouilles clandestines, querelles d'archéologues et emballements médiatiques. Alors, a-t-on retrouvé la tombe de D'Artagnan ? C'est le dossier du Point Culture du jour. Raphaël Malkin, bonjour.
4: Bonjour.
3: Vous êtes journaliste et vous signez pour le magazine Society une enquête intitulée « Le retour du mousquetaire ». Alors, tout commence en février dernier, sous les dalles d'une église de Maastricht. Une équipe de passionnés découvre un squelette, une pièce de monnaie et ce qui ressemble à une balle de mousquet. Pourquoi pensent-ils qu'ils viennent de retrouver le squelette de D'Artagnan ?
4: Alors c'est assez intéressant, ce sont des fouilles archéologiques qui ont été menées pendant quasiment 6 mois et depuis le départ, depuis le début de ces fouilles qui ont commencé plus d'un an plus tôt, tout porte à croire que le squelette de D'Artagnan se trouverait sous la dalle de l'église de Maastricht parce que depuis une trentaine d'années maintenant, une historienne française, un bibliothécaire hollandais et un archéologue hollandais se sont mis en tête de chercher la vérité à ce sujet et à force de recoupements entre archives, tableaux et témoignages dénichés dans différents manuscrits, tout porte à croire que la dépouille de D'Artagnan serait sous la dalle de cette fameuse église dans un petit quartier de l'ouest de Maastricht.
3: Ce qui est incroyable quand on lit votre enquête, c'est que donc, D'Artagnan est mort en 1673 lors du siège de Maastricht, mais on n'a jamais retrouvé sa tombe, on ne parle pas de son corps. Pourquoi justement les chercheurs en sont venus à penser que ce corps pouvait être enterré dans cette petite église-là ?
4: Alors, au départ, tout le monde pensait que sa dépouille était quelque part en France. Ça pouvait être dans le sud-ouest, dans le Gers, sa région natale. Ça pouvait être du côté de Versailles aussi, puisque c'est un mousquetaire très réputé, très proche du roi. Et puis finalement, à force de recherche, on s'est rendu compte qu'il y avait très très peu de chances que la dépouille puisse être en France. Et on s'est demandé si par hasard, ça pouvait être du côté de Maastricht, puisqu'il y a un fait avéré depuis le départ, le mousquetaire, capitaine lieutenant de la première compagnie des mousquetaires du roi, est mort donc à Maastricht sous les remparts en 1673 lors du siège de la ville fait par les troupes de Louis XIV, et donc, à une époque où c'était quand même relativement compliqué de transporter un corps, lors d'une saison où il faisait très chaud et les corps pourrissaient très vite, il y avait donc de fortes chances que le corps puisse être quelque part du côté de Maastricht.
3: Ce qui est un peu fou quand on lit votre article, Raphaël Malkin, c'est qu'on s'aperçoit qu'il y a des gens qui sont complètement obsédés par cette idée de retrouver le corps de D'Artagnan. Est-ce que c'est quelque chose que vous saviez avant de commencer ce reportage, cette passion pour les gens, pour savoir où est donc la tombe de D'Artagnan ?
4: Pas forcément. Moi, ce que je savais, c'est que des chercheurs en tout genre s'intéressaient à son histoire pour essayer de reconstituer la vie du personnage réel D'Artagnan et essayer de le placer à sa juste valeur à côté de son double littéraire inventé par Alexandre Dumas dans Les Trois Mousquetaires. Alors, il ne faut pas parler de folie, mais de cette obsession particulière, mais elle est somme toute assez facile à comprendre. On est quand même face à un personnage extrêmement important de l'histoire, d'autant plus important qu'il est, comment dire, renforcé son sa puissance et son intensité romanesque est renforcée par celle de son double littéraire. Donc c'est plutôt assez compréhensible qu'on s'intéresse à ce personnage et qu'on se mette à essayer de chercher tout ce qu'il est possible de chercher à son sujet.
3: Dans votre enquête, on retrouve deux personnages, deux chercheurs, une historienne française qui s'appelle Odile Borda et un archéologue hollandais haut en couleur également. Tous les deux, en fait, chacun à leur endroit, ils essaient de retrouver cette tombe de D'Artagnan, mais ils vont avoir quand même des protocoles qui ne sont pas très académiques.
4: Alors, c'est donc le dernier virage de cette histoire, quand les fouilles ont commencé dans l'église de Volder il y a un peu plus d'un an, quasiment deux ans même. C'est ce fameux archéologue Wim Dierkman, qui est un archéologue municipal de Maastricht, qui a été longtemps chargé de la conservation de la collection archéologique de la ville. Il est à la retraite au moment où il commence ses fouilles et donc il ne dispose pas de tous les outils nécessaires qu'on peut avoir lors d'une procédure standard lorsqu'on est un archéologue en poste. Et donc il va faire avec ce qu'il a, avec comme s'il allait chez Castorama pour récupérer quelques outils pour essayer de lancer ses fouilles. Et puis effectivement, c'est pas très académique dans sa manière de se positionner par rapport à la fouille, de marcher parfois quasiment sur la dépouille qu'il vient de mettre au jour. Et ses détracteurs, puisqu'il y en a, vont interpréter ça d'une manière assez simple. En fait, cet archéologue, selon eux, a toujours été un archéologue de bureau, c'est-à-dire plutôt un conservateur, quelqu'un spécialisé dans la manière de conserver les collections archéologiques, plutôt qu'un archéologue de terrain qui aurait vraiment fouillé tout au long de sa carrière, ce que lui, pour le coup, dément, et il se présente véritablement comme un homme de terrain.
3: Il faut quand même dire aussi qu'il a presque fini en prison, cet archéologue.
4: Il a fini en prison, du moins, en tout cas, il a été mis en garde à vue pendant quelques heures, c'est-à-dire que après la découverte de la dépouille et après la prise en charge de la zone de fouille par les équipes municipales de la ville de Maastricht, sans doute un petit peu frustré d'être mis à l'écart, Wim Dierkman a décidé, un petit peu comme ça sans qu'on s'y attende, de garder entre guillemets en otage certains ossements qu'il avait récupérés lors des premiers jours des fouilles et de la découverte du squelette. Lui se défend en disant que, en vérité, il a gardé ses ossements chez lui simplement pour se faire rembourser des frais de voyage, puisqu'il est allé récupérer ses ossements dans un laboratoire d'analyse médicale et d'analyse biologique de Munich en Allemagne, où ses ossements avaient été préalablement envoyés pour être analysés.
3: Quand je vous écoute, on a l'impression que cette histoire est vraiment digne d'un roman ou d'une série, mais peut-être revenons à des faits concrets. Les premières analyses ont quand même sérieusement fragilisé l'hypothèse d'Artagnan sur ce squelette, sans non plus dire que c'est pas du tout ça. Où est-ce qu'on en est aujourd'hui des analyses d'ADN et des recherches sérieuses sur ce corps qui a été retrouvé?
4: C'est toute la complexité de cette affaire, c'est ce qui en fait un sacré embrouillamini en vérité. Des premières conclusions ont été présentées par la ville de Maastricht au début du mois de juillet. Et donc d'une part, effectivement, on peut dire que ce n'est pas d'Artagnan, puisque le squelette qui a été analysé, on se rend compte que a priori, il appartiendrait à un individu qui mangeait beaucoup de poissons, c'est ce qui est dit dans les conclusions de la ville. Et d'Artagnan, venant du sud-ouest, ne serait pas un gros mangeur de poissons, c'est dit comme ça. L'amplitude de l'âge du squelette, il est établi entre 1500 et 1900, et donc c'est compliqué d'avoir un lien particulier avec l'année 1673. Et puis de l'autre côté, on ne peut pas non plus éliminer D'Artagnan, c'est-à-dire que les études font correspondre le squelette à un individu d'à peu près l'âge de D'Artagnan à l'époque de sa mort, c'est-à-dire une soixantaine d'années. C'est à peu près sa taille également, donc on est dans une espèce d'ambivalence un peu particulière. Tout reste un petit peu flou puisque toutes ces conclusions sont assez fragiles finalement. Et donc, en fin de compte, il va falloir attendre des examens ADN extrêmement poussés menés par l'université de Louvain en Belgique, qui est un département très spécialisé en la matière, et ces résultats pourraient tomber avant la fin de l'année.
3: Très bien, donc affaire à suivre, on suivra ça avec attention. Merci beaucoup Raphaël Malkin, et je rappelle qu'on peut lire cette enquête dans le dernier numéro du magazine Society, et votre enquête s'appelle Le Retour du Mousquetaire. Merci beaucoup.
4: Merci à vous.
3: Et dans le reste de l'actualité culturelle, le musée du Louvre, de nouveau dans la tourmente, près d'un an après son cambriolage, son nouveau président, Christophe Leribaud, s'est en effet exprimé hier dans les colonnes du Figaro pour faire le point sur la sécurisation du musée. Interrogé sur le projet du Louvre Nouvelle Renaissance, lancé par Emmanuel Macron, visant notamment à aménager une entrée supplémentaire et à rénover le musée, Christophe Leribaud a rappelé la nécessité de mener à bien ce projet, chiffré à 600 millions d'euros, en déclarant Quel que soit le futur gouvernement, il devra avoir en tête que si le Louvre n'est pas réparé, adapté et transformé, il se déclassera très rapidement et devra fermer ses portes au public. Des propos repris massivement ce matin dans la presse qui sonnent comme un avertissement pour le futur président de la République. Et pour finir, les romans de Sally Rooney ne seront plus disponibles à la vente au Royaume-Uni, a annoncé Faber, l'éditeur de l'écrivaine irlandaise, mondialement célèbre pour son best-seller Normal People. La raison de cette décision inédite s'explique par le soutien financier apporté par l'autrice au groupe Palestine Action, groupe classé comme terroriste au Royaume-Uni depuis juillet 2025, à cause d'actes de vandalisme menés contre une base de l'armée britannique. À cause de ce soutien, Sally Rooney n'a plus le droit de toucher de l'argent de ses ventes de livres au Royaume-Uni. Et pour éviter toute procédure judiciaire, elle et son éditeur ont donc décidé de retirer de la vente l'ensemble de ses œuvres sur les territoires anglais, écossais, gallois et nord-irlandais. Et c'est l'heure de retrouver Natacha Trioux.
5: Merci Marie, on vous retrouve demain dans une édition spéciale pour le Point Culture XXL.
3: Demain nous serons à Lyon et c'est en public, alors venez nombreux. Nous serons au hangar du premier cycle.
5: Ah, le rendez-vous est pris, c'est bien noté. Merci beaucoup Marie. Nous on continue les Midi de Culture avec l'invité culture.
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5: Paris se prépare donc à un marathon d'art contemporain avec la Semaine de l'Art. Parmi les rendez-vous attendus, l'exposition d'Ibrahim Mahama à la nouvelle Fondation Cartier. Il est notre invité du jour. Peu connu du public francophone, il a pourtant été l'an dernier numéro 1 du classement Art Review Power List, le classement le plus influent du milieu. Artiste ghanéen de 39 ans, il regarde en face les échecs de la période coloniale et les années qui ont suivi l'indépendance. Ses installations monumentales travaillent des matériaux chargés d'histoire, comme ses emblématiques toiles de jute, faites pour transporter le cacao. Le temps des récoltes est sa première exposition parisienne, mais ce n'est pas une simple monographie. Dans son pays, l'artiste est aussi créateur d'institutions culturelles. Il rend donc ici hommage à ses pratiques collectives et invite à ses côtés 9 artistes. Leur fil rouge, que faire des rêves des indépendances africaines. Ibrahim Mahama, bonjour.
7: Bonjour.
5: Merci d'avoir accepté notre invitation. Et bonjour Michel Zlotowski, merci d'être notre voix française. Et merci à vous.
8: C'est un plaisir.
5: Et merci à vous qui nous avez rejoints en cours de route. Vous êtes vous aussi les bienvenus. Alors en cours de route, Ibrahim Mahama, vous êtes prêté au jeu de votre mot préféré. Vous nous avez dit que votre mot préféré c'était le mot fantôme. Et c'est étonnant parce que l'exposition ouvre sur cette œuvre qui s'appelle The Parliament of Ghosts, le Parlement fantôme. C'est une œuvre monumentale. Est-ce que je peux vous demander de nous la décrire?
7: Thank you very much. The Parliament of Ghosts was conceived
8: des fantômes a été conçu en 2017 jusqu'en 2019 et c'était conçu pour le festival de Manchester. C'est une œuvre très simple. Pendant l'époque coloniale, à la fin des années 1800, beaucoup d'objets ont été pillés, des objets que l'on retrouve dans les musées de l'Occident.
7: These tools, together with other objects, were brought
8: avec d'autres objets ont été apportés dans les musées. Je voulais créer une œuvre d'art qui parlait aussi de la crise du Brexit. L'idée de base était de prendre des restes, des résidus de l'époque coloniale, de les apporter en Angleterre pour créer une sorte de parlement sur place.
7: Particulièrement
8: à Manchester, qui était le cœur de la révolution industrielle britannique. Mais depuis, j'ai étendu, élargi l'œuvre à travers le monde entier, vers l'Inde, vers l'Amérique, et mon atelier au Ghana, à Redclay. L'idée de construire un parlement là et d'élargir la sensibilité de ce que ça signifie d'avoir l'expérience d'un espace alors qu'il était en construction.
7: Pour Cartier,
8: nous avons apporté des sièges historiques, des tabourets historiques du Ghana. Ce sont les mêmes tabourets que l'on trouve au musée du Quai Branly ou dans les autres musées ethnographiques, y compris en Angleterre. Mais pour la première fois, ils ne viennent pas en Europe d'un point de vue colonial. Ils viennent en Europe
9: en
8: leur propre nom, au nom de leur propre histoire. Et la provenance de l'histoire et les gens qui l'utilisaient. L'histoire de l'artisanat. Et donc, justement, ce parlement des fantômes, on parle de la densité de l'histoire qui est incluse dans ces tabourets qui sont apportés ici, dans ce cadre parisien.
10: Dans ce cadre parisien, on voit 200 places, 200 sièges, et comme vous dites, ces sièges, ils ont une histoire intéressante, ils ont été au départ utilisés originellement par la royauté, non ?
8: Oui, ces tabourets étaient utilisés par les rois, mais aussi par des gens ordinaires. Et c'est très important de présenter ces objets, aussi simples qu'ils soient, comme de nouveaux cadeaux qui viennent ici pour créer un orchestre, un parlement, qui permettent aux gens qui, d'ordinaire, n'auraient aucun point de contact avec ces objets, leur permettre de s'asseoir dessus, pour qu'ils réfléchissent et qu'ils puissent réfléchir à leur propre histoire.
10: Oui, c'est une œuvre d'art monumentale de 100 places, c'est comme une agora ouverte. Là, c'est un parlement fantôme, mais c'est une pièce qui est censée être activée avec de la musique, des workshops, des rencontres. Finalement, c'est un parlement fantôme qui va être très vivant, Ibrahim Mama.
9: Yes, it is meant to be alive.
8: C'est censé l'être vivant. C'est censé être vivant. Et les objets eux-mêmes sont tellement vivants parce que ces tabourets ont été utilisés pour certains depuis plus d'un siècle. Ils sont brisés, on les a réparés, on les a ramenés à la vie et on les a apportés ici. Donc nous voulons qu'ils continuent à vivre, et la seule façon dont ils peuvent continuer à vivre, c'est que les gens les utilisent et élargissent les limites de ces objets.
10: Puisque dans ces sièges, il y a aussi, on peut y lire, j'imagine, Ibrahim Mahama, une métaphore du coup d'État de 1966 au Ghana.
8: Oui, je pense. C'est très important parce que Nkrumah a été renversé en 1966 et il était très intéressé par cette idée de solidarité. En 1961, lorsque le mouvement des non-alignés a été créé, l'idée était de réfléchir à la question de la solidarité au-delà de la domination occidentale. Parce qu'avant cela, on peut imaginer aussi que pendant la Seconde Guerre mondiale, il y avait beaucoup de soldats qui sont venus des pays africains amenés par les Britanniques et par les Français pour lutter sur le sol européen pour diverses raisons. Et je pense que toutes ces choses-là peuvent en quelque sorte être reliées à ces tabourets en fonction de ce que représente l'Afrique.
10: Le président Kwame Nkrumah, comme vous dites, premier président ghanéen entre 1960 et 1966, qui a été renversé avec la participation du CIA, c'est une figure majeure dans votre travail.
11: Dans l'Afrique indépendante, nous avons déjà réexpérimenté l'instabilité et la frustration qui existaient sous les règles coloniales. Si donc, maintenant que nous sommes indépendants, nous permettons la même condition d'existence qui existait à la période coloniale, alors tout le désespoir engendré par le colonialisme se retournera contre nous.
10: Voilà, Kwame Nkrumah et le panafricanisme. C'était sur la RTF en 1963. Ibrahim Mahama, peut-être qu'on peut rappeler à nos auditeurs qui ne connaissent pas bien cette histoire ce que c'est et quelle est l'importance que ça a pour vous.
9: In post-independence Ghana,
8: dans le Ghana post-indépendance, après l'indépendance, la question portait sur la question de la liberté, étendre l'idée de la liberté. Parce que lorsque j'étais à l'école, il fallait étudier la Révolution française et la question de la liberté, qu'est-ce que signifie la liberté ? Et en 1947, lorsque Nkrumah est rentré des États-Unis pour servir comme le premier secrétaire du parti de la Côte d'Or, le premier parti politique du Ghana, en 1948, il y a eu un soulèvement parce que les soldats qui avaient lutté, qui avaient combattu en Europe, n'avaient pas reçu leurs soldes.
12: et ils ont
13: manifesté vers le château pour recevoir leur solde, et on leur a tiré dessus et ils ont été abattus.
12: Et
13: ensuite, Nkrumah a été jeté en prison, et lorsqu'il a été libéré de prison, avec la contribution des femmes du marché, des travailleurs du train. Donc cette question du syndicat, lorsque Nkrumah a été élu au Parlement, puis il est devenu le premier ministre, et plus tard le premier président du Ghana, mais la question c'était, que faisons-nous de l'indépendance? Et Nkrumah était très intéressé par cette question de l'indépendance économique. Donc Nkrumah a enquêté beaucoup, a investi beaucoup dans des infrastructures économiques au Ghana, et il espérait que l'Afrique voudrait se unir à nouveau depuis la conférence de Berlin qui a divisé l'Afrique en diverses parties.
12: Donc
13: c'était une révolution économique et aussi une transformation industrielle pour le Ghana. Il y avait tellement de ressources qui viennent de l'Afrique vers l'Europe. Prenez le Congo, par exemple. Le Congo est un des pays les plus riches en termes de ressources minérales.
12: Mais
13: c'est aussi pourquoi on a ce groupe des artistes à la Fondation Cartier qui inclut des Congolais. Nous, artistes, devons trouver des façons nouvelles de faire les choses. Et moi, j'aime apprendre de l'esprit de ce qui se passait à la période d'après l'indépendance. Parce que c'est un avenir différent qui aurait pu se produire si ces divisions n'avaient pas eu cours. Particulièrement aussi si on parle de Patrice Lumumba, qui a été assassiné en 1961.
14: Le Ghana qui voulait être leader du panafricanisme, ce rêve interrompu, c'est celui-ci qui vous fascine, Ibrahim Mahamam. Alors comment, plus précisément, plus concrètement, comment cela guide votre pratique artistique ?
13: Bien, tout revient à la question de la collectivité, du collectif.
12: Yeah. And solidarity. How
13: et la solidarité.
12: Also, how do we excavate promises?
13: Comment est-ce que l'on fait ressortir les promesses des échecs passés? On les fait revivre. Comment est-ce qu'on les ressort des désastres politiques? Et comment est-ce que l'on construit un nouveau futur, un nouvel avenir pour une nouvelle génération? Idéologiquement, le monde a été divisé. Et on peut le voir désormais, ce qui se passe dans le monde, particulièrement lorsqu'on en vient à certaines politiques en Occident, mais aussi la montée des gouvernements de droite à travers le monde. Et la question, c'est, en tant qu'artiste, comment est-ce que l'on fait ressortir, comment est-ce que l'on ressort ce qui existait autrefois dans le passé pour trouver de l'espoir d'une telle façon qu'on puisse construire un avenir plus prospère pour nos enfants?
14: C'est dans le passé, dans un passé que vous récupérez, recyclez pour vous tourner vers l'avenir, que vous travaillez, Ibrahim Mahamam, et notamment avec ce matériel, enfin ces toiles de jute qui marque toute la scénographie de l'exposition d'ailleurs. C'est aussi parce que cette toile de jute, elle a marqué l'histoire du Ghana. On peut aussi peut-être rappeler comment.
12: Ghana, in the late 1800s,
13: Ghana au 19e siècle, la mission Basile avait rapporté des noix de coco au Ghana. Mais les noix de coco ne marchaient pas très bien parce qu'elles ont besoin de conditions atmosphériques, climatiques spécifiques pour pouvoir croître. Il y a eu un ancien esclave du nom de Tete Kwashi
12: qui
13: a apporté ces noix et les a plantées dans la montagne. Et là, ça a bien poussé. Et en 30 ans, le Ghana est devenu le producteur de noix de coco dans le monde. Pardon, j'ai dit noix de coco, oui, l'interprète, c'est du cacao.
14: C'est des noix de cacao.
13: Et lorsque le système ferroviaire a été construit par les Britanniques, Le cacao a été une des premières matières premières qui a été extraite. Et le rêve de Nkrumah était de construire tous ces silos. Donc, lorsque le mouvement des non-alignés a été fondé, créé, il a travaillé beaucoup avec des ingénieurs de l'Europe de l'Est, particulièrement de l'Union soviétique, de Yougoslavie, Tchécoslovaquie, Pologne. Et lorsque ces bâtiments étaient construits, ils devaient stocker les fèves de cacao.
12: Et
13: Nkrumah a beaucoup parlé des États-Unis d'Afrique. Donc, comment est-ce que l'on vend notre matière première collectivement au marché mondial? Mais ces bâtiments n'ont jamais été terminés après le renversement de Nkrumah. Donc, ces bâtiments sont toujours vides. Donc, on a à voir, et moi, j'ai affaire avec les fantômes des promesses qui traînent encore à travers ces murs. Donc, les sacs de jute sont les sacs qui sont apportés pour transporter les fèves de cacao du Ghana vers la Suisse, la France et d'autres endroits. Et ce qui reste au Ghana, c'est le sac qui est utilisé pour d'autres choses jusqu'au moment où ça devient sale. Et moi, ça m'intéresse, ce que ça signifie pour un artiste d'utiliser un matériau qui contient tellement d'histoire et qui en même temps reflète cette histoire du travail pour pouvoir être capable de poser de nouvelles questions politiques.
14: Et on va se poser la question de vos partis esthétiques, vos partis pris esthétiques, quels sont-ils ? On poursuit.

0: En direct sur France Culture, nous sommes avec l'artiste ghanéen Ibrahim Mahama qui prépare actuellement son exposition à la Fondation Cartier pour l'art contemporain à Paris. Alors on entend la bande originale de l'exposition, un morceau qu'on entend dans ces couloirs. Il y a même des vinyles qui sont exposés dans cette exposition, des vinyles mais aussi un cabinet d'archives, des vieilles cartes coloniales du Ghana, des anciens timbres, du mobilier colonial. Et puis on a cette œuvre très monumentale, plus exactement, Ibrahim Mahama, où on voit des tissus, des grands panneaux textiles monumentaux. C'est très beau, c'est tressé avec du tissu, mais aussi avec des matériaux de vaisselle usés, des paniers en métal qu'on trouve sur les marchés. Alors, pourquoi vous avez justement mêlé ces matériaux industriels et artisanaux ?
1: Art is very fascinating.
2: Vous savez, l'art, c'est quelque chose de fascinant. L'art vous permet d'être capable de mélanger des matières ou mélanger les histoires des formes qui, auxquelles d'ordinaire les gens ne penseraient pas. Ce qui nous intéresse, c'est d'étendre l'esthétique du monde et en même temps d'étendre sur quelle est la question de la liberté et ce que signifie la justice. Et ces textiles sont tissés à la main, qui historiquement ont été faits dans le nord du Ghana et dans d'autres lieux, mais je voulais les apporter à Paris, mais d'un point de vue très critique, où nous avons pris des paniers qui sont utilisés par des jeunes femmes qui viennent de villages pour pouvoir les vendre dans les villes, à très faible prix, et relier ce sentiment de migration aux politiques du XXe siècle et précédemment sur ces questions de migration. Donc, ce que vous voyez dans les matériaux de métal que vous voyez dans l'exposition sont le bas des récipients qui ont été utilisés pour exporter des millions et des millions de tonnes de matière de l'Afrique vers l'Occident.
1: To a point where
2: La peinture s'écaille. Et je pense que ça raconte une histoire extrêmement intéressante de la lutte humaine. Et dans le même temps, lorsque c'est mêlé ou mélangé au textile, ça montre la beauté de ce que l'humanité a à offrir. Et bien sûr, les autres œuvres textiles sont des restes des manufactures d'EVA, les cultures des verres du 19e siècle.
0: Mais alors, parce que là, ça m'a fait penser au contact de cette œuvre. J'ai immédiatement pensé au fait que les États africains servent de poubelle textile pour l'Occident. Hein, le Ghana reçoit beaucoup de déchets de ce type. Alors, est-ce que je fais une interprétation abusive ou est-ce que ça parle aussi de ça, cette œuvre-là ?
1: Yes, indeed.
2: Oui, tout à fait. Le Ghana reçoit beaucoup de détritus de l'Europe.
1: Et
2: c'est une histoire très intéressante d'un homme qui prend ses détritus en Allemagne et les apporte et qui met un tracker GPS, une puce GPS à l'intérieur d'un de ses sacs. On lui avait promis que ses détritus seraient retraités et détruits en Europe. Et trois mois plus tard, il a suivi le GPS à un endroit du Ghana. Donc ça mène aussi à la pollution. Lorsque les résidus arrivent au Ghana, ça crée
1: en fait, c'est
2: des détritus électroniques, en fait. C'est des TV, des vieilles télé qui ont été envoyées au Ghana. Et là, sur place, il y a des gens qui, grâce à leur ingéniosité, sur place, ont réussi à réparer ces vieilles télés que plus personne ne savait réparer en Occident, en Europe. Mais ça signifie aussi que lorsque la télé est vieille, la probabilité que la télé se termine sa vie dans une rivière ou dans un champ, ça signifie que le niveau de danger de pollution est très élevé.
0: Au départ, Ibrahim Mahama, vous êtes peintre de formation. Comment et pourquoi vous êtes tourné vers des installations monumentales ?
1: Être
2: un peintre, vous êtes inspiré par le monde autour de vous. Et le monde est très monumental. Les crises, les problèmes du monde sont à un niveau monumental. Mais parfois, parce que nous avons cette expérience du monde au quotidien, nous vivons avec des objets extrêmement simples tout le temps. Et je voulais m'étendre sur ce point-là de façon significative. Je veux que les gens soient capables de voir le travail, mes œuvres, et de leur faire penser aux conditions existantes à travers le monde.
0: Puisque, en tout cas, sur cette installation, cette exposition dans la nouvelle Fondation Cartier, dans le bâtiment de Jour Nouvelle, qui est un espace incroyable, c'est un espace qui est modulable, avec des plateformes mobiles, et les artistes peuvent configurer l'espace. Comment avez-vous justement approché cette immensité-là, puisque c'est à peu près 6500 mètres carrés?
2: C'est intéressant parce que quand moi j'étais invité il y a 3 ans à faire cette exposition, j'ai voyagé, je suis venu à Paris à plusieurs reprises pour voir le processus de ce bâtiment et c'est ce qui a inspiré l'œuvre que j'ai conçue pour cette exposition. Il y avait une ancienne fabrique de verre construite par Nkrumah au Ghana entre 61 et 65. Et en 66, 19 jours après son ouverture, cette usine, ouverture au public, il est passé du Ghana au Vietnam, en Tchéquie et ailleurs pour promouvoir la paix. Et pendant ce temps-là, son gouvernement a été renversé. Et c'était un des derniers héritages. L'usine a continué à fournir et à produire toutes les bouteilles qui étaient utilisées au Ghana. Et lorsque l'usine a finalement cessé de fonctionner, c'était au même moment où moi, on m'a commandé cette exposition. Donc j'ai pensé que ce serait beau de transplanter une partie de cette usine vers la Fondation Cartier. Et sur le plan architectural, il pourrait y avoir un dialogue entre le bâtiment, la conception de Jean Nouvel et cette intervention de cette carcasse d'usine qui était construite à l'époque de la prospérité économique et des rêves qui venaient avec elle au Ghana.
0: Alors, on voit en effet cette reconstruction de cette ancienne usine ghanéenne de bouteilles de verre. Alors après 2015, Ibrahim Mahama, après la Biennale de Venise, vous faites connaître partout à l'international. Vous avez, après cet événement-là, acheté un terrain à Tamale, qu'on voit aussi dans une vidéo exposée à la Fondation Cartier. Votre choix politique, c'est de travailler au Ghana, de faire venir les collectionneurs sur place. À ce propos, on écoute l'écrivain chinois H.E.B.
3: Je pense que l'exil pendant quelques années n'est pas nécessairement nuisible, mais qu'un exil d'une durée indéterminée, cela ne serait pas souhaitable. D'ailleurs, le mois dernier, j'ai donné une conférence à Harvard sur le thème de l'exil, du chez-soi et de l'exil. Et j'explorais justement cette même idée que le chez-soi est le chez-soi. C'est cette conviction superstitieuse que la Providence ne vous plante pas à un endroit particulier pour rien. Il y a une raison, il y a une utilité, sauf s'il survient une catastrophe quelconque.
0: Chinois H.E.B., auteur nigérien considéré comme père de la littérature africaine, et qui est l'auteur aussi du roman Tout s'effondre, un roman qui rend hommage à l'Afrique précoloniale. Le titre, d'ailleurs, est repris dans une de vos œuvres, Ibrahim Mahama. Comment écoutez-vous cette archive ?
2: Chinois H.E.B. est très important. Son livre a été un des livres les plus importants, un des chefs-d'œuvre de la littérature africaine et de la littérature mondiale. J'ai intitulé mon œuvre « Sa dernière usine, les choses s'effondrent » parce que je voulais rendre hommage à son travail, mais aussi parce que ça touche une nouvelle génération parce qu'ils ont tellement d'espoir de ce que le continent pourrait devenir, particulièrement sachant d'où nous venons au cours de l'époque coloniale. Chinua Achebe, vient du Nigeria. C'était une colonie britannique, tout comme le Ghana.
4: And they also experienced
2: et ils ont eu l'expérience de leur propre, des brutalités sur place, sachant que la ville de Bénin a été pillée au cours des 19e siècle. La plupart de ces objets ont retrouvé leur place, pour ainsi dire, dans les musées à travers l'Europe. Donc pour moi, la question c'était, qu'est-ce que ça signifie pour un artiste contemporain de négocier et de collectionner un bâtiment industriel au XXIe siècle, quelque chose qui a été construit en Europe au XXe siècle, et de le rapporter ici en tant que cadeau, une façon de repenser à nouveau le monde. Nous pensons aux relations, repenser aux rêves et aux aspirations, pour pouvoir être capable de penser à une certaine réconciliation du monde.
0: Une réconciliation du monde aussi très centrale, autre point très central dans votre travail, Ibrahim Ahma, ce sera notre dernier point, c'est votre l'importance de la transmission. La moitié du bâtiment est dédiée à votre travail artistique, l'autre c'est sur justement la transmission qui est importante pour vous, puisque vous avez créé des centres d'art dédiés à la création au Ghana, et vous avez donc invité 9 artistes du continent. Pour vous, c'est comme une sorte de récit choral, cette exposition?
1: Yes, it is very important.
2: Oui, c'est très important.
1: Collectivity is very important.
2: La collectivité est très importante pour moi. En tant qu'étudiant, c'est là que j'ai commencé, c'est là que j'ai débuté. En tant qu'artiste, comment on se soutient l'un l'autre? Comment on travaille ensemble? Comment on dialogue? Un des artistes vient de l'Afghanistan. Le collectif artistique vient du Congo. Nous avons un artiste de Slovénie qui vit au Ghana. Et nous avons James Bono, Yamal Manuke,
1: Gideon Apa.
2: Nous avons aussi Zoro Poku.
1: And we also have a postbox.
2: Postbox. Une boîte postale.
1: Karish Kodo, a young art architect who is also part of the exhibition.
2: Un jeune architecte, Postbox, c'est son nom, son surnom, qui travaille, un jeune architecte. Et pour nous, c'est très très important.
0: Bien, merci beaucoup d'avoir été à nos côtés durant cette demi-heure, Ibrahim Ahma. Je rappelle que votre exposition Le Temps des Récoltes sera ouverte au public le 22 octobre à la Fondation Cartier. À voir également votre œuvre présente à la chapelle Saint-Louis de la Salpêtrière lors de la 5e édition d'Offscreen. C'est du 20 au 25 octobre. On se quitte toujours avec la bande-son de votre exposition. Merci.
1: Merci beaucoup.
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15: Qui était Grégoire et pourquoi est-il mort? Ce sont les questions que pose cette série, Même pas mort, dont nous diffusons le 6e épisode aujourd'hui. Des questions aussi essentielles qu'impossibles, aussi fondamentales que réductrices. Qui êtes-vous ? Qui suis-je ? Je ne vais pas vous l'apprendre. Ça fait plus de 20 siècles que la littérature et la philosophie y réfléchissent, qu'elles essaient d'apporter des éléments de réflexion, de reposer la question autrement, ou bien d'admettre de façon rationnelle que c'est une mauvaise question. On en est donc là au bout de 6 épisodes. On a quelques éléments factuels. On sait que Grégoire avait 22 ans, qu'il était un jeune homme brillant et sensible, très beau aussi, mais qu'il s'est toujours senti un peu à part et malheureux. On connaît mieux sa vie sentimentale, ses antécédents psy. On sait qu'il était étudiant en médecine, qu'il a un frère et une mère qu'il adorait, évidemment, et que cette mère, Béné, se trouve être une amie de notre collaboratrice Sophie Simoneau, qui lui a promis de faire cette série, cette enquête, comme une béquille, comme un projet, comme quelque chose qui puisse garder une trace de Grégoire. Tout de suite, Sophie Simoneau s'en va à la rencontre d'un personnage important dans cette quête, Vincent, le père de Grégoire. Et je vous avertis que cette série aborde la question du suicide.
10: Ça faisait déjà plusieurs mois qu'avec Béné, mon ami de 20 ans, nous nous étions lancés dans cette aventure un peu folle de faire quelque chose avec ou autour de son fils Grégoire, qui s'était suicidé à 22 ans. Elle, son idée avec cette série, c'était principalement de faire revivre un peu son fils. Et moi, c'était surtout de trouver une place à ses côtés, un rôle, en espérant que de faire ça, ça puisse l'aider à aller mieux. J'avais l'impression que ça commençait à marcher. Béné, elle allait un peu mieux. Enfin, pas grâce à mon micro, mais surtout grâce à l'énergie folle qu'elle mettait à continuer d'avancer. Par contre, il y avait un truc qui commençait à coincer, c'était notre amitié.
16: C'est bien de me foutre la paix aussi un peu, par moment, mais ça ne veut pas dire que j'ai pas plus envie de parler jamais.
10: Parce que le problème, c'est qu'on ne se voyait plus que pour ça. Le suicide de Grégoire, et toi, comment tu te sens, comment t'évolues dans ta tête. Et je sentais bien que ça commençait à devenir un peu contre-productif pour notre amitié, mais surtout pour Béné.
16: Je pense que le fait de ne pas parler, de laisser les choses se passer à l'intérieur de moi, sans forcément tout décortiquer, tout analyser, c'est aussi pas mal.
10: Sauf que moi, passé les premiers doutes, je m'étais engouffrée corps et âme dans cette série, et à chaque fois qu'on se voyait, entre nous, il y avait le micro. Et si je suis honnête, je crois que j'arrivais même plus à savoir, quand je l'appelais, si c'était pour prendre de ses nouvelles, ou parce que je me disais qu'il était temps de lui proposer une nouvelle interview.
16: Enfin, de toute façon, je t'ai déjà beaucoup parlé, j'ai l'impression qu'il n'y a pas grand-chose d'autre à dire.
10: C'est pas parce que, en fait, ça commence à aller mieux que, justement, il faut s'arrêter. Tu vois, pour moi. Pour moi, ou pour la série. Je crois que je devenais un peu pathétique.
17: Mais t'as plus trop envie de parler, là.
16: Je veux dire, quand tu m'enregistres un peu longtemps et tout, et moi, ça me... Là, j'ai envie de, d'être dans l'action, là, j'ai envie de faire passer à autre chose.
10: Je faisais gaffe à l'appeler pour lui proposer un apéro, insinuer son micro. Mais même comme ça, j'avais l'impression que quelque chose s'était cassé. Alors pendant un temps, on s'est moins vus. De mon côté, j'en profitais pour continuer ma quête et surtout pour faire enfin la chose que je repoussais depuis des mois, appeler Vincent, le père de Grégoire. Vincent, je ne le connaissais pas, parce que quand on s'était rencontrés avec Béné, ils étaient déjà séparés. Mais certains membres de la famille m'avaient parlé de lui à demi-mot, de ses faiblesses ou de sa propre dépression. Comme Hugo, l'amoureux de Grégoire, qui avait lâché ce mot « dépression organique héréditaire ». Intellectuellement, poser toutes les questions, briser tous les tabous, je trouvais ça bien. Mais aller voir un père qui a perdu son fils et lui demander si tout ça, quand même, c'était pas un peu de sa responsabilité, comment dire, j'y arrivais pas. Ça devenait un peu creepy. En même temps, il y avait autre chose que je supportais encore moins. Imaginez découvrir cette série derrière son poste de radio et qu'il n'ait pas sa place dans ce travail. Une place dans la vie de Grégoire. Alors, j'ai appelé Vincent et tout de suite, j'ai été sidérée par sa gentillesse et sa lucidité et il m'a tout de suite ouvert sa porte en grand.
18: On se voit pourquoi ?
16: Alors, on se voit pourquoi ?
10: Et pour que l'interview soit plus douce, autant que faire se peut, on a commencé par le début. La belle histoire qu'il avait vécue avec Béné et les possibles conséquences de leur séparation dans le destin de Grégoire.
18: Oui, c'était une belle histoire, mais on s'est séparés et Grégoire, il devait avoir 2 ans et demi. Voilà, donc on va dire que c'était déjà le début de la fin, de, sans doute, de notre belle histoire. Et même si j'ai aucun souvenir de dispute et que je sais que Grégoire et son frère, ils sont les fruits de l'amour, je sais aussi que Grégoire a dû être sensible à, ben, au déclin de notre couple. Voilà.
19: Et pour toi, ça a été une évidence tout de suite de les avoir plus qu'un week-end sur deux, enfin, c'était important pour toi?
18: Ah, moi, si j'ai fait des enfants, c'est pour les avoir. Donc, après, je ne pouvais pas financièrement avoir un appartement où je pouvais offrir, par exemple, une chambre à tout le monde.
10: Cette histoire de la chambre que Grégoire et Benoît, son frère, n'avaient jamais eue chez leur père, alors que les nouveaux enfants de Vincent avaient leur espace à eux, je l'avais déjà entendu.
20: Oui, oui, bah, chez notre père, en plus, après, ça a été un peu plus acrobatique. Parce que
10: avec Benoît.
20: Grégoire et moi, on a dormi dans le salon.
10: Avec les grands-parents.
21: Si tu veux, ils étaient un peu la portion congo quand ils venaient chez lui.
10: Et je savais que pour les deux frangins, ça avait été compliqué. Et peut-être encore plus pour Grégoire.
18: C'est ma femme de l'époque qui a fait ce choix-là, qui pensait que c'était le mieux. En fait, je pense qu'on a, fait au mieux, enfin, que j'ai essayé de faire au mieux, mais bah, que des fois, c'est compliqué. J'ai fait le choix suivant mon caractère. Voilà.
19: Et tu sais comment Grégoire l'a vécu, cette séparation?
18: Mais je ne pense pas que j'ai échangé avec lui à ce sujet-là.
19: Ça veut dire que tu n'as jamais eu de discussion avec Grégoire pendant son adolescence sur la garde alternée, sur la séparation, comment il le vivait?
18: Non, pas du tout. J'arrive pas à avoir ce type d'échange, parce que j'ai toujours été très à l'aise avec les enfants, mais jusqu'à un certain âge. Après, quand ils commencent à parler, à vraiment à répondre, à échanger, j'ai peur de leur regard sur moi.
19: Mais t'as peur qu'ils découvrent quoi ou qu'ils jugent quoi, en fait?
18: Que je suis pas le papa formidable que j'ai l'air. Parce que je n'ai pas les clés, parce que je pense qu'aussi j'ai des problèmes relationnels avec globalement avec les gens. En fait, j'ai envie qu'on me laisse tranquille. Je pense qu'ils en souffraient, enfin, il, son grand frère aussi, puisqu'il me l'a dit après le décès de Grégoire, qu'il y a un gros souci avec moi. Il m'en voulait beaucoup de pas passer du temps avec eux, de pas être impliqué, de pas... Je préférais être dans mon monde, dans ma vie, très solitaire.
19: Elle n'était pas si solitaire que ça.
18: Oui, c'est pour ça que j'ai eu des enfants, pour m'entourer, pour être sûr de ne pas être tout seul.
19: Parce que tu avais peur d'être tout seul.
18: Ah ben, je pense qu'inconsciemment, oui.

0: Moi, clairement, j'ai eu des épisodes dépressifs. Voilà. J'ai pas fait une tentative de suicide, mais à un moment, j'ai pris un couteau et j'ai voulu faire quelque chose de pas bien avec moi. Et je me suis dit que là, il fallait que j'aille me faire interner. Donc, j'ai fait un séjour de 2 mois et demi ou 3 mois à Sainte-Anne. Et au bout de 2 mois, j'ai compris qu'à l'extérieur, Grégoire faisait la même chose et qu'il avait besoin d'être hospitalisé lui aussi. Et donc, je me rappelle être sorti de l'hôpital psychiatrique pour prendre ça en charge aussi avec sa maman. Et...
1: Cette tentative de suicide, c'était la toute première de Grégoire, celle qu'il avait faite à 15 ans chez sa mère en avalant toute une boîte de comprimés qui lui avait valu son premier lavage d'estomac et aussi une des premières discussions importantes avec son père.
0: Voilà, il fallait que je lui explique des choses sur son... sur peut-être le pourquoi du comment il est comme ça et de ce qu'il hérite et en quoi, par exemple, personnellement, je lui ai transmis des choses. Moi ou mon héritage familial. Que ma maman a on va dire, un passif très chargé psychologiquement et que forcément j'en ai hérité parce que j'en ai souffert dans mon enfance. De quelqu'un de profondément dépressif, qui s'enfermait pendant plusieurs jours dans sa chambre, dans le noir, et que, en gros, on ne pouvait pas aller la voir, ou on avait peur d'aller la voir, parce qu'on se dit, si elle s'enferme, c'est que ça ne va pas. Mais on ne sait pas. Et en fait, je me rappelle, moi, que quand elle en avait marre d'être dans le noir, elle entrouvrait sa porte de la chambre et je vais lui faire un câlin. Voilà. Les rôles étaient inversés en fait.
2: Mais tu penses que tout ça est lié, quoi?
0: Oui. Après, Grégoire, il ne s'est pas constitué que de moi, hein. Heureusement pour lui, mais oui, un héritage familial qui a eu des conséquences. Ça, je en suis persuadé.
2: Et comment tu vis avec ça?
0: Je continue à vivre. On se dit qu'on aurait pu éviter ça en montrant qu'on l'aimait, d'arriver à dire à ses enfants qu'on les aime. Voilà, moi je pense que je l'ai dit rarement. Et je me dis que j'ai fait des erreurs, je ferai des erreurs, on fait toujours des erreurs et voilà. On essaye d'être les meilleurs parents possibles, voilà. Mais je pense que j'ai essayé et que j'essaye, mais je sais que je ne serai jamais parfait.
2: Je pense que c'est aussi pour ça que j'avais un peu peur de t'appeler. C'est parce que poser ces questions-là, c'est un peu violent, quoi.
0: Ouais. Voilà. Bah, c'est un peu violent si on n'y a jamais réfléchi. Mais je lui ai pas fait un truc consciemment. Je lui ai pas... Je l'ai pas tapé, je l'ai pas, tu vois, un truc. J'aurais voulu faire d'autres choses, mais je ne sais pas si il aurait survécu, s'il n'aurait pas fait ce mauvais geste. Voilà. Ces tentatives, il voulait vraiment les mener à bien, notamment l'avant-dernière, où j'ai été dans la salle de réveil et il voulait pas se réveiller en fait. Il a dit, je veux pas vivre ce moment en fait. Je lui ai dit que je le comprenais. Je comprenais qu'il n'avait pas envie d'être là. Mais je lui disais qu'on était content qu'il soit là.

0: Donc il s'est suicidé dans la nuit du 1er janvier au 2 janvier. Et je pense qu'il est passé nous dire au revoir le 1er janvier. Quand je l'ai ramené sur le pas de la porte, parce qu'il voulait partir, que je comprenais qu'il allait être seul ce soir-là, et j'étais à deux doigts de lui dire « Tu veux pas dormir ici ?» et je ne l'ai pas dit.
1: Tu sentais quelque chose ?
0: Non, je ne sentais rien du tout.

0: Avancer sans trop penser, les survivants, ils n'ont pas le choix. Avec Béné, la pause nécro nous avait fait du bien. J'avais pu faire plein de trucs, m'occuper de Kat, mon amoureux, qui devait passer des examens de santé, et Béné, elle avait continué d'enchaîner les projets. Entre deux vagues, je l'observais mener sa barque dans une sorte de boulimie hyperactive qui, je me doutais bien, était la seule manière qu'elle avait trouvée pour ne pas penser, combler le manque et empiler plein de petites marches pour tenter de sortir de son gouffre. Et le nouveau projet, cette fois, c'était carrément d'acheter une baraque à Avignon. Devenir propriétaire, la grande affaire. Acheter, ça voulait dire s'endetter pour longtemps, se projeter très loin dans le temps. Alors même si c'était pas très raisonnable, on était tous derrière elle et derrière Fabrice, son copain. Ils avaient eu le coup de foudre pour une maison en dehors des remparts, une maison mise en vente par une petite dame qui venait de perdre son mari après 50 ans de mariage et qui cherchait à recommencer quelque chose ailleurs. Béné lui avait raconté Grégoire, joué sa fameuse carte empathie, comme elle disait cyniquement, et ça avait marché.
1: Oui, c'est bon, elle a accepté notre offre, et voilà quoi.
0: Mais c'était loin d'être gagné, parce que le pouvoir de sa carte empathie, avec les assureurs de prêt, ça marchait pas de ouf.
2: Parce que je présente un risque aggravé d'incapacité due à la dépression consécutive au deuil. Voilà.
0: Mais j'avais l'impression que rien ne pourrait jamais arrêter Bénédicte. C'était de la survie. Et c'est comme ça, 6 mois plus tard, on s'est tous retrouvés dans un petit jardin pour pendre la crémaillère. Se retrouver tous ensemble pour autre chose qu'un enterrement, ça nous avait manqué. Même s'il s'agissait encore une fois...
3: Non, je voulais juste te dire un petit mot.
0: ...de se retrouver autour d'un trou.
3: Qu'on était bien contents que vous soyez là.
0: Normand ou pas.
3: Dans cette nouvelle maison. Et que du coup, on avait envie de profiter de ce moment où tout le monde était là pour que Grégoire soit aussi avec nous. Certains parmi vous ont eu la générosité au moment de sa disparition de nous offrir un arbre qu'on n'avait pas encore installé. Et puis voilà, finalement, il y a cette maison. Donc c'est ici qu'il va être. Et voilà, et on avait envie de faire ça avec vous aujourd'hui. Et voilà, donc on a commencé un trou. Je pense qu'on peut faire ça maintenant, entre le fromage et le dessert. Je vous aime.
0: Cet arbre de judée...
3: Faire des trucs, du bruit avec de la terre et des pelles.
0: On l'avait choisi parce qu'il allait faire de belles fleurs roses, comme les cerisiers du Japon. On a passé un bon moment. Fabrice, le copain de Béné, lui aussi, il avait l'air heureux et il courait partout pour que tout se passe bien, comme d'habitude. Fabrice, j'admirais, parce qu'avec sa fille de 11 ans en garde alternée sur Paris, je me doutais bien que pour lui, cette aventure avignonnaise, ça allait pas être simple. Mais après tout, depuis qu'ils s'étaient mis ensemble, il y a 8 ans, leur histoire n'avait jamais été un long fleuve tranquille. Parce que Fabrice, il avait choisi Béné, mais pas un beau-fils qui prenait évidemment beaucoup de place. J'avais entendu parler de chiffres horribles, que 70% des couples recomposés finissaient par se séparer, et souvent à cause des enfants de l'un ou de l'autre, alors je m'inquiétais un peu. Et comme Fabrice, c'était un grand taiseux qui avait beaucoup de mal à exprimer les choses, et Béné... Une fille qui fonçait tout droit avec le besoin vital de croire que ses choix étaient toujours les bons. Leur intimité, elle ressemblait parfois à une grenade prête à être dégoupillée. Parce qu'en fait, personne ne maîtrisait rien, ne captait rien, et encore moins Fabrice.
2: En fait, c'était très difficile de comprendre quelqu'un qui est suicidaire et qui est-ce qu'il veut vraiment mourir ou pas, et comment ça se fait qu'il se rate et... Tu vois, est-ce qu'il fait du cinéma pour qu'on s'intéresse à lui? Enfin, c'est horrible, hein, mais c'est des questions que tu peux te poser. Et puis, en plus, Grégoire, c'était très troublant parce que il faisait des tentatives de suicide, il était hospitalisé, puis après, il sortait, puis tout semblait aller bien, il faisait des fêtes avec ses copains et tout, donc c'était très déstabilisant, je pense, comme situation.
0: Depuis 8 ans, le quotidien de Béné et Fabrice, ça avait été des fêtes, des cours de swing, des spectacles et des concours de pâtes avec les copains, mais aussi pas mal de stress et 2 tentatives de suicide de Grégoire. Celle qu'il avait faite à 21 ans.

0: en octobre 2019, le jour d'Halloween, quand Béné avait dû traverser Paris peuplé d'enfants déguisés en fantômes et en sorcières, comme dans un mauvais cauchemar, pour se rendre au chevet de son fils, au service Réa de l'hôpital Lariboisière. Et puis, celle qu'il avait faite pendant le Covid, en 2020. Cette fois-ci, dans un Paris désert, où Grégoire avait quitté en pleine nuit et sur la pointe des pieds leur domicile pour absorber un cocktail de drogue et de médicaments. Et que des passants, outrepassant l'interdiction de sortir, avaient miraculeusement retrouvé, inanimé, entre deux voitures, rue Saint-Vincent. Et pour Fabrice aussi, même s'il n'accompagnait pas Béné à l'hôpital, à chaque fois, c'était une épreuve.
1: Toute la période où Grégoire allait mal, en fait, il ne pouvait pas faire grand-chose. Voilà, la relation avec Grégoire n'était pas très... n'était pas forcément très proche, parce que je pense que Grégoire, il avait d'autres choses... Enfin, c'était déjà tellement compliqué pour lui.
0: Ce qui fait qu'une fois qu'il est parti, pour lui, c'est... pour Fabrice, ça a presque été quelque chose de... Je dirais pas plus facile, mais peut-être plus clair à gérer.
1: On va dire que non, ce que je dirais plutôt, c'est que son rôle à lui était plus évident. C'était le mec de la fille qui a perdu son fils et il fallait qu'il soit là pour l'aider elle et pour s'occuper d'elle. Et pour, donc là, son rôle était plus défini, quoi.
0: Donc en fait, vous êtes moins engueulé après qu'avant.
1: Oui, c'est sûr.
0: Depuis la mort de Grégoire, on aurait dit qu'un câble électrique était tendu entre eux. Et j'avais l'impression que leur amour s'était encore plus renforcé. Visiblement, ces deux-là ne rentraient pas dans les statistiques. Et puis de toute façon, j'avais fini par découvrir que les 70% de séparation des familles recomposées, c'était bidon. Comme était bidon cet autre chiffre que j'avais trouvé sur Internet, une famille sur trois se sépare après la mort d'un enfant. Tout ça, c'était des légendes urbaines.
1: J'ai vraiment envie de rester avec lui, en fait. Je sais pas, il y a plein de perspectives, il y a plein d'envies de futur avec lui, quoi. Et voilà, et on se marie. Et...
0: Parce que non seulement Fabrice est resté là, mais l'histoire, elle est allée encore plus loin. Un jour, j'étais dans mon bain, mon portable a sonné, j'ai décroché, et là, Béné a prononcé cette phrase. Tu veux bien être mon témoin ? Béné et Fabrice, ils allaient se marier. Alors bien sûr, on pouvait toujours s'interroger sur les bonnes ou les mauvaises raisons de ce mariage.
1: Et donc c'est une façon de... Bon, aussi de me rassurer un peu, parce que j'ai pas envie qu'il me quitte.
0: T'es fragile au niveau de la disparition.
1: Mais
0: c'était beau, et ça a ramené de la lumière. Et pas que pour eux. Pour tout le monde, les amis, les aidants, ça permettait de croire au futur. Et puis de toute façon, l'envie de se marier, elle n'était pas nouvelle. C'était un peu comme un running gag chez eux. Déjà, le 1er janvier 2021, en vacances chez la sœur de Fabrice, ils s'étaient lancés.
1: On a fait une petite balade tous les deux et puis voilà, on était vraiment bien et on s'est dit, allez, si on le faisait.
0: Sauf que le 2 janvier, Grégoire est mort.
1: Donc on va dire que ce projet était un petit peu reporté.
0: Et donc, un an et demi après, c'est revenu. Et avec ce nouveau projet et son lot de choses à réserver, à commander, à organiser, Béné, elle a rempli sa to-do list pour 6 mois. Parfois, avec les copines, on s'appelait pour partager en douce nos inquiétudes. Mais qu'est-ce qui allait bien pouvoir se passer une fois que Béné, elle aurait fait tout ce qu'il y avait de plus grand à faire? C'était un peu comme une course en avant et c'était un peu terrifiant. Mais dans le fond, moi, je m'en foutais. Parce qu'en tant que copine, ce qui m'intéressait vraiment, c'était surtout les ragots. Qu'elle me raconte tous les détails. Qui avait fait la demande, à quel moment. Est-ce que Fabrice s'était mis à genoux, enfin. Ce genre de truc, quoi.
1: C'est lui, ouais, je me rappelle le moment précis, mais je peux pas vraiment raconter de façon très explicite. Mais voilà, c'était un dimanche matin ou un samedi matin, post-câlin, particulièrement réussi. Et là, quand même, on s'est dit, mais waouh, en fait, on arrive à vivre des choses très difficiles. On a eu des moments de crise qu'on a réussi à résoudre ensemble.
0: Mais en fait, l'intimité physique, particulièrement dans ce que vous avez traversé, ça a toujours été quelque chose de très important pour vous.
1: Ça a été important parce que ça a été aussi compliqué, enfin, pour, évidemment, pour moi.
0: enfin j'étais un petit peu en miettes quoi, donc voilà, le plaisir physique dans ces moments-là, la jouissance était plus compliquée, plus longue à venir, hein, donc donc il faut y avoir un peu de temps quoi devant nous. Mais mon chéri est très patient.
2: Le mariage était prévu dans 6 mois. Ça laissait relativement peu de temps. Béné n'avait pas encore réfléchi à l'organisation concrète. Sauf peut-être, là où ça devait se passer, à Marseille, forcément.
1: Chez mes parents, dans cette maison qui est tellement pleine de souvenirs, pleine de Grégoire. Voilà, qu'on adore, qu'il adorait, où il était bien. Enfin, ça pouvait pas être ailleurs, en fait. À quelques battements d'ailes d'oiseaux de la tombe de Grégoire.
0: Tu m'avais dit que peut-être t'aimerais qu'on aille boire du champagne sur sa tombe.
1: Bah en fait, ça, je ne sais pas. Et surtout, mon problème, c'est qu'on ne peut plus aller au cimetière en passant par-dessus la barrière, hein, puisqu'ils ont fait un mur à la place.
0: C'était ce qui te permettait d'aller voir Grégoire en douce.
1: Voilà, je marchais 5 minutes depuis chez mes parents, et puis j'escaladais le portail, et je pouvais y aller quand je voulais. Je me suis demandé si ça voulait dire... Si c'était lui qui m'envoyait un petit message pour dire arrête de, c'est pas la peine que tu viennes là en fait. Je sais pas, je suis pas encore bien au point avec ça. Je pense que je verrai. Mais je voudrais réussir à faire la fête avec lui en fait. C'est ça qui est difficile. C'est que tout ce que je fais, j'arrive à le faire. Tu vois, je fais des trucs, je ris, je mange, je fais l'amour, je vois des amis, mais. Parfois, pour arriver à faire ça, je le fais disparaître, Grégoire, un peu. Et là, j'aimerais qu'il soit là et que ça soit la fête.
2: Un mariage, évidemment. Je me disais que ça ferait une belle fin à cette série. Même si je savais qu'en caressant ce rêve, je pensais plus à l'histoire que j'étais en train de me raconter qu'à la réalité de ce qu'était en train de traverser Bénédicte. Mais je sentais bien quand même qu'on s'approchait de la fin. D'une fin, quelle qu'elle soit. Peut-être parce que j'avais suivi pas mal de pistes, rencontré pas mal de monde, et que ça serait difficile d'aller beaucoup plus loin dans ma quête. Pourtant, il me restait encore une dernière chose à faire.
3: Grégoire ayant été suivi dans le service du docteur...
2: Aller creuser... Là où personne ne m'attendait,
3: il faudra que je lui fasse part de votre projet et que je recueille son avis.
2: Me préparer à forcer quelques portes.
4: Les conditions juridiques et déontologiques ne sont pas réunies pour pouvoir donner suite à votre demande.
2: Pour confronter l'institution médicale au parcours de Grégoire.
4: En espérant pouvoir bénéficier de votre compréhension.

0: C'était Même pas mort, épisode 6 de Beau-père. Un reportage et une série signée Sophie Simoneau et réalisée par Sylvain Richard. Un grand merci à Vincent, je précise, et je vous indique que si vous avez des pensées suicidaires ou si vous accompagnez un proche, vous pouvez contacter le 3114. C'est le numéro gratuit de prévention suicide, c'est confidentiel et vous y trouverez des professionnels disponibles pour vous répondre 24 heures sur 24. L'attaché de production des Pieds sur Terre, c'est Valentin Rémy, et notre stagiaire, c'est Luce Mourant.
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6: Bonjour à toutes et à tous. Bienvenue dans votre rendez-vous hebdomadaire consacré aux tensions juridiques de notre époque. Aujourd'hui, nous allons revenir au nom du droit sur un métier, c'est une première, sur le métier sans doute le plus symbolique de notre droit, celui d'avocat. Défendre, c'est se refuser à accepter ce qu'autrui veut vous imposer, disait Robert Badinter. Toute une définition du métier d'avocat contenue dans ces quelques mots, plus qu'une fiche de poste, un credo. Les étudiants ont l'image de l'avocat américain des séries dans son costume trois pièces. Il y a les grandes plaidoiries qui marquent l'histoire. Et puis, il y a l'avocat que l'on recherche dans nos causes perdues. Un divorce, la perte d'un emploi, lorsque frappe à la porte du foyer l'enfer de l'injustice. Et de lui alors, on attend tout. Derrière la robe, une foule de problématiques. Comment défendre sans approuver, conseiller sans décider, faire corps sans faire cœur avec la cause. Alors au-delà des grandes figures et des belles formules, que reste-t-il de la promesse de la robe ? Et voilà l'arrivée de l'IA avec ses promesses très robotiques. Est-ce qu'on peut parler de l'avocat non pour célébrer son éloquence, mais pour mesurer quelles sont ses libertés et de fait les nôtres ? C'est tout l'objet de notre émission. Alors, pour faire le tour de cette profession et de ces tensions actuelles, j'avais bien besoin de vous, Julie Couturier. Bonjour.
7: Bonjour, Anne-Charlène Bézina.
6: Alors, je rappelle que vous êtes avocate, ancienne bâtonnière du barreau de Paris, et vous êtes, depuis le 1er janvier 2024, présidente du Conseil national des barreaux. Merci de votre présence aujourd'hui. Et je vous propose qu'on commence par faire un tour d'horizon de ce métier d'avocat, de son renouvellement. Et pour ça, je pense qu'il n'y avait rien de mieux que d'entendre les avocats eux-mêmes florilège de leurs plus belles déclarations.
8: Ce qui est convenu d'appeler une vocation, je crois que je l'ai ressenti quand j'avais 10 ans. Je voulais dire non à cette injustice contre moi d'abord, contre les autres filles, contre les Arabes qu'on discriminait.
9: Qu'est-ce qui m'a poussé ? Probablement l'entrée dans le monde de la souffrance ou de la maladie.
10: Torres disait que la première vertu de l'avocat, c'est le courage. Et je crois que c'est vrai.
11: C'est pas parce que tu vas défendre le pire des criminels que tu es toi-même le pire des criminels.
12: S'il y a une plainte à déposer parce qu'elles souhaitent la déposer, parce qu'elles estiment qu'elles ont été victimes de faits, elles doivent la déposer. Et nous sommes là pour les accompagner. Mais il faut leur expliquer que, au bout de cela, il y aura une décision de justice.
13: Voilà. Aujourd'hui, vous savez, rien n'est acquis. Pas l'état de droit, pas la liberté d'expression, pas les droits des femmes.
6: Alors nous avons entendu successivement la célèbre avocate pour son combat pour les femmes, Gisèle Halimi, maître Jean-François Blaye, Robert Badinter, alors jeune avocat, dans une déclaration des années 70 à peine, l'avocat pénaliste maître Franck Berton, qui nous parle justement du rôle de l'avocat défenseur, maître Jacqueline Lafont, à propos de la parole des femmes, et un extrait d'un reportage des équipes de Brut, tourné à la Maison des Avocats, à propos de leur journée d'études consacrée à l'état de droit, et on le voit à travers ces déclarations, il y a à la fois beaucoup de cœur dans cette profession d'avocat et de véritables tensions. On avait bien besoin de vous aujourd'hui, Julie Couturier, pour mieux la comprendre, cette profession. Alors, je vous propose plusieurs temps dans cet entretien. D'abord, on va essayer de comprendre pourquoi la profession d'avocat est une profession particulière. Puis, on va essayer de regarder quels sont les droits, les libertés de l'avocat et de son client avant de nous pencher sur les enjeux un peu plus actuels de cette profession. Et j'ai une première question pour vous, Julie Couturier. Est-ce que vous pouvez nous expliquer ce que c'est que ce concept de profession réglementée ? Pourquoi est-ce qu'on a confié nos libertés à des professions si particulières, justement ?
13: Alors, je vous dirais que je ne suis pas certaine qu'on nous ait confié les libertés. Je pense que les libertés sont d'une certaine façon imposées à nous et que nous sommes emparés du combat des libertés. Et ça illustre cette notion de tension que vous évoquez et qui est en réalité la notion de tension permanente qu'ont les avocats, qui sont à la fois les avocats des intérêts particuliers de leurs clients, mais en même temps les avocats des principes, et des principes des libertés fondamentales, des libertés collectives et individuelles. Donc c'est ça, effectivement, cette tension. Alors la réglementation et ce qu'on appelle également l'autorégulation, le fait qu'en effet la profession soit indépendante et régie par un corps de règles législatif et réglementaire, c'est à la fois la garantie de son indépendance, on va sûrement en redire un mot, de cette indépendance qui est vraiment le principe cardinal de la profession, mais c'est aussi la protection du justiciable, c'est-à-dire que le fait que pour devenir avocat, il faille des conditions de diplôme, qu'il faille être agréé par un ordre, tout ça, ce sont des conditions pour garantir aussi la compétence d'une profession à l'égard du public.
6: Et c'est important de le dire, justement, on y reviendra, mais à l'heure de l'IA, où on se dit que c'est pas anodin qu'on ait confié ce rôle-là à des professions dites réglementées, c'est-à-dire sous de véritables conditions qui sont vraiment majeures, et pour toutes les professions du droit, en réalité, pas uniquement celle de l'avocat. Alors, vous avez déjà dit un mot de l'indépendance de l'avocat, mais pourquoi est-ce que c'est un élément aussi important, aussi cardinal de la carrière de l'avocat, et quelle forme ça prend au quotidien ?
13: Alors, l'indépendance, c'est en effet un des principes du serment de l'avocat. On va sûrement évoquer la question de la déontologie, parce que justement, dans cette réglementation, il y a aussi justement toute cette déontologie qui est le corps de règles qui régit l'exercice de la profession d'avocat et qui est particulièrement important. Et dans les principes du serment, il y a notamment celui d'indépendance. L'indépendance, c'est l'indépendance de l'avocat dans sa fonction, dans sa mission de défense et de conseil, qui est à la fois indépendant du pouvoir politique. Nous ne sommes pas une profession sous la dépendance du pouvoir politique, du gouvernement. On a évidemment des liens quotidiens avec le ministère de la Justice, mais nous ne sommes pas sous tutelle du ministère de la Justice. Et l'indépendance, c'est l'indépendance de l'avocat également à l'égard de son client, parce que le client, évidemment, doit pouvoir participer à sa stratégie de défense ou à sa stratégie de conseil, mais l'avocat n'est pas tenu de le suivre dans toutes ses volontés, au contraire.
6: C'est ça qui est important, et vous allez nous parler tout à l'heure aussi de la notion d'ordre, hein, qui fait partie de cette indépendance et qui la garantit. Mais je voulais auparavant revenir avec vous aussi sur le revers, en réalité, de cette indépendance, qui est une très forte responsabilité professionnelle aussi, qu'on ne mesure pas forcément en tant que justiciable. Peut-être que vous pouvez nous en parler ?
13: Oui, la responsabilité de l'avocat, elle est en réalité de trois ordres. Elle est possiblement pénale. L'avocat n'est pas un citoyen au-dessus de la mêlée ou au-dessus des autres, il est un citoyen comme un autre, soumis à la loi, et lorsqu'il commet une infraction, évidemment, il est susceptible d'être poursuivi et jugé pénalement. Un avocat qui commettrait des violences conjugales, évidemment, sera jugé pénalement. Il encourt également une responsabilité civile dans l'exercice de sa mission. Lorsqu'il commet une faute qui porte préjudice à son client, alors il est susceptible d'être poursuivi sur un plan de responsabilité civile comme n'importe quel autre professionnel. Et puis, il y a une responsabilité disciplinaire. Et ça, ce sont les relations entre l'avocat et son ordre. Justement, on va en parler. Et cette responsabilité disciplinaire, elle est engagée lorsque l'ordre considère
6: que l'avocat a manqué à sa déontologie. Alors justement, cette notion d'ordre, il y a beaucoup d'acteurs dans la réglementation de cette profession d'avocat. J'ai dit que vous étiez donc cette présidente du Conseil national des barreaux, mais je voudrais être sûre que nos auditeurs maîtrisent bien qu'est-ce que c'est que le barreau, que l'ordre, que le Conseil national. Est-ce que vous pouvez nous expliquer un petit peu quel est le rôle de chacun de ces acteurs dans la garantie de l'indépendance de la profession d'avocat?
4: Oui, je vais essayer de faire ça en ne les ennuyant pas trop.
6: Voilà,
4: mais en réalité, c'est assez simple. C'est que, en effet, en France, on a autant d'ordres d'avocats que de tribunaux judiciaires. Le critère de rattachement d'un ordre, d'un barreau, ordre et barreau, c'est à peu près une notion équivalente.
6: Dans toute la France.
4: Dans toute la France.
6: Donc ça veut dire qu'en France, territorial.
4: Absolument. On a un maillage territorial. On a 164 ordres d'avocats, c'est-à-dire autant que de tribunaux judiciaires, avec une énorme disparité, notamment numérique, puisque vous avez des tout petits barreaux dans des territoires qui sont éventuellement isolés, avec 20 avocats. Et puis, vous avez le barreau de Paris, où nous sommes 35 000 avocats sur les 79 000 que compte le barreau français. Et les ordres ont cette mission, en effet, d'autorégulation, c'est-à-dire qu'ils sont notamment en charge de tout ce qui concerne l'admission des avocats, de vérifier les conditions d'admission des avocats pour leur inscription effective au barreau. Il a également la charge de l'application au quotidien de la déontologie. Il a la tâche de régler les conflits éventuels entre avocats et une tâche très importante à mes yeux qui est celle de la discipline lorsqu'effectivement des manquements sont commis. Ça, c'est ce que font les ordres. Ce sont des missions qui sont extrêmement opérationnelles, extrêmement quotidiennes. Et puis le Conseil national des barreaux, c'est une institution qui est plus jeune, puisque c'est une institution qui a 35 ans, qui a été créée au moment de la fusion entre les avocats et les conseils juridiques. On a considéré à ce moment-là qu'il fallait une organisation représentative nationale de la profession, comme existe le Conseil supérieur du notariat, la Chambre nationale des commissaires de justice, et qu'il fallait une représentation nationale de la profession. Et ça, c'est ce que nous faisons, nous, le Conseil national des barreaux, avec des missions que nous tenons de la loi, unification des déontologies, unification des programmes de formation et représentation de la profession vis-à-vis des pouvoirs publics.
6: Alors justement, il y a cette notion d'ordre qui donne ce sentiment de l'ordre intérieur, hein, c'est une notion qu'on connaît bien en droit constitutionnel. Est-ce que justement la notion d'ordre, vous admettez qu'elle puisse choquer, ou en tout cas est-ce qu'elle est mal comprise du justiciable avec cette idée finalement que ces professions réglementées sont d'abord responsables devant un ordre qui n'est pas celui des tribunaux de droit commun? Enfin, comment est-ce que vous pouvez expliquer ça?
4: L'idée, c'est que ce sont ceux qui connaissent le mieux le fonctionnement et les contraintes d'une profession qui sont les plus aptes à en juger les manquements, les dérives et donc possiblement les sanctions. La question derrière votre question, je la devine, et en effet, ça, c'est quelque chose auquel on a pas mal travaillé ces dernières années, notamment sur toutes les questions de procédure disciplinaire, c'est qu'il faut faire attention à ne pas donner un sentiment d'entre-soi, c'est-à-dire
6: une forme de pédagogie que vous devez évidemment déployer.
4: Absolument. Et donc, ce que nous cherchons à faire, c'est d'une part casser ce sentiment d'entre-soi et expliquer le plus possible la façon dont, le cas échéant, les ordres sont amenés à juger les confrères, mais en tout cas d'expliquer qu'il y a vraiment cette forteresse, si je puis dire, de la déontologie, qui est vraiment extrêmement importante à nos yeux et de plus en plus exigeante, parce qu'on a aussi beaucoup d'exigences, par exemple, européennes.
6: Bien sûr.
4: Il y a toute la logique de la lutte contre le blanchiment et le financement du terrorisme, avec des obligations qui nous sont imposées, qui sont de plus en plus fortes.
6: Alors, vous me faites une parfaite transition, puisque justement, on va parler de cette déontologie, de ses droits, de ses libertés de l'avocat et de son client. Et auparavant, je voulais vous faire écouter l'avis un peu dissonant de maître André Damien, avocat et membre de l'Académie des sciences morales et politiques et auteur d'un ouvrage cardinal, qui est celui de « Être avocat aujourd'hui » et qui nous raconte au fond que les tensions de la profession d'avocat, il les connaît, mais qu'au fond, rien n'a changé.
9: Je décris les drames d'il y a 30 ans qui sont exactement les drames d'aujourd'hui. Ce qui fait qu'en réalité, ce qui est grave, c'est pas que j'étais un prophète, ça peut arriver à tout le monde, mais c'est que rien n'a changé depuis 30 ans et que nous sommes à la même situation. D'où la catastrophe judiciaire qui vient de s'abattre sur la justice et sur la France actuellement était prévisible il y a 30 ans, puisque je décris les mécanismes grippés dans un livre d'il y a 30 ans.
7: Alors on verra, hein, évidemment, que de nouveaux enjeux se présentent devant la profession d'avocat, mais je voulais mettre en perspective cette grande tradition, cette grande confraternité, ce grand sens finalement de la particularité et de la tradition en fait dans la profession d'avocat à travers les éléments déontologiques qui sont très forts pour cette profession. Et j'aime beaucoup rappeler l'existence de cet article 3 de votre code de déontologie où on vous prête un peu toutes les vertus. L'avocat exerce ses fonctions avec dignité, conscience, indépendance, probité, humanité, honneur, loyauté, égalité. Et je pourrais ne plus terminer cette litanie. Est-ce que vous pouvez nous en parler un peu mieux justement de ces obligations déontologiques?
4: Oui, alors en réalité vous avez trois strates de principes. Vous avez ceux que vous venez de citer, les cinq grands qui sont ceux du serment: indépendance, probité, conscience, dignité, humanité. Et puis vous avez ce qu'on appelle les principes essentiels, et là vous y retrouvez en effet la loyauté, la modération, la délicatesse, un certain nombre d'autres principes qui régissent notamment beaucoup les relations entre avocats, parce qu'on n'est pas toujours très tendre entre nous. Donc il peut arriver qu'on ait besoin de faire appel à ces principes, notamment sur par exemple le respect du contradictoire. Et puis on a une troisième strate qui sont les grands principes. On peut penser, là aussi c'est vraiment un de nos principes cardinaux, c'est le secret professionnel,
7: bien sûr,
4: évidemment, qui est avant d'être un droit de l'avocat, une garantie pour le justiciable, et vraiment un fondement cardinal. Donc oui, on a ce corps de règles qui, encore une fois, sont là pour avant tout protéger le public.
7: Alors Julie Couturier, je voulais justement vous entendre sur cette notion de secret professionnel qui est parfois dans cette société aussi de la surmédiatisation remis en cause. On sait aussi la Cour européenne des droits de l'homme le protège assez, j'ai envie de dire, fortement. Comment est-ce que vous pouvez nous le définir, ce secret professionnel? Jusqu'où va-t-il et pourquoi il est aussi important?
4: Alors le secret professionnel, il est sacré, il est absolu, c'est ce que nous dit le code de procédure pénale. Hélas, ce n'est pas ce que nous dit la chambre criminelle de la Cour de cassation, puisqu'elle fait en effet une distinction entre le secret de la défense et le secret du conseil, c'est-à-dire que un justiciable qui serait sous le coup d'une procédure judiciaire et qui irait voir son avocat dans le cadre de sa stratégie de défense serait protégé par ce secret professionnel et pourrait se confier en toute confidentialité et en toute confiance à son avocat, tandis qu'un justiciable qui viendrait solliciter un conseil auprès de son avocat, lui ne serait pas protégé par ce secret. Nous luttons de toutes nos forces pour cette unicité du secret qui, selon nous, que l'avocat exerce en matière de conseil ou qu'il exerce en matière contentieuse, doit impérativement être respecté. Et de ce point de vue, alors que les juridictions internes françaises sont assez peu protectrices, en revanche, les juridictions européennes, que ce soit la Cour de justice de l'Union européenne ou la CEDH, elles le sont.
7: Je vous presse, mais en réalité, je vous coupe pour vous compléter. C'est vrai que c'est important de faire cette distinction. L'avocat est à la fois conseil et représentant au contentieux. Donc, au fond, vous, ce que vous nous dites, c'est qu'il y a une unité dans ces deux moments de la présence de l'avocat aux côtés du justiciable.
4: Absolument, et ce qui compte, c'est la relation de confiance entre l'avocat et son client. Et ce qu'il y a aussi derrière, et je pense qu'on en parlera aussi tout à l'heure, mais c'est la question d'une forme aussi de défiance à l'égard de l'avocat considéré comme un complice de son client, alors même qu'il est là précisément pour fournir une expertise juridique et, le cas échéant, dissuader son client de mener certaines opérations qui ne seraient pas conformes à la loi.
7: Alors justement, sur l'expression de l'avocat, moi c'est une question que je me suis posée, il y a évidemment une liberté d'expression qui est particulière pour cette profession, mais à la fois comment gérer justement cette prise de parole parfois dans le cénacle public, médiatique, et est-ce que c'est un porte-parole? Comment est-ce que vous envisagez ça en plus en votre qualité de présidente du Conseil national des barreaux? Comment est-ce qu'on concilie ces différentes libertés et ces différents niveaux de l'expression de l'avocat?
4: Alors, la liberté de l'expression de l'avocat, elle est à la fois protégée, mais à la fois assez menacée en ce moment. L'avocat, dans le prétoire, doit avoir une liberté d'expression pour la défense de son client qui doit être vraiment entendu de façon extensive. Et d'ailleurs, là encore, la jurisprudence de la Cour européenne des droits de l'homme nous donne raison sur le caractère assez extensif de la liberté d'expression de l'avocat.
7: C'est vrai que c'est important de le dire, l'article 10 de la Convention européenne des droits de l'homme est conçu de manière très différente pour la profession, pour les professions de justice, en réalité, hein, par la Cour européenne des droits de l'homme, qui est très protectrice.
4: Absolument, et l'article 10 qui est lié par ailleurs à l'article 6 sur le droit à un procès équitable. Et et les deux, si je puis dire, vont de pair. Et on a une disposition particulière par ailleurs dans la loi 1881 sur la presse qui vient justement protéger une immunité de parole de l'avocat, entre guillemets, à l'audience.
14: C'est important ça de le repréciser. La loi 1881, pour ceux qui nous écoutent, c'est celle sur les délits de presse, donc le délit très connu de diffamation ou toutes ces questions sur lesquelles on voit bien que le discours n'est pas complètement libre. Mais pour autant, typiquement, les parlementaires dans le Sénat de l'Assemblée sont protégés et les avocats aussi. Vous nous dites finalement, c'est une forme d'exclusion de cette loi.
4: C'est pas une forme d'exclusion, mais c'est une forme particulière de protection.
14: Voilà.
4: Encore une fois, il n'y a pas de liberté absolue, jamais. Il y a toujours une liberté encadrée par des limites. En l'occurrence, les limites, c'est la déontologie, là
14: voilà.
4: Encore. C'est-à-dire que la liberté d'expression de l'avocat, qui, une fois encore, doit être entendue largement, elle est toujours nécessairement limitée par en effet, les principes déontologiques que nous connaissons. Mais je dis elle est menacée, et j'insiste quand même là-dessus en ce moment,
14: on en parlera
4: précisément, et toujours par ce possible amalgame entre l'avocat et son client. Une défense peut être pugnace, elle n'est pas là pour ne pas déranger la défense, donc il faut effectivement la laisser s'exprimer.
14: Alors justement, on pense souvent aux avocats de la défense quand on pense aux avocats, et je pense qu'on pense, en tout cas quand on nous écoute, et parfois quand on commence à étudier le droit, aux avocats pénalistes. Mais j'aurais aimé que vous utilisiez aussi notre antenne pour dire qu'il y a beaucoup de domaines dans lesquels l'avocat peut exercer. Vous la constatez au quotidien, cette diversité des domaines ?
4: Oui, bien sûr, mais j'observe aussi, en effet, cette surreprésentation dans les médias et
14: c'est
4: dans
14: vrai.
4: Le monde de la culture et dans les films et dans les livres, parce que oui, ça fait, je pense, appel à un imaginaire du passage à l'acte et qu'il y a un romantisme, on peut dire, autour de la justice pénale, alors même qu'en réalité, l'immense majorité de nos confrères exercent au quotidien dans des matières qui n'ont rien à voir avec le droit pénal. Le droit et les branches du droit, c'est évidemment tout le droit civil, ça peut concerner des sujets de logement.
14: Que vous êtes vous-même civiliste.
4: Moi, je suis moi-même civiliste et processualiste. Donc oui, le droit, c'est évidemment tout le droit de la famille, c'est tout le droit du travail, vous l'évoquiez en introduction. C'est aussi le droit public, possiblement, avec toutes les relations avec l'administration.
14: Disons-le, c'est important. Moi, je le dis à l'intention de tous les étudiants qui nous écoutent, il y a besoin d'avocats en droit public.
4: On a
14: également
4: énormément besoin de publicité,
14: c'est vrai.
4: Il y a aussi de nouvelles branches du droit, et parce que le droit est une matière éminemment vivante et éminemment évolutive. On peut parler par exemple de la compliance, qui est vraiment une nouvelle branche du droit. On peut parler du droit de l'environnement, auquel on s'intéresse énormément aussi. Donc il y a énormément de champs qui correspondent au fait tout simplement que le droit est partout. Évidemment, tout le droit des entreprises, toutes les entreprises de France aujourd'hui sont susceptibles d'avoir besoin de conseils dans le cadre de leur vie.
14: Et c'est une importante question que celle de la pression économique et de la concurrence, finalement. Comment est-ce qu'au quotidien, on concilie justement cette question assez centrale de l'accès au droit et à la défense et du coût économique de la prestation ? Est-ce qu'il y a des tensions en ce moment ? C'est le terme que j'emploierai le plus souvent apparemment dans cette émission, ça me vient assez naturellement. Dans cette relation économique, finalement, avec le client, et comment on concilie ça aujourd'hui ?
4: Alors là aussi, il y a pas mal de fantasmes sur le coût de l'avocat. Évidemment qu'un avocat coûte de l'argent parce qu'il est lui-même un entrepreneur et qu'il a lui-même des charges et que par ailleurs il a un savoir et que c'est une prestation intellectuelle qui a nécessairement une valeur et il ne faut évidemment pas diminuer cette valeur. Mais dans la plupart des cas, et c'est pour ça que la question du conseil est intéressante et importante,
14: bien
4: c'est
14: sûr.
4: Souvent aussi un investissement, c'est-à-dire que quand vous venez voir un avocat pour être conseillé, ça peut vous éviter dans un deuxième temps un contentieux, donc ça c'est tout à fait important. Mais ce qui est à nos yeux important, et ça c'est aussi le rôle des institutions comme les nôtres, c'est de conduire nos avocats et nos confrères à faire de la pédagogie, c'est-à-dire à expliquer aux clients selon quel modèle la facturation sera faite, à quoi ça va correspondre exactement, même si...
14: Avec là aussi des obligations qui sont dans le code de déontologie, qui sont très fortes. C'est important de le rappeler. Alors, on va en venir aux enjeux un peu plus actuels de la profession d'avocat, et pour ça j'avais envie qu'on écoute un avocat qui prête sa voix au reportage des équipes de Brut à propos de l'état de droit, et puis un deuxième son de Maître Gérard Haas qui là nous décrit une toute nouvelle profession.
15: L'état de droit, il n'y a pas grand monde qui s'en préoccupe, parce que c'est un peu comme l'air qu'on respire. On a l'impression que voilà, cet écosystème qui nous permet de nous exprimer librement, d'écouter les informations vérifiées, d'avoir une justice indépendante, d'avoir des associations qui sont libres de manifester, que ça, bah, ça fait partie du paysage.
16: En 2026, ce qui a changé, c'est que maintenant, les gens, quand ils vous appellent, ils ne vous posent plus des questions, ils vous demandent de valider leurs réponses.
14: Alors Julie Couturier, vous chefez les avocats depuis plusieurs années, vous avez un poste d'observatrice privilégié pour les mutations de cette profession d'avocat et vous êtes particulièrement attachée à cette notion de défense de l'état de droit. Est-ce que vous pouvez nous exprimer comment ?
4: Alors, on parlait de cette tension entre les avocats défenseurs de leurs clients et les avocats défenseurs de ces notions entre guillemets universelles. Ce qu'il faut déjà savoir, c'est qu'en fait l'état de droit, tout le monde en parle, mais personne ne sait ce que c'est. C'est comme Monsieur Jourdain qui fait de la prose sans le savoir. On parle d'état de droit sans le savoir. Et il y a beaucoup, par ailleurs, de dérives sémantiques. On a quand même entendu ces derniers temps certains nous dire que l'état de droit n'était ni sacré ni intangible, et puis finalement rétropédaler un peu en évoquant l'état du droit et non pas l'état de droit. On a fait, nous, une étude au CNB l'année dernière qui nous a montré qu'il y avait 2% des répondants qui savaient ce que c'était que l'état de droit. L'état de droit,
14: c'est vertigineux.
4: C'est assez vertigineux, mais en même temps, c'est à nous de faire cette pédagogie. Il n'est pas question de les blâmer ou de les stigmatiser, mais au contraire, de faire le job, si je puis dire, et d'aller leur expliquer ce que c'est que l'état de droit et pourquoi c'est important et pourquoi c'est un socle sur lequel on peut tous être d'accord.
14: Et surtout, en quoi ça implique les avocats au quotidien ? Peut-être Absolument. Que c'est ça aussi le chaînon manquant ?
4: Alors, peut-être effectivement juste revenir quand même et rappeler que les principes, grosso modo, de l'état de droit, c'est égalité devant la loi, hiérarchie des normes, séparation des pouvoirs, et en effet démontrer que il faut qu'on se mette d'accord sur ce socle-là, quand même, parce que ensuite vont découler un certain nombre de libertés qui sont là aussi une garantie collective de notre vie en société. Et c'est vrai que les avocats, comme profession, au plan collectif, sont assez garants du respect de ces libertés. Et ce thème des libertés, c'est d'ailleurs celui que le Conseil national des barreaux a choisi comme plateforme pour, dans la perspective des prochaines présidentielles, pour expliquer pourquoi les libertés sont importantes et ce qu'il pourrait arriver si elles venaient à manquer, comme l'oxygène de notre respirer.
14: Et donc je suis heureuse de constater que ça ne concerne pas que les constitutionnalistes, cette notion d'état de droit, et qu'au fond on l'a de manière incrémentale finalement dans cette profession d'avocat au quotidien. Vous avez choisi un thème pour votre convention nationale qui a lieu les 21 et 22 octobre à Toulouse, convention nationale donc du Conseil national des barreaux, qui est le durable. Ça aussi, ça fait partie des nouveaux enjeux de la profession d'avocat.
4: Alors, on a joué sur cette idée de l'avocat durable, ce qui veut dire beaucoup de choses. Évidemment, on n'est pas étranger à tous les grands mouvements de la société, on n'est pas étranger aux problématiques de harcèlement, de discrimination, on n'est pas étranger au sujet de changement du rapport au travail, et évidemment, on n'est pas étranger aux mouvements technologiques, ni encore aux mouvements environnementaux. Donc, on a créé, au sein du Conseil national des barreaux, un groupe de travail environnement qui a beaucoup travaillé, notamment sur un certain nombre de guides, par exemple le dernier en date sur la réparation du préjudice écologique, pour accompagner nos confrères dans l'appréhension de ces nouvelles matières. Donc la durabilité, on l'entend au sens, environnemental, mais nous, ce qui nous intéresse aussi, c'est comment l'avocat fait, lui, pour être durable, justement à l'heure où l'état de droit, dont il est un acteur essentiel, est vraiment challengé, et à l'heure où l'intelligence artificielle vient aussi évidemment bousculer sa pratique.
14: Alors vous me voyez venir, justement, Julie Couturier, vous me faites une formidable transition. Je voulais qu'on parle évidemment de l'IA, et à plusieurs titres. En réalité, il y a cette angoisse peut-être de la substitution professionnelle, et puis aussi l'intégration de l'IA dans les usages de l'avocat. Donc est-ce que vous pouvez nous parler de ces différents points ? D'abord, de cette question, savoir si l'IA va tuer les métiers du droit. Alors moi, je ne le crois pas, je ne l'espère pas, mais dites-nous pourquoi cette angoisse et est-ce qu'elle monte finalement dans les professions d'avocat ?
4: Alors, je ne le crois pas non plus, mais c'est à nous d'être extrêmement vigilants. On est quand même sur la crête. Il ne s'agit pas d'être totalement naïf. On sait que l'intelligence artificielle fait énormément de progrès et qu'aujourd'hui, quand vous posez une question juridique à une IA, elle peut vous sortir des développements d'une assez belle qualité. Il faut bien le reconnaître.
7: je fais une incise parce que c'est vrai qu'il y a IA et IA, hein, les IA génératives un peu générales que l'on connaît dans le débat public, mais c'est vrai que pour la profession judiciaire en particulier, il y en a certaines qui sont spécialisées dans le traitement des jurisprudences, des affaires, des lois, etc., et qui sont particulièrement performantes sur ce point.
4: Le pari que nous devons faire, bon, évidemment, c'est le pari de la formation des avocats, jeunes et moins jeunes, précisément pour qu'ils puissent intégrer dans leur pratique les bons usages de l'intelligence artificielle, c'est-à-dire des usages éthiques, respectueux, de, notamment de la confidentialité des données, etc. Mais ce qu'il faut intégrer, c'est le changement de la relation avec le client. Et là, je rejoins mon confrère Haas sur ce sujet. C'est que, en effet, les clients sont bien meilleurs qu'ils n'étaient. Ils arrivent beaucoup plus avant qu'avant. Et avant, il y avait une relation beaucoup plus verticale.
14: C'est vrai qu'on appelle ça le syndrome Doctolib,
4: finalement. Oui, bien sûr. Doctissimo. C'est-à-dire qu'en effet, la relation entre l'avocat et le client était plus verticale. Le client était plus profane et arrivait chez son avocat presque en le voyant comme le messie. N'exagérons rien, mais un peu. Tandis qu'aujourd'hui, ça horizontalise la relation et que ça oblige, dans une certaine mesure, l'avocat à être un meilleur juriste et un meilleur stratège, parce qu'il va falloir qu'en effet, il challenge ce que la machine a sorti au client.
14: Et j'ai une dernière question à vous poser sur les usages de l'IA. On sait que l'avocat peut engager sa responsabilité professionnelle si toutefois une erreur était répercutée par une mauvaise copie, hein, en réalité, de l'usage qu'il en aurait fait. Donc ça aussi, c'est important, c'est-à-dire que l'avocat soit transparent sur l'usage qu'il fait de la plateforme et sur la manière de le faire bien, finalement.
4: Alors, la transparence, j'en suis pas absolument certaine parce qu'aujourd'hui et avant l'IA, les avocats utilisaient des bases de données juridiques. Ils n'avaient pas forcément à dire à leurs clients qu'ils étaient abonnés à telle ou telle base de données juridiques et qu'ils avaient été faire leurs recherches sur tel ou tel, chez tel et tel éditeur juridique. Donc, la façon dont l'avocat va travailler dans sa cuisine, si je puis dire, je suis pas certaine que le client ait nécessairement à le savoir. En revanche,
14: il y a un
4: sa responsabilité. C'est celle effectivement humaine de vérifier et c'est là qu'en effet il engage sa responsabilité. S'il produit des conclusions ou une consultation qui comporte des références qui sont totalement erronées, inventées par l'intelligence artificielle, là oui, évidemment, il engage sa responsabilité professionnelle, voire effectivement disciplinaire, parce que là c'est en effet, à mon sens, aussi un manquement déontologique.
14: Très bien, merci beaucoup pour cet éclairage dans les méandres de l'intelligence artificielle. Alors, évidemment, on le sait, il existe des avocats à travers le monde, et nous avons le sentiment en France de vivre de véritables remises en question de notre profession, mais c'est le moment où nous allons pouvoir nous comparer avec des voisins si différents et pourtant si proches. C'est l'exemple de la Grande-Bretagne.
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14: Des avocats en perruque, certains proches de leurs clients, d'autres debout, bref, des coutumes historiques que nous avons bien besoin de comprendre aujourd'hui et on va le faire grâce à vous, David Sécroun, bonjour.
17: Bonjour.
14: Alors, vous êtes professeur de droit des affaires à l'ESCP Business School, avocat au barreau de Paris. Vos domaines d'élection dans vos recherches sont la gouvernance d'entreprise et la sécurité économique. Vous êtes justement l'auteur d'un ouvrage chez Dalloz sur les investissements étrangers en France. Et vous connaissez bien la Grande-Bretagne après 20 ans d'expérience entre Londres et Paris, puisque vous êtes également chercheur au British Institute of International and Comparative Law, l'IACL, le BICL, et vous avez animé notamment des séminaires à l'École nationale de la magistrature sur le parcours des juges anglais. La première question, c'est une question de, j'ai envie de vous dire, presque d'immersion dans vos traditions. Je voudrais vous demander comment s'organisez-vous la profession d'avocat et les professions juridiques en général, notamment avec cette distinction très savoureuse entre les barristers et les solicitors.
17: Oui, vous avez absolument raison de parler de la profession juridique en Angleterre et au Pays de Galles, car l'Écosse a un système différent. Mais avant de rentrer sur la question des solliciteurs et des barristers, je voudrais dire que quand même on compare des bananes et des poires. L'Angleterre s'inscrit dans un contexte historique institutionnel évidemment très différent. Pas de révolution, l'état de droit ne s'est pas construit autour d'un état central, pas de constitution écrite, pas de codification générale. Bref, le droit et la justice est une production historique progressive et avec une figure centrale, c'est évidemment la figure du juge et de la jurisprudence. Pas de règles écrites, des décisions et
14: une constitution. Je me permets de vous couper pour le dire à l'intention de nos auditeurs, c'est ce qu'on appelle un système de common law finalement, c'est-à-dire où la loi commune n'est pas différente de la loi écrite et
7: pas de révolution, vous avez quand même eu la Magna Carta, etc. Donc il y a eu des acquis qui ont été permis de haute lutte, mais vous avez raison de rappeler qu'en fait il y a une conception du droit qui va imprégner ces professions judiciaires, c'est ça que vous nous dites au fond ?
17: Oui, absolument, absolument. Et avec la figure du juge mm-hmm. qui est au centre. Alors, le juge a un visage, le juge a un nom. Parfois, il est pointé, vous vous souvenez, après le Brexit, les juges pointés dans le Daily Mail comme « Enemies of the people » en novembre 2016. Et donc, voilà, l'idée, c'est que on va discuter de la profession, des professions juridiques dans un contexte qui est très différent mm-hmm. et qui est celui donc de la common law, du common law britannique ou du Commonwealth.
7: C'est vrai.
17: Alors, il y a deux professions. Alors, les solliciteurs et les barristers, dont je vais parler, évidemment. Les solliciteurs, ils sont à peu près 170 000. Pour souvenir, vous vous souvenez, dans l'affaire Oscar Wilde, par exemple, il parle de son solliciteur en disant, voilà, c'est quelqu'un de middle class face à mon barrister qui est, lui, public school, etc. Alors, l'histoire, c'est que le rapport au client, il est l'œuvre des solliciteurs. C'est la première idée.
7: Donc il le solliciteur, je vous coupe pour compléter. Le solliciteur, c'est vraiment l'avocat qui est le plus proche de son client. C'est ça que vous nous dites.
17: Oui. C'est celui qui représente le client, mm-hmm. c'est celui qui inscrit les dossiers, c'est celui qui est au plus proche du client en matière civile ou pénale. Mm-hmm. Et ensuite, alors historiquement, c'était des petites boutiques, mais les boutiques, comme à l'anglais, sont devenues de grandes law firms, et vous avez des monstres parfois, ce qu'on appelle le Magic Circle, avec des cabinets pouvant faire plus de 2 milliards ou 3 milliards de chiffres d'affaires, 3000 avocats dans le monde. Si je prends par exemple les grandes law firms, Clifford, Freshfields, Linklater, mm-hmm. vous arrivez jusqu'à 34 bureaux dans 20 pays et donc, comme je disais, 3000 collaborateurs. Donc, un double visage, une profession de proximité et évidemment des law firms dont on reparlera puisqu'on regardera le développement de la common law britannique dans le monde. Et puis de l'autre côté, des barristers. Alors les barristers, ils sont spécialisés dans la plaidoirie, dans le contentieux. Ils ne sont que 17 000 en tout. Et puis pour ceux qui aiment Londres, ben, ils visiteront les lignes à côté de Holborn, un peu la guerre des roses en réalité. Ou pour ceux qui se souviennent, un poisson nommé Vanda, donc dans ces petites Inns of Court.
7: D'accord, alors, merci. En plus, vous imagez votre propos, c'est fabuleux pour ceux qui nous écoutent.
17: Parce que j'aime Londres et j'aime les visiter. Alors, je vais essayer de vous donner deux exemples pour comprendre en fait cette évolution et je vous prendrai deux grands juges qui sont en réalité des barristers. Parce que l'idée quand même générale, c'est l'unité de la profession où un juge est un avocat qui a bien réussi, qui a été élevé par ses pairs. Alors à mon époque, on devenait QC, aujourd'hui on est KC, donc Queen's Counsel, le conseiller de la reine, aujourd'hui on est le conseiller du roi.
7: Je me permets de vous couper parce que je me dis qu'au fond vous êtes en train d'avancer sur notre développement et c'est très intéressant. C'est la question que j'avais envie de vous poser sur justement comment en fait s'organise un peu la circulation des carrières. Quand je vous ai eu pour préparer cette émission, c'est ce qui m'a vraiment frappé. Vous me dites finalement, juge, barrister, etc., il y a une véritable circulation. Est-ce que vous pouvez nous en parler plus précisément de ça?
17: Oui. Ah ben, très bien. Alors, prenons l'exemple de Bingham et de Lady Arden. Mm-hmm. D'abord, Lord Bingham, que vous connaissez parce qu'il a écrit un grand ouvrage sur l'état de droit, il fait de l'histoire à l'université. Mm-hmm. Il fait de l'histoire à l'université. On devient avocat sans avoir fait du droit. On peut faire du droit, bien évidemment, mais on peut ne pas en faire. Et c'est l'histoire de Lord Bingham. Ensuite, on devient avocat. On est élevé comme Queen's Counsel. Et ensuite, ses pairs, les pairs, vous accueillent au sein de la High Court of Justice. Et puis ensuite, il fera un parcours jusqu'à la Cour suprême. Je prends l'exemple de Lady Arden, un peu la même chose, à Cambridge et non pas à Oxford, devenue avocate, acceptant, étant élevée comme conseillère de la reine, et ensuite devenant juge jusqu'à la Cour suprême. Vous voyez, c'est cette idée, alors qu'un juge, c'est un avocat qui a très bien réussi, il n'y a pas de formation comme une école nationale de la magistrature, et donc il y a une espèce de communauté. Alors une communauté, alors je vais parler des barristers et des juges, avec une double fidélité. Vous êtes barrister et vous êtes fidèle évidemment à votre client, mais aussi vous êtes fidèle à votre juge. vous ne mentez pas au juge, vous avez une obligation, un duty to the court qui est spécifique. Et ce qui explique en particulier la procédure civile. Vous pouvez demander des mesures conservatoires, souvent ex parte, sur la confiance. Parce qu'en réalité, vous dites ex parte,
14: je vous traduis pour ceux qui nous écoutent, c'est-à-dire même hors des parties, c'est-à-dire finalement entre l'avocat et son juge, on peut aussi avoir des demandes particulières. C'est ça que vous nous dites, il y a un sentiment très fort de la déontologie, y compris entre les professions du droit, c'est ça?
17: Absolument, absolument. Vous pouvez obtenir des freezings, enfin, vous pouvez obtenir des mesures conservatoires sans le contradictoire.
14: Je vous coupe pour qu'on essaye d'avancer dans notre développement parce qu'il me reste malheureusement peu de temps et j'ai très envie de vous entendre sur cette dernière question que je vous pose qui est un peu votre avis sur ce qu'on peut retenir de l'expérience britannique et à la fois sur quels sont les enjeux en fait que traverse la profession et dont vous auriez envie de nous parler.
17: Oui, absolument. Peut-être un point pour dire aussi que le juriste d'entreprise appartient à ce groupe de solliciteurs en réalité. Donc il y a aussi une unité au niveau des conseils entre les juristes d'entreprise et les solliciteurs. Alors maintenant les défis. La question que vous me posez était sur les défis, c'est bien ça?
14: Exactement, les défis et à la fois votre leçon que vous tireriez de tout ça.
17: Bon, les défis, un peu comme en France, c'est l'efficacité de la justice, une réforme pénale à mettre en œuvre parce qu'il y a un stock d'affaires qui traîne. Et donc, d'urgence, il faut réformer la justice 2025-2026. Ça fait quand même qu'il n'y a qu'une seule... Un système juridique, il n'y a pas de droit public et de droit privé en réalité. Donc, il y a un contentieux de classe et puis il y a aussi un contentieux de masse avec les magistrates, etc. Donc, il y a des variables d'ajustement et là l'idée c'est véritablement donc le défi de la réforme de la justice. Vous avez un défi sur la diversité. Là j'ai parlé des professions liées aux barristeurs et aux juges, il y a très peu de femmes, c'est un système de place élitaire en fait et donc ça c'est un défi. Il y a un défi aussi, mais ça vous l'avez peut-être dit, sur la précarisation de la profession. Moi je suis très étonné par le nombre de jeunes qui ont des difficultés à intégrer leur pupillage pour les barristeurs et pour les training contracts pour les solliciteurs, qui est évidemment un défi mais qui va avec le défi d'intelligence artificielle. Les Anglais très tôt se sont mis avec des réflexions comme Susskind. Alors maintenant les leçons, et puis j'irai très rapidement.
14: Vous restez 30 secondes.
17: La communauté juridique, les relations entre les juges et les avocats, et l'idée du club, parce que quand on est juge et qu'on part à la retraite, on revient dans sa chambre.
14: Ah, d'accord.
17: Donc vous voyez, il y a ce travail de communauté. Quand j'étais avocat, on voyait cette communauté interagir. Et puis le troisième, et ce sera ma conclusion, c'est l'internationalisation. Ce système-là, c'est un système qui s'exporte. Alors on dit qu'il s'exporte par le droit, en fait il s'exporte surtout par les avocats. Quand j'habitais à Dubaï par exemple, j'étais quasiment en terrain anglais. Vous retrouvez les barristeurs, les juges à la retraite, les solliciteurs.
14: Cette question de club. Ce club, il est international finalement, c'est ça que vous nous dites. Merci beaucoup pour cette notion que j'aime bien de club. Et en fait, on se rend compte, et vous l'avez rappelé en introduction, et je pense que c'est vraiment important de terminer là-dessus, que la profession est en tension partout dans le monde, mais qu'au fond, c'est la spécificité de l'application du droit et de la conception de la justice que se fait chaque État que l'on retrouve dans cette vénérable profession de l'avocat. Et pour ce témoignage, merci beaucoup, David Chekroun. Alors, Julie Couturier, on va revenir à des considérations plus nationales. Mais finalement, dans ce qu'on a vu avec la Grande-Bretagne, il y a cette notion parfois de club, d'entre-soi, dont vous avez déjà parlé. Est-ce qu'on réussit mieux en France avec peut-être cette grande déontologie, cette séparation entre les professions judiciaires? Est-ce que vous avez le sentiment que cette indépendance, elle est mieux garantie?
4: J'ai envie de faire un pas de côté pour vous répondre, parce que ce que David Chicroud nous dit et ce qu'il évoque, c'est une relation assez différente entre avocat et magistrat mm-hmm. de ce qu'on connaît chez nous. Et c'est vrai que moi, j'avais été aussi très séduite comme ça par le modèle canadien quand j'avais été à la rentrée du Québec, du barreau du Québec, où on voit aussi que les juges sont tous d'anciens avocats. Et mm-hmm. je pense que c'est intéressant parce que ça traduit une certaine notion de la communauté judiciaire et de ce que j'appelle moi... peut-être avec une forme de candeur, mais la famille judiciaire.
14: C'est vrai.
4: Et à l'heure où l'état de droit est attaqué, on y revient, mais c'est un peu mon obsession parce que je pense que c'est vraiment le seul grand sujet. Mm-hmm. À l'heure où l'état de droit est attaqué, je pense qu'il est absolument crucial que nous fassions front. C'est-à-dire qu'il ne s'agit pas d'être dans une connivence ou de confondre le rôle des uns et des autres. Les avocats sont à leur place, les juges sont à leur place. Mais je pense que nous avons les mêmes intérêts et les mêmes valeurs à défendre parce que ce qui est en jeu, c'est l'institution judiciaire, qui est un élément de paix sociale absolument essentiel, et qu'à partir du moment où on attaque les avocats et les juges, c'est le système judiciaire dans son ensemble qu'on attaque, et ça c'est grave.
14: Et justement, je pense qu'on ne pouvait pas ne pas parler des États-Unis et peut-être que vous êtes préoccupée en tant que présidente du Conseil national des barreaux par les atteintes quotidiennes contre l'indépendance des avocats, contre les law firms dont nous parlait David Chicroud justement aux États-Unis.
4: Absolument. Alors on a ce sujet des menaces qui pèsent sur les avocats dont on parlera dans un instant. C'est le cas aux États-Unis, mais là encore peut-être pas de côté. Les juges également. La justice bien internationale sûr. Est extrêmement attaquée. Ah, oui, on a vu ces derniers jours la Cour pénale internationale être quasi bannie par Donald Trump. Avant cela, certains juges, et notamment le juge français Nicolas Guillou, qui est sous sanction américaine depuis plusieurs mois et que nous recevons la semaine prochaine à la Convention nationale des avocats pour un dialogue avec Françoise Imray sur justement la question du déclin des droits de l'homme. Toute cette remise en cause des droits de l'homme, de la justice pénale internationale, et des acteurs de la justice. Et ça, on y a assisté en France également. Et les avocats sont toujours au rendez-vous pour défendre les magistrats quand ils sont attaqués.
14: Il y a des enjeux qui vous paraissent mondiaux. Vous avez un peu répondu à cette question, mais en tant que président du Conseil national des barreaux, vous l'avez dit, vous avez un rôle presque politique. Peut-être que vous pouvez nous détailler aussi ça. Comment est-ce que vous intervenez à la fois comme, on va dire, comme rouage avec le politique et avec l'international aussi? Comment est-ce qu'on...
4: Alors sur le plan international, en effet, on a une activité évidemment internationale assez forte pour... toujours un peu dans l'intérêt des confrères, c'est-à-dire que l'idée aussi, et là encore, tension, intérêt des avocats, on est toujours sur nos deux jambes, intérêt des avocats et défense des principes, l'idée c'est aussi de développer possiblement le business des avocats à l'international, hein. C'est pas un gros mot, mais d'un autre côté, c'est...

0: C'est notre rôle, c'est la représentation de la profession vis-à-vis du pouvoir public, mais c'est aussi encore une fois la défense des principes. Et donc, à chaque fois qu'un texte est discuté au Parlement, on dépose des amendements, on fait valoir un certain nombre de principes. Là, ça a été le cas, par exemple, typiquement sur la loi intégrale, qui est évidemment une extrêmement bonne nouvelle dans son approche globale, mais sur laquelle on avait quelques réserves néanmoins sur un certain nombre de sujets. Parce que là encore, au nom d'impératifs sociaux, sociétaux, on peut penser par exemple à la loi sur le narcotrafic de 2025. Évidemment que les avocats citoyens comme les autres sont favorables à la lutte contre le narcotrafic, mais attention à ne pas sacrifier pour autant les droits de la défense.
1: Il y a une question que je ne vous ai pas posée, peut-être, Julie Couturier. C'est le moment que je vous laisse pour nous dire ce qui vous tenait à cœur.
0: La question que vous ne m'avez pas posée, c'est qu'est-ce qui m'a le plus marqué pendant ces 5 ans d'engagement au service de ma profession. Et la réponse que j'ai envie de vous apporter, c'est la visite des lieux de privation de liberté.
1: C'est intéressant que vous nous parliez de ça.
0: Et puis, j'allais dire, il y a presque un hasard de calendrier, puisque Dominique Simoneau, qui a exercé cette fonction de contrôleur général des lieux de privation de liberté, est parti il y a 2 jours. Elle a fait un boulot remarquable pendant 6 ans parce qu'elle a exprimé cette indignation face à l'indignité. Moi, je ne cesse de dire à chaque fois que j'en ai l'occasion à quel point les prisons françaises sont la honte de la République. On a obtenu il y a quelques années, nous les bâtonniers, si je puis dire, un droit de visite des lieux de privation de liberté qui vient compléter celui du contrôleur général et celui des parlementaires. Je pense qu'il faut effectivement dénoncer ce qui se passe et vraiment militer pour un mécanisme de régulation carcérale.
1: Merci pour cette tribune. Alors, la profession d'avocat est née dans l'histoire de la volonté d'apaisement des conflits. Et je trouvais ça assez frappant qu'à l'heure de la polarisation de la société, cette profession soit elle-même mise face à des violences et des menaces tout à fait inédites. Et c'est ce dont on va parler maintenant.
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1: Alors c'est le Conseil national des barreaux qui le dit, hein, ça n'est pas moi, notamment dans votre rapport pour 2024-2025, où vous nous dites que l'avocat est menacé aujourd'hui en France. Mais de quoi parle-t-on concrètement quand on parle de menaces ? Menaces de mort, campagne de haine en ligne ? Est-ce que vous pouvez nous imaginer un peu plus ces menaces et nous les expliquer ?
0: Alors vous avez tout dit, on pensait que ça se passait en dehors de nos frontières. On a par exemple, petite parenthèse, un observatoire international des avocats en danger qui existe depuis 10 ans, qui est un instrument qui a été créé justement par et fondé par le Conseil national des barreaux, le barreau de Paris, le barreau espagnol et le barreau italien, qui fait des missions d'observation judiciaire. Mais on pensait que les avocats menacés dans l'exercice de leur mission, ça se passait qu'en Turquie et en Tunisie. Aujourd'hui, hélas, ce n'est plus le cas. On a en effet un certain nombre d'avocats qui, à raison de leur mission, de la matière, le cas échéant, dans laquelle ils exercent, sont susceptibles d'être menacés, de faire l'objet, notamment, en effet, de campagnes de haine en ligne. Là encore, sujet d'actualité, puisqu'on a eu l'année dernière un très gros dossier d'une publication d'extrême droite qui a stigmatisé une 60aine d'avocats, jetant en pâture leur nom, leurs coordonnées, parce qu'ils exercent en droit des étrangers. Et donc, ils ont été considérés comme victimes du chaos migratoire.
1: Comme responsables, j'imagine.
0: Complices du chaos migratoire, eux, les juges exerçant également dans cette matière. Ces phénomènes-là, on les observe également dans d'autres pays. Je vous disais que, hélas, le phénomène était mondial. Les avocats anglais exerçant en droit de l'asile sont également stigmatisés, etc.
1: Et qu'est-ce que vous parlez de progression significative dans ce rapport? Comment vous prenez en compte des signalements? C'est quoi? C'est des messages, des affaires, des avocats victimes directement? Comment ça se matérialise?
0: Alors oui, il y a des avocats qui sont effectivement victimes directement. Ça a été le cas typiquement de ces campagnes en effet de
1: avec des noms qui sont donnés,
0: donc qui sont mis sur les réseaux sociaux. C'est quand même dans une certaine mesure une façon de mettre une cible dans le dos de ses confrères, pour peu que ceux qui les lisent ne soient pas d'accord avec ces options. Mais encore une fois, la question n'est pas d'épouser la cause. Et là encore, on est dans ce problème de l'amalgame entre l'avocat et son client. C'est qu'un avocat qui exerce en droit des étrangers, il fait du droit et il va regarder si les conditions de la demande d'asile de son client sont réunies ou pas, et il va aller le défendre là-dessus. Ça ne veut pas forcément dire que c'est un militant d'extrême gauche. Enfin, il y a toujours cette amalgame et cette volonté de politisation et de stigmatisation.
1: C'est ça, donc la menace. Est-ce que finalement, vous avez un peu déjà répondu à cette question, mais est-ce qu'on vise à atteindre la personne ou finalement le

0: fait même d'être défendu, parce que on a l'impression que c'est de plus en plus difficile dans les temps que nous vivons de faire comprendre l'importance de la défense dont on n'approuve pas, d'une personne dont on n'approuve évidemment pas les actes.
1: C'est exactement ça, et c'est ce sujet, en effet, d'incompréhension ou de méconnaissance du rôle de l'avocat, de ce qu'est un avocat, qui n'est pas son client, qui n'est pas la cause de son client, mais qui est là pour être un défenseur, un ingénieur du droit, un traducteur du droit, et qui va, en effet, développer une argumentation au soutien de son client, sans forcément épouser, le cas échéant, la cause de son client.
0: C'est l'expertise, en fait, que vous nous décrivez. Moi, j'aimerais aussi que vous nous disiez comment ça se passe concrètement quand un avocat dépose plainte, justement, qu'est-ce qu'il se passe pour lui. Et vous avez parlé d'ailleurs dans le rapport de réponses assez variables en fonction des territoires de la République. Et vous avez parlé d'un protocole harmonisé d'intervention que vous souhaiteriez. Est-ce que vous pouvez nous détailler déjà concrètement comment ça se passe et qu'est-ce que vous souhaiteriez, vous ?
1: Oui, alors je ne vais pas rentrer trop dans le détail, mais grosso modo, ce qu'on a essayé de dire à nos confrères, c'était que leurs institutions étaient à leur côté à partir du moment où ils étaient menacés. Donc il y a évidemment des réactions de l'institution, il y a une aide logistique pour les aider à se faire conseiller dans le cadre des plaintes qu'ils sont susceptibles de poser. On a également conclu un partenariat avec l'APESA qui s'occupe notamment des dirigeants.
0: L'APESA,
1: je ne sais plus exactement quel est l'acronyme, mais c'est notamment les entrepreneurs en souffrance.
0: D'accord.
1: C'est-à-dire qu'en fait, on les accompagne dans
0: un accompagnement psychologique, finalement.
1: Une prise en charge psychologique, parce qu'effectivement, ces menaces, quand elles arrivent, peuvent être très déstabilisantes, aussi bien sur un plan personnel que professionnel. Donc, on a effectivement ce protocole d'intervention et d'assistance pour accompagner au plus près nos confrères et essayer, parce que ça c'est important aussi, que les parquets, que les procureurs prennent en compte ces menaces de façon sérieuse et nous épaulent. Mais on intervient, nous, institutions nationales, à leur soutien quand ils le souhaitent, évidemment, mais quand il y a effectivement des procédures judiciaires.
0: Est-ce que vous avez connaissance ? Est-ce que ça veut dire que concrètement dans notre pays, en France quand même, le pays des droits de l'homme, il y a des avocats qui refusent des dossiers, qui renoncent à une prise de parole ou à des éléments de plaidoirie par peur ? Et jusqu'à quel point ça ne diminue pas finalement les droits à la défense de tous les justiciables ?
1: Il serait naïf de dire que ce n'est pas le cas. Je pense que c'est le cas. Je pense que, alors, ça peut être lié à différents facteurs. Il y a aussi des clients avec une certaine dangerosité qui peuvent aussi dissuader certains avocats, en effet, d'intervenir. Oui.
0: Il y a une réalité qui, en tout cas, se renouvelle forcément dans notre droit. Et merci pour ça, Julie Couturier, parce que je pense que c'est important de se rendre compte de l'acuité de ce phénomène. On est dans le pays des droits de l'homme, je le rappelle, qui finalement file dans une pente de violence sociale et l'avocat le ressent de l'intérieur. Je voudrais qu'on termine avec cette phrase de maître Jean-Denis Bredin qui nous dit « Être avocat, messieurs qui ne défendez jamais sans doute que des veuves et des orphelins, ce n'est pas justifié, c'est interdire à la haine d'être présente à l'audience. » Alors, Julie Couturier, c'est déjà le moment de se quitter. Et vous savez qu'on est sur France Culture et que je vous demande donc de nous proposer un moment de signature culturelle qui est évidemment lié aux travaux du Conseil National des Barreaux, mais qui fait aussi de la culture. Donc, vous allez nous en parler.
1: Alors, on fait de la culture et on fait de la mémoire parce que je pense que c'est un ciment, la mémoire, et que pour savoir où on va, c'est aussi important de savoir d'où l'on vient. Nous avons entrepris une belle et grande œuvre qui est un ouvrage qui va sortir à la fin du mois de novembre et qui s'appelle Les avocats dans la guerre. C'est un travail que nous faisons avec le musée du barreau de Paris qui a des collections formidables.
0: Donc ce sera lui l'éditeur hein, pour qu'on puisse renseigner nos auditeurs.
1: L'éditeur s'appelle Edisense, mais ce sera en effet à partir
0: des
1: archives des différents barreaux et des archives et des collections du musée du barreau de Paris pour dresser en fait le portrait de quelques grands héros, parce que les avocats, certains se sont bien comportés, d'autres moins. On essaye d'avoir une vision évidemment un peu objective des choses, mais je pense qu'il y a aussi, on a beaucoup parlé des avocats de la République, il y en a moins qu'avant, et je pense que c'est important aussi de valoriser ces belles belle figure d'avocat dans ces périodes-là. Et cet ouvrage-là fait écho à un autre projet que nous avons de festival qui aura lieu du 19 au 21 novembre à Grasse, Lumière sur la justice, et qui sera l'occasion de voir notamment des procès historiques écrits par Basile Ader, ancien vice-bâtonnier de Paris, notamment le procès de Bobigny, le procès Manouchian et le procès de Marie-Antoinette. Et
0: donc vous allez nous faire revivre des procès historiques.
1: Absolument, et c'est vrai que c'est un des événements, mais on a aussi des projections de documentaires très intéressants, un défilé de robes du monde entier, des expositions de photographies, des clichés d'audience du temps où en effet les audiences étaient photographiées. Donc ça va être vraiment un très beau festival, très complet, qui va nous permettre de faire de l'éducation au droit. Je pense que nos concitoyens ont vraiment un rapport très ambivalent, c'est-à-dire sont très...
0: C'est votre combat ça d'ailleurs, Julie Couturier.
1: Oui, c'est l'éducation au droit.
0: L'éducation au droit, elle est majeure.
1: Oui, il est évidemment majeur parce qu'on voit ce sentiment de défiance à l'égard de la justice qui s'explique aussi par un abandon toutes ces dernières années de ce service public-là. Mais le droit, c'est la règle du jeu de la vie en société, donc il est important que nos concitoyens le comprennent pour que le nul n'est censé ignorer la loi ne soit pas un leurre.
0: Alors nous, on est là au nom du droit, donc on vous rejoint largement là-dessus, Julie Couturier. Ma signature à moi, ce sera le superbe film Philadelphia de Jonathan Demme, et si vous aimez la musique, vous écouterez en plus la superbe bande originale Streets of Philadelphia de Bruce Springsteen, et évidemment hommage encore au fabuleux Robert Badinter et à sa plume dans le livre L'Exécution que vous trouvez au livre de poche. Voilà, j'espère que vous aurez eu à cœur en nous écoutant, et lui j'en mets la musique derrière, merci beaucoup, que vous aurez eu à cœur en nous écoutant d'embrasser toutes ces passions, ces contradictions auxquelles doit faire face l'avocat. Si certains d'entre vous doutent encore derrière leur poste de radio de cette vocation, on comprend en examinant les détails de ce qu'est être avocat aujourd'hui qu'il faut espérer autre chose qu'un beau costume sous la belle robe, qu'il faut être prêt à endosser la violence sociale, à se mettre en concurrence avec des robots, sans jamais perdre de l'éloquence, de la ferveur, de l'engagement inconditionnel. Alors, il y aura beaucoup d'heures de commission obligatoires, des dossiers non souhaités, des parties perdues d'avance, mais quelle belle vie d'engagement cette profession. Et je voudrais terminer avec le mot de Maître Henri Leclerc. C'est le rêve de mon métier d'avocat, être celui qui reste.

0: Merci beaucoup à Élise Le pour la technique. Merci à Stéphanie Villeneuve de m'avoir aidé à la préparer, cette émission. Merci à Luc-Jean Reynaud pour la réalisation et pour le passage de la chanson, bien sûr. Quant à moi, je vous retrouve la semaine prochaine pour un nouvel épisode d'Au nom du droit, où l'on parlera d'un vaste sujet, l'éthique publique et politique dans notre droit. 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
0: Tout de suite, vous avez rendez-vous avec le book club de Marie Richeux. Bonjour Marie.
4: Bonjour Anne-Charlène Bézina.
0: Vous allez nous parler de quoi aujourd'hui ?
4: Eh bien, on va parler de la vie et un peu de l'œuvre, mais surtout de la vie de Marguerite Yourcenar.
0: Passionnant. Merci beaucoup. Merci
4: à la semaine prochaine. La semaine prochaine, ce sera Mathilde Wagman au micro du book club.
0: Avec plaisir.
5: Vous vivez quand même, vous respirez à travers les souvenirs.
6: Non. Au fond, non.
5: Souvenir pieux.
6: Oui, seulement je me suis dit un matin, voyons, il va falloir écrire Souvenir pieux. Mais au fond, j'ai très peu pensé à ces gens-là jusqu'au jour où je me suis occupé de dire, tiens, il faudrait pourtant les faire revivre. J'ai voulu, à travers mes parents, j'ai voulu retrouver des exemplaires d'humanité. Je me suis dit, après tout, voilà un matériel historique que nous avons là sous la main. Quelque chose qu'on peut rassembler, que je suis seul capable de rassembler, parce que personne d'autre n'a ses souvenirs ou ses documents. Par conséquent, voyons un peu ce qu'il y a. Tâchons de voir ce que donne l'humanité vue à travers ces personnes.
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4: Il faut raconter quasiment un siècle de vie pour celle qui choisit avec son père un anagramme presque parfait de leur nom de famille afin de signer l'une des œuvres françaises les plus reconnues du XXe, même si plusieurs aspects de sa pensée peuvent être aujourd'hui critiqués. Marguerite Yourcenar, 1903-1987, sont donc les deux extrémités d'une existence peu commune, extraordinairement voyageuse, amoureuse aussi. Yourcenar connaît de grandes passions, de grands feux, dans la littérature comme dans la vie. Sa compagne, Grace Frick, Andrés Regnault, Jerry Wilson, mais aussi l'empereur Adrien, la poésie grecque, l'apprentissage des langues, les vagues de Virginia Woolf ou Arthur Rimbaud. Après avoir pris la fin de sa vie comme base d'un roman en 2024, Christophe Bigot lui consacre une biographie nourrie de nombreuses archives photographiques qui entend aussi défaire l'image parfois froide et inatteignable de la première femme à rejoindre l'Académie française en 1980. Il est notre invité. On est ensemble pour une heure. Bienvenue dans le Book Club. Bonjour Christophe Bigot.
8: Bonjour Marie, bonjour à toutes et à tous.
4: Marguerite Yourcenar, c'est le titre tout simple de ce beau livre, très beau livre paru aux éditions Gallimard. Bienvenue à vous dans le Book Club. Notons aussi l'apparition d'un court récit inédit, toujours aux éditions Gallimard, un récit de voyage traversé sur le bateau riz. Et puisque j'évoquais votre roman paru en 2024, citons son titre, Un autre matin ailleurs. C'était paru aux éditions de La Martinière. Ici au Book Club, on commence toujours par ce qu'on appelle le questionnaire lecture, qu'on adresse habituellement à nos invités autour de la table pour faire connaissance avec elle et avec eux. On va le faire un peu avec vous, mais on va vous demander quel genre de lecteur de Yourcenar vous êtes. Et puis surtout, si vous le voulez bien, Christophe Bigot, puisque les archives le permettent, puisque vous en parlez dans votre texte, quelle lectrice elle était, elle, et ce, depuis l'enfance. Alors commençons par vous. Quand est-ce que vous rencontrez l'œuvre de Marguerite Yourcenar? Par quel texte vous commencez? Et pourquoi ça vous attrape?
8: Alors moi, j'ai découvert Yourcenar en année de terminale dans mon lycée de banlieue à Cisny-sur-Orge grâce à une prof de philo pour laquelle j'avais une grande admiration et qui nous a parlé de l'œuvre noire. pour évoquer voilà, le combat de l'obscurantisme et de la raison. Et j'ai eu envie de le lire. Ça fait longtemps en fait, que j'avais été attiré par la couverture en folio du livre. C'est un tableau de Bruegel, un paysage enneigé. Voilà, c'est un peintre que j'aimais beaucoup. Il y avait quelque chose de mystérieux dans le titre aussi, bien ouais. sûr. Donc c'est le premier que j'ai lu.
0: Et ça vous fait quoi à ce moment-là? Vous êtes tout jeune, 17 ans.
8: Oui, j'ai 17 ouais. ans. Et, c'est une révélation. Je pense que je n'ai pas tout compris. Puisque quand je relis les grands textes d'Ursenar, ça fait partie de ceux qui sont à juste titre considérés comme difficile. C'est un texte qui comporte une dimension assez abstraite, assez aride, même vraiment proprement philosophique. Mais je pense que j'ai été sensible à l'atmosphère, à la picturalité du livre aussi. C'est-à-dire que c'est un roman qui est nourri de toutes sortes de réminiscences picturales. Elle s'est vraiment plongée dans la peinture flamande du XVIe siècle pour s'imprégner d'une atmosphère, d'un certain chromatisme. L'œuvre noire, c'est donc le travail de transformation du plomb en or, et donc c'est la vie d'un alchimiste. Donc elle a vraiment essayé de reconstituer cette atmosphère de l'Europe de la fin du Moyen-Âge et de la Renaissance, au moment des guerres de religion, quelque chose de très sanglant, et cette atmosphère à la fois violente, très spirituelle par certains côtés, m'a beaucoup frappé, m'a beaucoup marqué. Mmh. Il y a aussi beaucoup de sensualité dans ce livre-là.
0: Et vous continuez à la lire après la terminale?
8: Oui, bien sûr. Alors ensuite, ça a été 2-3 ans plus tard, je crois, ça a été Alexis, qu'un prof m'avait offert. Et là, c'était un coup de foudre absolu. C'est un texte qui me parlait de façon assez directe.
0: On peut dire de jeunesse plutôt pour Ursenar, c'est un des premiers textes qu'elle écrit?
8: Oui, c'est son premier roman. Elle l'a écrit, elle avait 23-24 ans. Mmh.
0: C'est une adresse, c'est un texte qui prend la forme d'une adresse?
8: Oui, c'est une sorte de roman épistolaire, mais à voix unique, c'est-à-dire qu'on n'a pas la réponse de l'épouse du personnage qui s'appelle Monique, on a juste son prénom. Alexis écrit à sa femme pour lui dire qu'il la quitte parce qu'il préfère les hommes. Donc c'est un texte qui est d'un courage, d'une modernité étonnante de la part d'une jeune vingtenaire. Et il était suivi, c'était dans La Blanche, chez Gallimard, du Coup de Grâce, qui est un autre très très beau roman. Donc j'ai lu les deux à la suite. Et là, j'ai demandé la Pléiade de Ursenar à Noël. Voilà.
0: Et là, vous avez une vingtaine d'années.
8: Oui, voilà. Donc après, en fait, je n'ai lu qu'à ce moment-là Mémoire d'Adrien. J'avais 20 ans. Et puis après, c'est revenu notamment dans...
0: Ça vous plaît, Mémoire d'Adrien, au moment où vous le lisez?
8: Oui, énormément. Oui. Ça me plaît beaucoup. Et là, en fait, c'est vrai qu'on lit beaucoup à travers... ses fantasmes ou ses préoccupations du moment. Donc voilà, moi c'est vrai que ça a surtout été l'histoire d'amour d'Antinous et d'Adrien qui m'a bouleversé. La partie qui s'appelle Le siècle d'or, ça m'a vraiment ému aux larmes. Et puis le début aussi, toute la visite du médecin et toutes les réflexions sur le corps, sur le sommeil, sur le désir, etc. Je trouve que c'est absolument splendide comme préambule.
0: Dans ces questionnaires lecture au Book Club, on s'intéresse aussi à la dimension intime, parfois de transformation, de rencontre avec les textes. Qu'est-ce que vous trouvez dans Ursenar à ce moment-là pour que, en effet, ça vous attache, que vous n'avez plus tout à fait 20 ans, Vigo, et que ça continue cette histoire-là, que ça vous attrape fortement?
8: Oui, alors après, c'est vrai que j'ai aussi continué à la travailler en tant que professeur de lettres. J'ai la chance d'avoir une certaine liberté pédagogique. Je peux choisir, j'enseigne notamment en hippocagne, donc je peux choisir les textes sur lesquels je travaille. Donc ça m'arrive à plusieurs reprises de faire des extraits d'Alexis, par exemple. J'ai fait en œuvre intégrale plusieurs fois Mémoire d'Adrien. Je le refais cette année. Donc ça
0: vous
8: entretient. Oui. Et je trouve que c'est un texte qui est formateur et généralement qui plaît beaucoup aux étudiants. Malgré leur prévention initiale, parce qu'ils sentent qu'il y a quelque chose qui a une certaine altitude et qui les tire vers le haut. Ça, je pense que c'est très très net dans le rapport qu'ils ont à ce texte-là. Et je pense que les lecteurs aiment bien ne pas être pris pour des idiots et même parfois lire un petit peu au-dessus de leur niveau habituel de lecture. Et donc quand ils comprennent à quel point c'est intelligent et c'est beau à la fois, ils y vont.
0: C'est agréable de voir se rejouer sous vos yeux en direct dans une salle de cours, Christophe Bigot, la découverte de Marguerite Ursenar.
8: Oui. Alors, c'est pas non plus tous les ans. Hein. C'est voilà, je le fais pas de façon systématique. J'essaye aussi de toute façon de varier les plaisirs et de proposer des choses qui leur donnent voilà des assises un peu générales en culture littéraire. Mais quand je travaille sur des textes qui me plaisent particulièrement, c'est vrai que oui, ça me touche de voir que on fait mouche. Alors pas nécessairement auprès de tout le monde. Hein. Et moi, ça passe notamment par le fait de leur faire pratiquer la lecture à voix haute. Et là, en fait, quand ils attrapent le texte et qu'ils se le mettent en bouche, si je puis dire, il se passe quelque chose vraiment.
4: Et la langue de Yourcenar s'y prête, elle est différente hein, d'ailleurs, cette langue. C'est-à-dire qu'on ne lit pas tout à fait exactement de la même manière qu'on va lire Mémoire d'Adrien ou Feu ou Alexis d'ailleurs. Et puisqu'elle a été évoquée il n'y a pas très très longtemps, je dirais à signaler que je suis dans l'écoute actuelle de Alexis par Didier Sandre et que c'est assez beau.
8: Oui, c'est super beau, très musical.
4: Donc il y a une langue qui se prête à ça.
8: Oui, tout à fait. Alors, puisque vous parliez d'Alexis, c'est la vie d'un musicien. Et donc, elle a essayé de proposer une sorte d'équivalent verbal de la musique pour quelqu'un en plus qui n'a pas l'habitude de parler. Il y a un travail très soigneux sur le rythme des phrases. C'est en plus une langue d'une grande pureté, d'une grande simplicité. Elle s'était expliquée dans une préface qu'elle a écrite pour ce texte dans les années 60 sur le classicisme. Ça, c'est une conviction que je partage avec elle, qui est en fait pour elle paradoxalement moderne. Parce que le classicisme est une langue qui est plus universelle, dont le lexique est en fait relativement pauvre, la syntaxe très équilibrée. Et donc ça, je pense que c'est quelque chose qui s'entend aussi à l'oreille et qui séduit les élèves. Après, pour des textes peut-être plus denses, plus difficiles, où il y a davantage d'aspérité, comme l'œuvre noire, moi, le conseil que je donne toujours, c'est de ruminer le texte et de le lire lentement.
4: Pas mal comme conseil quand on sait que se réduisent les temps de lecture et les temps consacrés à ça, Christophe Bigot. Je le disais en introduction, vous travaillez à partir de nombreuses archives et ces archives nous racontent une enfance à la fois très lettrée, mais en dehors de l'école, presque buissonnière, mais extrêmement érudite. C'est assez étonnant, l'enfance que vous racontez de Marguerite Yourcenar, avec une place absolument centrale et très intime dans le rapport à la littérature.
8: Oui, il n'y a pas une éducation d'écrivain qui ressemble à celle qu'a reçue Marguerite Yourcenar. C'est le paradoxe d'une sorte d'écrivain du bac qui n'a pas sans doute passé intégralement son bac. On est certain qu'elle a passé la première partie dans le sud de la France, mais on n'a jamais retrouvé des archives d'une deuxième partie du baccalauréat. Et par ailleurs, elle n'est pas du tout allée à l'école. Donc, comme elle appartenait donc à cette grande bourgeoisie aristocratie de Flandre, elle a reçu des précepteurs à domicile et son père lui a fait beaucoup l'école. Mais c'est une école en même temps qui est très libre, c'est-à-dire qu'il y a des leçons de choses. Elle est entourée de toute façon de végétaux, de minéraux, il y a les animaux de la ferme, etc. Et puis sur le rapport au livre, alors ce qu'on pourrait en dire, c'est d'abord que c'est une éducation qui est un petit peu historiquement décalée par rapport à d'autres personnes, d'autres auteurs de sa génération.
4: Donc on rappelle qu'elle naît en 1903 et qu'elle meurt en 1987.
8: Voilà, et son père a 50 ans quand il naît. Quand elle naît, pardon. Donc sa bibliothèque, c'est celle, je dirais, la bibliothèque du père Michel, c'est la bibliothèque d'un honnête homme de la Troisième République. Donc elle n'a pas des lectures particulièrement modernes, elle lit surtout les classiques du 19e siècle, beaucoup, beaucoup. Elle lit par exemple beaucoup Victor Hugo, plus tard elle lira Proust. Bon, elle va quand même avoir s'approcher de la modernité, mais les lectures de son père sont plutôt vraiment ancrées dans le 19e siècle. Et en fait, il a la joie de pouvoir les partager avec cette fillette dont il comprend très vite qu'elle est remarquablement intelligente et précoce. Et donc, il va lui faire aimer la poésie. Et en fait, elle apprend par cœur des poèmes, elle les récite avec lui, ils ont cette espèce d'anthologie de poèmes.
4: Oui, on peut peut-être parler de ce carnet qui paraît presque magique, Christophe Bigot, dans la manière dont vous le décrivez, où l'écriture de la fille va prendre le relais de l'écriture du père une fois que le père disparaît. Mais c'est comme si par le papier, on pouvait témoigner d'un lien père-fille et puis presque fille-père dans le second temps, par le poème.
8: Oui, complètement. Alors, c'est un document extraordinaire qui se trouve à la Houghton Library de Harvard, que j'ai eu la chance d'avoir entre les mains et qui est très émouvant. Parce qu'en effet, on a d'abord les poèmes préférés de Michel de Crayoncourt. Et puis, à sa mort, elle prend le relais et elle continue à recopier des poèmes qu'ils aimaient tous les deux ou dont elle suppose qu'ils les auraient aimés aussi. Donc oui, il y a un vrai rapport de fidélité littéraire, de filiation. Et comme vous le dites, il y a un moment où les choses s'inversent d'une certaine façon. Elle devient un petit peu la mère de son père quand elle le met en scène dans Archives du Nord, qui est le grand livre qu'elle lui a consacré dans les années 70.
4: On y viendra à ça, parce que finalement c'est le cas à la fois pour son père et aussi pour sa mère, qui a un destin beaucoup plus tragique, on va en parler dans un instant, mais il y a quelque chose du saut générationnel qu'elle va effectuer pour ces deux-là, et en rentrant par la littérature dans un lien quasi fraternel, voire maternel avec ses parents. Mais on y viendra, Christophe Bigot, vous écrivez aussi que Yourcenar, c'est une femme de son temps, de son époque, dans son temps. Est-ce que petit à petit, elle va se rapprocher de ce qui se publie de manière contemporaine à elle, en tant que lectrice, je veux dire ?
8: Oui, alors elle aime plutôt des auteurs dans les années 30, voilà, elle va aimer des auteurs comme Monterland, par exemple, des auteurs qui sont plutôt classiques, qu'on lit plus d'ailleurs beaucoup aujourd'hui, qui sont un peu l'incarnation d'une certaine droite littéraire française. Mais en fait, quand je dis qu'elle est dans son temps, bon, elle ne manifeste pas de manque d'intérêt pour ses contemporains, mais c'est surtout par ses combats politiques, militants, même dans de la politique associative locale aux États-Unis, qu'elle montre qu'elle est très préoccupée par le temps présent et les menaces, les périls de divers ordres. C'est en ça qu'elle nous touche aussi. Hein. Mais dans les contemporains, alors voilà, elle a notamment fréquenté Nathalie Barnet, une grande figure du monde littéraire lesbien du Paris, qui était plus âgée qu'elle, hein, mais qui l'a reçue à plusieurs reprises chez elle à Paris. Elle a une profession d'admiration pour Selma Lagerlöf également, qu'elle considère comme une des plus grandes de la littérature. Donc elle lit des femmes, et puis évidemment Virginia Woolf.
4: C'est ce que j'allais dire. J'attendais cette rencontre. Elle traduit les vagues.
8: Assez jeune,
4: elle nourrit quand même une certaine admiration. C'est vrai qu'il y a quelque chose de cette grande autrice française que nous rappelle la biographie que vous lui consacrez, c'est que elle est du côté de l'anglophone, elle est du côté un peu d'abord de l'Angleterre où elle va passer un peu de temps, et puis des États-Unis où elle va s'installer avec sa compagne. Qu'est-ce que ça tient comme place, le texte des vagues de Woolf, dans sa vie ? Et racontez-nous ce petit délicieux moment de rencontre entre les deux.
8: Alors, c'est donc une traduction, qui est, je crois, la première traduction pour Les Vagues, qui est actuellement encore disponible au livre de poche, pas chez Folio, elle se trouve au livre de poche, et d'ailleurs elle est considérée, cette traduction, comme très très personnelle, très libre. Je crois qu'un certain nombre d'anglicistes considèrent qu'elle n'est pas...
4: Elle fait débat.
8: Elle a considéré qu'il fallait faire entrer la langue de Woolf, cette langue très poétique, très lyrique, et cette espèce de stream of consciousness, dans le carcan de la grammaire française. Mais donc, comme elle est très scrupuleuse en même temps, et que je pense que le texte lui inspire de la curiosité, elle obtient de se faire financer un voyage en Angleterre par sa maison d'édition, et donc elle va rencontrer Woolf, qui est plus âgé qu'elle, hein, d'une vingtaine d'années, je crois, et la rencontre, elles en ont laissé chacun, c'est ça qui est amusant, un témoignage. Il y a une forme de, comment dire, elles sont impressionnées, je pense, mutuellement,
4: l'une par l'autre,
8: de reconnaissance.
4: C'est ce dont on peut au moins à minima témoigner en lisant les reproductions des journaux.
8: Oui, tout à fait. Et d'ailleurs, le récit de cette rencontre constitue désormais la préface des Vagues, de la traduction de Yourcenar, et a été édité de façon séparée dans un petit folio 3 euros qui est paru cette année, et qui est tout à fait un texte tout à fait intéressant. Woolf, de son côté, reconnaît qu'elle a face à elle une femme une très grande intelligence, et en même temps, elle devine la passion, le caractère ardent.
4: Portée à l'amour, non ?
8: Exactement, portée à l'amour. C'est ça témoigne d'une acuité
4: hyper beau. Quoi. Ouais. Je sais pas combien de temps elle se rend compte, mais en effet, on sent de toute façon. C'est là, j'ai pas la citation totalement en tête, mais vous le reportez, Christophe Bigot, dans votre livre, et ce sont quelques mots. Et si on avait un doute sur le caractère perçant, lucide, exact du regard de Virginia Woolf, on n'en a plus tellement. C'est une peinture extraordinairement exacte, quoi.
8: Oui, elle est percée à jour, avec une forme d'amusement aussi, sans doute. Alors, elle écorche son nom, je crois qu'elle appelle Mademoiselle Yuniac, elle fait semblant d'oublier le pseudonyme de Yourcenar, parce que donc c'est un pseudonyme. Mais elle, voilà, elles se sont bien comprises, même si ça a été fugitif.
4: Puisque ça, c'est vrai qu'on l'a entendu rapidement quand vous avez cité le nom de son père de Crayoncourt, à un moment donné, ils ont décidé ensemble de fabriquer ce nom d'autrice.
8: Oui, alors il y a quelque chose de très émouvant aussi dans cette légende qui d'ailleurs est accréditée, hein. c'est pas simplement une légende, elle l'a racontée elle-même. En fait, Michel de Crayoncourt prend très au sérieux les ambitions littéraires de sa fille, qui sont des ambitions précoces, et donc je crois qu'elle a à peu près 14 ans quand ils commencent ensemble à s'amuser, ils ont découpé les lettres de son nom et ils les disposent sur la table, ils essayent diverses combinaisons et ils choisissent finalement Yourcenar, qui a une connotation presque, une sonorité, une consonance exotique. Mmh. Voilà, ça pourrait évoquer je sais pas, aussi bien les pays anglo-saxons que peut-être quelque chose de plus slave ou d'Europe de l'Est, Mittel-Europa, je sais pas exactement, mais c'est très évocatoire. Il y a du noir là-dedans aussi.
4: C'est presque déjà voyageur et voyageuse, parce qu'elle va tellement bouger, ça va être tellement constitutif de sa personne qu'en effet, il y a un caractère d'étrangeté qui vient s'éloigner, et ça on le verra aussi par son écriture autobiographique, on va dire d'une appartenance qui aurait pu n'être que la bourgeoisie, l'aristocratie de ce nord, entre la Flandre et la France. Finalement, avec le père, elle s'abolit un peu du nom du père. Justement, on a pensé à cette chanson de Earth Sign Chels qui s'appelle Daddy Died. On l'écoute et on entre par la suite dans votre biographie, Christophe Bicot.

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2: Lettre que j'appelle moi. Vint au monde un certain lundi 8 juin 1903, vers les 8h du matin, à Bruxelles, et naissait d'un Français appartenant à une vieille famille du Nord et d'une Belge, dont les ascendants avaient été durant quelques siècles établis à Liège, puis s'étaient fixés dans le Hainaut. C'est avec ces mots pleins d'ironique raideur que Marguerite Yourcenar évoque sa naissance dans les premières lignes de Souvenirs pieux, paru en 1974. Et c'est vous qui citez ces mots et les commentez, Christophe Bigot, dans la biographie illustrée de nombreuses photographies que vous lui consacrez aux éditions Gallimard. Étrange jeu de poupée de gigogne, elle qui met les poupées, raconter la vie de celle qui a tant aimé et su raconter la vie des autres, avec un souci du détail et de l'érudition historique dont vous empruntez la méthode. On découvre dans ces pages, d'une part, le visage fascinant de cette femme, mais aussi, plus en longueur, son existence voyageuse, sa passion pour l'écriture, ses passions amoureuses et son intransigeance. On l'écoute en 1979 au micro de Jacques Chancel pour Radioscopie.
3: Je ne suis pas du tout sûr qu'on change. Oui, on change extérieurement. Il y a des expériences qui s'accumulent, il y a la fatigue, etc. Mais je suis de plus en plus frappé que l'essentiel est en nous au départ. Comment s'y trouve-t-il ? Ça, c'est une question à laquelle je ne réponds pas.
4: Parce que nous avons tout au départ.
3: J'ai l'impression que nous avons presque tout au départ.
4: Tout le monde...
3: Mais que ce n'est pas. Oh, ça, je n'en sais rien. J'ai pas étudié la question. Mais j'ai l'impression que nous avons tout au départ, mais en vrac, en quelque sorte. Ce n'est pas encore arrangé, composé, et nous ne savons pas encore ce qu'il y a en nous. Ça se développe un peu à la fois, comme une photographie.
2: La voix de Marguerite Yourcenar au micro de Jacques Chancel en 1979. On entend Christophe Bigot, tout à l'heure, vous disiez avoir découvert son œuvre par l'œuvre au noir. On entend comme sa pensée frise tout le temps, et tout le temps en train de bouger entre la littérature et la philosophie. C'est-à-dire qu'elle ne parle pas que de littérature, là. Elle parle aussi de qu'est-ce que c'est qu'une existence humaine, de quoi nous sommes faits, quelle est la matérialité de cette existence et comment est-ce qu'on l'ordonne avec le temps. Il me semble que c'était intéressant d'entendre cette archive au moment où on va se poser la question de votre travail d'écriture. De sa biographie. Comment vous l'entendez, cette archive-là ?
5: Ça témoigne d'une grande lucidité de sa part, comme très souvent, mais en même temps, elle n'a pas peut-être pleinement conscience qu'elle est absolument exceptionnelle de ce point de vue. C'est-à-dire qu'en effet, chez elle, tout est là au stade de la virtualité, qui ne demande qu'à s'actualiser. Son univers va se déployer constamment au cours du temps. Et en effet, ses obsessions, les œuvres qu'elle a envie d'écrire sont comme là en germe depuis toujours, presque depuis toujours. C'est-à-dire que c'est fascinant de travailler sur la jeunesse de ces grands textes, de ces grandes œuvres. Par exemple, les mémoires d'Adrien, elle a commencé à y réfléchir à une petite vingtaine d'années, avec voilà, un projet autour d'Antinous et d'Adrien dont je parlais tout à l'heure. Elle considère qu'elle n'a pas encore les épaules pour mener à bien un projet de cette envergure et qu'il lui faut lire beaucoup d'abord, et puis il y a l'histoire du manuscrit qui s'est perdu, etc., et qu'elle finit par retrouver. Donc voilà, finalement, elle achève Mémoire d'Adrien, elle a 48 ans, mais elle va continuer en plus à le porter jusqu'au crépuscule de son existence, c'est-à-dire que même quand les textes sont publiés, les personnages qu'elle a conçus continuent à l'accompagner. L'œuvre noire, c'est la même chose, en fait, c'est finalement un projet, une idée qui va se décomposer en plusieurs textes, mais qui est déjà là, l'idée d'écrire la vie d'un alchimiste, l'idée de travailler à partir de la généalogie de sa propre famille, de noms qui l'obsèdent et qu'on va retrouver dans la fiction. Donc voilà, il y a peut-être au départ un ou deux romans qu'elle pense et qui vont, en se développant, se ramifier et donner lieu à un certain nombre d'œuvres, mais on a l'impression qu'il s'agit simplement de faire le tour d'un univers qui est déjà là. Donc je trouve ça très juste ce qu'elle dit à propos du développement photographique.
2: Mais ça vaudrait presque... Vous allez dire, je ne suis pas sûre qu'elle le sait. À vous écouter, on pense le contraire.
5: Si, je pense qu'elle le sait, tout en travaillant de façon extrêmement instinctive, mais je ne suis pas sûre qu'elle a conscience du caractère, encore une fois, assez unique de cette façon de procéder dans le travail d'écrivain. C'est-à-dire que vraiment, tout son imaginaire est constitué autour de 14-15 ans, en tout cas avant 20 ans.
2: Ce qui est étonnant, c'est on a l'impression la récurrence du motif de la vie, de ce que c'est qu'une trajectoire, de, si on utilise un autre mot, un destin. Là, on entend aussi, il dit voilà, tout est là, il faut l'agencer. Donc il y a presque aussi l'idée que l'on peut s'écrire soi-même d'une certaine manière, de la même façon qu'elle va écrire tant de personnes et de personnages, Marguerite Yourcenar. Vous citez l'espèce d'ambivalence qu'elle peut avoir avec cette idée-là de l'individualité de l'existence humaine, le peu de choses qu'est l'individualité humaine, dites-vous, Christophe Bigot, parlant du projet de Yourcenar. On a l'impression que là aussi, c'est ambivalence entre la grandeur et une grande relativité sur ce que nous faisons sur Terre, quoi.
5: Oui, alors il y a, d'ailleurs j'ai envie de citer le titre de la très belle biographie de Joséane Savigno qui est L'invention d'une vie, parce que ça résume assez bien les choses et elle est tout à fait consciente qu'elle construit sa trajectoire et que dans cette trajectoire il y a des passages à vide, il y a des moments où elle n'écrit pas et puis finalement tout va finir par s'ordonner, prendre sens jusqu'à la reconnaissance, à la consécration. Mais pour ce qui est de l'ambivalence que vous signalez, que je signale en effet dès les premières pages du livre, il y a à la fois une conception très aristocratique de ce qu'elle est et de ce qu'elle se doit à elle-même.
2: Et qui serait grand ?
5: Oh oui, elle n'est pas n'importe qui, elle veut devenir quelqu'un, donc elle a conscience, je pense, instinctivement, peut-être grâce à l'état de confiance dans lequel son père a réussi à la mettre par une éducation aimante et encourageante à la fois, mais elle a une très grande conscience de sa valeur très tôt. Et d'un autre côté, elle se replace, je le dis, dans les coordonnées du temps et de l'espace comme un pur accident, c'est-à-dire qu'elle n'est qu'une manifestation du vivant parmi de multiples autres. Et non seulement elle réduit son importance à cet égard par rapport au reste de l'humanité, mais justement par rapport aussi aux animaux, aux vivants, aux siècles. C'est-à-dire qu'à chaque fois, elle réduit, il y a quelque chose de presque pascalien là-dedans, l'infiniment grand, l'infiniment petit. Elle a du coup une espèce de modestie qui est concomitante à son... ce qu'on pourrait presque appeler son arrogance parfois. Et ça, je trouve ça très intéressant et ça la rend heureusement attachante aussi. Puis je crois que dans les préoccupations qui sont les nôtres aujourd'hui autour du vivant, d'écologie, etc., on a besoin de se rappeler que, voilà, on parle de l'ère anthropocène et toutes ces questions-là, que l'homme n'est pas seul sur Terre et ça, elle en parle très très bien.
2: Et aussi que la vie est fragile, ça nous permet de mentionner quelque chose qu'on n'a pas fait jusqu'à maintenant, c'est qu'elle naît d'une mère qui meurt quelques heures après lui avoir donné naissance et je pense que ce n'est pas rien quand on raconte la vie de quelqu'un, Christophe Bigot, que d'avoir, entre guillemets, ce point de départ.
5: Oui, et ce qui est plus étonnant encore, c'est la façon dont elle en a longtemps parlé, elle. C'est-à-dire comme quelque chose qui ne l'affectait pas particulièrement.
2: Comment s'attacher, dit-elle, ou comment regretter quelqu'un qu'on n'a jamais connu ?
5: Voilà, c'est ça. Et bon, heureusement, je crois qu'elle a réussi à dégeler un petit peu cette posture qui d'ailleurs a pu être interprétée même sur un plan questionné, en tout cas sur un plan psychanalytique, parce qu'elle va d'une certaine façon former couple avec son père. Ça lui donne une liberté très, très grande, en même temps aussi une forte responsabilité sur ses épaules. Elle fait quasiment ménage avec son père. Moi, c'est quelque chose qui me touche beaucoup, puisque ma grand-mère a connu exactement une histoire de ce type-là. Sa mère est morte en lui donnant naissance, et elle est restée fille unique avec son père. Elle a fait une sorte de ménage comme ça. Elle a commencé à travailler à 16 ans, ça donne des maturités assez exceptionnelles. Donc ça m'a toujours beaucoup touché, ça, chez Marguerite Yourcenar. Mais ma grand-mère disait toujours que sa mère lui avait beaucoup manqué. Yourcenar a toujours dit que sa mère ne lui avait pas manqué.
2: Et pourtant, mais c'est aussi une manière de s'engendrer soi-même, c'est-à-dire que par la fiction et par l'écriture, elle va aussi rejouer en permanence cette naissance qui lui a fait à la fois elle frôler la mort et, entre guillemets, que sa mère, ce serait une manière active de le dire, mais en tout cas, donner la mort à sa mère.
5: Oui, il y a sans doute quelque chose à explorer dans cette direction-là. Je trouve émouvant qu'elle n'en reste pas là, et que dans Souvenir pieux, elle parvienne avec un point de départ très sec, très scientifique, dans le portrait qu'elle veut donner de sa mère, en refusant tout pathos. Elle finit en fait par lui donner une consistance sensible, historique, sociale, amoureuse. Et finalement, il y a une forme de tendresse qui affleure in extremis, heureusement.
2: Et la fraternité dont je vous parlais, dont elle est capable à l'égard de ses différents parents, d'ailleurs, et parentés. On va écouter Charles, auditeur du Book Club. Il a lu votre biographie, Christophe Bigot, et justement, il dit que vous parvenez à dégeler, vous aussi, peut-être, le portrait parfois un peu froid de Yourcenar.
6: Bonjour le Book Club, bonjour Christophe Bigot. Il y a un aspect dans votre livre qui m'a particulièrement frappé, c'est l'interaction entre le texte très vivant et les nombreuses illustrations. Souvent, je trouve que les images de Yourcenar participent à une sorte de mythologie qu'elle semble avoir construite, savamment contrôlée. Or, chez vous, enfin, votre choix de photo me semble documenter vraiment une vie, et on sent vibrer l'écrivaine derrière vos mots et derrière ces images. Comment avez-vous fait pour vous déprendre de ce piège que Yourcenar a tendu à ses futurs biographes, de cette espèce d'image statutaire et hiératique qu'elle a voulu donner d'elle-même ? Merci beaucoup pour votre réponse.
2: Merci beaucoup Jean-Charles pour cette lecture, et cette lecture des images aussi. Et merci pour cette question, Christophe Bigot.
5: Alors, pour le coup, c'est une très belle question et je remercie beaucoup votre auditeur. Je n'ai pas été seul dans cette recherche iconographique. Il y a Véronique Mazini, qui est l'iconographe des éditions Gallimard, qui a fait un travail remarquable avec Astrid Bargeton, l'éditrice du livre. Évidemment, j'ai suivi tout ça de très près. J'ai proposé un certain nombre de suggestions, mais on était assez d'accord sur ce qu'on voulait faire ensemble. C'est-à-dire justement, en effet, casser cette image un peu de statue du musée Grévin ou de statue du commandeur. Et en fait, ça tient d'abord à l'équilibre presque chronologique des photos. C'est-à-dire qu'il y a beaucoup, beaucoup de photographies de Marguerite Yourcenar âgée, qui datent de l'époque de l'élection à l'Académie française, ou juste avant ou juste après, ou du féminin à la fin des années 60. Et en fait, il y a les photos d'elle petite fille, mais on voulait la présenter à différents âges. En particulier, la Yourcenar des années 30, qui voyage en Grèce, avec cette apparence de garçonne hyper sexy, moi, je trouve, avec... des espèces de jupes culottes, une coupe au carré court, des portes-cigarettes, etc., des photos en plein air. Ça permet effectivement un rééquilibrage et ça nous rappelle qu'elle a été une jeune femme, une adolescente, puis une femme mûre mais encore jeune, etc. Donc ça, c'était un point important. Et puis, je crois d'ailleurs que la façon même dont ces cahiers sont placés à l'intérieur, ces cahiers iconographiques sont placés à l'intérieur du livre...
2: Et pas à la fin, quoi. Ça fait vraiment partie de l'écriture.
5: Ouais. Exactement, ni au milieu. Ça permet... Voilà, je sais qu'Astrid en a choisi un certain nombre à partir du texte aussi. Ça permet de suggérer des ponts entre le texte et la représentation visuelle sans l'imposer non plus. Et puis du coup, on a un peu ce rapport que... Oui, alors voilà, il y a les photos extraordinaires de Grace et Marguerite en hippie avant l'heure aux États-Unis, les pieds dans l'eau, un foulard sur la tête.
2: C'est aussi un couple de lesbiennes au milieu de ces années-là que vous photographiez avec des corps, des visages. C'est-à-dire que nous qui parlons en permanence de la vie des écrivains et des écrivaines ici au Book Club et qui interrogeons parfois leur corps, là c'est au milieu du texte.
5: Oui, complètement. Ouais, on adore ces photos-là. Elles sont au milieu de champs de marguerite. vite. Enfin, il y a un côté... alors, c'est étonnant parce que c'est pas du tout ce qu'est en train de vivre l'Europe au moment où elles prennent ses photos aux États-Unis, mais il y a quelque chose qu'annonce, on a l'impression, la Beatnik Generation, enfin, tous ces éléments-là. Et donc, en fait, pour terminer peut-être de répondre à votre auditeur, moi, j'ai le sentiment que... vous parliez de la méthode Ursenar, et oui, c'est une méthode qui m'a beaucoup inspiré. On a essayé de reproduire ce geste-là, qui est le sien. Lorsqu'elle écrit notamment l'œuvre noire, elle dit « Regardez les images jusqu'à les faire bouger mm-hmm. ». Je trouve que c'est une formule géniale.
2: Et moi, ça me fait penser à cette photographie que j'adore, que je trouve vraiment extraordinairement belle, presque un peu flippante, mais 1908, Marguerite avec sa poupée japonaise, c'est une photo floue.
5: Oui.
2: On a vraiment pleine face l'étrangeté de son regard. Et tout à l'heure, vous disiez, voilà, c'est évidemment facile de dire ça après coup. Vous disiez peut-être qu'elle n'avait pas conscience du caractère exceptionnel de son être. Mais par exemple, quand on regarde cette petite fille-là, alors peut-être qu'on est influencé par le dessin qui a été celui de Ursenar, mais on se dit que c'est pas n'importe quelle petite fille.
5: Ah non, c'est certain, c'est pas du tout n'importe quelle petite fille. Bon, on dit d'ailleurs souvent que les yeux, le regard, c'est la seule chose qui ne vieillit pas. Mm-hmm. Donc elle a ce regard très malicieux qu'on
2: va trouver
5: jusqu'à l'extrême fin. Et puis vous voyez, il y a déjà le Japon, parce que ça va devenir une de ses obsessions. Elle n'y viendra finalement qu'au début des années 80, un voyage avec Jerry Wilson, mais elle a rêvé le Japon toute sa vie. On a l'impression que c'est déjà là dans cette photo d'elle toute petite.
2: Et vous avez raison de noter ses yeux, parce que c'est intéressant quand on écrit, j'imagine, la biographie, qu'on travaille avec des archives, qu'elles soient photographiques, les textes, toute l'œuvre, etc. Il y a forcément des interrogations. Vous arrivez avec des questions, vous cheminez avec des questions dans l'écriture, Christophe Bigot. Est-ce que le regard est quelque chose que l'on fonde quand on écrit la biographie de quelqu'un?
5: Oui, alors le regard au sens
2: physiologique
5: du terme, et voilà, bien sûr, au sens physiologique du terme, moi par exemple, c'est merveilleux d'entendre la voix d'Ursenar parce qu'on entend son rire malicieux et voilà, sa spiritualité. C'est encore mieux quand on peut la voir, il y a beaucoup d'archives télévisuelles aussi, et à ce regard d'une petite fille qui s'amuse, qui parle et qui s'écoute parler en même temps, enfin sans complaisance, hein, mais en même temps qui a la conscience qu'elle est en train de participer à une petite comédie, une petite pièce de théâtre. Et moi, ce caractère très juvénile de son regard, oui, ça m'a beaucoup guidée.
2: Mais c'est juvénile au sens où elle peut exercer sa lucidité, son intransigeance, son esprit critique, mais avec quoi on va trop loin si on dit une forme de désinvolture? Il y a un article du Monde qui est aussi écrit par Josiane Savigno et qui dit peu commune, ou quelque chose comme ça, une existence peu commune, avec l'idée qu'il y a aussi quelqu'un qui avait une grande liberté par rapport au cadre.
5: Oui, complètement. Elle se rit absolument des usages. Elle est au-dessus de ça. C'est absolument certain, et en même temps, je crois qu'elle a absolument besoin et envie de séduire. C'est ça aussi qu'on a beaucoup dit, que c'était une femme qui avait quelque chose de très dominateur dans son rapport avec les autres, mais la domination de la séduction, ça, je valide complètement cette idée. Je la retrouve dans son rapport avec ses interlocuteurs, dans ses différents entretiens. Oui.
2: Vous parlez de la séduction, le caractère amoureux et passionnel transparaît énormément dans la biographie, mais aussi dans le roman que vous lui consacrez, en quelque sorte, Un autre m'attend ailleurs. On va écouter le tout début de son livre Feu, peut-être pour parler de la manière dont elle y apparaît.

0: J'espère que ce livre ne sera jamais lu. Il y a entre nous mieux qu'un amour, une complicité. Absent, ta figure se dilate au point d'emplir l'univers. Tu passes à l'état fluide qui est celui des fantômes. Présent, elle se condense. Tu atteins aux concentrations des métaux les plus lourds, de l'iridium, du mercure. Je meurs de ce poids quand il me tombe sur le cœur. L'admirable Paul s'est trompé. Je parle du grand sophiste et non du grand prédicateur. Il existe, pour toute pensée, pour tout amour qui, laissé à soi-même, défaillerait peut-être, un cordial singulièrement énergique qui est tout le reste du monde, qui s'oppose à lui et qui ne le vaut pas. Solitude. Je ne crois pas comme ils croient, je ne vis pas comme ils vivent, je n'aime pas comme ils aiment. Je mourrai comme ils meurent. L'alcool dégrise. Après quelques gorgées de cognac, je ne pense plus à toi.
1: Christophe Bidoux, c'est un extrait de Feu, c'est même le début. Est-ce que vous pouvez nous présenter ce texte, comme vous le feriez peut-être à vos étudiants, avant qu'on essaye de savoir ce que ça peut nous dire de la dimension amoureuse et même passionnelle de Marguerite Yourcenar?
2: C'est un texte qui ne ressemble à aucun autre, ni dans la littérature en général, ni dans
1: son œuvre. Ouais.
2: Tout à fait. C'est un texte qui est très inventif et déroutant sur le plan formel, parce que là, ce qu'on vient d'entendre, c'est une sorte d'énonciation à la fois brûlante et lucide, un jeu qui renvoie manifestement à Yourcenar elle-même, c'est-à-dire qu'elle n'a jamais été plus proche de la confession, c'est comme presque des pages de journal intime arrachées, et en même temps elle n'en reste pas à ce dispositif-là, c'est-à-dire qu'elle va le complexifier en intercalant entre ces pages-là des sortes de monographies de figures féminines appartenant au monde antique, à la mythologie, etc., ou à la Bible. Et en fait, ce dispositif lui permet à la fois de se dire et de se protéger, donc une forme de sublimation au sens psychanalytique du terme. C'est évidemment le texte le plus cathartique de son œuvre. Il s'agit à ce moment-là de se débarrasser, enfin de tenter de se débarrasser de son obsession amoureuse pour un homme qu'il n'aime pas, qui est un écrivain homosexuel, André Fregnaud. Et donc, elle choisit le dispositif. Donc, il y a quelque chose, il y a un lyrisme qui est beaucoup plus débridé que dans ses autres textes, flamboyant, incandescent, comme le titre l'indique.
1: Ouais, il y a quand même là, j'ai ouvert un peu au hasard pour être dans la partie, on va dire, plus personnelle.
2: Oui.
1: Aimer les yeux fermés, c'est aimer comme un aveugle. Aimer les yeux ouverts, c'est peut-être aimer comme un fou. C'est éperdument accepter, je t'aime comme une folle. Marguerite Yourcenar.
2: Oui. Ben oui, mais en même temps, il y a toujours l'envers du logos, chez les Grecs aussi, ils le savent bien. Et ça, je pense que ça nous donne une vraie clé de lecture à la fois de ce texte et de l'ensemble de son œuvre. C'est-à-dire qu'il y a une espèce de surmoi apparent, une rationalité très forte, une langue qui est parfois un peu rigide, mais il y a des lignes de fuite un petit peu partout. La folie affleure, les fantasmes. Elle a écrit par exemple un magnifique recueil de ses propres rêves qui s'appelle Les songes et les sorts dans ces mêmes années 30. Ça aussi, ça a été réédité, je crois, en folio 2 ou 3 euros. C'est un très beau recueil et on voit qu'elle s'intéresse à sa manière, à l'inconscient, comme d'ailleurs les Grecs anciens faisaient une interprétation de leurs rêves, ils voyaient des rêves prophétiques, etc.
1: De toute façon, la Grèce, on l'a dit dans les voyages, les photographies qui en témoignent, Christophe Bigot, dans son intérêt pour la poésie grecque, dans son intérêt pour la mythologie, pour les grandes figures, Achille, Patrocle, Phèbre est très présente, mais je lis encore quelques passages de Feu. L'amour est un châtiment, nous sommes punis de n'avoir pas pu rester seuls, il faut aimer un être puis courir le risque d'en souffrir, il faut aimer beaucoup pour rester capable de te souffrir, etc. etc. Il y a quelque chose de très douloureux aussi dans cette passion-là. Vous mentionnez André Fregnaud, peut-être on peut parler de Jerry Wilson, là aussi poison antidote de la fin de sa vie. Vous levez les sourcils au ciel.
2: Oui, alors antidote très provisoire, hein, parce que c'est une histoire qui s'est quand même très très mal terminée. Mais quand elle rencontre Jerry Wilson à la fin des années 70, elle a l'impression que la vie lui redonne l'opportunité de réécrire ce qu'elle a raté avec André Fregnaud plusieurs décennies auparavant. elle leur trouve une forme de ressemblance, elle a l'impression qu'il lui revient par-delà les âges, il est beaucoup beaucoup plus jeune qu'elle, hein, parce qu'il a 46-47 ans de moins qu'elle, et donc elle va vivre de nouveau ce rêve passionnel, en espérant inverser la vapeur.
1: Parce qu'il est homosexuel.
2: Il est homosexuel comme André Fréniaud l'était. Voilà, il va devenir une sorte de compagnon de route avec qui elle va faire de nombreux voyages. Et il y a une sorte d'âge d'or de cette histoire qui correspond à peu près aux 18 premiers mois, où elle va jusqu'à dire les deux premières années. Et ensuite, ça se dégrade complètement. Ça a beaucoup inquiété son entourage, à juste titre, puisque c'était un homme qui était violent, qui avait des démons, des addictions multiples, etc. Et qui a fini par lever la main sur elle.
1: Vous dites qu'elle avait 45 ans de plus que cet homme, et vous reproduisez, je crois, dans votre biographie, Christophe Bigot, des passages où elle est atroce. Je crois que c'est dans votre biographie où elle est très sévère. Elle note, elle dit que Wilson a 30 ans, qu'elle a 75 ans, que rien ne la dégoûte plus qu'un vieillard ou une vieille dame libidineuse ou amoureuse. Il y a pas que dans ces notes-là, d'ailleurs, il y a différents textes où on ne sait pas trop quel genre de rapport elle a avec les femmes, les corps des femmes, son corps de femme. Il y a un côté un peu amour-haine, presque, pour reprendre l'ambivalence qu'on avait tout à l'heure sur le rapport à l'existence tout entière. Elle n'est pas hyper tendre, quoi.
2: Alors, c'est une femme qui est très très dure, et parfois très dure sur elle-même, mais le fait que elle tient des propos ambivalents à ce sujet, il faudrait remettre les choses dans leur ordre chronologique, c'est-à-dire que ces propos qu'elle tient sur le caractère a priori repoussant du contact d'une chair vieillie avec une chair jeune, je pense que c'est à ce texte-là que vous référez, c'est avant la rencontre avec Jill Wilson, juste avant. Elle est dans une sorte de renoncement, presque celui d'un moine, depuis pas mal de temps, puisque sa compagne est gravement atteinte par un cancer du sein, voilà, qu'elle va tenter de soigner pendant une vingtaine d'années. Et quand elle rencontre Jerry Wilson, elle oublie tout ça, il y a une espèce de cure de jouvence momentanée, et à certains moments, elle reprend en pleine figure la réalité de son âge. Donc elle est très ambivalente par rapport à ça. Jusqu'au bout, elle refuse la fatigue, elle refuse sans doute ce que lui renvoie son propre miroir, parce qu'elle est restée très coquette, et elle voulait voyager jusqu'au bout, elle avait prévu un dernier voyage où elle devait rencontrer

0: vous nous proposez de lire avec d'autres, avec des lectrices, des lecteurs et aussi des universitaires, l'œuvre de Marguerite Yourcenar avec les outils, y compris critiques de notre 21e siècle. Et il y a des choses qui passent un peu moins bien que d'autres, je le disais, donc éventuellement des suspicions de misogynie, mais aussi quelques emplois plus que discutables, des mots nègres, négrillons, race. Vous mentionnez aussi une controverse autour de la suspicion d'antisémitisme. Tout ça, vous le débunkez, mais en tout cas, vous le mentionnez comme étant bah oui, quelque chose qu'il faut aussi regarder dans l'œuvre et la pensée de Marguerite Yourcenar.
1: Oui, alors j'essaye de faire le tour de ces questions un peu épineuses.
0: Il faut, et
1: en même temps, on dit toujours contextualiser, il faut le faire aussi, c'est-à-dire que par exemple, son rapport à la culture noire est d'abord un rapport d'intérêt passionné, elle place au pinacle ce qui est pour elle vraiment de la poésie.
0: Avec les Negro Spirituals
1: qu'elle a traduit, avec les gospels, elle a enregistré un album avec Marion Williams, une des grandes, grandes chanteuses de gospel en lisant des textes. Alors, ses traductions, elles ne sont pas très, très bien vieillies. Moi, je trouve que c'est pas ce qu'il y a de plus réussi dans son œuvre, mais son intérêt est authentique. Donc, à la fois, il y a cet intérêt de bon aloi, effectivement, qui tranche avec un regard simplement raciste ou exotique, qui est celui de l'époque. Et en même temps, elle reconduit un certain nombre de préjugés. Donc, j'essaye de faire la part des choses par rapport, je dirais, à son milieu d'origine, à l'époque à laquelle elle a vécu. Elle est quand même plutôt dans la bonne direction. Si elle avait vécu 50 ans de plus, peut-être qu'elle aurait d'ailleurs encore affiné son discours. Et sur la question du féminisme, pour prendre cet autre problème-là...
0: Ou de l'antisémitisme,
1: comme vous le savez, je pense que voilà, elle appartient à un univers social où il y a une forme, on disait d'ailleurs, c'est pas de l'antisémitisme, c'est de l'antijudaïsme, c'est plus culturel que racial ou ethnique. Oui, il y a des choses qui continuent à gêner là-dedans, et en même temps, elle est également fascinée par la culture biblique, hébraïque, etc. Elle s'intéresse à ça de très près. Elle fait des lectures encyclopédiques, donc c'est très ambivalent. Mais je le dis dans le texte en m'appuyant sur un article de l'excellent dictionnaire Marguerite Yourcenar aux éditions Champion, sous la direction de Bruno Blankmann, qui est vraiment une mine d'informations. Je m'appuie sur cet article pour rappeler que les Juifs, c'est d'abord l'altérité absolue. Et donc, vis-à-vis de l'autre, avec un A majuscule, il y a toujours ce risque d'une ambivalence, fascination, répulsion. Bon, je préférerais que son humanisme transcende toutes ces différences supposées, mais effectivement, elle n'est pas parfaite, ça n'est pas une sainte.
0: On a parlé de l'éternité et on avait envie de faire lecture de ce poème d'Arthur Rimbaud qui s'appelle L'éternité. Quoi l'éternité ? C'est le troisième tome de l'œuvre biographique des mémoires ? Qu'est-ce qu'on pourrait dire exactement ?
1: Alors, elle préfère parler de chronique familiale.
0: Chronique familiale, voilà. Et donc, elle emprunte ce vers à Arthur Rimbaud. On va écouter l'intégralité du poème.

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0: Ce fameux poème d'Arthur Rimbaud, 1872, au-delà du fait qu'elle emprunte ce quoi l'éternité, peut-être c'est intéressant, je ne sais pas, puisque vous disiez qu'elle avait ce rapport étonnant au temps, circulaire, échappant peut-être à la chronologie, au passage, même au vieillissement, même à la mort. Est-ce qu'on va un peu trop loin quand on pense tout ça, Christophe Bigot, concernant Marguerite Yourcenar?
1: Non, pas du tout. Et d'ailleurs, la structure circulaire du poème.

0: une sorte de retour en casse, ce refrain magnifique rend bien compte de ce rapport possible au temps. C'est pas la quête, je crois, d'une vie éternelle mm-hmm. pour soi-même, même si elle a été marquée par une éducation qui reste catholique. Je crois que c'est justement dans une sorte de fusion du moi, dans le vivant, dans les cycles de l'histoire, puis au-delà même les cycles de la géologie.
1: Oui, parce que la mer allait avec le soleil, on entend oui. ça, on pense aussi à la Grèce et puis à l'idée d'une histoire très longue.
0: Oui, on pense aussi par exemple à Zénon dans ce passage extraordinaire où il se défait de tous ses vêtements pour rentrer nu dans l'eau de la mer du Nord et se dissoudre d'une certaine façon. Ça c'est très très beau et je pense que ce qui réconcilie Yourcenar avec la mort, même si elle n'en est pas du tout la noirceur, c'est un rapport au vivant qu'on a déjà évoqué à plusieurs reprises, mais où finalement l'histoire des hommes elle est reprise dans le temps plus long de la Terre. Il y a ce début extraordinaire que j'évoque d'Archives du Nord, mmh. où elle évoque d'abord les terres de Flandre.
1: Non, c'est le premier tome.
0: C'est le deuxième.
1: Le
0: premier, c'est Souvenirs pieux.
1: Souvenirs pieux, ouais.
0: Archives du Nord, il y a ce début extraordinaire où elle raconte en fait ces terres de Flandre avant tout peuplement et progressivement. Donc elle a une évocation comme panoramique mmh. d'en haut de ces terres-là, c'est hyper moderne, c'est hyper poétique. Et puis progressivement, elle arrive aux premières populations qui viennent s'installer là et elle remonte doucement le fil et elle arrive à ses ancêtres.
1: Comme quoi, la question quand même de l'origine et de la naissance et de l'arrivée, c'est quelque chose qui est très présent comme motif. Le book club continue. Et c'est l'heure de l'agenda du Book Club. On relaie ici des actualités qui ont lien avec la lecture et le livre. Vous parliez tout à l'heure, Christophe Bigot, du conseil que vous donniez à vos étudiantes et étudiants de lire à voix haute pour presque mâcher, s'approprier la langue de Yourcenar. Eh bien, à la médiathèque Marguerite Yourcenar à Paris, dans le 15e, le samedi 7 novembre, entre 11h30 et 12h30, la matinée sera précisément consacrée à la rentrée littéraire autour de la littérature étrangère, mais avec l'idée de lire à voix haute. Chaque lecture et chaque lecteur dispose de 5 minutes par extrait. Et si ça vous intéresse, vous pouvez même le faire savoir en amont en envoyant un message à l'adresse médiathèque.marguerite-yourcenar@paris.fr. On mettra ça de toute façon sur le site du Book Club, j'imagine, pour candidater et faire soi-même une lecture. Et puis le 24 septembre 2026, je le disais, un petit livre inédit de Marguerite Yourcenar a été publié par Gallimard dans la collection Hors Série. C'est intitulé Traversée sur le Bathory. C'est un court récit qui donne accès à un fragment encore inconnu de cette œuvre traversée par le voyage. On mettra là aussi la référence sur la page du Book Club franceculture.fr.
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1: Il me semble que c'est en évoquant tout à l'heure son livre Alexis, cette œuvre de jeunesse de Marguerite Yourcenar, que vous avez parlé de l'importance de la musicalité de son écriture et de ce texte en particulier, Christophe Bigot. Ici au Book Club, on joue tous les jours à ce qu'on appelle le grand jeu des pages musicales. Nous cherchons partout dans les livres que nous lisons des évocations musicales. On se quitte avec un extrait de votre biographie.

0: Jerry est malade du sida. Celui qui devait être le bâton de vieillesse de Yourcenar décède le 8 février 1986, à pas tout à fait 37 ans. Entre-temps, Marguerite a fait une crise cardiaque. Le 9 octobre 1985, elle a été opérée pour un quintuple pontage coronarien à Boston. Quelques jours auparavant, Jerry, bien que très malade et réinstallé à Paris pour y tenter divers protocoles expérimentaux, lui a rendu visite. Il lui a remis la plaque de malachite ancienne qu'ils avaient convoitée lors du premier voyage en Inde et qu'elle avait finalement achetée pour lui au cours du deuxième périple. Celle-ci tombe par terre et se brise, délivrant le son funèbre et déchirant de ce que Jerry nomme spontanément la voix des choses. C'est le titre que Yourcenar donne au dernier livre paru de son vivant. Ce livre est un vade-mecum de ses citations fétiches, celles des philosophes, écrivains ou chanteurs. Quelques couplets de Bob Dylan s'y mêlent à des aphorismes du Lao Tzu ou des vers de Dante, agrémentés de photographies prises par Jerry au Japon, au Maroc et au Kenya.
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0: N'empêche que Jourcenar met des paroles de Bob Dylan mélangées à des grandes citations littéraires et philosophiques avant qu'il ne reçoive le prix Nobel. Donc c'est finalement une manière d'avoir l'œil là aussi et d'être lucide sur la qualité de ses paroles. Merci beaucoup Christophe Bigot d'avoir été avec nous.
1: Merci à vous Marie.
0: Pour évoquer la vie et l'œuvre de manière si généreuse de Marguerite Jourcenar, la biographie que vous signez si bien illustrée de photographies apparues aux éditions Gallimard et votre roman Un autre matin ailleurs était paru aux éditions de La Martinière.
1: Et reparu chez Poinceuil.
0: Heureusement que vous faites le travail jusqu'au bout. Au son, c'était Nicolas Leroulet à la réalisation Vivien de Meyer. 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Un grand merci à toute l'équipe du Book Club. Alice, Paulette, Noé Margas, Cyril Marchand, Jeanne Aléos, Mathilde Wagman qui sera au micro dès lundi. Demain, vous avez rendez-vous avec les Book Club du futur, épisode numéro 2. Notre invité, c'est Patrick Boucheron. 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
0: Bientôt 16h sur France Culture et c'est l'heure de retrouver la science CQFD avec vous, Alexandra Delbo. Bonjour Alexandra.
3: Bonjour Marie.
0: Il y a quoi dans la science aujourd'hui ?
3: Protoxyde d'azote. Vous voyez ce que c'est ?
0: Bof, j'avoue.
3: Bof. C'est le gaz hilarant. Ça s'appelle plus.
0: Ah là là, terrible. Ouh là là, avec tous ces trucs là dans la rue là.
3: Exactement.
0: Ouais. Allez, bonne émission.
3: Merci Marie.
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3: En France, la consommation de tabac, d'alcool et de cannabis est en baisse, en particulier chez les plus jeunes. Mais d'autres produits apparaissent avec des conséquences parfois irréversibles. C'est le cas du protoxyde d'azote et c'est notre sujet pas hilarant du jour. Autrefois nommé gaz hilarant, le protoxyde d'azote a dès le 19e siècle été connu pour ses effets euphorisants. Utilisé ensuite en médecine, dans l'industrie et la cuisine, il est revenu sur le devant de la scène dans les années 2000. Quels sont les risques associés à cet usage détourné? Comment prendre en charge les consommateurs? Et peut-on parler d'addiction au protoxyde d'azote? C'est ce qui va nous occuper dans l'air qui vient. Marie-Geoffrey Roustine, bonjour.
4: Bonjour.
3: Vous êtes sociologue et directrice de recherche INSERM et directrice scientifique du programme Drogue, Sciences sociales et société à l'EHESS. Mickaël Nassila, bonjour.
5: Bonjour.
3: Vous êtes neurobiologiste, directeur du groupe de recherche INSERM sur l'alcool de l'Université de Picardie, président de la Société française d'addictologie et d'alcoolologie, et vous êtes en duplex depuis ici Picardie. Et je remercie d'emblée Louise Hilériteau de rendre possible ce duplex. Et avec nous également Yann Cornillier, bonjour.
6: Bonjour Alexandra.
3: Vous êtes rédacteur en chef du magazine de l'INSERM et vous serez le co-animateur de cette émission en partenariat donc avec l'INSERM. C'est à l'occasion de la sortie de ce numéro du magazine de l'INSERM que nous faisons cette émission. Il est à retrouver en ligne en accès libre avec ce dossier consacré aux nouvelles addictions au rang desquelles se trouve ce protoxyde d'azote. On écoute une archive de l'an 2000.
7: Une nouvelle drogue à la mode dans les rêves parties, le protoxyde d'azote, un anesthésiant employé en médecine qu'on appelait autrefois le gaz hilarant, n'est pas de quoi rire justement car il n'est pas inoffensif du tout. Ce qui est inquiétant, c'est qu'on en a retrouvé trace dans les soirées techno du réveillon, notamment à Baigné, dans les Bouches-du-Rhône, à l'occasion d'une rêve géante. Lionel Dian.
8: L'affaire débute par les mystérieux vols au mois de décembre dernier de 17 bouteilles de protoxyde d'azote, un gaz utilisé notamment lors d'anesthésie légère dans 7 établissements hospitaliers marseillais. Il faudra attendre le réveillon et la rave party géante organisée à Peigné dans les Bouches-du-Rhône pour obtenir une explication. Une douzaine de bouteilles vides de ce protoxyde d'azote sont en effet retrouvées par les gendarmes. Après enquête, le lien est clairement établi. Le protoxyde d'azote, appelé autrefois gaz hilarant, a fait son retour lors des soirées techno. Momo se présente comme un habitué de rave party. Il décrit le phénomène.
9: Ça se présente, ils ont des ballons en fait. Hein. Ils consomment ça en ballon, donc ils les remplissent avec des bouteilles, quoi. C'est des cartouches là. Ça fait comme une grosse bouffée d'air frais, en fait.
8: Ce commerce, qui peut rapporter jusqu'à 45 000 francs par bouteille, est bien sûr illégal. Mais surtout, il inquiète les autorités de par l'utilisation sauvage d'un gaz qui peut se révéler très dangereux. On écoute la mise en garde de Michel Boucher, le chef de la mission de lutte antidrogue au ministère de l'Intérieur.
1: Les effets toxiques, c'est d'entraîner des manifestations digestives, psychiques, neurologiques, etc. Et c'est surtout un toxique neurologique assez puissant, hein. On a également des dangers qui sont des risques d'explosion, tout simplement, parce que c'est un produit très très oxydant, hein.
8: Pour tenter de cerner le problème, la commission des stupéfiants de l'ONU a été récemment saisie par la Direction Générale de la Santé.
0: Le journal de 7h30, Intermatin, sur France Inter. Donc d'emblée, on entend que ce n'est une pas si nouvelle drogue. On pourrait même questionner le terme de drogue et de stupéfiant qui est employé ici, Marie-Geoffrey Roustide. Est-ce que dès les années 2000, on voit un phénomène ou est-ce que ce phénomène est tout à fait récent ?
4: Alors, ce phénomène, enfin le phénomène de la consommation, il existe en effet depuis longtemps, et en particulier en milieu festif, comme l'explique très bien ce reportage. Mais pendant des années, le protoxyde d'azote est un peu passé sous les radars. Donc on l'appelait gaz hilarant, hein, vous l'avez rappelé, ce qui renvoyait aussi à l'idée d'une moindre dangerosité, on pourra en reparler. Et en fait, c'est il y a 5-6 ans que les données d'addictovigilance ont commencé à mettre en évidence des éléments très préoccupants sur les dommages associés, les cas graves. Et par ailleurs, en fait, ce qui montre que le sujet est l'objet d'une attention plus récente, c'est qu'en fait, pendant longtemps, on n'a pas posé de questions dans les études en population générale, donc on a très peu de chiffres, et donc les chiffres récents qui datent à peu près de 4-5 ans maintenant, montrent qu'en fait, chez les 18-24 ans, on est à 14% de personnes qui ont déjà expérimenté le protoxyde d'azote, mais auparavant, en fait, c'était très peu mesuré. Il y avait juste quelques petites enquêtes locales, et cette question de la mesure, elle renvoie en effet à l'attention publique qui a été accordée à ce produit. Et puis, depuis quelques années, on en parle beaucoup grâce aux données d'addictovigilance et qui montrent également qu'il y a beaucoup de mineurs aussi qui sont concernés et qu'il y a des dommages très importants.
0: Et puis, important, je pense, c'est que vous dites là et vous pointez un phénomène qui est essentiel, c'est que si on ne se pose pas de questions,
4: exactement, si on ne mesure pas, on n'a pas la réponse. Mais il est clair qu'auparavant, c'était un produit qui historiquement a été beaucoup utilisé dans le milieu festif et également dans les fêtes étudiantes, dans les milieux des fêtes étudiantes, médecine, pharmacie, les études de santé. Des endroits très spécifiques, mais on ne le mesurait pas, mais en tout cas, il y avait quelques enquêtes qui étaient menées en particulier dans le cadre de thèses, par exemple. Mais par contre, ce qui a aussi beaucoup évolué, c'est que c'est devenu un phénomène visible, on va dire, ces 10 dernières années, avec les bonbonnes qu'on voit traîner en milieu urbain, et non plus en milieu festif, qu'on voit dans la rue. Et puis, on parle beaucoup de cette question de la consommation en milieu étudiant, mais il y a aussi une consommation très importante dans les quartiers populaires et qui concerne là des jeunes en situation de grande vulnérabilité, des jeunes moins insérés et qui sont beaucoup... Enfin, on parle beaucoup moins de ce phénomène-là et il est aussi très préoccupant.
0: On va revenir sur le profil des consommateurs juste ensuite, mais Michael Massila, je pense qu'il faut poser d'emblée une question qui est très importante. Est-ce qu'on parle dès maintenant d'addiction au protoxyde d'azote et est-ce que le protoxyde d'azote est considéré même comme une drogue ?
7: Alors,
0: prenez-le par le bout,
7: oui,
0: vous voulez.
7: Non, mais on peut dire que le protoxyde d'azote est une drogue parce que pour bien imaginer ça, si je vous dis que quand vous consommez du protoxyde d'azote, c'est comme si vous consommiez un cocktail d'alcool pour ses effets dépresseurs, des inhibiteurs, c'est comme si vous consommiez avec de la kétamine, qui est aussi une drogue puissante, hein, des benzodiazépines, ses somnifères et ses anxiolytiques, voire même des opiacés. Donc vous voyez que l'effet même de la substance, ça ressemble à un combo là, assez efficace de quatre drogues finalement assez addictogènes, hein.
5: Et en fait, les dernières études le montrent, c'est que quand on regarde un petit peu les critères qui sont utilisés pour les autres drogues bien connues, on va retrouver ce qu'on va appeler un trouble de l'usage qui peut être aussi sévère avec le protoxyde d'azote. Donc oui, le protoxyde d'azote a toutes les caractéristiques d'une drogue. Maintenant, c'est la vitesse à laquelle on le fait entrer aussi dans les définitions en termes de comportement addictif. Et là, on voit du comportement addictif, mais ça reste un petit peu débattu parce qu'il faut aussi bien comprendre les mécanismes d'action et bien comprendre les troubles du comportement qui sont liés à cette drogue.
6: Quand vous faites le parallèle avec d'autres drogues et ces mécanismes d'action, il y a aussi la question de la polyconsommation en fait, qui apparaît extrêmement rapidement. C'est le fait que ce protoxyde d'azote n'est jamais consommé seul et donc, de fait, c'est aussi compliqué en fait, pour le suivi, Marie-Geoffrey Roustine.
4: Oui, tout à fait. En fait, le protoxyde d'azote peut être associé à la question de l'alcool, à la question du cannabis, à la question des benzodiazépines également. Mais et donc, ça augmente et ça potentialise les risques. Mais au-delà de la question de l'addiction elle-même, qui a été très bien expliquée par Mickaël Nassila juste avant, il y a toutes les complications associées. Et les complications neurologiques, les complications cardiovasculaires, qui sont les complications également psychiatriques. Et en fait, ce qu'ont très bien montré les données d'addictovigilance, c'est qu'en fait, on a une augmentation très importante ces dernières années des cas graves avec des effets irréversibles. Par exemple, des jeunes gens qui, après une consommation très importante de protoxyde d'azote, ont perdu l'usage de leurs jambes. Et donc, en fait, on manque vraiment de prévention sur le sujet. Donc, au-delà de la question de l'addiction, il y a également des complications et des risques très importants.
6: Yann Cornille.
10: Oui, justement, en termes de chiffres, on a noté quand même qu'entre 2022 et 2023, on a des signalements d'intoxication qui ont triplé, voire quadruplé sur les cas graves, et qu'on a la moitié des signalements qui sont sur des personnes qui consomment quotidiennement ce produit, le protoxyde d'azote, et dans 80% des cas, on a des troubles neurologiques qui sont observés. Donc c'est quand même très important comme signalement, mais effectivement, pour en revenir en termes de chiffres, c'est qu'on manque d'enquêtes en fait depuis les années 2000, parce que le suivi n'a commencé qu'en 2009, quand le produit s'est retrouvé sur le marché en tant que produit pharmacologique. Donc c'est là qu'a commencé le suivi addicto. Et aujourd'hui, en fait, on cherche encore à monter des projets de recherche ou à élargir des projets de recherche pour pouvoir à la fois faire de l'épidémiologie, mais aussi comprendre les mécanismes, comprendre les troubles que ça engendre, et aussi, pour en revenir à la polyconsommation, ça pourrait permettre d'être un bon modèle pour étudier justement la polyconsommation. Donc pourquoi finalement les jeunes consomment de l'alcool et du protoxyde ou de la kétamine, de la cocaïne, quels effets tout ça leur procure et quelles conséquences ça a sur l'organisme.
6: Ce qu'il faut noter aussi, c'est que de nombreux observatoires publient des données qui vont dans le sens, je le disais en introduction, de la réduction de consommation de drogues très connues, cannabis, alcool, tabac. Est-ce que cette réduction peut être corrélée finalement à ces consommations vers de nouveaux produits, Marie-Geoffrey aussi?
4: Alors, tout à fait. Et d'ailleurs, je vais en profiter pour faire une petite annonce, parce qu'en fait, on dit qu'on manque d'enquête, c'est vrai, vous avez tout à fait raison. Mais avec ma collègue Karine Gallopel-Morvan de l'École des hautes études en santé publique, on vient d'obtenir une chaire de l'INCa sur les jeunes, et Mickaël y participe également. Et l'objectif de cette chaire, ça va être de pouvoir étudier sur les 5 prochaines années les nouveaux comportements des jeunes. Et donc, on va donner la leçon inaugurale en décembre. Et justement, dans le cadre de cette chaire, en fait, on va essayer de travailler sur deux grandes thématiques, ce qu'on appelle les sober curious, c'est-à-dire les jeunes qui ne consomment plus ou qui n'ont jamais consommé, et en fait, c'est un phénomène qui augmente en lien avec la pratique sportive et également avec la religion, c'est ce qu'on a montré dans nos études. Et par ailleurs, on va aussi mener des enquêtes qualitatives sociologiques avec une démarche participative, c'est-à-dire qu'on va impliquer les jeunes dans la collecte et dans l'analyse des données, et puis également ensuite dans les messages de prévention. Et là, on va travailler sur la diversité des motivations pour consommer donc des produits comme le protoxyde d'azote, et on va essayer de travailler sur ce que vous disiez, c'est-à-dire est-ce qu'il y a un switch d'un produit à un autre, c'est-à-dire est-ce que des jeunes qui ont arrêté le cannabis vont vers le protoxyde d'azote. Pour le moment, ce qu'on voit, c'est qu'il y a souvent en fait des co-consommation et qu'en fait les jeunes qui consomment du protoxyde d'azote, on disait tout à l'heure, voilà, consomment également d'autres substances et ne vont pas consommer que du protoxyde d'azote. Mais en tout cas, on a deux mouvements actuellement qui sont à surveiller de près. Donc une augmentation de la part des jeunes qui ne consomment pas et une augmentation aussi de la part des jeunes qui sont en difficulté avec les produits. Et cette augmentation du protoxyde d'azote et les complications que vous avez mis en évidence là, Yann, à l'instant, sont un symbole important d'une tendance qu'il convient de surveiller de plus près pour avoir ensuite une prise en charge et des messages de prévention adaptés.
6: Yann Corrigny.
10: C'est étonnant que finalement le protoxyde d'azote ne soit pas concerné par le phénomène de sober curious. Et en fait, ça, peut-être Marie pourra l'expliquer, mais il y a une question d'image du produit qui est complètement différente par rapport aux drogues, et pas seulement chez les jeunes, mais aussi chez leurs parents et les adultes en général.
6: Alors, on va y revenir dans l'histoire dans un instant, mais je voudrais vous poser la question, Michael Nassila, de ce que vous faites comme expérience, en fait, quand vous voyez arriver à l'hôpital donc ces cas graves. Est-ce que il y a une décorrélation parfois entre ce suivi d'addictovigilance qui nécessite donc d'avoir des radars enclenchés, de suivre en fait la remontée des cas, et puis vous, ce que vous pouvez en fait voir au quotidien?
5: Alors déjà, moi, je ne vois pas de patients. Je suis localisé à l'hôpital, mais je suis dans un service uniquement de recherche. Donc, nous, on fait plutôt des enquêtes auprès des étudiants, notamment. Et pour corroborer ce qui a été dit, ce qui nous a surpris, c'est qu'effectivement, le protoxyde d'azote va agréger d'autres problématiques, et notamment l'alcool et d'autres drogues. Donc, c'est vraiment un signal qui doit nous interpeller d'aller rechercher systématiquement le protoxyde d'azote parce que, et d'ailleurs, même quand la consommation est sévère, on va retrouver aussi une sévérité sur les autres substances, et en particulier sur l'alcool. Ça, on l'a publié en 2025 avec le professeur Dervaux et le docteur Angerville, où on montre que vraiment, ceux qui vont avoir un usage sévère parmi les étudiants de santé, en plus, eh bien, on peut retrouver aussi un trouble de l'usage d'alcool. Et on va retrouver cannabis, des poppers sous ecstasy. Donc, oui, ça, c'est très intéressant. Après, sur l'addictovision, je dirais simplement qu'il faut. Ce qui est rapporté aussi, c'est intéressant, c'est que ceux qui vont présenter des cas, des complications graves, eh bien, on peut retrouver aussi un trouble de type addictif chez eux. Ça veut dire vraiment qu'il y a eu des consommations régulières, intenses, problématiques et potentiellement, je vais rester prudent, mais lié à un trouble vraiment de l'usage, c'est-à-dire une addiction et à ne plus pouvoir contrôler la consommation de produits.
6: Est-ce que vous pouvez nous donner quelques chiffres, Yann Cornillier, de justement ces nouvelles addictions que vous développez en fait dans le magazine, qu'on en a mentionné, je pense, certaines d'entre elles?
10: Alors en fait, déjà, la cocaïne, c'est ce qu'il y a de plus emblématique, parce que là, pour le coup, on a des enquêtes qui datent d'il y a 30 ans, et donc on peut évaluer la consommation par rapport à avant et aujourd'hui, et là on a quand même une augmentation qui a plus que été démultipliée sur la cocaïne.
6: Par 10.
10: Par 10, voilà, c'est ça, chercher le mot par 10. Mais il faut savoir que le taux de consommation, enfin, on va dire le nombre de la consommation était faible au départ. Donc si elle a été multipliée par 10, c'est pas pour autant qu'elle dépasse celle de l'alcool. C'est ça qu'il faut temporiser. Après, on voit la kétamine qui a émergé, les méthamphétamines, toutes ces substances chimiques, entre guillemets, qui ont émergé et qui ont aussi quelques chiffres. Alors on les cite pas particulièrement dans le dossier, mais à voir après, peut-être effectivement avec Marie.
6: On va continuer un petit peu sur l'histoire.
4: Oui.
6: Et
4: sur cette question-là, en fait, ce que dit Yann est très révélateur, c'est-à-dire qu'on voit une augmentation des produits stimulants, en fait, et qui est en lien avec une société de la performance, avec des attentes très fortes sur, voilà, être de plus en plus performant au travail, performant dans sa vie personnelle, performant dans sa sexualité. Et donc, toutes ces substances dont vous venez de parler et qui sont en augmentation, ce sont des substances stimulantes. Et donc, pour le protoxyde d'azote, il y a la question de l'euphorie, mais il y a aussi des effets stimulants qui peuvent être recherchés.
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11: finalement, l'anesthésie arrive très tard dans l'histoire. On a longtemps souffert dans l'histoire de la médecine. Elle naît sur un champ de foire. Expliquez-nous.
12: Oui, alors, c'est une histoire formidable. C'est l'histoire d'Horace Walt, qui est dentiste. Alors, imaginez l'art dentaire à la fin du 19e siècle. Vous savez que c'était essentiellement la tenaille et le davier comme instrument. Donc, c'était quand même quelque chose d'un peu tonique.
11: Oui.
12: Ça se passe à Hartford.
11: Dans le Connecticut, aux États-Unis.
12: Et aux États-Unis. Et donc, c'est la fête foraine. Et tous les gens du temple en particulier, mais sont tous très, très, très croyants, assistent à cette fête. Et il y a une baraque qui s'appelle la baraque du gaz hilarant. Et un type qui n'est pas tellement drôle d'ailleurs, qui est un copain de Horace Welles, monte pour respirer le gaz hilarant. Et il respire le gaz. Il est pris d'un éclat de rire, un peu contre son gré, comme tous ces éclats de rire provoqués. Et puis, ça l'entraîne un petit vertige, il titube, il tombe en descendant de l'estrade, un clou dépasse, ce clou lui arrache le mollet. Et, bien sûr, Horace se précipite. Sam, qu'est-ce que tu as ? Tu as mal ? Et il dit, mais non, pas du tout, je n'ai pas du tout mal. Ah, qu'est-ce que je ris ? Et Horace est un peu étonné quand même, parce qu'il voit que la plaie est mauvaise. Et il passe 2 heures après chez lui, et là, le pauvre Sam se hurle de douleur sur son lit de misère. Et là, c'est ça qui est formidable en médecine. C'est un homme qui dit, et si c'était le gaz qu'il avait respiré qui lui avait entraîné une anesthésie. Ce gaz, c'est le protoxyde d'azote, le premier gaz anesthésiant.
6: Vous venez d'entendre le cardiologue Jean-Noël Fabiani qui racontait en 2018 au micro de Daniel Fievé sur France Inter la découverte des propriétés anesthésiantes du protoxyde d'azote par le dentiste Horace Welles. Michael Nassila, je voudrais qu'on puisse refaire justement rapidement ensemble l'histoire de ce produit. On se place avec cette anecdote qui vient d'être racontée en 1844, si mes chiffres sont bons, mais ça n'a pas été utilisé médicalement dès lors. Il y avait déjà un usage qu'on dit récréatif, je ne sais pas si le mot est bon, de ce produit-là.
5: Alors c'est plus de 250 ans, parce qu'on peut remonter juste avant, en 1772, c'est un chimiste qui l'a isolé, et puis c'est une autre personne qui s'appelle Humphry Davy, qui a eu lui aussi étudié la chimie derrière, mais qui l'a essayé sur lui-même. Et c'est là qu'il a vu que, il y avait des effets hilarants, et puis des effets aussi analgésiques et psychotropes du protoxyde d'azote. Moins d'anxiété, etc. Donc déjà même avant Horace Welles, on avait connaissance de ce gaz, ce que c'était et les propriétés que ça pouvait avoir. Et d'ailleurs, même à l'époque, ils se sont aperçus que certains pouvaient se jeter sur le gaz après que certains aient inhalé le gaz et d'autres voulaient finir finalement les réserves de gaz des autres et ça les a un petit peu inquiétés. Ils ont commencé à voir qu'il y avait potentiellement des effets toxiques. Donc vous voyez que déjà, même avant, on connaissait des choses sur ce gaz. Et après, effectivement, ce qui est célèbre dans cette histoire, c'est un chirurgien dentiste, effectivement, Horace Welles, qui a eu des déboires aussi, parce qu'après, il a voulu montrer à des médecins, à des étudiants, l'effet du protoxyde d'azote, mais en fait, ça n'a pas marché. Je pense qu'il a dû arrêter le
6: pour
5: gaz.
6: Pour une sorte de concentration, non, c'est ça.
5: Voilà, il a été la risée, en fait, et ça a été une grosse déconvenue pour lui. Il a eu des problèmes, il est tombé malade, et il s'est même suicidé en inhalant du chloroforme et en se sectionnant l'artère fémorale. Donc, vous voyez que c'est pas une histoire très...
6: C'est une lourde histoire,
5: très,
6: oui.
5: Très heureuse, mais ce qui est encore super intéressant ensuite, c'est qu'en fait, il a eu un problème d'alcool oral, et il a remarqué très vite que le protoxyde d'azote, eh bien, ça pouvait traiter les symptômes de sevrage alcoolique. Et ça, il y a eu quelques études derrière qui ont essayé d'utiliser le protoxyde d'azote dans le sevrage alcoolique ou bien pour traiter le sevrage tabagique ou autre. C'est en fait une longue histoire, ce protoxyde d'azote.
6: Et puis il y a cette idée d'utilisation à fin récréative dans la haute société britannique, ce que j'ai lu également suite en fait à ces découvertes où chimistes, médecins, auteurs de théâtre, chirurgiens, poètes organisent des airbag parties en fait autour de ce gaz hilarant. Ce que je trouve particulièrement intéressant dans cette histoire, Michael Nassila, c'est qu'il y a d'abord un usage, une découverte peut-être médicale qui n'est pas tout à fait utilisée dans le monde médical tout de suite parce qu'elle ne marche pas, mais d'emblée, en fait, un détournement très rapide de son usage. Vous confirmez ?
5: Oui, très vite. Bon, bah, dans l'histoire des drogues, on voit souvent que ce sont aussi des usages médicaux. Hein, pour la, on pourrait revenir sur toutes les drogues, mais la plupart. Et effectivement, là, en parallèle, finalement, l'usage récréatif, finalement, bah, c'est de là que part finalement l'idée. Hein, c'est comme ça a été expliqué, une personne qui s'est blessée ne ressentait pas la douleur et que c'est, et voilà, c'est un dentiste, c'était un gros problème à l'époque. Hein, les soins dentaires, finalement, de trouver comme ça quelque chose de très efficace qui peut, une anesthésie qu'on peut contrôler et arrêter assez rapidement. Et même ça a été testé aussi, utilisé un petit peu dans le cadre de l'anesthésie pour les accouchements, par exemple, aux États-Unis, mais bon, ils ont vite arrêté, mais finalement, ça s'est répandu ensuite dans l'usage dentaire, et puis, ce qui a évolué, bien évidemment, c'est la notion d'hypoxie, et puis de rajouter de l'oxygène, finalement, à ce qu'on appelle les méopas, pour ne pas induire une hypoxie en utilisant que ce gaz.
6: Oui, donc là, on peut parler, finalement, des usages médicaux qui existent, donc, c'est ce que vous étiez en train de dire, il y en a deux, un usage plutôt pur et un usage plutôt dilué, c'est ça ?
5: Oui, alors ce qui est recommandé quand même, c'est un usage dilué avec de l'oxygène. Mm-hmm. Mais au pas, c'est un mélange écumolaire finalement de, d'oxygène et de protoxyde d'azote.
6: Donc ça,
5: pour éviter justement ces problèmes de, d'hypoxie induits par le gaz.
6: Et donc ça, ce sont les deux usages qu'il y a médicaux actuellement. Il faut évidemment citer les usages dans l'industrie, les usages alimentaires, parce que c'est par ce biais-là en fait qu'on peut retrouver encore à l'heure actuelle en fait ce protoxyde d'azote. Peut-être un mot sur la façon dont il est consommé, parce que je pense que si on s'intéresse pas au ce sujet, on ignore absolument comment ça. À ce qu'on sonne, Michael Nassila.
5: Oui, bah alors la plus grosse crainte, c'est ça qui a déclenché d'ailleurs les actions de prévention, c'était la réduction des risques. Hein. Si vous l'utilisez, faites le moindre risque. Et les premiers problèmes, c'était de le consommer directement à la sortie de la capsule. Et or, c'est un gaz et quand il s'échappe, il refroidit très fort. Donc il y avait des brûlures en fait. Donc l'idée, ça a été très vite d'utiliser plutôt, comme ça a été dit tout à l'heure, évoqué, c'est d'utiliser des petits dispositifs qui permettent d'évacuer le gaz dans un ballon. Hein, et ensuite de respirer dans ce ballon pour avoir moindre risque d'exposition aux brûlures notamment.
6: Marie-Geoffrey Roustide, vous parliez tout à l'heure du terme de gaz hilarant qui a donc émergé au 19e siècle. Et là, il y a un imaginaire qui est très fort autour de... Voilà, quand on parle protoxyde d'azote, on voit de la chimie. Gaz hilarant, c'est pour rire.
4: Tout à fait. Et d'ailleurs, c'est le cas de toutes les drogues. Hein. Toute la, la dangerosité perçue des drogues, elle est... souvent aussi pas tant liés aux produits eux-mêmes qu'aux figures, aux personnes qui les consomment et également aux moyens de les consommer ou aux termes qu'on utilise. Et c'est vrai que pour le protoxyde d'azote, il y a ce terme gaz hilarant, il y a le terme de ballon, faire des ballons, qui fait que pendant longtemps, c'est une substance qui a été perçue comme peu dangereuse et comme le disait Yann également par les parents, hein, qui vont être très inquiets, par exemple, sur la consommation de cannabis, moins souvent sur la consommation d'alcool, parce que c'est un produit légal en France. Et en fait, pendant très longtemps, avant qu'il y ait des campagnes de prévention dédiées, et puis la mise en évidence de ces chiffres d'addictovigilance, c'était vraiment un produit qui était perçu comme anodin. Mais en fait, c'est un peu la même chose qu'on voit aussi, par exemple, sur le débat crack-cocaïne, qui est un sujet sur lequel je travaille beaucoup. C'est-à-dire que la cocaïne, même si on en parle beaucoup plus aujourd'hui parce que c'est une consommation qui a beaucoup augmenté et puis qu'on est plus conscient des dommages associés à la cocaïne, c'est un produit qui pendant longtemps était associé aux sphères de la nuit, aux sphères de la haute société, de la jet set, et donc qui avait une image plutôt positive parce que les gens se disaient bah, tous ces gens continuent à fonctionner en consommant de la cocaïne, alors que le crack, qui est plutôt dans les imaginaires médiatiques associés aux personnes qui vivent à la rue, qui sont des personnes racisées, qui sont souvent présentées comme un groupe, alors que pour les consommateurs, un groupe anonyme pour les consommateurs de cocaïne, on donne souvent la parole à des individus. Et donc, en fait, on a quand même encore aujourd'hui une image très différenciée du crack et de la cocaïne. Et donc, le crack est un produit qui est perçu comme vraiment étant extrêmement dangereux, et la cocaïne comme l'étant moins, alors que c'est la même molécule au
6: c'est
4: départ.
6: C'est ça que je veux rappeler, c'est la même molécule.
4: Exactement.
6: Qui n'est pas consommée de la même manière.
4: Tout à fait, et pas par les mêmes publics. Et donc, je pense aussi que... le fait que pour le protoxyde d'azote, au-delà des termes qu'on vient d'évoquer, qui ont contribué à une image banalisée du produit, on a pendant longtemps beaucoup parlé des étudiants en médecine, pharmacie, dentaire, donc ce qui renvoie quand même à des étudiants marqués par la performance, Alors qu'on a très peu parlé effectivement des usages que j'évoquais tout à l'heure, qui sont des usages plus dans les classes populaires auprès de jeunes en situation de vulnérabilité. Et je pense que cette focalisation sur le milieu étudiant a aussi contribué à une moindre dangerosité du produit dans l'esprit à la fois des consommateurs et puis du grand public.
6: Michael Nassila, j'aimerais qu'on puisse en venir au mode d'action de ce protoxyde d'azote. Donc on sait que les effets recherchés par les usagers, c'est l'euphorie, l'hilarité, je veux fourrir la sensation d'ébriété. Mais quels sont les modes d'action au niveau de l'organisme et que sait-on en fait pour l'instant de ces effets à court, moyen, long terme ?
5: Alors, les effets, comme je l'ai dit tout à l'heure, finalement, une spécificité, c'est que c'est un bloqueur des récepteurs dans le cerveau qu'on appelle les récepteurs NMDA du glutamate. Le glutamate, c'est excitateur. Et en fait, comme le font l'alcool et la kétamine, le protoxyde fait ça. Ça active aussi un petit peu les récepteurs GABA. Hein, c'est le site d'action des benzodiazépines, de l'alcool aussi, de l'alcool a le même effet, mais des benzodiazépines qui ont un effet sédatif, hypnotique, anxiolytique. Et puis ça touche beaucoup de canaux, c'est des gaz, dans les effets anesthésiants, il y a aussi des canaux ioniques qui servent à la transmission synaptique. Et puis ça libère, comme l'alcool, un petit peu des opiacés de manière endogène. Donc vous voyez que c'est un système en fait très complexe au niveau cérébral. Et puis ensuite, donc ça va être pour le côté addictif. Et sur le côté neurologique, finalement, ce qu'il faut quand même savoir absolument, c'est que ça touche une vitamine. C'est la vitamine B12, qu'on appelle la cobalamine, parce qu'il y a du cobalt. Et en fait, le protoxyde d'azote oxyde, fait perdre des électrons à ce cobalt et la rend inactive, en fait. Et cette enzyme, bah, malheureusement, elle est impliquée dans plein de choses, et notamment dans l'activité d'une enzyme qu'on appelle la méthionine synthase, qui utilise l'homocystéine et qui va donner de la méthionine. Donc, et ça, tout ça, c'est des enzymes, c'est des molécules hyper importantes qui vont intervenir dans la fonction normale de notre ADN, de nos protéines, et puis aussi qui phosphorylent ce qu'on appelle les phospholipides, qui font partie de la myéline. Et la myéline,
6: ça le point important. Ouais. Et voilà. C'est ça peut-être le point important, parce que là, on arrive sur les effets physiologiques, en fait, du protoxyde d'azote. Avec là, on comprend finalement les atteintes neurologiques, et c'est ça qui fait venir finalement ces consommateurs à l'hôpital. On est d'accord?
5: Ah, tout à fait, on va avoir en fait une augmentation de l'homocystéine, qui est assez toxique. On pense que ça joue un rôle dans les problématiques vasculaires. Et puis il y a un acide qu'on appelle, il a un nom barbare, mais l'acide méthylmalonique, le MMA, qui va avoir une toxicité directe sur les cellules nerveuses. Et tout ça combiné, eh bien, fait que vous attaquez à la fois les neurones, mais surtout la substance blanche. Donc vous allez avoir des atteintes au niveau de la moelle épinière et puis des neurones. Donc le tableau en clinique, ça va être potentiellement ce qu'on appelle des myélopathies. Vous avez la moelle épinière qui fonctionne, qui est très altérée, et puis les nerfs en périphérie, on a des neuropathies, et ça crée toutes les pathologies. On va le sentir avec des fourmillements, des engourdissements, et puis des atteintes motrices, neuromotrices très importantes.
10: Oui, alors il faut savoir qu'en fait on a un stock de vitamine B12 dans le corps au niveau du foie, et qu'on l'alimente avec l'alimentation, et que le protoxyde d'azote en fait va inactiver ce stock en gros de vitamine B12, et du coup en fait une fois qu'on a plus de stock, enfin que le stock est au niveau du foie est inactivé, et ben le protoxyde d'azote va s'attaquer à la vitamine B12 qu'il trouve ailleurs, dans le cerveau, dans la moelle épinière, et donc c'est pour ça qu'il y a des atteintes neurologiques au bout d'un moment.
6: Et au bout d'un moment d'ailleurs, c'est quel temps, Michael Nassila?
5: Alors ça, on n'a pas d'idée très précise, mais c'est quand même une consommation régulière et intense. Hein. C'est pas une consommation faible et très épisodique. Là, on n'a pas encore de données très chiffrées, mais on voit qu'il y a une corrélation entre la fréquence et l'intensité des consommations.
6: Comment les consommateurs et consommatrices sont-elles prises en charge? Comment prévenir et accompagner les usages des nouvelles addictions? C'est la suite de notre programme, juste après ça.

0: Gazilarande, The Brian Johnston, Massacre, BJM pour les intimes. Vous écoutez la science CQFD consacrée aujourd'hui au protoxyde d'azote. Nous sommes en compagnie ici de Marie-Geoffrey Roussid, de Michael Naasila et de Yann Cornillier pour ce partenariat avec l'INSERM, justement sur ce nouveau dossier sur les nouvelles addictions. C'est à présent l'heure de retrouver la science au labo. Comment les consommateurs et consommatrices de protoxyde d'azote sont-elles prises en charge? Une filière d'addictologie spécialisée a été créée cette année à l'hôpital René Muret-Bicotini à Sevran. Bonjour Céline Ozen.
1: Bonjour Alexandre.
0: Pour la science au labo, vous avez voulu découvrir les spécificités de ce nouveau service.
1: Oui, un service qui est dirigé par le professeur Romain Issy, qui est responsable du SMR addictologique, qui vient absorber une demande croissante ici en Seine-Saint-Denis. Son service offre un suivi personnalisé pour ses patients souvent jeunes, avec psychiatre, secrétaire, neurologue, addictologue, kiné ou encore ergothérapeute. Une approche globale donc pour améliorer aussi la recherche thérapeutique ici même dans cet hôpital pour mieux comprendre les effets cérébraux, cognitifs et moteurs de la consommation de protoxyde d'azote.
2: On arrive dans le secteur de l'hôpital de jour. Un des premiers passages pour les personnes qui vont être admises à l'hôpital de jour, ça va être le poste de soins, notamment infirmier, dans lequel en fait le programme déjà des ateliers va être rappelé, puis c'est là qu'ils auront leur bilan biologique qui est systématique, qui après va suivre un circuit là aussi très très classique.
1: Qu'est-ce qu'on trouve comme type de test ici justement ?
2: Alors, on peut réaliser vraiment l'ensemble des dosages sanguins nécessaires et adaptés. Donc, que ce soit l'ionogramme, les plaquettes, les globules rouges et blancs, l'état aussi du foie, puisque c'est rare que le protoxyde d'azote soit consommé seul. Donc c'est important de vérifier également l'état du foie. Et puis l'usage de la vitamine B12, qui est un repère important dans la suite de l'accompagnement, en tout cas côté médical et médicamenteux. Donc le reste du service côté hôpital de jour est essentiellement fait de bureaux, donc dans lesquels en fait les psychologues et psychomotriciens et ergothérapeutes peuvent réaliser leurs entretiens à la fois de bilan puis pour les autres jours de suivi et d'accompagnement. La plupart des bilans en fait se font à la base sur base de questionnaires, puisqu'on n'a pas encore, et peut-être un jour, de marqueurs biologiques autres que la B12, comme on disait, mais qui est une carence, une complication, pour éventuellement dépister qui, par exemple, a une addiction et on pourrait la dépister à un stade précoce, et peut-être accompagner plus intensivement quelqu'un au lieu d'attendre qu'il ait 30, 35 ans et des complications pour le recevoir. On pourrait aussi imaginer d'autres marqueurs, par exemple, quelqu'un qui a beaucoup de symptômes dépressifs, et dont on aurait du mal à différencier la cause entre la consommation et une dépression qu'il faudrait traiter par ailleurs, et bien là aussi, on aimerait beaucoup participer et découvrir des marqueurs objectifs, idéalement biologiques.
1: On pourrait se mêler au niveau physiologique des composés biochimiques qui interagissent avec la B12.
2: Absolument, mais alors, dans ce type de troubles, notamment dans les interactions entre les consommations de produits et puis les symptômes psychiatriques, ce qu'on imagine surtout, c'est des différences, par exemple, épigénétiques. Donc des différences, on peut imaginer qu'une dépression en tant que maladie n'aura pas la même influence sur la génétique et l'épigénétique que par exemple une consommation de protoxyde d'azote mais ou d'alcool ou de ce qu'on veut. Donc c'est vraiment vers ce type de choses qu'on va aller et c'est en ça qu'on a des programmes de recherche qui préfigurent, on en est au tout début. Donc d'abord caractériser cliniquement, caractériser cognitivement et puis stocker ce qu'on appelle une biobanque justement pour réaliser ensuite sur la base d'appels à projets où on va poser des hypothèses pour récolter des fonds, on pourra faire des analyses qui pourront nous aider à répondre à ce type de questions qui devraient pouvoir faire avancer l'accompagnement des personnes.
1: Ce qui est intéressant, c'est que déjà les données textuelles, enfin déclaratives, constituent des mesures objectivables. Si on peut, sur une masse de patients où on pourrait trouver des similarités, des patterns, des signatures.
2: Alors, je suis très heureux que vous ayez cette réflexion, puisqu'il n'y a pas qu'avec la biologie qu'on peut avancer, qu'on peut distinguer des profils. On a aussi des méthodes, je dirais, d'analyse statistique qui nous permettent justement de regrouper des symptômes en profils. Et ça, sans faire de catégories à l'avance. Donc on peut laisser comme ça des modèles mathématiques pour nous dire, certains consommateurs sont très jeunes, très impulsifs, par exemple, et très déprimés. Donc là, ce serait un certain type de consommateur et après d'accompagnement. D'autres consommateurs plus âgés qui consomment d'autres produits en même temps et qui auraient d'autres besoins d'accompagnement, des dépressions par exemple associées. Et ça aussi, effectivement, les données déjà cliniques, démographiques et cognitives nous aideront beaucoup à mieux accompagner les patients.
1: Si le témoignage est clair sur la méthode de prise en charge, il reste à sonder au niveau neurologique les lésions effectives du patient, des examens qui peuvent se réaliser ici même. Et le plateau neurologique, il se trouve dans le même bâtiment ou il faut aller ailleurs sur le campus?
2: Alors il est vraiment à quelques dizaines de mètres.
1: C'est très agile en fait.
2: Absolument, et surtout là on va encore renforcer la collaboration avec les collègues de neurologie, puisqu'on est en train d'organiser donc notre réunion hebdomadaire, elle va être commune. On va avoir des formations qui vont avoir lieu entre les différents services, c'est-à-dire qu'à la fois peut-être mieux formés sur les addictions de nos collègues de neurologie, et de l'autre côté, très mieux formés en neurologie par les collègues de neurologie. Donc ça, c'est vrai que l'idée, c'est vraiment que tout le monde puisse monter en compétences, et voilà, et qu'on puisse mieux appréhender ce phénomène. Et pour progresser, il y a aussi effectivement des compétences cliniques qu'on diffuse donc entre services ici du même groupe hospitalier, mais aussi à l'extérieur, avec aussi des actions de prévention et des initiatives qui vont viser aussi à former des personnes qui ne sont pas forcément soignantes, mais à mieux dépister dans les collèges, par exemple, typiquement, et à mieux aborder, on va dire, des jeunes qui indiqueraient une souffrance qui, en apparence, ne serait pas liée à des consommations de produits. Et donc, pour ça aussi, on veut former des personnes à ce type de dépistage.
1: Et à titre plus personnel, vous venez de prendre vos fonctions ici. Est-ce que c'est gratifiant? Est-ce que vous vous sentez utile ici d'absorber cette demande de soins sur ce territoire en particulier?
2: Effectivement, j'étais très honoré surtout de prendre la suite du projet qui avait été élaboré par le professeur Vorspan, en fait, puisqu'elle a remonté le service, qui était enfin vraiment de zéro, avec beaucoup d'aide. Alors encore une fois, de la direction, des directions de la PHP, de la direction du groupe hospitalier, et puis de certains acteurs du territoire, notamment l'agence régionale de santé. Et donc oui, c'est très gratifiant de prendre la suite, puisque on a vraiment cette équipe de proximité qui est vraiment pluridisciplinaire. Donc il y a beaucoup de sensibilité et de discipline et de compétences complémentaires qui s'associent en fait, hein, et qui se mêlent pour mieux avancer en fait. Mieux faire avancer les personnes en difficulté. Donc c'est effectivement particulièrement intéressant de coordonner ces activités depuis quelques semaines.
0: Merci beaucoup Céline Lausanne. On retrouve toutes vos déambulations scientifiques dans la Science au Lab. J'aimerais que vous puissiez réagir l'un et l'autre à ce reportage. On a entendu énormément de choses, notamment sur cette question d'approche pluridisciplinaire qui est essentielle, et également ces marqueurs biologiques. Michael Nassila, il y a un enjeu de pouvoir développer en fait ces marqueurs pour imaginer de dépister par exemple l'intoxication.
3: Oui, alors comme ça a été dit, on a parlé beaucoup de la vitamine B12 en elle-même, mais il faut faire attention parce qu'il y a des études qui montrent qu'elle peut ne pas être diminuée chez plus d'un patient sur deux. Donc en fait, elle est inactive en fait. Elle est présente, mais elle est plus inactive. Donc il y a d'autres marqueurs qui se dessinent. Par contre, après, une fois qu'on aura arrêté, parce que la priorité, ça va être d'arrêter la consommation du protoxyde d'azote, on devrait voir remonter cette vitamine B12 active. Sinon, les deux marqueurs qui sont pressentis, c'est vraiment l'homocystéine qui est très augmentée chez la plupart des sujets qui ont des troubles liés au protoxyde d'azote. Et puis, l'acide dont j'ai parlé tout à l'heure, l'acide méthylmalonique, le MMA, qui sont aussi très augmentés. Donc oui, effectivement, c'est un signe très fort. Alors, il faut faire attention, ce n'est pas toujours corrélé aussi aux atteintes observées. Donc c'est pour ça que c'est important aussi d'avoir l'historique des consommations. Hein, ça n'a pas été dit tout à l'heure, mais on partait il y a quelques années de petites cartouches, hein, mais maintenant c'est des bonbonnes qui sont l'équivalent d'une centaine de cartouches avec des sujets qui peuvent consommer l'équivalent de 100, 200, 300 cartouches par jour. Donc c'est ces petites cartouches, donc c'est vraiment énorme. Et oui,
0: 300 cartouches, ça paraît énorme. Vous nous avez donné ce chiffre quand on a préparé.
3: Oui, une bonbonne. Moi aussi, quand j'ai découvert ça, parce que j'ai découvert ça il y a une dizaine d'années en Hauts-de-France, quand je voyais plein de petites bonbonnes partout dans les rues avec des ballons après des soirées, notamment étudiantes, ou dans autour de certains lycées d'ailleurs. Et puis après, ça a disparu au profit de ces grosses bonbonnes qu'on va retrouver dans les caniveaux. Donc on voit bien que là, on est passé dans une autre dimension dans les quantités consommées.
0: Marie-Geoffrey Roussid, y a cette question, là on a parlé dans ce reportage de la Seine-Saint-Denis, on peut en revenir finalement au profil de ces consommateurs et de ces consommatrices.
4: Ah, c'était un très beau reportage, hein, et je trouve que c'est très important que vous ayez mis l'accent sur ces territoires, parce qu'en fait, tous ces jeunes qui vivent en Seine-Saint-Denis, c'est quand même un peu les oubliés de la République, et donc ils sont généralement, ils ont moins accès aux soins que les jeunes issus de milieux insérés, donc c'est vraiment extrêmement important qu'ils puissent avoir des dispositifs de prise en charge comme ceux-là qui s'installent dans ces territoires. Alors, sur les profils, effectivement, on l'a évoqué tout à l'heure, on a beaucoup parlé des milieux étudiants, mais il y a aussi ces jeunes en situation de vulnérabilité. Il y a un autre point aussi qu'on n'a pas encore évoqué, c'est qu'on observe une féminisation des usages. C'est-à-dire que généralement, dans les enquêtes sur les drogues, on voit que la grande majorité des consommateurs sont souvent des hommes. Dans les dispositifs de prise en charge, souvent 80% des personnes qui vont dans ces dispositifs sont des hommes, parce que les usages des femmes sont aussi beaucoup plus stigmatisés en lien avec les images associées à la féminité et à la masculinité. Et sur le protoxyde d'azote, il y a de plus en plus de jeunes femmes qui sont concernées. Et donc ça, c'est une spécificité aussi de ce produit. Moi, ce dont je voulais parler également, c'est la question de la perte de contrôle. Parce qu'on a beaucoup parlé de la question des addictions, mais avec le protoxyde d'azote, il y a aussi la perte de contrôle et la question du risque routier. Donc, c'est-à-dire qu'il y a le risque que les personnes prennent elles-mêmes en consommant du protoxyde d'azote, mais aussi il y a le risque auquel elles peuvent exposer les autres.
0: Et ça, il n'y a pas de dépistage aussi d'usage, c'est ça qu'il faut noter.
4: Alors, en fait, ce qui se passe, c'est que il va y avoir maintenant de plus en plus de dépistage, et puis en plus, on a une loi qui vient de passer et qui va être de plus en plus stricte sur ces questions-là, qui est la loi Riposte. Une loi qui ne favorise pas la prévention, la réduction des risques, donc qui est très discutable, par ailleurs.
0: Mais qu'est-ce qu'on va dépister exactement? Parce que je croyais qu'il n'y avait justement pas de moyen de pouvoir dépister l'usage.
4: Alors là, la question du risque routier, il y a la question du protoxyde d'azote, mais il y a aussi la question de l'alcool, il y a la question du cannabis. Donc en fait, moi je voulais mettre l'accent sur le fait que on parle beaucoup d'addiction, mais il y a aussi la question des risques qu'on peut faire courir avec la perte de contrôle. Et puis donc cette question de la féminisation qu'on a évoquée et donc en fait ce dont on manque aujourd'hui c'est vraiment de campagnes de prévention qui soient moins stigmatisantes. Parce qu'en fait, on a beaucoup de campagnes de prévention qui sont très stigmatisantes, qui visent à individualiser le risque, faire porter la responsabilité du risque sur les consommateurs. Et en fait, sur ces questions de protoxyde d'azote, comme sur la question d'autres substances, ce qui est vraiment important, c'est d'essayer de comprendre aussi pourquoi les gens consomment, quels sont les environnements dans lesquels ils vivent. Et sur ces jeunes issus des quartiers populaires, par exemple,

0: aussi traiter le trouble addictif s'il y en a, et ça a bien été dit aussi sur les autres troubles psychiatriques potentiellement associés, on a parlé de dépression ou anxiété ou autre, ou impulsivité, ça a beaucoup parlé d'impulsivité par exemple, et on voit ici que voilà, c'est un très très bel exemple où cette vague un petit peu là de submersion par une drogue qui peut induire à la fois des problèmes neurologiques mais des problèmes addictifs font que la prise en charge elle doit être intégrée, intégrative, et qu'on ne peut pas traiter l'un sans l'autre.
1: Oui, tout à fait. C'est vraiment, comme on disait, il faut pouvoir avoir toutes les notions, tous les aspects différents de la personne aussi, son milieu social, son environnement, sa consommation, pourquoi il consomme au niveau psychiatrique aussi, s'il n'y a pas des comorbidités psychiatriques. Et dans l'approche thérapeutique, il faut pouvoir proposer quelque chose un peu à 360, et en particulier on est sur la notion de d'approche psychosociale, de réhabilitation psychosociale, de rétablissement social même, et de pouvoir proposer effectivement une réinsertion sociale, professionnelle, de nouvelles activités physiques et sociales, et vraiment de pouvoir une réinsertion complète en plus de traiter l'addiction ou les problèmes liés à la prise de substances.
2: Et ce que dit Yann est très important, parce qu'en fait, la loi Riposte là, que j'évoquais, qui est passée en août 2026, elle vise surtout à créer des délits d'usage. Et donc, en fait, les études scientifiques montrent que la répression liée à l'usage de drogue, je ne parle pas de la répression liée au trafic, mais elle va exposer les personnes de plus en plus au risque. Et donc ça, toutes les études scientifiques le montrent. Moi, dans le cadre de mon équipe de recherche, on travaille beaucoup sur ces questions-là. Et donc, on voit que plus il y a de répression, plus il y a de stigmatisation, plus les personnes vont, vont cacher leur usage et vont hésiter à aller vers les soins. Et donc, c'est la raison pour laquelle c'est vraiment important de faire des reportages comme celui qu'on vient d'entendre, où on voit qu'il peut y avoir la possibilité d'avoir des centres de soins bienveillants avec un accueil inconditionnel. Et donc ça me semble beaucoup plus utile pour avoir une prise en charge adaptée des consommateurs de protoxyde d'azote que de se centrer sur des discours culpabilisants et sur la répression qui ne fonctionne pas ni pour faire baisser l'usage, ni pour diminuer les risques associés à ces usages.
3: Si on parle justement de la législation et de la réglementation, moi, j'ai compris, mais je vous fais valider tout ce qu'on a pu glaner comme information, que le protoxyde d'azote n'était pas classé comme produit stupéfiant, que désormais la loi l'interdisait de toute vente aux particuliers sans critères d'âge dans tous les commerces et en ligne, avec une application qui s'est faite en janvier 2026, et que la loi Riposte en fait étendait cette interdiction à tout le monde.
2: Alors oui, en fait, avec la loi Riposte, on va avoir une interdiction de la vente et de la détention aux particuliers. On a aussi la création...
3: Détention et pas seulement vente, c'est ça, oui. La différence.
2: Et puis on a la création d'un délit d'inhalation récréative avec le risque d'un an de prison et de 3 750 € d'amende. Et puis la création d'un nouveau délit concernant la sécurité routière avec l'idée d'avoir... l'idée, enfin, si une personne crée un accident avec un décès, ça sera un homicide routier. Et donc, en fait, il y a un renforcement de la répression dans cette loi Riposte, alors qu'en fait, ce dont on a surtout... Alors, c'est l'encadrement de la consommation.
3: De quoi on a besoin, parce que ça vous en est
2: arrivé. Parce que l'encadrement de la consommation, c'est extrêmement important. On voit, par exemple, que pour les politiques qui ont été menées sur le tabac avec la loi E20, l'encadrement de la consommation dans l'espace public, ça a permis de faire considérablement baisser la consommation. Mais on n'a pas créé de délit d'emprisonnement si les personnes consomment du tabac. Et donc, en fait, c'est plutôt l'encadrement et l'information qui fonctionne. Et donc, on a surtout besoin, là, que l'argent soit réinvesti dans les soins, dans la réduction des risques et dans la prévention.
3: On va arriver à la fin de cette émission. Michael Nassila, j'aimerais savoir finalement le futur un petit peu de ces recherches sur le protoxyde d'azote. Qu'est-ce qui devra être fait, pourra être fait sur les questions de traitement, prise en charge et de meilleure connaissance en fait du mode d'action de ce produit?
0: Bien, écoutez, les traitements, comment dirais-je, là, ils sont classiques, c'est adapté en fonction de la sévérité, soit de l'addiction, soit de trouble neurologique, supplémentation en vitamines, on traite les complications neurologiques d'abord, une rééducation, un suivi, et puis...

0: une prise en charge addictologique, mais je rejoins sur la prévention et la réduction des risques qui sont essentiels finalement, parce que là on arrive à des pathologies qui peuvent être très très lourdes, très graves et très lourdes. Alors sur les essais, on manque d'études effectivement, sur bien caractériser ce qu'est vraiment cette addiction, et s'il y a des polyconsommations et polyaddictions. Alors ce que je sais, c'est que j'ai vu une ou deux études où on a des études de cas où on a essayé des traitements qu'on connaît déjà dans l'addiction. Par exemple, je citerai la naltrexone ou bien le baclofène. Donc vous voyez que là, on commence seulement à se soucier de, enfin, avoir des protocoles qui visent à trouver un médicament relativement à la problématique addictive. Mais là, on est face à vraiment une drogue qui peut induire une addiction sévère et des dommages sévères, comme l'alcool par exemple. Et là, je trouve que ce qui va très vite, c'est les atteintes neurologiques. Donc là, il faut vraiment mettre l'accent sur des actions de prévention, parce que ça touche en plus les plus jeunes. Ce sont vraiment les plus jeunes qui vont consommer le plus, de manière le plus intense, ritualiser dans des soirées, etc. Donc ça, il faut... Je rejoins ce que dit vraiment Marie sur l'aspect de prévention et d'information, parce que pour revenir à ce qu'on a dit au départ, c'est vrai que c'est bref, c'est hilarant.
1: On va arriver à la fin de cette émission.
0: Mais voilà.
1: Merci mille fois à vous trois. Un dernier mot, Yann, peut-être sur le prochain dossier.
2: Oui, le prochain dossier sera consacré au cancer des jeunes adultes.
1: Voilà. Parfait, merci à vous trois. Il est temps de retrouver la chronique d'Alexandre Morales, aujourd'hui dans Avec Science, pourquoi les gros chiens vieillissent-ils plus vite ?
3: Pourquoi le Golden Retriever vieillit-il plus vite que le Chihuahua ? C'est curieux, ça m'attriste, et pourtant c'est un fait établi et observable. Ils ont plusieurs années d'espérance de vie d'écart. À l'échelle des mammifères, c'est plutôt l'inverse. La baleine vit plus longtemps que la souris. Pourtant, chez les canidés, la nature semble avoir favorisé les roquets aux molosses. Alors, pour comprendre ça, une étude parue dans Science s'est intéressée aux déterminants épigénétiques dont on soupçonnait déjà l'importance. Pierre-François Roux est chercheur à l'Institut de recherche en cancérologie de Montpellier. Il est spécialiste des effets de l'épigénétique sur le vieillissement.
4: Du fait de la sélection qui a été imposée par l'homme au fur et à mesure de la création de ces différentes races de chiens, une des hypothèses était une hypothèse orientée sur la génétique, qui consistait à dire que les grandes races de chiens cumulaient probablement un patrimoine génétique favorisant le développement de maladies qui allaient apparaître plus tôt que chez les races les plus petites. Chez les chiens, il y a finalement un peu deux aspects qui font que c'est une espèce particulièrement intéressante. Tout d'abord, la sélection fait qu'il y a une très grande diversité génétique que l'on voit bien finalement au sein d'une même espèce. Il y a un nombre très très important de races différentes. Et en plus de ça, effectivement, comme c'est une espèce domestique, elle vit dans le même environnement que nous, s'alimenter avec notamment de la nourriture industrielle, etc. Et donc il y a cette possibilité finalement de faire un espèce de transfert entre l'environnement auquel sont exposés les chiens et l'environnement auquel sont exposés les humains, qui font que c'est une espèce particulièrement intéressante pour étudier le vieillissement.
3: L'étude en question a été menée par des scientifiques du Dog Aging Project. C'est un consortium américain qui étudie les chiens de compagnie à travers tous les États-Unis. Et par une simple prise de sang, ils ont recueilli les données de 864 chiens de plein de races différentes, des hybrides aussi, de tous les âges, mâles et femelles. Les scientifiques ont regardé leur profil de méthylation. La méthylation, c'est une modification chimique dite épigénétique, c'est-à-dire qu'elle ne provoque pas de mutation, elle ne change pas l'ordre des lettres du code génétique. En revanche, elle influence la lecture des gènes, donc leur expression. C'est un mécanisme naturel de régulation qui dépend des conditions de vie des individus, comme l'environnement, le stress ou encore le vieillissement. Ils ont donc regardé les profils de méthylation et ils ont observé une différence importante entre les petits et les gros chiens sur quelques zones précises de l'ADN. Ils montrent en particulier que les grands chiens ont beaucoup moins de méthylation sur les éléments transposables, qu'on appelle plus simplement des gènes sauteurs.
4: Le nom de gènes sauteurs vient de cette propriété que ces éléments transposables ont de pouvoir se dupliquer et aller s'insérer ailleurs dans le génome. En fait, si vous voulez, c'est des gènes qui se sont intégrés au fur et à mesure de l'histoire évolutive d'une espèce. Donc les chiens en ont, les humains en ont. Et si on prend l'exemple du génome humain, en fait, il représente 45% du génome, donc c'est assez énorme. Et finalement, ces séquences, elles sont vraiment des origines diverses. Certaines vont être la trace d'anciens rétrovirus qui ont été intégrés finalement chez nos ancêtres et transmis de génération en génération, et d'autres proviennent de séquences de notre propre génome, ou du génome du chien en l'occurrence, qui ont acquis la capacité de se copier-coller à l'intérieur du génome de la même espèce.
3: Ce qui manque à cette étude, c'est que les auteurs ne développent pas la manière dont cette déméthylation des gènes sauteurs accélère le vieillissement, c'est une grosse limite. En revanche, ils reprennent une hypothèse assez solide qui veut que l'activation de ces gènes soit mauvais signe. Ils produiraient une espèce de bruit de fond que les cellules cherchent à éliminer, ce qui engendre une inflammation chronique qui abîme petit à petit les cellules et le corps. Donc, les gènes sauteurs des gros chiens sont moins méthylés que ceux des petits et ça les dessert, mais ça n'est pas tout. Les mâles auraient tendance à vieillir plus vite que les femelles et ce serait aussi visible dans leur profil de méthylation. De même, la vitesse de vieillissement est plus importante chez les jeunes que chez les chiens plus âgés. Ça veut juste dire que le processus de vieillissement n'est pas uniforme au cours de leur vie. Il y a des phases où ils vieillissent plus vite que les autres. Finalement, au-delà de nos amis à poil, ce travail colle bien avec ce qu'on sait aussi de ce singe imberbe qu'est l'humain. Et c'est une pierre de plus dans la compréhension des liens entre épigénétique et vieillissement.
1: Merci Alexandre et merci à toute l'équipe, en particulier à Noémie Naguet de Saint-Villefranc qui a préparé cette émission. Merci également à Guillaume Fichot à la technique aujourd'hui et merci à Louise Hillerito qui a rendu possible ce duplex depuis ici Picardie.

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5: J'aurais pu naître, comme des cousins proches ou lointains, à Haïfa, à Baltimore, à Vancouver. J'aurais pu être argentin, australien, anglais ou suédois. Mais dans l'éventail à peu près illimité de ces possibles, une seule chose m'était précisément interdite. Celle de naître dans le pays de mes ancêtres, à Lubartov ou à Varsovie, et d'y grandir dans la continuité d'une tradition, d'une langue, d'une communauté.
6: Les parents de Georges Perec étaient juifs de Pologne. Ici, à Lubartov, avant le départ de la famille, est né le père de Georges, Isaac Jutko Perec. Sa mère, Zirla Shulevich, connue sous le nom de Cecilia, est née à Varsovie.
7: Thank you.

0: son pays, c'est la Pologne. Et la Pologne ayant rejeté le monde juif avec une énergie terrifiante, c'est pas son pays. Ils ne se sont pas polonais. Il n'a jamais eu l'idée de dire « je suis polonais ».
1: Pourquoi, à votre avis, il accepte d'aller en Pologne?
0: Sans doute qu'il voulait quand même régler son compte à l'histoire de Lubartov, voir si quelque chose allait lui parler là-bas. Or, Lubartov, c'est l'expérience du rien. Rien à voir, rien à signaler, rien ne lui a dit quoi que ce soit.
1: Sur les lieux de Georges Perec, une série documentaire de Claire Zalk et Diffie Mariani. Épisode 4, Lubartov, le lieu des origines.
2: La première rencontre, c'est... je venais de lire W ou Souvenir d'enfance de Perec, et ça a été un choc. Qu'est-ce que j'aimerais connaître ce type ?
1: Robert Bobert, cinéaste et ami de Georges Perec.
2: Ayant appris que j'allais partir en Pologne faire un film, il voulait me parler que du film. Ce qui l'intéressait, c'était la Pologne. Il dit, moi, je n'oserais jamais y aller. Il l'a fait beaucoup plus tard. Mais là, il dit, moi, c'est quelque chose que je ne pourrais pas faire, donc je veux absolument voir ce film. J'ai dit, attends, tu me laisses faire le film, on verra après. Et j'ai tourné le film, je l'ai monté. Et en février 76, j'ai fait une projection au Globe 13 sur grand écran. Et... à la fin du film, il est venu me voir pour me parler et il a éclaté en sanglots. Enfin, c'est des émotions qui vont revenir, mais il se trouve qu'à partir d'un certain âge, les larmes aussi ont de la mémoire.
1: J'arrive à cet âge assez facilement, donc je vais vous accompagner, ça va être bien. Les larmes ont de la mémoire. Je nourris moi aussi une certaine ambivalence vis-à-vis de la Pologne. C'est le pays de naissance de deux de mes grands-parents, pays qu'ils ont fui en 1939, mais c'est l'un des principaux lieux d'assassinat des leurs pendant la Shoah. Dans mon travail, je réfléchis aux manières dont les hommes et les femmes sont ramenés, assignés, attachés à des lieux, hors de la perspective de l'enracinement. Au cours de mes enquêtes, je n'ai cessé de croiser Georges Perec. Mais cette fois, j'ai choisi de faire du pays de ses ancêtres, comme il l'appelle, mon nouveau terrain. Pour finir, je me demande donc ce que Lubartov, Lubartuf, si on le prononce à la polonaise, représente pour Georges Perec. Son père y est né, et lui n'y a mis les pieds qu'une fois, en 1981.
3: Au contraire de ce qu'il dit dans un texte qu'il publie en 1979 sur le projet d'Ellis Island.
1: Jean-Luc Joly, président de l'association Georges Perec.
3: À la fin de ce texte, il écrit qu'au fond, il ne voit pas pourquoi il irait à Lubartov, parce qu'il n'y reste plus rien, il n'y a plus de juifs à Lubartov. Bah, finalement, il va aller à Lubartov à l'occasion donc de cette invitation en 1981, donnée avec d'autres écrivains français, une série de conférences ou de rencontres dans les instituts français de Pologne, et ils seront à Lubartov.
4: Et moi, j'avais vraiment, depuis longtemps, dans l'idée de faire venir Georges Perec en Pologne.
1: Michel Kossoul, ancien directeur du Centre de civilisation française de Varsovie.
4: Cette visite de groupe d'écrivains, ça s'est réduit en fait à la visite de trois personnes. Donc il y avait Georges Perec, il y avait Claude Roy, qui était poète, romancier, et puis il y avait Serge Fauchereau, qui était un critique d'art. Et en fait, le lien, d'abord entre les trois, il s'est fait de façon très très remarquable. Parce qu'on a quand même, on s'est retrouvé en voiture, à sillonner la Pologne, de Varsovie à Gdańsk, de Gdańsk à Varsovie, de Varsovie à Cracovie, et ils se sont très très bien, on s'est très bien entendu, d'ailleurs moi aussi. Il y avait un côté... joyeux équipé. D'abord, il était très convivial, je dirais. Vraiment, quelqu'un, on se sentait tout de suite à l'aise. Il était rieur, ironique. Enfin, il avait beaucoup, beaucoup, beaucoup d'humour en permanence. Et c'était quelqu'un avec qui on se sentait tout de suite en confiance et une convivialité assez extraordinaire.
5: C'est vous qui conduisiez la voiture.
4: C'était une 304. Les routes polonaises, elles étaient pleines de cailloux, en travaux, étroites, on allait lentement, mais il n'y avait pas trop de circulation. Donc c'était quand même relativement simple.
1: Simple, sauf que débarquer dans la Pologne communiste de 1981 n'a rien de simple. Quelques mois avant, les accords de Gdansk mettent fin à une période de grève massive en autorisant les syndicats libres. Une première dans le bloc de l'Est. Dès sa création, Solidarność connaît des millions d'adhésions. La situation politique est donc extrêmement tendue.
6: Le ton monte de nouveau en Pologne, alors que les autorités de Varsovie ne cessent de mettre en garde le syndicat Solidarité contre la multiplication des grèves. Lech Wałęsa lance un appel à la grève générale d'occupation des usines en cas d'utilisation de la force par le gouvernement.
4: Ils sont arrivés le 1er avril 81. On sortait d'une période d'un mois qui avait été extrêmement tendue. C'était des périodes où tous les matins, on se demandait qu'est-ce qui va se passer, est-ce que les voisins sont arrivés, est-ce que le régime en place a mis une sorte d'état de siège. Et il est arrivé, oui, à un moment où c'était à la fois dur, et en même temps, on pouvait circuler. Je dois dire que j'avais organisé une visite à Gdańsk, de contact avec l'Alliance française, par exemple, de Gdańsk, et puis des contacts avec les syndicats. Et on avait pu obtenir une entrevue avec les syndicalistes de Solidarność à l'hôtel Morski à Gdańsk. Oui, ça c'est les photos de Georges Pérec à Gdańsk, devant les chantiers Lénine, les chantiers de construction navale.
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3: Il y aura quelques notes écrites sur un peu comme pour le voyage américain, mais très vite ça se réduit à pas grand chose. Mercredi, le voyage, l'arrivée, les trois avions en même temps de Paris, Londres, Istanbul, cohue, pagaille, les paquets, importation clandestine de fourrure de Turquie, accueil, transport à l'hôtel, l'hôtel, la chambre, le café de l'hôtel, promenade dans la vieille ville, tour, sirène. Licorne, la carte de Varsovie, un mot que je n'arrive pas à déchiffrer, là, du caviar rarissime, de la viande rarissime.
8: Le rationnement de la viande était l'une des revendications des grévistes de Gdańsk au mois d'août. Il entrera en vigueur à partir du 1er avril prochain pour une période transitoire de 3 mois. Chaque Polonais aura droit en moyenne à 3,5 kg de viande par mois. En ce qui concerne le sucre, la ration par personne et par mois diminuera de moitié, passant de 2 à 1 kg par personne et par mois. Toutefois, les femmes enceintes et les enfants auront droit à 1,5 kg, ainsi qu'à une tablette de chocolat, autre denrée rare en Pologne. Les autorités ont cependant renoncé au rationnement du beurre.
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9: C'était vraiment le pop la plus difficile. Tout était rationnel, le sucre, il y avait même des tickets rationnants, les chaussures, le sucre, la farine, mais il y avait beaucoup de solidarité dans tous les sens du terme.
1: Eva Pawlikowska, traductrice.
9: On faisait la queue aussi pour acheter des livres, d'excellentes traductions de Marquez, de Nabokov, mais il fallait faire la queue ou connaître bien un libraire qui vous le mettait de côté. Voilà, moyennant... une boîte de chocolat ou un ordre d'engrais utile.
4: Pérec, lui, d'emblée, il m'avait écrit, il m'avait signifié qu'il voulait, si possible, aller à l'Aubartouf. C'était le début des années 80. C'est une époque où on n'avait pas d'Internet. On n'avait pas, moi, je n'avais pas de carte de l'Aubartouf. C'était compliqué.
1: Aujourd'hui, on met 2 heures de Varsovie pour rejoindre cette petite ville de l'est de la Pologne à 30 km de Lublin. Ville ordinaire de 20 000 habitants, elle en comptait 8 000 dans l'entre-deux-guerres. Ville un peu endormie, sur laquelle je travaille depuis maintenant 5 ans avec une équipe de chercheurs. Nous reconstituons une par une les trajectoires de ces habitants juifs des années 1930 aux années 1950. Qu'ils soient partis ou restés, qu'ils aient survécu à la Shoah ou pas. À Lubartov, je cherche précisément à comprendre la nature des relations entre un lieu et ses originaires, par-delà la migration et la persécution. Et Pérec, en 1981, qu'est-ce qu'il vient chercher à Lubartov, lui ?
4: Il cherchait, c'était assez difficile de lui faire dire ce qu'il cherchait. Enfin, si, il cherchait des traces de sa famille. C'était difficile hein, de se faire une idée vraiment de ce qu'il recherchait. Il recherchait un lieu, c'est sûr.

0: J'aimerais qu'il existe des lieux stables, immobiles, intangibles, intouchés et presque intouchables, immuables, enracinés. Des lieux qui seraient des références, des points de départ, des sources. Mon pays natal, le berceau de ma famille, la maison où je serais né, l'arbre que j'aurais vu grandir, que mon père aurait planté le jour de ma naissance, le grenier de mon enfance rempli de souvenirs intacts. De tels lieux n'existent pas. Et c'est parce qu'ils n'existent pas que l'espace devient question. Il me faut sans cesse le marquer, le désigner. Il n'est jamais à moi, il ne m'est jamais donné. Il faut que j'en fasse la conquête.
1: Une grande rue, Lubelska, de Lublin.
2: Plusieurs petites rues parallèles.
1: Tilleuls, corbeaux, églises, châteaux.
2: Arme de l'asile, un arbre entre deux lions. C'est Loubartov.
1: L'emblème de Loubartov.
2: Enseigne d'un fabricant de cercueils.
3: Le revois encore avec un petit bloc-notes. On était dans Loubartov, dans ces petites rues de Loubartov. Et il y avait une enseigne, petite enseigne, un petit panneau de bois peint qui ne devait pas faire plus de 50 cm de long. Il est tombé en arrêt là-devant. On a cru d'abord que c'était un train. Et en regardant de plus près, c'était un fabricant de cercueils en bois.

0: la manière dont ensuite vous allez être dans le monde allait être marquée par cette espèce de zone, de terrain incognita, de terre inconnue, dans laquelle il s'était passé quelque chose que je ne connaissais pas, que je ne pouvais pas appréhender, que je ne pouvais pas saisir.
1: Quand on est arrivé à Lubartu, c'était un dimanche. Alors, il faut imaginer une petite ville polonaise comme ça, de l'Est, dans les années 80 en plus. Ça voulait dire, d'une part, sortie de la messe. Gens en dimanche dans les rues, sans des cloches. En allant un peu plus loin, il y avait un marché. Les paysans étaient venus avec leurs charrettes. Et il y avait un endroit qui était une espèce de garage à charrettes et à chevaux. Et ça, ça l'a tout de suite mis en ravissement. C'est-à-dire qu'il a dit, « Ah, mon grand-père s'occupait de chevaux pour la garnison russe. » Donc il était comme ça à chercher et à prendre beaucoup de choses.
2: Programme du Ciné-Club, entre autres, Bobby Darfield de Sidney Pollack. Photographe, section locale de solidarité. 7 à 8 messes le dimanche, foule en dehors de l'église, chevaux et carrioles attendent à côté. Restaurant dancing, Astra.
1: C'est vite fait le tour de Lubartu. Qu'est-ce qu'il a vu là? Il cherchait des traces qui auraient pu évoquer la période où près de la moitié, tout à fait, de la population était juive, et il n'en avait plus.
3: Franek Zarzewski, historien.
4: Nous sommes ici sur la place du marché de Lubartów.
5: En
4: 1939, avant le début de la guerre, il y avait environ 3300 juifs, ce qui constituait à peu près 40% de la population de la ville. Les persécutions arrivent à leur apogée en 1942, avec une première action de déportation en avril et une deuxième vague de déportation en octobre, qui décime la quasi-totalité de la population juive de Lubartów. Les sources montrent qu'il y a eu, en outre, durant l'année 1942, de nombreux assassinats de juifs, dont le plus important s'est déroulé dans le cimetière juif de la ville. 300 juifs y ont été fusillés. Seulement quelques dizaines de juifs ont réussi à survivre à la guerre, à Lubartów, mais surtout dans les environs. À peu près une quarantaine de personnes. Ce n'est pas tout. Nous avons des témoignages qui montrent que les Juifs qui sont revenus à Lubartów après la Seconde Guerre mondiale n'ont pas été bien reçus. Ils n'ont pas été les bienvenus. Dans le bulletin de l'agence de presse juive, publié après la Seconde Guerre mondiale, on trouve un article qui raconte qu'un attentat a eu lieu contre une maison de la ville. Une bombe a été posée qui visait la maison de Weinberg, le principal représentant de la communauté et de la vie juive d'après-guerre.
3: Ils étaient 3300 juifs à Lubartów en 1939. On n'en compte plus que 66 enregistrés après la guerre. Plus de 90% des juifs de Pologne ont été décimés par la Shoah. Mais l'antisémitisme ne faiblit pas. Au pogrom de l'après-guerre succèdent les violentes campagnes antisémites de 1956 et de 1968. Quelques semaines avant l'arrivée de Pérec, dans les rues de Varsovie, on entend encore des slogans contre les juifs. Interactualité, France Inter, 9 mars 1981.
6: Les vieux démons de l'antisémitisme que l'on pouvait croire enterrés depuis 13 ans ont ressurgi hier à l'occasion de l'anniversaire des émeutes étudiantes de mars 1968 qui s'étaient soldées à l'époque par l'émigration de plusieurs dizaines de milliers de juifs polonais. Alors que les étudiants commémoraient dans le calme à l'université le souvenir de ces événements, une nouvelle organisation appelée Union Patriotique Grunewald tenait une véritable contre-manifestation pour célébrer le souvenir des victimes du stalinisme, insinuant que les bourreaux de l'époque étaient tous des juifs.
7: L'histoire était toujours très, très complexe, je dirais, entre les Polonais et les Juifs. Et en plus, le gouvernement de l'époque ne, ne s'encombre pas avec l'histoire, c'est-à-dire les synagogues qui n'ont pas été détruites, on en faisait des greniers à blé, par exemple, ou un magasin de stockage. Et il n'y avait pas cette préservation dans le cimetière qui était détruit ou vandalisé même.
1: Donc il n'y avait plus de synagogue. Je me disais, on pourrait trouver des traces de pierres tombales, de cimetières, comme on en trouvait très souvent. Mais à Loubartouf, à cette époque-là, je n'ai pas réussi à trouver. Et c'est vrai que ça, je crois que le cimetière, il avait été démoli, cassé. Et de toute façon, ces cimetières, ils ont été ensuite pillés pour faire des pierres, des pavements.
5: Bonjour, je m'appelle Wojtek Kalinski. Je suis un vrai Loubartovien. Mes ancêtres, mes parents, mes grands-parents, mes arrière-grands-parents ont toujours habité à Loubartov. Ils habitaient ici avant la Première Guerre mondiale, avant la Seconde Guerre mondiale et jusqu'à maintenant. Et donc j'ai la mémoire des endroits de Loubartov. Et ici, là où nous nous trouvons, jusqu'en 1817-1818, il y avait un cimetière juif, le vieux cimetière juif que nous appelons le Kirkout. Juste à côté de l'endroit où nous nous trouvons, à 50 mètres à peu près, il y avait donc la synagogue qui a été construite entre les années 1860 et 1870. Donc elle était en pierre, avec un toit en tôle, et l'entrée, d'après les documents qu'on trouve, se faisait par le côté nord, et il y avait aussi une partie pour les femmes séparées. Malheureusement, je ne me souviens pas de cette synagogue. Je suis née pendant la guerre et j'étais tout petit. Et d'après ce que m'ont dit les habitants, donc les Allemands ont fait détruire cette synagogue. Donc elle a été détruite, démolie. Par contre, il y avait aussi une autre petite synagogue, on l'appelait comme ça, la petite synagogue. Donc c'était une maison de prière juste à côté. Et ce bâtiment, lui, existe encore. Comme je l'ai déjà mentionné, il y avait ici un cimetière juif qui a été déplacé au début du 19e siècle, mais ensuite les Allemands ont fait démolir tout ce qu'il y avait ici, et après dans les années 60, on a construit une crèche et une école maternelle. Il y avait aussi un square pour les enfants avec un manège, des balançoires, etc.
3: Lorsqu'on arrive dans la petite bibliothèque municipale de Loubartov, une belle pierre tombale gravée d'inscriptions hébraïques est posée sur une table au milieu de livres. Je demande à Grégor Vinichki, le directeur, ce qu'elle fait là.
4: C'était avant mon arrivée à la bibliothèque. Un des employés a reçu un coup de téléphone d'un habitant qui lui a dit qu'il avait cette matseva, cette pierre tombale, chez lui. Andrzej l'a récupérée. Ils ont fait une réunion pour décider quoi en faire. Ils ont trouvé que ça ne serait pas utile de la replacer dans le cimetière juif. Et ils ont décidé de la garder ici, à la bibliothèque, pour pouvoir l'exposer, la montrer de temps en temps.
8: Quand je suis arrivé ici et que j'ai vu ça, au vu de mon expérience personnelle, j'ai tout de suite senti que ce n'était pas bien. Ça ne devrait pas avoir lieu de garder une matseva comme ça ici et de la sortir de temps en temps. Mais c'est leur approche. Pour eux, c'est un objet purement historique. Ils ne perçoivent pas son caractère religieux.
3: Marek Danielkiewicz, éducateur.
9: Le cimetière juif, c'était mon terrain de jeu. J'étais dans une situation un peu particulière parce que la maison où je suis né, la maison dans laquelle j'ai grandi, est voisine avec le cimetière juif. Et quand j'étais petit, donc ça semble bizarre, mais je jouais sur le terrain. C'était une période où les vaches y broutaient encore, en évitant les vieilles pierres tombales du cimetière. Donc elle se promenait là. Et c'était quelque chose qui a beaucoup façonné mon imagination en tant qu'enfant. Cette image des vaches entre les pierres tombales.
1: Donc il n'y a pas de cimetière et plus de population. juive, en tout cas, plus d'interlocuteurs. Et c'est comme ça que quand il est rentré à Varsovie, les autres lui ont demandé, il a dit rien, tout est effacé. Ce qui, en un sens, correspondait à la réalité de cette année 1981. C'était effacé.
0: Retrouver quelque chose de très ancien, d'enfoui, d'antiquité, un peu comme un archéologue, et essayer de le faire apparaître à travers des choses qui restaient comme des documents, mais qui avaient perdu leur substance réelle. C'était des sortes de témoignages, un peu comme si je m'étais trouvé en face de hiéroglyphes, et avec des éléments qui, analogues à la pierre de Rosette, qui me permettraient d'en faire la traduction, mais pour raconter quelque chose qui serait mon histoire et en même temps dont je saurais que j'en étais dépossédé. Et il fallait que, par-dessus ce blanc, enfin ce trou, ce vide, j'aille à ma recherche.
7: Ma première rencontre avec Georges Perec date du mois d'avril 1981. C'était à Varsovie. Je venais juste de terminer mes études en ce qu'on appelle chez nous la philologie romane, c'est-à-dire les lettres françaises à l'université de Varsovie. Et je commençais ma collaboration avec une revue littéraire. Et c'est comme ça que j'étais invitée à rencontrer Georges Perec au siège de la revue Littérature à Nashvili, parce que je commençais à traduire déjà La vie, mode d'emploi.
10: Vous avez quel âge ?
7: 25 ans. Et j'étais très impressionnée quand on m'a demandé de faire un entretien avec un grand écrivain français. Donc, ma rencontre, je préparais une liste de questions. Et finalement, je trouvais que c'était quelqu'un de très aimable, plutôt timide. J'étais très intimidée, mais je pense que lui aussi. Et il a répondu avec beaucoup de détails et de façon très, très sincère aux questions que je lui avais posées, et notamment sur son travail d'écrivain. À la fin de mon entretien, lui ai posé une dernière question concernant ses origines en lui lisant une lettre que j'ai extraite de la correspondance de Franz Kafka avec Milena, où Franz Kafka écrit la chose suivante. Nous connaissons tous les deux à foison des exemplaires typiques de juifs occidentaux. De tous, je suis, autant que je le sache, le plus typique. C'est-à-dire, en exagérant, que je n'ai pas une seconde de paix, que rien ne m'est donné, qu'il me faut tout acquérir, non seulement le présent et l'avenir, mais encore le passé. Cette chose que tout homme reçoit gratuitement en partage. Cela aussi, je dois l'acquérir. C'est peut-être la plus dure besogne. Franz Kafka.
11: C'est ce que j'écris à la fin d'Espèce d'espace. Je n'ai pas de maison, de famille, je n'ai pas de grenier, comme on dit, je n'ai pas de racines, je ne les connais pas. Je suis allé dans le village, au berceau de ma famille, comme on dit. Il n'y avait rien à retrouver. Et ce que je cherche à travers l'écriture, c'est de laisser des traces de ma mémoire. D'où peut-être ma passion pour les dictionnaires, car les dictionnaires, c'est la mémoire des hommes.
10: Il avait le projet d'écrire l'histoire de votre famille.
7: Oui. Vous savez, il a toujours aimé les structures, Georges.
10: Sylvia Richardson, petite cousine et filleule de Georges Perec.
7: Et sur la famille, évidemment, la structure, c'était l'arbre généalogique. Donc ce projet s'appelait l'arbre. Et il a commencé à essayer de reconstruire jusqu'où il pouvait l'arbre généalogique de toutes les branches de la famille. Il en savait plus que nous tous.
2: En 1967, donc au moment où il a ce projet de l'arbre, c'est-à-dire d'écrire sur ses trois familles, maternelle, paternelle et adoptive, même si au bout du compte, tant qu'il n'écrira rien sur sa famille maternelle, Perec se livre à une série d'entretiens très intense, très suivi avec sa tante Esther, qui paraît-il sort littéralement épuisé de ses rencontres avec Georges. Et il tient des carnets à cette occasion-là. Ce sont des notes prises au fur et à mesure qu'Esther parle. C'est relativement difficile à lire. Bois, lac, un peu en dehors de la ville, petite maison, poule, fleurs. Époque la plus heureuse de ma vie, 1914, ensuite 18 ans. Donc, sous cette forme sténographique, avec des abréviations et encore une fois de grandes difficultés de lecture, il y a ce jeu, c'est pratiquement un enregistrement par l'écriture de la parole de sa tante Esther. Donc, je crois que les premières pages sont consacrées à sa vie. Les indications sont aussi précises que possible. Et c'est, je crois, ce que souhaitait Georges Perec quand il interrogeait sa tante paternelle. « Suis allé à l'église, entendu prêtre dire choses affreuses sur juifs, peur, par exemple ce genre de notation. »
12: Et à Noël, les catholiques font le chemin de croix avec des torches. Et elle va dans l'église catholique, donc, et elle entend le prêtre dire des choses effroyables sur les juifs, et elle a peur. Vous voyez, là, il y a des pages de notes de certains entretiens. Par exemple, je vois à 7-8 ans, ça c'est certainement un entretien avec ma grand-mère, un cours privé pour apprendre le polonais. Rose, donc c'est sa mère, a une affaire de bois. Léon naît en 1904. Esther à ce moment-là 18 ans et l'élève. Non, faux. Esther a 8 ans, il corrige. Il y naît à elle, donc elle, ça doit être Lubartov, en 1909. Et eux, l'élève, c'est-à-dire vers 12 ans. Donc ça, c'est les notes de Georges sur ce que ma grand-mère a dit.

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1: Si Anna Ursan, l'archiviste des archives nationales de Lublin, a du mal à déchiffrer cette page, c'est que les inscriptions sont en cyrillique. Il s'agit en effet du registre de population de la ville de Lubartów d'avant la Première Guerre mondiale. À cette époque, la ville fait partie de l'Empire russe et toutes les archives officielles sont en russe. Je connais bien ce registre. Il est très utile dans mon enquête car il permet de connaître la population de la ville maison par maison. Sur la page 108, on trouve David Perec, le grand-père de Georges, né en 1870, sa grand-mère Rose, née Wallerstein en 1878, et quatre enfants. Esther, l'aînée, celle qui adoptera Georges après la guerre, Shmuel, née en 1900 et mort en 1902, à l'âge de 2 ans, Leizor, née en 1904, et Itzhak Yudko, le Benjamin, le père de Georges Perec, né en 1909. Toute la famille est réunie sur la même page, tous enregistrés comme juifs. Dans la colonne moyen de subsistance, David est dit marchand et Rose auprès de son mari, ce qui n'est pas vraiment raccord avec les souvenirs de famille.
2: Ben voilà, à Lubartów. Histoire de Rose et de David. Donc il essaye d'écrire. Rose, donc, qui était mon arrière-grand-mère, elle a épousé ce David, je ne sais pas quand. Mais en fait, lui, c'était un homme, je crois, très doux, très gentil, mais très pieux et très... il étudiait les textes, il était plongé dans la pensée religieuse. Et donc, en fait, c'est Rose qui faisait vivre le ménage. Rose, elle était, d'après ce qu'on raconte, c'était une femme qui faisait les choses énergiques et très courageuse, parce qu'en fait, c'est elle qui gagnait l'argent, qui faisait vivre la famille. Elle avait un magasin. Et de fait, elle mettait sa fille Esther à contribution pour s'occuper des autres enfants. Donc Léon et Izzy.
1: Il y a plus d'une centaine de Perec enregistrés à Lubartów avant 1914, mais seulement 22 en 1932, et plus que 15 en septembre 1939. J'en retrouve aux États-Unis, en Palestine, en France, en Amérique du Sud. Qui part? Qui reste? Où aller? Avec qui? Pourquoi partir? Je pose la question à Witold Dąbrowski de Bramagrodzka Théâtre NN, institution qui œuvre à la mémoire des Juifs de la région de Lublin.
3: Je pense que la tante, donc Esther, la tante de Georges Perec, nous apporte une très bonne réponse à cette question. Une jeune femme éduquée qui est professeure dans une école polonaise décide d'émigrer. Et on pourrait penser qu'elle pourrait vouloir se construire une vie ici, mais pour une certaine raison, elle décide de partir.
2: Ils partent parce que la situation des Juifs était... Ils partent à cause de ça. Ils partent parce que, manifestement, oui, ils sentaient une menace. Ils sentaient... Et ma grand-mère, qui était très angoissée, et son angoisse lui faisait faire les choses, et elle anticipait et elle comprenait très bien les situations. Et puis, de toute façon, je pense qu'ils voulaient un nouveau départ. Ils voyaient la France, ils étaient cultivés, ils voyaient la France comme un pays de lumière, finalement, un pays où on était libre, où pays attrayant aussi du point de vue culturel, en fait.
1: Tous émigrent en France dans les années 1920, mais pas tous ensemble. Esther, l'aînée, part la première en 1922 avec son mari David Bienenfeld et leur fille Bianca, âgée de 18 mois. Itzhak, le plus jeune, le père de Perec, n'arrive à Paris, sans doute avec ses parents Rose et David, qu'en 1927. Cette même année, une nouvelle loi permet aux étrangers de demander leur naturalisation s'ils résident depuis plus de 3 ans sur le territoire. On peut retrouver aux Archives nationales le dossier de naturalisation d'Esther et son époux. Dans une lettre, ils expliquent, je cite, qu'ils sont fixés d'une façon définitive en France où les retiennent toutes leurs sympathies et leurs intérêts d'avenir et de famille et qu'ils voudraient devenir français. C'est chose faite en février 1928. Entre eux, ils parlaient quelle langue ?
2: Moi, je les ai jamais entendus parler que français. Quand ils sont venus en France, ils ont vraiment coupé les ponts. Ils se sont intégrés, ils parlaient que français et ils ne voulaient plus parler polonais.
1: Ni polonais, ni yiddish.
2: Non, yiddish, vraiment pas, je pense. Mais polonais, peut-être quelques mots. Je connais une chanson pour les bébés que chantait ma grand-mère en polonais. Je la chante encore. C'est A.A. Kotkidva, Chareboure Obedva, Nieden Pochina Meshi, Drugi. Après, on dit le nom du bébé, Korlishi. C'est la seule chose que je sache de polonais, mais ça, ma sœur et moi, ma sœur Marianne.
1: Elle vous chantait ça?
2: Elle nous chantait ça, oui.

0: En mars 1941, le régime de Vichy retire la nationalité française à Esther, David et leurs deux filles. On peut lire dans le dossier la mention qui précise les raisons de cette dénaturalisation. Israélite, pas d'intérêt national. On trouve aussi la lettre de protestation qu'ils écrivent aussitôt.
1: À Monsieur le garde des Sceaux, ministère de la Justice, Paris. Monsieur David Bienenfeld et sa famille ont eu la douloureuse surprise d'apprendre que par décret du 21 mars 1941, la nationalité française leur avait été retirée en vertu de la loi du 22 juillet 1940. Monsieur David Bienenfeld ne peut s'expliquer une pareille mesure prise à son égard, mesure qu'il a jetée dans la plus grande consternation. Il ne croit pas avoir démérité de la confiance des autorités françaises. Il s'est soumis aux lois de recrutement. Il a été rappelé sous les drapeaux par ordre du ministère de la Guerre le 30 août 1939. Il y a rempli son service. Sa femme a servi pendant la guerre comme infirmière à la société de secours aux blessés militaires. Elle a perdu son frère, André Pérec, qui est mort pour la France le 19 juin 1940, et elle s'est chargée de l'éducation de son neveu, orphelin de 5 ans. Monsieur David Bienenfeld est donc persuadé qu'un nouvel examen de sa situation fera rapporter le décret qui lui a retiré, ainsi qu'à sa famille, le bénéfice de la nationalité française. C'est pourquoi il vous demande acte de ce qu'il exerce le recours prévu par la loi et vous prie d'agréer, Monsieur le ministre, l'assurance de son profond respect.
2: Mon grand-père était plus attentiste, d'une certaine manière, et extrêmement réglo. Enfin, il était très... Lui, il suivait toujours les règles et donc il croyait, par exemple, si on disait les Juifs seront protégés, il aurait plus de tendance à y croire que ma grand-mère, qui était plus... son angoisse ou son intelligence faisait qu'elle comprenait très bien les situations. Quand la guerre s'est déclarée, elle était beaucoup plus consciente des... Elle ne croyait pas à ce que les gens disaient, elle sentait les choses, elle voyait que ça allait être terrible. Et c'est, en fait, je pense, grâce à elle et à son angoisse qu'à un moment, toute la famille est passée, tant bien que mal, en zone libre.
0: Angoisse ou intelligence? Il est vraiment difficile d'interpréter aujourd'hui avec justesse ses comportements face à la persécution, parce que nous connaissons la fin de l'histoire, alors que eux ne la connaissent pas. On peut constater a posteriori que ceux qui sont restés en Pologne ont été assassinés, pour la quasi-totalité d'entre eux. Mais partir en France, était-ce le bon choix? Je compte 84 personnes nées à Lubartov et déportées depuis la France pour les centres de mise à mort en Pologne.
3: Dla mnie to też jest takie niezwykle symboliczne.
4: Moi, c'est vraiment symbolique.
3: Tego jest
4: l'histoire de ces personnes juives, comme par exemple la mère de Georges Perec, ces personnes qui décident de s'enfuir, de quitter la Pologne,
3: która później zostaje do tej Polski
4: et qui sont ramenées en Pologne de force pour y être assassinées.
5: Хвальник Юкель Сомет Пусуре, Лердез Анфан Юбка Ешолек. Кляйнберг Перец и Сафами, Кляйнберг Фами, Ланда Мойши, Сафам Ривка и ses enfants Элка и son fils Самек, Мотур Мари Шайнду, Перла и Мирла, Лангман Йиду, son épouse Мале и leurs enfants de Войрехане, Лангман Хейнер, Лангман Рухо, son épouse Шпитальник и leurs quatre enfants, Ланда Шлойма, son épouse Шайнлер, et c'est les enfants Kha, Yassim, Elka, Baila, Liban,
0: Mottek. Chaque année, au cimetière de Bagneux, des membres de la société Les Amis de Lubartov lisent les noms de leurs disparus sans sépulture.
6: Ce qui m'intéresse beaucoup, justement, ce sont les origines juives polonaises de Georges Perec, surtout. Il était prévu dans le programme en Pologne, j'avais prévu d'aller aussi à Auschwitz. Et finalement, il n'y est pas allé. C'est-à-dire, les autres personnes de la délégation française sont allées, mais il resta à l'hôtel à Cracovie et il a refusé d'y aller. Je pense que c'était tellement, ça aurait été une expérience tellement traumatique que on m'a dit qu'il était ivre mort. Il ne voulait pas y aller, donc il a passé la nuit à boire.
7: Il cherchait des traces de sa famille, mais sans que... Il n'est pas arrivé avec des adresses, par exemple. Mais visiblement, il avait quelques idées, en particulier, il avait des souvenirs racontés dans sa famille sur une grande maison avec une grande cour qui appartenait à son grand-père. Mais il n'avait pas d'adresse. Donc on s'est retrouvé à chercher dans Loup-Bartouf une maison et une cour qui correspondaient à peu près à ça. Sans

0: fenêtre sur la maison?
1: Ben, il dit, la fenêtre d'Esther donne sur une église entourée d'un grand jardin. À elle, c'est Lou Bartov peut-être, dans la maison en U. Et là, il y a un peu un genre de schéma. Et là, on voit comme une trois pans de maison qui entourent une cour avec de nombreuses ouvertures. Comme un bâtiment de ferme, vous voyez, avec trois, mais c'est pas une ferme, mais il y a une maison et des pans et des arbres au fond. Et des petits personnages. Et c'est un très bon croquis, la perspective est bonne. Georges savait très bien dessiner.
2: On voit très clairement dans la cour la forme du U. C'est assez même étonnant. Donc c'est très, très vraisemblablement la maison où est né le père de Pérec. Ce qui est quand même très émouvant, c'est de penser qu'il était si proche, parce qu'on est quoi, à 50 mètres de la place du marché. On a dépouillé les archives, on a établi des tables de correspondance entre les adresses d'hier et celles d'aujourd'hui, et on se retrouve, sans trop y croire, devant une maison qui ressemble étrangement aux descriptions. Et sur la façade, on lit « Salon de coiffure », comme un clin d'œil au 24 de la rue Villain. Mais que faire de cette petite trouvaille? Je n'ose la partager avec les officiels qui s'affairent à monter un festival Georges Perec à Lou Bartov. Petite ironie de penser qu'il est appelé à devenir une gloire locale.
3: Moi, quand j'ai voulu travailler sur le lieu,
2: Isée Bernato, psychanalyste.
3: En fait, c'est parti d'un paradoxe. J'avais envie de réfléchir à l'idéologie nationale, à l'idéologie qui dit « je suis le lieu ». Le Blund und Boden, le sol et le sang, je viens de là, je suis de là. Il n'y a que ça qui compte, avec son corollaire immédiat qui est la haine de l'étranger. Voilà. J'avais envie de réfléchir à ça parce que ça me paraissait très dangereux sur le plan idéologique, enfin en tout cas comporter une dimension de destructivité immédiate. Quoi. À l'autre bout du spectre, il y avait Pérec. Il y avait, oui, mais quand même, quand on a le sentiment de venir de nulle part, c'est une souffrance. Alors qu'en fait, ça serait bien de venir de nulle part. Et d'ailleurs, on voit bien que dans les mouvements politiques, universalistes, il y a cette idée dans l'espéranto de voilà, justement se débarrasser de ces appartenances-là. Et en même temps, Pérec, il venait dire « Ah oui, mais attention, c'est douloureux, c'est une douleur. » Alors du coup, bah, ça formait une question. Est-ce qu'il faut avoir des lieux? Est-ce qu'il ne faut pas en avoir?
4: La campagne. Alternative nostalgique et fausse. Ou bien s'enraciner, retrouver ou façonner ses racines, arracher à l'espace le lieu qui sera vôtre, bâtir, planter, s'approprier millimètre par millimètre son chez-soi, être tout entier à son village, se savoir Sévenol, se faire Poitevin, ou bien n'avoir que ses vêtements sur le dos, ne rien garder, vivre à l'hôtel et en changer souvent, échanger de ville, échanger de pays, parler, lire indifféremment 4 ou 5 langues, ne se sentir chez soi nulle part, mais bien presque partout.
5: Ça construit quelque chose qui est un mouvement passionnant chez lui, qui est continuellement posé la question de l'origine. D'où vient que ?
2: Claude Burgelin, biographe et ami de Georges Perec.
5: Et c'est une question, je la rapproche de la démarche des Lumières, qui s'interroge sur l'origine des phénomènes sociaux, Rousseau, Diderot, etc. D'où vient que? Et ce qui rend Espèce d'espace un texte magnifique, c'est justement la façon dont il pose tout le temps, sur des gestes très simples ou des conduites élémentaires, la question de l'origine, d'où vient que? Alors, peut-être que j'ai très loin de Lou Bartov en disant cela, mais il me semble que cette question de l'origine, elle est... Il sait qu'il est impossible de répondre à la question de l'origine, mais...

0: Et là, il la pose. Comment est-ce qu'on peut avancer dans cette question et comment est-ce qu'il faut la reposer à chaque instant?
1: Ce qu'il montre, c'est que le rapport au lieu, c'est quelque chose qui se fabrique à l'intérieur d'une langue. Et on peut dire que le lieu de Pérec, le lieu dans lequel il a vraiment habité, c'est magnifique d'ailleurs, c'est la littérature. C'était vraiment son lieu de vie.
2: J'ai un foyer, j'ai un chat. J'ai des livres, j'ai des fleurs, j'ai des objets que j'aime. Et j'ai un travail qui me passionne, qui m'absorbe complètement, qui me... Et je suis très heureux quand j'écris. J'ai un lieu où vivre, qui est à Paris. Je suis bien chez moi, j'ai un très beau bureau dans lequel je travaille, avec une bibliothèque et des livres et les auteurs que j'aime. Et je peux travailler 10 heures par jour et j'aime ça.

0: Mes espaces sont fragiles. Le temps va les user, va les détruire. Rien ne ressemblera plus à ce qui était. Mes souvenirs me trahiront. L'oubli s'infiltrera dans ma mémoire. Je regarderai sans les reconnaître quelques photos jaunies au bord tout cassé. Il n'y aura plus, écrit en lettres de porcelaine blanche collées en arc de cercle sur la glace du petit café de la rue Coquillière, ici on consulte le bottin et casse-croûte à toute heure. L'espace fond comme le sable coule entre les doigts. Le temps l'emporte et ne m'en laisse que des lambeaux informes. Écrire. Essayer méticuleusement de retenir quelque chose. Arracher quelques bribes précises au vide qui se creuse. Laisser quelque part un sillon, une trace, une marque ou quelques signes.
1: Mon choix des lieux, vous en pensez quoi, le choix de mes quatre lieux?
2: C'est une intersection entre vous, votre travail d'historien, votre passé, votre personnalité, vos recherches, etc. Et Georges, c'est un choix historique sur les racines qui n'est pas forcément ce qu'on peut penser sont les lieux de Georges. Mais j'ai trouvé que c'était intéressant, mais... Bon, Georges, lui, c'était vraiment un Parisien. Et les lieux de Georges, c'est la ville et c'est Paris. Il avait aussi ce côté recherche, racine, historique. Donc, il est allé jusqu'à New York, il a fait le voyage en Pologne. Mais est-ce qu'on peut appeler ça les lieux de Georges? Enfin, c'est un choix très intéressant. C'est pas le choix du livre, lieu. Comme vous savez, la seule coïncidence, c'est la rue Villain.

0: Le lieu des origines est un nom qui a fasciné Pérec, ce nom de Burguline.
1: La Tunisie.
2: Alors, le lieu des origines...
3: Le lieu des origines...
2: C'était un petit manoir en Anjou, très perdu.
3: On va dire que c'est le Maroc.
4: Je ne sais pas.
5: Je
1: répondrai que cet endroit, ce lieu est la Pologne, mais une Pologne que je pourrais accepter et aimer.
6: Mon lieu des origines, mais au pluriel.
7: C'est la rue Saint-Denis, parce que c'est chez ma grand-mère.
6: Je pense qu'on a plusieurs lieux des origines.
5: Et voilà Radziszewska.
6: Quand j'étais très jeune, j'étais de façon viscérale attirée par la France.
1: Hazara en Corse.
3: Mais c'est des origines un peu fantasmées en même temps.
8: Je suis incapable de répondre. Le lieu des origines.
1: Je dois dire Chicago.
8: Je ne sais pas.
9: Finalement, c'est ici, c'est dans cette maison. Vraiment, cette maison, ce quartier, je me sens chez moi.
10: Merci à Michel Cochoul, Eva Pawlikowska, Sylvia Richardson, Jean-Luc Joly, Robert Bobert, Claude Burgelin, Witold Dąbrowski, Marek Danielkiewicz, Grzegorz Winiszki, Wojciech Harliński, Anna Hursan, Franek Zarzewski et Ise Bernato. Merci aussi à Christophe Pachnik, Alexandra Jedryczka, Alexandra Wlodarczyk, Charlotte Roux, la merveilleuse équipe Loubartwald et Habiba Tchaouch. Lecture, Benjamin Habitant, Olga Grimbert, Jérôme Moreau-Marron. Traduction, Anya Blumstein. Prise de son, Patrick Muller, Christophe Papon. Mixage, Bruno Mourlan. Documentation, Anne-Lise Signoret. Archivina, Véronique Jolivet. Chargée de programme, Marie-Vonne Abolivier et Anaï Morales. Coordination, Johanna Bedeau. Sur les lieux de Georges Perec, Lou Bartoff, Le lieu des origines. Un documentaire de Claire Zalt réalisé par Diffie Mariani. 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
17: 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Mais pour l'heure, il est 18h sur France Culture. L'heure de notre journal, Mélanie Kuzelevitch, bonsoir.
18: Bonsoir Thomas, bonsoir à tous. Des violences et des coups des élèves et des professeurs d'un lycée en Seine-Saint-Denis dénoncent l'interpellation musclée d'un lycéen au sein de l'établissement. Pendant ce temps, la colère des jeunes ne retombe pas, mais les autorités, elles, changent de ton. Sébastien Lecornu dénonce la transformation de la contestation en mouvement de violences urbaines. Le Rassemblement national demande plusieurs têtes, notamment la démission du président du Conseil constitutionnelle et celle du gouverneur de la Banque de France. L'OTAN et l'UE se penchent sur l'avenir de l'Ukraine. À Bruxelles, Volodymyr Zelensky doit désormais surtout compter sur ses alliés européens. Et puis la fin d'un feuilleton à Angoulême, le festival de BD aura bien lieu en janvier. Alors que plusieurs lycées sont toujours bloqués et que la colère des élèves est toujours vive, des enseignants et des membres du personnel de Paul-et-Loire à Saint-Denis dénoncent aujourd'hui une intervention violente de policiers en civil dans l'enceinte de l'établissement pour interpeller un lycéen. Les personnels parlent de réactions violentes et de coups de la part de la police, alors que certains d'entre eux tentaient de s'opposer à l'arrestation de cet élève. La scène a été filmée et plusieurs vidéos ont été transmises aux médias. Bonsoir Édouard Barruet.
4: Bonsoir.
18: Que sait-on de cet incident et que dénoncent les professeurs ?
4: Eh bien, l'intervention s'est déroulée dans l'enceinte du lycée. Bilal en a été témoin, il est lycéen et représentant des élèves. Ce matin, il manifestait devant les grilles de Paul-et-Loire.
16: Aux alentours de midi, j'apprends qu'un camarade est retenu dans le bureau du proviseur et qui va faire intervenir les forces de l'ordre. Moi, je rentre pour voir ce qui se passe et je vois des professeurs qui sont déjà devant. Dès qu'ils ont vu que le jeune allait se faire arrêter par la police au sein de l'établissement, tous les professeurs ils ont arrêté de faire cours. Tout le monde est venu, il y avait une solidarité, il y avait au moins plus de 100 profs qui sont venus et tous ont fait barrage.
4: Selon Bilal, et ce sont ses mots, le proviseur a convoqué l'élève pour le livrer aux policiers.
16: Les forces de l'ordre interviennent, donc des policiers en civil interviennent, ils rentrent. Les professeurs le tenaient, les policiers poussaient les profs, etc. Donc c'est très violent l'échange. Les élus sont aussi venus, les élus de la mairie, ils rentrent chez lui sous protection des élus.
4: Sur les vidéos partagées via les réseaux sociaux, on voit un jeune tenu par un homme avec un brassard de police au bras. Autour d'eux, des adultes scandent « Libérer notre élève ». Adrien Kosik, professeur de sciences économiques et sociales au lycée Paul-et-Loire, était lui à l'extérieur de l'établissement lors de l'intervention policière. Cet après-midi, il a décidé de manifester avec les élèves devant le commissariat de Saint-Denis, sa colère n'est pas retombée.
19: On est tous scandalisés que de telles façons de faire puissent exister dans notre République. On n'aurait jamais imaginé que des hommes armés entrent dans un lycée. On pensait que le lycée serait un cadre protecteur pour les élèves et ça ne l'est plus. La répression entre aujourd'hui jusque dans ce havre de paix qui devrait être un établissement scolaire.
4: La préfecture de police s'est expliquée, assurant que c'est le chef d'établissement qui a demandé à la police d'intervenir. Nouvel épisode donc de tension pour le lycée Paul-et-Loire de Saint-Denis, qui est aujourd'hui devenu un symbole du mouvement lycéen, notamment à cause de ses problèmes de bâtiments en mauvais état. C'était d'ailleurs devant cet établissement que s'était rendue la militante écologiste Greta Thunberg ce mardi.
18: Les précisions d'Edouard Barruet. Dans la matinée à Rouen, 1500 élèves de l'institution Sacré-Cœur ont été évacués après une tentative d'intrusion dans l'enceinte du lycée, rapporte de son côté ICI Normandie. Alors que s'ouvre la cinquième semaine de mobilisation des lycéens, le ministre de l'Éducation, Édouard Geffray, reçoit en ce moment pour la troisième fois les représentants des organisations lycéennes pour aborder les problèmes du bâti scolaire, Parcoursup et les emplois du temps. Le Premier ministre, lui, change de ton. Il s'est exprimé à la mi-journée. Pour Sébastien Lecornu, les violences entachent le mouvement lycéen.
20: Ça ne ressemble plus à un mouvement lycéen. Là, on a un mouvement de violence urbaine. Donc, d'ailleurs, l'intensité de la violence a encore augmenté ces derniers jours, singulièrement en zone urbaine précise, Paris, Créteil, Lyon, quelques points disséminés sur le territoire, et dans lequel il y a, pour le coup, un appel de violence qui est absolument épouvantable. Ce matin, autant que ces derniers jours, des tirs de mortier avaient lieu de la rue vers les lycées, on a même eu des intrusions de personnes qui sont allées tirer au mortier dans les lycées. Ce n'est pas un mouvement lycéen. C'est faire injure d'ailleurs aux lycéens qui ont voulu témoigner une angoisse, un mécontentement ou demander des choses au gouvernement ou aux conseils régionaux. Il faut vraiment faire la part des choses entre les violences urbaines qui ne trouvent pas de cadre légal et d'acceptation par définition d'un cadre de revendication. Donc ça, il faut le faire parce que ça serait aussi jeter l'opprobre sur les lycéennes et les lycéens qui ont exprimé un mécontentement. On a globalement quelque chose comme 200 lycées sur les 3700 que compte le pays, dans lequel il y a une violence qui s'enquiste, qui n'est pas d'ailleurs toujours une violence qui vient des lycéens ou de jeunes, de gens qui sont du lycée concerné, mais qui viennent évidemment de l'extérieur.
18: Le gouvernement confronté à la contestation des lycéens, mais aussi au mécontentement d'une partie de la police. Depuis le début du mouvement, près de 8000 manifestants ont été placés en garde à vue. C'est plus que lors du mouvement des Gilets jaunes. Le ministère de l'Intérieur recense plus de 900 blessés du côté des policiers et des gendarmes, 200 parmi les lycéens et 150 parmi les personnels de l'éducation. 36 enquêtes confiées à l'IGPN pour des soupçons de violences policières. Et aujourd'hui, le syndicat de police Alliance qui compte déposer plainte contre l'État pour mise en danger
0: danger de la vie d'autrui. Bonsoir Julie Paco.
21: Bonsoir Mélanie.
0: Le syndicat dénonce une dissonance entre les consignes du ministère de l'Intérieur et celles de la hiérarchie.
21: Oui, les instructions de Laurent Nunez n'auraient pas été relayées de la même manière sur l'ensemble du territoire, assure Johan Mara, délégué national d'Alliance Police Nationale.
22: Dans de multiples endroits, on a demandé à nos collègues de ne pas utiliser, voire de ne pas prendre d'armement intermédiaire. On a demandé aux effectifs de ne pas intervenir. On a des endroits où, à partir du moment où on a des écharpes tricolores qui sont arrivées, on a demandé aux effectifs de reculer, de ne plus se servir de moyens lacrymogènes, par exemple. C'est toute cette dissonance et tous ces ordres contraires qui, aujourd'hui, mettent en insécurité nos collègues sur le terrain. Et on a des collègues qui sont blessés dans ce cadre-là. Et c'est pour ça qu'on dépose plainte contre l'État, pour que chacun assume ses responsabilités.
21: Le syndicat policier assure collecter un certain nombre de preuves, des consignes écrites, des enregistrements émanant de commissaires, d'officiers ou encore de préfets démontrant le non-respect des instructions de Laurent Nunez. Or, place Beauvau, et bien l'entourage du ministre assure qu'un seul rappel à l'ordre a été réalisé à l'encontre du préfet d'Indre-et-Loire concernant la suspension du LBD, le lanceur de balles de défense, dans son département. Une suspension dont un sénateur s'est fait l'écho mardi lors de l'audition du ministre de l'Intérieur. Or, d'après nos confrères d'ici Touraine, ce soir, le préfet d'Indre-et-Loire n'a jamais suspendu le recours au LBD, mais simplement rappelé la réglementation encadrant son usage par les forces de l'ordre dans un département où un lycéen a été éborgné fin septembre par un tir de LBD. Le policier auteur du tir a été mis en examen mardi pour violence aggravée.
0: Julie Paco, et autre ambiance à Rennes ce matin où des policiers et des gendarmes se sont présentés à visage découvert lors de la manifestation des lycées. Des lycéens d'Émile Zola, selon ICI Armorique, les fonctionnaires avaient aussi posé à terre leur bouclier anti-émeute. À Aubagne, le collégien de 14 ans qui a tiré et blessé sur le principal et une professeure de son collège lundi est mis en examen et placé en détention depuis hier. Deux autres adolescents liés à True Crime Community, une communauté en ligne fascinée par les tueries de masse, viennent d'être interpellés. L'un a 13 ans, il a été interpellé dans le Nord, et l'autre de 17 ans est soupçonné d'avoir projeté une attaque dans un établissement alsacien. Margot Steve, vous avez pu consulter le contenu du compte TikTok du collégien d'Aubagne qui éclaire un peu plus sur son profil.
23: Oui, ce qui frappe déjà, c'est sa photo de profil, celle de l'auteur d'une fusillade dans un collège de Crimée. Mais c'est la tuerie de Columbine qui semble obséder l'adolescent, notamment dans les jours qui précèdent son passage à l'acte. Entre le dimanche et le lundi matin, le collégien partage près de 40 publications qui glorifient les deux auteurs de cette fusillade qui avait tué 12 personnes en 1999 aux États-Unis. Au total, d'après le décompte de France Info, plus de 300 contenus partagés par le collégien font référence à Columbine ou à d'autres fusillades. Fusillade dans des établissements scolaires. Une fascination qui passe aussi par des publications de scènes de jeux vidéo. Cette séquence glaçante, notamment partagée par le collégien 5 jours avant son passage à l'acte, où l'on assiste dans la peau du tireur à une fusillade sanglante au sein d'une école. Quant à la mouvance TCC pour True Crime Community, l'adolescent assume clairement y adhérer. Dès sa biographie, il se décrit lui-même comme un supporter de cette nébuleuse dont les membres sont fascinés par les tueries de masse. C'est d'ailleurs sa probable adhésion à cette idéologie qui a valu à cet adolescent une mise en examen à caractère terroriste.
0: La communauté TCC a été identifiée par la police il y a une dizaine d'années. Au total, 3 enquêtes ont été ouvertes par le parquet national antiterroriste. La passe d'armes continue entre Marine Le Pen et Richard Ferrand. Depuis Bruxelles, la candidate à la présidentielle a exigé le départ de Richard Ferrand à la tête du Conseil constitutionnel. Elle estime que le président du Conseil, elle estime qu'il a rompu avec son devoir de neutralité. Récemment, Richard Ferrand a publiquement balayé la proposition de la candidate d'extrême droite de réviser la Constitution par référendum sans passer par le Parlement grâce à l'article 11. Bonsoir Antoine Marette.
24: Bonsoir Mélanie.
0: Changer la Constitution par référendum, c'est pourtant une proposition phare de Marine Le Pen.
24: Effectivement, Marine Le Pen veut changer la Constitution pour pouvoir mettre en place la priorité nationale et sa politique migratoire. Problème, avec l'article 89, il faut passer par les deux chambres. Or, le RN n'a pas de majorité au Sénat. Elle souhaite donc passer par l'article 11 pour réformer la Constitution, c'est-à-dire passer par un référendum simple, ce que Charles de Gaulle a fait à 2 reprises. Mais ce serait désormais impossible, selon Richard Ferrand et le constitutionnaliste Benjamin Morel, auteur de « Crise politique, crise de régime » paru chez Odile Jacob.
25: Au
2: Aujourd'hui, la situation a quelque peu changé puisque depuis deux décisions, le Conseil constitutionnel se déclare compétent pour contrôler les décrets de convocation. C'est quoi juridiquement un référendum ? Juridiquement, c'est un décret de convocation qui dit au maire, sortez les urnes et aux électeurs, rendez-vous tel jour, telle heure pour voter. Pas de décret, pas de scrutin. Et donc aujourd'hui, avant même que le référendum n'ait lieu, le Conseil constitutionnel considère qu'il pourrait censurer ce décret et que censurant ce décret, eh bien, les opérations électorales deviendraient dès lors impossibles. Et c'est ça aujourd'hui qui est en jeu. Le général de Gaulle l'a fait, mais Marine Le Pen pourrait être empêchée de le faire parce que le cadre juridique serait à ce moment-là inexistant.
24: Quant au devoir de neutralité du président du Conseil constitutionnel, mis en avant par Marine Le Pen, il existe. Mais Richard Ferrand peut tout de même commenter un contenu juridique s'il s'abstient de commentaires politiques. À ce titre, l'expression « n'est pas de Gaulle qui veut », qu'il a prononcée à propos de la candidate RN, pourrait donc lui être reprochée. Seul le Conseil constitutionnel, en interne, peut faire le choix d'écarter l'un de ses membres. En attendant une éventuelle sanction très peu probable, une démission ou un empêchement, Richard Ferrand devrait rester président du Conseil constitutionnel jusqu'en 2034, ce qui veut dire que si elle est élue, Marine Le Pen devra composer avec lui pendant tout son quinquennat.
0: Merci Antoine Maret. Et après Richard Ferrand, le RN demande maintenant la démission du gouverneur de la Banque de France, Emmanuel Moulin. Ce proche d'Emmanuel Macron est accusé par le député Jean-Philippe Tanguy d'avoir franchi la ligne rouge pour avoir rappelé que le budget pouvait être adopté sans vote au Parlement. L'indignation grandit dans la magistrature après les attaques visant un juge de Bobigny. Le magazine d'extrême droite Frontières lui a consacré sa une et un numéro en l'accusant de biais politique. Le parquet de Paris a annoncé examiner la publication parue mardi ainsi que les commentaires auxquels elle donne lieu. En pleine discussion budgétaire, les acteurs du secteur social et de l'associatif se mobilisent toute la semaine. Manifestation à l'appel d'une soixantaine d'organisations regroupant plus de 900 associations de lutte contre la pauvreté et l'exclusion. Ils étaient plusieurs centaines près de l'Assemblée nationale à Paris cet après-midi pour dénoncer les baisses de subventions répétées, parfois de plus de 70%, et une surcharge de travail, Marine Corbel.
3: 1000 personnes ont appelé le 115 hier soir en Seine-Saint-Denis. 6 d'entre elles seulement ont pu avoir un hébergement d'urgence pour la nuit. Illustration du manque de moyens du secteur associatif donné par Vivien Gasque. Il préside Interlogement 93 qui réunit plus de 40 associations sur le département.
5: Globalement, sur le secteur de l'hébergement, on a des crédits qui sont en baisse alors que les besoins augmentent tout le temps. Pour vous donner un chiffre au niveau national, pour pouvoir maintenir la capacité d'hébergement en France, il manquait 200 millions d'euros dans le budget de l'État.
3: Dans la petite foule, on croise aussi des membres d'associations qui travaillent sur le handicap, l'addiction ou encore la protection de l'enfance. Toutes sont touchées par les baisses de subventions, alerte Pascal Brice. Il est le président de la Fédération des acteurs de la solidarité.
6: Ça ne s'était jamais vu depuis 50 ans parce que les financements publics sont en recul. Nous sommes en train de perdre dans ce pays ce tissu associatif auquel l'État, la société a confié depuis des décennies les personnes les plus fragiles dans ce pays.
3: Le délitement du tissu associatif, c'est très concret pour Prisca Béroche, déléguée générale de l'association La Cloche, qui lutte contre l'exclusion sociale.
7: Tout le monde est vraiment sur les rotules. Je pense qu'il faut vraiment avoir ça en tête, que toutes les personnes qui travaillent dans ce secteur sont épuisées. On le ressent, et c'est pas tant des charges de travail qu'une charge mentale, qu'une charge émotionnelle. C'est beaucoup d'inquiétudes, c'est un flou permanent. Et c'est quelque part en ce mois, dans l'incertitude.
3: Et le budget 2027, débattu en ce moment à l'Assemblée nationale, fait craindre au monde associatif une nouvelle dégradation de la situation. Pour l'instant, par exemple, 6,6 milliards d'euros d'économies sont demandés aux collectivités, ce qui aurait un impact direct sur les budgets des associations qui dépendent en grande partie des financements locaux.
0: Volodymyr Zelensky est arrivé à Bruxelles pour rencontrer les dirigeants de l'OTAN et de l'Union européenne. Le président ukrainien espère obtenir une pression réelle sur la Russie au sommet des 27 qui s'ouvre demain. Face au désengagement des États-Unis de Donald Trump, l'Ukraine compte d'autant plus sur ses alliés européens. Fabien Cazot à Bruxelles.
25: Volodymyr Zelensky a commencé sa tournée bruxelloise au siège de l'OTAN où il veut s'assurer du soutien renouvelé de l'Alliance au sein de laquelle Donald Trump souffle le chaud et le froid. L'OTAN, dont l'Ukraine n'est pas membre, mais qui fournit à Kiev une aide précieuse pour l'acheminement d'armements et d'équipements militaires. Une aide logistique qui passe notamment par l'Allemagne, dont l'aéroport de Leipzig a justement été visé par une tentative d'attaque russe l'été dernier. Le chancelier Friedrich Merz a voulu se montrer très clair aujourd'hui.
26: Je plaide pour que nous
1: fassions tout ce qui est en notre pouvoir pour aider l'Ukraine cet hiver et l'an prochain. Nous devons accroître nos capacités financières une fois de plus pour aider réellement l'Ukraine de manière durable. Et je reste fermement convaincu que nous ne défendons pas seulement l'intégrité territoriale de l'Ukraine, mais que nous défendons également l'ordre politique de l'Europe, qui est réellement mis sous pression en ce moment par la Russie.
25: Avant de participer au Conseil européen demain matin, Volodymyr Zelensky doit rencontrer plusieurs chefs d'État européens en bilatéral ce soir. Emmanuel Macron ainsi que les premiers ministres polonais, danois et belges. Le prêt de 90 milliards d'euros consenti l'an dernier pour couvrir les besoins ukrainiens jusqu'à l'année prochaine semblant déjà insuffisant.
0: Et Emmanuel Macron doit s'entretenir avec le président ukrainien à 19h ce soir. Au Brésil, à 10 jours du second tour de la présidentielle, le Sénat adopte une réforme constitutionnelle qui prévoit une réduction du temps de travail. La fin de la semaine de 6 jours doit entrer en vigueur progressivement et le temps de travail doit passer de 44 heures à 40 heures par semaine. Défendu depuis des mois par l'actuel président Lula, le candidat de gauche mise sur cette réforme pour rattraper son retard sur son adversaire, le sénateur conservateur Flavio Bolsonaro. Il espère même faire de cette victoire sociale un tournant, Jean-Mathieu Albertini.
8: Lula ne cache pas sa joie. Sur une vidéo où on le voit regarder le résultat du vote au Sénat, il sautille presque de bonheur.
9: C'est un moment extraordinaire pour le peuple brésilien. Je suis sûr qu'une conquête pareille ne sera jamais remise en cause parce que ce n'est pas une conquête bureaucratique mais une conquête de la rue et d'un désir historique du peuple brésilien. Je veux donc rendre hommage à ce peuple brésilien et aux sénateurs et sénatrices qui ont voté en faveur parce que le peuple mérite le respect.
8: Enfin, les Brésiliens pourront avoir 2 jours de repos et ne plus se contenter d'un seul par semaine. Grâce à cette réforme ultra populaire qui tombe à pic, Lula, qui porte le projet depuis des mois, espère coiffer au poteau son adversaire qui dispose d'un léger avantage dans les sondages et a reçu le soutien de la majorité des candidats défaits au premier tour. Conscient que son opposition féroce à cette réforme pourrait lui coûter l'élection, Flavio Bolsonaro a au dernier moment choisi de voter en faveur.
11: La réforme du travail, je voyage dans tout le Brésil et la majorité des travailleurs veut cette réforme. Donc je vais voter en faveur de cette réforme. Mais nous défendons un projet encore meilleur, comme toujours.
8: Alors que son adversaire veut revenir dessus s'il l'emporte, Lula annonce en complément des mesures importantes à destination des travailleurs indépendants, plutôt réticents envers son gouvernement. L'idée étant d'aller chercher aussi ceux qui ne sont pas concernés par la réforme. Pas sûr que tout cela soit suffisant, mais grâce à ses initiatives, il peut espérer renverser la tendance.
0: Jean-Mathieu Albertini, au Brésil. Le festival de BD d'Angoulême, nouveau format, aura bien lieu en janvier prochain. Le tribunal judiciaire d'Angoulême vient de rejeter le recours de l'ancienne société organisatrice du festival 9e Art Plus et l'association du Festival international de la bande dessinée. Bonsoir Héloïse Weiss.
12: Bonsoir.
0: Cette décision clôt un long feuilleton et l'annulation l'année dernière d'un des plus grands festivals de bande dessinée au monde.
12: Oui, aux manettes de l'événement depuis 2007, 9e Art Plus avait finalement renoncé à l'organisation de l'édition 2026 face à une succession de crises, des accusations de management toxique, d'opacité financière et le licenciement d'une salariée ayant dénoncé un viol avait conduit à un boycott des auteurs. Dans la foulée, une autre association, l'ADBDA, l'Association pour le développement de la bande dessinée à Angoulême, qui regroupe la ville et la région notamment, avait repris le dossier. Association qui avait ensuite, via son appel à projet, choisi un nouveau prestataire, le groupe Morgan, connu pour produire 2 festivals de musique, les Francofolies de La Rochelle et le Printemps de Bourges. Mais c'est précisément cet appel à projet que contestait 9e Art Plus et l'association du Festival international de la bande dessinée, privée de subventions par les pouvoirs publics. Ces 2 structures s'estimaient victimes de concurrence déloyale et réclamaient 300 000 euros de dommages et intérêts. Hier, les magistrats n'ont finalement retenu ni concurrence ni parasitisme, car Morgan, le nouveau prestataire, devra aussi élaborer une identité distincte de la précédente. Les demandes d'annulation de l'appel à projet et l'interdiction du nouveau festival ont donc été rejetées par le tribunal. Contacté, Xavier Bonnefond, le maire de la ville, salue une victoire de la bande dessinée et confirme les dates de la prochaine édition du festival. Ce sera du 27 au 31 janvier 2025.
0: 2027. La programmation, elle, sera dévoilée début décembre. Et puis un mot rapide du temps, ce sera perturbé à l'ouest. Encore du soleil à l'est, il fera 16 à 21 sur le nord-ouest et 20 à 25 degrés ailleurs. C'est la fin de ce journal, il a été réalisé par Alix Forgeot, à la technique Nicolas Leroulé. Tout de suite, question du soir avec Thomas Negarov. Bonsoir.
10: Merci Mélanie Kuzelevitch. Question du soir, en effet, c'est parti.
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0: La barre est placée haut pour 2030 et il pourrait être utile d'être plus flexible sans pour autant compromettre nos objectifs en matière de CO2. Ce qui pourrait nous aider, c'est la mise en place de super crédits pour les véhicules de plus petite taille et pour les véhicules fabriqués en Europe.
10: Oliver Blum, lors de l'inauguration du mondial de l'auto, le patron de Volkswagen, tente d'arracher de moindres contraintes environnementales contre son soutien et celui de son pays, l'Allemagne, à la mise en place d'un Made in Europe. Une idée simple et presque révolutionnaire, que l'argent public européen, subventions, primes, marchés publics, servent d'abord à acheter ce qui est fabriqué en Europe. Alors, est-ce la solution magique pour sauver l'industrie européenne ? On en débat avec nos invités. Bonsoir Marion Gaillard, bonsoir.
0: Bonsoir.
10: Vous êtes historienne, spécialiste des questions européennes. Vous avez signé figure au pluriel de l'Europe, penser, construire et incarner l'unité d'un continent. On va faire de l'histoire avec vous parce que pour comprendre où on en est, il faut toujours savoir d'où l'on vient et quels sont les principes fondateurs de l'Europe communautaire. Pour échanger, dialoguer, débattre avec vous, j'accueille Olivier Luanzi, bonsoir.
14: Bonsoir.
10: Vous êtes professeur au Conservatoire National des Arts et Métiers, spécialiste de la réindustrialisation. C'est bien l'enjeu de ce Made in Europe qui concerne beaucoup l'automobile, pas que l'automobile, mais quand même c'est le gros dossier actuellement en discussion. Et puis Lionel Fontanier est avec nous également, bonsoir.
15: Bonsoir.
10: Professeur à l'École d'économie de Paris, directeur de l'Institut des politiques macroéconomiques et internationales. Je l'ai dit en présentation, Marion Gaillard, on se tourne vers l'histoire aussi pour commencer. L'idée d'une préférence européenne, d'un Made in Europe tel qu'il est aujourd'hui discuté dans les allées du salon de l'auto, du mondial de l'auto comme on l'appelle aujourd'hui, ou à Bruxelles également aujourd'hui même, c'est une rupture dans l'histoire de la construction européenne ou pas ?
0: Alors oui et non, je vais toujours faire la même réponse. Oui, par rapport aux décennies qui viennent de s'écouler depuis les années 90 et le mythe d'une mondialisation heureuse, mais pas forcément sur l'origine de la construction européenne, qui est en fait un peu ambivalente.
10: Oui.
0: L'Europe, elle s'est faite à la fois sur le libre-échange, le credo du libéralisme économique comme vecteur de paix, on pourra en reparler, mais en même temps, dans le traité de Rome, on a certes le libre-échange à l'intérieur entre les États membres, mais on a une politique commerciale commune qui est mise en place dès le traité de Rome, avec la création d'un tarif extérieur commun qui a pour but de renchérir les importations en provenance de pays non membres de la communauté économique européenne à l'époque, et donc de favoriser le commerce intra-communautaire, donc déjà une forme de préférence communautaire.
10: Mais si je ne m'abuse, je crois que les Américains avaient réclamé que l'Europe soit plus ouverte sur le reste du monde que l'ensemble des tarifs douaniers. Donc l'Europe était quand même d'emblée un peu plus ouverte et un peu plus inscrite dans ce qu'on n'appelait pas encore la mondialisation que les autres espaces mondiaux, notamment les États-Unis.
0: Oui, ils ont essayé de tout temps, j'allais dire, de faire pression, évidemment. Ils étaient à la fois favorables à la création d'une Europe unie dans le contexte de la guerre froide, parce que cette Europe unie s'inscrivait évidemment dans le bloc occidental, et en même temps, ils voyaient bien que ça pouvait constituer une menace, cette unification.
10: Une concurrence, ouais.
0: D'autant plus que on faisait à l'époque, c'était pas encore l'Organisation mondiale du commerce, c'était le GATT, et donc on faisait des cycles de négociations au sein du GATT, et durant ces cycles de négociations, au fur et à mesure des décennies, on a progressivement baissé le tarif extérieur commun et commencé donc à désarmer, et puis ça s'est accéléré avec la mondialisation libérale à partir des années 90.
10: Olivier Luanzi, vous travaillez sur la réindustrialisation, mais quand on travaille sur la réindustrialisation, on travaille aussi sur la désindustrialisation. Et on accuse beaucoup l'Europe d'avoir produit cette désindustrialisation. Est-ce que pour vous, cette accusation, elle est justifiée? Je rappelle tout de même que si le traité de Rome parlait d'agriculture, de commerce ou de concurrence ou de transport, l'industrie n'était pas considérée comme une politique commune.
14: Ben, je vais faire la même réponse que tout à l'heure, oui et non. et pour une manière très simple, d'abord. Oui, la France s'est beaucoup désindustrialisée, elle s'est désindustrialisée bien plus que des voisins, comme l'Allemagne ou l'Italie, ou même la Suisse, qui n'est pas dans l'Union européenne, mais qui est dans l'espace économique européen. Et donc, dans cette désindustrialisation qui a duré à peu près de 1975 à 2009, il y a une spécificité, une singularité française. Les Allemands ont gardé une industrie puissante, alors qu'ils appliquent les mêmes directives européennes que nous, au moins en théorie, et les Italiens, c'est la même chose. Je vais donner quelques indicateurs pour mesurer cette différence. Nous avons un déficit commercial en biens de l'ordre de, allez, moins 40, moins 60 milliards par an. L'Allemagne est allée jusqu'à plus un bénéfice, un solde positif à plus de 150 milliards. L'Italie est aujourd'hui à peu près à 100 milliards d'euros. Donc on voit bien que ce n'est pas à cause de l'Union européenne que la France s'est désindustrialisée. D'autres pays européens ont réussi à maintenir un solde commercial, c'est-à-dire une puissance industrielle dans un monde de plus en plus ouvert, comme ça a été rappelé, malgré ou envers les directives européennes. Donc il y a bien une spécificité française, et quand on parle de désindustrialisation, toujours la première chose, c'est qu'il faut que la France balaye devant sa porte avant de pointer le doigt sur Bruxelles. Ça, c'est absolument essentiel. Non, globalement, l'Europe ne s'est pas désindustrialisée. Elle continue à être exportatrice nette de biens manufacturés, qui est l'indicateur un peu juge de paix.
4: Mais c'est 14% aujourd'hui de la richesse européenne. C'est quand même de moins en moins industrialisé, ce continent. Mais c'est intéressant, effectivement, d'entrer dans les déséquilibres à l'intérieur de l'Europe, parce que c'est aussi ce qui explique aujourd'hui des tensions quand il s'agit de négocier collectivement un accord sur la question industrielle. Lionel Fontanier, vous n'avez pas cité le Royaume-Uni, mais le Royaume-Uni a aussi connu une très puissante désindustrialisation. Est-ce qu'il y a un critère colonial ici? Est-ce que l'empire colonial de ces deux grandes puissances a retardé la modernisation de l'industrie, comme on le dit souvent, et que ça a accentué et accéléré la désindustrialisation quand tout à coup on s'est retrouvé face à la véritable concurrence?
15: Bon, alors c'est une explication possible. Je crois surtout que la véritable explication, c'est qu'il y a eu en France pendant longtemps des gains de productivité absolument phénoménaux, qui sont une partie de l'histoire. Je vais juste prendre la période qui commence après le premier choc pétrolier et qui va jusque avant la grande crise financière internationale, donc jusqu'à 2007-2008. Donc sur cette période, le volume, ce qu'on appelle la désindustrialisation, faut pas se tromper, ça a beaucoup été mentionné sur cette période-là, la désindustrialisation, c'est le fait que, en réalité, le volume de la production industrielle française a doublé. Vous allez me dire, mais pourquoi parle-t-on de désindustrialisation? Eh bien, parce que dans le même temps, la part de l'emploi dans l'industrie a été divisée par deux.
4: D'où la productivité.
15: D'où la productivité. Donc, on a produit deux fois plus avec deux fois moins. Ce qui veut dire que la productivité a été multipliée par quatre. Il y a eu un rattrapage en termes de productivité qui a été absolument phénoménal. Et donc, c'est ça qui a expliqué la désindustrialisation sur cette période. Et ensuite, on rentre à partir de 2008, dans des difficultés plus grandes pour lesquelles on peut trouver de multiples explications, mais en tout cas, la décolonisation est très loin derrière.
4: Marion Gaillard, pourquoi est-ce que l'industrie est considérée comme extérieure aux politiques communes? Alors, en 1957, lorsque le traité de Rome est négocié, il y aura Euratom avec la question de l'énergie, mais la question de l'industrie comme si elle était un tabou et qu'on ne voulait pas imaginer de comme il y a eu une PAC de politique industrielle commune.
16: Oui, tout à fait. Alors là aussi, il y a un paradoxe, c'est que la première communauté n'est pas la communauté économique européenne, c'est la communauté européenne du charbon et de l'acier. Donc l'industrie est au cœur de la construction européenne parce que ce sont les industries de l'armement et qu'il s'agit de faire la paix. Et il s'agit de faire la paix par l'interdépendance. Donc on pourra rediscuter le commerce pour faire la paix, Montesquieu, etc. Donc en fait, c'est paradoxal, parce que l'industrie est le parent pauvre du traité de Rome, mais elle est pourtant le cœur de la construction européenne au départ. Pourquoi elle est le parent pauvre du traité de Rome? Pour des choses qui résonnent aujourd'hui, notamment la méfiance de l'Allemagne vis-à-vis du tropisme français, en matière d'interventionnisme économique, notamment dans l'industrie, quelque chose qui est très traditionnel chez nous depuis même Louis XIV et Colbert, l'idée d'une intervention de l'État pour forger une industrie puissante, c'est très français et on le retrouve, c'est pas un hasard si aujourd'hui c'est Stéphane Séjourné, le commissaire français, qui propose le Made in Europe. Donc on a des tropismes comme ça et l'Allemagne se méfie de cela parce que la France est considérée comme un pays dépensier, qui a déjà une économie un peu fragile. Ça, c'est la première raison pour laquelle l'Allemagne se ici. La deuxième, c'est que l'Allemagne sort du nazisme, il ne faut pas l'oublier, et que donc elle n'a pas du tout envie d'un État fort qui se mêle de tout dans l'économie, parce qu'ils ont connu ça, et ça s'appelait le nazisme, effectivement. Donc eux, ils ont, au contraire de la France, un tropisme très libéral, et donc on a la rencontre de deux cultures politiques en matière de politique économique qui se heurtent et qui continuent à se heurter aujourd'hui. Donc l'industrie est absente du traité de Rome, effectivement, on se focalise sur la concurrence, dont on parle beaucoup en France aussi.
4: Oui. Arrêtons-nous un instant sur cette industrie automobile qui est au cœur du sujet, au cœur des attaques aussi de puissances étrangères, comme évidemment l'industrie automobile chinoise, dont on voit la puissance en ce moment même à Paris lors du mondial de l'auto. Olivier Loinzy, là pour le coup, la puissance industrielle française, elle est bien là, il y a une structure, l'automobile fait partie des fleurons industriels français, des fleurons industriels allemands. Est-ce que l'industrie automobile européenne est à ce point en danger qu'il faille aujourd'hui la protéger?
14: Alors d'abord, premier point, revenons sur cette dissymétrie entre les différents pays européens qui rajoute à cette dissymétrie de sensibilité politique sur l'interventionnisme. L'automobile française a décliné depuis à peu près une vingtaine d'années. Certes, on garde des marques prestigieuses qui flattent notre ego, notre fierté, etc. Mais la réalité, c'est que le commerce, je reprends encore une fois le commerce international, la France était exportatrice il y a une vingtaine d'années de l'ordre de plus de 20 milliards d'euros de véhicules. Et aujourd'hui, on est à moins 20 milliards d'euros. Donc, le déclin de l'industrie automobile française est quelque chose de longue date. L'automobile allemande, elle, a résisté à cette transition. Encore une fois, les gains de productivité qui ont été mentionnés tout à l'heure sont réels en France, en Allemagne comme en Italie. La France a choisi un modèle économique à partir de 1975 de tertiarisation de son économie et elle a beaucoup moins accompagné. Elle a accepté, elle a subi et accepté une désindustrialisation très massive, notamment dans l'automobile. Alors ça, c'était le passé. Aujourd'hui, donc, on est dans un choc frontal, non pas entre pays européens, mais effectivement avec une puissance autre qui est la Chine. Et sur plusieurs éléments. D'abord, il y a une question de concurrence, de coût. Donc avec une concurrence qu'on peut assez facilement qualifier de déloyale. Il y a un rapport de l'OCDE qui a officialisé quelque chose que tous les industriels ont vécu depuis des années, c'est que l'aide publique chinoise à ces entreprises est bien supérieure. Le chiffre, c'est 8 à 9 fois supérieur à l'aide publique qu'on reçoit en Occident. C'est le premier point. Et le deuxième point qu'on a moins vu venir, c'est que sur un certain nombre de véhicules et de transitions, notamment le véhicule électrique, la Chine a pris des positions technologiques d'avance assez marquées par rapport à nous. On le voit sur la batterie. Une génération, voire deux générations d'avance. Donc quand vous avez à la fois une compétitivité qui est moindre, même si elle est dans un cadre de concurrence déloyale avec des aides d'État dont profite votre concurrent et vous ne profitez pas, plus un retard technologique d'une à deux générations, oui, la crise est majeure, et notamment sur l'industrie automobile allemande qui a été l'un des éléments structurants de la réussite de l'industrie allemande.
4: On va venir sur les choix qui sont aujourd'hui faits, cette question du Made in Europe, mais Lionel Fontanier, pardonnez-moi, est-ce que nous sommes, nous les Européens, collectivement, les idiots du village global? Parce que quand j'entends l'idée d'un dumping ou quasi-dumping chinois, de frontières ouvertes, de pays qui aident davantage leur économie, les Américains qui font le Buy American Act, qui est du protectionnisme américain, est-ce qu'on est les seuls à croire encore à l'OMC avec la baguette magique de Pascal Lamy dans la main?
15: Pascal Lamy qui s'est occupé aussi de ces questions au niveau européen.
4: Et qui considère aujourd'hui qu'il a fait une erreur.
15: Voilà, donc qui a une vision un tout petit peu plus nuancée de ce que fait la Chine. Il faut voir qu'au moment où la Chine est rentrée à l'OMC en 2001, beaucoup pensaient que la Chine allait devenir une grande démocratie. Même si cet espoir a été douché, on pouvait encore s'accrocher à l'espoir que la Chine deviendrait une grande économie de marché, mais ça ne s'est pas produit non plus.
4: Quand vous dites grande économie de marché, c'est-à-dire respectant les règles du marché.
15: Voilà, donc en subventionnant un peu, comme tout le monde le fait, tout le monde subventionne, mais les Chinois subventionnent beaucoup plus. Donc si on regarde, le chiffre a été cité tout à l'heure par rapport à l'ensemble des pays, si on regarde très spécifiquement par rapport à l'Europe, et les calculs ont été faits à l'OCDE sur des données d'entreprise, donc on a ouvert les comptes, les livres de comptes des entreprises, donc c'est beaucoup plus précis que ce qu'on fait d'habitude. L'ordre de grandeur entre l'Europe et la Chine, c'est 6 fois plus de subventions en Chine qu'en Europe, donc c'est beaucoup, beaucoup plus. Oui. Donc ça, c'est de la concurrence déloyale, mais cette concurrence déloyale, on ne peut pas l'adresser à l'OMC, parce que ce qui est prévu à l'OMC, c'est de regarder les subventions à l'exportation. Et ce n'est pas de cela dont il s'agit. Il s'agit de prêts subventionnés, par exemple, il s'agit de subventions subventions directes aux entreprises, tout un tas de systèmes tout à fait opaques qui permettent de subventionner depuis l'amont de la chaîne de valeur jusqu'au produit final, donc depuis la cellule de batterie jusqu'à la voiture électrique.
4: Vous dites que ce n'est pas du ressort de l'ORD, Office de Règlement des Différends, d'Organisme de Règlement des Différends, c'est-à-dire qu'on ne peut pas porter l'affaire parce que ce n'est pas une aide directe à l'exportation.
15: C'est très très difficile à prouver.
4: Ah bon.
15: Et donc il faut faire des enquêtes très très approfondies pour y arriver. Et si on prend par exemple l'anti-dumping, ce qu'on a fait, ou l'anti-subvention, ce qu'on a fait sur les voitures électriques et les voitures à batterie vis-à-vis de la Chine, donc il a fallu obtenir des concurrents chinois, des constructeurs européens, qu'ils ouvrent leurs livres de compte pour montrer où étaient les subventions. Donc on imagine que c'est très très difficile. Certains ont accepté, certains ont refusé. Ceux qui ont accepté ont eu des droits de douane, des pénalités, puisqu'elles sont entreprise par entreprise moindres. Ceux qui ont refusé ont eu la pénalité maximum, qui elle-même n'est pas très élevée et qui ne suffit pas à compenser les choses. Donc on a une situation dans laquelle la Chine, d'une certaine façon, n'est pas soluble dans l'OMC.
4: Oui.
15: Et donc, les instruments de défense commerciale dont nous disposons aujourd'hui, qui sont OMC compatibles, l'anti-dumping, l'anti-subvention, etc., ne peuvent pas être utilisés de façon efficace. Donc, il faut passer à autre chose. Et cette autre chose, c'est la proposition de la DG Gros, donc, qui a été rappelée tout à l'heure. Donc, c'est cette Industrial Acceleration Act, donc, qui en français veut dire quelque chose comme l'acte législatif pour l'accélération de l'activité industrielle. C'est un peu lourd. Donc, on va dire l'IA dans la suite de la soirée.
4: Et, Made in Europe.
15: Voilà, mais qui n'est pas forcément Made in Europe,
4: c'est, non, ça, c'est là, ça le point.
15: On va dire que c'est l'IA, parce qu'on ne sait pas exactement où on va aller.
4: Mais l'IA, on ne comprend rien non plus, parce qu'on pense à l'intelligence artificielle.
15: Voilà, donc cet acte pour l'industrie.
4: C'est très européen, hein, les sigles incompréhensibles, on va essayer de...
15: donc, vive, voilà, cet accélérateur industriel.
4: Voilà, très bien.
15: On va rester sur cette traduction. Cet accélérateur industriel vise à faire de la politique industrielle dans un certain nombre de secteurs, on va y revenir. Et sous trois contraintes qui sont devenues des contraintes très fortes pour l'Europe, qu'on n'avait pas imaginées au départ. La première contrainte, c'est que la transition verte, la décarbonation de l'économie, si on le fait tout seul, ça va mal se passer. Ça va mal se passer pour l'industrie, on commence à le voir. La deuxième, c'est qu'il y a des questions de sécurité économique. Pourquoi il y a des questions de sécurité économique? On le voit tous les jours, c'est lié à l'intrusion de la géopolitique dans le commerce international. Et la troisième raison, c'est les dépendances critiques. Les dépendances critiques, on a parlé des minéraux critiques, on a parlé
4: des
15: terres rares, on a parlé de l'électronique, etc. Mais ça vient du fait que pendant très longtemps, on a vécu dans un monde d'interdépendance économique et on a enseigné à nos étudiants que l'interdépendance économique était source de gains, etc. Mais ce qui se passe maintenant avec le changement du monde qui nous entoure, qui devient plus conflictuel, c'est que ces interdépendances sont instrumentalisées en dépendance par un certain nombre de partenaires commerciaux. On a parlé de la Chine, mais les États-Unis font exactement la même chose.
4: Marion Guerre, c'est une révolution copernicienne que doit faire l'Europe ici. J'ai l'impression que c'est l'inverse même du modèle qui a construit notre continent et notre projet communautaire.
16: Oui, complètement. Je rebondis sur ce que vous aviez dit quand vous dites « Est-ce que l'Europe est l'idiote du village mondial ?» et sur ce qui vient d'être dit précédemment. Et en fait, on va voir se rejoindre les deux thématiques très importantes du moment, la géopolitique et la géoéconomie, dans l'idée qu'il faut que l'Europe sorte de la naïveté. C'est la grande expression de ces dernières années. On l'a d'abord utilisée plus sur le plan géopolitique, mais tout ce qui vient d'être rappelé sur les dépendances économiques en approvisionnement, etc., on le vit tous les jours. Et donc, il y a cette idée que l'Europe s'est construite, elle, autour de valeurs, en prêchant le multilatéralisme, le dialogue international, le règne du droit, et qu'en fait, elle est un petit peu toute seule à s'accrocher à ce modèle, et que donc, il faut arriver à faire autre chose sur la scène internationale et à défendre nos intérêts. Maintenant, une fois qu'on a dit ça, et on revient sur ce que vous aviez dit tout à l'heure, défendre nos intérêts. La question, c'est de définir quels sont nos intérêts. Et le problème, évidemment, c'est que les intérêts de tous les pays ne sont pas les mêmes. Donc, c'est bien joli de vouloir sortir de la naïveté, mais défendre nos intérêts, lesquels? Et j'insiste aussi sur un point, c'est qu'il y a des intérêts différents entre les États européens, la France, l'Allemagne, l'Italie, la Pologne, par exemple, notamment en raison de leur dépendance aux exportations vers la Chine, par exemple. Mais il y a aussi des intérêts divergents à l'intérieur même des États membres. C'est-à-dire que les grosses entreprises allemandes, elles veulent de la souplesse baisse pour pouvoir continuer à exporter en Allemagne, pour pouvoir continuer à avoir une partie de leurs matériaux qui sont fabriqués en Chine, mais les petites, les PME allemandes, elles subissent la concurrence chinoise et elles, elles veulent qu'il y ait un acte qui soit beaucoup plus ferme. Donc en fait, il faut que les gouvernements arbitrent entre des intérêts intérieurs divergents chez eux et ensuite que tous ces gouvernements arbitrent entre eux. C'est sportif.
17: Aujourd'hui, le Made in Europe fait sa grande rentrée dans la loi européenne. Ce n'est pas un simple changement de mode d'opératoire, c'est un changement de doctrine, encore impensable il y a seulement quelques mois. Notre objectif est clair, ramener l'industrie à 20% du PIB européen d'ici 2035, contre 14% aujourd'hui. Nous devons renforcer nos secteurs stratégiques en Europe, car sans base industrielle forte, pas de modèle social européen, pas de transition climatique, pas d'autonomie stratégique.
10: Stéphane Séjourné, commissaire européen chargé du marché intérieur et des services, était en mars dernier lors de l'annonce et la Commission parle, Marion Guerrier a évoqué les diversités, y compris à l'intérieur des États, la Commission elle parle évidemment toujours globalisant, le 20% ou le 14% c'est en moyenne pour les pays européens, mais ce Made in Europe, allons-y, ça veut dire quoi et ça change quoi concrètement pour l'industrie européenne? Est-ce que c'est de nature à protéger l'industrie européenne? D'abord, expliquez-nous, Olivier Loisy, ce que c'est.
14: Alors, le made in que l'on connaît tous sur nos produits, c'est un code douanier qui dit que la dernière étape de transformation importante a été faite dans le pays qui est cité. Alors, il y a tout un débat sur savoir quelle est la dernière étape de transformation importante. Vous mettez une étiquette sur un jean, est-ce que c'est la dernière étape importante de transformation? Il y a plein de débats là-dessus. Mais évacuons-les et revenons sur le sujet qui nous,
10: Nous intéresse. Et notamment l'automobile.
14: Et notamment l'automobile. On va prendre par exemple la commande publique. D'accord, l'État et la puissance publique achètent entre 10 et 15% du PIB à peu près dans notre activité. S'il y a un critère qui l'autorise de le faire, elle pourrait dire « moi je vais préférer acheter du Made in Europe ». Je suis l'État français, je ne peux pas dire que je vais acheter du Made in France parce que ça l'Europe me l'interdit. C'est notre solidarité européenne qui est tout à fait codifiée dans l'ensemble des textes depuis le départ, c'est ce marché unique. En revanche, les textes vont peut-être m'autoriser à dire que je peux préférer des voitures pour mes flottes de pompiers, de policiers qui soient faites en Europe. La grande difficulté qui n'est pas évoquée dans cette intervention-là, parce que c'était au début, c'est que comment vous définissez le Made in Europe? Vous allez faire un micro-trottoir et vous allez tomber sur une réponse évidente, intuitive, spontanée de tous nos concitoyens. Est Made in Europe ce qui est fabriqué dans l'un des États membres de l'Union européenne? Jusque-là, on est sur le bon sens. Eh ben non. La proposition de la Commission européenne dit que le Made in Europe, c'est certes ce qui est fabriqué dans les États membres de l'Union européenne, jusque-là, on est cohérent, mais aussi dans tous les États qui ont des accords de libre-échange ou des accords sur les marchés publics avec l'Union européenne. Et la liste est longue. Oui. Les États-Unis en font partie à travers une annexe à l'aide des textes de l'Organisation mondiale du commerce. La Suisse, le Canada, le Japon, la Corée du Sud, Singapour, l'Indonésie, le Vietnam, le Mexique, le Chili, la Nouvelle-Zélande. Et demain, avec le Mercosur, le Brésil, l'Argentine, et peut-être après-demain et rapidement, c'est la promesse de notre présidente de la Commission européenne, l'Inde et la Malaisie. Je vais prendre l'Inde comme exemple. Vous savez que nous sommes dépendants de médicaments et de médicaments critiques à 80 ou à 90% de l'Inde ou de la Chine. Si vous avez cet acte qui passe en l'État, nos hôpitaux ne pourront pas donner une préférence à des médicaments ou des substances dont on a besoin pour se soigner quand elles seront produites en France ou en Europe. Et on continuera cette dépendance absolument folle de médicaments essentiels à notre santé de la part de l'Inde. Voilà aujourd'hui toute l'ambiguïté entre ce qu'on appelle le Made in Europe et le Made with Europe, parce que c'est
10: pas
14: une
10: la
14: chose.
10: Petite Made in, Made with, c'est pas pareil.
14: C'est pas pareil, mais n'empêche que le commissaire européen n'a parlé que de Made in Europe, mais dans son texte, il y a les deux.
10: C'est intéressant ça, Lionel Fontanier, parce que on sent bien que la question de la souveraineté, elle est à échelle différente en fonction du concept qu'on le porte. Et d'ailleurs, je pense qu'il y a des gens qui nous écoutent, qui sont même très étonnés d'apprendre qu'il n'y a pas aujourd'hui de préférence communautaire pour les subventions, pour l'achat d'une flotte de voitures, que l'argent public peut servir autant à acheter des voitures chinoises fabriquées en Chine qu'une voiture fabriquée en Europe à au moins 70%, parce que c'est apparemment l'échelon qui est choisi, 70% des pièces produites sur le sol européen. Ça, c'est le Made in Europe, pas Made with Europe.
15: Sauf la batterie. La batterie rentre pas dans ce calcul.
10: Je pense que c'est pour ça qu'il y a 70%.
15: C'est 70%, ouais. Et la batterie, c'est en plus, avec les cellules fabriquées en Europe. Mais donc, pour reprendre un peu le recul sur le débat, je vais prendre un peu la perspective de Bruxelles. On a essayé de prendre la perspective française. Oui. Donc, la perspective de Bruxelles, c'est de dire au fond que ce à quoi l'Europe est attachée, ce sont les règles. Donc, les cycles multilatéraux, le GATT, l'OMC, etc., ça a été beaucoup évoqué. Donc, c'est bien sûr la baisse des droits de douane, mais ça n'est qu'une toute petite partie de l'histoire. Et ça, Pascal Lamy l'a dit souvent, et là, il avait raison. L'Europe, c'est d'abord un continent qui est attaché à des règles. Le point, c'est qu'aujourd'hui, les règles ne sont plus respectées. Et donc, on dit, qu'est-ce qu'on fait ? Qu'est-ce qu'on a dans notre besace pour faire en sorte que les règles soient respectées ? On a les instruments de défense commerciale dont je parlais tout à l'heure, et ceux-là ne sont pas efficaces. Donc, il faut faire autre chose. Mais l'Europe n'est pas seule à penser cela. Hein. On a l'impression qu'on est tout seul. En réalité, il y a 166 pays à l'OMC, et il y en a 2 ou 3 qui sont des pays qui posent vraiment problème. Donc la Chine pose problème pour les raisons qu'on a évoquées. Les États-Unis, pendant longtemps, n'ont pas posé problème, mais sont problème maintenant pour les raisons...
10: Et c'est la Maison-Blanche.
15: Voilà. Donc on a ces 2 pays qui posent vraiment problème, et on a un 3e pays qui pose un petit peu problème, que vous avez évoqué, c'est l'Inde, puisque l'Inde ne fait pas du commerce, elle fait de la politique. Systématiquement, à l'OMC, elle envisage les questions, non pas d'un point de vue économique, du point de vue de son intérêt économique, mais du point de vue de politique, ce qui est parfaitement respectable. Mais c'est son approche du problème. Mais tous les autres pays...
10: Oui, je comprends. Si vous dites 2 sur 166, sauf que c'est les deux plus grandes puissances économiques.
15: Tout à fait. Mais quand vous regardez les chiffres du commerce extérieur européen, j'ai toujours le point de vue de Bruxelles, et non pas le point de vue français. Qu'est-ce que vous voyez ? Ce qui a été beaucoup répété, et ce qu'on lit tous les jours dans la presse, c'est que tous les jours, on a un déficit de 1 milliard d'euros de commerce avec la Chine. Oui. Alors, les gens font leurs calculs et disent « Oh là là, mais ça fait 365 milliards par an ». En fait, ce n'est pas tout à fait 365, mais on va y arriver. Et on s'arrête là. Et on dit « voilà, le problème de l'industrie européenne, c'est la Chine, il faut se protéger, etc. Oui. » Mais ce qu'on oublie de dire, c'est que l'Europe surcompense ces 365 milliards en étant net exportateur à hauteur de 130 milliards. Donc, on arrive à compenser ces 365 milliards et à faire beaucoup plus, 130 milliards. Donc ça veut dire que l'Europe arrive sur les autres pays qui pensent comme nous, et qui ne pensent pas comme la Chine, qui ne pensent pas comme les États-Unis, qui ne pensent pas éventuellement comme l'Inde, arrive à refaire son déficit commercial sur la Chine. Et ça, c'est le commerce de marchandises, puisqu'on parle d'industrie, mais il y a les services.

0: start-up est une économie très ouverte, très impliquée dans les chaînes de valeur. Et je terminerai en disant juste que beaucoup des composants qui sont importés de Chine à très bas prix parce qu'ils sont subventionnés en Chine servent à la production de produits européens pour être réexportés ensuite. Donc une partie des subventions chinoises, d'une certaine façon, rentre dans les poches des Européens à travers les exportations de produits pour lesquels ils sont compétitifs.
1: Est-ce qu'on ne se trompe pas alors totalement en tentant d'inventer un protectionnisme européen alors que le libre-échange, ou en tout cas l'ouverture au marché mondial, à écouter Lionel Fontanier, nous est plutôt profitable? Et puis, question subsidiaire que je vous pose aussi à vous, spécialiste de la réindustrialisation, est-ce qu'il n'y a pas le risque, si on décide de réserver les aides publiques à ce qui est produit sur le sol, avoir les usines chinoises venir chez nous, un peu ce qu'ont connu les États-Unis avec l'industrie automobile japonaise au début des années 1980?
2: Alors, deux éléments de réponse. Vous pouvez approcher le sujet du rapport entre les États ou même de ce que c'est qu'une communauté européenne ou une nation uniquement par l'économie. Et dans ces cas-là, les chiffres qui ont été donnés sont bons. Sauf qu'il n'y a pas que l'économie qui fait une nation. La souveraineté, c'est-à-dire la capacité de choisir son destin, la liberté de choisir son destin, est essentielle. Quand vous êtes dépendant à 80 à 90% des molécules actives de nos médicaments de l'Inde ou de la Chine, quand vous êtes dépendant à 80% en puces électroniques de Taïwan avec la situation dans laquelle il est, quand vous êtes dépendant à 80-90% de terres rares, etc., etc., la liste est très très longue. La liste est très très longue. Dans ces cas-là, vous avez développé, et ça a été dit tout à l'heure, dans un modèle de libre-échange qui était là pour optimiser les valeurs économiques, des dépendances telles que vous n'avez plus votre vulnérabilité. Refaisons un scénario Covid, mais pas avec un virus, mais avec une bactérie en Europe. Nous sommes entre les mains de l'Inde qui nous livrera ou nous ne livrera pas les antibiotiques qu'elle fabrique pour nous. Est-ce que c'est ça que nous souhaitons comme destin collectif? Donc oui, on peut chercher à optimiser l'économie. La prospérité est essentielle à une communauté ou à une nation, mais la souveraineté est au moins aussi essentielle. Et puis je vais aller un petit peu plus loin parce que la France a connu cette désindustrialisation qui peut menacer le reste de l'Europe avec la même amplitude. Regardez ce qui s'est passé par exemple avec les gilets jaunes. L'industrie est un outil de redistribution de la richesse dans les territoires. Les services, et notamment les services à haute valeur ajoutée, se concentrent dans les métropoles. On a des très belles métropoles dites d'équilibre en France, très bien, mais regardez ce qui s'est passé avec les gilets jaunes, regardez les votes extrêmes et faites la superposition de ces cartes avec la carte de la désindustrialisation. Si vous avez un État ou une communauté qui se désindustrialise, vous rompez des pactes de cohésion territoriale. On l'a vécu en France, je ne le souhaite pas pour l'Europe. Donc l'industrie et les échanges de biens peuvent être regardés sur un côté économique. Et la démonstration qui nous a été faite est parfaite. Simplement, la vie d'une communauté, la vie d'une nation, ce n'est pas que l'économie, c'est important, mais c'est aussi la souveraineté, la cohésion sociale et territoriale. Et puis, je vais vous poser une question. On s'oriente vers une transition énergétique, écologique. Il va falloir changer nos modes de vie, on le sait tous. Mais une voiture électrique, c'est un bien manufacturé. Une pompe à chaleur qui va remplacer nos chaudières à gaz, c'est un bien manufacturé. Un panneau solaire, c'est aussi un bien manufacturé. Est-ce que vous voulez que le destin dans lequel on se projette par rapport aux limites planétaires soit entre les mains de nos amis, entre guillemets, parfois de nos ennemis, en tous les cas de nos concurrents chinois? Là, on n'est pas sur de la souveraineté défensive, mais on est là, on se projette. Comment voulez-vous projeter dans une transition écologique si vous n'avez pas les équipements, le génie industriel qui sera nécessaire pour le réaliser?
1: Marion Gaillard, on évoque souvent cette tension en Europe entre l'approfondissement, et on parle ici d'approfondissement, de politique commune, et l'élargissement. L'Europe s'est souvent élargie pour ne pas avoir à s'approfondir ou parce que l'approfondissement était difficile. Est-ce qu'aujourd'hui, on n'arrive pas un peu au bout d'une histoire où on a tellement élargi à tellement d'États membres avec des réalités industrielles tellement différentes les unes des autres qu'il est aujourd'hui extraordinairement dur d'envisager un approfondissement commun autour de questions communes? Et la question subsidiaire, c'est celle d'avoir peut-être des petits groupes de pays qui avanceraient à leur rythme parce qu'ils seraient sur les mêmes bases industrielles.
3: Alors, deux choses. Moi, je suis une fervente avocate de l'élargissement. D'abord parce que, justement, ça a été dit, il faut choisir notre destin. Et l'Europe, elle a été faite pour permettre aux Européens qui sont tout petits, pris séparément dans le monde face aux grandes puissances, de mieux choisir leur destin. Malheureusement, ils n'ont pas toujours fait ce qu'il fallait faire pour pouvoir être en mesure de choisir leur destin. Mais plus on est nombreux, plus on pourra peser. Par ailleurs, en fait, c'est un peu un mythe parce que, en réalité, les dissensions dont nous venons de parler, elles sont avec plein d'autres pays, mais bon.

0: beaucoup, beaucoup entre la France et l'Allemagne, qui était là dès le départ. Donc en fait, il ne faut pas toujours tout mettre sur le dos des élargissements et des nouveaux membres, parce qu'il y a des dissensions très fortes à l'intérieur même de l'Europe des Six. On a le même tropisme libéral aux Pays-Bas, par exemple, et on le voit actuellement dans les débats, par exemple, sur le budget, qui sont une catastrophe, qui est en train de se passer sur la préparation du budget est catastrophique. Eh bien, on a des dissensions déjà à l'intérieur des six premiers États membres, j'ai envie de vous dire. Donc finalement, bon, je ne suis pas sûre que ce soit la faute réellement de l'élargissement. Après, ce qu'il faut, c'est sortir de cette naïveté, comme on l'a tous dit finalement autour de cette table, et peut-être sortir, vous avez dit, on a cru que la Chine allait devenir une grande démocratie. Oui, c'est-à-dire qu'on a cru qu'à travers le commerce et le dialogue, on allait pouvoir changer la politique à l'intérieur de nos concurrents ou de nos partenaires, comme cela avait été fait avec les pays d'Europe centrale et orientale, et notamment avec l'Allemagne de l'Est. C'est le credo des Allemands du changement par le rapprochement. On se parle, on commerce, et tout ira bien, et les gens se démocratiseront, et puis on sera tous amis. Et en fait, ça n'a pas marché. Donc là aussi, il faut qu'on revoie notre modèle.
1: Lionel Fontanier, excusez-moi. Il y a un débat aujourd'hui au sein même de ce couple franco-allemand sur les normes environnementales. Et on sent que les Allemands sont prêts à serrer la main des Français sur un Made in Europe, à condition de faire un petit cadeau à l'industrie automobile allemande, qui a souvent des véhicules très lourds, donc plus polluants, sur cette question du CO2 et la question des surprimes liées à la construction de véhicules électriques. C'est un des enjeux du débat. Est-ce que ce n'est pas aussi un des enjeux de complexification du débat, où on sent, avec la question environnementale qui a été évoquée par Olivier Loinzy, que cet aspect-là pourrait être secondaire dans un accord commercial majeur entre pays européens?
2: Voilà, il est probablement utile de rappeler d'un mot à nos auditeurs comment ça fonctionne exactement à Bruxelles, pardon, de reprendre ses lunettes à nouveau. Donc il y a une proposition tout d'abord qui est faite par la Commission, donc oui. On l'a dit là. Voilà. Donc cette proposition est ensuite discutée au Parlement européen. Et là, elle est amendée dans beaucoup de sens. C'est pour ça que c'est pas très utile aujourd'hui de regarder le détail des dispositions qui sont dans la proposition, parce que le texte à la fin sera très différent. Et puis ensuite, ça remonte au Conseil européen.
1: Donc c'est via les pays.
2: Voilà. Donc c'est ce qu'on appelle le trilogue. Et donc c'est vraiment un texte dans un format Word avec trois colonnes. Donc ce qu'a proposé la Commission. À côté, au milieu, donc, comment le Parlement le modifie, et puis ensuite, comment le Conseil propose. Et tant que le texte n'est pas exactement identique à la virgule près entre les trois, dans le trilogue, on n'a pas fini. Donc ça peut durer assez longtemps. Par exemple, sur le mécanisme d'ajustement carbone aux frontières, ça a duré très très longtemps. Donc là, il est tout à fait évident que ça a été proposé en mars, ça va prendre un petit peu de temps. Et donc,
1: ce qui est un peu inquiétant, compte tenu de l'urgence de la situation.
2: Mais j'entends bien.
1: Et donc, pourquoi, vous êtes vraiment pourquoi, dans votre rôle de Bruxelles. Hein.
0: Voilà. Les échéances pourquoi, électorales nationales.
2: Oui. Voilà. Pourquoi je dis cela? C'est parce que la discussion va être extrêmement compliquée, oui. Pour toutes les raisons qu'on a évoquées, entre en particulier les Français et les Allemands, mais pas que. Il y a l'Europe du Nord, l'Italie aussi, etc. Donc, cette discussion va être très compliquée. Et pour sortir donc avec un accord, pour que le trilogue aboutisse à quelque chose de constructif, il va falloir sortir de la boîte de cette discussion. C'est toujours pareil. C'est comme à l'OMC, quand vous avez une discussion sur un sujet, si vous discutez avec les Européens sur l'agriculture, vous n'arriverez jamais à un accord. Mais si vous dites aux Européens, si vous faites un petit effort sur l'agriculture, à ce moment-là, on pourrait faire un effort sur les services, vous êtes sorti de la boîte, et là, vous pouvez obtenir un accord. Et donc, ce qu'essayent les Allemands aujourd'hui, vis-à-vis des Français, de façon très maligne, c'est de dire, écoutez, on va essayer de négocier un petit peu en dehors de la boîte, ça va pas trop se voir, parce que tout ça, ça parle de décarbonation, d'industrie verte, etc. Mais on va trouver un donnant-donnant pour essayer de faire avancer ce dossier qui est prioritaire à la fois pour la France et pour l'Allemagne.
1: Olivier Blanzy, est-ce que la réindustrialisation passe par l'échelle nationale ou par l'échelle communautaire?
3: Ah, ça c'est une vraie... C'est un sujet économique. Comme tous les sujets économiques, un pays, ça a été dit, un pays de l'Union européenne, même le plus grand, est trop petit pour faire face aux rapports de force dans le monde. Donc tous les sujets économiques qui ont lieu à la souveraineté, à la régulation des marchés, aujourd'hui doivent être traités au niveau européen. Après, on va revenir, la souveraineté elle-même qui est sous-jacente, elle, dans les textes, elle est définie dans notre constitution, dans les textes, au niveau des États membres. Donc, on est obligé de déléguer un petit bout de notre souveraineté à l'Union pour qu'elle fonctionne. Première difficulté. La deuxième, ça a été mentionné, sur tous ces sujets de rapport de force, l'Union n'est pas dotée des outils et des concepts parce qu'elle n'est pas née là-dessus.
1: Voilà.
3: Elle est née sur le libre-échange. Donc, vous avez un double hiatus, c'est que l'outillage conceptuel de la souveraineté de ces rapports de force économique est détenu par les États membres, historiquement. Il faudrait qu'elle soit exercée au niveau de l'Union européenne. Or, elle n'en a pas les outils parce qu'elle n'a pas été fondée là-dessus. Et quand elle veut essayer de le faire, et c'est l'exemple qui a été donné, les négociations sur des directives sensibles peuvent durer des années. Quand Trump nous fout une taxe en une nuit à 30%, nous, on met 5 à 10 ans à décider à se mettre en commun. Je suis un peu dans la caricature, mais pas très loin.
1: Merci beaucoup de ne pas avoir été dans la caricature. On a appris beaucoup de choses ce soir. Comme quoi, l'Europe communautaire, ça peut être passionnant. Merci à tous les trois. Merci à Mathias Mégier pour la préparation de l'émission. Merci à Marie-Lise de Saint-Savy pour la production déléguée. Et Léa Racine était à la réalisation. 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
1: Vous écoutez France Culture, il est 19h. 19h, l'heure de votre journal, Mélanie Kuzelevitch. Bonsoir Mélanie.
9: Bonsoir. Mouvement lycéen et changement de ton du gouvernement. Sébastien Lecornu dénonce la transformation de la contestation en mouvement de violence urbaine. Le Premier ministre redoute des violences aussi lors des manifestations ce samedi contre la vie chère. À Saint-Denis, les professeurs et les élèves dénoncent une interpellation violente au sein du lycée Paul-Éluard. Une enquête est ouverte pour violence envers les policiers, selon le parquet. Dans un communiqué, les personnels font état de coups de la part de policiers en civil lors de l'arrestation d'un lycéen, alors que plusieurs membres du personnel ont tenté de s'interposer. Le ministre de l'Éducation, lui, rencontre pour la troisième fois les représentants des organisations lycéennes pour parler de Parcoursup et du bâti scolaire. Ce matin, il a déjà promis de résoudre les problèmes de remplacement dans les 114 lycées classés prioritaires à la rentrée des vacances de la Toussaint. Volodymyr Zelensky compte sur ses alliés européens. Le président ukrainien rencontre plusieurs chefs d'État dès ce soir avant le sommet des 27 à Bruxelles demain. Le secrétaire général de l'OTAN, Mark Rutte, vient de s'entretenir avec le dirigeant. Ils ont discuté, dit-il, de l'importance de la mise en œuvre d'un cessez-le-feu énergétique dans la guerre entre l'Ukraine et la Russie. En Indonésie, la population et la faune étouffent. Depuis des mois maintenant, le pays fait face à des incendies dévastateurs dans plusieurs régions de l'archipel. Les feux propagent des fumées jaunâtres et toxiques jusqu'aux pays voisins. Près de 900 000 hectares de forêts et de tourbières ont été ravagés. Depuis le mois d'août, plus de 280 000 personnes ont été victimes de problèmes respiratoires, Dominique André.
10: La situation est particulièrement critique à Kalimantan, l'épicentre des incendies qui ravagent l'Indonésie. Les habitants vivent au milieu d'un brouillard épais et se déplacent avec une visibilité réduite à quelques dizaines de mètres. Cette Indonésienne vient de partager son témoignage sur les réseaux sociaux.
11: Oh mon Dieu, ça alors, il est 10h du matin, cette vidéo n'est pas truquée, la couleur ressemble exactement à ça. Nous sommes en ville, il n'y a nulle part où se cacher, nulle part où fuir, c'est juste si sombre et jaune à cause du gaz toxique.
10: Les particules et les gaz dangereux libérés par les incendies ont atteint Singapour. Le Timor oriental, l'un des pays les plus pauvres de la zone, a fermé ses écoles pour 3 jours. Kuala Lumpur, la capitale malaisienne, est aujourd'hui la ville la plus polluée au monde. Les feux se sont intensifiés cette année avec le phénomène météorologique El Niño, auquel s'ajoutent des facteurs humains tels que le défrichement forestier par brûlis. Le gouvernement indonésien a donné l'ordre de larguer par avion de la glace carbonique pour dissiper les fumées. La Malaisie a appelé à une réunion d'urgence des 11 pays de l'ASEAN, l'Association des Nations de l'Asie du Sud-Est.
9: Et en Russie, le rédacteur en chef du média indépendant Novaya Gazeta, interpellé et interrogé par la police russe après une perquisition à son domicile, il a finalement pu sortir de cet interrogatoire et est retourné dans sa rédaction. Question du soir, ça continue et c'est avec vous, Thomas Negaroff.
1: Merci Mélanie.
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12: Le changement entre l'avant cessez-le-feu et l'après cessez-le-feu, c'est le rythme de bombardement et la nature du bombardement. C'est-à-dire, avant, ils avaient, pour un bombardement, il y a à peu près entre 200 et 300 victimes. Aujourd'hui, un bombardement, ils bombardent un appart, ils bombardent parfois un bâtiment, donc il y a entre 3, 4 et parfois 20 victimes qui sont tuées. Mais le problème, c'est presque quotidien.
1: Rami Abou Jamous, journaliste gazaoui, le 10 octobre dernier sur France Info. Il y a un an, presque jour pour jour, entré en vigueur à Gaza, un cessez-le-feu conclu sous l'égide de Donald Trump. Il devait mettre fin au bombardement, permettre le retour des otages israéliens contre la libération de prisonniers palestiniens, organiser aussi le retrait de l'armée israélienne. Un an plus tard, l'armée israélienne occupe toujours les deux tiers de l'enclave. Plus de 2 millions de personnes s'entassent sur le tiers restant, l'aide reste entravée et en moyenne, 4 Palestiniens meurent chaque jour sous les frappes. Des 20 points du plan Trump, 2 seulement ont été appliqués, l'échange des otages et des prisonniers, soit la partie transactionnelle. La semaine dernière, Donald Trump concluait un autre deal avec Vladimir Poutine cette fois, un allègement des sanctions contre les livraisons de diesel russe. Des deals à la place des traités, des transactions à la place du droit. Le droit international est en train de mourir sous nos yeux. C'est la thèse de notre invité, historien, professeur des universités en histoire du Moyen-Orient à Sciences Po Paris. Bonsoir Jean-Pierre Philu.
2: Bonsoir.
1: Merci beaucoup d'être avec nous jusqu'à 19h30. Vous signez L'étrange aveuglement, comment les grandes puissances fabriquent un monde sans droit. Ça vient de paraître aux éditions Les Arènes. Pour vous, on a tort de regarder d'un côté l'Ukraine, de l'autre le Moyen-Orient. Pour vous, c'est la même histoire qui se joue. Et il y a un triangle, Trump, Poutine, Netanyahou. Vous allez nous l'expliquer, mais nous avons commencé avec un son de Gaza. J'aimerais qu'on y reste un instant, parce que c'est un sujet qui vous touche profondément. Et vous dites d'ailleurs, votre dernier livre était à Gaza, un historien dans Gaza, que vous y êtes demeuré et resté jusqu'à aujourd'hui.
2: Oui, en effet, tout ce qui se passe là-bas me hante. Ce que j'ai vu est tellement horrible, atroce, traumatisant, disons le mot, que je ne peux pas évidemment m'en débarrasser, parce que je sais que j'ai laissé derrière moi ces femmes, ces hommes, ces enfants, dans une souffrance qui se poursuit, qui s'aggrave. Ça va être maintenant encore un hiver où ils seront complètement démunis. J'avais déjà vu les mêmes tentes qui, 2 ans après, 3 ans après, vont être encore plus déchirées, encore plus emportées par les tempêtes, les pluies torrentielles, et qui ne pourront, pendant tout cet hiver, pas protéger les plus faibles, les plus vulnérables, que sont évidemment les enfants.
1: Avez-vous cru au cessez-le-feu lorsqu'il a été annoncé il y a un an par Donald Trump ?
2: J'ai espéré. Mais comme j'avais pu l'écrire, l'espoir aussi peut tuer à Gaza. On a espéré, on a beaucoup espéré. Le monde entier a convergé en Égypte pour saluer Trump, faiseur de paix, avec des dizaines de dirigeants venus d'Europe, du monde musulman, du monde arabe. Et effectivement, vous l'avez rappelé, dans ce plan de paix, eh bien, il n'y a eu que les échanges, c'est-à-dire l'aspect le plus, au fond, choquant d'une démarche transactionnelle, qui est l'échange d'êtres humains et de dépouilles. Ça a été réalisé, mais tout le reste, non seulement n'a pas été réglé, mais s'est aggravé.
1: Vous dites que le blackout médiatique, c'est la seule vraie victoire de Netanyahou à Gaza. Pourquoi est-ce que l'absence de journalistes est pour vous, à ce point, un point décisif de cette histoire ?
13: C'est fondamental parce que j'ai eu cette expérience directe d'une tragédie d'une telle intensité, d'une telle atrocité, et que quels que soient les mots que j'emploie, quelle que soit la bienveillance avec laquelle on m'écoute parfois, pas toujours d'ailleurs, eh bien je n'arrive pas à transmettre cette expérience parce que je me sens très seul. Et je croyais sincèrement, quand je suis revenu de Gaza il y a un an et demi, qu'aujourd'hui, il y aurait des dizaines, des centaines de professionnels de l'information qui auraient pu témoigner, sans doute de manière plus talentueuse que moi. Et au fond, Netanyahou, qu'est-ce qu'il a gagné? Il n'a gagné effectivement que cette victoire médiatique en trompe-l'œil, évidemment, parce qu'on voit à quel point le drame de Gaza ronge littéralement les relations internationales aujourd'hui. Mais le Hamas est toujours aux commandes, par défaut, de l'enclave palestinienne, parce qu'à aucun moment Netanyahou n'a accepté qu'une véritable alternative légitime, populaire, solide, enracinée, puisse se substituer aux islamistes palestiniens.
1: Qui est le principal responsable, selon vous, au-delà de Netanyahou, bien sûr, et de son extrême droite au pouvoir? Est-ce que c'est les États-Unis de Donald Trump? Est-ce que c'est nous, les Européens? Est-ce que c'est l'opinion publique internationale? Est-ce que c'est les voisins arabes de la région?
13: Je crois qu'il ne faut pas établir de hiérarchie dans les responsabilités, même si, évidemment, les crimes, eux, ont été commis par des criminels dont l'impunité entretient cette horreur continue. Mais c'est pourquoi j'ai intitulé mon livre « L'étrange aveuglement », c'est que nous avons cru que nous pouvions vivre dans un monde où 2 millions d'hommes, de femmes et d'enfants à Gaza un monde dont il serait retranché. Et on ne l'a pas cru depuis le 7 octobre 2023, on l'a cru depuis 2007, donc pratiquement 20 ans, où ils ont été retranchés de l'humanité par un blocus mis en œuvre par Israël, mais j'insiste, également par l'Égypte, en tout cas jusqu'en 2024.
1: La force de ce texte, c'est, et vous avez un polo, un sweatshirt sur l'Ukraine, c'est de lier ces deux histoires. L'histoire de l'Ukraine, de l'Europe, de la Russie, et l'histoire, parfois considérée comme beaucoup plus lointaine, parce que moins connue, du Proche-Orient. Vous dites, il y a là une même histoire. On va y revenir, on va essayer de comprendre pourquoi vous dites cela. Il y a un mot peut-être qui permet de comprendre les deux, c'est le mot de Donald Trump, de deal. Comment est-ce que vous entendez ce terme-là, vous, historien de la région, deal?
13: Historien et ancien diplomate, j'ai représenté notre pays, et j'ai eu cet honneur pendant 2 décennies. Et le deal, c'est la négation de la diplomatie. Parce que le deal, c'est au fond un terme, un euphémisme, pour désigner une transaction sans aucun principe, ni moral, ni juridique. Si je suis fort, j'impose mes conditions. Si je suis faible, je suis obligé de les subir. Et ces échanges de faveurs, ces échanges de bons procédés, on a vu qu'à Gaza, ils se sont résumés à des échanges d'êtres humains, ce qui est quand même la forme littéralement la plus inhumaine de transaction.
14: Nous ne pouvons pas avoir une situation dans laquelle des armes chimiques ou biologiques tomberaient dans les mains de mauvaises personnes. Nous avons fait savoir de façon claire au régime d'Assad et à d'autres forces sur le terrain qu'il s'agissait d'une ligne rouge pour nous. Si nous commencions à voir des armes chimiques déplacées ou utilisées, cela changerait mon calcul, cela changerait l'équation.
1: D'un président américain à l'autre, on est en août 2013, Barack Obama évoque l'usage de gaz sarin en Syrie par le régime d'Assad contre sa population. Il pose une ligne rouge, et cette ligne rouge, elle est fondamentale dans l'histoire que vous nous racontez. Expliquez-nous pourquoi.
13: Parce que cette ligne rouge, elle a été violée en toute impunité par la dictature de Bachar el-Assad, et que Obama, malgré l'avertissement qu'on vient d'entendre, qui était déjà un avertissement très restrictif, vu qu'il laissait cette dictature utiliser tous les autres moyens pour massacrer son peuple, alors révolté contre cet arbitraire, et il est resté littéralement l'arme au pied, alors que la France de François Hollande était prêt à l'accompagner dans une action militaire ciblée, limitée dans la durée et dans les cibles. Et ça, ça a été désastreux. Alors non seulement pour la Syrie, parce que c'est, ça fait le lit de l'État islamique. Donc ça fait le lit du djihadisme qui après est revenu frapper en Europe.
1: Et je vous coupe, mais c'est très intéressant dans votre livre. C'est l'idée aussi que l'absence de droit produit des fantômes, produit des monstres.
13: Produit des monstres et le refus d'agir a souvent au Moyen-Orient et donc en Europe des conséquences aussi dramatiques qu'une action plus ou moins bien contrôlée. Et Vladimir Poutine a immédiatement compris que Barack Obama eh bien, ne réagirait pas non plus à une agression caractérisée contre l'Ukraine. Et 6 mois plus tard, il a envahi puis annexé la Crimée et lancé la guerre hybride du Donbass. Les Ukrainiens, chez qui je me suis rendu à 3 reprises hein, depuis l'invasion de 2022, eux ont parfaitement compris cette chronologie et cet enchaînement. Ils ne portent pas Obama dans leur cœur, c'est le moins qu'on puisse dire.
1: Il est toujours difficile de faire de l'histoire contrefactuelle, mais si la ligne rouge avait été respectée par Barack Obama, si les avions français et américains s'étaient envolés pour frapper le régime d'Assad, il n'y aurait, selon vous, pas eu la Crimée.
13: Je ne peux pas l'affirmer, hein, mais ce qui est certain, en revanche, c'est que en Syrie, le régime Assad était littéralement terrorisé. Il faut savoir que les massacreurs, les bourreaux, ceux qui piétinent le droit international, s'ils continuent de le faire, c'est fondamentalement à cause de leur impunité. Hein, jamais Bachar el-Assad n'a subi la moindre rétorsion concrète, physique, contre lui ou son régime, malgré la quantité absolument affolante de crimes qu'il a perpétrés. Et c'est cette impunité-là que l'abstention d'Obama face au franchissement de sa propre ligne rouge a évidemment encouragé, encourageant ainsi les monstres au sens propre.
1: Mais le droit a été violé de multiples reprises avant. On peut parler du Vietnam, de l'Irak, et d'ailleurs souvent les États-Unis à la manœuvre. Pourquoi ça change quelque chose? Est-ce que c'est parce qu'il y a Poutine? Est-ce que c'est parce qu'il y a un homme au Kremlin qui n'attend que cela pour avancer ses billes?
13: Parce qu'il y a Poutine et parce qu'il y a Netanyahu.
1: Oui, c'est le duo que vous imaginez, dont vous racontez l'histoire, un duo maléfique quasiment à vous lire.
13: En tout cas, un duo totalement opposé à ce que représente le droit international. Le droit international est évidemment imparfait, inabouti, comme la démocratie, comme tous les systèmes libéraux qui essayent de construire des espaces solides et justement fondés sur des normes juridiques qui permettent de brider la loi du plus fort, si on peut appeler ça une loi. Et alors que Poutine et Netanyahou, entre autres sur la Syrie, avaient noué un partenariat très ancien, hein, en pleine intervention russe en Syrie, en 2018, Netanyahou assiste sur la place rouge au défilé de la victoire contre le nazisme. Et il y a une coordination entre les armées israéliennes et russes sur la Syrie. Et les deux dirigeants misent pendant toute la présidence Biden sur le retour de Donald Trump à la Maison-Blanche. Et j'avais mis en garde publiquement sur l'année 2024 où le sort de l'Europe se jouait à Gaza, parce que Netanyahou et Poutine avaient parfaitement compris que l'enlisement de Biden face à la catastrophe humanitaire profondément choquante de Gaza, eh bien, signait la fin de la présidence démocrate et allait favoriser le grand retour de Trump, dont on a, je ne sais pas pourquoi, imaginé qu'il ne serait pas 1000 fois pire que le premier Trump. Et donc, on s'est retrouvé avec ce piège triangulaire de Poutine, Netanyahou et Trump qui aujourd'hui se referme sur l'Europe.
1: Mais on va venir sur l'Europe. Mais cette hydre à 3 têtes, Netanyahou, Poutine, Trump, est-ce que c'est une alliance de conjoncture ou bien il y a une même vision des relations internationales, une même convergence idéologique avec par exemple des cibles communes du genre l'Europe ou l'ONU?
13: L'Europe, l'ONU, la Cour pénale internationale, hein, qui a quand même émis des mandats d'arrêt aussi bien contre Poutine que contre Netanyahou, et tout ce qui fait loi, tout ce qui fait norme, tout ce qui peut brider l'arbitraire. Alors, on a pu évoquer le terme d'illibéral. Alors, quand il s'agit de la Russie, le terme d'illibéral semble un peu faible, hein, mais on voit bien que...
1: Euphémisant.
13: On voit bien qu'on a affaire à trois dirigeants dont la caractéristique première est la brutalité. Hein, aussi bien dans les rapports personnels d'ailleurs que dans les rapports internationaux. Et au fond, ces trois brutes, eh bien, s'entendent très bien parce qu'ils ont la même lecture des relations internationales. Donc, ça ne veut pas dire qu'ils ont un projet partagé ou qu'ils échangent sur je ne sais quelle idéologie, mais que leur brutalité de prédateur, eh bien, évidemment, elle crée des convergences d'intérêts dont qui se manifestent encore ces derniers jours.
1: Et vous allez jusqu'à dire que Netanyahu et Poutine, Trump, je ne suis pas sûr, rêvent de restaurer un ordre pré-1945.
13: Ah bon,
1: avant la Seconde Guerre mondiale, un ordre avant l'ONU, un ordre des puissances, quoi.
13: Quand on entend Trump parler de l'ONU, je crois qu'on peut le joindre à ce... Et donc c'est un trio qui va dans le même sens. Alors c'est quoi l'ordre d'avant la Seconde Guerre mondiale? C'est démanteler tout ce qui a été établi pour éviter la répétition de telles horreurs, pour éviter la répétition de la Shoah, des massacres, des tueries de masse. C'est justement les Nations Unies et sa charte, c'est la Déclaration universelle des droits de l'homme, et ce sont les conventions de Genève, donc 1945, 1948, 1949. Or, tout ce qui est mené, entre autres le discours omniprésent, aussi bien chez Poutine que chez Netanyahou, pour nazifier l'adversaire, l'assimiler au pire monstre de la Deuxième Guerre mondiale, en fait, c'est pour justement revenir à cette situation où tout était permis parce que l'autre n'était pas un ennemi qu'on respectait dans un certain cadre, entre autres sur le champ de bataille, mais que c'est un monstre à littéralement liquider, annihiler, et évidemment ça piétine tout ce que le droit nous a apporté jusqu'à aujourd'hui, entre autres la paix sur le continent européen.
1: Comment vous intégrez dans cette grille de lecture qui est très stimulante et qui d'ailleurs vous éloigne de ces historiens qui disent on revit les années 30? Vous dites non, il y a des gens qui souhaitent retourner aux années 30, ce qui est très différent d'un point de vue de la réflexion et de la pensée. En revanche, ce qui est aussi intéressant, c'est ce qui est en train de se passer aujourd'hui. La nouvelle trahison ou le nouveau lâchage de Zelensky par Donald Trump, pour vous, c'est rien de nouveau sous le soleil. On est dans cette alliance entre brutaux, c'est ce que vous dites?
13: Il se trouve que la dernière fois que je suis allé à Kiev, c'était en mars 2025, peu après ma sortie de Gaza, et c'était, on s'en rappelle, juste après le 28 février, l'humiliation de Zelensky à la Maison Blanche,
1: dans
13: le bureau ovale. Et donc là, déjà, se mettait en place ce piège qui se referme sur l'Europe, et donc s'il se referme sur l'Europe, il se referme avant tout sur l'Ukraine. Et avec déjà à la manœuvre un envoyé spécial, Steve Witkoff, épaulé par le gendre de Donald Trump, Jared Kushner, qui commence sur le Moyen-Orient, puis qui continue sur la Russie, parce que c'est seulement très récemment qu'ils se sont rendus en Ukraine. Ils étaient littéralement les envoyés spéciaux auprès du Kremlin, dont ils répercutaient les exigences et les diktats. Et on voit que ce triangle se referme, parce que Poutine, mais il a beaucoup... Si on est dans le deal avec Trump, il a beaucoup de cartes encore à monnayer. Il y a évidemment le pétrole, donc pour faire baisser l'essence à la pompe pour le contribuable américain avant les élections de mi-mandat.
1: Et là, il y a encore un fil entre ces deux régions.
13: Il y a un fil entre les deux régions qui est évident, vu que si ce pétrole a atteint de tels sommets, c'est à cause de la guerre que, tout à fait aveugle, alors là pour le coup, que Netanyahou et Trump ont déclenché contre l'Iran le 28 février dernier, guerre qui... Je le disais sur cette même antenne au mois de mars, ne pouvait que renforcer la République islamique d'Iran au lieu d'amener son écroulement. Mais il y a justement la carte de l'Iran. Et là, on voit malheureusement, hein, et j'ose espérer que ça ne se réalisera pas, mais voyant Poutine, Trump, voire Netanyahou, ça pourrait tourner dans ce sens-là. Le renseignement russe est indispensable à l'Iran, hein, pour les frappes dans la péninsule arabique ou sur les bases américaines. Si Poutine propose demain à Trump de suspendre la coopération de renseignement à l'Iran en contrepartie de la suspension de la coopération de renseignement américain avec l'Ukraine, je doute que la Maison Blanche résiste très longtemps à un deal aussi appétissant. Et ça, c'est une catastrophe pour la résistance ukrainienne, hein, parce que, quelles que soient les capacités européennes de renseignement, entre autres de la France, eh bien, le renseignement américain est juste indispensable, ne serait-ce que pour anticiper les frappes russes qui ont atteint désormais une cadence affolante sur les villes ukrainiennes. On n'a jamais eu autant de destruction d'installations civiles, autant de pertes civiles directes, hein, y compris contre les trains, contre les bus, contre les ponts. Hein, et ça, évidemment, ça s'aggravera si on ne peut pas lancer ces alertes que j'ai entendues tellement souvent en Ukraine, mais qui permettent au moins de prendre un minimum de précautions pour protéger les civils.
1: Mais ce qui est passionnant dans votre travail, l'étrange aveuglement, c'est que les plus étrangement aveugles, c'est nous, les Européens, parce que d'un côté, on s'inquiète de l'avancée de Poutine, et d'un autre côté, c'est très important dans votre analyse, Ursula von der Leyen sera en Israël en 2023, juste après les attentats, et déclare ceci.
15: Les terroristes du Hamas cherchent à éradiquer la présence juive sur cette terre et ils sont passés à l'acte. Il s'agit de l'agression la plus odieuse contre les juifs depuis l'Holocauste. Face à cette tragédie indicible, il n'existe qu'une seule réponse possible. L'Europe est aux côtés d'Israël. Israël a le droit de se défendre. Il a même le devoir de protéger sa population. C'est le moment de faire preuve de solidarité envers Israël et son peuple. C'est précisément pour cela que je suis ici.
1: Alors vous ne reprochez évidemment pas la solidarité européenne envers Israël, évidemment après les attentats du Hamas du 7 octobre, il ne s'agit pas de cela ici. En revanche, vous considérez que l'Europe a ouvert une sorte de boîte de Pandore en laissant Israël agir, en soutenant Israël quasiment sans condition, c'est en tout cas comme ça que vous entendez les propos d'Ursula von der Leyen, avec ensuite des répercussions jusqu'à nos portes, puisque à vous écouter, les deux sont liés.
13: Tout à fait. Ursula von der Leyen est allée sans aucun mandat de sa propre initiative. Elle engage l'Europe publiquement. Ça se met le trouble hein, dans une administration bruxelloise qui n'est pas connue pour être en effervescence permanente. Mais je cite dans le livre d'autres propos d'Ursula von der Leyen quand elle défie Viktor Orban, qui était encore Premier ministre de Hongrie, au Parlement européen. C'était il y a plus d'un an. Et qu'elle lui dit dans aucune langue européenne, l'occupation ne peut être considérée comme légitime et la souveraineté d'une nation occupée ne peut être mise en cause. Et elle pense évidemment à l'Ukraine par rapport à la Russie et elle ne se rend même pas compte que ces termes peuvent s'appliquer très exactement à la situation des Palestiniens face à Israël. C'est ça qui me fait au fond le plus peur, que la stratégie européenne soit relativement claire, la mobilisation au service de la résistance ukrainienne soit relativement claire sur le continent européen, mais qu'au niveau du Moyen-Orient, nous acceptions collectivement de dire « Ah ben nous, l'Europe, nous ne pouvons rien faire ». Et ce rien faire, il est évidemment aussi grave que la ligne rouge qui n'est pas respectée par Obama en 2013, sauf que Obama, il a un océan entre le Moyen-Orient et l'Amérique. Nous, nous sommes immédiatement, hein, que ce soit par le théâtre ukrainien ou par l'immigration, le terrorisme ou le débat qui devient de plus en plus difficile dans nos sociétés et qui évidemment favorise les populistes et les montées aux extrêmes. Et ça, c'est lié à ce décalage entre la parole et les actes au Moyen-Orient. Qu'est-ce que l'Europe a obtenu sur Gaza depuis 3 ans ? Rien. Combien l'Europe a-t-elle accueilli de malades ou de blessés de Gaza en 3 ans ? Quelques centaines. Hein ? Quant à l'Allemagne, 0. Quant à la France, 27. C'est accablant. Même du pur point de vue humanitaire, l'Europe n'a pas été au rendez-vous. Et tout ça a un coût. Et c'est ce coût que je mets en lumière, parce que ce qui se passe à Gaza nous menace. Menace évidemment l'humanité dans ses principes élémentaires, mais menace la sécurité des Européens. Et nous, en abandonnant Gaza, nous avons affaibli l'Ukraine. Et malheureusement, ce raisonnement qui, pour moi, est évident, est loin de fonder une stratégie européenne qui, enfin, marcherait sur ses deux pieds ou ses deux jambes, au lieu de claudiquer en soutenant l'Ukraine et en abandonnant le théâtre moyen-oriental.
1: Est-ce que vous allez jusqu'à dire que bien plus qu'un bouclier antimissile, c'est le droit qui protégera les Européens ?
13: Ah, je suis convaincu que le droit est une arme considérable et que cette arme, nous l'avons trop souvent laissée tomber, nous ne l'avons pas brandie. Hein. Et la première chose, c'est évidemment l'impunité. L'impunité des criminels, elle génère encouragements, elle génère une dynamique de montée aux extrêmes dont les Européens, vu les valeurs sur lesquelles leur union a été construite, seront les premières victimes.
1: Merci beaucoup Jean-Pierre Filliu, un historien les yeux grands ouverts qui signe L'étrange aveuglement, comment les grandes puissances fabriquent un monde sans droit. Ça vient de paraître aux éditions des Arènes. Merci beaucoup à Bertie Bourdon pour la préparation de l'émission, Bruno Barada pour la production déléguée, Léa Racine à la réalisation de ce soir. 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Je vous dis rendez-vous dans une semaine après un petit peu de congé.
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21: Bonjour Philippe Sands.
22: Bonjour encore une fois.
21: Pour ce quatrième temps, je voudrais qu'on creuse la notion qu'on a abordée hier quand vous avez raconté l'arrestation et le jugement du général Pinochet, l'ancien dictateur du Chili, et cette arrestation et ce jugement comme moment majeur de la justice internationale. Ce que ce moment a déterminé, vous en avez parlé hier, il a déterminé la suite de la justice internationale dans un premier temps. Un certain nombre de dirigeants ont été poursuivis par des tribunaux pénaux internationaux ou des cours pénales, la Cour pénale internationale créée en 2002. On peut en citer quelques-uns. Slobodan Milosevic, Charles Taylor, et je crois l'ex-président du Liberia, et je crois que vous avez pris part à cette condamnation. Radovan Karadžić, l'ancien président serbe de Bosnie. Hissène Habré, l'ancien président du Tchad. Muammar Kadhafi, Omar al-Béchir, l'ancien président du Soudan. Et un certain nombre de dirigeants ont été inquiétés. Et puis, entre, disons, ces années 2000-2010 et aujourd'hui, j'aimerais qu'on se place à cet endroit-là. Dans un arrêt de la Cour suprême américaine de 2024, les juges ont estimé que Donald Trump, président des États-Unis, après l'assaut du 6 janvier 2021 contre le Capitole, ne bénéficiait pas d'une immunité à lever, c'est-à-dire que son immunité était totale. Vous avez écrit un article dans The Atlantic en octobre 2025, vous inquiétant de cette situation. Est-ce que vous pourriez nous expliquer ce que vous ressentez après cet arrêt majeur ?
22: Alors en fait, ce que j'ai fait dans cet article, c'est que j'ai comparé l'arrêt du tribunal de Nuremberg en fin 1946, qui a confirmé que pour les grands crimes internationaux, aucune immunité, même pour un chef d'État, pendant qu'il exerce ses fonctions. Et c'est un très grand moment dans la justice internationale. C'est la première fois dans l'histoire de l'être humain qu'il y a une décision comme ça. Pinochet a suivi cette affaire, pas en ce qui concerne les leaders au pouvoir, mais les ex-leaders. Juillet 24, dans l'affaire Trump contre les États-Unis, la Cour suprême statue que, en principe, et c'est un peu ambigu, un ex-président américain bénéficie d'une immunité absolue, c'est-à-dire totale, pour quand il exerce ses fonctions sur la base de l'article 2 de la Constitution des États-Unis. Pour les autres fonctions, une présomption d'immunité qui peut être levée seulement dans des cas très spécifiques. C'est-à-dire, il y a un conflit entre ce qui s'est passé à Nuremberg en 1946 et ce que la Cour suprême a jugé en 2024. Et l'article que j'ai écrit a postulé la possibilité, et le crainte que j'ai eue, que la Cour suprême n'a pas laissé une ouverture. Qu'est-ce qui se passe si M. Trump ou un autre président commet des crimes internationaux? Si un président américain commet un acte de génocide, est-ce qu'il a une immunité totale quand il quitte ses fonctions? C'est ça la question. Et la Cour suprême a indiqué qu'en principe, si un génocide fait partie de ses fonctions constitutionnelles, immunité absolue. Et ça, c'est un très grand changement de ce qui s'est passé en 1946.
21: En même temps, Philippe Sanz, au moment où la Cour suprême prend une telle décision, un groupe d'États dit non. Un groupe d'États se lève contre cette idée d'immunité absolue en disant dès qu'il ne sera plus président, Vladimir Poutine pourra être jugé pour crime. En mai 2025, à Lviv, on y revient, sur votre initiative et celle de Robert Badinter, l'Ukraine, l'Union européenne et une coalition d'États ont approuvé la création d'un tribunal spécial chargé de poursuivre les principaux responsables de l'agression russe contre l'Ukraine. Et cela a été acté un an plus tard, en mai 2026. Est-ce que ça, c'est une victoire historique ou est-ce que vous diriez que les deux sont en balance?
22: Alors, ces négociations ont commencé en 2024 suite à un article, à une tribune que j'avais écrit dans le Financial Times proposant la création d'un tribunal spécial de crimes contre le crime d'agression en Ukraine parce qu'il y avait un trou dans l'architecture internationale. La Cour pénale internationale avait compétence sur crimes de guerre, crimes contre l'humanité, génocide sur le territoire de l'Ukraine, mais pas l'acte d'agression. Et donc, j'ai proposé cette idée. Le ministre des Affaires étrangères ukrainien, Dmytro Kuleba, a poursuivi avec Gordon Brown, l'ex-premier ministre britannique, avec Robert Badinter et plein d'autres. Et finalement, on arrive à ce moment de négociation. Pour certains pays, les États-Unis, la France, le Royaume-Uni, l'Allemagne, il y avait une ligne rouge qu'ils ne voulaient pas dépasser, c'est-à-dire accepter la proposition qu'un chef d'État en position bénéficie d'une immunité absolue, mais le moment qu'il n'exerce plus ses fonctions, cette immunité est perdue. Et ça, ça a été accepté. Pour les Ukrainiens, c'était très dur d'accepter qu'ils ne pouvaient pas poursuivre M. Poutine pendant qu'il était président de la Russie. Mais c'était le compromis. Et Zelensky, finalement, a accepté ce compromis. Il y a une immunité pendant qu'ils exercent leur fonction pour trois personnes. Le président, le ministre des Affaires étrangères, le ministre de la Défense. Pour toute autre personne impliquée dans l'acte d'agression, et c'est peut-être une douzaine, deux douzaines de personnes, eux, ils peuvent avoir des investigations, ils peuvent être inculpés, ils peuvent être arrêtés. Mais pour ces trois personnes, pour l'instant, non. on peut faire des recherches, on peut préparer les dossiers, mais on ne peut pas inculper. Ça, ça viendra un moment plus tard, peut-être.
21: Peut-être faut-il, à cet endroit de notre discussion, que vous nous rappeliez ou que nous expliquiez pourquoi il y a plusieurs cours, plusieurs tribunaux. Là, l'idée est de créer un tribunal spécial, alors qu'il y a déjà une cour pénale internationale, il y a une cour internationale de justice. Juste une petite piqûre pédagogique.
22: C'est vrai que c'est complexe. En fait, le système, l'architecture du droit international, de la responsabilité pénale, ça s'est créé petit à petit en réaction aux faits. Il n'y a pas eu une sorte de planning avec une législation générale. 45, Nuremberg, 94, Yougoslavie, Rwanda, 98, Cour pénale internationale, 2025, tribunal spécial pour l'Ukraine. En fait, c'est une façon de dire que le droit international en général ne mène pas. Le droit international réagit aux événements. Et c'est un peu pour ça qu'on a une sorte de prolifération de tribunaux qui touchent sur tel ou tel sujet. Mais c'est très important aussi d'indiquer que, en parallèle avec la compétence internationale, nous avons aussi la compétence au niveau domestique national, sur la base d'un principe qui s'appelle la compétence universelle. Et en principe, pour les grands crimes, crimes de guerre, crimes contre l'humanité, génocide et peut-être aussi agression, il y a aussi une compétence au niveau du droit interne. C'est pour ça, par exemple, que M. Bachar al-Assad, l'ex-président de la Syrie, peut maintenant être inculpé en France. Pendant qu'il était président, jusqu'il y a 2 ans, il ne pouvait pas. C'est ce que la Cour d'assassin a statué il y a quelques mois. Mais maintenant, tout a changé.
21: Ça ne répond pas à la question pourquoi un tribunal spécial pour Vladimir Poutine ?
22: Tribunal spécial parce que, pour des raisons techniques, juridiques, la Cour pénale internationale avait compétence sur les crimes commis sur le territoire de l'Ukraine, mais seulement crimes de guerre, crimes contre l'humanité et génocide. Pas le crime d'agression, parce que en 2014-2015, quand l'Ukraine a accepté la compétence de la Cour pénale internationale, la Cour pénale internationale n'avait pas encore compétence sur le crime d'agression. Et donc il y avait un trou. Il fallait remplir ce trou, parce que, comme à Nuremberg en 1945, le plus grand crime en Ukraine, c'est le crime d'agression. Sans cette occupation illégale, sans cette utilisation de force illégale, les autres crimes, à Boutcha, à Mariupol, la déportation des enfants, n'auraient pas eu lieu. Il y a eu, en créant ce tribunal spécial pour l'ex-Ukraine, le procureur de la Cour pénale internationale était absolument contre cette idée. À mes perspectives, pas pour des raisons de principe, mais pour des raisons de territoire. Il ne voulait pas qu'il y ait un autre tribunal qui exerce une compétence sur ce qui se passe en Ukraine, entre l'Ukraine et la Russie. Et donc, c'est ma perspective, je n'ai pas les preuves là-dessus, la Cour pénale internationale a pris position de trouver un moyen d'inculper M. Poutine pour démontrer qu'ils avaient la capacité de le faire. Ils l'ont inculpé, finalement, pour la déportation des enfants, 2000, 3000 enfants, de l'Ukraine en Russie. Et le procureur, M. Karim Khan, un ancien étudiant à moi, a fait un grand spectacle pour démontrer qu'il pouvait aller jusqu'au plus haut niveau. Mais très franchement, bon, j'ai des enfants, déportation des enfants, c'est très important, mais ce n'est pas le point principal dans cette affaire. Le point principal, c'est l'utilisation de la force à partir de février 2022 par la Russie contre l'Ukraine.
21: Crime d'agression.
22: Ça, c'est le plus important. Comme à Nuremberg.
21: Sachant que la Cour internationale de justice, de son côté, est compétente pour régler des conflits entre États. Donc ce n'est pas la même compétence.
22: C'est un, important de préciser exactement qui a compétence contre qui et pour quel sujet. La Cour pénale internationale, créée en 1998, en fonction depuis 2002, a compétence pas envers les États, mais envers seulement les individus, pour les crimes pénals internationaux. Par contre, la Cour internationale de justice, qui existe aussi à La Haye, c'est un peu complexe, à côté, pas très loin, a compétence pas en ce qui concerne les individus, mais seulement des différends entre les États. Alors, il y a un procès entre la Russie et l'Ukraine à la Cour internationale de justice, mais qui ne touche pas sur la question d'agression, parce que la Cour internationale de justice n'a compétence seulement sur le terrorisme, sur la génocide, ce genre de trucs, pas sur le crime d'agression. C'est vraiment complexe.
21: C'est complexe parce que si je ne m'abuse, mais je parle évidemment sous votre contrôle, Philippe Sands, il y a en ce moment où nous parlons un chef d'État en exercice qui fait l'objet de poursuites à la fois devant la Cour pénale internationale et devant la Cour internationale de justice. Cet homme, c'est l'actuel chef du gouvernement d'Israël, Benjamin Netanyahou.
22: Qu'est-ce qui s'est passé là-bas? On a les événements atroces du 7 octobre 2023. Et là, bien sûr, par Hamas, il y a eu des crimes perpétrés, c'est clair. Et à la suite de ces événements atroces, l'Israël, qui a le droit de se défendre pour des attaques sur son territoire, a monté des attaques surtout au Gaza. Et là, c'est très clair, nous avons tout vu ce qui s'est passé. Clairement, il y a eu des attaques contre des civils qui est manifestement contre le droit international et qui ouvre la question de criminalité de l'État ou des individus israéliens. Et l'affaire Israël-Palestine, Hamas-Israël, a eu des conséquences à la Cour pénale internationale. Et en 2024, le procureur de la Cour pénale internationale a annoncé des inculpations contre trois individus associés avec Hamas et deux individus associés avec l'Israël, l'ancien ministre de la Défense et le Premier ministre. Ce qui est très intéressant, c'est que les inculpations étaient des deux côtés, contre ces cinq personnes, crimes de guerre, crimes contre l'humanité, pas génocide. Par contre, l'Afrique du Sud a ouvert un procès fin 2023, début 2024, contre l'Israël, a argumenté, puis il y a eu des actes de génocide au Gaza. Alors, on se trouve aujourd'hui, septembre 2026, dans une situation où la Cour pénale est en train de préparer des inculpations et des investigations et peut-être des procès contre certains individus pour crimes contre l'humanité et crimes de guerre. Et la Cour internationale de justice, dans une affaire entre l'Afrique du Sud et Israël, pas crimes contre l'humanité et crimes de guerre, mais génocide. Pourquoi est-ce que l'Afrique du Sud a ouvert un procès sur le génocide? Ben évidemment, ils pensent qu'il y a un génocide, là je ne prends pas position, mais la Cour internationale de justice, pour des raisons historiques, n'a pas compétence sur les crimes de guerre et les crimes contre l'humanité. Alors si l'Afrique du Sud ou un autre pays voulait ouvrir une affaire contre l'Israël, la seule base de compétence, c'est d'argumenter que c'est un génocide.
21: Toute votre carrière, toute votre œuvre jusqu'à aujourd'hui, Philippe Sands, pose en creux cette question de la responsabilité personnelle, l'immunité et l'impunité de part et d'autre d'ailleurs. Qu'est-ce qu'on est? Qui on est? Qu'est-ce qu'on fait d'un côté comme de l'autre? Qu'est-ce que fait un dirigeant? Qu'est-ce que font les individus? Et c'est une question qui est aussi très fortement posée dans Retour à Lemberg, évidemment, puisque dans ce livre, vous montrez en parallèle les parcours de deux des hommes les plus importants à l'origine de la justice internationale, Raphaël Lemkin d'un côté, Ernst Lauterpacht de l'autre. C'est le moment, je crois, de nous rappeler en quelques mots qu'est-ce qu'ils ont fait l'un et l'autre, et peut-être de quel côté vous
22: cherchez. Je vais faire ça, mais même avant de rentrer là-dedans, juste une petite explication, parce que c'est seulement en 2010 que j'ai vraiment commencé à réfléchir à ce qui s'est passé à Nuremberg. Raphaël Lemkin, Herr Schlauterpacht, le nazi Hans Frank, leur responsabilité, leur rôle. Mais en 2010, j'avais déjà participé dans plusieurs affaires internationaux. Et j'avais constaté, en participant dans des procès internationaux, que ce soit la Cour internationale de justice ou ailleurs, que ce qu'on m'avait appris à l'université, en fait, qu'il y a les faits, il y a le droit, on met les deux ensemble et il y a un résultat. Ça ne marche pas du tout comme ça. Les juges sont des individus. Et en fait, ils emmènent au procès leurs idéologies, leur culture, leurs idées, leurs présomptions et tout ça. Et en fait, ce n'est pas un système mécanique. Le juge, un individu, prend sa décision.

0: Ce n'est pas les États qui ont inventé ces termes. C'est ces deux hommes qui sont tous les deux d'origine de cette ville de Lviv qui ont, en 1942-1943, commencé à réfléchir à la question. On est en pleine guerre maintenant, c'est atroce. Comment est-ce qu'on peut créer des nouveaux règles de droit international qui pourraient peut-être assister ou même prévenir, éviter les sortes de désastres qu'on vit en ce moment. Et ils ont pris une direction différente. Pour l'Art Pact, l'accent était sur la protection de l'individu. C'était les droits, la question des droits de l'homme. Tout individu, pour lui, en droit international, a des droits minimums simplement parce que c'est un être humain. Toi, moi, lui, nous tous, simplement parce qu'on est des êtres humains. Là, Lemkin avait une autre théorie. On n'attaque pas les gens parce qu'une personne a fait tel ou tel acte, parce que telle ou telle personne a agi d'une certaine façon. En général, les tueries en masse ont lieu parce que certains individus ils sont membres de tel ou tel groupe. Alors, pour vraiment protéger les individus, il faut protéger en droit international les groupes. L'Art Pact répond, c'est très dangereux. Si vous prenez cette direction de protéger les groupes, vous allez remplacer le tyrannie de l'État avec le tyrannie des groupes. Et donc, il y a cette tension entre l'Art Pact et Lemkin, et leurs idées sur l'individu et le groupe. Et pour moi, en écrivant Retour à Lemberg, j'étais toujours un peu divisé au niveau interne. Intellectuellement, j'étais avec l'Art Pact. Il faut mettre l'accent sur chaque individu. Mais finalement, tout au fin du livre, quand je découvre le charnier à Jolkiev, je reconnais
1: à la fois vos aïeux et ceux
0: de l'Art Pact. Je reconnais vraiment la force de l'idée de Lemkin, parce que j'avais compris. Moi, si j'étais à Jolkiev en 1943, j'y serais. Pas parce que j'ai fait quelque chose, pas parce que j'ai agi de telle ou telle façon, mais parce que je suis simplement ex-personne avec ses caractéristiques juives, dans ce cas-là, mais ça peut être Tutsi, Hutu, ou je ne sais pas quoi, ou catholique, ou Lemkin a beaucoup écrit là-dessus. Et j'ai compris la force. Alors, il y a donc une...
1: Vous l'avez compris, vous l'avez ressenti.
0: Je l'ai ressenti. On est tous membres de groupe. Et Retour à Lemberg a été publié pour la première fois en 2016. J'ai fait des centaines d'événements partout dans le monde sur ce sujet, la tension entre l'individu et le groupe. Et les gens comprennent partout dans le monde. On peut être en Afrique du Sud, à Bangladesh, en Mexique, en France, en Angleterre, aux États-Unis, tout le monde comprend cette question. Comment est-ce qu'on se définit? Est-ce que je suis d'abord membre d'un groupe ou d'abord individu? Et deuxièmement, comment est-ce que je veux que le droit me protège? À cause de mes caractéristiques humaines, parce que je suis un individu ou simplement parce que je suis membre de tel ou tel groupe? Et les personnes raisonnables peuvent avoir des différentes réponses à ces questions.
1: Les deux sont possibles.
0: Les deux sont possibles. Il n'y a pas un qui est correct, il y a un qui n'a pas raison. Les deux sont possibles. C'est complexe. Et ça, c'est un thème, en écrivant Retour à Lemberg, que j'ai compris. Ce n'est pas original comme thème. Si on va déjà au XVIIIe siècle, la musique de Johann Sebastian Bach, on voit cette tension, par exemple, dans le Passion de Matthieu. C'est exactement le thème qu'il évoque dans cette composition. Comment est-ce que l'être humain est en connexion avec son Dieu? Est-ce que c'est directement comme individu, et ou est-ce que c'est par la voix de tel ou tel groupe? Et ça, c'est vraiment une question, j'ai compris, fondamentale pour l'être humain. Et par accident, en travaillant sur ce livre Retour à Lemberg, je me suis trouvé là, plein au milieu d'un débat jurisprudentiel, philosophique, moral, juridique, qui nous touche.

0: tous.
1: C'est aussi quelque chose que vous aviez éprouvé avant même l'écriture de Retour à Lemberg, quand vous avez fait un documentaire, Philip Sands, avec deux autres hommes qui sont des fils de, en l'occurrence le fils de Hans Frank, sur lequel vous avez écrit dans Retour à Lemberg, donc Niklas Frank, le fils de Hans Frank, d'un côté, et Horst Wächter, le fils d'Otto Wächter, autre nazi sur lequel vous avez écrit.
0: Le député de Frank,
1: voilà.
0: À Lemberg.
1: Voilà. Et avec ces deux hommes, dont vous vous êtes rapprochés, totalement opposés dans la façon dont ils ont hérité de leur propre père, vous avez fait un documentaire qui précède l'écriture de Retour à Lemberg, mais dont Retour à Lemberg reprend un certain nombre des thèmes. Ce film s'appelle My Nazi Legacy, What Our Fathers Did. Et c'est intéressant parce que non seulement vous montrez dans ce film comment, et dans les livres c'est la même chose, comment vous vous tournez du côté des victimes comme du côté des bourreaux, vous allez voir tout le monde, vous adoptez tous les points de vue, ça ne veut pas dire que vous dites ce que vous pensez vous, mais vous adoptez tous les points de vue, vous allez voir tout le monde. Mais aussi parce que on voit bien à travers ce film et la façon dont vous vous êtes rapproché de ces hommes, comment individuellement et collectivement, on tire des leçons de notre histoire.
0: Ouais. Et on tire des leçons personnelles et familiales. Là, on a deux hommes que j'ai connus depuis 2011-2012. Il y a un qui déteste son père, Niklas Frank. Il y a l'autre, Horst, qui adore son père. Il y a Niklas qui accepte que son père est responsable pour des tueries. La première fois que je l'ai rencontré, à Hambourg, dans un hôtel, dans un jardin, à côté de l'Elbe, il met sa main dans sa poche, il enlève une photo de son père. Il me dit, je suis contre la peine de mort dans toute situation, sauf dans le cas de mon père. Voilà son corps après qu'il a été pendu. J'étais un peu choqué, je lui ai posé la question, pourquoi est-ce que vous me montrez cette photo? Parce qu'il me répond, je veux chaque jour être sûr qu'il est mort. Par contre, Horst, le fils de Otto Wächter, prend une position complètement différente. Oui, il me dit, j'accepte que mon père était gouverneur, qu'il a participé dans certaines choses, mais il ne voulait pas vraiment le faire. C'était quelqu'un de bien, c'était quelqu'un avec des bons principes, avec une grande culture, et il n'est pas vraiment responsable. Il était là, mais il n'y a pas de responsabilité. Et donc, entre ces deux positions, j'ai reconnu ce qui se passe dans toutes les situations où je travaille, que ce soit le Rwanda, la Yougoslavie, les Rohingyas, Israël, Palestine. Le rôle du personnel, en ce qui concerne l'application des principes juridiques, quand ça touche sur la famille. Il y a beaucoup de gens qui ont vraiment des problèmes à accepter que leur père, leur mère, leurs grands-parents est vraiment responsable. Et Niklas, c'est un des rares que j'ai rencontré qui accepte totalement une responsabilité et qui veut en parler et qui veut en écrire.
1: Question vertigineuse hein, que vous posez, question absolument passionnante et qu'on peut lire et qu'on peut retrouver à travers vos différents ouvrages. On s'arrête là pour le quatrième temps déjà, et puis on se retrouve dans le dernier épisode, l'épisode 5. Heureusement, nous en avons un dernier. Nous aborderons dans l'épisode 5 des questions de notre monde contemporain, on va dire, celles des menaces qui planent sur la justice internationale, celle du retour de la force contre le droit, des tergiversations autour de certaines notions, et peut-être de l'introduction d'un nouveau crime dans le droit international. Merci Philip Sands, et à demain.
0: Et merci à vous.
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1: Les événements se précipitent pour nos trois enquêteurs amateurs après que Don Pierre a été retrouvé mort sur le parking de son hôtel. Alexandra figure à nouveau sur la liste des suspects, d'autant que Juliette l'a entendu prendre la voiture cette nuit-là pour une destination inconnue. Marc décide alors d'aller avec Lucien consulter les archives du père de Sofia pour suivre la piste de Don Pierre. Ils comprennent que son père a été un critique musical qui s'était montré très dur avec la cantatrice et l'avait même éreinté pour sa Traviata. Ils découvrent que Sofia a été sauvagement agressée avant une représentation de cet opéra, sans que le coupable ait jamais été identifié. Enfin, sur une photo de la distribution, Marc et Lucien reconnaissent quelqu'un. Georges, le frère de Juliette.
2: Ouais.
3: Je peux ?
2: Ah, 22. Les annonces de l'orage aujourd'hui ou demain. On va peut-être se faire une petite partie de balayage.
3: Bah, pas ici en tout cas. Ils t'ont donné le bureau le plus pourri du commissariat exprès, le Guénec ? Ou t'as tiré au sort?
2: Ça te manque jamais? L'ambiance, le petit café dégueulasse, les plats du chinois, hein? Je parie que ton estomac est en manque de graisse saturée. Oh,
3: tu rigoles, notre voisine d'en face a un resto presque aussi délicieux que ses petits bras blancs. Non, la seule chose qui me manque, ce serait de bonnes nouvelles pour Alexandra.
2: Elle persiste à dire qu'elle n'est pas sortie. Mais j'ai trouvé un petit truc infaillible. On va être vite fixé. Tes petits neveux sont à cran, hein?
3: Il n'y en a qu'un qui est à moi. Je ne leur ai encore rien dit. Je ne voudrais pas gêner ton enquête. Mais ils devaient bien se douter que tôt ou tard, vous alliez découvrir que la Siméonidis avait un passif avec eux. On ne demande quand même pas à n'importe qui de creuser dans son jardin. Vous ne savez toujours pas quand l'enterrement pourra avoir lieu?
2: Toujours pas, non. Pour l'instant, c'est encore un peu compliqué de rendre à la famille les
3: débris.
2: Voilà, les débris. On peut dire ça comme ça.
3: C'est les joies du métier.
2: Pourquoi? Tu comptes aller à l'enterrement?
3: Mais je voudrais voir si Reniveau va s'effondrer.
2: Compte là-dessus. Ce mec est incroyable. Sa femme est morte. Eh ben, ça n'a pas l'air de le perturber plus que ça.
3: C'est une tactique comme une autre, hein. Parfois, l'assassin n'essaye même pas de louer la comédie. Il se dit que ça va brouiller les pistes.
2: L'assassin... Je pense, j'y crois pas trop.
3: Je ne t'ai pas parlé de ce que j'ai trouvé chez lui hier. Il m'a proposé de prendre un petit café et une chose en entraînant une autre, j'ai trouvé ça. Ce sont les clés de la voiture de Sofia. Olivo avait un double planqué chez lui.
2: Un petit café?
3: Ah ben moi, j'ai vu ça. Je me suis dit que ça pouvait peut-être t'intéresser, hein, c'est tout. Olivo jure qu'il n'a pas pu toucher la voiture de sa femme parce qu'il avait passé les clés à Alexandra. Mais en fait, il en a un double.
2: Mais bon, hein, après moi, je dis ça, je dis rien. Tu sais que vous vous êtes trompé dans le diagnostic avec tes petits neveux.
3: Il n'y en a qu'un qui est à moi.
2: La maîtresse, pas très résistante à l'interrogatoire d'ailleurs, faut le dire. Eh ben, elle se contente pas de distraire Reniveau le week-end.
3: Ah non?
2: Non. En fait, c'est plutôt elle qui le manipule.
3: On a du mal à le croire, mais bon.
2: Elisabeth est avec un autre Gus depuis 3 ans.
3: Tu me fais marcher.
2: Pas du tout. Le pauvre Reniveau les fait vivre. Elle et son amant, son vrai, son amant de cœur, qui ne voit aucun inconvénient à s'éclipser le week-end pour lui laisser son petit samedi dimanche. Ce con de Reniveau ne se doute de rien. Ils se sont même déjà rencontrés tous les deux. Il croit que c'est son frère.
3: Oh, oh, oh, oh. Ah non, mais là, à ce niveau, c'est de l'art.
2: La coquine dit que la situation lui convenait comme ça. Et c'est vrai que, vu sous cet angle, je vois pas trop ce qu'elle aurait gagné à un vrai mariage avec Reniveau. Bref. Tu peux dire à tes neveux que j'aimerais les voir avant la fin de la semaine.
3: Chez nous?
2: Non, ici. On va faire un truc un peu plus officiel.
3: Ok, je leur dirai. Mais il n'en a qu'un tout à moi.

0: Ah bah ça y est, enfin vous êtes rentrés.
1: Alors, t'es déjà là, Mathias?
2: Bah il est tard, je vous signale. Il n'y avait personne, alors on a fermé plus tôt.
1: Le tonton n'est pas là?
2: Non. Il est reparti à la conquête de Le Guénec, ce sont ses mots.
1: Merde.
0: Bon bah tant pis, on peut pas attendre.
2: Attendre quoi? Vous avez trouvé quelque chose à Dourdan?
1: Ah bah c'est le moins qu'on puisse dire.
3: On sait pourquoi Sophia a arrêté de pousser la chansonnette.
4: Regarde cette photo. Tu reconnais personne?
3: Jeanne? C'est Georges? Mais c'est dingue!
5: Sophia n'a pas porté plainte et ils n'ont jamais arrêté personne.
3: Exactement comme pour le père de Don Pierre.
4: Et mon oncle te dirait que quand les gens ne portent pas plainte, c'est souvent qu'ils connaissent leur agresseur.
3: En même temps, si tu dis que l'un des deux suspects était son demi-frère...
5: Franchement, je crois pas que Julien soit capable de grand-chose. Cette histoire a eu l'air de l'avoir vraiment traumatisé.
4: Non. Ils nous ont tous fait plutôt bonne impression, le père, même la belle-mère. Ils avaient l'air de beaucoup tenir à elle.
3: Mmh. Alors que Georges n'a jamais cru bon de préciser qu'il connaissait Sophia depuis longtemps.
4: Exactement.
5: Pour une fois, c'est nous qui allons demander des comptes au tonneau.
6: Ça me fait plaisir de vous avoir chez moi. Bon, c'est pas le terreau, mais c'est confortable. Et ça me permet d'être à l'heure au boulot, pas comme certains.
4: Oui, bah pardon.
6: Du thé, ça ira?
4: Oui.
6: Je suis désolée, j'ai pas grand-chose d'autre. Mais si vous voulez, on peut descendre au resto.
4: Non, ici, c'est très bien. Ton frère est là?
6: Non. Pourquoi? Vous vouliez le voir?
4: Oui, ça nous aurait vraiment fait plaisir.
6: Ah bon? Moi, je suis contente que vous l'appréciez. Il est tellement timide. Parfois, c'est un peu compliqué avec les gens.
4: Oui, j'ai l'impression.
6: Comment ça?
4: Tu savais que Sophia avait été agressée en 98?
6: Hein?
4: Avant une représentation de la Traviata?
3: Par ton frère.
6: Qu'est-ce que vous racontez, ça va pas?
4: Arrête. Il faisait partie de la troupe de Sophia. On a retrouvé des articles chez son père.
1: Regarde, on t'a rapporté une photo de famille.
4: Tu reconnais? Elle a été prise à la Générale de l'Opéra qui a brisé la carrière de Sophia.
6: D'accord. C'est Georges sur la photo. Et après, quel est le problème?
4: Ah ben je sais pas, qu'est-ce que vous en pensez les gars?
5: On pourrait demander à Le Guénec.
4: Oui, on a qu'à demander à Le Guénec. Ah, bonne idée. Juliette, je peux emprunter ton téléphone?
6: Arrêtez ça, c'est bon. Écoutez, c'est pas ce que vous croyez.
5: Alors c'est quoi? Dis-nous.
4: Si tu sais quelque chose, Juliette, tu ferais mieux de nous le dire. Il est peut-être encore temps d'aider ton frère.
6: Vous ne pouvez pas l'aider. Personne ne le peut. Georges a toujours eu des problèmes avec les filles. Quand on était petit, il fallait que je le pousse, rien que pour qu'il leur adresse la parole.
4: Bon, on a tous connu ça.
6: Non. Chez lui, c'était vraiment maladif. Et en grandissant, ça a été de pire en pire. Il est devenu de plus en plus maladroit, de plus en plus pressant, même inquiétant pour certaines filles. Elles venaient me parler et je devais calmer le jeu. Il ne savait pas comment s'y prendre.
5: Comment il a rencontré Sophia?
6: Quand je suis descendue à Paris, il m'a suivie, il m'a toujours suivie. J'ai commencé à faire des ménages et lui, il s'est mis dans la tête de faire du théâtre. Il a trouvé des petites figurations. Il se débrouillait pas mal. Il a été pris plusieurs fois dans des opéras où Sophia tenait le premier rôle. C'est là qu'il a commencé à faire une fixation sur elle.
4: Une fixation?
6: Il était complètement obsédé par Sophia. Il refusait tous les rôles, même mieux payés, pour être avec elle et suivre sa saison.
4: Mais Sophia, elle, ne s'intéressait pas beaucoup à lui.
5: La frustration peut entraîner beaucoup de problèmes chez certains. C'est même très fréquent.
6: Non, c'est mon frère. Je le connais. Malgré son problème relationnel, Georges est doux. Craintif, il n'aurait jamais levé la main sur elle. Cette agression, ça l'avait complètement secoué. Il a tout arrêté après ça.
4: Ah, décidément, il y en a du monde qui a tout arrêté après ça.
5: Il a tout arrêté, mais 20 ans après, vous habitez en face de chez Sophia? Je parie que c'est Georges qui a trouvé le restaurant à racheter.
6: Après avoir abandonné l'opéra, Georges a trouvé une place de coursier dans une maison d'édition. Et de fil en aiguille, il est devenu commercial. J'étais soulagée. Je me suis dit qu'il était passé à autre chose.
4: Mais
6: pas du tout. Il a acheté tous les disques de Sophia. Tous, sans exception. Et il se les passait en boucle. Il guettait son retour sur scène. Tous les jours, il épluchait les revues spécialisées à la recherche d'un spectacle. N'importe quoi.
5: Rassurant. Oui, c'est sûr qu'il avait l'air d'aller mieux, il n'y a pas de doute.
6: Mais qu'est-ce que je pouvais faire? C'était pas bien méchant. Ça le rendait triste. Mais c'était seulement à lui qu'il faisait du mal.
4: Et après? Qu'est-ce qui s'est passé?
6: Mon grand-père est mort et on a touché cet héritage. Georges m'a dit qu'il avait repéré une belle maison avec un jardin en plein Paris. Qu'on pouvait y monter une affaire. J'ai été emballée. Jusqu'à ce que je découvre le nom de notre voisine.
5: Sans blague.
4: Et tu n'as rien dit?
6: Bien sûr que si. On s'est engueulé. Je voulais tout revendre. Mais c'était pas possible. Avec tous les travaux déjà engagés au tonneau, on n'avait plus les moyens de reculer. Il m'a juré qu'il ne l'aimait plus, que c'était un hasard.
7: Et tu n'as pas cru bon de prévenir Sophia?
6: Je la connaissais pas à l'époque. Et Georges m'avait fait jurer de ne rien dire. Il avait trop honte. Après tout ce qui s'était passé, il l'appréhendait. Il était encore bouleversé par cette histoire et il m'a dit qu'au contraire, voir Sophia tous les jours allait l'aider à sortir de ça. Quand Sophia l'a reconnue, on a fait les étonnés et on a tous beaucoup ri de cette incroyable coïncidence.
0: Je ne crois pas que le Guénèque aimera beaucoup cette coïncidence.
6: Ton oncle, hein?
0: Pardon, j'ai vu de la lumière, je suis entré.
6: Oui, mais si vous ne lui dites rien, le Guénèque ne saura jamais que Georges était dans la troupe.
7: Mais Juliette, tu te rends compte, on peut pas couvrir un truc comme ça.
0: Il a raison, Saint-Mathieu. Mais ne t'inquiète pas, on va t'entraîner comme pour Alexandra. Hein, les gars?
2: Oui, ça a bien marché pour Alexandra.
0: Il était où, ton frère, par exemple, le 3 juin?
6: J'en sais rien.
7: Bah, c'est le jour où on a découvert le corps de Sophia. Tu dois bien t'en souvenir. Il était ici ou en voyage?
6: Ici?
7: Non. J'étais tout seul, autonome, je m'en souviens très bien.
0: Juliette, fais un effort, c'est pour toi qu'on fait ça.
7: Dis-nous tout avant que le Guénèque ne te l'arrache, crois-moi, ça vaut mieux.
6: Ok, c'est vrai. Georges n'était pas là. Il était parti. À Caen, je crois. Il est revenu le lendemain pour déjeuner. Mais ça ne veut rien dire. Il est tout le temps en voyage. Je vous en prie, je sais qu'il ne l'a pas agressé. Vous devez me croire.
3: Tu la crois? J'en sais rien. C'est pas pour le défendre, mais Georges n'était pas le seul à se balader la nuit où Dampierre a été tué.
2: Comment ça?
3: Alexandra aussi était dehors, je vous rappelle. Elle avait pris la voiture de Juliette.
8: Non. Alexandra nous a dit la vérité. Elle n'est pas sortie cette nuit-là.
7: Mais le moteur était encore chaud à 2h du matin, je l'ai senti.
8: Justement, c'est là où ça devient intéressant. Le Guénèque a demandé une analyse de sang pour voir si Alexandra avait bien pris les somnifères comme elle l'affirme. Et les résultats sont positifs.
2: Alors, c'est forcément Georges qui a utilisé la voiture.
3: Vous allez en parler à le Guénèque?
8: On n'a pas le choix. De mon côté, je vais tâcher de ne pas trop vous en vouloir pour votre petite escapade à Dourdan.
7: Nous sommes à la recherche de Georges Gosselin et Simon Thibault.
6: Mais qu'est-ce que vous faites?
7: Nous cherchons Georges Gosselin, madame. Je répète, est-il dans l'appartement?
0: R.A.S.
6: Non, non, il n'est pas là.
7: R.A.S. lieutenant, aucun suspect dans la maison.
9: Rien
7: à prouver, tonton. Ok, les gars, le suspect s'est tiré. On remballe.
9: Ouais.

0: Je vois absolument pas comment ça peut être possible que Georges soit l'assassin.
1: Mathias, si Georges s'est tiré, c'est bien qu'il a un truc à se reprocher.
0: Peut-être, mais il y a quand même une chose que je trouve bizarre. Écoutez l'histoire. Georges essaye de violer Sophia dans sa loge il y a 18 ans. Il est dérangé par papa Don Pierre. Il se sauve. Et Sophia ne dit rien.
2: Pourquoi elle ne dit rien? Mystère.
1: Et c'est terrible, mais je pense qu'elle a cru que c'était Julien.
2: Eh ben, ça devait être sympa, repas de famille.
0: Bon, admettons. Plus d'un an après, le critique recroise Georges à un concert de Sophia et il le reconnaît. Georges flippe. Cette fois, il n'est plus sous pseudo. Il se dit qu'il est foutu et il bute papa Don Pierre alors qu'il est avec son copain Frémontville.
1: Et alors?
0: C'est quand même complètement disproportionné. Ça me paraît beaucoup plus grave de buter deux mecs que d'être inculpé pour coups et blessures.
1: Mais pour toi? Mais tu as oublié la tentative de viol. T'as bien vu ce que nous a dit Juliette. Si Georges crevait de honte pour ses pulsions, être arrêté pour tentative de viol, pour lui, c'était peut-être pire que d'être accusé d'un double meurtre.
2: C'est sûr. Un psychopathe comme ça, n'importe quoi peut le faire basculer.
0: D'accord. Et alors, il y a un mois, c'est quoi qui l'a fait basculer? Pourquoi il aurait pété les plombs du jour au lendemain, si longtemps après?
1: C'est peut-être le concert anniversaire, ça lui aura rappelé des souvenirs. Il y en a bien qui sont maladivement obsédés par la Grande Guerre.
2: N'empêche que le profil psychologique de Georges n'est pas très...
3: Les flics! Les flics! Ils sont débarqués chez Juliette à 6h du matin, ils ont tout foutu par tête, ils cherchent Georges.
2: Ben voilà.
3: C'est l'horreur.
2: Et Juliette, ça va?
3: Ben, elle est dans tous ses états. Je voulais l'aider, mais elle m'a fichu dehors. Je sais pas quoi faire. Georges donnait à manger à mon fils, vous vous rendez compte? Et maintenant, il a disparu. Si ça se trouve, on ne saura jamais ce qui est arrivé à ma tante.
1: On peut pas en vouloir à Juliette d'avoir voulu le prévenir. J'aurais fait pareil avec toi. Tu veux qu'on fasse un tour? J'ai pas de voiture, mais bon.
3: Marseille, j'aime bien aussi. Eh, tu sais ce que j'aimerais là tout de suite maintenant?
1: Dis-moi. N'importe quoi, on le fait.
3: J'aimerais m'asseoir au pied de l'arbre qui a tant inquiété Sophia.
1: Au pied du hêtre? Mais comment tu veux qu'on fasse? Reliveau est pas là. On va pas escalader la grille.
3: Et tu as bien dit n'importe quoi. Oh.
1: Ça va?
3: Tu vois, à cœur vaillant, rien d'impossible. Viens t'asseoir.
4: Il en aura vu de belles, cet arbre.
3: Le hêtre, c'est l'arbre de la patience. Il peut encaisser, t'inquiète. C'est juste dommage qu'il puisse pas parler.
4: Tu fais ça, toi?
3: Bah ouais, j'ai fait des études d'agro à un moment. J'ai pas continué, mais j'ai suivi les cours suffisamment longtemps pour vous dire que vous avez fait du bien à ce jardin, les gars. Ma tante aurait été contente.
4: Mais comment ça, du bien à ce jardin?
3: Regarde cette terre limoneuse. Elle est ancienne, ça se voit. Vous avez brassé la terre profondément en creusant votre tranchée, c'est bon pour un jardin.
4: Pourtant, quand on s'est arrêté, on pataugeait dans une espèce de terre noire. On n'a jamais traversé de couche limoneuse. Je ne vois pas comment ça aurait pu se mélanger à l'humus récent.
3: Mais tu as dit que les flics avaient creusé après vous?
4: Oui. Depuis la fenêtre, on avait l'impression qu'ils n'étaient allés que jusqu'à mi-cuisse. Mais apparemment, ils ont creusé beaucoup plus profond.
3: Et dis-moi, tu te souviens de cette comptine? Ça fait marabout, marabout, marabout, bou, bou.
4: Oui, je me rappelle.
3: Et il y a quoi après lait de vache?
4: Oh, alors ça, je ne me rappelle plus.
3: J'aimerais bien apprendre de belles choses à mon fils. Et même ça, j'en suis incapable.

0: Ouais, mais je porte tes clés.
1: Mathias, c'est gentil d'être à l'heure pour une fois. Mais tu peux prendre ta journée. Je crois que je vais pas ouvrir le tonneau aujourd'hui.
2: Arrête, je suis venu voir comment tu allais.
1: Comme quelqu'un dont le frère est en cavale.
2: Laisse ça, on va t'aider à ranger.
1: Certainement pas. Vous allez balancer mon frère à Le Guenec, je veux plus vous voir.
2: Juliette, tu sais bien qu'on n'avait pas le choix.
1: Tiens, quand on parle du loup, regarde, il est là encore, Le Guenec.
2: Pourquoi il emmène l'oncle?
1: Ils vont sans doute réfléchir tous les deux au meilleur moyen d'envoyer mon frère en prison pour 20 ans, autour d'un petit café.
2: Si Georges est innocent, Le Guenec le découvrira, ne t'inquiète pas.
1: Et si c'est lui?
2: Tu préfères que je te laisse?
1: Non, toi tu peux rester.
3: Peut-être faire de ton boulot, Van der Fleer. Georges Gosselin est introuvable.
4: Et tu tiens ton coupable? Non, tu vas finir par le retrouver. Je ne crois pas que ce soit un expert de la CIA.
3: Tu lui as donné combien d'avance?
4: Enfin, Le Guenec, tu sais bien que...
3: Pour pas de moi, t'es un pourri, Van der Fleer. Réponds-moi ou je te promets que ça va aller très, très mal pour toi et pour tous tes petits seins. Georges a combien d'avance sur nous?
4: 3 heures.
3: Bordel de merde, je le savais. Mais jamais j'aurais dû te faire.
4: Mais 3 heures, c'est le minimum qu'on puisse donner à un homme, Le Guenec.
3: Mais pourquoi t'as fait ça? Hein? Me dis pas qu'à 68 berges, t'es encore prêt à faire des conneries pour une nana qui a la moitié de ton âge.
4: Eh oh, oh, oh, oh, n'exagère pas, hein.
5: Un nouveau témoin dans l'affaire Simeonidis.
3: Mais allez boucler l'affaire Simeonidis, t'es con quoi?
5: Non, je sais, chef, mais c'est le type qui a pris sa voiture très tôt dans le parking de l'hôtel Danube. Celui qui est parti sans voir le corps de Don Pierre.
3: Qu'est-ce que ça me fout? Il veut quoi? Des indemnités?
5: Je vous assure, vous avez très envie d'écouter ce qu'il a à dire.
4: Moi, en tout cas, j'ai très envie.
3: Et ici?
5: Ouais, il dit que c'est très urgent.
3: Eh ben, fais l'entrée.
6: Allez, fais l'entrée.
5: Monsieur Martin.
3: Tu peux laisser ta place, s'il te plaît.
7: Alors, je m'appelle Éric Masson. Je suis chef de service à la Sodeco Grenoble. Je descends toujours à l'hôtel Danube. L'établissement ne paye pas de mine, mais j'ai mes habitudes et c'est pas trop
3: écoutez,
7: loin.
3: Monsieur Masson, c'est très gentil à vous de vous être déplacé, mais j'ai pas tellement
7: oui,
3: le temps d'écouter.
7: Bref, j'y étais la nuit où le type a été tué.
3: Oui.
7: Le pire, c'est que j'ai pris ma voiture alors que le corps était juste à côté et j'ai rien vu.
3: Mais nous sommes au courant, monsieur.
7: Oui. Alors, je suis allé directement à la Sodeco. Et le lendemain, j'ai fait pareil. Le stage s'est terminé seulement hier soir. C'était une formation de 3 jours.
3: Et
7: tout à l'heure, je me suis arrêté dans un garage pour faire le plein avant de rentrer à Grenoble. Alors, il se trouve que mon réservoir est du côté de
3: bon,
7: Grenoble.
3: Bon, allez, ça suffit. Mais non, 22 heures, 22
7: non, mais ouais. Attendez, je vous explique. Il faut bien que je vous explique. C'est pour vous dire que tout à l'heure, j'ai fait le tour de ma voiture pour la première fois en 3 jours. Et là, j'ai vu qu'il y avait un truc décrit sur le bas de la carrosserie. Je me suis d'abord dit que c'était des gosses qui avaient fait ça, mais quand j'ai voulu me pencher pour lire, c'était tellement bas qu'il a carrément fallu que je m'accroupisse. Je me suis dit que c'était bizarre quand même. Les gosses, d'habitude, ils écrivent sale sur le pare-brise. Ils se couchent pas au ras du sol.
3: Alors, qu'est-ce qu'il y avait décrit?
5: Oui, qu'est-ce qu'il y avait décrit?
7: C'était un nom. Pas très net, mais lisible. Et c'est là que j'ai compris. C'est votre type. Don Pierre, c'est ça?
3: Oui, c'est ça, Don Pierre.
7: Il a écrit ça sur ma voiture au moment de mourir. Je parie qu'il n'est pas mort sur le coup, n'est-ce pas?
3: En effet.
7: Eh ben voilà. Il a eu le temps d'écrire le nom de son assassin dans la poussière. Et je peux vous dire que c'est pas celui du type que vous recherchez.
3: Comment vous savez que quel...
7: J'ai vu le nom sur les affiches. Heureusement qu'il n'a pas encore plu, hein. Mais faut vous dépêcher, ils annoncent de l'orage.
3: Mais elle est où, votre voiture?
7: Elle est là, en bas, en double fil.
3: Vous avez laissé une pièce à conviction en double fil dans la rue?
5: On fonce.
7: Figurez-vous qu'on m'a pas laissé entrer dans la cour du commissariat.
0: C'est carré n'importe quoi. Encore heureux qu'il soit passé embarquer sa bagnole.
5: J'en dégoûte.
0: Ils vont protéger la voiture de la pluie, quoi qu'il arrive. Et où le technicien des cinétrales? Il me faut un mec pour les photos, tout de suite.
3: Ça fait trop de faire.
0: Non.
3: Il a dit que c'était petit.
0: Sur le réservoir d'essence.
4: Bah, doucement, moi je suis pas contorsionniste. Hein.
0: Qu'est-ce qu'il y a? Donne-moi ta veste, c'est pas magnifique.
5: Non, mais j'ai plus l'âge de mon père, c'est pas mal, moi.
4: Ah voilà, attends, je vais voir ça.
0: Quoi?
4: Oh putain. Putain de bordel de merde. Nom de Dieu, le Guenec. Tu ne vas jamais croire ce qui est écrit.
5: Je le tiens au fourneau. Un jour, un marché d'une pierre blanche.
6: Les écrevisses, c'est ma spécialité. Je ne tolérerai aucun sarcasme.
8: Les écrevisses volées.
6: Justement, c'est ça le secret de Marcel.
9: Rassemblement général.
6: Mais qu'est-ce qui se passe? Inutile de gueuler comme ça, on est déjà tous là, je vous signale.
5: Ils ont trouvé Georges de Paris, hein? C'est ça ton oncle? Ils ont trouvé Georges?
8: Pas du tout.
6: Ne nous dites pas qu'il y a un Maccabée en plus.
5: Oh mon Dieu, il y a encore quelqu'un de mort. Qui? Alexandra? Oh mon Dieu, c'est Alexandra, c'est ça?
8: Oh, oh, oh, oh, du calme. Alexandra va bien, elle va même beaucoup mieux.
5: Mais dis-nous!
8: Figurez-vous qu'au moment où il agonisait, Don Pierre a eu le temps d'écrire le nom de son assassin dans la poussière de la carrosserie d'une voiture.
5: Hein?
6: C'est dingue, c'est pas possible ce truc.
8: Le propriétaire vient seulement de découvrir l'inscription.
6: Et alors, quel nom il a écrit?
8: Accrochez-vous bien, je vous préviens, ça va vous secouer.

0: C'était Debout les morts, de Fred Vargas, dans une adaptation de Claire Leluerne. 9e épisode, avec Manuel Valade, Marc. Duncan Evenou, Mathias. Emmanuel Suarez, Lucien. 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Justin Blancard et Yoli Fuller, Les Policiers. Bruitage, Bertrand Amiel. 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Conseillère littéraire, Emmanuelle Chevrière. 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
3: 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Le philosophe François Julien nous propose une sélection de textes poétiques qui lui ressemblent, qui l'inspirent et l'émeuvent avec passion.
6: On peut se demander pourquoi j'ai choisi ce passage, cette page de Proust, plutôt que les pages attendues, qui seraient les pages plus poétiques de Proust, les aubépines en fleurs, frappé du terme de proustien. C'est parce que ici, ouverture sur une scène qui n'a pas de rapport avec ce qui précède et ce qui suit, et donc qui ouvre une dimension d'ailleurs au sein du plus familier. Et le poétique, pour moi, c'est ça aussi. Extrait du Côté de Swan de Proust par Ilin Yang.
7: Parfois, au bord de l'eau entourée de bois, nous rencontrions une maison dite de plaisance, isolée, perdue, qui ne voyait rien du monde que la rivière qui baignait ses pieds. Une jeune femme dont le visage pensif et les voiles élégants n'étaient pas de ce pays et qui sans doute était venue, selon l'expression populaire, s'enterrer là, coûter le plaisir amer de sentir que son nom, le nom surtout de celui dont elle n'avait pu garder le cœur, y était inconnu. S'encadrait dans la fenêtre qui ne lui laissait pas regarder plus loin que la barque amarrée près de la porte. Elle levait distraitement les yeux en entendant derrière les arbres de la rive la voix des passants dont, avant qu'elle eût aperçu leur visage, elle pouvait être certaine que jamais ils n'avaient connu ni connaîtraient l'infidèle, que rien dans leur passé ne gardait sa marque, que rien dans leur avenir n'aurait l'occasion de la recevoir. On sentait que dans son renoncement, elle avait volontairement quitté des lieux où elle aurait pu du moins apercevoir celui qu'elle aimait pour ceci qui ne l'avait jamais vu. Et je la regardais revenant de quelques promenades sur un chemin où elle savait qu'il ne passerait pas, ôtait de ses mains résignées de longs gants d'une grâce inutile. Jamais dans la promenade du côté de Guermantes, nous pûmes remonter jusqu'aux sources de la Vivonne, auxquelles j'avais souvent pensé et qui avaient pour moi une existence si abstraite, si idéale, que j'avais été aussi surpris quand on m'avait dit qu'elles se trouvaient dans le département à une certaine distance kilométrique de Combray, que le jour où j'avais appris qu'il y avait un autre point précis de la terre où souffrait, dans l'Antiquité, l'entrée des enfers. Jamais non plus nous ne pûmes pousser jusqu'au terme que j'eusse tant souhaité atteindre, jusqu'à Guermantes.
6: D'être la promenade, cette maison de plaisance, où apparaît une femme qui n'est pas d'ici, alors que Combray, dont il y a cette page, c'est du familier, tout le monde se connaît, c'est le village. Non, elle est d'ailleurs, et on projette en elle un destin de femme délaissée, qui aurait fui son mari infidèle, qui serait retirée là, comme il est dit, s'enterrer là. Donc tout un destin comme ça, d'inconnu, qui vient s'inscrire dans l'immédiat du bord de l'eau et de la rivière avec sa barque.
7: Une jeune femme, dont le visage pensif et les voiles éléquents n'étaient pas de ce pays.
6: Donc, ce qui me paraît ici, puissance de la page, encore une fois, c'est une page discrète, ce n'est pas un des grands moments de la recherche du temps perdu et qu'on met dans les anthologies. Mais il y a quelque chose là qui se passe, qui est justement discrètement, en passant, une ouverture dans le monde de quelque chose qui n'est pas de ce monde. Et c'est ça qui me paraît proprement poétique, n'est-ce pas ? Ouverture dans le monde, quelque chose qui n'est pas de ce monde, qui n'est pas dans notre monde non plus, bien sûr. Mais donc ce débordement avec quelque chose qui à la fois s'inscrit dans le présent, dans l'ici et le maintenant, et en même temps qu'il entr'ouvre comme ce destin de femme délaissée, dont en fait on ne sait rien, puisque il n'apparaît pas qu'on lui parle, donc qu'elle raconte son histoire. Donc ce qu'il y a de l'extérieur, et en même temps qui est éprouvé du plus dedans, puisque elle se serait enterrée là pour, disons, mourir au monde, mourir à l'amour, mourir au monde de Paris, mourir, disons, après la trahison qu'on lui suppose, n'est-ce pas, avec de ses mains résignées de longs gants d'une grâce inutile. Ce qui fait la force du temps perdu, de la recherche du temps perdu, c'est que au fond, l'expérience est toujours en train de se déborder. Il y a une phrase dans Proust qui dit à peu près que il y a des moments où la vie déborde, n'est-ce pas ? Eh bien, c'est cela, mais c'est cela pas seulement à propos de l'amour, c'est cela au détour du chemin. C'est ça qui me paraît important. Au détour du chemin, comme les trois pommiers qu'on découvre comme ça au bord de la route, et qui est cette capacité, disons, d'ouvrir à, non pas à la métaphysique, mais à du métaphysique. C'est-à-dire à quelque chose qui ouvre l'existence, la fait déborder d'elle-même, non pas par dépassement vers autre chose, mais parce que, eh bien, ce qui se trouve confiné dans l'existence, comme la promenade du dimanche en famille, peut se trouver traversé d'un ailleurs qui fait que c'est le vrai inouï, c'est celui qu'on découvre, encore une fois, au bord du chemin. C'est pas celui qui viendrait comme ça, s'annoncerait du dehors de façon solennelle, mais qui se découvre, oui, au détour du chemin, et qui fait qu'on se rend compte que l'existence, en fait, est toujours susceptible de se déborder.
7: L'entrée des enfers. Jamais non plus nous ne pûmes pousser jusqu'au terme que j'eusse tant souhaité atteindre jusqu'à Guermantes.
3: 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Tout de suite, lecture du soir.
0: Les élixirs du diable
8: de Ernst Theodor Amadeus Hoffmann. 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

0: rendis chez moi et retrouvai tout comme je l'avais laissé. On avait saisi mes papiers, dont on avait fait un paquet scellé qui se trouvait sur ma table. Une sombre tristesse, conséquence des rigueurs du cachot, m'envahissait et me déprimait. Je sentais que j'avais physiquement besoin de secours. J'accueillis donc avec plaisir l'arrivée du médecin. La question médicale fut vite examinée.
1: Ne faut-il pas voir une de ces singulières dispositions du destin dans le fait qu'à l'instant même où l'on se croit persuadé que vous êtes cet abominable moine qui a semé tant de malheurs dans la famille du baron, ce moine, en personne, apparaisse et vous lave de tout soupçon?
0: Je dois avouer que je ne sais rien des circonstances exactes qui ont été la cause de ma mise en liberté. Le juge m'a seulement dit que l'on avait trouvé le capucin Médard dont on suivait la trace.
1: On ne l'a pas retrouvé, mais amené, attaché sur une voiture et, chose étrange, à l'époque même où vous arriviez dans le pays.
0: Comment l'a-t-on découvert?
1: De la manière la plus simple. Le moine, comme vous le savez, était resté quelque temps chez le garde forestier. Il semblait guéri, mais il eut soudain un nouvel accès de folie, et si grave, que le forestier se vit dans l'obligation de l'amener ici, où on l'enferma à l'asile des fous. Là, il demeurait assis, jour et nuit, le regard fixe, immobile comme une statue. Il y a quelques jours, le fils aîné du garde vient à la ville et se rend à l'asile pour voir le moine. Au moment où il sort de là, bouleversé par l'état pitoyable où se trouve ce malheureux, il voit passer le père Cyril, du cloître des Capucins. Il lui adresse la parole et le prie de venir voir le malheureux moine, pensant que les exhortations d'un religieux de son ordre pourraient avoir un effet salutaire. À peine Cyril l'aperçoit-il qu'il recule épouvanté. Sainte Mère de Dieu, Médard, infortuné Médard, s'écrie-t-il. Et à l'instant même, les yeux fixes du moine s'animent. Il se lève et retombe sans force sur le sol avec un cri sourd. Bientôt, il avoue être le moine Médard. On découvre aussi sur le côté gauche du cou la fameuse marque dont il a tant été question au cours de votre procès. Puis on interroge le moine sur ce qui s'est passé au château.
2: Je suis un affreux, un infâme meurtrier. Je regrette profondément ce que j'ai fait. Ayez pitié, laissez-moi du temps. J'avouerai tout.
0: Et il a tout avoué? A-t-il tué Euphémie, Hermogène? Et qu'en est-il du comte Victorin?
1: Autant que je sache, le véritable procès contre le moine ne commence qu'aujourd'hui. Mais pour ce qui est du comte Victorin, il semble bien que tout ce qu'il concerne, à notre cour, soit destiné à rester obscur et inexplicable.
0: En effet, je ne saisis guère comment il peut y avoir un rapport entre les événements qui se sont passés au château du baron et le drame qui s'est déroulé à votre cour.
1: Vous rappelez-vous le récit que je vous ai fait du drame qui a coûté la vie au jeune prince?
0: Certes.
1: N'avez-vous pas été frappé du fait que Francesco aimait l'italienne d'un amour coupable? Et que c'était lui qui s'était glissé avant le prince dans la chambre de celui-ci et l'avait ensuite abattu. Victorin est le fruit de ce crime. Par ailleurs, la sœur de notre princesse, qui, vous le savez, est abbesse du cloître cistercien, recueillit un jour une pauvre femme et son enfant. Cette femme était la veuve de Francesco. L'enfant était précisément Médard. Victorin et lui sont donc les fils d'un même père.
2: Le moine l'a précipité au fond du gouffre du diable. Maudit soit l'insensé, fratricide.
0: Comment? Que dites-vous?
1: De qui parlez-vous?
0: Les coups redoublèrent d'intensité. J'essayais en vain de maîtriser l'épouvante qui s'empara de moi. Le médecin semblait ne pas plus remarquer les coups que le combat qui se livrait en moi.
3: Un coup épouvantable fit hurler les gonds de la porte. Un rire strident.
2: Oh, mais
4: Mélard ! Mélard, petit frère ! Au secours ! Au secours !
5: Viens ! Viens vite si tu veux que nous luttions ensemble ! Montons sur le toit et battons-nous ! Et celui des deux qui fera tomber l'autre au pied de la maison sera le roi ! Il aura le droit de boire son sang !
0: Vous êtes malade.
1: Oh oui. Dangereusement malade. Nous allons vous soigner.
0: Saga, je fixais la porte ouverte pour voir si mon effroyable double n'allait pas franchir le seuil. Cependant, je ne dis rien. Et là, il ne me fallut guère de temps pour me remettre de l'affreuse épouvante qui m'avait étreint de ses griffes glaciales. Le médecin me prescrit des médicaments que je pris. Peu à peu, je m'apaisais. Un matin, le soleil printanier répandit dans ma chambre ses rayons. De doux parfums de fleurs s'exhalaient. J'éprouvais le désir de saluer le renouveau de la nature et, peu soucieux de l'interdiction du médecin, pénétrais dans le parc. Mais je ne pus arriver qu'à un banc de mousse, non loin d'un taillis. Un épuisement mortel engourdit mes membres. Je m'assis lentement comme un faible vieillard. Tout près de moi, il y eut un bruissement dans l'allée. Aurélie. Des larmes de ferveur et de tristesse jaillirent de ses yeux célestes. Mais à travers ces larmes, scintillait un rayon brûlant. C'était l'ineffable expression du plus ardent désir. Et pareille expression ne lui était guère habituelle. C'était le regard étincelant de l'être mystérieux qui était venu au confessionnal du couvent des Capucins.
6: Pourrez-vous jamais me pardonner ?
0: Aurélie. Aurélie. Pour toi, le martyr, la mort. Je me précipitai à ses pieds, fou d'un ravissement sans nom. Je saisis ses mains. Je sentis que l'on me relevait doucement. Aurélie s'affaissa sur mon cœur. Je me perdis dans les délices de ses baisers de feu. Enfin, effrayée par un bruit proche, elle s'arracha à mes bras. Je n'osais la retenir.
6: Tous mes désirs sont exaucés, tous mes espoirs réalisés.
0: Au même instant, je vis la princesse remonter l'allée. J'entrai dans le taillis et m'aperçus alors que j'avais, par un phénomène étrange, pris un tronc gris et desséché pour un crucifix. Aucune sombre pensée ne traversait mon âme. L'amour d'Aurélie transfigurait tout ce qui m'entourait et moi-même. Il me semblait que je ne pouvais être ce criminel impie qui avait abattu Euphémie et Hermogène, mais que ce meurtre avait été commis par le moine insensé que j'avais rencontré à la maison forestière.

0: plusieurs jours. Elle était partie avec la princesse pour un château de plaisance du voisinage. Je n'y tins plus, j'y courus. J'arrivais tard dans la soirée et rencontrai dans le parc une camériste qui m'indiqua la chambre d'Aurélie. J'ouvris doucement, tout doucement la porte. J'entrai. L'air était lourd. Un merveilleux parfum de fleurs m'enveloppa, enivrant. Des souvenirs surgirent en moi. Cette chambre n'était-elle pas celle d'Aurélie, au château du baron où je... Aurélie, me tournant le dos, était agenouillée devant un tabouret sur lequel un livre était ouvert. Aurélie. Aurélie.
1: Léonard. Mon Léonard.
0: Un désir dévorant, un transport sauvage et coupable s'allumèrent en moi. Ses cheveux dénoués tombaient sur ses épaules en boucles abondantes. Son jeune sein gonflé écartait sa robe. Elle gémissait sourdement. Je ne fus plus maître de moi. Mais tout à coup, lui derrière nous, comme un puissant battement d'aile, un cri perçant, semblable à un cri d'agonie, retentit dans le boudoir.
1: Mademoiselle, mon Dieu,
0: saisi d'une épouvantable frayeur, je m'enfuis. Et tandis que je me hâtais dans la nuit profonde, j'eus l'impression que quelqu'un courait près de moi. Et toujours, je suis près de toi, petit frère Médard, je suis là. Petit frère, dis-moi, si Sainte Rosalie va bientôt m'appartenir, vraiment m'appartenir, dis-le-moi avant que je ne devienne fou.
2: Prends patience, tout va s'arranger. Malheureusement, le coup que tu as porté à Hermogène n'a pas été heureux. Il a, comme nous deux, une maudite petite croix à son cou. Mais ton petit couteau est encore bien aiguisé et bien pointu. Vise bien, vise bien.

0: Je venais à peine de rentrer dans ma chambre quand on me manda chez le prince. Il vint à moi fort amicalement.
1: En vérité, monsieur Léonard, vous vous êtes acquis toute ma sympathie. Je voudrais ne pas vous perdre, je voudrais vous voir heureux. D'autre part, on vous doit toutes sortes de réparations pour ce que vous avez souffert. Et savez-vous, monsieur Léonard, qui est le seul et unique promoteur de votre procès qui vous a accusé ?
0: Non, monseigneur.
1: La baronne Aurélie. Cela vous étonne ? Eh oui. La baronne Aurélie, cher monsieur Léonard, vous a pris pour un capucin. Par Dieu, si vous êtes un capucin, vous êtes bien le plus charmant qu'on vit jamais. Mais venons-en au fait. N'aimeriez-vous pas vous venger des malheurs que la baronne Aurélie a attirés sur votre tête ?
0: Quel est le cœur humain dans lequel pourrait naître une pensée de ce genre à l'encontre de cette pure image du ciel ?
1: Vous aimez Aurélie ?
0: Le prince, en me posant cette question, me regardait gravement. Je ne répondis pas et posai la main sur mon cœur.
1: Vous avez aimé Aurélie, je le sais, depuis le moment où elle est entrée pour la première fois dans cette salle avec la princesse. Elle vous rend votre amour et avec une ardeur dont je n'aurais pas cru capable, cette douce enfant. Elle ne vit qu'en vous. La princesse m'a tout dit. Croiriez-vous qu'après votre arrestation, Aurélie se laissa sombrer dans un désespoir si grand qu'elle dut s'aliter et fut à deux doigts de la mort ? Aurélie vous croyait alors l'assassin de son frère. Nous comprenions d'autant moins sa douleur. Elle vous aimait déjà. Eh bien, monsieur Léonard, vous épouserez Aurélie. Dans quelques jours, nous célébrerons les fiançailles. Je représenterai moi-même le père de la fiancée.
0: Aurélie, ma femme, la femme d'un moine criminel. Non. Les sombres

0: craint de s'être montrée sotte et un peu folle.
1: Songeant à ce qui s'était passé au château de Plaisance, je ne savais comment interpréter cette phrase d'Aurélie. La princesse était de retour. Je courus rejoindre Aurélie. Elle m'accueillit avec une pudeur virginale et charmante. Je la serrai dans mes bras et crus à cet instant qu'elle pourrait être ma femme. Elle fut plus tendre que d'habitude. Elle s'abandonna davantage. Bientôt, je pus évoquer ma visite au château. J'insistai vivement pour tout savoir. Aurélie, par tous les saints, quelle était la terrible figure que tu voyais derrière nous?
2: Non. Non, ce n'est pas lui.
1: Qui? Qui n'est-il pas?
2: Hélas, mon ami, mon bien-aimé. Un horrible cauchemar hante ma vie. Ces affreuses visions se sont interposées entre nous dès le premier jour. Et quand tu entras si soudainement dans ma chambre au château de Plaisance, ce fut comme si m'effleuraient les ailes glacées de la mort. Sache-le. Comme toi, alors, un moine infâme s'agenouilla un jour près de moi et voulut abuser de la sainteté de la prière pour commettre un affreux sacrilège. Et comme il rôdait autour de moi, semblable à une bête guettant sa proie, il devint le meurtrier de mon frère. Ah ! Et toi, ton visage, ta voix, cette vision... Ne me demande rien. Ne me demande plus rien.
1: Aurélie se pencha en arrière, à demi couchée. La tête appuyée sur sa main, elle s'adossa contre l'angle du sofa. Et les formes pleines de son corps juvénile prirent un relief voluptueux. Une seule pensée m'habitait. L'instant où je consommerais sa perte pourrait être le plus radieux de ma vie. Oui, cher et pieux enfant, j'ai eu moi aussi jadis une révélation, un rêve extraordinaire. Tu m'avouais ton amour, mais j'étais un pauvre moine écrasé sous le poids du destin, le cœur déchiré de mille tortures infernales. C'était toi, toi que j'aimais avec une ardeur sans nom. Mais cet amour était sacrilège. Une double malédiction pesait sur lui. Car j'étais moine, et tu étais sainte Rosalie.
2: Mon Dieu, il y a dans notre vie un profond, un insondable mystère. Ah, Léonard, gardons-nous de jamais porter la main sur le voile qui le recouvre. Dieu sait quelles horreurs il cache. Pourtant, il me semble que tu es aux prises avec quelque influence pernicieuse, et qu'une crainte injustifiée te retient d'en parler. Sois franc, Léonard. Ah, ne sais-tu pas qu'un aveu sincère soulagerait ton cœur et que notre amour n'en brillerait que d'un plus vif éclat?
1: À ces mots d'Aurélie, j'éprouvais le sentiment torturant d'être habité par l'esprit du mensonge. Il se passa en moi quelque chose d'extraordinaire. Il fallait que je révèle tout. Absolument tout à Aurélie, et que pourtant, je gagne son amour. Aurélie, saint enfant, toi qui me sauves. À ce moment précis, la princesse entra et sa vue me rejeta brusquement dans l'enfer, dans un enfer de sarcasme et de pernicieuses pensées. Il fallait qu'elle tolérât désormais ma présence. Je restais et me présentait à elle avec hardiesse et impudence, comme le fiancé d'Aurélie. Le lendemain, quand je me présentai chez Aurélie, elle vint à moi vêtue de blanc, parée de roses odorantes, d'une beauté angélique. Sa robe et sa coiffure rappelaient singulièrement les temps passés. Un vague souvenir s'éveilla en moi, mais je tressaillis lorsque j'eus soudain sous les yeux la vivante image qui décorait l'autel devant lequel nous devions être unis.

0: À ce moment-là, un bruit confus s'éleva dans la rue. Je me précipitai à la fenêtre. Devant le palais se trouvait la charrette conduite par le bourreau. Dans cette charrette, le moine fou venait de prendre place à reculons. Quand la voiture se remit en marche, il leva vers moi l'horrible fixité de son regard brillant.
1: Fiancé, fiancé, viens, viens sur le toit. Nous y lutterons ensemble, et celui de nous deux qui jettera l'autre en bas sera roi et pourra boire son sang.
2: Mon affreux, que veux-tu? Que veux-tu de moi?
3: Pour l'amour de Dieu, pour l'amour de la Sainte Vierge, c'est Médard, l'assassin de mon frère. On le conduit à la mort. Léonard, Léonard!
2: Alors, s'élevèrent en moi les démons de l'enfer, et ils se déchaînèrent. Je saisis Aurélie avec une rage et une férocité qui la firent tressaillir. Ah, espèce de folle, femme insensée, moi ton amant, ton fiancé, c'est moi qui suis Médard, qui suis le meurtrier de ton frère. Et toi, promise au moine, tu veux par tes gémissements faire tomber sur ton fiancé les foudres mortelles. Je suis ton roi, je bois ton sang. Je tirai mon couteau meurtrier, je frappai Aurélie. Un flot de sang jaillit sur ma main. Je me précipitai en bas de l'escalier, me frayai un chemin à travers la foule. Arrivé près de la charrette, en arrachai le moine et le jetai au sol. À ce moment, on me saisit. De mon couteau, je frappai avec rage autour de moi. Je me sentis blessé au flanc par une arme tranchante. Mais, tenant de la main droite mon couteau, je réussis à gagner le mur du parc que je franchis d'un saut terrible. Je fuyais, courant sans m'arrêter. J'arrivai au bord d'un large fossé qui séparait le parc de la forêt voisine. Je m'y jetai, m'agrippant de mes mains contre les touffes d'herbe, reprenant bientôt ma course folle. Enfin, épuisé, je me laissai tomber au pied d'un arbre. Lorsque je m'éveillai, comme sortant d'un profond engourdissement, il faisait déjà nuit noire. Je me levai. Mais à peine eus-je fait quelques pas qu'un homme, surgissant d'un fouet, bondit sur mon dos et m'en serra le cou.
1: Je suis toujours là, et toujours avec toi. Je ne t'écoute pas. Il faut que tu me portes. Je viens de la potence. Et vous rompre le
0: cou. Je me précipitai contre les arbres et les roches pour le blesser grièvement, sinon le tuer. Mais il riait de plus belle. Et c'était moi seul qui éprouvais les plus vives douleurs. Enfin, après que je me fus démené comme un fou, il tomba, soudainement. Mais à peine m'étais-je éloigné de quelques pas qu'il fut de nouveau sur mon dos, ricanant et dégueulant. Il m'est impossible de dire combien de temps cela dure. Il me semble que cela dut se prolonger pendant des semaines, voire des mois, sans rien manger ni boire. Un jour, parvint jusqu'à ma conscience un vif rayon de soleil, en même temps que retentissaient à travers la forêt des sons purs et délicieux. Je reconnus la cloche d'un couvent. Elle sonnait ma time. Tu as assassiné Aurélie. Cette pensée vint soudain m'étreindre d'un froid mortel. Et je m'affaissai sans connaissance.
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15: L'épicier, c'est Jamel Debbouze dans le film Le fabuleux destin d'Amélie Poulain de Jean-Pierre Jeunet, avec une figure d'épicier, nous en avons tant en tête, mais ceux, et sans doute celles que nous allons croiser aujourd'hui, sont au 17, 18e siècle, ces épiciers d'Ancien Régime. Clémence Paillat, bonjour.
19: Bonjour.
15: Vous êtes docteur en histoire, vous avez soutenu une thèse intitulée Le marché des épices à Paris. Alors là, on est clairement au 17e, au 18e siècle, on est clairement à Paris. Diversification des produits et dynamique de spécialisation. C'est une thèse réalisée sous la direction de...
19: Dan Conchon.
15: C'était à l'Université Paris 1,
19: hein, tout à fait.
15: Sorbonne. Et avec nous aujourd'hui, David Audibert, bonjour.
20: Bonjour.
15: Et avec vous, nous quittons Paris. Je suis toujours bien avant dans l'exotisme épicier de l'Ouest au XVIIIe siècle. Vous publiez ça aux presses universitaires de Rennes. L'Ouest, c'est-à-dire, quelle ville vous avez étudié?
20: Alors, trois villes de l'Ouest, Le Mans, Angers et Nantes. Avec l'idée en fait de prendre trois villes au caractère assez différent, une ville qui est réputée un peu moins bien desservie par les voies de communication, Le Mans, Angers qui est située sur la Loire, donc une ville fluviale, et puis Nantes, le port maritime ouvert à toutes les influences extérieures, j'ai envie de dire.
15: Est-ce que c'est un phénomène urbain, l'épicerie? Est-ce qu'on en trouve dans les villages aussi? Je parle bien sûr de l'Ancien Régime, hein.
20: Alors oui, on en trouve dans les villages, mais pas beaucoup. Et généralement, ils ont une activité qui est un peu plus variée que dans les villes, à savoir qu'ils vont vendre certes des produits d'épicerie, mais aussi un peu de mercerie, un peu d'autres produits, des denrées plus courantes, j'ai envie de dire, là où leurs confrères des villes sont beaucoup plus spécialisés dans les produits exotiques et les épices.
15: Clémence Paillat, faut vraiment enlever de notre esprit l'épicier que nous connaissons, celui des années 50, 60 et encore aujourd'hui, la petite épicerie de village. Hein. Les épiciers, les marchands épiciers dont nous parlons, ce ne sont pas exactement ceux-là, même assez loin.
19: Non, tout à fait. On est loin de l'image de l'épicier qui tient une alimentation générale comme on pourrait l'avoir en tête aujourd'hui. À cette époque-là, à l'Ancien Régime, un épicier, originellement, c'est quelqu'un qui vend des épices, des sucreries et des confitures. Et c'est au cours du XVIIe et du XVIIIe siècle qu'ils vont chercher, les épiciers, à diversifier leur commerce pour s'accaparer la vente de produits très variés, très hétérogènes, de produits alimentaires ou non, des produits comestibles ou non. Et donc on a une panelle de produits, une offre qui va se diversifier de façon très intense tout au long du XVIIIe siècle, et notamment à Paris.
15: Ben oui, épicier, épicerie, des épices évidemment. C'est ça à l'origine même, hein. C'est une spécialisation dans la vente d'épices et qui n'attend pas qu'on découvre des territoires nouveaux à l'autre bout du monde. C'est quelque chose qui existe déjà au Moyen-Âge.
20: Oui, tout à fait. La profession d'épicier, on a des traces notamment à Paris dès le 14e siècle, hein, le début du 14e siècle. On a les premiers statuts des épiciers de Paris qui, je crois, datent de 1311 ou quelque chose comme ça. Donc c'est ancien. Et puis il faut savoir qu'au Moyen-Âge, le terme épice, il a tendance à nommer tout produit issu du commerce ultramarin, ce qui fait que ça va accroître considérablement le commerce de ces marchands épiciers, parce que tout nouveau produit, en somme, ils vont réussir à se l'accaparer pour après le commercialiser, et ils ont une sorte de goût de la nouveauté, les épiciers.
15: Ce que j'entends quand même, c'est que c'est lié au commerce lointain, parce que même si l'Amérique n'est pas encore explorée par les Européens, il y a des épiceries, mais on sait que le commerce existe déjà avec l'Asie par plein de voies différentes. Mais c'est quand même lié au lointain, on peut dire ça. Il y a quelque chose dans la nature même de l'épicerie qui nous conduit loin de là où l'on est.
19: Tout à fait. Et puis ces produits, ils symbolisent, ils font référence à vraiment une dimension exotique dans l'imaginaire des contemporains de l'époque. Et donc cette idée-là va d'ailleurs être revendiquée par les marchands épiciers pour définir même l'objet épicerie qui va vraiment devenir un mot valise, en fait, dans lequel ils vont incorporer une variété de produits immenses sous prétexte qu'ils viennent de loin, justement. Donc ce caractère exotique, ce caractère lointain va devenir un critère de distinction du commerce des épiciers au XVIIe et XVIIIe siècle.
15: Il y a une identification. Je suis épicier, je suis fier de l'être, je suis différent des autres commerçants.
20: Ah oui, je pense. Alors, d'ailleurs, plus qu'épicier, il faudrait parler de profession de l'épicerie, je pense, profession au pluriel, parce qu'on s'aperçoit qu'ils revendiquent plusieurs spécialités. Certes, on en a qui sont épiciers, mais certains vont se dire droguistes, d'autres vont se dire confiseurs, et on s'aperçoit que c'est plusieurs branches d'une même activité, c'est des professions qui sont liées par la vente de produits communs. Alors après, il y a quelques spécificités, les confiseurs sont un petit peu plus spécifiques, c'est des marchands transformateurs, ils travaillent beaucoup tous les produits du sucre, mais ils vendent à côté aussi un peu d'épices, donc ils sont quand même rattachés au corps de l'épicerie, effectivement.
15: Clémence Paya, et puis avec tout ce que nous évoquons, des épices, vous avez parlé de confiserie, de confiture, nous sommes dans l'idée de produits de luxe ici, on entend bien que c'est pas tout le monde ou c'est pas tout le temps que nous allons à l'épicerie.
19: Tout à fait, les épiceries à l'époque sont des produits qui ne sont pas à la portée de toutes les bourses. La clientèle est une clientèle aisée, qui a les moyens de se procurer et de consommer du sucre, du café, du poivre. Toutes ces épiceries ne sont pas forcément des produits de luxe, mais la majorité, oui. Ce ne sont pas du tout des produits de consommation de masse encore, comme on pourrait l'entendre aujourd'hui pour le sucre ou le poivre, même si quelques produits sont des produits plutôt accessibles, notamment à des petits métiers ou à des populations plus modestes, liées à certains métiers, comme par exemple des blanchisseuses pour la vente de certains savons, la vente de l'huile, ou la vente d'alcool ou d'eau de vie, qui sont plus accessibles à certaines catégories plus modestes. Mais en tout cas, dans sa majorité, les épiceries sont des produits de luxe, en effet.
15: Et aujourd'hui, dans le cours de l'histoire, nous ouvrons la porte, nous entrons dans l'épicerie, celle d'Ancien Régime.
8: Le bonheur et la fortune des négociants procèdent ordinairement de la connaissance parfaite qu'ils ont du commerce dont ils se mêlent, de la grande expérience qu'ils ont acquise, du bon ordre qu'ils ont à tenir de leurs livres, de l'assiduité qu'ils ont à demeurer dans leurs magasins et dans leurs boutiques et à examiner la conduite de leurs facteurs et de leurs domestiques, de l'épargne et de l'économie de leur maison.
15: Thomas Beau qui lisait ici un extrait de Jacques Savary avec un monde très particulier qui est celui du commerce. Et là encore, il faut bien préciser où nous trouvons, contextualiser les choses. On l'a bien entendu, l'épicerie d'Ancien Régime, ce n'est pas l'épicerie d'aujourd'hui. Et le monde du commerce, le monde du négoce, ce n'est pas le même non plus, notamment par son organisation. On pense aux corporations. Est-ce que c'est le cas pour les épiciers, les marchands épiciers, Clémence Paya?
19: Oui, tout à fait. À Paris, l'épicerie, comme on l'appelle, est une corporation ou autrement appelée une communauté de métiers. Comme l'a rappelé David Audibert, les premiers statuts datent du Moyen-Âge, donc de 1311. Et c'est donc une association réglementée de marchands qui vendent certains produits, qui ont un monopole exclusif sur la vente de certains produits. C'est un privilège collectif qui les caractérise. Cette corporation, c'est le deuxième corps des six grands corps marchands parisiens. Donc c'est littéralement l'élite des marchands parisiens sous l'Ancien Régime. La particularité de cette corporation à Paris, c'est qu'elle s'appelle l'épicerie, mais elle est à deux têtes, cette corporation, puisqu'il y a une fusion en 1638 entre les épiciers et les apothicaires, ancêtres des pharmaciens. Et ces épiciers sont quand même très nombreux à Paris. Ils sont un peu plus 600 au XVIIe siècle, pour atteindre presque le double en termes d'effectifs à la fin du XVIIIe siècle. Donc c'est une corporation qui va quand même grandir du point de vue de son effectif de façon significative. Et cette corporation, elle est vraiment centrale dans ce marché parisien, puisqu'elle va être particulièrement influente, même si vous vous rappelez, c'est une corporation essentiellement masculine. Les femmes n'y ont pas accès. Et donc on se retrouve avec une corporation très puissante et très influente dans la ville de Paris.
15: Alors là, vous posez une question qui nous étonne toujours, c'est-à-dire qu'on ne peut pas faire ce qu'on veut. Les femmes n'y ont pas accès. La corporation exclut les femmes.
20: Alors, pas totalement. En fait, tout dépend de leur statut, voilà. Et tout dépend de la période. Avant, on a les édits de Turgot en 1776 qui vont aboutir à la suppression des corporations dans un premier temps, puis à leur restauration suite au tollé que ça a provoqué. Avant 1776, il n'y a pas possibilité en effet pour une femme de devenir maîtresse épicière. La seule possibilité qu'elle ait pour accéder à l'état d'épicière, c'est d'être épouse puis éventuellement veuve d'un maître épicier et de reprendre le commerce. Les statuts tolèrent que la veuve d'un épicier reprenne le commerce de son époux. Par contre, elle a un statut qui est bien moins avantageux que celui des hommes. Elle ne peut pas siéger, notamment au sein de la communauté de métiers. Elle ne peut pas donner son avis. Passé la réorganisation de 1776-77, le métier est ouvert aux femmes également, hein, comme à peu près tous les autres métiers réglementés. Mais on s'aperçoit que dans les faits, il y a quand même très peu de femmes. Je rejoins totalement Clémence Paya sur ce point. C'est leur proportion. Moi, sur les trois villes que j'ai étudiées, il y a à peu près un sixième de femmes. Parmi ce sixième, les trois quarts sont des veuves d'épiciers.
19: Également à Paris, on estime à peu près 10% de veuves qui ont repris le commerce de leur mari. Donc elles sont aussi très invisibilisées dans les sources. On ne les repère pas, mais ce n'est pas parce qu'une femme n'est pas être épicière qu'elle n'est pas présente auprès de son mari au quotidien pour tenir la boutique.
15: Ben dans l'extrait que nous avons entendu, hein, cet extrait-là qui évoque ici le bonheur d'être négociant, il y a l'idée d'être présent dans la boutique, de tenir les comptes, de connaître le commerce et donc de connaître les produits que l'on vend. Et là, Clémence Paya, ce rôle des femmes, il est évident, mais les sources ne le montrent pas. Vous les croisez parfois, alors évoquées comme épouses, c'est ça. Mais là, si l'on veut écrire une histoire des épiceries au féminin, il faut essayer de lire entre les lignes des sources.
19: Exactement, parce que officiellement, donc, on n'a pas de source d'épicière revendiquée comme telle, même si on peut le trouver dans les comptabilités marchandes. Puisque ce qui est intéressant, c'est comme vous dites très bien, il faut lire entre les lignes. Et donc, quand les épiciers tiennent leur comptabilité, on le voit très bien visuellement, il y a des changements de main. Autrement dit, on voit qu'il y a des modifications dans la façon de tenir un livre de compte, et on peut supposer qu'il y a une femme derrière qui change la façon de tenir un compte. Et de la même façon, on le voit dans les sources d'inventaire après décès, où elles ont eu un rôle essentiel au sein de la boutique, même si elles n'apparaissent pas officiellement.
15: David Audibert, vous avez travaillé, je le rappelle, sur ces villes de l'Ouest. Et là, pareil, vous trouvez dans les sources ces mêmes traces.
20: Alors, tout à fait, les femmes, il faut en effet lire entre les lignes pour voir leur présence, mais par contre, elles jouent un rôle essentiel. Hein. Je pense que l'épicière, elle est vraiment au cœur de l'épicerie, en quelque sorte. Moi, j'ai des témoignages à Nantes, j'ai des correspondances privées qui permettent de déterminer, par exemple, que l'épicière s'occupe du commerce de détail, pendant que son époux, qui lui fait un peu de commerce de gros, va rencontrer ses fournisseurs, des négociants, il est à la bourse de commerce de Nantes le matin, il va sur les foires, etc. Elle est vraiment à la boutique, elle tient, comme le dit Clémence, la comptabilité parfois au quotidien, elle gère un peu le personnel lorsqu'il y a du personnel, et puis elle s'occupe de la vente du produit de détail, des produits de détail, effectivement.
11: Qu'en est-il des sauces d'ailleurs? Parce qu'une épicerie, c'est un commerce, c'est privé, et les archives de ce genre de boutique, c'est pas gardé bien longtemps, hein. Les héritiers, ils vont pas s'encombrer avec ça sur des années. Alors, comment travaille-t-on? Comment arrive-t-on? Vous parlez de livres de comptes. Certains ont été conservés?
19: Alors oui, un certain nombre, mais c'est la richesse des sources parisiennes conservées aux archives départementales de Paris. C'est une vraie chance de notre côté d'avoir des comptabilités. C'est pas le cas forcément partout. Dans le cadre de ma thèse, j'ai pu consulter parmi à peu près 400 livres de comptabilité de marchands épiciers qui ont fait faillite, en fait. Et parce qu'il était obligatoire de déposer son journal au moment de sa faillite à la juridiction consulaire. Et donc, c'est pour ça qu'on a gardé les archives aujourd'hui. Et donc, du coup, j'ai pu consulter une quarantaine, cinquantaine et travailler explicitement sur ces sources-là, sur ces sources comptables, pour mon travail de recherche. Sinon, c'était impossible. On n'aurait jamais eu l'héritage de ces comptabilités-là si on n'avait pas eu des marchands qui ont fait faillite, finalement.
11: Donc, il y a toujours un biais des sources. En l'occurrence, ici, vous avez... Retrouvez pas les meilleurs, ils ont tous fait faillite.
19: Ça dépend, parce que à l'époque, on pouvait faire faillite juste pour se renflouer et pour relancer son commerce ou relancer son commerce sur une filière particulière ou une spécialité particulière. Donc, c'est pas forcément des mauvais marchands.
11: Non, non, vous avez trouvé les malins, ceux qui déposent le bilan pour pas avoir à payer leurs dettes. Qu'en est-il de votre côté, David Audibert?
20: Alors, malheureusement, sur les trois villes que j'ai étudiées, pas un seul livre comptable de conservé, hélas. C'est pas pour autant que j'ai pas des épiciers qui ont fait faillite, mais alors je ne sais pas, peut-être que les juridictions consulaires du Mans, d'Angers, de Nantes ont restitué les livres, parce que normalement elles étaient censées restituer les livres comptables une fois la procédure achevée. On s'aperçoit que dans certaines villes c'est pas le cas, alors je me suis rattrapé avec des comptabilités bordelaises, et puis j'en étudie quelques-unes à Rennes actuellement aussi. Donc moi je me suis basé essentiellement sur deux types de sources, principalement les minutes notariales, où j'ai fait des dépouillements quasi exhaustifs d'études pour récolter des inventaires après décès, des contrats de mariage, d'autres documents relatifs au commerce. Et puis le deuxième pan, ça a été justement les bilans de faillite qui apprennent beaucoup de choses. Même si on n'a pas le livre de compte, on va avoir plein d'éléments sur qui sont les créanciers dont on peut imaginer qu'ils ont fourni des marchandises à l'épicier et qui sont les débiteurs qui doivent de l'argent à l'épicier, généralement pour vente de marchandises. Donc ça permet de cerner un petit peu les réseaux commerciaux, même si ça ne permet pas de suivre une vente au jour le jour, comme avec un livre comptable, forcément.
11: Avec la richesse des archives, bien sûr, le travail de l'historienne, de l'historien n'est rien sans aller aux archives, qu'elles soient départementales ou nationales. Et puis après, il y a toutes les publications. Tout à l'heure, nous avons entendu un extrait du Parfait négociant de Jacques Savary. Nous étions en 1675. Ben maintenant, on va entendre son fils, Jacques Savary aussi, mais Jacques Savary des Brûlons, c'est mieux dans la famille, hein. On sent qu'il y a un peu d'attention. C'est son dictionnaire universel du commerce. Nous sommes en 1723.
21: On appelle à Paris le corps de l'épicerie celui des six corps des marchands où se fait le commerce des drogues et autres marchandises comprises sous le nom d'épicerie. Le corps de l'épicerie est comme partagé en deux, savoir, en apothicaire et en épicier. Ces derniers sont encore de trois sortes, les droguistes, les confiseurs ou confituriers, et les ciriers ou ciergiers. En sorte que ce corps est, pour ainsi dire, composé de cinq différentes espèces de marchands. Les épiciers ne peuvent s'entremettre du fait de l'apothicairerie, ni avoir chez eux aucun garçon qui se mêle de la confection, vente et débit des médecins, composition, huile et sirop particulièrement attribués aux apothicaires.
11: « le dictionnaire universel du commerce lu par Henri Leblanc dans le cours de l'histoire sur France Culture. Avec, c'est ce que vous nous expliquez, hein, Clémence Paya, on entend bien ici le corps de l'épicerie. Donc il y a vraiment une construction de l'épicerie à Paris avec, et c'est toujours le piège en histoire de regrouper le passé comme un tout, des évolutions, je l'entends bien, entre ces premiers épiciers du XIVe siècle et puis ce qu'ils sont devenus au XVIIe siècle et ensuite au XVIIIe siècle. C'est évidemment pas la même chose. On peut dire que la profession se diversifie, les épices, les sucreries, les confitures et puis d'autres choses aussi.
19: Tout à fait. D'ailleurs, ce qui est intéressant, c'est qu'au cours du XVIIe et XVIIIe siècle, on a vraiment une diversification du marché, donc une diversification de l'offre des produits vendus par les épiciers. Ils vont, comme a dit David, s'accaparer la vente de nouveaux produits, parfois parce qu'ils apparaissent pour la première fois en Europe, à l'instar de l'essor de nouvelles consommations, mais aussi parce qu'ils sont accaparés des produits liés à d'autres petits métiers. Et ce qui est intéressant, c'est que face à cette diversification, on va avoir des marchands qui vont se spécialiser. Donc on va retrouver, un peu comme l'a dit Jacques Savary dans son livre, on va trouver donc des épiciers confiseurs, des épiciers ciriés, des épiciers huiliers, des épiciers limonadiers. Donc il va vraiment y avoir une segmentation du marché pour s'accaparer ces certains produits et surtout pour vendre de façon très spécifique avec des qualités différentes une famille de produits singulières.
11: Parce que la concurrence est rude et dans ce que nous venons d'entendre dans le texte là, il y a cette volonté aussi de se distinguer des autres et notamment des apothicaires. On voit qu'il y a des formes d'autonomisation. Chacun est spécialisé dans son domaine. On aimerait bien empiéter un peu sur celui de l'autre, mais enfin, faut au moins savoir qui vend quoi.
20: On aimerait empiéter et on le fait.
11: Et on le fait,
20: même si on n'a pas le droit. Parce qu'en fait, les épiciers, par exemple, n'ont pas le droit normalement de composer des remèdes. Ils doivent vendre des drogues à l'état brut, j'ai envie de dire, des plantes, des médicaments simples. Ils n'ont pas le droit de composer. Et pourtant, on trouve chez eux, par exemple, de la thériaque. Hein, c'est un remède qui comprenait à peu près une soixantaine de produits pour la composer, qui était censé guérir de la peste, etc. On trouve de la thériaque chez les épiciers, alors qu'on a des édits qui répètent régulièrement « il est interdit aux épiciers de vendre de la thériaque ». On trouve chez eux des poisons. Normalement, il y a un édit de 1682 qui leur interdit la vente des poisons et qui la réserve aux apothicaires qui sont censés avoir vraiment la connaissance de l'usage de ces produits dangereux. Pour autant, j'ai des inventaires après décès d'épiciers où j'ai des stocks pas négligeables d'arsenic, de sévadis, c'est une plante du Mexique qui est assez toxique, et on en trouve régulièrement, c'est pas isolé, donc il y a vraiment un empiètement, ce qui crée aussi des occasions de procès entre les professions. Alors Clémence nous disait tout à l'heure qu'en effet, là, il y avait une union dans une même communauté des épiciers et des apothicaires à Paris. On retrouve cette union dans plusieurs villes de France, c'est le cas au Mans aussi. Alors au Mans, pendant une centaine d'années quasiment, les épiciers sont en procès avec les apothicaires pour un oui ou pour un non, parce qu'ils essayent de s'émanciper, ils voudraient bien avoir leur propre communauté, être libre en fait en quelque sorte. Donc on retrouve cette tendance un peu dans d'autres villes de France. Il y a différentes structures qui existent au niveau des communautés de métiers. Dans d'autres villes, c'est le cas à Angers, ils sont unis à d'autres catégories de marchands, mais pas aux apothicaires. Ils sont unis avec les merciers, les drapiers, etc.
11: Les apothicaires, pharmaciens pour le dire simplement, qui composent des produits. Les épiciers, on comprend bien que des épices et puis des petites choses à côté. Et puis les droguistes, eux, vendent les produits bruts, en fait, c'est ça, aux apothicaires. Comment ça se construit ? Parce que épicier, droguiste, apothicaire, on a trois univers qui se chevauchent un petit peu, en fait.
20: Tout à fait. Alors, qui se chevauchent et qui sont difficiles à distinguer. Alors, on distingue bien apothicaire des deux autres catégories. Par contre, la frontière entre l'épicier et le droguiste, elle est particulièrement floue et on s'en aperçoit à la lecture des actes. À un moment, vous avez un marchand qui va être dit marchand épicier dans un acte et dans l'acte suivant, il va être appelé marchand droguiste. Donc, d'ailleurs, la communauté, au Mans notamment, à Angers aussi, c'est la communauté des marchands épiciers, droguistes et confiseurs. Donc, on a bien bien une unité de ces trois professions.
11: On retrouve les confiseurs.
20: Voilà, on retrouve les confiseurs aussi. Il n'y a pas de distinction. Et au quotidien, je pense qu'on ne la trouve pas. Et je m'étais amusé à vérifier la proportion de produits, parce qu'on voit bien qu'il y a des produits qui relèvent plutôt de la droguerie et d'autres de l'épicerie. Et en faisant des proportions de produits dans les inventaires après décès, ben on s'aperçoit qu'on a des épiciers parfois qui sont dits marchands épiciers, justement, et qui vendent beaucoup plus de droguerie que d'épices, et inversement, des marchands droguistes qui vendent plus de produits d'épicerie que de droguerie, en fait. En tout cas, sur les villes de province, je ne sais pas si c'est forcément
19: c'est
20: le cas.
19: C'est vrai qu'à Paris, on retrouve la même chose. Il faut vraiment distinguer ce que revendiquent les épiciers, ce que leur spécialité affichée, en fait, même dans les publicités ou autres, et ce qu'ils vendent vraiment dans les fonds de boutique. J'ai pu comparer, justement, ces sources publicitaires avec leurs sources comptables, et on remarque que ça ne se superpose pas, justement. Ils revendiquent parfois la vente très spécifique de produits d'appel, une spécialisation quelconque, alors qu'en fait, dans la réalité, ils ne vendent pratiquement pas ce produit en grande quantité. Donc on se retrouve avec des épiciers, et c'est ça qui est intéressant, ou finalement, en tout cas pour Paris, dans ce que j'ai montré, qui ne vendent pas des épices, en fait. On a plutôt des épiciers qui, en valeur, en quantité, vendent plutôt de l'huile, de l'eau de vie, du café, du sucre. Donc on est très loin de cette image de l'épicier qui vend beaucoup de poivre ou de cannelle ou de muscade. Et donc en fait, on a un métier qui, de façade, s'affiche comme étant un épicier droguiste ou un épicier confiseur, mais dans le concret de la réalité marchande, on nous retrouve vraiment un marchand très généraliste qui vend des produits de base pour certains.
11: Avec par commerce, des spécialisations selon la demande du quartier, la concurrence, c'est ça qui peut expliquer que sous le même terme, on va trouver des réalités différentes.
19: Tout à fait, il y a des réalités spatiales à prendre en compte. On a des quartiers de Paris qui sont très spécialisés en fonction de la clientèle présente. Par exemple, les confiseurs sont très présents à Paris dans l'hypercentre, à côté du marché des Halles, rue des Lombards. C'est la rue des confiseurs et des droguistes par excellence jusqu'au faubourg Saint-Honoré. Alors que par exemple, les apothicaires ou les épiciers plutôt spécialisés dans les remèdes sont plutôt présents proche du jardin de l'apothicaire, donc plutôt rive gauche. De la capitale. Donc on a vraiment une segmentation de l'espace en fonction de ses spécialités.
11: Vous avez la même chose dans vos villes de l'Ouest ?
20: Alors c'est moins flagrant. Forcément, on est sur une échelle beaucoup plus réduite. Comme disait Clémence tout à l'heure, 600 épiciers à Paris au XVIIe siècle, je n'ai pas de tels effectifs en province, puisque sur le Mans, je dois être autour d'une quinzaine d'épiciers sur l'ensemble du XVIIIe siècle. Une grosse trentaine à Angers, même quasiment 40 à la veille de la Révolution. Nantes, par contre, a un effectif plus important, une cinquantaine d'épiciers au début du XVIIIe siècle, et ça triple au cours du XVIIIe siècle. Véritablement, on a une explosion du nombre d'épiciers à Nantes au cours du siècle, parce que le métier est libre à Nantes. Il n'est pas érigé en communauté de métier, il n'y a pas de corporation, donc on s'installe plus facilement. Mais au niveau de la répartition géographique, alors certes, et ça obéit à une logique spatiale, c'est celle des artères particulièrement commerçantes. À Nantes, il y a le quartier de la Fosse, il y a tout l'ensemble qui tourne autour de la rue de la Poissonnerie où on trouve la plupart des commerces. Il y a cette logique donc par rapport à l'activité économique de la ville, au Mans c'est la place des Halles par exemple. Et puis il y a une logique par rapport à la clientèle visée, essentiellement, comme on le disait tout à l'heure, une clientèle aisée, et de ce fait ils vont se situer quand même à proximité des quartiers où vit principalement la noblesse, le clergé, etc. On a peu d'épiciers vers les faubourgs. On a un début d'extension vraiment à l'extrême fin du XVIIIe siècle, dans les années 1780, mais c'est très timide. On peut pas dire qu'il y a vraiment une présence des épiciers dans les quartiers plus populaires, en fait.
11: Nous restons dans les années 1780 à Paris, cette fois avec le tableau de Paris de Louis-Sébastien Mercier.
1: Le Petit Dunkerque. C'est la boutique d'un marchand bijoutier à la descente du Pont Neuf. Elle étincelle de tous ces bijoux frivoles que l'opulence paye, que la fatuité convoite, que l'on donne aux femmes honnêtes qui n'acceptent point de l'argent mais bien des colifichets en or parce qu'ils ont un air de décence. Rien n'est plus brillant à l'œil que cette boutique. Rien n'est plus triste à la réflexion. On ne sait si l'on doit sourire ou gémir de ce luxe puéril. On admire les grâces qu'on a su donner à des riens. Ces superfluités sont les joujoux des grands enfants, et c'est dans ce lieu surtout qu'un philosophe pourrait dire « Que de choses dont je n'ai pas besoin !» De nombreux tiroirs sont remplis de mille bagatelles où le génie de la frivolité a épuisé ses formes et ses contours. Le prix de façon vaut 10 fois le prix de la matière. L'or a pris toutes les couleurs, le cristal, l'émail, l'acier sont des miroirs taillés à facettes et les enfantillages de l'industrie délicate sont là, sur leur trône. Un homme descend de voiture, entre dans la boutique du bijoutier et achète des breloques à un tel prix que la moitié aurait suffi pour faire subsister pendant une semaine entière plusieurs familles nécessiteuses.
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11: Une boutique d'Ancien Régime dans le tableau de Paris, ça c'est une lecture de Bernard Bouillon avec l'évocation de cette bijouterie. Et on voit bien qu'il y a une mise en scène, mais c'est normal, hein, faut attirer les gens. Bon, il parle quand même de breloques. Clémence Paillet, à quoi ça ressemble une épicerie sous l'Ancien Régime, la boutique elle-même ?
19: Alors c'est difficile à dire parce qu'on a très peu de sources iconographiques qui représentent la boutique. Donc pour pouvoir rentrer à l'intérieur de ces boutiques, il faut lire des inventaires après décès de marchands épiciers. Et du coup, on a accès à la répartition des stocks, aux meubles qui étaient présents dans la boutique. On peut s'imaginer en fonction des volumes stockés un petit peu la surface du commerce. Une boutique d'épicier, c'était une boutique tout à fait commune avec la présence de, on va dire, de compartiments de toutes sortes, des tiroirs, des armoires, des boîtes, des contenants, avec des boutiques qui sont éventuellement dotées d'une petite table pour s'attabler si on veut discuter. Mais on a très peu de sources, mais on a quelques noms d'enseignes, par exemple, qui rappellent l'opulence, la richesse de la corporation, la Barbe d'Or, la Pomme d'Or. Mais il y a une boutique à Paris qui, semble-t-il, n'aurait pas bougé depuis plus de 200 ans. C'est à la mère de famille, qui est à la rue du Faubourg-Montmartre, qui date de 1761. C'est des épiciers qui étaient confiseurs et c'est encore le cas aujourd'hui. Et d'ailleurs, la boutique se revendique comme n'ayant pas changé d'adresse ni d'activité depuis plus de 200 ans. Et donc, on se retrouve avec des boutiques dont on a du mal à rentrer à l'intérieur, mais dont on peut imaginer tout à fait la configuration grâce à ces inventaires. Il y a le plan Turgot aussi du XVIIIe siècle qui nous permet de visualiser un petit peu les façades ou la structure des immeubles. Mais il faut bien avoir en tête qu'à l'époque, à Paris, on n'avait pas de numéro de rue, donc c'était très compliqué. C'est compliqué aussi d'identifier et de localiser ces boutiques, même si parfois si vous déambulez à Paris encore aujourd'hui dans la rue des Lombards, on peut sans doute retrouver des façades qui n'ont pas trop changé depuis le XVIIe et XVIIIe siècle. Donc c'est vraiment des boutiques comme on l'entend même au XIXe siècle.
11: Avec l'idée de vitrine d'ailleurs, qui n'est pas quelque chose de courant, la vitrine se généralise beaucoup plus tard au XIXe siècle, l'épicerie c'est vraiment... Rentrer dans une pièce où il y a des choses à vendre, mais l'extérieur, ça, il faut vraiment faire preuve de novation au XVIIIe siècle pour avoir des vitrines. Déjà, il faut réussir à avoir des grandes vitres.
20: Tout à fait. L'épicerie, elle est ouverte sur la rue. On a un ouvroir, en fait, mais ça incite le client à entrer, en effet, mais on n'a pas une vraie vitrine au sens actuel du terme. Alors, parfois, on a des boutiques, d'ailleurs, qui sont situées à l'angle de deux rues et qui sont ouvertes sur les deux rues pour permettre à la clientèle d'entrer. Mais la façade est relativement austère. Moi, j'ai une représentation sur Angers qui date du XIXe siècle. C'est malheureusement une demeure qui a été abattue, qui s'appelait la Maison Abraham, du nom d'un épicier du XVIIIe siècle. C'est une épicerie très très ancienne qui remonte, enfin qui existait en tout cas déjà au moins dès la fin du XVIe siècle. Et sur la représentation qu'on en a courant XIXe, on voit juste qu'il y a marqué au-dessus de l'entrée magasin d'épicerie chez Abraham, tout simplement. Et puis il faut entrer à l'intérieur pour découvrir sûrement ce qu'il y a. Je suis tout à fait d'accord sur l'austérité des boutiques. Il y a un aspect pratique en fait de ce qu'on y trouve, il y a très peu de décoration. Je pense que c'est surtout les boutiques des confiseurs qui sont les plus décorées parce que c'est un peu pour appâter la clientèle avec des produits qui parfois sont un aspect sympathique. J'ai l'exemple d'un confiseur Manceau qui, au tout début de la Révolution, fait paraître une annonce dans les affiches du Mans pour expliquer qu'il a reconstitué l'Assemblée des citoyens en uniforme je ne sais plus quel mois de l'année 1789 en sucre. et donc on peut voir sa composition en sucre avec cette représentation, et c'était très en vogue chez les confiseurs de représenter comme ça des scènes parfois historiques en sucre qui permettent forcément d'attirer le regard.
19: Et pour rebondir sur l'austérité que nous présente David, c'est tout à fait vrai, et en plus à Paris il y a certaines réglementations, certains édits qui sont passés pour interdire la présence d'enseignes en saillie ou qui seraient trop proéminentes sur la rue. Il faut éviter de faire étalage de sa marchandise sur le bord du trottoir, c'est interdit. Il ne faut pas faire de publicité ou d'affichage de ce qu'on vend vraiment. Donc cette austérité-là, on la retrouve parce qu'aussi c'est très réglementé par la monarchie, et on se retrouve avec des épiceries où parfois qui sont sanctionnées parce qu'elles ont osé mettre une affiche publicitaire sur les produits disponibles à la vente à l'intérieur.
11: Et quels produits justement ? Parce que c'est ça l'épicerie, c'est aller chercher des produits. Alors, on en a cité plein depuis le début de l'émission, depuis les épices, les sucreries, les confitures, mais d'autres choses aussi. Le café a été évoqué. Est-ce que les produits exotiques sont quelque chose de spécifique à l'épicerie ?
20: Alors, déjà, il faut s'apercevoir qu'on a une gamme très très étendue de produits. Au Mans et à Angers, j'ai identifié à peu près 250 produits différents. À Nantes, on est à plus de 500 produits. Et si on prend les dénominations de chaque produit, parce qu'on a des produits qui se déclinent en plusieurs variétés, on est à Nantes sur plus de 1200 dénominations différentes. Donc c'est dire s'il y a un panel de produits très très variés, alors qu'ils ne sont pas présents forcément dans toutes les épiceries. On a à peu près globalement une quinzaine de produits qu'on retrouve, j'ai envie de dire, dans quasiment toutes les épiceries. Ce sont les plus communes et sans doute de consommation les plus courantes. On a le poivre, le sucre et toutes ses variantes, hein, la cassonade, etc. L'huile qui est très présente aussi. Le savon, les fruits, qu'ils soient confits ou non. Les confitures, forcément. Qu'est-ce qu'il y a d'autre que je pourrais vous citer, toutes les plantes aussi, on a pas mal de plantes qu'on retrouve, donc c'est, et puis les boissons exotiques qui vont apparaître beaucoup au cours du XVIIIe siècle, essentiellement le café, hein. Moi je vois vraiment les épiciers de l'Ouest en tout cas s'emparer du produit au cours du XVIIIe siècle. À Nantes il est présent dans les épiceries dès la fin du XVIIe siècle, puis il va se répandre un peu à Angers, au Mans c'est en décalage. Et dans la première moitié du XVIIIe siècle, on a peut-être un épicier sur 4 ou 5 au Mans et à Angers, et un sur 3 à Nantes qui en vend. Arrivé en 1780, on le trouve dans à peu près 80% des épiceries, le café. C'est devenu vraiment le produit à la mode pour les épiciers.
11: Ah voilà, ça arrive par la Loire, hein, parce que Nantes, c'est directement sur la Loire. Angers, c'est la Maine, hein, qui traverse Angers, et puis le Mans, c'est encore un peu plus loin. Donc on voit bien ce lien avec les ports. Clémence Paya.
19: Oui, je voulais rajouter qu'à Paris, sans doute, par rapport au Mans ou au Nantes, on a une variété de produits beaucoup plus grande chez les épiciers. Parce qu'on retrouve aussi, par exemple, des fromages, des charcuteries, de la chandelle, du papier, tout ce qui est des produits exotiques, bien sûr, café, thé, sucre, les huiles, les eaux de vie, des fruits comestibles, mais il y a beaucoup d'enjeux aussi sur la préparation du produit, ça va amener à beaucoup de conflits. David, tu parlais du café qu'on pouvait peut-être, des boissons qu'on pouvait préparer. Par exemple, à Paris, c'était interdit, si on pouvait vendre que du café brut, donc en grains ou en poudre, il était interdit de vendre la boisson telle qu'elle et de s'attabler, parce qu'une épicerie ne devait surtout pas être ce qu'on appellerait aujourd'hui un débit de boisson. Il y avait de fortes concurrences avec les marchands limonadiers qui, eux, avaient le droit de vendre la boisson préparée toute faite. Et donc on a une très très grande variété de produits, à peu près 500 produits. En effet, je retrouve la même chose dans les archives à Paris.
11: Le café.
2: Pour nous, Français, c'est le café qui a le plus d'importance. L'excitation qui donne à l'esprit est certainement à l'origine de quelques-unes de nos plus belles pages de littérature, de victoires napoléoniennes et autres, ou de découvertes. Le café fait partie de notre génie, mais tout avait rayon son revers, il a causé aussi de grands ravages. Et il est sans doute une des causes de l'énervement de notre civilisation. Aussi, il y a ceux qui chantent, comme Delisle, je cite, « Il est une liqueur poète bien chère, qui manquait à Virgile et qu'adorait Voltaire. C'est toi, divin café, dont l'aimable liqueur, sans altérer la tête, épanouit le cœur, etc. etc. » Il y a ceux qui s'en excitent en silence, et il y a enfin ceux qui lèvent la voix contre son usage. Madame de Sévigné est restée célèbre par sa comparaison entre le café et l'œuvre de Racine, tous les deux étant, selon elle, question d'engouement qui ne durait pas plus l'un que l'autre. Quant à la princesse Palatine, elle comparait l'arôme du café à l'haleine de Monseigneur l'archevêque de Paris, ce qui, dans son propos, n'était ni flatteur ni pour l'un, ni pour l'autre. Convenons.
11: Jacques Dufilho, le café et la littérature aussi. Nous étions en 1965 et ça me permet d'évoquer la parution de l'ouvrage Taverne, Café, Bistrot, lieu de sociabilité populaire des années 1750 aux années 1920. C'est aux presses universitaires de Rennes. C'est formidable. Hein. C'est co-dirigé par Robert Beck, Stéphanie Sauget et Jean-Claude Dion. Parce que c'est ça aussi le café qui nous intéresse. Le café, celui qui est préparé, qu'on peut boire, il est au café. Clémence Paillat, dans ce que vous disiez, donc, je saisis que les épiciers n'ont pas le droit de préparer des produits parce que, par exemple, ça, ce sont les apothicaires, les pharmaciens, et c'est pareil pour le café. Ils vendent des grains, mais ils n'ont pas le droit de faire le café parce que bah, ça, c'est la taverne, le café, le bistrot.
19: Tout à fait. Il va y avoir beaucoup de conflits et de concurrence avec des métiers à la marge de la corporation. Et en effet, les marchands limonadiers, eux, auront le droit de la préparer et de permettre aux clients de s'attabler dans leur boutique pour consommer le café, alors qu'un épicier dans sa boutique n'avait le droit que de vendre la matière brute. Et c'est souvent cette distinction, cette confusion aussi, hein, cette frontière assez ténue entre un produit brut et produit transformé sur lequel vont jouer les épiciers pour dire mais il n'est pas tout à fait transformé, vous voyez, il est juste un petit peu modifié. Donc il y a vraiment ce jeu entre le produit préparé et le produit brut.
11: David Audibert, sur ces cafés, et là aussi toujours la question des sources pour retrouver ce monde de l'épicerie, eh ben, il y a tout ce qui est juridiction, condamnation, parce que quand il y a des règles, et surtout quand elles sont souvent répétées, c'est qu'il y a des petites entorses à la règle.
20: Tout à fait, on s'aperçoit que bah, les procès entre professions parentes sont légion. C'est le cas en effet avec les limonadiers, c'est le cas aussi avec les vinaigriers. Les épiciers ont le droit de vendre du vinaigre, mais forcément d'autres professions sont spécialisées dans ce domaine et ça crée des tensions. Et les épiciers vont défendre bec et ongle tous leurs privilèges sur plein de marchandises. Ils s'attaquent certes aux professions parentes sur le territoire urbain, ils s'attaquent beaucoup aux marchands forains qui viennent en ville pour vendre des produits. Il y a obligation pour le marchand forain de venir au bureau de la communauté de métiers quand il y en a une pour faire inspecter ses marchandises par les gardes de la corporation qui vont en quelque sorte lui donner le sésame pour vendre ou pas ses produits. Donc il y a beaucoup de procès dans ce domaine. On a aussi j'ai un procès par exemple au Mans avec je ne sais plus quelle était son activité, c'est un marchand en tout cas qui vendait un petit peu de tabac et puis bah, normalement il n'avait pas trop le droit et les épiciers s'en sont aperçus et donc il débarque dans sa boutique pour faire constater par un huissier qu'il vend des produits dont il n'a légalement pas le droit de faire commerce.
11: Je renvoie les auditeurs, les auditrices vers l'émission du cours de l'histoire des colporteurs au VRP sur la route toute la sainte journée à retrouver sur franceculture.fr et l'appli Radio France parce que Clémence Paillat, il y a de la concurrence de partout à partir du moment où il y a de l'argent à se faire, que ce soit du café, que ce soit du tabac. Bon, il y a des règles, mais bon, si on peut se faire un peu d'argent, donc concurrence possible des marchands forains, des colporteurs, et puis entre les commerces eux-mêmes, c'est ça ce monde en fait du négoce, il est extrêmement difficile à saisir à Paris dans la période qui vous intéresse, c'est-à-dire 17e-18e siècle.
19: Tout à fait. En plus, on se retrouve donc dans un marché qui se diversifie, qui vient se heurter en fait à la segmentation même du marché en différentes spécialités et par rapport aux différents métiers. Et les épiciers vont beaucoup s'attaquer aux petits métiers dont ils ont des marchandises en partage. Et donc, en fait, on a beaucoup de sources qui nous indiquent des conflits, des litiges avec, par exemple, les marchands peintres pour la vente des couleurs, les marchands limonadiers pour la vente des eaux de vie, pour les marchands aussi charcutiers pour lesquels ils servent à vendre désormais du jambon. Et ils vont beaucoup jouer sur, par exemple, la quantité. Ah, je le vends en gros, je le vends pas en détail, donc c'est bon, j'ai le droit de le vendre. Et puis, en fait, petit à petit, ils vont grignoter en disant, ils vont obtenir la vente en gros, puis progressivement la vente en détail. Donc, en fait, ils vont s'accaparer petit à petit certains produits. Et il y a un cas particulier à Paris, c'est les marchands grainiers. Les marchands grainiers, ils avaient ce privilège de vendre des légumes secs, des pois, des lentilles, des fèves. Et la corporation, en l'attaquant très précisément en justice, va arriver à obtenir un règlement qui va autoriser seulement et exclusivement la corporation des épiciers à vendre désormais ce type de marchandises. Donc, par l'étouffement judiciaire, judiciaire, par les nombreuses attaques, par les frais d'avocats engagés et par la puissance de la corporation, ils vont réussir à faire disparaître complètement le cœur du métier de ces marchands greniers. Et on se retrouve donc avec une corporation qui vient englober d'autres petits métiers qui sont voués finalement à disparaître.
11: Dans le vocabulaire, on le sait bien, dire de quelqu'un qu'il a un esprit un peu dépité, c'est dire que c'est un peu étroit. Bon, bah, voilà, on sent qu'ils savent où est leur intérêt. On l'entend bien. Avec, dans ce panorama que nous évoquons, le besoin de s'approvisionner. Parce que la vente, on l'a bien compris, il y a des produits un peu à tous les prix, et puis il y a des choses très chères, mais des gens peuvent acheter le besoin du quotidien. Mais par contre, pour s'approvisionner, ça c'est autre chose. Donc, dans ce que vous étudiez, vous, David Audibert, je parle des produits exotiques. Bon, le port de Nantes n'est pas loin. Donc, par la Loire, ça doit aider à circuler, puis après, ça remonte par tous les affluents.
20: Tout à fait. Alors, les produits, en effet, arrivent à Nantes. Les épiciers ont deux comportements, j'ai envie de dire, pour s'approvisionner. Le premier, ça va être de recourir à des intermédiaires. C'est la pratique la plus commune. Hein. Ils vont recourir à des négociants, principalement, y compris les épiciers nantais. Hein. Ils font appel à des négociants de Nantes, tout simplement. Ils ne vont pas chercher bien loin, des négociants importateurs de denrées coloniales, notamment. C'est le cas aussi au Mans et à Angers. Donc Angers, certes, a l'avantage de la Loire qui lui permet d'avoir les produits rapidement. Le Mans n'est pas doté d'une voie navigable, puisque la Sarthe n'est pas navigable au Mans, pas accessible à des navires de tonnage important. Ce qui fait qu'il faut passer par la voie terrestre. Il faut nuancer. On a souvent dit que la voie terrestre était quelque chose d'absolument atroce, très coûteux, etc. Il y a un pragmatisme véritablement des épiciers par rapport à l'acheminement des marchandises. On a parfois des denrées qui sont fragiles, par exemple les confiseries, ce sont quasiment des œuvres d'art, comme je disais parfois. Le transport par voie d'eau, il y a beaucoup d'avaries, et au final, le transport terrestre est plus sécurisé, et pour les denrées périssables, c'est pareil, c'est souvent plus rapide. Il y a quand même la construction des routes royales au XVIIIe siècle, donc ça s'améliore notablement de ce point de vue. Donc, des intermédiaires, ça c'est le premier pan. Et puis, à Nantes, on a des épiciers, cette fois-ci, qui ont une autre envergure, qui vont s'affranchir des intermédiaires en commerçant directement avec l'outre-mer, en armant des navires. J'ai des épiciers nantais qui sont armateurs, en achetant parfois des biens aux colonies. J'ai un confiseur à la veille de la Révolution qui achète avec un autre marchand une plantation qui est située à Saint-Domingue, qu'il paye pour la somme colossale de près de 400 000 livres. C'est vraiment énorme. Et ce qui va lui permettre de vraiment de s'affranchir de tout intermédiaire, parce qu'il va disposer de sa propre production de sucre, de café, etc., sans avoir à recourir au service d'un autre, en fait.
11: Voilà, maîtriser l'ensemble depuis la production jusqu'à la vente. Clémence Payard, on retrouve à Paris tous ces questionnements de savoir où s'approvisionner.
19: Tout à fait, c'est un peu le même fonctionnement que nous a présenté David, donc soit passer par des intermédiaires, soit passer directement pour s'approvisionner dans sa marchandise comme on souhaite avoir. Il y a même des épiciers, moi j'ai des correspondances où des épiciers se déplacent eux-mêmes jusque dans les colonies pour aller voir la qualité du produit et ensuite revenir avec. Mais ce qui est un point particulier, c'est qu'à Paris, on a quand même le marché des Halles, qui est le centre névralgique de l'approvisionnement alimentaire à Paris, très bien étudié par Steven Kaplan. Et donc, du coup, on a les épiciers parisiens qui sont vraiment proches, à proximité de ce lieu central d'approvisionnement. Et donc, ils peuvent se fournir directement à Paris par différents moyens. Mais on a aussi parfois des contacts plus localisés. J'ai des épiciers qui, par exemple, ont leurs fournisseurs de prédilection en beurre d'Isigny, en prune de Brignoles, en Roquefort. Donc il y a des correspondances qui vont très bien ou qui vont directement chercher le produit avec une certaine qualité, parce que c'est ça qu'ils recherchent aussi, c'est déjà la qualité du transport, il faut qu'ils arrivent dans de bonnes conditions, mais surtout que le produit supporte le transport et qu'ils puissent retrouver la même qualité qu'ils avaient trouvée sur place.
11: C'est-à-dire qu'il y a des épiciers qui se spécialisent avec certains produits, vous venez de dire qu'ils ont un super fournisseur.
20: Oui, et qui vont souvent jouer d'ailleurs sur l'aspect publicitaire, sur ce produit, hein, avec les affiches qui naissent à peu près dans toutes les villes de province dans le dernier tiers du 18e siècle. On voit des épiciers passer des petites annonces, en quelque sorte, hein, pour dire le sieur Dupont, épicier à Nantes, propose à sa clientèle bien de très belles prunes de Brignoles, par exemple, ou de très beaux jambons de Bayonne. Et on va vanter à chaque fois la qualité du produit. On a beaucoup d'adjectifs bon, bonne, beau, belle. Ou le côté exotique ou rare d'un produit aussi. Parfois, c'est l'accent qu'on met pour se distinguer du reste de ses collègues ou sur un savoir-faire que les autres n'ont pas forcément. J'ai l'exemple d'un épicier d'Angers. Les épiciers d'Angevin sont très impliqués dans la confection des liqueurs. Les liquoristes sont importants à Angers et qui fait passer une annonce au Mans sur le territoire de ses confrères. Il vient chasser sur les terres de ses confrères pour dire qu'il a une recette tout à fait spéciale de guignolet et que donc il propose à ses clientèles quelque chose qu'ils n'auront nulle part ailleurs, en somme.
11: Mais parce qu'il faut un peu de talent, un peu de savoir-faire. D'ailleurs, qui sont ces épiciers, qui sont ces épicières?
4: Moi, je suis parisien. C'est Paris qui m'a fait. Je suis vraiment le gosse de Paris. J'ai tiré 11 ans chez les bons frères aux Francs-Bourgeois, 21 rue Saint-Antoine. Et j'étais plus jeune élève des Francs-Bourgeois, je suis rentré à 5 ans et demi. Et je suis né en avril. 5 ans et demi après, je rentrais au 1er octobre au Francs-Bourgeois. On rentrait en classe à 8h du matin et on sortait le soir à 7h moins le quart. Et 11 ans, je me suis tapé ça. Bon, les premières années de ma jeunesse, ça a été bien. Puis un jour, ça s'est mal passé. À partir de la quatrième, je peux dire que j'étais collé 3 jeudis sur 4. Et j'étais collé le dimanche matin. Je n'avais plus qu'une demi-journée par semaine. Tout mon horizon, tout mon contact avec la vie, c'était les commis de mon père. Je ne connaissais pas autre chose. Et ces types, ils étaient un peu effrayants pour moi, parce qu'évidemment, ils ne se conduisaient pas comme des leçons de morale des bons frères à l'époque. Vous voyez, un gros mot, il fallait s'en accuser en confession. Jamais j'aurais pris un bonbon dans un bocal, parce que c'était du vol. On était vraiment dressés comme des spartiates, pour être des héros. Bref, quand je rentrais ici, d'abord cette boutique, elle était belle, on me foutait la paix, et j'avais contact avec ces gars qui se marraient. Qui pensait qu'une chose, c'est le samedi soir, aller cavaler. Alors pour moi, c'était un peu effrayant.

0: d'apprentissage, puis 3 ans au service d'un épicier en tant que garçon. Il fallait aussi payer son entrée, donc c'était pas à la portée de toutes les bourses non plus. Il y a vraiment une régulation de l'intégration. Dans ce métier, il y avait un nombre de places limitées, donc on ne pouvait pas rentrer comme on voulait dans ce métier-là. Et il y avait une petite particularité parfois, notamment pour les apothicaires ou certains épiciers, parce qu'on était fils d'épicier ou fils d'apothicaire, on pouvait ne pas passer tel ou tel examen. On avait un petit peu des prérogatives pour pouvoir accéder plus rapidement dans cette corporation, mais ce sont des épiciers assez diversifiés en termes de profil quand même, mais il était très rare que les plus influents ne soient pas issus des dynasties d'épiciers. Il y a des alliances matrimoniales entre des grandes familles d'épiciers ou à l'extérieur de la corporation avec d'autres grandes familles de marchands, des merciers, des drapiers. Donc vraiment, on a une reproduction quand même sociale assez importante à Paris. On peut penser aux familles Séjourné, aux familles Lebrun qui ont vraiment monopoliser ce commerce au centre de Paris.
1: Et je pense que c'est la même chose dans vos villes de l'Ouest.
2: Oui, tout à fait. Alors on s'aperçoit que alors ils sont issus principalement du monde du commerce, pas forcément de l'épicerie même. Moi, dans l'Ouest, ils sont à peu près à 30% fils d'épicier. Mais par contre, ils sont à 75 ou 80% fils de marchand ou de négociant. Donc il y a un ancrage dans le monde du commerce et ils reproduisent ce modèle parce qu'ils vont épouser des filles de marchand ou de négociants, leurs enfants vont devenir marchands ou négociants. J'ai quelques grandes dynasties aussi. Alors à Nantes, on a une famille par exemple qui est assez connue, la famille Bouteiller, qui dès le milieu du XVIIe siècle est impliquée dans le commerce de droguerie, et à partir du début du XVIIIe siècle qui va s'investir dans l'armement. Donc qui dit armement à Nantes dit malheureusement participation au commerce triangulaire et à des choses moins glorieuses, dirons-nous. Et donc la famille Bouteiller va s'orienter vers le négoce, et à la fin du XVIIIe siècle, le plus riche négociant nantais, c'est Guillaume Bouteiller, c'est un descendant de cette famille-là, et il est à la tête d'une fortune d'environ 10 millions de livres. Donc c'est dire si ça peut être un tremplin vers un état supérieur, c'est certain.
1: Oui, c'est-à-dire que dans ce monde du négoce, du commerce, les épiciers se distinguent quand même parce qu'il est possible de faire des fortunes considérables, ce qui n'est pas toujours le cas, parce que Clémence Payat, vous nous avez parlé de toutes ces faillites. Alors pour certaines, elles sont arrangées, mais enfin, c'est pas la certitude de s'enrichir, mais il est possible d'avoir une fortune considérable hein, quand on entend ces sommes-là.
2: Tout à fait, et on s'aperçoit justement qu'à Nantes, par exemple, le métier est libre, et comme il a la réputation d'être lucratif, eh bien on a des gens qui vont se lancer et qui ne vont pas réussir forcément, ce qui explique aussi parfois les faillites auxquelles on assiste.
0: Oui, et puis aussi on a des histoires où il y a des épiciers, des jeunes apprentis qui deviennent épiciers et qui rachètent des fonds de commerce très lucratifs dans l'espoir aussi de faire fructifier, et en fait ils se confrontent à un mur et ne parviennent pas à le faire fructifier. À Paris, on peut dire qu'il y a 3 catégories d'épiciers. La première, ce sont plutôt les épiciers grossistes qui, eux, sont ceux qui génèrent le plus de profits et de bénéfices. Ensuite, une deuxième catégorie, c'est plutôt ceux qui sont dans le demi-gros, c'est-à-dire dans le gros et un petit peu dans le détail. Et enfin, une troisième catégorie d'épiciers plus modestes, qui s'enrichissent beaucoup moins et qui, eux, dépendent directement des grossistes, en fait, qui se fournissent, c'est leurs confrères directement. Donc, on sait, 3 catégories-là indiquent bien qu'il y a des familles qui s'enrichissent énormément et d'autres beaucoup moins.
1: Et puis, c'est une corporation, et j'imagine bien que la Révolution française qui supprime les corporations, c'est un moment majeur dans l'histoire de l'épicerie. Ça change, en tout cas, l'épicerie du 19e siècle n'est peut-être plus tout à fait la même que celle du 17e et du 18e siècle,
2: oui,
1: bien sûr.
2: Je pense qu'en effet, alors, c'est pas forcément la Révolution, certes, ça va libéraliser l'accès à la profession, mais je pense que c'est la volonté d'étendre progressivement le commerce à des denrées plus de consommation plus courante et en quelque sorte d'étendre leur activité qui a fait évoluer le visage de l'épicerie, et c'est quelque chose qu'on perçoit déjà à Nantes même avant la Révolution.
1: Ben voilà, on retrouve le sous-titre de la thèse de Clémence Payat, hein, c'est ces dynamiques de spécialisation et cette diversification des produits. Merci vivant à vous deux d'être venus dans le cours de l'histoire pour nous faire visiter l'épicerie avec David Audibert, de votre ouvrage, hein, Vendre l'exotisme épicier de l'Ouest au 18e siècle aux presses universitaires de Rennes. Merci beaucoup à la série du cours de l'histoire. 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

0: Et nous retrouvons dans le cours de l'histoire le fil histoire avec Clémentine Vidal-Naquet, historienne de la Première Guerre mondiale, qui nous présente aujourd'hui 14-18 avec les poilus qui écrivent la violence mais taisent la peur.
1: Dans les guerres d'hier comme dans celles d'aujourd'hui, il y a ce que les soldats racontent et ce qu'ils gardent pour eux. Il y a plus de 100 ans, dans les lettres à leurs proches, les hommes de 14 ont décrit leur quotidien et l'extrême violence du front. Ils ont beaucoup écrit, sauf une émotion, la plus puissante, la peur. En août 1914, dans l'une de ses toutes premières lettres, Georges, un cartonnier parisien, tente de rassurer sa femme Lily. Il lui écrit ceci. « Je puis te dire très fermement que je reviendrai, car il est certain que dès les premiers feux, je tomberai dans un fossé et je resterai là jusqu'à ce que l'on vienne me relever. » Il n'imagine pas que sa femme puisse attendre de lui une quelconque posture héroïque, elle qui lui écrit pourtant « Tu reviendras la tête haute, heureux d'avoir défendu ton pays. » À partir de là, Georges change de ton. Et en mars 1915, en position dans les tranchées de Champagne, il prétend même « Tu vois, mon amour, que nous n'avons pas peur et que nous attendons sans crainte et avec beaucoup de courage le jour où il faudra tirer dans le tas pour que nous soyons débarrassés de ces infects félons que sont les Boches. » On voit ici que l'écriture épistolaire est contraignante et qu'elle s'adapte. On écrit ce que l'on est capable d'exprimer ou ce que le ou la destinataire est capable de recevoir. Dans leurs lettres, les combattants, pour rassurer, tentent souvent, c'est vrai, d'atténuer ce qu'ils vivent. Mais ils décrivent aussi les blessures et les cadavres déchiquetés ou en décomposition, les paysages défigurés et même parfois le désir de tuer. Ils écrivent donc leur quotidien effroyable, mais ils font l'impasse sur la peur. Une émotion pourtant omniprésente sur le front qui ordonne l'expérience du combat et qui provoque des traumatismes psychiques durables. On sait que la puissance des armes modernes, le déferlement de feu, le vacarme provoqué par les obus, les profondes mutilations des corps et leur anticipation, l'attente avant de franchir le parapet lors des attaques, tout cela contribue à provoquer chez les hommes une terreur profonde, une peur panique qui leur fait perdre le contrôle des fonctions les plus élémentaires du corps. Cette peur, elle n'a pas été partagée par les combattants avec leurs proches, familles, femmes, parents. Mais elle a été parfaitement décrite après la guerre dans la littérature de témoignages qui est un autre lieu d'expression des affects. Certains ont pu aussi l'écrire pour eux-mêmes, pendant la guerre, comme c'est le cas de Maurice Bedel qui écrit ceci dans son journal de guerre. Certains endroits où les troupes ont stationné quelque temps avant de donner l'assaut sont inondés de diarrhées. La peur, l'affreuse peur. Par correspondance, la peur n'a donc pas pu être partagée. C'est qu'au moment de la vivre, les combattants n'ont pas toujours les mots pour la décrire. Ce silence est peut-être aussi le résultat d'une volonté de préserver, dans l'humiliation que peuvent susciter les combats, une part de masculinité. On assiste, quoi qu'il en soit, à un processus social d'endiguement de la peur qui s'élabore au front comme à l'arrière, entre les soldats et leurs familles. Une autocontention nécessaire pour tenir face à la violence extrême de la guerre moderne.
0: Merci Clémentine Vidal-Naquet. 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
7: Je suis quand même fier d'être là, de participer à votre société, de parler dans votre langue. Oui, je pense que ça c'est la force de la France aussi, d'avoir plein de gens de différents pays, de multiculturels. J'espère qu'un jour la paix arrivera dans mon pays. Je peux retourner dans mon pays et je peux accueillir le français, mon autre compatriote dans mon pays, dans la montagne.
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9: Aujourd'hui, dans votre Book Club, ce qu'il faut produire de récits et de papiers pour en obtenir des papiers, justement, en France. Un roman plongé dans la Cour nationale du droit d'asile et un livre profondément tissé d'archives qui plonge, lui, dans les papiers du GISTI, le groupe d'information et de soutien des immigrés. Deux livres que nous faisons dialoguer en zoomant sur les langues, celles des personnes exilées qui doivent raconter, celles traduites, celles par toujours comprises, celles qui jugent, celles qui écoutent, celles qui croient ou doute, celle qui décide, celle du droit. Mais aussi la langue du roman, choisie par Caroline Knecht, et la langue de l'historien et de la recherche, usitée par Philippe Artière. Deux livres qui racontent notre pays, au présent et au passé, et sa politique migratoire, la violence qui parfois s'ignore d'une machine administrative graphomaniaque. En fin d'émission, on cherchera la musique dans les livres pour le grand jeu des pages musicales. On est ensemble pour une heure. Bienvenue tout le monde, dans le Book Club. Bonjour Philippe Artière.
10: Bonjour.
9: Votre livre Les papiers des sans-papiers a paru aux éditions, aux si belles éditions Anna Moza. Bienvenue, on est ravis de vous recevoir dans le Book Club. Et bonjour Caroline Knecht.
11: Bonjour.
9: Votre livre a paru, il s'appelle Ainsi la Cour décide et il a paru aux éditions La Découverte dans une collection qui s'appelle Catabase. Merci beaucoup d'être là, on est ravis aussi de vous recevoir pour ce livre et de vous faire dialoguer tous les deux. Évidemment pour nous c'était une aubaine de réunir ces deux textes qui sont absolument différents dans leur facture, dans leur, y compris dans leur objet d'étude, mais qui ont tant de points communs et de dialogues. Il va falloir qu'on commence par dire les lieux un peu, parce que quelle que soit la forme que vous avez empruntée, ça se rapporte à des lieux précis qui ont une histoire, qui ont une fonction. Qu'est-ce que c'est que le GISTI, Philippe Artière ?
10: Alors, le GISTI, c'est une association qui a été créée au lendemain de 68, en 72, 73, et qui a pris à, je dirais, à revers la pensée, la pensée contestataire par rapport au droit, en disant. On dit toujours que le droit, c'est le droit des bourgeois, c'est le droit du plus fort. Nous, on va intervenir dans le droit. Et on va faire valoir les droits des immigrés. Et depuis 72, c'est-à-dire 72-73, ces juristes, ces bénévoles et ces salariés reçoivent, lors de permanence, des personnes qui ont des problèmes de papier. Et le GISTI a cette spécificité de ne pas être une association humanitaire, mais une association qui conseille, qui oriente et qui essaye de résoudre, à partir du savoir d'un certain nombre de militants, qui sont très souvent des juristes, des universitaires, je pense à notamment Daniel Lechac, qui a été très longtemps professeur à Nanterre, de droit administratif, s'emparer de ces dossiers et de résoudre, ou tout au moins d'aider à résoudre ces cas.
9: Partout sur le territoire ?
10: Non, à Paris. Et précisément, c'est bien parce que c'était à Paris que le GISTI a compris aussi les limites de son action et le fait que le but n'était pas de résoudre les cas individuels, mais d'essayer de changer le droit de l'intérieur et depuis le droit, c'est-à-dire dans les textes avec ces fameux registres qui sont devenus célèbres puisque les étudiants aujourd'hui en droit des étrangers apprennent ces textes.
9: Alors peut-être on dit un mot justement sur ces arrêts judiciaires, c'est-à-dire qu'on montre combien la mission et l'action du justice dépassent largement, on va dire, l'aide concrète, qui est pas, c'est pas non plus pas important, mais c'est pas le cœur. Qu'est-ce que c'est les arrêts judiciaires, Philippe Artière ?
10: Alors c'est des requêtes qui sont faites par le justice pour auprès du Conseil d'État notamment, pour modifier ou pour contester certains points d'application, et donc qui font ensuite cas, et donc jurisprudence et droit. Et c'est ça qui est intéressant, je trouve, dans un contexte des années 70, mais jusqu'à aujourd'hui, et avec les limites qu'aujourd'hui ces mêmes militants et militantes du justice énoncent, c'est que jusqu'à présent, c'était possible. Là, on arrive à une complexité du droit, me disait-il tout récemment, qui est telle que ça devient de plus en plus difficile, y compris quand le Conseil d'État reconnaît le bien fondé de la requête.
9: Caroline Knecht, est-ce que vous voulez bien nous dire aussi quelques mots de cette Cour nationale du droit d'asile, puisque votre roman s'appelle « Ainsi la Cour décide ».
11: Oui, bien sûr. Donc, la Cour nationale du droit d'asile, c'est une juridiction d'appel d'une première instance qui s'appelle l'OFPRA, l'Office français de protection des réfugiés et des apatrides. C'est une juridiction assez singulière dans l'architecture judiciaire française, puisque c'est la plus grosse juridiction administrative de France. Alors, au moment où j'ai écrit le livre, tout était centralisé à Montreuil, mais maintenant le fonctionnement de la Cour est un peu différent. Il y a toujours des locaux à Montreuil. La Cour a déménagé il y a quelques semaines, à peu près en même temps que la sortie du livre. Donc, il n'y a plus de bâtiment orange, contrairement à ce qui est dit dans le livre. Mais elle fonctionne maintenant de façon relativement décentralisée, puisqu'il y a des chambres dans différentes grandes villes de France, notamment à Marseille, Lyon, Nantes, Toulouse. Donc le fonctionnement a un peu changé ces dernières années.
9: Et quand on dit appel, pour les personnes qui ne maîtrisent pas trop le droit, c'est bien parce qu'il y a eu un refus de l'OFPRA.
11: Donc soit un refus net, soit une protection a été attribuée, mais qui est moindre que celle que permet la Convention de Genève, qui permet d'avoir le statut de réfugié, et donc un titre de séjour pour 10 ans en France. Il y a aussi un autre système de protection qui s'appelle la protection subsidiaire, qui a été ouverte par des directives de l'Union européenne dans les années 2000 et qui permet également d'être protégé donc pour d'autres motifs, notamment en cas de conflit armé ou en cas de crainte de traitement inhumain et dégradant. Mais là, la protection ne vaut que pour 4 ans. Donc comme c'est une protection moindre, les personnes peuvent aussi faire appel devant la Cour pour demander la protection sur le fondement de la Convention de Genève, qui est donc plus protectrice à cet égard.
9: On va parler de matériel et des différents matériaux avec lesquels vous travaillez, notamment l'archive, dès le titre, puisque ce sont les papiers des sans-papiers, Philippe Artière, sans rentrer dans le détail pour l'instant, mais elles sont où, ces archives du justice ? Ça ressemble à quoi ?
10: Alors, ces archives, elles sont à la Contemporaine, à Nanterre. La Contemporaine, c'est une bibliothèque et un centre d'archives où il y a beaucoup d'associations qui ont déposé, notamment la Ligue des droits de l'homme, mais aussi des avocats, des militants.
9: Et elles sont accessibles.
10: Sont absolument accessibles à tout le monde. Il suffit de prendre le RER. Alors, ces archives, les archives de la permanence juridique. Elles ont une forme qui est un peu inquiétante au départ, parce que c'est un mur entier, année après année, entre 1993 et 2011.
9: Un mur entier de dossiers.
10: De dossiers, de boîtes. Et alors 93, pourquoi ? Parce que c'est le début, en fait, de l'archivage par le justice. Jusqu'à présent, les dossiers étaient déchirés. Et à ce moment-là...
9: C'est juste une question de place ou qui est...
10: Oui, une question de place, une question d'urgence. Et en 93, un objecteur de conscience, comme il y en avait à l'époque, se dit... Il est en charge de la permanence, il se dit c'est quand même utile d'avoir les dossiers des gens qui viennent et qui reviennent. Et donc, l'un des problèmes quand on est sans papier, c'est qu'on doit tout le temps avoir des papiers. Mmh. Et quand on est sans papier, on n'a pas forcément un domicile stable, on n'a pas forcément un lieu pour le ranger, on est très précaire. Et le Justi a constitué les archives des sans-papiers pour
12: les sans-papiers.
10: Les sans-papiers. Mmh. C'est pour ça que ces archives existent. Mmh. Contrairement aux autres archives du Justi, qui sont des archives associatives assez classiques, que de droit on doit conserver quand on est une association.
12: C'était plutôt à l'usage, à la destination des usagers eux-mêmes. Quoi.
10: Oui, et c'était même une... J'utilise cette expression de contre-bureaucratie, mmh. parce que, on le sait nous-mêmes, et j'insiste sur le nous-mêmes, il faut imaginer que ce qu'on nous demande comme archivage administratif, qui nous angoisse déjà, il faut imaginer ce que ça veut dire pour une personne étrangère en France, on lui demande beaucoup plus de papiers, beaucoup plus de certificats d'attestation,
12: oui,
10: et ça il faut les conserver.
12: Oui, l'expression d'être archiviste de soi-même, que c'est ça qui est réclamé oui. À des personnes sans papier pour prouver toujours, raconter toujours son existence, attester de son existence.
10: Il faut être, il faut se photocopier tout le temps, quoi. Enfin, c'est une image, je pense, qui parle à tout le monde. C'est-à-dire qu'il faudrait avoir la tête tout le temps sur la photocopie pour dire je suis là. Je suis là, j'existe. Je n'existe. J'existe parce que je suis sur un papier.
12: Caroline Knecht, j'ai signalé qu'il s'agissait d'un roman. On verra aussi qu'il y a un traitement poétique de la langue et une expérimentation même, y compris dans la mise en page de votre texte. Néanmoins, il y a un fond de réel, on va dire, on va appeler ça comme ça. Est-ce que vous aussi, vous avez travaillé sur des archives? Est-ce que vous aussi, vous avez travaillé sur des documents? Est-ce que vous voulez en dire un mot?
11: Oui, bien sûr. Par ailleurs, si je peux me permettre de réagir à ce que disait Philippe Partir par rapport aux personnes sans papier, il faut que vous ayez des papiers, mais surtout des papiers sur lesquels il y a votre nom. Mm-hmm. Enfin, c'est-à-dire que tous les petits papiers qu'on a aussi dans la vie quotidienne ne fonctionnent pas. Il faut pouvoir justifier. Donc, c'est des papiers très particuliers aussi qu'il faut arriver à produire. Et notamment, là, ce qu'on demande quand même aux personnes en ce moment, c'est de produire au moins un document par mois, par temps de présence en France. Parfois, le temps de présence en France exigé va de 7 à 10 ans. Donc, je vous laisse imaginer la quantité de papier que ça nécessite. Mais pour revenir au texte que j'ai écrit, donc oui, il y a quand même un travail documentaire d'une certaine façon. Donc, moi, j'ai travaillé à la Cour pendant quelques années. Une partie du texte seulement, pas tout le texte, mais en tout cas tout le début, je l'ai écrit quand même beaucoup à partir de mon expérience. Alors, je n'ai pas été aussi rigoureuse qu'une...
12: C'est ça, avec vos souvenirs ou à partir de carnet, de prise de notes?
11: Il y a les deux, de façon un peu indifférenciée. Enfin, je pense que la littérature permet une certaine liberté vis-à-vis des matériaux que je n'aurais pas pris si je l'avais écrit en tant qu'universitaire. Mmh. Mais bon, j'ai fait des études assez longues, j'ai également écrit une thèse, donc il y a des espèces de réflexes un peu professionnels de prendre des notes sur à peu près tout. Mais ensuite, il y a eu vraiment dans la mesure où je voulais écrire un texte de littérature, il y a eu surtout un gros travail de dramatisation, mmh. en fait, de toutes les données, on peut dire, que j'avais. Et j'ai utilisé également des sources de la Cour qui sont publiques, donc des jugements qui sont en ligne, des articles de loi également qui sont en ligne. J'ai pas du tout utilisé de matériaux confidentiels. Mais j'en ai réécrit un certain nombre aussi pour que ça puisse être lu, parce que des fois c'est quand même une langue qui est assez aride et puis un peu mystérieuse aussi. Donc il y a un gros travail de ramassage de situations et ensuite de réécriture et des choses qui sont propres à la littérature, c'est-à-dire mettre en scène, trouver des effets de réel, ce qu'on appelle des effets de réel, mais qui ne sont pas forcément liés à des situations en particulier que j'aurais prises et utilisées telles qu'elles
12: écrivaient.
11: C'est ça.
12: On va écouter le tout début de ce texte-là, Ainsi la Cour décide.
13: « À 8h30, à Montreuil en France, par un matin comme chaque matin, mais celui-ci est gorgé de pluie et s'avance dans une rue encombrée de débris, de platanes, de leurs fruits velus réunis en boules pendantes qui mûrissent lentement, de leurs feuilles presque aussi larges que longues et dont la consistance assez ferme, voire coriace, empêche la décomposition rapide de l'automne. À 8h30 donc, par un matin comme chaque matin, les rideaux métalliques à lames pleines se lèvent et les horloges, qui dans les salles closes et inoccupées pendant la nuit, comptaient les secondes, les minutes et les heures, bon par bon, comme dans le vide, les horloges endossent le temps. À 8h30, comme chaque matin sauf le samedi, sauf le dimanche, c'est le réveil du règlement. Alors s'allument les éclairages au néon, se placent les agents de sûreté, s'activent les détecteurs de métaux et les portiques de sécurité. Et se reconstitue la file aux 132 nationalités qui, depuis le 30 juillet 1953, jour après jour, personne après personne, se forment le matin, s'effritent le soir, sauf le samedi, sauf le dimanche, pour demander à l'État français si, sans la personne de ses juges, refuge, protection, asile. Ouvrez votre sac, videz vos poches, montrez votre convocation, votre numéro de recours, jetez cette bouteille, écartez les bras, avancez, restez assis jusqu'à l'appel de votre nom.

0: En écoutant la lecture de Jeanne Aléos de votre livre, Car une neige, je pensais à la toute fin de votre livre, qui est comme une sorte de miroir, chaque jour, en enlevant les samedis et les dimanches, chaque jour, des platanes ornent puis salissent la rue, une longue file d'attente se forme, le matin, s'effrite le soir, sous le drapeau de la France, des dossiers. Et chaque année, pareil à des trous noirs, chaque année, 67 000 requérants, requérantes, exilés, raconte, et chaque année, 500 juges tranchent, disent environ 80% du temps non. Il y a vraiment l'idée d'un texte qui se referme sur lui-même et pourrait se répéter à l'infini. J'ai d'ailleurs noté l'idée du réveil du règlement à 8h30 à Montreuil, mais c'est presque aussi le réveil de la répétition qui est quelque chose que vous utilisez comme figure littéraire. On entend bien dès cet extrait, Car une neige, que vont se mélanger plein de langues. Les langues parlées, la langue du récit, il y a des incursions immédiates de la langue du droit. Comment vous avez travaillé ce mélange-là ?
1: Déjà, je l'ai travaillé longtemps. C'est un travail de montage qui est quand même assez long. J'ai travaillé plusieurs années sur ce texte. J'ai été très accompagnée aussi, ça je tenais à le dire, d'abord par un de mes professeurs de Paris 8 qui s'appelle Diego Vecchio, et ensuite par Sandra Lucbert, la directrice de la collection Catabase.
0: Parce que vous avez fait aussi pour ce projet le master de création littéraire.
1: En partie. En tout cas, j'ai développé un certain nombre de choses dans le master de création littéraire de Paris 8, mais le texte ne ressemblait pas du tout à ça. J'ai essayé beaucoup d'autres choses et je suis revenue au montage après avoir fait une tentative romanesque assez classique, mais qui fonctionnait pas très bien avec les matériaux. Donc l'idée, c'était quand même en fait de trouver une forme qui pourrait donner à voir toute la complexité de la cour. Ça, c'était quand même vraiment l'idée. Et donc pour ça, il fallait à la fois pouvoir aller dans tous les recoins de la cour et dans les différentes langues, et notamment la langue du droit. Et je pense qu'aussi pour ce texte, il y a beaucoup de pratiques d'écriture importées en réalité qui ne sont pas uniquement de la littérature, même si c'est un texte de littérature, mais il y a quand même... j'ai utilisé des outils de l'ethnographie et aussi des outils très classiques en études juridiques, c'est-à-dire d'exposer les textes de loi. C'est quelque chose que les juristes font tout le temps parce que c'est leur matériau principal. Ils les citent tels quels dans les thèses, c'est comme ça que ça fonctionne, dans les manuels, etc. Et donc j'ai essayé de récupérer aussi cette pratique-là pour mettre les lecteurs et les lectrices face à la langue du droit, qui est quand même une langue très particulière. Et pour ça, j'ai utilisé plusieurs outils. Parfois, je les versifiais. J'ai versifié les textes de telle sorte à ce que vraiment on tombe sur les mots, comme ça qu'on prenne conscience de ce que ça implique, de tout l'espace d'interprétation qu'il peut y avoir dans les formulations juridiques. Et aussi, il y a eu un gros travail graphique, comme vous avez pu le voir dans le texte de la part d'Adèle Laurin, qui est donc graphiste pour la collection, et qui a vraiment proposé aussi tout un travail pour bien fondre les textes de loi dans le texte, pour qu'on s'assure que ce soit lu, parce que facilement
0: personne ne sait. Exactement.
1: Voilà, il fallait s'assurer que
0: pour dire que toutes les langues elles sont là, elles cohabitent, comme vous dites, elles sont dans tous les recoins de la cour. Car une neige, j'aime beaucoup cette idée là. Mais il y a aussi dans ce très beau travail de mise en page l'idée qu'il y a des moments où ça fait poème, il y a des moments où des textes qui pourraient être très durs ou rébarbatifs ou répétitifs ou même des jugements, où il y a quelque chose que fait sentir votre texte beaucoup, c'est la tension du rapport au temps, on y reviendra, mais il y a des personnes qui traffent. Tout le monde, enfin personne n'a le temps en fait. Personne n'a le temps, tout le monde est pressé et c'est trop long, trop court pour tout le monde en permanence. Et ça, le rapport au poème, les versifications, les blancs dans les pages, etc., ça donne aussi ces effets de durée.
1: Oui, il y avait cette idée-là et puis aussi toute cette espèce de... Toutes les différentes explorations formelles, disons, avaient aussi vocation à éviter que les lecteurs et les lectrices s'ennuient à la lecture du livre, parce qu'en réalité, je conseille à tous les auditeurs et les auditrices d'aller assister à des audiences, parce que les audiences sont publiques, donc on peut y assister. Mais je pense que si vous y passez un peu de temps, vous vous rendez vite compte que c'est beaucoup de choses se ressemblent. Le procédé judiciaire en tant que tel est très, très répétitif. Et donc, il fallait trouver des solutions formelles pour transmettre cette idée. Mm-hmm.
2: Qui est importante quand même, voilà. Qu'elle use aussi.
1: Voilà, qu'elle use, mais qu'on aille quand même jusqu'au bout du texte. Mm-hmm. Et donc, c'est pour ça aussi qu'il y a tout un tas de propositions diverses et variées.
2: Oui, et au milieu de ça, quand même, évidemment, du corps, des voix, des vies. Vous parliez tout à l'heure aussi de processus de dramatisation, de romanesque. Il y a des traces du romanesque, parce qu'il y a presque des personnages, en fait, qui, quand même, adviennent, auxquels on s'attache, qui racontent leur vie d'exil, les risques et tout ce qu'ils racontent de ce qu'ils ont, ils ou elles, fui. Donc, il y a, voilà, ça fait aussi le corps du texte. Vous travaillez avec un autre matériau, même s'il est proche. Mais peut-être que une des premières distances fait que on lit dans les lettres que vous travaillez, Philippe Artière, des lettres qui ont maintenant plus de 30 ans. On va écouter l'une d'entre elles. On a fait une coupe de ce qu'on peinait un petit peu à déchiffrer. Donc c'est une lettre de 1994.
3: Longjumeau, le 20 juin 1994. À Monsieur Patrick Mauny, Justy, 30 rue des Petites Écuries, 75-010, Paris. Objet, demande d'abrogation d'expulsion. Monsieur, actuellement, mon mari et mes quatre filles se trouvent en Algérie. Elles ont la nationalité française et toutes universitaires. Croyez-moi que je m'inquiète beaucoup pour elles, et surtout pour mon mari qui est bien malade. Mes quatre filles ont été menacées et elles sont mal vues. Ont beaucoup de difficultés dans leurs études universitaires par ces événements. J'ai bien peur qu'il leur arrive malheur. Je suis mariée avec mon mari depuis 1969. Il a toujours été un très bon mari, gentil, avec beaucoup de sérieux et de respect, à élever nos 6 enfants. Mon mari a fait une année de prison en France à la santé, pour cause de coups violents et involontaires. Et c'est la raison pour laquelle il ne peut rentrer en France, qui est dû à cette expulsion qui date depuis 1968. Ce que je demande, c'est l'obtention d'un visa pour mon mari, que le consulat lui refuse à cause de son expulsion qui date depuis 25 ans. Je demande sa réinsertion dans une vie civile comme citoyen libre et indépendant pour vivre avec sa famille. Je vous en supplie, faites quelque chose et aidez-moi, car ma famille est en danger. Dans votre esprit familial, veuillez croire monsieur à mes profonds respects. PS, photocopie de ma carte d'identité, photocopie de mon certificat de nationalité, un extrait française d'acte de mariage, une photocopie du casier judiciaire de mon mari. »

0: C'est l'une des premières lettres que vous regroupez, Philippe Artière, dans votre livre, dans les archives du GICI, Les papiers des sans-papiers. C'est donc une femme qui écrit en 1994. Peut-être avant de se pencher sur cette lettre en particulier et peut-être ce qu'elle nous raconte en général, comment s'est fait votre choix ? Vous écrivez un texte d'introduction à ces lettres-là pour justifier justement de ce choix et peut-être témoigner de votre méfiance et des positions que vous aviez, que vous avez choisi d'avoir par rapport à ce matériel-là.
1: Alors la première chose que j'ai envie de vous dire, c'est je suis content que ce soit compliqué à lire. Mm-hmm. Et c'est un effet inverse, en fait, du travail de Caroline. C'est-à-dire que je pensais, et je pense toujours, que c'était important pour restituer ce travail du GISTI, ne pas faciliter la lecture. C'est-à-dire, l'autre, c'est pas simple de comprendre l'autre. Et la matérialité de ces lettres, qui m'a été reproché de la reproduire, reproduire, on m'a dit « Ah bah quand même, c'est difficile à lire, c'est dommage de ne pas les avoir transcrites. » Mais transcrire, ça aurait été encore autre chose.
0: Ouais, c'est le propre de l'archive.
1: Oui. Mais on aurait pu les transcrire avec les éditrices d'Anna Mosa. Mm-hmm. On a fait ce choix-là, mm-hmm. mais ce n'était pas un choix esthétique, c'était un choix politique. Mm-hmm. C'est-à-dire pour une politique de l'attention que le GISTI développe.
0: Du déchiffrage s'il y a besoin.
1: Du déchiffrage, des mots qui ne sont pas forcément les bons mots pour désigner des situations de sujets qui doivent se définir en tant que sujet juridique, mm-hmm. mais face à une institution, le droit, qui est très complexe. Et donc, toutes ces hésitations, ces ratures, ces supports qui sont très divers, c'est pas des formulaires, on écrit avec ce qu'on a. Parfois, des lettres ont été déposées devant le GISTI, d'autres envoyées d'Algérie, envoyées de France. Ou d'ailleurs, puisque comme il s'agit d'avoir des papiers, il y avait pas mal de courriers aussi qui venaient de l'étranger. Mm-hmm. Ces situations-là d'OQTF,
0: d'obligation de quitter le territoire, qui est dit comme expulsion.
1: Et la expulsion, des situations aussi très comme il est question dans cette lettre, il y a beaucoup de lettres de détenus, mm-hmm. Puisque en France, on a une politique de double peine, c'est-à-dire que on est condamné en France, on fait sa peine en France, et après, on est expulsé. C'est-à-dire que et ça a été un des grands combats du GISTI, combat malheureusement perdu, mais ça fait partie de cette réalité. Donc, ça, c'est le premier point, c'est-à-dire ce qui m'apportait dans le choix des lettres, qu'on aurait aimé beaucoup plus grand. Mais c'est un livre pour le GISTI, avec le GISTI, et pour qu'il circule. Mm-hmm. Donc un livre plus gros, mm-hmm. on aurait pu faire un recueil, mm-hmm. De 400 lettres. Mais comme vous le savez, un recueil de 400 lettres, ce serait un livre très cher. Mm. Et c'était pas l'idée. L'idée, c'était de faire un petit livre qui puisse circuler comme le livre que le GISTI avait publié en 74 chez Maspero, qui est un livre
0: dont vous reproduisez d'ailleurs la couverture.
1: Ouais. Avec cette idée que le GISTI et ses lettres. Il y a plusieurs voix dans ce livre. Il y a les lettres, là, celles qu'on a entendues, la manière dont on s'adresse. Et je me suis aperçu en historien que il y avait pas beaucoup de travaux en fait sur comment demander conseil. Mm-hmm. Il y a plein de choses sur les requêtes, évidemment sur les lettres de cachet. On se souvient du grand livre de Foucault et d'Arlette Farge sur les lettres de cachet au 18e. Quand on s'adresse au pouvoir. C'est vraiment c'est un objet, je dirais, très assez classique.
0: Oui, mais là, il y a presque, vous le dites d'ailleurs dans votre introduction, il y a presque, ça témoigne aussi de l'ambivalence du statut parfois du GISTI dans la tête des personnes qui viennent toquer entre guillemets à la porte de l'association, parce que certaines formules qui sont utilisées en guise de formules de politesse peuvent témoigner d'une déférence qui n'est pas tout à fait justifiée, ou dites-vous d'une dépendance qui peut-être, elle, l'est d'un point de vue purement administratif. En tout cas, la formulation qui est utilisée dans la lettre, ça dit quelque chose. Mais simplement pour revenir à Philippe Artière, quand vous dites le choix de les reproduire comme telles, quoi, sans qu'elles soient retranscrites, ce n'est pas un choix esthétique. Vous notez aussi dans le texte introductif que il n'est pas question d'être subjugué par la beauté ou d'être ému par la situation des personnes qui viennent. Vous ne voulez pas produire ça en partageant ces lettres?
1: Non, j'avais envie, enfin nous avions envie de faire un livre sur l'ordinaire de l'immigration en France. Et je dirais de manière quasi clinique. Ces lettres, on les a pas choisies parce que certaines avaient des formules particulièrement poétiques, parce qu'il y a une poétique de l'archive qui est très développée. C'est pas du tout l'idée du livre, parce que ça n'aurait pas correspondu du tout à sa fonction. Moi je crois au livre geste. Et c'est un geste collectif, puisque j'ai souhaité qu'il y ait un entretien avec Nathalie Ferret, Daniel Lochac et Jean-François Martelly dans un dernier moment, pour avoir cette parole aussi des militants que j'appellerais des intellectuels spécifiques. Mmh. C'est-à-dire, c'est à la Foucault. C'est-à-dire, pour moi, ce sont vraiment des personnes qui, du savoir qu'ils ont, dont ils disposent, ils font une arme. Et une arme, pas pour se défendre eux-mêmes, mais pour conseiller d'autres. Et au fond, faire du bien. Ce qui est, Je le dis, mais faire un livre en historien sur des gens qui font du bien, c'est rare.
0: On n'a pas choisi par hasard cette lettre de 1994, ni par hasard la mention de la guerre dans laquelle se trouve à ce moment-là l'Algérie, parce que vous dites qu'avec ces lettres-là, c'est aussi l'occasion, donc vous dites, on fait l'histoire quotidienne, minimaliste, matérielle de l'immigration et de la demande d'aide auprès du Justi, mais ce faisant, on fait aussi de l'histoire sociale contemporaine, on fait aussi l'histoire des années 1993 jusqu'à 2000, avec, au milieu de ça, de l'histoire des politiques d'immigration, ce qui est aussi le cas, Caroline Knecht, avec votre roman, mais aussi de l'histoire coloniale, obligatoirement de l'histoire coloniale.
1: Alors, c'est vrai que c'est important d'avoir choisi une lettre concernant l'Algérie, puisqu'il y a au moins trois histoires qui se croisent là. Il y a l'histoire, vous l'avez indiqué, 94, donc c'est la sale guerre, pour les auditrices ou les auditeurs plus jeunes qui n'ont pas mémoire, c'est la sale guerre, c'est le moment d'une guerre civile ou en tout cas des conflits armés au sein de l'Algérie, avec la montée du FIS, Front Islamique du Salut, et un certain nombre d'exactions à la fois du gouvernement algérien et des islamistes, avec une population civile prise en otage et avec beaucoup de demandes qui viennent croiser une autre histoire de demandes pour venir en France, qui vient croiser une autre histoire qui est la première, qu'on n'oublie pas, mais qui est quand même, qu'on a tendance à effacer, qui est la guerre d'Algérie, enfin notre rapport colonial à l'Algérie, et ce pays frère, enfin ce pays, ces autres départements que furent les territoires algériens. Donc, à travers cette lettre, mais d'autres, souvent le recours à l'histoire collective, à une histoire mondiale qui est celle du fait qu'il y a des grands-parents qui étaient français.
0: Il y a même des parents, des oncles qui ont combattu pour la France.
1: Voilà, et avec des certificats, mm-hmm. disant ben, mon grand-père, mon père ont été des soldats français. Et puis il y a encore une troisième histoire, c'est notre rapport ou le rapport de la France et de l'Algérie en 94. Qui, on le sait,
0: presque une sorte d'histoire diplomatique, plus une histoire diplomatique.
1: Oui, qui est une histoire diplomatique chargée de toutes ces autres histoires et dont les personnes algériennes en France, mais ça, Caroline pourra en parler peut-être mieux que moi, sont en permanence les pions. C'est des individus qu'on pense comme des populations et qui sont qu'on déplace en fonction des relations qu'on a.
0: En tout cas, ce qui est certain, c'est qu'à lire cette lettre-là et d'autres lettres, et à lire certains des cas ou des personnages qui apparaissent dans votre livre, Caroline Knecht, on sent bien que les personnes, elles sont dépassées par d'autres histoires, elles sont aussi dépassées par d'autres enjeux, plus grandes que leur corps et plus grandes que leur trajectoire individuelle. On continue à parler de vos deux livres juste après ça.

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2: Le récit des conditions du départ, entre parenthèses, un voyage vers une destination inconnue, ignorance des motifs du départ, un accompagnement par une connaissance et méconnaissance des motifs du départ de l'accompagnateur, nous paraît stéréotypé. Ce récit est fréquemment relaté par les jeunes en provenance de cette zone géographique. Cela nous interroge sur son authenticité.
3: Là, on reproche aux jeunes de tout savoir la même histoire. Mais c'est soit on reproche aux jeunes de ne pas connaître les raisons du départ, d'être toujours accompagné par un adulte, mais qui est assez évident, j'ai envie de dire, pour un enfant. Mais d'un autre côté, si le jeune dit qu'il est venu de lui-même, qu'il savait qu'il allait en Europe, qu'il connaît le financement de son voyage, on va lui dire que c'est lui qui a tout préparé, qu'il est beaucoup trop autonome et que c'est en contradiction avec l'âge allégué.
2: Donc Mamadi, c'est un parmi tant d'autres. Quel est le dénominateur commun dans les rapports d'évaluation que vous pouvez lire?
3: Non, la question devrait plutôt être inversée, c'est quelle est la spécificité de chaque rapport d'évaluation? À part le nom du jeune et sa date de naissance, il n'y a pas beaucoup de changements. On a exactement les mêmes commentaires quasiment pour tous les jeunes. Peu importe ce que peut dire le jeune, on lui reprochera le contraire. Enfin, on lui reprochera ce qu'il a dit en mentionnant que l'inverse aurait été une preuve de minorité.
4: Ici, le cas particulier des mineurs non accompagnés, Caroline Knecht, c'est un extrait de la série documentaire consacrée à ces questions-là, signé Raphaël Kraft et David Jakubowiez. Et pour faire entendre en fait un enchevêtrement de paroles et de récits, question qu'on a commencé à traiter quand on parlait de votre livre « Ainsi la Cour décide ». Et comment les récits sont écoutés, qu'est-ce qu'on attend de ces récits, comment on en discute, qu'est-ce qui pourrait être porté à charge et la part de et partialité et référence à des textes ou bien nationaux ou bien européens et au final du jugement quoi. Mais moi j'ai été vraiment vraiment saisie par la très grande importance, on a parlé des papiers, bon voilà, je pense qu'on l'a suffisamment dit, du récit quoi.
5: Bah, en tout cas, en matière d'asile, c'est un élément essentiel puisque, en principe, les personnes n'ont pas besoin d'apporter de... Il n'y a pas une nécessité d'apporter des preuves écrites. C'est quand même des pratiques qui se développent maintenant, mais ce n'est absolument pas obligatoire. Et donc le récit, c'est assez particulier. Il a un rôle central dans l'examen des demandes d'asile. Et c'est quand même un matériau qui est très peu cadré juridiquement, même s'il est attendu que le récit soit à la fois précis et personnalisé.
4: Et si possible, enfin, et émouvant, mais pas non plus caricatural,
5: voilà.
4: Et témoignant d'un risque, mais qu'il faut pouvoir évaluer, cette évaluation se basant parfois sur des chiffres. Mais on voit bien que valent les chiffres dans une capitale, dans un pays et dans un village. Je pense par exemple là, en parlant de ça, mais j'ai plus l'extrait tout à fait précisément en tête, mais on oppose à une femme qui craint pour l'excision de sa petite fille des pourcentages, l'excision des petites filles. Sauf que ces pourcentages sont mesurés dans une grande ville. Et donc, ils sont, entre guillemets, plutôt bas, si je peux me permettre de dire cette phrase-là. Alors, on dit à cette femme, mais vous ne pouvez pas craindre pour votre petite fille, puisque, regardez, les pourcentages sont bas. Elle dit, oui, mais ma famille est dans un village. Mais, oui, mais vous vivez à la ville. Et là, est mise à jour la méconnaissance du poids et du rôle de la famille de cette femme restée au village. Donc, là, par contre, les taux d'excision des petites filles sont très élevés, etc., etc. C'est pour dire la complexité de comment on pourrait dire, d'appréciation en fait des situations individuelles.
5: Oui, elle est très difficile, mais la Cour essaie quand même de... Il y a des dispositifs dans le dispositif à la Cour, c'est-à-dire qu'il y a quand même une production de ce qu'on pourrait appeler des normes secondaires en fait à l'échelle de la Cour, donc des productions de rapports qui relaient d'autres rapports internationaux. Il y a des lignes jurisprudentielles aussi, avec des critères plus ou moins clairs et précis. Mais néanmoins, à l'instant de l'application de à la fois des normes primaires, disons, qui sont la Convention de Genève et d'autres textes, d'autres articles du CESEDA, toute cette production normative secondaire, l'application quand même au cas précis, et ça c'est ce que j'essaie de montrer dans le texte, c'est que ça repose quand même toujours beaucoup sur une intuition qui s'inscrit quand même dans un principe de suspicion très fort à l'échelle de la cour. Alors après, il y a différents types de personnalités des juges. Il y a Didier Fassin et Carolina Kobylinski qui ont fait un article sur la cour il y a une quinzaine d'années maintenant, mais c'est applicable quand même à ce que j'ai observé. Donc il y a des juges qui seront plutôt bienveillants, d'autres qui sont circonspects, d'autres qui sont vraiment intraitables. Il y a quand même cette possibilité, il y a une marge d'interprétation qui est liée à la personnalité des juges et surtout à leur position sociale également et à la façon dont ils se représentent l'immigration. Mm-hmm. Si c'est un problème ou non, mm-hmm. si c'est trop important ou non, ça se joue quand même dans leur, leur appréciation des demandes.
6: Une vision politique de l'immigration,
5: oui, tout à fait.
6: Ils sont censés décider du sort de la personne qui vient solliciter cette cour d'appel.
5: Oui, on ne peut pas dire que... alors, ce n'est pas le cas pour tout le monde, mais il y a quand même... Du fait de la façon dont sont rédigés les textes et du fait que l'asile s'inscrive quand même globalement dans un rapport plus général à l'immigration, il y a de la place pour la politisation des juges, qu'elle soit explicite ou non.
6: Et ça, puisque vous êtes dans un roman, on va dire plutôt un texte de littérature, Caroline Knecht, vous avez des outils pour faire sentir ça. Par exemple, celui du dialogue, quasiment à la manière d'une pièce de théâtre. On écoute un nouvel extrait.
7: Juge 1. Moi, je pense qu'il faut protéger cette femme. Elle parle sous-sou, mais nos échanges ont été grandement facilités par le fait qu'elle se soit efforcée de répondre en français. Je trouve que tout est crédible. Je n'arrive pas à trouver de faille. Alors, elle a peut-être tout inventé, mais il y a tout de même un contexte documenté dont nous devons tenir compte. Juge 2. Peut-être, mais dans son cas, le degré de contrainte auquel elle aurait été soumise est questionnable. D'abord, elle part 100 heures de chez sa tante au Mali, avant son mariage. Une fois mariée, elle se rend régulièrement au marché, sans surveillance. Cela est suspect. Dans les vrais mariages forcés auxquels nous sommes confrontés, les femmes sont séquestrées, elles ne se promènent pas à droite à gauche. Là, elle part seule au marché, mais elle reste 5 ans avec lui, alors qu'il la maltraitait autant. On ne reste pas si longtemps quand on souffre. Quand on souffre, on part. Point. Même un chien.
6: Et ce dialogue long se poursuit jusqu'à la décision des juges, Caroline Knecht. Vous disiez tout à l'heure que vous aviez utilisé différents, on va dire, techniques littéraires pour rendre aussi vivant ce qui se passe dans cette cour-là. Le dialogue sert à quoi ici, par exemple ?
5: Il sert justement à montrer qu'il y a différents rapports des juges aux matériaux. Enfin, justement, j'ai essayé de construire trois personnages qui sont un peu des idéotypes des trois types de juges dont je parlais juste avant, qui ont donc été catégorisés par les deux sociologues que je mentionnais. Et aussi, la délibération, c'est quelque chose dont souvent on a très peu accès de l'extérieur. Et je pense que c'est important de voir ce qui se joue à l'échelle de l'interaction entre les juges, parce que ce qu'on notait aussi les mêmes sociologues que je mentionnais, c'est que quand même au fur et à mesure des discussions, tout le monde se range un peu dans la même interprétation de la situation, et je voulais que ça apparaisse aussi. Mm-hmm. Comment est-ce que en fait il est assez rare que ça arrive.
6: Mais quelqu'un tienne vraiment.
5: Que quelqu'un tienne jusqu'au bout son désaccord vis-à-vis des autres. Il y a quand même une forme de... Personne ne veut être tout à fait ostracisé. En tout cas, c'est ce qu'il remarque. Bon, alors moi, je l'ai pas observé de façon aussi rigoureuse que parce que j'ai pas pu assister à tant de délibérations différentes de celles auxquelles je participais. Mais je voulais pouvoir montrer ça. Je voulais montrer aussi le temps que ça peut prendre... de décider et aussi du caractère très très intuitif quand même, enfin je veux dire
4: là c'est même pas qu'une question de rapport à la politique, on l'entend bien, c'est aussi une question du rapport au couple, c'est une vision de l'amour, c'est une vision du destin, c'est une vision de ce que c'est que la vie, c'est...
5: Oui, je voulais montrer aussi dans le texte, à travers différentes scènes, le très grand ethnocentrisme en fait, aussi de la cour, comment est-ce qu'en fait beaucoup de questions sont posées. Et c'est ça aussi, bon, tout le texte est sur la violence, enfin le fil conducteur du texte est quand même la violence institutionnelle, je pense que vous l'avez compris en lisant le texte, c'était ça vraiment ce que je voulais montrer. Et là, l'idée, c'est de montrer qu'en fait, les questions sont configurées en fonction de ce que nous, Français, on se représente comme étant. Qu'est-ce que c'est un couple? Qu'est-ce que c'est des violences conjugales?
4: C'est quoi une famille? Est-ce que, par exemple, je reprends ce cas-là qui m'avait évidemment marqué, mais enfin bon, c'est pas votre grande-tante qui va décider si votre petite-fille elle est excisée? Si, peut-être, voilà. En fait. Et en fait, cette méconnaissance, c'est aussi ça. C'est-à-dire que ce dont on parlait tout à l'heure, de la difficulté de déchiffrer, que vous disiez, Philippe Artière, l'autre ne se lit pas si aisément. Il faut se donner la possibilité de lire et ou de l'entendre. Il y a la question des interprètes, des traducteurs, etc. Je voudrais qu'on écoute la voix de Hafid, qui est auditeur du Book Club et qui a lu votre livre. Philippe Artière, il vous pose une question.
8: Bonjour le Book Club, bonjour Philippe Artière. J'ai lu votre livre, Les papiers des sans-papiers. Aujourd'hui, paradoxe, je vois autour de moi certains immigrés en situation régulière qui, eux aussi, subissent ces dysfonctionnements administratifs. Certains doivent attendre plusieurs mois, voire un an ou plus, avant que leur demande de renouvellement de titre de séjour n'aboutisse. Pendant ce temps, ces personnes se retrouvent en situation irrégulière, alors qu'ils ont effectué leur démarche dans les délais. Ma question est la suivante. N'est-il pas paradoxal qu'une personne qui réside légalement en France puisse se retrouver privée de ses droits et de son emploi du fait des dysfonctionnements de l'administration? Merci pour votre réponse.
4: Merci beaucoup, Afid, pour cette lecture et pour cette question. Est-ce que Philippe Artière est tout à fait désigné pour répondre à cette vaste question? Je ne sais pas. En tout cas, ce qui est sûr, et moi ce qui m'intéresse dans la question posée par Afid, c'est le miroir que tend votre livre d'histoire et d'archives à notre présent ultra contemporain.
9: Oui, il y a la lecture, ce qu'on appelle le dépouillement des archives, me frappait de ce point de vue-là. C'est que il y a des dizaines de lois qui ont été adoptées depuis 93 sur la circulation des personnes entre l'espace Schengen et le reste du monde, et que ces lois elles pèsent tout le temps sur les personnes, et un des éléments forts, c'est

0: qui sont faits justement sur ces questions de délai. Et de délai de l'administration.
1: Oui, parce que la précision qu'apportait Astrid, et je pense que tout le monde peut en témoigner aujourd'hui en France, d'être entouré par des gens qui, par la longueur des procédures, se retrouvent dans l'irrégularité et en galère, concrètement, parce que c'est trop long, parce que c'est trop compliqué, parce qu'il faut re-ramener un énième document impossible à produire par ailleurs. Enfin, vous parlez d'une violence institutionnelle, mais c'est voyage en absurdie, quoi.
0: Oui. Mais ce qui est peut-être nouveau aujourd'hui, alors il y a les délais et puis il y a la complexité du droit. Ce que disent les militants de justice, c'est qu'aujourd'hui même une personne qui enseigne le droit des étrangers a bien du mal à se retrouver dans ce droit-là.
1: Et donc à produire l'aide censée être
0: produire de l'aide, c'est-à-dire d'où aussi un changement dans un certain nombre de ces associations de juristes, après avoir formé des travailleurs sociaux, enfin, le Justi a formé plein de gens, c'est, il faut aller manifester. Il faut... c'est des modes d'action qui changent parce que il y a plus de négociations avec les préfectures. Il y a plus tout ça. Ça a disparu. Et un des éléments...
1: Parfois, il y a même plus de guichets. Parfois, avant, on avait un rendez-vous, on pouvait parler éventuellement avec quelqu'un, montrer un dossier. Parfois, et maintenant, il n'y a plus que des
0: applications
1: où on dépose des documents.
0: Parce que le papier
2: ne donne plus de rendez-vous.
1: Plus jamais.
2: Ouais. Ne répondent pas, ce qui fait aussi qu'il y a des personnes qui doivent engager des frais pour pouvoir engager un avocat, pour pouvoir faire un recours devant un tribunal administratif, ce qui complexifie leur situation, ce qui les précarise aussi. Et les tribunaux ne répondent pas très vite non plus. Ils ont l'obligation de répondre, donc ils le font, mais les délais sont quand même très très importants actuellement, notamment en région parisienne. C'est vraiment dramatique en réalité la situation actuelle en matière de droit au séjour, puisque c'est votre thématique plus que la mienne.
1: Et il y a quelque chose qui est aussi très, très palpable, on l'a dit, la répétition, l'usure, le rapport au temps, mais c'est aussi la... Je dois avouer, pour l'un et l'autre des livres, on referme et on... On va dire la vision positive ou avec de l'élan et de la vitalité, Philippe Artière, ce serait de dire modification des modes d'action, manifestation, mais je trouve que l'usure, le découragement, ce qui pèse sur les corps, quoi, dans les deux livres, quoi, même y compris pour les personnes qui disent le droit, ça donne un état des choses assez désespérant. Et pourtant, c'est pas ma pente, Caroline Knecht.
2: Oui, je pense qu'on peut constater une dégradation
1: forte,
2: manifeste,
1: ouais.
2: Très forte du droit des étrangers en France, contrairement à ce que on entend parfois dans certains médias très regardés. Et par ailleurs, il y a aussi une pente sécuritaire qu'on voit partout, y compris, ces derniers jours, quand on voit la répression des révoltes lycéennes, auxquelles on peut penser aussi en étant là aujourd'hui.
1: Toujours.
2: Mais ça existe, dans tous les pans du droit, de la société, c'est des choses qu'on retrouve aussi en droit d'asile, et c'est pour ça que j'ai écrit ce chapitre sur l'extension de la catégorie de menace à l'ordre public, qui est très très inquiétante, où parfois des simples troubles psychiatriques peuvent être analysés comme une menace à l'ordre public. C'est quand même extrêmement grave. Donc on sent que la pente sécuritaire, elle entraîne aussi avec elle le droit des étrangers.
1: Et finalement, ces deux livres-là qui fondent deux endroits assez différents sont aussi des endroits pour fonder les mouvements ou bien de lois qui menacent et qui ne protègent plus, ou bien des mouvements généraux de la société française. Le boucle continue. Un agenda avec deux rendez-vous. Je vais très vite. Aujourd'hui, la 4e édition du festival littéraire artistique participatif qui s'appelle Exil au féminin, qui a débuté le 6 octobre, qui se poursuit jusqu'au 18 décembre. C'est à Rennes et dans toute la métropole. Des rencontres, comme d'habitude. Mais on voulait souligner en particulier un temps appelé lecture découverte pour entendre les voix d'ici et d'ailleurs. On mettra le lien vers le festival La Balade des livres sur le site du booklab franceculture.fr. Et on voulait vous faire signe aussi depuis quelques jours à la 33e édition du prix Bayeux des correspondants de guerre qui a ouvert ses portes le week-end dernier et qui se tient jusqu'au 11 octobre. Photographie de guerre avec différents invités, Claude Guibal, Pierre Aski, Barré Akrami, Christophe Boltanski et bien d'autres. Là encore, le lien vers le site sur la page du Book Club franceculture.fr. 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

Et on termine comme chaque jour avec le grand jeu des pages musicales. C'était inattendu, on se demandait si on allait trouver de la musique dans vos livres, mais on a trouvé de la musique dans vos livres, dans le vôtre. Caroline Knecht, votre livre « Ainsi la cour décide » paru aux éditions La Découverte, collection Catabase. C'est donc avec un extrait de votre texte qu'on termine.

0: La semaine dernière, un juge a demandé à un homme s'il connaissait les lieux de prostitution homosexuelle à Port-au-Prince. L'homme a répondu que non. J'ai traduit. Le juge a insisté. Vous êtes sûr? Pas un seul lieu? J'ai traduit. Il y avait de l'exaspération de tous les côtés. L'homme a répondu. Moine, c'est ma sissi, babouzen, c'est pas même bagaille, frère. Je n'ai pas traduit. C'était trop vulgaire. Je n'ai pas dit au juge que PD, c'est pas synonyme de pute. Je n'ai pas pu. L'homme s'est impatienté et il m'a dit « Traduis bien, t'en prie. Traduis bien, t'en prie, s'il vous plaît. » Les affaires comme celle-là peuvent être compliquées pour nous, les interprètes. Nous venons de pays profondément homophobes. Et nous restons comme imprégnés de notre propre culture. Habités par elle, moulés. Nous n'en ressortons pas indemnes. Nous sommes simplement des reflets de chez nous. Quand je suis venue ici... Quand j'ai fui Haïti à cause de la dictature, pendant un temps, je ne supportais pas qu'on dise du mal de mon pays. Je le défendais, avec mauvaise foi, parfois peut-être, mais je le défendais. Sinon, l'exil avalait tout, c'était trop. Il y avait une chanson du déracinement, toujours là, dans ma tête. Le mal du pays. En 2017, son chanteur, Mano Charlemagne, est mort. J'ai eu beaucoup de chagrin.
1: Quand les princes du port

0: Les musiques dans les cours, les jaseries des commères, les enfants de carrefour et les vagues de la mer. Toi, tu traînes ta vie et ton mal du pays, ami, le long de ces hivers tellement loin de la mer. Reviendras-tu là-bas chanter la liberté pour que meurent les rois qui l'avaient trafiqué?
1: Merci beaucoup Philippe Arthier d'avoir été avec nous pour parler de votre livre Les papiers des sans-papiers, paru aux éditions Anamosa. Et merci Caroline Knecht d'avoir été avec nous pour parler de votre livre Ainsi la Cour décide, paru aux éditions La Découverte. Katabase, au son, c'était Mineta Diawara, à la réalisation Vivien Demire. Un grand merci à toute l'équipe du Book Club et particulièrement aujourd'hui à Jeanne Aléos et Cyril Marchand. Si vous voulez poursuivre la conversation avec nous, rendez-vous sur le compte Instagram animé par Alexandre Alaïd Begovic.
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10: On parle beaucoup de financement, mais au fond, ce qui est important, ce sont les valeurs. Qu'est-ce qu'incarne ce système multilatéral que l'on voit ici à Genève, mais aussi dans l'ensemble du système multilatéral? C'est des valeurs, et c'est celles qui fondent, au fond, notre vivre ensemble. Des valeurs de solidarité, des valeurs de paix, de partage, des valeurs des droits humains. Et je pense qu'il faut vraiment ne pas oublier ce fondement. Pour moi, c'est vraiment l'élément qui est essentiel aujourd'hui.

0: Solidarité internationale, la fin d'un modèle. 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
1: Pierre Crenneville, je suis le directeur général du Comité international de la Croix-Rouge, avec son siège ici à Genève. Donc on est au cœur de ce qu'on appelle la Genève internationale. C'est d'ici qu'est partie une idée toute simple, qui était l'idée que lorsqu'une guerre a lieu, il faut pouvoir mobiliser des personnes, des ressources, des idées pour limiter la souffrance sur le champ de bataille et influencer les acteurs du conflit dans leur comportement. Donc, limiter les effets de la guerre. Et quelque part, ce qui a été mon grand privilège de rejoindre cette organisation il y a plus de 30 ans, c'est de pouvoir transformer un sentiment profond par rapport à l'injustice que vivent les populations, au drame humain qu'on observe, en une action avec mes collègues dans différentes fonctions, sur le terrain et ici au siège. Et c'est ça le parcours de...

0: C'est vrai que d'être à Genève, c'est un peu d'être au lieu d'où tout est parti pour le Comité international de la Croix-Rouge. C'est-à-dire que, effectivement, à Solferino, notre fondateur découvre, tout à fait par hasard, puisqu'il n'était ni humanitaire ni médecin, mais il était en train de se déplacer comme homme d'affaires à la recherche de contacts au nord de l'Italie. Il tombe sur le champ de bataille de Solferino et découvre 40 000 morts et blessés. Et donc il fait deux choses sur ce moment-là qui représentent encore très fondamentalement ce que le CICR est aujourd'hui. Dans un premier temps, il répond. Il se mobilise avec des femmes dans les villages avoisinants pour apporter de l'aide. Et ensuite, il fait une deuxième chose, c'est qu'il décide de ne pas s'arrêter à un geste unique et de repartir vers son travail, mais de dire, si c'est ça la guerre, alors véritablement, il faut que j'entreprenne autre chose. Il faut que je mobilise les consciences, j'écris un livre et je cherche à créer un mouvement humanitaire. C'est donc de Genève que ça part. Mais en fait, quand on est ici au siège du CICR, on a toute la journée le monde entier qui défile quelque part. Parce que nos collègues sont effectivement au Myanmar et en Afghanistan, sont en Colombie et en Haïti, sont en République démocratique du Congo et en Somalie, sont en Syrie, en Iran, en Israël et dans les territoires palestiniens occupés. Et donc vous avez toute la journée, quelque part, une vue sur cette capacité illimitée de l'être humain d'infliger les pires horreurs à d'autres êtres humains et le besoin donc d'imposer des règles et de s'assurer qu'elles soient respectées et d'apporter du secours et de préserver la dignité humaine sur les champs de bataille d'aujourd'hui. Et donc c'est là qu'on fait les points de connexion entre Dunan à l'époque et l'action que nous menons aujourd'hui.
1: Pierre Krenbühl, vous avez peut-être la plus belle fenêtre de Genève, même ceux qui sont au Palais des Nations, à vos pieds, en quelque sorte, ici, au siège du Comité international de la Croix-Rouge, vous envient. Aujourd'hui, on se trouve à quelle croisée des chemins. On se rappelle peut-être qu'il y a eu une secousse lors de l'annonce par Donald Trump du démantèlement de l'USAID.
0: La première réaction, c'est que décidément, on ne peut plus rien prendre comme acquis. Mais je dirais qu'avant de regarder la dimension financière, il y a eu d'autres soubresauts et d'autres tsunamis sur un plan humain. Et ce qu'on constate aujourd'hui, c'est une forme de retour à une normalisation de la guerre. On assiste actuellement à une prolifération des conflits à travers le monde. On en est à autour de 130 actuellement qui concernent directement le travail du CICR. Ce qui veut dire que la promesse qui était contenue dans la Charte des Nations Unies de dire que, en fait, la guerre serait dorénavant un dernier recours, et surtout dans un mode défensif, on assiste maintenant à une modification profonde. En quelque sorte, la guerre redevient un premier recours. On n'est plus dans un monde où on se parle, on est en dialogue, on cherche des solutions. Et une illustration de cela, c'est précisément non seulement qu'on assiste à une prolifération des conflits, mais que ces conflits s'installent pour la plupart dans une longue durée. Le CICR travaille depuis 75 ans en Israël et dans les territoires palestiniens occupés, 55 ans en Colombie, 40 ans entre l'Afghanistan, le Yémen, la RDC, la Somalie et d'autres. Et donc, ce qu'on voit, c'est qu'on a une faiblesse fondamentale dans le système international aujourd'hui en ce qui concerne la prévention des conflits et leur résolution. Et on se retrouve avec ce qui n'était pas du tout l'idée d'origine de l'humanitaire de s'installer dans des conflits pendant des décennies. C'était pas, on était prévu pour des réponses d'urgence, quelques mois, un an ou deux, ensuite une solution serait trouvée, on partirait éventuellement dans d'autres crises. Mais ça, c'est pas le paradigme d'aujourd'hui. Donc la normalisation de la guerre, elle est aussi accompagnée par un retour très marqué, peut-être une amplification de ce qu'on constate souvent dans les conflits, mais qui aujourd'hui nous touche dans les discours politiques, dans ce qu'on voit sur les réseaux sociaux et ailleurs, c'est la déshumanisation de l'autre. C'est-à-dire que pour justifier les pires crimes à venir ou en cours, il faut d'abord réduire l'autre à un non-humain. faut expliquer pourquoi il ne mérite pas considération, ne mérite pas l'application des règles, n'est pas tenu par les mêmes normes. On n'est pas tenu par les mêmes normes puisque l'autre n'est pas digne du même regard de l'humanité. Et donc, c'est ça les chocs fondamentaux. Et ce qu'on a vu à Gaza est évidemment pour nous, symbolise de quelque sorte l'extrême auquel on peut arriver aujourd'hui dans cette espèce de succession et d'enchaînement, d'un retour à des formes de glorifier la guerre, de normaliser la guerre, de l'accepter comme quelque chose d'inévitable dans l'existence humaine. Et ça, c'est quelque chose que au CICR, nous rejetons fondamentalement. Nous n'acceptons pas que la guerre soit inévitable. Nous n'acceptons pas que les violations auxquelles nous assistons actuellement soient simplement quelque chose qu'on doit tolérer et accepter comme étant la norme.

0: ensuite, il y a eu ce choc financier sur le système humanitaire que vous évoquiez, qui est non seulement les décisions américaines, mais de plusieurs pays européens, qui réduisent aussi de manière considérable les ressources à disposition de l'humanitaire. Mais je pense que il faut le mettre en relation avec le reste de l'évolution de la nature des conflits.
1: Comment, pour vous, l'impact a dû être géré, ne serait-ce qu'en termes d'effectifs, de moyens, ce qui peut apparaître de l'extérieur comme aussi une menace pour la solidarité internationale. Nous sommes ici dans l'institution qui la représente le plus.
0: Alors effectivement, le choc a été considérable sur un plan financier. Donc si on reprend la comparaison du budget annuel et donc de l'appel que nous avons lancé au début de 2023, et si nous le comparons à celui que nous venons de lancer au début de 2026, on a une réduction sur 3 ans d'1 milliard de francs suisses. Donc ça, c'est évidemment une réduction énorme, c'est plus de 30% sur 3 ans. Donc oui, ça se traduit concrètement en interne et bien sûr dans le cadre de notre action.
2: David Ordogno, professeur d'histoire et politique internationale à l'Institut d'études internationales et du développement de Genève. Et je suis là pour répondre à vos questions.
1: Peut-être que la première, c'est justement de rebondir sur ce et de présenter aussi ce cadre qui nous accueille là. Genève, capitale de la paix, capitale mondiale de l'humanitaire. Genève qui est la toute puissante, qui au niveau des organisations internationales les accueille presque tous. Quelques-unes sont ailleurs, délocalisées, comme l'UNESCO à Paris, la FAO à Rome, dans votre pays, ou peut-être à New York, là où les escalators ne fonctionnent pas.
2: C'est vrai, c'est aussi un endroit d'où il est facile repartir et quitter. On arrive à Genève, on quitte Genève et on revient à Genève. Et ça fait du sens pour tout ce qui est affaires internationales, négociations. C'est des dossiers qui ne se referment quasiment jamais. Et donc, il faut beaucoup de persévérance. Et donc, on revient à Genève. Donc, on est dans le quartier international. Vous sortez de la porte principale de l'Institut et vous avez le Haut Commissariat pour les réfugiés. Et vous montez la colline, vous avez l'Organisation mondiale de la santé. Vous avez l'Organisation internationale du travail, qui est la plus vieille et parmi les plus importantes organisations internationales qui existent ici à Genève. Vous avez le Palais des Nations, qui est le lieu où pas mal d'autres agences en usine se trouvent. Vous avez le High Council for Human Rights, qui est à 10 mètres plus bas dans la rue. Et je pourrais continuer, vous avez une très longue liste d'organisations onusiennes. Et après, il ne faut pas oublier qu'autour de chacune d'entre elles, vous avez pléthore d'organisations non gouvernementales qui s'occupent par exemple des réfugiés et donc qui travaillent la main dans la main avec le Haut Commissariat ou qui s'occupent de droits humains, et c'est la même chose, ou qui s'occupent de questions de santé. Donc vous avez tout un monde qui gravite autour de ces organisations, peut-être de manière pas si bien organisé, mais qui existe, sans compter derrière les organisations qui sont plus des organisations de la société civile, et encore les initiatives privées, les entreprises, etc., qui elles aussi participent à la vie de ce quartier de Genève.
1: Ce quartier monde, ce quartier où le monde s'est donné rendez-vous pour le penser dans les deux sens et les attributions du mot. Alors, s'il fallait que tout ça implique un nécessaire reset, c'est-à-dire qu'on recommence à zéro ou on appuie sur le bouton pour que les choses soient différentes, il ressemble à quoi aujourd'hui ? On en est où ? On se méfie ?
2: Je ne crois pas vraiment à un humanitarian reset. Je pense qu'il y aura des changements dans les manières de faire, dans les pratiques, dans les fonds à disposition de beaucoup d'organisations humanitaires qui ont un savoir-faire qui est quand même assez important et difficile à remplacer très rapidement. Et donc, les risques de jeter le bébé avec l'eau du bain... Pas mal de monde, y compris ceux qui reçoivent l'aide humanitaire, en sont conscients. Donc, il y aura certainement de zones où les humanitaires de hier ne seront pas les bienvenus ou ne pourront pas opérer. Mais je voudrais rappeler à tout le monde que ces zones existaient déjà dans les années 60, la guerre au Vietnam ou d'autres situations où pas tous les humanitaires étaient les bienvenus. Et donc ça fait partie aussi, je pense, de la vie et de ces contractions, de ces respirations de l'humanitaire qui font partie de la vie de ces institutions et elles n'ont rien de si surprenant que ça. Après, si vous me dites le humanitarian reset va se faire le moment où les humanitaires ne seront plus bienvenus dans beaucoup de théâtres de conflits internationaux ou de guerres civiles, alors là, je pourrais vous dire oui, vous avez raison, c'est un humanitarian reset. Mais n'oublions pas que ces humanitaires qui sont certes pas les bienvenus entre Ukraine et Russie ou à Gaza restent très important en Asie du Sud-Est, en Afrique subsaharienne et dans d'autres parties du monde, qui constituent quand même des théâtres de guerre malheureusement tout aussi tragiques, parfois plus, Soudan, c'est un exemple qui me vient en tête, et où ces organisations continuent d'avoir un rôle important.
1: Gemma Connell, comment vous auriez envie de présenter l'institution ici aux Nations Unies à Genève, qui nous accueille, une institution que tout le monde humanitaire connaît, puisque c'est celle qui est la première à être sollicitée. OCHA, qu'est-ce qui se cache derrière cet acronyme ?
3: So, OCHA is the Office for the Coordination of Humanitarian Affairs. And what that means is that wherever there's a crisis in the world,
4: OCHA, c'est le Bureau de coordination des affaires humanitaires. Qu'est-ce que ça veut dire concrètement? Ça signifie que quand il y a une crise humanitaire, nous sommes l'institution qui est appelée pour mettre les partenaires ensemble autour de la table et être en mesure de répondre à la crise humanitaire ensemble. Qu'est-ce que ça signifie? Plusieurs choses. Tout d'abord, ça veut dire négocier l'accès, par exemple pour s'assurer que nous pouvons, même dans les contextes les plus compliqués, atteindre les personnes dans le besoin. Ça signifie fournir de l'argent et fournir des fonds. Nous avons par exemple le SAF, qui est le Fonds Central d'Urgence, qui permet de soutenir les crises, notamment les moins financées. Et enfin, vraiment concrètement, ça signifie mettre les partenaires ensemble autour de la table pour savoir qui fait quoi exactement et avoir une réponse collective cohérente.
1: Il y a déjà eu des coups de gueule de votre part depuis Gaza, dénonçant le fait que devant les caméras du monde entier, on tuait le personnel humanitaire.
3: So, the situation you described, would I ever have expected that almost...
4: Vous avez très bien décrit la situation. Il y a désormais presque un humanitaire qui meurt par jour. L'année dernière, en 2025, plus de 300 humanitaires, travailleurs humanitaires ont été tués. En 3 ans, il s'agit de plus de 1000 collègues. Donc, est-ce que je pouvais y croire quand j'ai débuté ma carrière? Non, absolument pas. Surtout que les travailleurs humanitaires, par définition, notre travail est l'expression de la solidarité. Les principales personnes qui travaillent, la masse des travailleurs humanitaires, sont des gens qui viennent de leur communauté et qui soutiennent leur communauté. Donc, aurais-je pu imaginer ça? Absolument pas. Est-ce que ça s'est déjà produit? Oui, bien sûr, nous avons plusieurs exemples dans l'histoire, tels que le bombardement du Canal Hotel à Bagdad. Donc ça s'est déjà produit, mais des événements d'une telle magnitude, d'une telle vitesse, d'un tel impact, absolument pas. Vous l'avez mentionné, quand j'étais à Gaza en 2024, j'ai rencontré une collègue, une femme formidable, qui travaillait pour la Croix-Rouge palestinienne. Je suis partie après quelques mois. Quelques semaines après, j'ai appris qu'elle avait été tuée. Elle avait une énergie, un service pour sa communauté que je ne saurais décrire. Tous les jours, elle était présente, elle se levait pour soutenir sa communauté. Au Yémen, encore aujourd'hui, encore hier, les paramédics ont fait un appel à la communauté internationale en demandant de nous protéger. Ils devraient l'être, ils le sont déjà, sous le droit international humanitaire international, le DIH. On est souvent attaqué, OCHA, le système humanitaire, l'UNICEF, pour ne pas dénoncer suffisamment, ardemment, ces attaques. Mais ce n'est pas notre problème, on devrait être protégés, nous, en tant que travailleurs humanitaires, et les personnes que l'on sert, les civils que l'on sert. C'est aux États membres vraiment d'être présent et vraiment de s'engager différemment. Alors que pouvons-nous faire en termes de solutions? Il faut vraiment mobiliser les quelques États membres qui restent avec de la bonne volonté et pour qui ça importe encore. Et il y en a encore. Nous avons plus de 100 États membres à ce jour qui ont signé la déclaration pour la protection des acteurs travailleurs humanitaires. Le CICR a lancé une initiative qui a permis de récolter beaucoup d'États membres encore derrière cette initiative. Donc il y en a, il faut simplement qu'on les utilise davantage et qu'ils parviennent à nous soutenir. Il y a d'autres défis aujourd'hui. Les technologies ont évolué, l'intelligence artificielle, les drones changent l'état dans la manière dont la guerre est faite aujourd'hui, les conflits et l'impact sur les civils. C'est vraiment aux États de nous aider et de prendre ces défis contemporains en main.

0: Alors, je commence. Béatrice Ferrari, je suis directrice des affaires internationales au canton de Genève. Donc, vous vous trouvez ici dans les locaux de la direction. On est à deux pas de la place des Nations. Donc, tous les jours, on a des gens qui exercent leurs droits citoyens et veulent se faire entendre des institutions internationales qui sont tout autour de cette place.
1: Ici, c'est un centre de gravitation universelle, humanitaire. Cette ville est internationale, sa vocation depuis longtemps, c'est celle-ci, son visage, c'est celui d'une ville capitale aussi de la paix. De la solidarité internationale.
0: Oui, on se trouve en effet dans une ville qui a son cœur qui penche pour la solidarité internationale. C'est une longue histoire, au fond, qui est née d'une idée qui était simple, mais très novatrice à l'époque, qui était de dire ben, même la guerre a des règles. On ne peut pas laisser mourir les gens sur les champs de bataille sans s'en occuper. Aujourd'hui, nous avons ici le plus grand centre de coopération internationale au monde, qui compte donc plus de 35 000 personnes qui œuvrent au quotidien pour trouver des solutions aux défis globaux. On a 185 pays qui sont aujourd'hui représentés par une mission permanente. Et c'est intéressant parce qu'on en a 5 nouveaux qui se sont installés récemment. Donc, ce qui montre aussi qu'il y a encore un engagement pour cette coopération internationale. On a plus de 500 ONG, on a des secteurs philanthropiques, on a le secteur académique qui travaille aussi très étroitement. On aime bien parler de Genève comme un écosystème qui est tourné vraiment vers les solutions, un écosystème qui incarne aussi des valeurs portées par les droits humains, par la solidarité, tourné vers la recherche de solutions aux défis qui agitent notre planète. De notre perspective, je dirais que la crise du multilatéralisme est plutôt une remise en question des institutions dont nous avons besoin aujourd'hui pour faire face aux défis globaux. Le monde se transforme, les équilibres mondiaux aussi sont en train de se transformer très fortement avec d'autres pays non occidentaux qui prennent aussi leur place dans l'équilibre du monde. Donc il y a beaucoup de questions qui se posent aujourd'hui sur quelles sont les institutions dont on a besoin pour la gouvernance mondiale. Ce qui est intéressant, c'est que ici à Genève, nous n'avons pas simplement des institutions comme l'ONU ou l'OMS. C'est un véritable écosystème donc, qui est fait d'une multitude d'acteurs. Et c'est ça aussi sa force, à quelque part. Puisqu'au fond, c'est une plateforme qui se veut neutre, qui se veut sûre, qui se veut inclusive au sens d'inclure de plus en plus de parties à la conversation. Et au fond, la crise qu'on a vécue depuis 2025, elle a ouvert aussi des nouvelles opportunités d'être plus inclusive, par exemple, vis-à-vis du secteur privé, qui s'intéresse aussi, hein, parce que le coût du chaos, au fond, il nous touche toutes et tous, qu'on soit citoyenne, qu'on soit le secteur privé, qu'on soit des gouvernements, on est tous impliqués. On voit qu'il n'y a plus de division non plus très claire entre le Nord et le Sud, comme on l'opérait avant. On est tous touchés par les crises que l'on voit arriver aujourd'hui. Donc il y a des espaces aussi différents, peut-être plus innovants, plus interinstitutionnels, qui sont en train de s'ouvrir justement pour essayer de trouver ces solutions.
1: Et si Genève n'était tout d'un coup plus l'endroit qui abritait la planète humanitaire, si d'autres villes, soudainement, qui représenteraient plus le sud global, étaient choisies?
0: Bon, évidemment, on regretterait en fait de ne plus pouvoir héberger ce qu'on considère comme étant au fond un bien commun, un bien public global à quelque part. On n'est pas ici pour défendre notre ville et Genève en tant que telle, mais je pense que l'inclusivité dont on parlait avant, c'est aussi de pouvoir offrir des conditions suffisamment sûres, suffisamment neutres, qui permettent à toute une diversité au fond d'acteurs de porter leur voix dans cette discussion. Et je pense que l'agenda de la localisation dont on parle depuis très longtemps, la place du Sud global, pour autant qu'on puisse encore l'appeler comme cela aujourd'hui, elle est légitime. Je pense que, au fond, au-delà des institutions, ce que nous avons ici, c'est une expertise dans la gestion, au fond, des questions globales, qui est très très forte. Et cette expertise-là, elle est représentée, je pense, par des personnes aussi qui proviennent de contextes très très différents. Et cette expertise-là, elle partira pas immédiatement, même si des institutions devaient fermer, même si le système devait se transformer. On a cette expertise, et cette expertise, elle est véritablement unique. Elle est connectée au reste du monde.
1: Une journée pour vous, Carl Blanchet, ça commence toujours potron miné, très tôt, toujours sur le fil. Et là, on peut dire qu'on est dans le cœur battant de la Genève humanitaire, avec encore un événement que vous organisez pour la prestigieuse revue The Lancet. Et on est au sein aussi, en marge des 79e journée du Congrès mondial de la santé, de l'OMS. Comment on peut commencer ensemble cette présentation de la Genève humanitaire ?
2: Si vous prenez le pouls de Genève aujourd'hui, c'est du stress, c'est de l'anxiété pour tout le monde. Personne ne sait s'il va garder son job. C'est un monde en crise actuellement. Alors, tout s'écroule autour de nous. À la fois quand on regarde l'intensité des guerres, etc. Et puis après, il y a un système qui est en train d'imploser complètement avec les Américains qui ont mis un coup brutal sur la fin des financements. Est-ce que c'est la fin du multilatéralisme? Voilà, donc il y a vraiment des gros questionnements actuellement sur Genève.
1: Il faut tout repenser.
2: Ah, il faut tout repenser, il ne faut pas tout détruire, surtout pas. L'idée, c'est que le système humanitaire qu'on avait en place et multilatéral n'est plus approprié. En revanche, si on regarde justement la crise d'Ebola actuellement, là, qui est en train de se passer en Ouganda et RDC, bien on voit que finalement les acteurs locaux ont pris le devant, se sont bien organisés. C'est aussi des gens qui ont beaucoup d'expérience en RDC, les crises d'Ebola, des outbreaks, ils en ont depuis pas mal de temps. Donc, mais ça se passe au milieu d'une guerre, au milieu de déplacements qui traversent les frontières, etc., entre la RDC et l'Ouganda. Donc très compliqué à gérer le mouvement des populations. Et puis finalement, alors oui, c'est un effet, c'est une crise un peu importante, mais on voit que ça peut fonctionner avec une organisation OMS qui prend bien son rôle, c'est-à-dire qui guide, qui coordonne les gens, mais ce sont les acteurs locaux qui mettent tout en place.
1: L'OMS est là pour nous rassurer, l'OMS est là pour continuer à fonctionner, si on lui en donne les moyens, l'OMS n'est pas menacée.
2: L'OMS est menacée de tous les jours. L'Argentine, les États-Unis sont partis de l'OMS. Voilà. Et je pense que les États-Unis voulaient créer un effet domino, il ne s'est pas passé. Au contraire, ce que l'on voit, c'est un resserrement des pays autour de l'OMS, des gens qui comprennent que répondre à une crise internationale, on a besoin de l'OMS pour répondre à cela. Et donc, finalement, il y a des choses qui se mettent en place, qui vont être nouvelles. Maintenant, nous, ce qu'on essaie de faire à travers ce rapport du Lancet et cette journée qu'on organise aujourd'hui, c'est justement comment est-ce qu'on peut repenser ce système multilatéral où chacun reprend une place différente, mais une place qui est importante, et surtout que les acteurs locaux, les gouvernements locaux, la société civile locale et les ONG locales puissent véritablement avoir le pouvoir et les ressources pour bien agir. Il n'y a pas d'autre moyen. L'échelle des crises est énorme, le système ne peut plus y répondre, les acteurs internationaux seuls ne peuvent pas y répondre, et donc il va falloir repenser, mais chacun avec son rôle, avec un rôle différent. Moi j'aimerais bien que les Nations Unies aient un rôle plus normatif, de guidance, etc., que les organisations internationales interviennent seulement si elles ont une valeur ajoutée, sinon il faut qu'elles restent à la maison, et l'idée pour nous c'est de transformer ça en mesures très concrètes. On veut dépolitiser l'humanitaire. Et pour cela, on voudrait que les financements ne soient pas donnés en fonction des agendas politiques des gouvernants.
1: Voilà. C'est en train de se passer. Hein.
2: Ben oui,
1: exactement ce qu'on voit en place avec ce qui s'est passé avec la fin et le démantèlement de l'USAID.
2: Oui, exactement. Alors, aucun financement sur Gaza, par exemple, des financements sur l'Ukraine, etc., etc. Et tout d'un coup...
1: Le monde LGBT, on l'oublie. Tous les programmes, d'ailleurs, sont parfois menacés de lutte contre le VIH.
2: Et le changement climatique, etc., qu'on veut remettre à l'ordre du jour, etc. Donc ça, c'est important. Et puis, on va essayer de tous les côtés. Donc, évidemment, nous, on publie des papiers, on fait du bruit positif. Puis après, il y a les gouvernements locaux dans les pays affectés qui aussi ont une place à prendre et puis qui peuvent faire la pression un petit peu sur les bailleurs de fonds également. Je ne dis pas que je ne suis pas hyper optimiste, mais il y a des choses que l'on peut changer, il y a des choses qui sont faisables et on espère bien y arriver. Ouais. Aujourd'hui, c'est le premier jour du lancement de ce mouvement et on espère ensuite, quand on va aller dans les régions, que d'autres vont s'allier à nous, les Alima, les MFNET dans le Moyen-Orient, etc. Toutes ces organisations locales qui ont énormément de pouvoir et de capacité d'expertise, ben, elles vont s'en joindre à nous et puis on va créer des mouvements régionaux, des hubs régionaux, de manière à parler au Qatar, à l'Arabie Saoudite, à la Jordanie, à tous ces gouvernements, au Pakistan, de manière à ce qu'ils se joignent aussi à nous et pour qu'on puisse créer des alliances avec des pays qui sont à la fois généreux mais honnêtes dans leurs investissements et leurs donations.
1: On oublie la colère, on oublie les ressentiments, on n'oublie pas qu'il faut être optimiste, Carl Blanchet. Mais qu'est-ce qu'on aurait envie de dire aujourd'hui à Donald Trump au moment où s'ouvre le 79e Assemblée des Journées Mondiales de la Santé ici à l'OMS?
2: Bon, ce que l'on voit, si on regarde ce qui se passe à l'Assemblée, il y a énormément de discussions, des retards, des discussions qui sont très très lentes. On a du mal vraiment à rentrer dans le cœur du sujet, des sujets importants, mais... Les messages sont très clairs, c'est-à-dire qu'aujourd'hui, les États-Unis ont voulu détruire une solidarité internationale, ont apporté des narratifs négatifs sur la migration, etc. Et puis on le voit, il y a des resserrements, il y a des sortes de blocs qui se créent, et il y a des blocs des bons pays, avec l'Espagne, des pays comme ça, et les pays nordiques, qui finalement crée aussi un mouvement très positif et montre que la solidarité internationale peut fonctionner.
3: Si vous allez, il faut passer par l'autre côté.
2: Allez-y, passez par là.
3: Vous passez par là.
2: Genève reste quand même un endroit de la diplomatie humanitaire internationale extraordinaire, sur la paix, etc., et qui est absolument unique. Donc moi je pense que c'est important qu'on puisse la préserver. Moi j'étais à Londres, à l'école de médecine tropicale de Londres, pendant 15 ans. Et je suis venu ici il y a 6 ans, et quand je regardais Genève de Londres, je rêvais de venir ici parce que tous les dialogues sont en place. On peut rencontrer tout le monde en une journée. C'est quand même assez extraordinaire et magique. Tous les diplomates, tous les bailleurs de fonds, tous ceux qui prennent des décisions, et on peut les influencer. Ça, c'est quand même assez magique. C'est clair que la solidarité internationale.
4: C'est quoi ce...
2: Oui, Gabriela, can you stop the noise? Donc cette solidarité internationale, c'est vrai qu'elle est mise à bas de manière permanente, notamment par les populismes, les l'extrême droite, etc. Quand on voit à quel point les massacres, les génocides qu'il y a eu à Gaza, c'est atroce, c'est catastrophique, c'est scandaleux, et pourtant les gens regardent le monde sans rien faire, et il n'y a rien qui est fait. Mais malheureusement, il y a des milliers de personnes qui sont mortes pour ça, par indifférence des politiciens et du monde occidental.
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6: La chapelle avec vous, et Mathias sera avec justement Marc devant la préfecture de la région Île-de-France. Il y a une action des familles avec Utopia, donc à peu près 200 personnes, familles à la rue. Donc on fait une équipe là-bas et une équipe à la chapelle.
1: Et on peut, Paul Allozy, planter le décor là, on est où?
6: Ici on est dans l'antenne parisienne de Médecins du Monde, donc on est en effet au 15 boulevard de Picpus, et c'est la base opérationnelle de nos programmes d'intervention à Paris.
1: Et puis on accueille le président de Médecins du Monde qui vient du siège, qui est arrivé, Jean-François Corti, à vélo. Félicitations.
6: C'est pas la première fois qu'il vient. De temps en temps, il fait des maraudes avec nous. Il est dans notre base bénévole pour cet après-midi. On aura deux médecins.
1: Combien de personnes à Médecins du Monde?
7: Siège et terrain, on est environ 4000 personnes. 1500 bénévoles sur le secteur France. Il y a ensuite des salariés de droit français au siège et sur le terrain en France, près de 400-500. Et puis il y a l'équivalent de ce qu'on appelle le staff national, les équipes sur les terrains à l'international sur nos projets. On est dans une trentaine de pays, y compris en France. Et notre organisation, qui est vraiment dans le prolongement de l'idée du sans-frontiérisme des années 70, parce que on est une organisation originale, on est une organisation non gouvernementale, indépendante, impartiale, mais surtout on n'est ni un syndicat ni un parti politique. Et notre volonté, c'est à la fois d'être dans l'action, soigner des gens, les accompagner les plus précaires vers des droits, notamment le droit à la santé, mais c'est aussi de pouvoir témoigner et d'être dans le champ du politique sans être partisan, c'est-à-dire ni de droite ni de gauche en même temps, mais en étant dans la possibilité, sur cette légitimité de terrain, de pouvoir contester les politiques publiques qui, de notre point de vue, ne sont pas suffisantes dans le champ du respect des droits fondamentaux. Et dans une perspective, on va dire, de plaidoyer, d'action concrète, militante, dans le champ du politique, en fait.
1: Est-ce que ce n'est pas le moment, justement, le plus approprié, quand on voit disparaître les fonds publics, quand on voit les égoïsmes s'installer, de repolitiser la question de l'humanitaire et de dire aussi à ceux qui donnent quelles sont nos valeurs et les affirmer de plus en plus. J'ai l'impression quand même, Jean-François Corti, que c'est sur ce terrain-là que Médecins du Monde, avec vous, à la présidence, est en train de s'affirmer.
7: Oui, avec moi, avec Paul, avec tous les acteurs de terrain qui sont à Médecins du Monde, pas pour rien, quoi. Ils sont à Médecins du Monde parce qu'il y a cette double dimension que je viens de vous évoquer. L'humanitaire, ça a toujours été politique. Et si on rentre dans la géopolitique de l'aide, sans faire une conférence de deux heures, il y a les États
1: qui... Donc, vous procurez votre bouquin, d'ailleurs,
7: oui,
1: parce
7: absolument.
1: Que la géopolitique de l'aide qui vient de paraître est un petit bréviaire qui permet de comprendre tout. Et d'ailleurs, on ouvre quelques pages avec vous, en étant ici à Médecins du Monde, boulevard Puy de Plus, dans cette mission France, sur ces pages qui nous intéressent, pour finir cette série autour de l'interrogation sur ce qui est devenu et ce qu'il reste de la solidarité internationale. Ce questionnement, c'est que tout s'en mêle et que si on oublie ce qui doit se passer ici, on a tout perdu et que cette aide-là, elle se passe, cette humanitaire, aussi en bas de chez nous.
7: Oui, enfin, la géopolitique de l'aide, il y a les États qui répondent toujours dans leur action et ils font de l'action souvent solidaire. On voit des armées développer des hôpitaux de campagne dans des catastrophes naturelles, entre États, il y a des accords bilatéraux. L'aide des États, elle existe, mais elle est toujours conditionnée à des intérêts politiques, sociaux, économiques ou autres. Il y a dans les acteurs de l'aide les ONG comme Médecins du Monde, il y a plein d'autres acteurs. Et dans les ONG, vous avez tout, vous avez ceux qui font que, on va dire, de l'action terrain, du caritatif, je dirais, sans témoignage. Il y en a qui font que du témoignage, souvent sur la question des droits fondamentaux, je pense à Amnesty ou Human Rights Watch, et puis il y a des ONG comme la nôtre, comme MSF, comme Médecins du Monde, où on est à la fois dans l'action et dans le plaidoyer, vous l'aurez compris. Ce qu'il faut avoir en tête, parce que c'est fondamental aujourd'hui, c'est le fait que nous, on revendique l'impartialité et une certaine indépendance. Quand je parle d'indépendance, c'est bien sûr une construction. On construit notre indépendance sur le choix de nos dépendances, sur différents bailleurs, en diversifiant nos modes de financement privés, institutionnels ou autres. Mais nous, on a la capacité aujourd'hui, via notre modèle économique, de dire, attendez, à un bailleur, un État, si on n'est pas d'accord avec vous, si vous n'êtes pas d'accord avec nos prises de position, eh ben, il n'y a pas de problème, on bossera avec d'autres. Il y a beaucoup d'ONG, malheureusement, qui sont financées à 100% par les États. Et aujourd'hui, effectivement, et je vois où vous voulez en venir, et c'est pour ça que c'est important qu'on s'en parle aujourd'hui, il y a les démocraties dans lesquelles se sont construites les ONG comme Médecins du Monde, Institutions Frontières des années 70. En fait, elles ont émergé dans les contextes démocratiques, pays du Nord essentiellement, MSF c'est né en France. Ça veut dire qu'on nous a laissé la possibilité d'être des acteurs de société civile indépendants, impartiaux, qui peuvent alimenter des controverses dans le champ des politiques publiques pour jouer le rôle de diversité nécessaire dans ensuite le consensus démocratique. Aujourd'hui, la rupture qui s'accélère avec la crise migratoire et la crise de l'accueil des années 2010, avec ce qui s'est passé à Gaza, notamment, c'est que, y compris nos propres démocraties, sont traversées par des mouvements populistes, tendance extrême droite, qui s'assument comme être des anti-droits, contre le droit international humanitaire, contre le droit des minorités LGBTQ+, le droit des femmes à pouvoir choisir ce qui est bon pour elles ou pas. Et donc, en fait, aujourd'hui, ce sont les démocraties. Alors, il n'y a rien à attendre de la Chine, de la Corée du Nord et de la Russie. On connaît la nature des régimes politiques. Eh bien, ces démocraties, elles sont en train de couper les aides publiques au développement. On a vu la fermeture du USAID par Trump aux États-Unis. En Europe, c'est 50% de baisse des financements de l'aide publique au développement de la majorité des États du Nord. Et il faut avoir en tête que les plus gros bailleurs de l'écosystème humanitaire, c'est en gros une vingtaine de pays, essentiellement du Nord. Eh bien, c'est eux qui sont en train de couper. Et pourquoi ils coupent ? Non pas parce qu'ils estiment qu'il n'y a plus de besoin, il y a toujours eu énormément de besoin. Non pas parce qu'ils estiment que tout est merveilleux aujourd'hui. Non, il y a une dimension idéologique derrière qui consiste à dire nous, les anti-droits, les Milei en Argentine, les Méloniens en Italie, hier Orban en Hongrie, M. Trump aux États-Unis, demain peut-être Bardella et Le Pen chez nous, ils disent nous, on est des anti-droits, on assume complètement. Et donc, on coupe les financements à tous les programmes qui vont travailler sur l'avortement, sur les minorités, LGBTQ+, sur les migrations. Et en fait, on ne va plus utiliser des associations comme MDM et les autres comme des relais de software parce que eux, ils défendent les droits et nous, on ne les défend pas. Donc, c'est ça aujourd'hui la rupture qu'il faut avoir en tête, c'est que sous pression d'un populisme à tendance extrême droite qui, on va dire, accentue un ultralibéralisme qui n'est pas nouveau, qui accentue un suprémacisme totalement débridé, avec des bons, des mauvais malades, on le sait, on peut crever en mer Méditerranée, pour Mélanie, c'est pas un problème, ni pour une bonne partie de l'Europe, et une dimension illibérale, c'est-à-dire couper l'argent des ONG, qui sont des corps intermédiaires de société civile, et donc entraîner une forme de régression démocratique, c'est ça aujourd'hui la rupture. Et donc, je dirais simplement que nous, on est prêts, depuis notre naissance, à vivre cette confrontation politique majeure.
6: Hop là. Hop. Hop là, devant nous on a un magnifique camion Médecins du Monde qui nous arrive de la région Lorraine et qui va servir à de nouvelles activités qu'on aura auprès des usagers, usagères de drogue à Paris. Et donc là on part en petit convoi entre ce camion qui va être un premier espace de consultation médicale et notre Kangoo qui servira seulement de taxi aujourd'hui. Et dans le camion on a le barnum, les caisses de médicaments, les plans d'orientation, tout ce qu'il nous faut pour consulter et orienter cet après-midi. Il y a une explosion du nombre de personnes sans domicile en France, 350 000 personnes sans abri. Et c'est un chiffre qui a doublé en à peine 10 ans, donc c'est énorme. On a 10 millions de personnes en France qui vivent en dessous du seuil de pauvreté. Et il y en a beaucoup, voilà, s'ils n'ont pas le soutien nécessaire, une famille, un appartement dans lequel aller, un canapé dans lequel aller dormir, l'appartement d'un copain. Ouais, c'est une dépression, il y a plein de gars qu'on croise dans la rue, c'est une dépression, un divorce qui s'est mal passé, le début du chômage. Et puis après, on est aussi on est une ville-monde à Paris. Quand on est à la Chapelle, on est au carrefour du monde entier. On peut croiser des Afghans qui fuient le régime des talibans, des Soudanais qui fuient les conséquences de la guerre civile et les massacres, des Palestiniens parfois, même peut-être quelques Ukrainiens. Enfin bref, on est vraiment au carrefour du monde entier. Moi, quand je me suis levé ce matin et quand je vais aller me coucher ce soir, je sais qu'on aura soigné entre 20 et 30 personnes qui, sans nous, n'auraient pas eu accès aux soins, n'auraient pas vu de médecin. Donc c'est hyper concret, quoi. Je veux dire, c'est un boulot, on se lève, on sait qu'on fait une différence. Et il y a cette citation que j'aime bien de dire qu'on veut pas juste changer le pansement, mais penser le changement. On n'est pas neutre. Donc en fait, nous, quand on vient, on va faire tout ça, mais derrière, on va plaider, on va lutter, on va témoigner. Et donc... ça donne de la hauteur à tout ce qu'on fait, quoi.
1: D'ailleurs, quand on réfléchit sur cette solidarité internationale qui s'étiole, c'est aussi ces idéaux-là qu'on reçoit.
6: Bien sûr, et ces coupes budgétaires, on envoie, nous, les conséquences directement à Paris, parce qu'en fait, il y a 12 000 postes qu'on fermait dans l'associatif solidaire cette année en France. C'est énorme, c'est vraiment un choc systémique, quoi, d'accueil de jour qui ferme, de maraudes qui ne se font plus, de suivis médicaux ou sociaux qui s'arrêtent, enfin c'est complètement dingue. Et on voit que y a un aide qui va commencer à être politique. Donc à Paris par exemple, on a les nuits du bien commun du milliardaire Pierre-Édouard Sterrin. Et donc en fait, il faut être des assos qui vont plutôt s'intéresser à tel ou tel type de population pour en bénéficier. C'est quelque chose qui est complètement dingue et qu'évidemment nous on combat au niveau de Médecins du Monde.
1: Alors qu'est-ce qu'on va voir là en arrivant à la Chapelle?
6: Donc on va arriver sur le campement du skatepark de la Chapelle. Il faut comprendre que la ligne 2 du métro à Paris entre les arrêts Jaurès et la Chapelle sont depuis plus de 10 ans des lieux privilégiés d'encampement. Parce qu'à Paris on n'a pas de lieu de premier accueil et donc on échoue sous les ponts du métro de la ligne 2. Et vous allez voir la Chapelle avec votre micro, c'est extrêmement bruyant parce qu'on est en dessous du métro mais au-dessus des voies de train, à côté des voitures, des ambulances. Voilà, il y a des gens qui dorment là en permanence et nous on va les voir avec nos médecins.
8: Tu fermes la clé à la bagnole ?
6: Ouais, on peut laisser les affaires ici. Voilà.

0: à droite. Donc, on a notre cher président Jean-François Cantu qui est là et tout cet après-midi et qui co-consultera avec Géraldine. On a deux médecins et vous avez l'équipe de France Culture qui est avec nous. Voilà. Et qui prend un sujet sur la fin de l'aide internationale. Ok, ça marche. On va installer le camion, on met le matos en place.
1: Salutations, vous venez nous voir, ça passe par la
2: fin. Ok, allez, bon après-midi.
1: Bonjour.
3: Bonjour, ça va?
4: Ça va bien,
3: docteur. Bon, on attend la
1: prochaine. Ça va bien? Vous parlez français?
4: Non, un petit peu.
1: Un petit peu? Ok, anglais?
4: Non.
1: Vous venez d'où, à quel endroit, de quel pays?
4: En iranien.
1: Iranien? Tu es en ligne?
4: Oui.
1: من خیلی کم فارسی صحبت میکنم کم کم
4: خوب صحبت میکنم
1: خیلی ممنون
4: دکتر آقا من یه مشکل شب مشکل ادرار دارم چند دفعه خواب بیدار میشم اصلا شبا نمیتونم بخوابم برای ادرار کردن و اینا دنبال یه دکتر متخصص اورولوژ میگردم میتونه
1: du coup pendant la nuit il doit se réveiller plusieurs fois pour aller aux toilettes uriner et du coup c'est à cause de ça qu'il n'arrive pas à dormir. Donc, il aimerait bien voir un spécialiste.
5: Ok. Ça fait combien de temps que ça lui arrive?
1: Chaque mois, mais j'ai une chute d'oreille.
4: Oui, deux ans, les
5: deux ans. Quel âge il a?
4: J'ai l'âge.
1: Hein?
4: J'ai l'âge.
1: 48. Ok. Ah, ça, on est ici ou il
4: dort? Ah, ça, on est en
1: Il n'arrive pas à dormir à cause de ça. Toutes les heures, il doit se réveiller. Toutes les heures?
4: Toutes les heures.
5: Ok. Quand il urine, c'est rouge, il y a du sang ou pas?
1: Une mauvaise odeur, mais pas de couleur.
5: Il a d'autres maladies? Il est allergique à des médicaments? Il prend des médicaments? Ok. Ça fait combien de temps qu'il est en France? 10 ans. Il a des papiers? Il est sans papiers? Sa demande d'asile a été rejetée deux fois et du coup il a abandonné. Il est à Paris?
4: Paris, c'est une région, mais je n'ai pas de vie, c'est une région.
1: À la rue, à Paris en tout cas, il n'a pas de vie. Bon.
3: Bon.

0: sur ce pont qui joint le 10e arrondissement au 18e, ici à la chapelle. Il y a cette scansion de la bête qui arrive, le métro qui part, repart, et puis il y a cette tente, cette enfilade qui est là, on a l'impression de toute éternité, inscrit dans le paysage. Vous parvenez, Paul Allosy, encore une fois que le Barnum est installé, de Médecins du Monde, que l'équipe est en place, que les premiers patients vont arriver pour bénéficier de cette aide, parfois de première urgence, à vous mettre dans la tête de ceux qui sont dans ces tentes et qui l'entendent, ce bruit, même nuitamment.
1: Là, c'est vrai que le niveau sonore, il est horrible, quoi. On est dans les entrailles de la ville, dans les entrailles des transports. Et donc les gens en souffrent, hein, en termes de santé. Et là, avec la chaleur écrasante, il y a même un monsieur qui m'avait dit qu'à force d'avoir toutes les minutes le métro qui passe, que ça le berçait. Et que le jour où il sortirait de la rue, il avait peur de plus savoir dormir correctement.
0: Et vous arrivez à leur place?

0: prodigue des soins, des conseils, des fois juste des sourires. En tout cas, ouais, on est à notre place.
1: Watching TV, c'est l'exposition d'Olivier Kuhlmann qui est sur ce pont, où Olivier Kuhlmann de Tendance Floue photographie les gens qui regardent la télévision et leur téléviseur. Et les téléspectateurs, ils plongent leur regard, hypnotisés par les images qui défilent sur l'écran. Kuhlmann, c'est ce que nous dit cette notice, capte cet instant où l'attention se relâche, où la conscience s'endort, bercée par la phosphorescence des tubes cathodiques. À cet instant, souvent, les corps se calent, se lovent, puis s'affaissent. Rien de plus banal, rien de plus inquiétant. Et c'est désormais dans cette passivité quasi immobile, dans cet engourdissement de la pensée, que nous, téléspectateurs, recevons le monde entier. Et je trouve que ça résonne énormément.
0: Ouais, cette expo-là, on voit des gens qui, dans plein de positions différentes et dans plein d'endroits du monde, sont sur leur canapé en train de regarder une télé, et ils sont, du coup, ces photos de eux qui regardent sont positionnées juste en face du campement. Et ce campement, c'est tous les fracas du monde qui se confondent ici, quoi. La grande précarité, les héritages de la colonisation, les guerres, la misère, l'aide humanitaire ou la fin de l'aide internationale, enfin, tout se recoupe ici. Et bah ouais, nous, notre boulot, c'est d'éveiller les consciences. Et moi, toute la lutte politique que je mène avec mes collègues ici à Paris, que ce soit à Médecins du Monde ou du collectif Le Revers, tout ce qu'on essaye de faire, c'est d'avoir notre corps dans le réel, parce que on est bombardé d'informations qui ne sont pas toujours justes. Les gens sont bombardés sur leurs écrans d'infos, ils sont nourris et bercés par des algorithmes, mais en fait,
1: qui nous endorment.
0: Et donc, il faut qu'on remette nos corps dans le réel. J'invite tout le monde à aller distribuer des repas, replanter des arbres, faire de la couture, du sport, de l'art ou faire des maraudes pour se remettre dans le réel, parce que je pense qu'on a besoin de se voir en vrai.

0: quand il fait beau comme aujourd'hui, le Mont Blanc en face, le Palais des Nations et une partie de la vieille ville de Genève, c'est en fait c'est une grande chance d'avoir cette baie vitrée parce qu'en fait ici on est dans un ancien hôtel qui est devenu le siège du CICR après la Deuxième Guerre mondiale. C'est une sorte de paradoxe, c'est-à-dire qu'il y a quelque chose d'extrêmement apaisant quand on regarde, alors que toute la journée ici défile des histoires et des décisions à prendre en lien avec des drames humains évidemment considérables. Personne n'est préservé de la guerre. Et ça, c'est quelque chose qui a une dimension humaine extrêmement profonde. Donc il y a une sérénité parfois qu'on doit préserver, il y a une beauté dans le monde et dans l'être humain qu'on doit aussi constamment redécouvrir pour ne pas sombrer dans le pessimisme et dans le cynisme. Et ça permet de le faire ici, mais il faut toujours aussi, quand on est à Genève, se rappeler que ça nécessite un engagement de tous les instants.
1: Pierre Krenbühl, il n'y a pas de votre côté ni découragement, ni inquiétude qui rongerait l'action. Vous n'êtes pas, comme Henri Dunant a pu être diagnostiqué comme étant un des premiers traumatisés de la guerre et qu'il a agi tel quel, un traumatisé de la paix.
0: Alors il y a plusieurs sentiments. Alors j'étais récemment en visite dans un pays où on m'a dit, mais finalement quand je vous écoute, j'ai l'impression que vous avez porté un peu des lunettes roses et vous êtes un peu dans une forme de réflexion naïve trop optimiste par rapport à certaines choses. La réponse que j'ai donnée, c'est que c'est en fait si vous voulez être vacciné contre l'optimisme béat sur la nature humaine, venez travailler au CICR, parce que là on est véritablement exposé à ce qu'il y a de plus sombre dans l'être humain. Mais la raison pour laquelle, en fait, tant Henri Dunant s'est engagé, et mes collègues aujourd'hui, vraiment de l'Ukraine à Gaza, en passant par le Soudan, la Colombie et ailleurs, continuent à s'engager, c'est parce que nous reconnaissons qu'il y a cette part sombre dans l'être humain. Et c'est d'ailleurs une part qui existe en chacun d'entre nous. Et donc, il faut des antidotes. La raison pour laquelle on pense qu'on ne doit pas sombrer ni dans le cynisme, ni dans le défaitisme, c'est que, étant donné que ces dimensions sont profondément dans la nature humaine, on ne peut pas rester indifférent. On souhaiterait qu'il y ait plus d'action sur un plan politique, mais pendant que les conflits ont lieu, dans la famille humanitaire, on va continuer, dans la famille Croix-Rouge, Croissant-Rouge, on va continuer à s'investir avec cœur et détermination, parce que tout simplement, c'est ce que cette phase exige de nous.
1: Qu'est-ce que vous diriez aujourd'hui à ma jeune fille qui, du haut de ses 12 ans, Agathe, a décidé de donner son argent de poche vers la Croix-Rouge française? Vous lui diriez que

0: Tout ça sert à quoi?
1: D'abord, je dirais que c'est magnifique que ça existe, que ce soit ça son réflexe, parce que je crois que chacun d'entre nous, comme être humain, et c'est beau de le voir à l'âge de votre fille, cherche en fait à comprendre le monde tel qu'il évolue et à y réagir. Et de se dire, il y a des choses que j'observe dans l'évolution du monde qui provoquent chez moi soit une incompréhension, une indignation, une émotion, et qu'en fait, il faut chercher, si on peut, à transformer cette émotion ou cette indignation en une action. Et ce passage-là, il est très important, et ça peut se faire sous des formes très différentes. On peut le faire sous la forme d'un activisme militant, engagé, politique, dans le domaine des droits de l'homme, dans le domaine de l'art. On peut transformer une émotion profonde. On l'a vu, ça a été le cas chez Goya dans ses tableaux sur, évidemment, les guerres napoléoniennes. Ça a été le cas de beaucoup d'artistes, de Picasso sur Guernica, qui ont exprimé une indignation profonde, l'ont transformé dans un message qui est artistique. Nous le faisons sur le plan humanitaire. Donc, quand votre fille soutient la Croix-Rouge française, c'est ça, c'est de transférer et de donner la capacité aux organisations humanitaires de traduire une émotion, un sentiment profond que le monde ne peut pas être ça, que nous refusons l'indifférence face à la souffrance humaine sur le champ de bataille et que nous cherchons à agir. Et c'est ça, en fait, le passage d'un sentiment à une possibilité d'action. Et dans le cadre de notre vie, c'est certainement seulement le début.

0: croire encore en la solidarité internationale. Avec Pierre Créenbuhl, Davide Rodogno, Gemma Connell, Vincent Pradier, Béatrice Ferrari, Carl Blanchet, Jean-François Corti, Paul Allosy et l'équipe de Médecins du Monde France et son antenne Boulevard Picpus. Merci à Guillaume Simonian de l'OMS à Genève pour son temps accordé, ainsi qu'à la revue Alternative Humanitaire qui nous a inspiré la thématique de cette série documentaire. À lire son 30e numéro, L'aide internationale en danger. Tous les repères bibliographiques sont consultables sur la page de l'émission. Chargée de programme, Anaïs Moraes et Marie-Yvonne Abolivier. Coordination, Emmanuel Laurentin. Solidarité internationale, La fin d'un modèle. Une série documentaire dédiée à mon Agathe, Pour un monde meilleur, d'Alexandre Hérault et Yvon Croisier.
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Alban Penaranda, Mathias Le Gargasson, Antoine Dulster, Hassan M. Béchour. Nous sommes ensemble jusqu'à 4h du matin. Bonsoir. Au sommaire de cette nuit sur France Culture, dans un instant, relecture Jean Cocteau par Hubert Juin en 1983. 1h25, diagnostic littéraire à l'aveugle, une épreuve à jouer sportivement dans Les Décraqués de Bertrand Jérôme et Françoise Tressard en septembre 2000. À 2h20, le vif du sujet, Au nom du père, un documentaire de Michel Pomarède et Nathalie Salle diffusé en février 2006. 3h20, l'art culinaire à travers les territoires africains en compagnie de Tante Berthe et Jean Lancelot. Une douce rêverie au charme désuet, diffusée en 1955 sur les ondes de la Sorafom. Et enfin, juste avant 3h, l'éditeur de musique Raoul Breton au programme de Profil perdu. Premier de deux volets, proposé par Thierry Aveline en 1993, avec Jacqueline Boyer, Charles Aznavour, Jacques Canetti, Jean-Jacques Debout, Pierre Sacca, Mireille et Patachou. Vous pouvez télécharger et réécouter ces émissions à la page des nuits, sur le site et sur l'application Radio France. Une très bonne nuit à tous, à l'écoute de France Culture.

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1: Quel regard portait-on sur l'œuvre de Jean Cocteau 20 ans après sa disparition ? Dans le numéro de relecture que vous allez entendre dans un instant, Hubert Juin faisait remarquer que Cocteau était resté vivant sans passer par le purgatoire littéraire réservé à tant et tant d'auteurs. Mais quel Cocteau retenir ? L'écrivain, le dramaturge, le réalisateur, le peintre et dessinateur, l'amoureux de Paris, l'esthète amoureux du monde méditerranéen, le compagnon de route des arts et des artistes de son temps, le créateur obsédé par les souvenirs de son enfance, ou encore le mystique en attente d'expériences visionnaires. Dans cette émission, c'est d'abord le poète qui retient l'attention des invités réunis par Hubert Juin. Le poète est l'amoureux des mots. Un amour intact, 20 ans après et jusqu'à notre époque. C'était le 25 novembre 1900.

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0: soudain sortit d'un piège de boue et d'ortie, la bohémienne, pour le compte du cirque, vole un fils de comte. Tandis que la mère appelle, folle, debout sur l'allée, l'enfant, en haut d'une échelle, au cirque, apprenait à voler. On peut voler à tout âge. Le cirque est un cerf-volant. Sur ses toiles, sur ses cordages, volent les voleurs d'enfants. Volés, voleurs ont des ailes, la nuit, derrière les talus, où les clameurs maternelles ne s'entendent même plus. Reviens, mon chéri, mon bel ange, aie pitié de ma douleur. Mais l'enfant reste sourd et mange la bonne soupe des voleurs. Quatre fois, le sommeil lui coupe le cou à coups de vin amer. Auprès de l'assiette à soupe, sa tête roule dans les mers. À voler, le songe habitue. L'enfant rêve d'une statue effrayante au bord d'un chemin et qui vole avec les mains.
1: L'homme dont nous venons d'entendre la voix est Jean Cocteau. Je dis « est » et non pas « été ». Il me semble en effet que Jean Cocteau n'est pas mort. Bien sûr. Il y a 20 ans que, d'une façon terrestre, il a quitté notre planète. Le mot « planète » lui plaisait assez. Je crois, nous reviendrons peut-être sur certaines de ses théories. Et tout se passe cependant comme s'il était toujours là. Je pense que c'est un de ces écrivains assez rares qui n'ont pas connu de purgatoire. Il y a 20 ans, ce qui est quand même très peu, que Jean Cocteau est mort, et nous avons ici sur cette table quelques livres. Quand je dis quelques, il y en a un homme, je ne vais en citer que quelques-uns pour montrer tout simplement ceux qui viennent d'être édité ou réédité. Il y a un inédit, bien entendu, c'est Le passé défini, c'est-à-dire son journal, qui s'étend de 1951 à 1952, un an, un gros volume chez Gallimard. Le texte a été établi et annoté par Pierre Chanel. Parmi les rééditions, il y a La lettre à Jacques Maritain avec la réponse de Jacques Maritain chez Stock. Il y a Opium avec les dessins, réédité chez Stock également. Il y a le journal d'un inconnu, dans les cahiers rouges, chez Grasset. Il y a la difficulté d'être aux éditions du Rocher, qui vient de reparaître. Il y a, alors ça c'est un peu plus ancien, mais enfin je le cite, c'est le livre blanc du jeu d'un peu, enfin, fausse énigme, à peu près comme Irène, le comte d'Irène d'Aragon, dont on disait, on ne sait pas de qui c'est, tout le monde savait que c'était d'Aragon, le livre blanc, tout le monde savait que c'était de Cocteau, on ne le disait pas. Aux éditions Persona, avec une introduction de Milorad, le livre blanc apparu d'une façon absolument officielle. Il y a également au Rocher Littérature un livre qui était le Testament d'Orphée et le sang d'un poète, c'est-à-dire c'est plutôt un livre de et autour de Cocteau, puisqu'il y a des images des films, etc. Et surtout, puisque c'est surtout la poésie qui va nous intéresser au cours de cette émission, dans la collection Poésie Gallimard, il y a le Cap de Bonne-Espérance, suivi du Discours du Grand Sommeil, un volume. Il y a Vocabulaire et plein chant et autres poèmes, c'est-à-dire les poèmes de 1922-1946, également un volume. Ces deux volumes sont préfacés par Jacques Brosse, et cela fait un ensemble absolument considérable et prouve effectivement que Cocteau est bien vivant. De toute manière, on a vu dans les mois qui viennent de s'écouler qu'on a parlé de Cocteau à la télévision, que Jean Marais a fait un spectacle Cocteau, que tous les hebdomadaires, tous les quotidiens, que toute la presse a parlé de Cocteau comme d'un extrême vivant. C'est peut-être ce qui me touche, messieurs, en premier lieu.

0: vraie faute de calcul céleste. J'ai profité d'eux, je l'avoue. Toute ma poésie est là. Je décalque l'invisible. Invisible à vous. J'ai dit, inutile de crier haut les mains aux crimes déguisés en costume inhumain. J'ai donné le contour à des charmes informes. Les ruses de la mort, la trahison m'informe. J'ai fait voir, en versant mon encre bleue en eux, des fantômes soudain devenus arbres bleus. Dire que l'entreprise est simple ou sans danger serait fou. Déranger les anges. Découvrir le hasard apprenant à tricher et des statues en train d'essayer de marcher. Sur le belvédère des villes que l'on voit vides et d'où l'on ne distingue plus que les voix des coqs, les écoles, les trompes d'automobiles, ces bruits étant les seuls qui montent d'une ville, j'ai entendu descendre des faubourgs du ciel étonnantes rumeurs. Cri d'une autre Marseille.
1: Grèce, où le marbre et la mer frisaient comme un mouton, où les serpents nouaient décoraient le bâton, où de cruels oiseaux posaient des devinettes, où le navire était hérissé de houlettes, où le berger battait les aigles libertins, où l'inceste sans cœur montait sur des patins, persécutait les rois, les reines de théâtre, avec ses cris de folle, avec ses yeux de plâtre. Voilà, si je ne m'abuse, le style grec. Les dieux, plutôt le diable, ayant plumes et bec et coiffés d'un chapeau commode pour la fuite, Mercure, tenant à la main le chiffre 8.
0: Puis l'enfance. La mienne, on y voyait souvent les jockeys accroupis sur le fleuve du vent. La fenêtre mêlait oiseaux et fils de fer. Vint l'amour. Madeleine aux jolis yeux louchons. Ses doigts avec les miens trichaient dans le manchon. Elle m'a fait du mal autant qu'on en peut faire. Ensuite ont commencé la cire, les ciseaux, les bustes comprenant la langue des oiseaux, les enfants en jouant découvrant que les bustes sous des gants noirs la nuit cachent des mains robustes. Et la mort ravissante à droite sur le fil, vite me présentant l'un et l'autre.

0: Mais je l'ai dit, ce qui nous requiert plutôt, c'est l'avancée de Jean Cocteau dans sa poésie, et j'aimerais bien que quelqu'un d'entre vous puisse me parler peut-être du Cocteau d'avant Cocteau, c'est-à-dire de cette naissance de Cocteau au poème. Je pense que c'est un problème, parce que j'oubliais de dire qu'il paraît également des cahiers Jean Cocteau, publiés par les amis de Jean Cocteau, et qui paraissent régulièrement, aux éditions Gallimard. Et Bernard Delvaille s'était plongé sur ce thème, alors je voudrais lui demander quelques mots sur ses tout premiers recueils que Jean Cocteau souhaitait d'ailleurs effacer de son passé d'écrivain.
1: Oui, et d'ailleurs, lorsqu'on regarde la bibliographie qui figure à la fin de la réédition de Vocabulaire et plein champ dans la collection Poésie Gallimard, on s'aperçoit que ces trois premiers recueils n'y figurent toujours pas, 20 ans après la mort de Cocteau. Il s'agit de La lampe d'Aladin, qui avait paru en 1909 dans une petite maison d'édition, mais on reconnaît fort bien à la page de titre que ce sont les caractères du Mercure de France, que l'imprimeur est celui du Mercure de France, si la société d'édition n'est pas le Mercure de France, qui était suivi par Le Prince frivole et par La danse de Sophocle, eux, alors tous deux parus au Mercure de France dans les années 1910-1912. Cocteau a toujours renié ces trois recueils, encore que l'on trouve en eux pas mal d'aspects qui continueront et qui perdureront, si je puis dire, tout au long de son œuvre poétique, avec peut-être l'éclipse du Cap de Bonne-Espérance et de quelques textes comme ça qu'il faudrait peut-être attacher à une sorte de poésie cubiste, entre guillemets. C'est un mot que j'aime assez, bien qu'on n'ait jamais très bien su ce que c'était que la poésie cubiste. Mais il est certain que jusqu'à la fin, jusqu'à Léon, jusqu'à Allégorie, on retrouvera quand même une certaine atmosphère de Cocteau. Et je crois que l'essentiel de toute la poétique de Cocteau, c'est qu'elle est essentiellement parisienne, au sens de topographique du mot, n'est-ce pas? L'œuvre de Cocteau se situe entre, dans un quadrilatère qui irait de la rue d'Anjou à la rue de Montpensier, avec au nord, disons, le boulevard Haussmann, et au sud, la rue de Varennes, si on veut bien admettre le petit passage, à l'hôtel Rodin, à l'hôtel Biron, qui est maintenant le musée Rodin. Donc cette œuvre est extrêmement parisienne, et dès les trois premiers recueils, nous sommes dans Paris, dans ce Paris des grands boulevards, dans ce Paris qui est l'héritage, au fond, d'une certaine forme de littérature française et de poésie française, qui est tout de même le symbolisme. Mais avec quelque chose d'autre, parce que même si certaines manières d'écrire sont post-symbolistes, il apparaît déjà quelque chose d'autre, qui est une sorte de... C'est très difficile d'en parler, on voit bien pourquoi Cocteau n'aimait pas ses livres, ses trois livres, parce qu'il baigne dans une atmosphère qui pourrait être un peu celle de Mallarmé, si on veut, par le renfermement, mais qui est quand même celle de Proust, d'Anna de Noailles, de Catulle Mendès, de Lucien Daudet, c'est-à-dire une atmosphère d'Edmond Rostand, l'Edmond Rostand des Musardises, enfin de ses poèmes, une atmosphère tout de même assez artificielle, et ces trois recueils sont très artificiels.
0: Il dit quelque part, je ne sais plus si dans, je crois que c'est dans l'Opium, il exprime des réserves évidentes vis-à-vis de Mallarmé.
1: Oui, et ceci dit, il considère après, dans, je crois, dans Carte Blanche, que Mallarmé est le père du journalisme, de l'affiche, et il dit, au point de vue typographique, surtout à cause du coup de dé, je pense, tout ce que le journalisme contemporain et la mise en page du journal contemporain doit à Mallarmé. Il y a quand même une certaine, et disons certains poèmes des madrigaux de Mallarmé, où tout ça ne sont pas quand même très loin du tout premier Cocteau.
0: Oui, il y a autre chose, enfin, c'est Jean Cocteau, c'est quand il raconte comment il rédigeait les adresses, notamment à l'intention de Marcel Proust. Enfin,
1: oui,
0: évidemment, là nous trouvons les adresses poèmes qui sont effectivement chez Mallarmé.
1: De Mallarmé.
0: Mais je voudrais, si vous permettez, Bernard Delvaille, nous allons revenir sur ce problème, mais alors je voudrais faire une bascule. Immédiatement. Je voudrais passer la parole à Jean-Marie Magnan, qui me semble représenter plutôt le côté tauromachique de Jean Cocteau, puisque c'est à Jean-Marie Magnan quand même que nous avons ces textes sur la corrida, enfin, dont il a été, comme je ne sais plus qui l'a dit, le Champollion.
2: Cocteau lui-même.
0: Et à ce moment-là, entre votre Cocteau ultra-parisien et ce Cocteau dont la tauromachie serait un peu l'exotisme, encore que le taureau est l'ange, c'est-à-dire que là, nous entrons dans une mythologie proprement cocteauienne.
2: Oui, Jean-Marie Magnan. Je sais que vous avez raison, j'ai connu un Cocteau qui n'était pas du tout parisien, géographiquement parlant, parce que je le rencontrais à Santos Sospir, et il était, au contraire, très méditerranéen. Autrement dit, je crois que Cocteau était avant tout Cocteau, avec un univers particulier propre qui n'apparaît pas, et c'est pour cela, sans doute, qu'il a renoncé à ses trois premiers recueils. Bien entendu qu'on y trouvera des traces de Jean. Je crois que c'est Malraux qui disait « Quel génie ne sauve ses enfances ?» Il est certain que quelqu'un qui prend le large au départ, dans ses ancrages premiers, on retrouve toujours des éléments de sa personnalité, c'est obligatoire. Le tout, c'est qu'il les sauve par la suite, qu'il les rend significatifs et que s'il en était resté là, on ne les verrait plus. Alors bien entendu, on peut, c'est un travail d'archiviste, reconnaître le départ d'une thématique. Alors pour en revenir à ce que je disais, moi je l'ai connu sur en effet un plan qui est tout à fait différent, et je dirais même un plan espagnol. Parce qu'une bonne partie de la correspondance que nous avons entretenue ensemble,
0: qui est apparue chez Belfond,
2: vient de la côte espagnole, de Malaga, de Marbella, quand il faisait ses périples espagnols. Et il est même évident que si le Requiem a été écrit à Santos Ospir, c'est-à-dire en pleine au bord de la Méditerranée, du côté de la Côte d'Azur, il a été décrypté en grande partie, la plus grande partie de son travail, il me tenait au courant au fur et à mesure dans sa correspondance, à la Casa Bismarck, à Marbella, sur la côte andalouse, aussi au bord de la Méditerranée. Nous sommes dans là dans un climat extrêmement méditerranéen. Je crois aussi qu'il faut insister sur le côté méditerranéen de Cocteau, ne serait-ce qu'à cause de la Grèce, qui est un élément essentiel. Et en effet, vous avez raison de venir à moi, mais ça fait une drôle de boucle vis-à-vis de la question que vous avez posée à Delvaille. Parce que quand il vient à moi, en effet, ou quand je viens à lui, quand nous nous rencontrons, il est certain qu'à ce moment-là, il est de plus en plus méditerranéen par ses thèmes, par ses sujets, par là où il baigne. Il refuse de plus en plus Paris, qu'il appelle une ville à microbes, où il a peur d'attraper je ne sais quelle maladie, toutes les fois, quand il vient. Et il se sent de plus en plus à l'aise quand il s'en éloigne, et il s'en éloigne vers la Méditerranée, qui reste l'attraction première, attraction qui n'a pas commencé si tardivement, puisque déjà, vers 1920, et quelques, il découvrait Santos Ospir, Welcome, 24-25, il aura de pourra toujours, lui qui est très précis, arranger ou corriger la date s'il y a une petite erreur d'un an. Mais, vous voyez, nous sommes donc dans un Cocteau extrêmement méditerranéen et extrêmement tauromachique, si vous voulez. Alors, vous me dites que j'ai connu Cocteau par la tauromachie, c'est vrai. En ce sens que, mais non, c'est pas tout à fait exact, parce qu'il y a d'abord eu le Cocteau, un peu comme, je crois que ça a été votre cas, vous avez écrit un livre, vous parlez assez bien de ça, dans Paysage avec rivière, vous étiez dans une petite ville comme moi, et vous avez connu des écrivains qui n'étaient pas les mêmes que moi, et un jour qui sont devenus des écrivains au-delà des frères de livres, qui sont devenus des êtres vivants. Je crois que c'était entre autres bon, Aragon, Artaud, Bosquet, Jean Bosquet et le directeur
0: Bosquet.
2: Et qu'à travers cela, vous avez découvert tout d'un coup ce frère réel qui s'incarnait et qui sortait du livre pour devenir un être qui venait à vous et vous donnait beaucoup de choses dans la vie courante. C'est ce qui s'est passé avec Cocteau, mais ça s'est fait en deux temps, beaucoup plus écarté que vous.
3: Hommage à Manolete. Autre il fut. Autre était son titre de noblesse. Mercure avait muni ses pieds d'aile, aux boîtes à cigares pareilles d'or médaillé, la messe sanctifiait le pur crime de sa main droite. Entouré Dieu par le monstre à 24 000 figures de soleil et d'ombre, seul, il danse avec la dame illustre, en sanglante mantille, briquet de fleurs, orchestre, et cornes d'abondance. Elle, jalousement, imagine des noces villageoises, sans la moindre cérémonie, parfait exemple de cet égoïsme atroce d'une amoureuse riche et prise de génie. Soleil noir, rayon noir, banderies en berne, que soit noir la soie et le cheval aveugle, noir la Vierge, noir une nuit sans lanterne, nuit maternelle, ventre où le fils perdu meugle. Vint l'oreille au bout d'un bras noir contre sa bouche. Antoine disait à Cléopâtre, je meurs Égypte. Il dit, je meurs Espagne. Ô ma farouche, ma noble oreille, pleine encore de clameurs. Cercle, relié par le joyau d'une oreille, votre impeccable vie. Échangeâtes vos morts à l'Inarès, la bête et vous, unique abeille disparue en un nuage de pollen d'or. Songe une gloire au bord de cette eau morte assise, ainsi, le vîmes-nous fluvial sur l'image sainte, que ceux qui ne savent pas lire lisent son nom d'astre, loué par ma plume de mage.
0: Je me demande s'il n'y a pas une sorte de médiateur entre le Cocteau parisien, le Cocteau méditerranéen, espagnol, et tauromachique, et qui serait Picasso. Parce que je pense que l'influence de Picasso, notamment dans la jeunesse de l'Ange Ortobis, qui est un poème clé, un poème central, si j'en crois Cocteau lui-même, il est évident, enfin je raconte en deux mots, je ne peux pas citer Cocteau, ce serait trop long, mais enfin, il est hanté par une espèce d'être, l'ange, et Dieu sait s'il a laissé des pages admirables sur le thème de l'ange, il monte chez Picasso. Et il y a une voix qui crie dans l'ascenseur, mon nom, c'est facile, il est lisible. Il regarde la manette de l'ascenseur, il est marqué « Ascenseur Ortobis ». Il écrit l'ange Ortobis, il revient chez Picasso, il regarde la manette de l'ascenseur, c'est marqué « Ascenseur Otis ». Et alors, il y a cette médiation de Picasso, et je voudrais, sur ce point, puisqu'on a parlé cubisme, il y a aussi Apollinaire qui intervient, je voudrais demander son avis à Michel de Caudin.
4: Oui, certainement, le rôle de Picasso doit être important, et puisque vous avez repéré en quelque sorte les deux pôles, qui sont chronologiques, mais qui sont en même temps thématiques, qui sont les points d'appui de l'œuvre poétique, je dirais qu'effectivement, ce qui m'intéresse dans cette œuvre discontinue. Puisque nous avons une première grande période de création poétique et puis une autre à la fin de la vie et entre deux, eh bien, une période dans laquelle Cocteau s'est donné au roman, au théâtre, aux arts graphiques, au cinéma, etc. Mais entre justement ces deux points éloignés, il y a une assez extraordinaire continuité. Je crois qu'il y a une présence de Cocteau, et quand je parle de présence, je ne parle pas seulement à des thèmes. Par parenthèse, je suis toujours étonné que nos thématiciens, qui se jettent comme des chiens dévorants sur les œuvres contemporaines, n'aient jamais rencontré Cocteau. Et je me demande pourquoi ils le dédaignent. Mais cela dit, il n'y a pas seulement cette unité thématique, avec naturellement toutes les variables que l'on peut introduire, mais il y a également une unité plus importante qui est celle de l'écrivain. Et un écrivain, c'est pas seulement quelqu'un qui développe des thèmes, c'est quelqu'un qui se bat avec son papier. C'est quelqu'un qui a des problèmes d'écriture. Et je crois que on a trop souvent caché Cocteau. D'ailleurs, il se laissait faire lui-même derrière sa facilité, entre guillemets. Cocteau passait pour l'acrobate, l'homme qui faisait tout ce qu'il voulait de sa main, aussi bien un dessin qu'une pièce de théâtre qu'un poème, etc., etc. Mais je crois que ce qui est frappant, à partir des poèmes dont parlait Delvaille jusqu'à la fin, c'est eh bien, la façon dont Cocteau se bat avec cette masse difficile à saisir qui est la langue. Alors, bien sûr, il a des facilités.
0: Il y a, Michel Godin, je vais vous couper parce que ça me rappelle. Bon, bien sûr, on ne va pas reciter la phrase des dadaïstes, un Cocteau, des cocktails, enfin, parce que justement, c'est ça qui gomme un peu.
4: Mais bien
0: qui gomme
4: sûr, tout. Bien à tort, d'ailleurs.
0: Bien sûr, mais ça gomme tout, c'est ce que je viens de dire. Mais soudain, ce que vous disiez, quelque chose me frappe. En réalité, Jean Cocteau adore le collage. Il n'en pratique pas. J'entends par là que, par exemple, il défend beaucoup, dans le journal inconnu, dans tous les textes que nous avons sous les yeux et dans les autres, il défend beaucoup le collage chez Picasso. Il dit que ce serait à peu près ce qu'on veut, l'académisme, ce serait si Picasso avait imité le journal au lieu de coller un journal. Il est pour le collage. Un de ses musiciens favoris, c'est quand même Stravinsky, et Stravinsky a pratiqué le collage musical avec elle avait une jambe de bois, n'est-ce pas, qu'il intègre dans Petrouchka. Et ce que vous dites me paraît très intéressant, mais je voudrais l'avis de Milorad sur ce point, c'est l'étonnante continuité ou unité de l'œuvre de Jean Cocteau.

Les cheveux gris qu'en jeunesse les portes font doux les yeux et le teint éclatant. Je trouve un plaisir de la même sorte à vous voir, beaux oliviers du printemps. La mer de sa fraîche et lente salive imprégna le sol du rivage grec pour que votre fruit ambigu, l'olive, contienne Vénus et Cybèle avec. Tout de votre adolescence chenue me plaît, moi qui suis le soleil d'hiver et qui, comme vous, sur la rose nue, penche un jeune front.

une fausse rue en rêve, et ce piston irréel, son mensonge, que soulève un ange venu du ciel. 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

Les chiens aboient de près et de loin le coq chante. C'est votre façon d'être, ô campagne méchante. Mais avril change tout le lendemain matin. Faites aux arbres fruitiers matures de satin, sur vignes et papillons frotte le même soufre, augmente le soleil sans que la terre en souffre, dans le vin de la rose enivre les bourdons, et d'amour dénoué réunit les cordons. Ainsi chante un poète aimé des dieux farouches, et qui, comme Janus, possède plusieurs bouches.

Son ingénuité met un genou en terre, brebis de toison d'or, lainage d'Angleterre. Il, faite en ardoise, en pelouse et en fleurs, depuis toujours la manche efface votre craie. Pour endormir un coq de toutes les couleurs, il suffit de tracer lentement une raie à la craie. Aussitôt, sans force, laisse choir le coq son bec orné de rouges testicules. 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Elle a ses chapeliers et ses poètes morts. 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Je ne me sentis à mon aise qu'au retour, en revoyant Paris fait comme un tour de carte, les boulevards, la Seine petite et la tour Eiffel qui les jambes écartent.

0: Me voici maintenant au milieu de mon âge. Je me tiens à cheval sur ma belle maison. Des deux côtés, je vois le même paysage, mais il n'est pas vêtu de la même saison. Ici, la terre rouge est de vignes encornées comme un jeune chevreuil. Le linge suspendu de rires, de signaux accueille la journée. Là se montre l'hiver et l'honneur qui m'est dû. Je veux bien. Tu me dis encore que tu m'aimes, Vénus. Si je n'avais pourtant parlé de toi, si ma maison n'était faite avec mes poèmes, je sentirais le vide et tomberais du toit.
1: Milorad.
2: Oui, je crois que pour Jean Cocteau, la notion de genre telle que nous l'entendons et telle que nous nous hypnotisons un peu dans son œuvre, la notion de genre, à savoir le genre roman, le genre théâtre, le genre poésie, etc., etc., existait beaucoup moins que pour nous. Il se situait à un endroit où, d'une certaine manière, il projetait dans une forme qui se trouvait être le théâtre ou le roman ou la poésie, quelque chose qui pour lui était toujours ce qu'il appelait poésie. Ça n'est pas pour rien que dans la liste de ses œuvres, on sait tous qu'il écrivait poésie, poésie de roman, poésie de théâtre, etc. C'est beaucoup plus qu'une joliesse. C'est très important pour lui parce que le mot poésie, puisque nous parlons de la poésie chez Cocteau, était le centre de tout.
1: Et non seulement... Vous voyez son anthologie Gallimard en deux volumes, poésie critique.
2: Exactement, exactement, chose étrange, puisque presque a priori ça paraît contradictoire, poésie et critique. Or, pour lui, la critique était, comment puis-je dire, une espèce de niveau d'âme du même poète que celui qui écrivait des poèmes. Et je crois que si on veut être fidèle à la pensée de Cocteau, il faut beaucoup moins tenir compte des différents genres qu'il a employés, qui souvent, quand on étudie sa biographie et l'histoire de la création chez Cocteau, on s'aperçoit que c'était très souvent fortuit. Ce sont des commandes ou c'est quelque chose comme ça. Et c'est devenu ensuite des livres extrêmement personnels qui sont alors précisément soit des poèmes vraiment, soit des romans, soit des pièces de théâtre. Mais c'est le centre, comment pourrait-on dire, le lieu géométrique de tout ça, c'est toujours Cocteau qui se situe en arrière par rapport à tout ça et qui projette des masques ou des formes qui sont les formes telles que nous les connaissons. Je crois que Michel Descourdin parlait de l'unité de cette œuvre, je crois qu'elle est là, c'est-à-dire elle est à cette espèce d'origine de toute l'œuvre, de celui qui parle, de celui qui écrit, de celui qui dessine, et c'est toujours l'auteur, l'auteur, l'auteur. Je crois que c'est une des manières d'envisager Cocteau qui est le plus fructueuse, parce qu'autrement on tombe dans l'éternelle critique qu'on lui a adressée de disparate, de dispersion.
1: Vous avez raison. Vous avez raison, Milorad, mais alors ce qui me frappe, c'est parce qu'on l'a mal lu. Parce qu'en réalité, quand on reprend les textes de Cocteau, je ne parle pas que de ces textes de poésie critique, mais enfin, de cette sorte de journal, parce que maintenant nous avons Le Passé défini, bon, qui est un journal, sur une année, mais au fond, Opium, c'est un journal, journal d'un inconnu, ça le dit, c'est un journal en discontinuité. Mais lorsqu'on le lit bien, on s'aperçoit qu'après tout, alors que c'est un homme du cinématographe, il privilégie au cinématographe 5 films. Pas un de plus. Dans la littérature, il a son panthéon, mais c'est un petit panthéon. Il ne s'est pas absolument abandonné à des admirations passagères. Je suis même très surpris, si vous voulez, relisant toujours ces textes de poésie critique, de voir que dans une époque de cet entre-deux-guerres, de ces années folles, enfin, qu'il a vécu, où il y avait une prolifération absolument fabuleuse de talents, les uns réussis, mais de talents avortés, il y en avait des masses. Et si l'on relit beaucoup d'écrivains contemporains de Cocteau, on s'aperçoit à quel point ils se sont trompés, c'est-à-dire à quel point ils ont privilégié des talents qui vont avorter. Mais vous ne trouvez pas un exemple semblable chez Jean Cocteau. Il y a là une sorte de sens qui lui permet de privilégier immédiatement le personnage qui est capital pour nous, c'est-à-dire pour la postérité. Il n'y a pas ses errements ou ses erreurs.

0: tombeau de Sappho. Voici tout en cendres Sappho, dont ce fut le moindre défaut d'aimer Vénus les coquillages que vous en trouverez sur les plages. Le feu qu'elle éteint dans la mer n'était pas la flamme des cierges. Comme fleurs rougissent les vierges, Sappho rougit comme le fer. Ce feu dont ne reste que poudre, tu as jadis une cité. Mais soyons justes, car la foudre y tomba d'un autre côté. Non, Sappho vous apprit à lire, vierge, dans son propre roman. Elle repose maintenant entre les jambes de sa lyre. Sur ce beau corps mélodieux, elle repose chez les dieux, Sappho, déesse médiane, entre Cupidon et Diane.
1: Tombeau de Socrate. Ce qui distingue cette tombe des autres, soit dit en passant, c'est que n'y viennent les colombes, mais parfois deux agneaux pèserins. Visiteuse, que ne vous vexe ce sage victime des sceaux, c'est la grâce de votre sexe qui l'aimait chez les gens.

0: Tombeau de Narcisse. Celui qui dans cette eau séjourne, démasqué, vécut s'intriguant. La mort, pour rire, le retourne à l'envers comme un doigt de gant.
1: Tombeau d'un fleuve. Aglaé, sœur d'Ophélie, prise sans en avoir l'air par son mal, par sa folie, va se jeter dans la mer.
2: Tombeau de Don Juan. En Espagne, on orne la rue avec des loges d'opéra. Quelle est cette belle inconnue ? C'est la mort. Don Juan l'aura.

0: Michel Desconne.
1: Oui, à l'appui de ce que dit Milorad, je reviens un peu en arrière, mais, et de cette unité, je voudrais vous faire part d'une petite expérience personnelle. Il y a quelques années, j'ai fait avec mon collègue Michel Marie un cours, plutôt un séminaire de sémiotique cinématographique. Et nous avons étudié successivement Un chien andalou et Le sang d'un poète. Et alors c'est absolument extraordinaire de voir combien Un chien andalou est une écriture surréaliste transposé comme tel au cinéma. Hein? Et alors que dans Le sang d'un poète, constamment, nous trouvons l'amalgame d'une écriture et d'une création qui sont purement poétiques, dans le sens traditionnel du terme, et qui se transforment en images cinématographiques. Et alors, on voit admirablement là, et encore une fois sur un travail très, très scientifique et très rigoureux, soit combien, en fin de compte, une image de film et une image écrite, n'est-ce pas, une image avec des mots, c'est exactement la même chose pour Cocteau. C'est une seule unité, n'est-ce pas, son univers filmique, au moins dans Le sang d'un poète, c'est son univers poétique, jusque dans le détail du regard.

0: À force de plaisir, notre bonheur s'abîme. Que faites-vous de mal, abeille de ma vie? Votre ruche déserte est en maison de crime, je n'ai plus d'être heureux, ni l'espoir, ni l'envie. Sous un tigre royal, la rose aux chairs crispées meurt de peur. Il est vrai que ce tigre a des ailes, mais l'ange gardien qui casse nos poupées a des ailes aussi comme une demoiselle. Les anges, quelquefois tachés d'encre et de neige, car ils font leur journal à la polypopie, leurs ailes sur le dos s'échappent du collège, volant un peu partout, plus voleurs que des pies. La neige est vite marbre aux mains prédestinées, du marbre au sel, Vénus connaît la route blanche, et du sel à la chair, enfin la voie lannée, sur la plage où chacun se baigne le dimanche. Mais, sachant les détours de la chair au statut, Vénus s'endort debout et se réveille au Louvre. Elle ne risque rien. Chaque fois qu'elle tue, c'est seulement 1000 ans après qu'on la découvre. Endormez-vous au bruit de la machine à coudre, enfance, cœur cruel, amoureux des supplices. Voici la guêpe morte et l'odeur de la poudre, et les soleils cloués pour vos feux d'artifice. Christ, larron, cloué haut en face du village, la veille, les soldats jouaient de la musique. On jouait le soir, on redoutait l'orage, et leur mort écrivait « Vive la République ». D'un seul soupir d'amour, vit et meurt la fusée. Elle ouvre ses yeux bleus. Ainsi chante le cygne. Mais voyant de sa mort une foule amusée, les referme, rend l'âme et tombe dans les vignes. Souvenir de campagne, hein, laissez-moi tranquille. De la rose du soir, ne soyez pas le chancre. J'ai le vertige en haut des maisons de ma ville. Mon ombre se répand de moi comme de l'encre. Voici le miel que font mes abeilles. C'est l'ombre qui me vide. Je suis plus léger que le liège, plus léger que l'écume. Et cependant je sombre, entraîné par Vénus et par l'homme de neige.
1: Je me demande dans quelle mesure aussi, parce qu'il écrit quand même une sorte de journal continu, et puis il y a toujours ces références à des expériences d'enfance qui restent premières, je me demande si justement cette unité confondante, enfin, de l'œuvre de Cocteau, ne vient pas d'une résurgence perpétuelle du vécu. C'est-à-dire finalement, la mémoire, et Dieu sait que ça a laissé des pages admirables sur la mémoire, mais la mémoire sensible, notamment de l'enfance et de l'adolescence, ne vient pas toujours imbiber le vécu de celui qui fait le film, de celui qui écrit le poème, de celui qui écrit le roman. Je voudrais là-dessus l'avis de Jean-Marie Magnan.
2: Oui, vous avez parlé de la notion de disparate dans l'œuvre de Cocteau et d'une unité extrêmement profonde. Je crois qu'il faut quand même admettre les deux choses. Je ne crois pas qu'on peut admettre uniquement l'unité. Je pense que Milorad insiste sur cette unité à cause du travail qu'il fournit dans les cahiers Cocteau, qui sont de déchiffrer derrière chaque œuvre les mythes profonds, les obsessions d'un travail d'ordre psychanalytique qui sous-tendent le texte ou de théâtre, de roman ou de poésie.
1: Psychanalytique, je tique un peu. À mon avis, c'est plus proustien que freudien.
2: Non, c'est quand même... Oui, bon, disons que, de toute façon, maintenant, la psychanalyse telle que nous l'entendons dans ce genre-là, c'est ni plus ni moins que la psychologie habituelle élargie avec la connaissance du freudisme. C'est d'une psychologie plus large, plus complète, et d'une psychologie des profondeurs. C'est ce que je crois qu'on peut dire au sens psychanalytique. Je ne sais pas si Léo se réclame d'une discipline extrêmement particulière. Alors lui a tendance, bien entendu, à insister sur cette espèce d'unité qui est normale au niveau où il se situe, qui est la source des œuvres. Alors moi, ce qui me frapperait, et c'est quand même sur quoi je tiens à insister, c'est que dans cette multiplicité de Cocteau, il y a une extrême diversité, une variété, et même parfois une variété qui a pu dérouter beaucoup les gens. Non pas parce qu'il a écrit des romans et des pièces de théâtre, beaucoup d'autres l'ont fait, mais parce que nous passons, au moins dans le théâtre, par des périodes de théâtre qui, par exemple, Renaud Hermide peut évoquer un certain merveilleux du XVIe et XVIIe siècle, et par contre, L'Aigle de tête va quand même davantage vers le mélodrame, mélodrame bien entendu beaucoup plus sec, beaucoup plus tendu et beaucoup plus nerveux. Bon, c'est toujours Cocteau, bien entendu. Enfin, il reste que Cocteau employait ce qu'il appelait des véhicules de poésie, et que ces véhicules me semblent aller des premières voitures du siècle jusqu'à des marques de voitures actuelles extrêmement modernes. Et je crois que c'est le grand problème qui me paraît très douloureux chez Cocteau. C'est que nous avons tous un dedans et un dehors. Et ce qui est surprenant dans son cas, c'est comme il a toujours posé le problème de la communication. Il semble que pour lui, ce que nous avons à dire est par définition pratiquement intraduisible à la vague du rêve, et qu'il faut chaque fois l'adapter, le donner aux autres à voir, pour reprendre le mot d'Éluard, et que chaque fois c'est un travail qui lui coûte beaucoup plus finalement que de le mettre au monde. Si on regarde par exemple ses œuvres, il est certain qu'il se chauffe en lisant certains livres avant de créer, malgré la très bien racontée pour les parents terribles. L'œuvre vient très rapidement d'un état de transe qui dure 7-8 jours, en général peut-être quelquefois plus quand c'est une œuvre de plus longue.
1: 17 jours pour les enfants terribles.
2: Vous remarquerez que c'est toujours des œuvres courtes, et on a l'impression qu'il cherche un état de transe dans lequel l'œuvre lui tombe. Mais une œuvre qui a déjà été préparée par de nombreuses lectures, dans un sens où le véhicule est en quelque sorte sous-entendu, préparé, vous voyez ce que je veux dire. Et quand l'œuvre naît, à ce moment-là, il a une longue période d'adaptation à l'autre. Il le lit à beaucoup d'amis. Il adapte progressivement au monde extérieur. Autrement dit, si vous voulez, je trouve dans ce solitaire, dans cet être très très secret qui était Cocteau, trois opérations de mise au monde de l'œuvre. La première, c'est la lecture insistante de certaines œuvres qui peuvent servir d'exemple ou de paternité, si vous voulez. La seconde, où sa nuit se déverse dans ses moules avec une sorte de force et de pulsion de transe, tout le monde a pu insister là-dessus. Et la troisième opération, s'il est lui-même surpris parfois par le résultat qu'il a obtenu, et à ce moment-là, il multiplie les lectures pour faire rentrer ce produit au milieu des autres, et se dire, mais comment vont-ils le recevoir? Alors, quelquefois, les autres le reçoivent très bien, et il est touché, parce qu'il avait besoin de cet accueil. Et quelquefois, il s'aperçoit que les autres le reçoivent moins bien. Et il arrive que quelques-unes des œuvres qui ont été le moins bien reçues ont été parfois les œuvres les plus secrètes, celles qu'il appelle les solitudes nées et mortes sur leurs îles, et d'une façon consentie.
1: Je suis parfaitement d'accord avec vous, Jean-Marie Magnan. Une petite réserve
2: avec près. Plaisir.
1: Une petite réserve près. C'est qu'il insiste, dans un de ses livres, sur un style qu'il faut acquérir et qui est effectivement le sien. Autrement dit, tout le disparate de l'œuvre est quand même cimenté par ce qu'il exige de son style. Il dit, phrase courte, bouclée, n'est-ce pas ? Il dit, moi qui fume beaucoup, je refuse au théâtre qu'on allume une cigarette. En fait, dans aucune de mes pièces, un acteur n'allume une cigarette parce qu'allumer une cigarette, c'est un bouche-trou. Alors ça fait perdre l'attention au spectateur. Et cela, c'est constant. Qu'il aille du mélodrame, qu'il aille aux pièces comme les Mariés de la Tour Eiffel, des choses comme ça, ça ne fait rien. Il reste cette unité fondamentale qui est le style. Qui est le style Cocteau. Je voudrais là-dessus l'avis de Bernard Delvin.
3: Oui, je voudrais revenir peut-être un peu sur un point qu'on a effleuré tout à l'heure, c'est celui de cette unité dont nous parlons à propos de l'œuvre de Cocteau et du personnage de Cocteau, unité qui est une résurgence de souvenirs d'enfance. Car il est bien certain que les souvenirs d'enfance sont en filigrane à peu près dans toute l'œuvre de Cocteau. Quand il dit que l'événement qui l'ont le plus marqué, c'est le moment où son père et sa mère quittaient l'appartement pour aller au théâtre. Il les imaginait dans ses fauteuils de velours rouge, enfin, et ça a certainement marqué Cocteau toute sa vie. Et quand Jean-Marie Magnan disait tout à l'heure qu'en effet, il avait connu un Cocteau méditerranéen, solaire, certes, mais il y a une mythologie Cocteau très profonde qu'on retrouve dans des textes comme le Mystère laïque, par exemple, et à travers Quirico, l'église de la Madeleine et l'acropole, c'est pas très loin, ne serait-ce que comme architecture, enfin, la Madeleine, c'est le temple de la Madeleine, c'est un temple grec. Donc il y a là des sortes de résurgences et de constantes, enfin, dans toute l'œuvre de Cocteau, qui certainement sont l'essentiel, enfin, de son génie, et qu'on retrouvera tout au long, enfin, même y compris dans un poème qui évoque la Révolution, comme Léon, enfin, n'est-ce pas, où il parle du palais royal et des pics, des grilles du palais royal, de la princesse de Lamballe, etc., etc. Donc, je crois qu'il y a quand même des constantes qu'on retrouve tout le temps et qui sont l'origine du génie de Cocteau.
4: C'est la nuit du 28 que je rêvais Léon. En posant sur la nuit ses pattes de lionne, elle marchait, Léon, entre les feux éteints.

que le miroir renverse, montait à reculons l'échelle de la baisse. Elle enjamba les corps des forains endormis, s'arrêta, calcula, compta ses ennemis, cacha sous le manteau la tête d'Holoferne, que sur cette tête était une lanterne sourde, aveugle, effrayante à force de clarté, et reprit le chemin par mon rêve inventé. Voici comment marchait l'implacable Léone. Car Léone, en marchant, était caméléone. Elle adoptait les lieux, la forme, la couleur. Léone se mouvait sur des pieds de voleur. Elle marchait au bord des cils de la rosée. Son entreprise était terriblement osée, puisqu'à l'angle du môle et des points cardinaux, les soldats du matin veillaient sur les créneaux. Les monuments, à la dérive sur les âges, portaient le gui léger de leurs échafaudages. L'histoire dessinait des croix sur les maisons. La reine à l'alchimiste achetait des poisons. Infâme était le mauve entre les ponts du fleuve. L'eau qui passe pour vierge était plusieurs fois veuve. Et Léone, au bas des murs du quai, continuait sa route avec son pas masqué. Au joli carrefour des lanternes éteintes, des cyclistes tout nus traînaient des femmes peintes. Et la ville insensible à son bétail humain, sous un ciel chiffré d'or, ouvrait sa grande main. Évitant les campeurs, les dormeurs, les faux signes, de cette main, Léone allait suivre les lignes. Les cyclistes à pied tenaient le long de l'eau, les filles d'une main, de l'autre, leur vélo. Un bruit de libellule, un bruit de demoiselle accompagnait le pas de ces anges sans ailes, mettant la même ardeur et le même abandon à tenir une taille et guider le guidon. Ainsi la foire mêle à ces tristes baraques les signes de la chance et ceux du zodiaque. Ainsi allait Léone, ainsi Léone allait, sous un ciel d'encre bleue éclaboussé de lait. Les amants, allaités par ce ciel des mansardes, déjouaient de la nuit les portes et les gardes. Ils se nouaient ensemble au sommet des maisons, leur pollen écrasé salissent les saisons. Partout trépigne en haut de l'énigme des villes le galop furieux des couples immobiles, mais Léone, attentif aux rythmes inhumains, ignore cet amour armé de quatre mains. Sur le pont transbordeur du théâtre des ombres, la lumière égorgeait les coqs et les colombes. On jouait Antigone, et Léone, en passant, vit les acteurs couverts des mantilles du sang. L'ombre au sang se nouait sur l'arbre de l'inceste et ruisselait partout du branchage des gestes. Et Léone voyait-elle, très bas, les projecteurs croiser le glaive des combats. Voyait-elle plus haut que le ciel des patries le monument ailé de ses allégories? Mille anges de la danse aux ailes d'or et lourds soulevaient l'opéra de marbre et de velours. Les voiles de Léone étaient ceux d'un navire. Hérodiade, Elsa, Thaïs, Isolde, Elvire, s'accrochant à la vieille épave des chansons, roulaient leurs cheveux d'algues entre les écussons. Mais Léone déjà leur était disparue. Aveugle, elle suivait l'interminable rue qui mène à votre seuil, coulisse de l'enfer. Il fallait éviter la

Comment bien parler de thématique, je me retourne vers Milorad, puisque Jean-Marie Magnan avait l'air de vous accuser un peu de beaucoup mettre comme ça Cocteau en thème. Pourtant, moi, je crois à ces thèmes, c'est vrai. Bernard Delvaux vient d'y faire allusion. Il y a cette Grèce, évidemment, bien sûr. Mais je voudrais qu'on dépasse un

0: peut-être cet aspect thématique pour un autre problème qui m'intéresse, moi, beaucoup, venant de le relire. Et je ne vais pas surprendre Jean-Marie Magnan, qui a écrit un Cocteau dans une collection qui s'appelle « Les écrivains devant Dieu » chez des clés de Brouwer. C'est la dimension spirituelle. On vient de rééditer la lettre admirable, la lettre à Jacques Maritain. Et il y a tout cet aspect très singulier d'un Cocteau qui n'est pas du tout l'amuseur public. Je rappelle ici qu'effectivement, Cocteau, dans plusieurs endroits, dit « oui, bien sûr, je sais comment on veut, parce que j'accepte qu'on donne des titres de mes livres à des cabarets parisiens, mais je n'y mets pas les pieds, etc. » Enfin, il y a autre chose chez Cocteau. Son commerce avec les fantômes n'est pas uniquement esthétique, Milorad.
1: Je crois qu'il y a une chose qui est capitale à étudier chez Cocteau, c'est ce qui s'est passé aux environs de 1912-1913, qui est une expérience spirituelle, au sens où vous l'entendez exactement, très difficile à cerner, parce qu'elle n'est pas une expérience spirituelle classique, et elle n'est pas une expérience spirituelle qui appartient à une religion précise. C'est une aventure intérieure qui lui est arrivée à ce moment-là. Et il faut bien aussi que nous évoquions une chose dont nous n'avons pas parlé jusqu'ici, qui est l'opium chez Cocteau, et qui est lié à cette expérience intérieure. Et d'après des études que j'ai faites, que d'autres ont faites d'ailleurs avant moi, on s'aperçoit que Cocteau a fumé l'opium bien avant ce que lui-même dit. Cocteau dit qu'il a fumé l'opium en réaction à la mort de Raymond Radiguet, qu'il a plongé dans un tel désespoir que, avec le concours d'un ami critique musical qui s'appelait Louis Laloy, il a pris de l'opium, ce qui est exact. En ce sens qu'il a multiplié les doses de l'opium, mais il avait déjà, ça on le sait par des documents précis, il fumait déjà au moins pendant la guerre de 14. Et à mon avis, si on lit bien le Potomac, on s'aperçoit que l'opium existait à ce moment-là. Et j'ai même tendance à penser...
0: Il le dit.
1: Oui, il le dit d'une manière un peu voilée, c'est ça. Et j'ai l'impression que le Potomac est une œuvre capitale, non seulement parce que c'est la première œuvre qu'il acceptait, n'est-ce pas, dans la liste de ses œuvres, mais parce que, justement, elle est quelque chose de nouveau dans sa vie. Quelque chose est arrivé au moment du Potomac. Et alors, pour ma part, à la suite, il serait trop long d'expliquer comment j'en suis arrivé là, mais je suppose que c'est, en très gros, parce qu'on pourrait me rechercher sur les mots que j'emploie, mais c'est en quelque sorte la découverte de l'inconscient, au sens freudien du terme. C'est-à-dire que jusque-là, jusqu'au Potomac, Cocteau vivait dans le conscient, dans le... disons les choses très grossièrement, dans le cartésien, dans le simple, dans le superficiel. Et il est arrivé quelque chose, au moment du Potomac, qui fait qu'il s'est trouvé en relation avec un niveau de lui-même plus profond. Et c'est ce qu'il a appelé poésie, et c'est ce qu'il a ensuite toujours cherché à rejoindre. N'est-ce pas ? Il a trouvé en lui une espèce d'autre. Le « je » est un autre, n'est-ce pas ? Il a trouvé quelque chose qui a été pour lui un enchantement, c'est-à-dire qu'il a eu l'impression brusquement qu'une porte s'ouvrait dans le monde, et ensuite, vraiment jusqu'à sa mort, tout son travail a été de perfectionner ses instruments pour communiquer de mieux en mieux et pour exprimer de mieux en mieux ce qu'il trouvait dans ce niveau second. Je suis ennuyé par les mots, il est difficile de trouver des mots appropriés à ça. Mais j'essaie de faire comprendre, pour revenir à votre question concernant l'expérience spirituelle, qu'il y a eu une expérience spirituelle extrêmement authentique chez Cocteau. Et alors que de temps en temps, vous parliez de la lettre à Maritain, que de temps en temps il a essayé de rapprocher, et d'ailleurs il est parvenu jusqu'à un certain point à rapprocher d'expériences beaucoup plus connues, qui sont les expériences mystiques, les expériences de saints chrétiens, catholiques. Alors avec, si vous voulez, ça marchait jusqu'à un certain point, et ensuite ça ne marchait plus. Et alors, il y a la lettre à Maritain et il y a la séparation d'avec Maritain ensuite. Il y a ensuite, beaucoup plus tard, une chose qui se rapproche de cette expérience, c'est l'affaire de Bacchus, de la pièce Bacchus. Le personnage de Hans dans Bacchus, qui est un personnage se trouve aux prises avec le cardinal, qui lui est l'Église romaine parfaitement structurée, et ce Bacchus qui est un mystique à l'état sauvage, comme je me demande même s'il n'a pas utilisé la formule de Claudel dans...
0: La préface à Rimbaud.
1: Oui, absolument, s'il n'a pas utilisé même dans Bacchus, dans le texte de Bacchus. En tout cas, il pourrait l'y avoir utilisé, il en a parlé souvent. Et... Donc, il y a une expérience, et il y a même des choses, alors dans un autre ordre d'idées que l'on trouve chez Cocteau, ça et là, c'est une attirance vers les mystiques orientales. Il s'intéressait à ce que l'on savait à son époque, on en sait beaucoup plus aujourd'hui parce qu'on a publié beaucoup plus de livres sur le zen, sur le bouddhisme. Ce sont des expériences intérieures qu'il a connues, il a eu une expérience théosophique à un certain moment de son existence, et tout cela allait dans le même sens. C'est-à-dire une découverte d'un surmoi, d'un moi supérieur ou plus profond. Il y a... Cocteau ne donnait de valeur réelle qu'à cet autre en lui, à cette bouche d'ombre. Il a trouvé énormément de... Enfin, il a repris à droite et à gauche un grand nombre de formules pour essayer de faire comprendre cela. Et Cocteau est en effet un mystique, à sa manière. Il est un personnage qui a cherché... toujours ce qu'il appelait une transcendance. C'était un mot qu'il employait très souvent et qui avait pour lui une importance considérable.
2: L'ange Hurtebise, sur les gradins en moire de son aile, me bat, me rafraîchit la mémoire, le gredin, seul, immobile avec moi dans l'agate, que brise âne ton bas surnaturel. L'ange Hurtebise, d'une brutalité incroyable, saute sur moi. De grâce, ne saute pas si fort, garçon bestial, fleur de haute stature. Je m'en suis alité, en voilà des façons. J'hélas, constate, l'as-tu ? L'ange Hurtebise me pousse, et vous, roi Jésus, miséricorde, me gissez, m'attirez jusqu'à l'angle de vos genoux pointus, plaisir sans mélange, pousse, dénoue la corde, je meurs. L'ange Hurtebise et l'ange Ségeste, tué à la guerre, quel nom inouï, joue le rôle des épouvantails dont le geste non effraie les cerises du cerisier céleste sous le ventail de l'Église, habitué au geste oui. Ange Hurtebise, mon ange gardien, je te garde, je te heurte, je te brise, je te change de gardeur, en garde été, je te défie si tu es un homme, à vous, mon ange de Céruse. Ta beauté prise en photographie par une explosion de magnésium. Ange Hurtebise en robe d'eau, mon ange aimé, la grâce me fait mal, j'ai mal à Dieu, il me torture. En moi, le démon est tortue, animal jadis mélodieux, arrive, sort de la gâte, dure fumée, ô vitesse qui tue, sur tes patins de diamant raye le miroir des malades, les murs ont des oreilles. Et les miroirs des yeux d'amant. Ange Hurtebise, abonde, moelle d'avion en sureau et en toile d'albâtre, c'est l'heure, il faut encore descendre à mon secours, la tête la première, à travers le verre sans défaut des yeux, le vide, l'île où chante l'âtre. Sors ton épée, viens au ralenti, folle étoile, que neige ton corps, ah ah, si nous avions tes hanches drapées de pierre, méchante bête à bon Dieu. L'ange Hurtebise, au pied d'animal bleu de ciel est venu. Je suis seul, tout nu, sans Ève, sans moustache, sans carte. Les abeilles de Salomon s'écartent car je mange très mal mon miel de thym amer, mon miel des Andes. En bas, la mer ce matin recopie 100 fois le verbe aimé. Des anges droites, les indécents, les sales, sur l'herbe très l'épi, des grandes vaches géographiques. Ange Hurtebise, je triomphe, la colère, le chiffre 13, mélange ta rebousse poil tes moires blanches, gonfle tes voiles d'une façon toute neuve, jamais le son ne me plute. J'appris coûte que coûte les affluents de l'Oise, le nom des branches d'arbres, la brousse du mois de mai. Oiseleur, tu perds ta mie, apprivoise plutôt les statues, les oiseaux ce sont les amis. Le marbre est très influent. Ange Hurtebise, dites laver, un pied sur la tortue, l'autre sur l'aile, c'est jongler avec plumes et boulets de canon. J'eus des torts, j'en conviens, nous nous plûmes après le jeûne. Ange Hurtebise, la terre, mi-soleil, mi-ombre, à tout d'une panthère de la jungle, non ? Eh bien, j'en suis sûr, et je vous ordonne de goûter. Vous avez du sang au bec, mon jeune ami. L'ange Ortebise, rue d'Anjou, le dimanche, joue au faux pas sur le toit, boite, marais, la cloche-pied, voltant comme pie ou merle, ses joues en feu. Attention, dites-moi-tu, Ortebise, mon bel estropié, on nous épie à droite. Cache tes perles, tes ciseaux, il ne faut pas qu'on te tue, car en te tuant chaque mois, on me tue moi, et pas toi. Ange ou feu, trop tard, ange ou feu. Il tombe, fusillé par les soldats de Dieu. La mort de l'ange Ortebise fut la mort de l'ange, la mort Ortebise fut une mort d'ange Ortebise, un mystère du change, un as qui manque au jeu, un crime que le pan prend l'as, un step de lune, un champ de cygne qui mord. Un autre ange le remplace, dont je ne savais pas le nom hier. En dernière heure, ses gestes. Ortebise, ô mon cygne, ouvre ta cachette peu sûre. Une feuille de vigne mise sur l'âme impudique, je t'achète au nom du Louvre, que l'Amérique le veuille ou non. Ortebise, ne t'écarte plus de mon âme, j'accepte, fais ce que doit beauté, qu'il est laid, le bonheur qu'on veut, qu'il est beau, le malheur qu'on a. Cheveux d'ange Ortebise, lourd sceptre mâle, danger de l'eau, du lait, mâle de bon hangar, au regard de cet élégant animal sur la carte qui bouge, mon tombeau de l'île, aux doigts écartés, le malheur, gante du sceptre. Ange Ortebise, les papillons battent mollement des mains malgré la nue, les soupapes et les oreillettes du cœur, fleurs de la horte, anthracite, ouragan des points cardinaux, cordage de la nuit. La lune écoute aux portes. La rose n'a pas d'âge. 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
0: Michel de Codin, revenir un peu en arrière à propos de ce que vient de dire Milorad, l'évoque un peu, mais je voudrais peut-être des précisions, parce que nous revenons à une chose un peu plus littéraire, c'est le labour de 14-18. Ce rapport dont nous n'avons pas parlé avec Apollinaire.
3: Oui, nous pouvons y revenir, mais je dirais d'abord que vraiment, je suis absolument d'accord avec ce que vient de dire Milorad, et ça explique d'ailleurs cette espèce de changement de front après les trois premiers recueils, que on interprète souvent pour des raisons purement littéraires et je dirais presque mondaines. On dit Cocteau était ulcéré de ce que Géon pouvait écrire, de ce que Duhamel pouvait écrire, etc. Sans doute, mais enfin, il y a des raisons bien plus profonde. Et c'est que il est passé d'un jeu d'écriture, entendons jeu superficiel, n'est-ce pas, à un exercice spirituel de l'écriture.
0: Mais je venais à cette guerre de 14-18, oui, alors, parce que quelque part, il dit, finalement, j'ai écrit Thomas l'imposteur parce que je me suis pris en flagrant délit de pouvoir aimer la guerre. Polinaire,
3: là.
0: La guerre est jolie.
3: Oui, il y a toujours cette ambiguïté de l'attitude des hommes devant la guerre. Là, vraiment, je n'ai pas de réponse à donner pour Cocteau, mais il y a au moins, pour reprendre exactement votre question, ce problème de la poésie de Cocteau pendant les années 14-18, c'est-à-dire à cette époque qu'on appelle cubiste.
0: Le cap de bonne espérance.
3: C'est un mot que j'aime pas beaucoup, mais enfin, il existe quand même. Et je crois que ce qui est alors très frappant, c'est que si on prend des critères très grossiers, alors si on examine simplement les thèmes, L'avion, Roland-Garros, si on regarde l'aspect du poème sur la page, avec beaucoup de blanc, etc., etc., on dit, ben voilà, c'est du cubisme. Mais quand on regarde de près, quand on essaie de comparer la façon dont un poème de Cocteau se présente, et j'entends à la fois typographiquement et dans son ordonnance des images, quand on le compare à ce qu'était à la même époque un poème de Reverdy, un poème de Soupeau, et dans peu tant un poème de Breton ou un poème d'Aragon, mais on s'aperçoit que les rapprochements sont très superficiels et qu'au contraire, les différences sont extrêmement profondes. Et que là où un certain nombre cherchent des solutions à des problèmes que je dirais presque des problèmes techniques. À la limite, c'est même le cas de Reverdy. Et bien, Cocteau, lui, se trouve aux prises avec ce drame dont parlait Milorad. Et tout se passe comme s'il cherchait, lui, l'écriture de ce drame. Ce qui, bien que des écritures en apparence semblables, procèdent en fait de préoccupations et d'interrogations à la fois sur l'être, sur la poésie et sur ce problème du passage à l'écriture, extrêmement différents.
4: Bernard Delvaux.
5: Oui, il est bien certain, je suis tout à fait de votre avis, que le côté typographique, enfin, de certains poèmes de... Encore que Reverdy, c'est quand même plus profond que ça. Oui, mais que certains poèmes de Salmon, de Soupeau, de Rose des Vents ou d'Aquarium sont tout à fait... les problèmes de mise en page, etc., et les problèmes des Blancs sont beaucoup moins, pas sérieux, mais beaucoup moins profonds que dans le Cap de Bonne Espérance, où Cocteau tout de même, où le blanc chez Cocteau a une importance égale au texte et ne fait partie que de la même tapisserie, qui est entrecoupée de blanc, mais c'est absolument un tissu qu'on ne peut pas couper. Le blanc n'est pas isolable et le mot ne s'isole pas au milieu du blanc, enfin ça fait partie de la même chose. Et c'est d'ailleurs très intéressant de constater que ce phénomène de typographie, on le retrouvera beaucoup plus tard dans Cocteau avec la crucifixion, ou la mise en page aussi qui ressemble à celle à la fois d'une échelle de soie ou d'une échelle ou d'une croix, enfin, pose des problèmes à la fois de diction et à la fois de mise en page tout à fait voulues, authentiques et qui sont très profondes dans l'inspiration de Cocteau, beaucoup plus en effet que dans la poésie de Soupeau ou de Morand.

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1: Je voudrais laisser un dernier mot à Jean-Marie Magnan, parce que il y a toute une avancée de la poésie de Cocteau qu'on pourrait quand même peut-être résumer. Je pense qu'elle déconcerte infiniment pour les raisons qui viennent d'être dites, qui sont d'abord des raisons typographiques, bien entendu, mais aussi des raisons de jeu sur les mots. Par exemple, il dit dans Opium, oh, il ne faut pas lire le Cap de Bonne-Espérance, il faut lire Opéra. C'est quand même très déconcertant, parce qu'il y a toujours chez lui une sorte de lâcher, un peu plus romantique qu'il me semble, vers cette poésie, disons toujours avec des guillemets, cubiste, beaucoup moins sévère qu'on ne le dit.
2: Oui, alors là, écoutez, pour les jeux de mots, je crois que tout le monde s'y retrouve, et qu'il y a une structure de la poésie française nouvelle qui apparaît au-delà des surréalistes à travers Raymond Roussel. Au fond, à travers Raymond Roussel, toute une orientation nouvelle du langage se découvre. Quand Raymond Roussel prend l'équivalent des vers homophoniques, par exemple, ce qu'il fait, au fond, c'est constamment ce qu'a fait Hugo avec Gal amant de la reine, à la tour magnanime, Gal amant de la reine, à la tour magnanime. L'extraordinaire de Roussel, c'est qu'il faisait ces décalages verbaux pour s'imposer une histoire qu'il était obligé de découvrir à l'intérieur de ce vide dans le langage. Mais si vous voulez, ce qui me frappe à l'heure actuelle, c'est que, voilà, je vais paraître cultiver le paradoxe, mais il m'est arrivé en relisant des poèmes récemment de Michaud et de Cocteau de trouver des ressemblances étonnantes dans la construction du poème par assonance. Par exemple, je m'explique, parce qu'il vaut mieux rester dans le concret, j'espère que je ne vais pas trébucher parce que je n'ai pas le texte sous les yeux, c'est quand même difficile. Mais à un moment que, par exemple, Michaud a écrit un poème sur le sang qui est mon chantre, et il parle de ce sang qui coule en lui et qui est un chantre, ça se comprend très bien pour un poète, et il dit, dans la toux, dans la trosse, dans la transe, il construit mes châteaux, dans des toiles, dans des trames, dans des taches, il les illumine. Vous voyez la construction par le langage. Et quand, par exemple, je prends Crucifixion de Cocteau et que je lis le ventail, l'entaille, l'époux, l'épouvantail hérissé d'elle, je trouve tout de même quelque chose qui est très, très, très. Et cela m'apparaît dans toute la poésie française. Et par exemple, un écrivain dont il n'était pas spécialement proche, qui est pour moi un des grands poètes et un de ceux que j'aime particulièrement, qui est Michel Léris, on retrouve la même construction dans la plupart des poèmes à partir de Abanico por los toros. Et là, nous revenons à ce que vous disiez. Est-ce que Picasso a mené Cocteau à la corrida? Il est certain qu'il a non seulement mené Cocteau, mais il a mené Éluard, il a mené Léris, il a mené tous. Il a été, pour nous qui aimons les taureaux, il a été vraiment l'aimant qui les a traînés aux arènes, sans trop les forcer, mais il les a amenés à découvrir, peut-être aussi à travers ces minotauromachies, une vision de la corrida. On retrouve d'ailleurs dans l'œuvre de Cocteau des images qui sont, poétiquement parlant, des équivalences parfaites de dessins de Picasso. Par exemple, le râtelier du cheval de Picador qui, quand la corne rentre dans ses tripes, c'est une image qu'on voit, par exemple, dans les œuvres de Cocteau. Alors là, je crois que c'est quand même une notion extrêmement importante, mais je crois qu'il faut admettre que chacun de ces poètes, à partir du moment où il avait une véritable dimension, a adopté un traitement particulier du jeu de mots, et que Cocteau était très très attiré par cela, parce qu'il pensait que dans cette espèce de ricochet du mot, il y avait parfois une possibilité de création qui était l'échappée échapper au lyrisme habituel qui consiste à dire des sentiments, à dire, à développer des idées. C'était, si vous voulez, donner aux mots la possibilité de se faire entendre d'abord, qui commence avec Rimbaud d'ailleurs, mais qui, à mon avis, le grand axe, c'est Raymond Roussel.

Je n'aime pas dormir quand ta figure habite la nuit contre mon cou. Car je pense à la mort, laquelle vient si vite nous endormir beaucoup. Je mourrai, tu vivras et c'est ce qui m'éveille. Est-il une autre peur ? Un jour ne plus entendre auprès de mon oreille ton haleine et ton cœur. Quoi ? Ce timide oiseau replié par le songe déserterait son nid ? Son nid d'où notre corps à deux têtes s'allonge par quatre pieds finis ? Puisse durer toujours une si grande joie qui cesse le matin et dont l'ange, chargé de construire ma voie, allège mon destin. Léger. Je suis léger sous cette tête lourde qui semble de mon bloc et reste en mon abri, muette, aveugle, sourde, malgré le chant du coq. Cette tête coupée, allée en d'autres mondes où règne une autre loi, plongeant dans le sommeil des racines profondes, loin de moi. Près de moi. Ah, je voudrais, gardant ton profil sur ma gorge, par ta bouche qui dort, entendre de tes seins la délicate forge souffler jusqu'à ma mort. Quand je te vois sortir plus qu'à moitié du songe, et de sa glu tirant un à un tes esprits, ayant le vrai mêlé d'ingénieux mensonges, et tes membres bougeant à cette mort repris, je pense au monstre, fou de ce chantre de traces, s'il ne l'eusse lâché sitôt qu'il s'en alla. Ainsi je voudrais voir suivre dehors ta trace, le bétail de ton rêve étonné d'être là. Je découvrirai donc ceux qu'en un tour d'horloge, inerte à mes côtés, loin de moi tu charmais, lorsque tu t'en reviens et que je t'interroge et que tu me réponds « Je ne rêve jamais ». Mauvaise compagne, espèce de morte, de quel corridor pousses-tu la porte dès que tu t'endors ? Je te vois quitter ta figure close, bien fermée à clé, ne laissant ici plus la moindre chose que ton chef bouclé. Je baise ta joue et serre tes membres, mais tu sors de toi sans faire de bruit, comme d'une chambre on sort par le toit. Lit d'amour, faites halte. Et sous cette ombre haute, reposons-nous, parlons. Laissons là-bas au bout nos pieds sages, chevaux endormis côte à côte, et quelquefois mettant l'un sur l'autre le cou. Rien ne m'effraie plus que la fausse accalmie d'un visage qui dort. Ton rêve est une Égypte, et toi c'est la momie avec son masque d'or. Où ton regard va-t-il sous cette riche empreinte d'une reine qui meurt, lorsque la nuit d'amour t'a défaite et repeinte comme un noir embaumeur ? Abandonne, ô ma reine, ô mon canard sauvage, les siècles et les mers. Reviens flotter dessus, regagne ton visage qui s'enfonce à l'envers.

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1: Un auteur connu, ah oui, et comment ? Mais bien sûr, il n'est pas question de nommer cet auteur. Le jeu, celui des décraqués, perdrait en intérêt et vous ne vous trouveriez pas dans les mêmes conditions que les victimes de Bertrand Jérôme et François Strossard le 29 septembre 2000 sur France Culture.
2: Bonjour, 13h30, les décraqués.
3: Pour un diagnostic littéraire à l'aveuglette.

0: Une épreuve à jouer très sportivement avec un risque d'erreur maximum. Pas très confortable pour l'amour propre, mais ça reste un jeu, bien sûr.
1: Gérard Mordillac, Guy Konopnicki et Eric Eschiman ont accepté de le jouer. Ils doivent identifier l'auteur d'un texte qu'il aurait proposé en aveugle. Ce texte est extrait d'un roman d'un auteur connu, à eux de le reconnaître. Il a été choisi par Vincent Lenné, qui nous en fait la lecture.
2: En prononçant ces mots, il se dirigea vers la penderie et l'ouvrit. À cet instant, retentit une plainte plus déchirante encore que les précédentes. L'homme sursauta et, délibérément, pénétra dans le réduit. Le vacarme y était assourdissant. Monsieur Dulac allongea le bras, cherchant à tâtons le fond du placard. Mais à peine l'avait-il touché, qu'il eut la surprise de sentir le panneau de bois céder sous ses doigts. « Dis donc, » lança-t-il à son compagnon, « il y a ici quelque chose de bizarre. Passe-moi vite ma lampe, j'ai dû la laisser sur le guéridon. » Les clameurs qui semblaient monter des profondeurs de la terre éclataient maintenant dans l'espace confiné de la penderie avec une telle ampleur et des sonorités si horribles que M. Dulac ne put s'empêcher de frissonner. « Il y aurait de quoi vous glacer le sang, » dit-il. Puis, saisissant la lampe que lui tendait son ami, il examina le fond du placard. « Mais c'est une porte !» s'exclama-t-il. Il poussa. Le panneau pivota lentement sur ses gonds.
0: Bien.
3: C'est un texte français, ta traduction.
4: Français.
0: Français pour Eric, oui.
4: Français.
0: Pourquoi?
4: Oui, c'est années 20, années 30.
5: C'est ça, oui, c'est du français, oui. À coup sûr. Oui. Oui, oui.
0: À cause de
4: Monsieur Dulac.
5: Monsieur Dulac, le guéridon.
1: Guéridon, les étrangers ne connaissent pas. Hein.
5: Non, mais si ça existe, bien entendu, mais je n'ai pas de souvenir de traduction où guéridon apparaîtrait. Et ça, ça fait enfin, l'ambiance générale de ce qu'on entend, effectivement, évoque plutôt Maurice Leblanc ou des gens comme ça. Quoi.
4: Maurice Leblanc, Gaston Leblanc. On est dans toute cette ambiance française.
1: On
4: là,
1: est dans
4: là,
1: cette ambiance-là.
4: Là, c'est français.
1: C'est français.
4: C'est très, très marqué.
2: Oui,
4: très...
2: Puis, cette manière de fouiller dans les placards, c'est assez français. Les intrigues sont dans les placards, toujours, que ce soit les vaudevilles ou les fantastiques, c'est toujours dans le placard que ça se passe en France.
4: Je pense aussi qu'il n'y a qu'en France que les panneaux pivotent lentement sur leurs gonds. Voilà. Je ne sais pas si on mettrait sur ses gonds en Amérique, en anglais. Donc français, quoi.
1: Français.
0: Donc consensus.
1: Très bien. Quelle époque?
0: Donc
1: vous avez un peu évoqué ça.
4: Siècle,
5: oui, moi je suis d'accord avec ça. Je pense aussi que c'est plutôt de la littérature d'avant-hier. Hein, fin d'avant. Même d'avant l'autre, oui.
4: Je veux dire, c'est vraiment la littérature populaire de
0: l'époque. C'est
4: de
0: les
4: l'époque,
0: années
5: 1900,
4: hein,
5: oui. Oui. Oui, c'est ça, entre 1900 et 1920.
4: L'opéra.
5: Parce qu'il y aurait de quoi vous glacer les sangs. Voilà, ça c'est...
4: Le sang,
5: et puis et surtout aussi l'envoi qui est très bien, c'est-à-dire il examina le fond du placard, mais c'est une porte, exclama-t-il. Ouais. Formidable. Ouais. C'est une découverte d'un explorateur. Donc,
0: Alors, le genre littéraire.
5: C'est l'intrigue policière, le genre littéraire.
0: On est vraiment en plein dans...
5: À mon avis, il va découvrir, le vacarme était assourdissant au fond du placard, la belle héroïne est dans la cave, on est en train de la découper en rondelles, et les gens, il va arriver juste à temps, dans le moment fatidique.
4: Alors moi, je pensais, comme ça, ce côté fantôme de l'opéra, là, on peut être dans des coulisses du Louvre, ou d'un endroit un peu connu, un peu mythique, dans des caves,
2: Ouais, je suis assez d'accord avec ça. Sur policier à fond fantastique, avec une intrigue fantastique qui brusquement trouve son explication rationnelle, comme dans le fantôme de l'opéra par exemple, et je ne pense pas que ça soit le fantôme de l'opéra d'ailleurs. Mais enfin, il y a quelque part une mise en scène qui laisse croire qu'on va basculer dans des choses horribles qui montent des profondeurs de la terre avec des damnés et des vampires qui surgissent et finalement surgissent des choses bien plus simples qu'un rouletabille quelconque va arriver à résoudre.
1: Dans le genre, c'est bien écrit, ça fonctionne bien au niveau de l'écriture.
6: Les clameurs qui semblaient monter des profondeurs de la Terre éclater maintenant dans l'espace confiné de la penderie, aller des profondeurs de la Terre à la penderie, c'est pas si mal comme image.
5: Oui, mais surtout, là encore, l'effet de surprise est fantastique, parce que, dis donc, lança-t-il à son compagnon, il y a ici quelque chose de bizarre. On entend des clameurs dans la penderie, c'est un esprit de déduction assez rare.
0: Et vous avez envie de connaître la suite?
5: Oui, pourquoi pas.
0: Oui.
5: Bon, là, la fin doit être assez proche, donc on peut lire la fin.
0: Guy, vous liriez volontiers le livre dans cet extrait?
6: À chaque fois qu'il y a un suspense, je veux tout lire.
0: Bon. Et vous, Eric?
4: Oui, la fin, oui. Il y aura la fin. Mm-hmm.
3: Alors, vous pensez à qui?
4: C'est là où les difficultés commencent, en fait. Oui. Pour moi, on a fait plus facile.
5: Bah oui, on a commencé, on peut faire la liste. Hein. Ah, Maurice oui, Leblanc,
6: Gustave Lerouge, Gustave Lerouge, Souvestre et Alain, genre comme ça.
4: Non, c'est à cause des clameurs, je me suis demandé si Jules Verne n'aurait pas pu... Mais Dulac, il n'aurait pas fait un nom, je pense, aussi plein.
5: Oui, enfin moi j'attends que l'ami Singer nous éclaire pour qu'on ait un choix entre trois, parce que c'est vrai que c'est très difficile là, comme ça, il n'y a pas quelque chose de si caractéristique qu'on puisse dire, ça serait plutôt d'un tel.
4: Parce que Dulac, parce que c'est vraiment le service minimum pour le patronyme.
5: Oui, il a raté Dupont et il a pris Dulac.
6: Il a peut-être un Dupont et un Durand dans l'histoire.
4: J'ai le vague souvenir que Gaston Leroux est un peu
5: feignant.
4: Feignant dans les patronymes. Je ne sais pas d'où je tiens ça, et peut-être que je confonds avec Leblanc.
0: Alors, Vincent Lenné, un choix possible.
2: Je les ai trouvés tous très perspicaces. Je vais leur proposer un choix. Ils vont trouver facilement, je pense. La Dame du Lac de Raymond Chandler.
0: Ah, pas dans le roman français. Là,
2: mais... Le fantôme de l'opéra de Gaston Leroux, et puis le Club des Cinq contre-attaque de Nick Beaton.
4: Donc c'est Gaston Leroux. Parce que là, j'ai lu tout le Club des Cinq, moi, et je peux vous assurer que c'est une figure. Non,
0: aucun
4: de.
6: Il n'y a pas de Monsieur Dulac dans
5: Madame Dulac. Dulac, non, c'est pas Madame Dulac, c'est pas Monsieur.
6: Elle est dans le lac. Oui, Gaston Leroux, ça me semble cohérent.
5: Moi aussi, absolument, Gaston Leroux.
0: Alors?
2: Eh bien, vous n'étiez pas loin, c'est le Club des Cinq contre-attaque de Enid Blyton.
4: Non, je n'aurais pas dû dire que j'avais lu tout Enid Blyton.
6: Ouais.
4: Parce que j'ai...
0: Non.
4: Dans lequel, dans lequel alors?
2: Je l'ai même ici, quelque part.
4: Dans lequel alors
2: Le Club des Cinq contre-attaque.
4: Ah. Je l'avais bien aimé, pourtant.
6: La chose qui me faisait vraiment hésiter, avant de me ranger Gaston Leroux, c'est Dulac. Ça ne colle pas d'abord, parce que j'ai le fantôme de l'opéra, j'ai lu il y a un certain temps, mais au moins deux fois dans ma vie, et je n'ai pas le souvenir d'un monsieur Dulac, surtout menant l'enquête, et ensuite il se foulait un peu plus pour les noms. C'est-à-dire que quand il y avait un nom comme ça, qu'on se lance trop facile, Rouletabille, il le faisait exprès, quoi. C'était un...
4: Bon. Moi, ce qui m'a gêné sur le Club des Cinq, c'est que dans le Club des Cinq, ce sont des enfants qui agissent et qui poussent les...
2: Je vais vous dire que j'ai eu beaucoup, beaucoup de mal à trouver une page où il n'y avait pas le nom de Dagobert, de Mike et les autres. Ouais. Et c'est la seule que j'ai trouvée. Ouais. J'ai passé la nuit, vous savez. Ouais.
4: Donc, tout ça, c'est quand même traduit.
0: Oui. Le bilan des courses n'est pas très honorable.
5: Non, je suis pas d'accord. Je pense que c'est pas traduit, je pense que c'est adapté. C'est-à-dire que, comme chez Harlequin, c'est pas traduit, on donne le texte, et puis la personne qui fait le texte en français adapte et écrit en français à partir de ce qui est écrit en anglais, mais ne traduit pas.
6: En fait, c'était Mr. Smith qui a été remplacé par Monsieur Dulac.
2: Je voudrais quand même signaler aux jeunes auditeurs que le meilleur de Neil Blyton, c'est Nounours, pilote de course. Hein. Vraiment excellent, je l'ai relu ce week-end.
0: C'est mieux que le Club des Cinq.
2: Oui, avec Je joue la fin au marché, c'est un des meilleurs.

0: Ces décraqués, proposés par Bertrand Jérôme et François Strossard, ont été diffusés pour la première fois sur France Culture le 29 septembre 2000.
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1: Au nom du Père, ou quand un fils mène un combat avec l'institution carcérale pour connaître son père prisonnier. C'est maintenant dans le vif du sujet par Michel Pomarède et Nathalie Salles.

0: Bah, ça, c'est la dernière. Donc, elle date de jeudi 9 février. Alors, il a une écriture très, très belle. Il écrit très petit aussi. Les mots sont très rapprochés les uns des autres. Et paraît-il, ça veut dire qu'on ne laisse pas beaucoup de place aux autres. Qu'on est... Moi, j'écris un peu comme ça aussi, même plus petit et peut-être plus rapproché aussi. Voilà, et bien sur les lettres, il y a souvent des dessins. C'est une petite bonne femme avec une jupe en triangle. Ben, c'est moi. C'est comme ça qu'il me représente. Et puis, voilà, donc souvent des petits dessins pour expliquer un peu ce qu'il dit ou pour me faire sourire.
1: Dominique, Régis, ça paraît bizarre, quoi. Moi, j'aurais... Quelque part, j'aurais presque préféré m'appeler Régis, parce que ça aurait été le nom de mon père, et puis ça aurait pas été un nom qui... avec une connotation féminine derrière aussi, quoi. Mais c'est une touche spéciale de plus de la famille, comme on va dire.
0: Et souvent, il me parle de ce qu'il a fait dans la journée, le quotidien, c'est-à-dire à quelle heure il est allé en promenade, à quelle heure il s'est réveillé, ce qu'il a mangé, et puis un peu ses états d'âme, bien sûr, c'est... Voilà. Ou alors, il écrit des choses un peu rigolotes, il me dessine sous forme de timbre et dit « Ma petite Marianne, je t'aime. Non, je ne suis pas timbrée. » Qu'il me dit, puis il dessine un petit timbre.
2: Au nom du père, Michel Pomarède, Nathalie Sall.
0: Il est toujours en train d'écrire. Il écrit à droite, à gauche et consomme beaucoup de timbres.

Lyon, premier arrondissement, une petite rue à sens unique. Digicode, ascenseur, quatrième étage, à gauche, la porte d'entrée. Sur la porte d'entrée, un nom de famille, Close, C-L-A-U-S-E. Un espace, deux initiales, D et R. Deux initiales à l'extérieur pour trois personnes à l'intérieur. Sur la porte d'entrée, le nom du père.

0: Dominique, pour raconter votre histoire, il faudrait commencer par quoi ?
1: Peut-être la rencontre avec mon mari. Alors, on s'est rencontrés, je me souviens exactement, le 2 novembre 1985, parce que j'arrivais sur Lyon et j'ai cherché du travail. Donc, à quelques jours avant le 2 novembre, et puis rapidement, j'ai trouvé une annonce et on proposait donc un poste d'éducatrice spécialisée dans un CHRS de la région lyonnaise. Et c'était donc mon mari qui était directeur à l'époque. Je me suis présentée et tout en sachant que je n'avais pas la formation ni vraiment les compétences, j'y suis allée comme ça un petit peu au culot, on peut dire, entre guillemets. Et puis, ma foi, j'ai essayé de me vendre, entre guillemets, et ça a marché. Et moi, tout de suite, quand je l'ai vu, j'ai eu le coup de foudre à la fois. Je trouvais que le travail était intéressant et j'ai vraiment eu le coup de foudre pour mon mari. Bon, quelques jours après, il m'a répondu. J'ai commencé à travailler donc dans ce CHRS. Et puis, ma foi, très rapidement, des liens un peu plus intimes se sont noués. Et voilà le début de l'histoire.
0: Dominique, vous dites votre mari, mais en 1985, ce n'était pas encore votre mari.
1: Non, mais je l'ai bien intégré comme mon mari maintenant, mais non, c'était pas du tout, c'était le directeur du CHRS. Son et prénom. Puis, Régis. Bon, il avait une famille, et puis donc plusieurs enfants, et je pense qu'il était quand même très attaché à sa famille, parce que pour lui, c'est très important, la famille, c'est un engagement. C'est une décision qu'on prend, un engagement, et puis moi je pense que il y était pas mal. Peut-être qu'il y avait des choses qui manquaient, mais globalement la famille, pour lui c'était un peu une partie de sa vie. Bon, très rapidement, moi j'aurais eu envie de faire ma vie avec lui, mais il m'avait dit qu'il y avait l'autre famille qui y tenait. Je pense qu'il était amoureux de deux femmes. Et il me disait que c'était pas possible, qu'un jour ou l'autre ça s'arrêterait, les autres étaient là avant, et puis qu'ils voulaient pas les lâcher non plus. Et puis je sais pas comment ça arrive aux autres femmes, et moi tout d'un coup j'ai eu envie d'un enfant. Je sais pas si c'est comme ça pour tout le monde, mais un désir d'enfant, mais pas juste un enfant avec lui. Donc, je lui ai posé la question, et puis il me disait, non, moi, je ne pourrais pas assumer, je ne peux pas assumer deux familles. Déjà là, un peu une double vie, ce n'est pas facile. Donc, j'ai continué à réfléchir, puis j'ai un peu persisté dans ma demande. Et voilà, est né le premier enfant, Dominique.
0: Quelle année ?
1: En 1987.
2: Je me faisais pas des films en me disant s'il est pas à la maison c'est parce que il part à l'étranger ou des trucs comme ça. En fait, je me disais j'ai pas de papa et c'est tout quoi, c'est comme ça.

0: pourquoi le prénom Dominique, Dominique ?
1: Bah, c'est-à-dire que tout au début, quand j'étais enceinte, je lui demandais un peu comment on pourrait prénommer l'enfant. Je ne savais pas si c'était une fille ou un garçon. Donc, il me disait, j'avais proposé plusieurs prénoms. Il me disait, ben, pourquoi pas Dominique ? Comme ça, quand je penserai au prénom, ce sera tout de suite les deux. Donc, c'est un peu lui qui l'a choisi.
0: À la naissance de Dominique, est-ce que Régis l'a reconnu officiellement ?
1: Non, pas du tout. Donc, il portait mon nom. Moi, j'avais mon nom de jeune fille, il portait mon nom. Et puis, voilà, on avait le même nom et le même prénom.
0: Qu'est-ce qui se passe ensuite dans votre histoire ?
1: J'ai un peu profité du fait qu'il y avait les congés maternité, donc j'ai démissionné. Donc, on ne s'est plus vus. Et puis, il a peut-être dû voir Dominique une fois ou deux fois quand il est né, tout petit, comme ça, juste passer un coup de vent pour le voir, mais il voulait pas le toucher, il voulait pas du tout l'investir, parce qu'il se disait que l'enfant allait prendre un peu son odeur, etc., et qu'il voulait pas, il pensait que ne pas voir du tout, c'était moins souffrant. Et puis voilà, il a fallu vivre un peu comme ça. C'était assez difficile parce que, bon, ben déjà, j'étais un peu perdue. En même temps, je recherchais du boulot. Je voulais un peu rester avec le bébé. Alors, je savais pas trop comment démarrer. Puis, bon, quand on a un enfant pour la première fois, bien que j'avais plus de 30 ans, bon, c'était un peu la panique dans ma tête. Je me demandais comment j'allais m'y prendre. Étant toute seule, j'avais du travail et en même temps, il y avait le grand vide d'avoir perdu Régis. Donc quand même, le temps était dur à combler. Et puis, je me suis dit, faut vraiment qu'on fasse quelque chose pour beaucoup nous occuper, pour pas trop gamberger, quoi. J'ai repris un travail à temps partiel donc dans ma profession. Et puis, Dominique, à 2 ans, il allait à l'école. Comme c'était un gamin assez éveillé, l'institutrice, qui était la directrice aussi, avait demandé à ce qu'il reste la journée. Et puis, petit à petit, moi, j'ai pris quelques heures de plus de travail. Et puis, on comblait un peu nos week-ends. On habitait Villefranche, donc à l'époque. On venait sur Lyon le dimanche au parc de la Tête d'Or, donc ça nous occupait. On faisait bébé nageur, on faisait un tas d'activités. Dès qu'il a eu 3 ans, il a commencé à faire du patinage sur roulette. Et puis, ben voilà, l'emploi du temps était bien chargé. Et puis, on n'avait même plus trop le temps de gamberger, de déprimer. Enfin, c'est l'impression que j'avais.
0: À l'intérieur, 3 pièces. À chaque fois, un lit, une table, quelques objets. Sur les murs, peu de décoration, mais des photos qui représentent un homme barbu, seul le plus souvent, ou entouré de ses 2 fils. Dans une des chambres, des cartons de lettres, envoyés par le père. Dans une autre, un miroir fendu. Dans la troisième, un poster religieux. Pas de doute, l'ordre règne.
1: Je sais pas, il donne toujours des conseils sur ce qu'il faut faire.
0: Toujours petit 1, petit 2, petit 3.
1: Oui, de temps en temps, il y a quand même petit 1, petit 2. Mais il dit toujours non, chérie, ce n'est sûrement pas sur place. C'est-à-dire, il parle déjà de son transfert, qu'on se débrouille. Écoute-moi donc, ne laisse pas une occasion de faire à distance. STP, si tu veux de l'efficacité, il faut préparer le terrain.
0: Est-ce que vous pensiez encore à Régis, Dominique ?
1: Tout le temps, puis j'ai... Constamment, il était dans ma tête. Et puis au début, c'est vrai que c'est un peu secret pour moi. Maintenant, je lui ai aussi dit, puis je le dis un peu. Chaque fois que je marchais, je regardais qui passait sur le trottoir d'en face pour voir si je ne le croisais pas. Quand je roulais, je regardais systématiquement les voitures qui venaient en face, celles devant, derrière moi, etc. Enfin, c'était un peu une recherche constante. Alors, à force de regarder, justement, toujours devant, derrière, etc., bon, ben, j'ai su qu'il avait changé de métier, qu'il conduisait des cars. Et un jour, je suis tombée sur lui, et puis, on s'est donné rendez-vous une fois, et puis il y a eu le petit Régis, en une seule fois, qu'on ne s'est plus jamais revu.
0: Pourquoi Régis, Dominique ?
1: J'ai beaucoup hésité, je savais pas comment le prénommer. J'avais envie de l'appeler Régis, en même temps je me suis dit c'est pas trop bien parce que faut respecter quand même, c'est moi qui l'ai voulu, finalement j'avais qu'à faire autrement pour pas qu'il y ait de petit Régis.

0: Il a une autre famille, on va pas y aller, on n'a pas à les déranger. Et bon, insistant très lourdement, j'ai donné le numéro de téléphone et puis il a fait le numéro. Et
1: C'était une des seules fois où j'avais posé une question en fait sur papa. Parce que ben je voyais à l'école les autres avec leur père qui venait les chercher et tout, donc j'avais posé une question et puis j'avais tapé ma petite crise pour avoir un numéro de téléphone et lui téléphoner et puis voilà. Je m'appelle Dominique, j'aimerais parler à mon papa. On m'a dit ah oui je vois et hop je me suis fait raccrocher.
2: Sous le bureau, derrière le pied, pour être vraiment tout en bas.
3: Vous voyez
2: quoi?
4: Qu'est-ce que ça fait pour moi?
2: Cavale.
3: C'est elle qui a choisi son endroit, je choisis toujours un peu un peu. Non, c'est même. Ça peut les faire mourir, les sortir de leur hibernation. Elle choisit un endroit tranquille, parce que comme je fais le ménage quand même de temps en temps, pas souvent.
1: Une fois, on faisait une marche et elle était au bord de la route.
3: Elle traversait.
1: Elle traversait en fait, puis elle a plein de pattes. Enfin, toutes ses pattes, elles sont écrasées, il lui manque des ongles et tout. Elle est toute déchirée aussi. Donc on la récupère, on la garde.
5: À l'intérieur, sur les murs et jusque dans les toilettes, des dessins faits au crayon représentent la cellule du condamné, ses conditions de vie. Un homme imposant qui porte les cheveux longs ramassés en catogan. Un homme barbu derrière les barreaux. Comme un rappel du destin paternel.

0: La première fois, Dominique, que tu as entendu parler de ton père Régis, c'était quand ?
1: C'était quand j'avais 13 ans. C'était un soir, en fait. Une personne avait téléphoné à maman pour lui dire qu'il était en prison. Et donc, c'est le jour-là que j'en ai entendu parler pour la première fois. En fait, je la vois qui m'a pleuré au téléphone et tout. Et puis, je comprends pas trop au départ. Et elle nous dit... au début, elle nous en parle pas trop, quoi. Puis, petit à petit, elle nous dit qu'elle a reçu ce coup de fil, quoi, qui dit que papa est en prison, qu'éventuellement... il voudra bien reprendre contact et tout, donc...
2: Alors non, la première lettre, en fait, c'était une lettre assez... Je crois qu'il l'a fait lire avant de me l'envoyer. Comme c'est quelqu'un de très organisé, il mettait petit 1, petit 2, petit 3, etc. Bon, alors dans un premier temps, il m'a dit qu'il était effectivement à Bourg, il m'a dit qui était la personne qui m'avait téléphoné, que c'était pas une blague, qu'il voulait simplement prendre une nouvelle. Il m'a dit que... Bon, il avait perdu sa famille, il m'a dit pourquoi il était en prison, et puis qu'il m'avait toujours gardé aussi dans un coin de sa tête, qu'il m'avait pas oublié, quoi. Donc il me dit, si tu veux me répondre, c'est vrai que c'est peut-être difficile de revenir dans cette situation-là, et que peut-être tu penses que s'il n'y avait pas eu la situation, j'aurais pas écrit ou je serais pas revenue, enfin il n'y aurait pas eu d'autres opportunités. Et puis voilà, donc j'ai donné une nouvelle, et puis qu'il avait parlé de moi un peu à sa famille, qu'il me connaissait pas du tout, pas sa famille, je veux pas dire ses enfants et sa femme, mais bon, sa fratrie, si on peut dire. Voilà, que si je voulais avoir des contacts. Bon, moi j'ai répondu, c'était pas une lettre sentimentale non plus, c'est vrai que comme j'avais quand même souffert, c'était un peu, j'avais exprimé tout ce qu'on avait vécu et puis tout ce qui était quand même difficile, mais que ça me faisait plaisir de correspondre. Et puis voilà.
0: Maître Héro, qu'est-ce qu'il y a dans le dossier de Régis Claus qui l'a conduit en prison ?
3: Alors dans le dossier de Régis Claus, il y a beaucoup de choses. Il y a notamment des faits de viol qui ont été dénoncés par ses filles 22 ans après les faits. Il était donc marié, je crois qu'il s'est remarié en 70-71 avec donc son ex-épouse, puisque la première fille, je crois qu'ils l'ont eu en 1972. Pendant ces 10 années, ils avaient constitué une communauté qui s'appelait la communauté de l'Épi. C'était une communauté qui avait vocation à recevoir...

0: dans un contexte religieux, je dirais, mais plutôt communautaire, à recevoir des sortants de prison, des prostituées. Et c'est vrai qu'on était dans la grande communauté, je dirais, dans cette maison qui se situe à Francs, à côté de Bourg-en-Bresse. Et c'était une communauté où il y avait peu de frontières, je dirais, peu de frontières morales et peu de frontières même physiques, dans un contexte qui essentiellement était familial, c'est-à-dire qui comprenait un père, une mère et des enfants.
1: Il y avait des gens en permanence dans cette maison qui était ouverte aux 80. Comment vous imaginez un peu cette vie sur place?
0: Bah, semble-t-il, a priori, d'après ce qui avait été dit à l'époque du procès ou dans les procès-verbaux, on avait le sentiment effectivement qu'il y avait un va-et-vient permanent, c'est-à-dire des sortants de prison qui certainement y retournaient au bout d'un moment. Il y avait un contexte extrêmement, je dirais, délétère dans cette famille, et ça a duré près d'une dizaine d'années.
2: Et c'est petit à petit, elle au départ, elle lui écrit, ils échangent quelques lettres, elle va le voir, et donc petit à petit, il se met en place l'idée que peut-être que nous aussi, on pourra aller le voir finalement, quoi. Mais avant, elle nous raconte, on va dire, toute l'histoire, quoi, histoire qu'on soit bien sûr de ce qu'on veut faire, quoi, si on veut aller le voir ou pas. Donc c'est là qu'on apprend qu'en fait on a eu un papa, qu'on a bien été créé avec un papa au départ. Et on apprend aussi comment, enfin toute l'histoire, pourquoi il n'est pas avec nous, pourquoi il est en prison, tout ça quoi.
1: Et le fait que dans la même phrase le mot papa et le mot prison soient accolés, qu'est-ce que ça te fait?
2: Ben, je sais pas, j'avais jamais eu de papa donc... Le fait que je puisse mettre le mot papa, c'était le plus important, quoi. Peu importe avec quel mot il était accolé. Au départ, je voulais aller le voir pour le voir lui, quoi. Donc, voilà.
1: Sa cellule, vous l'imaginez comment?
3: Eh bien, il me fait toujours, chaque fois qu'il change de cellule, il me fait un petit dessin, et puis il met un peu les mesures. Alors lui, il mesure ça en longueur de chaussure, sachant qu'il chausse du 46. Alors en longueur de chaussure, et puis il me dessine un peu bah, où se trouve le lit par rapport à la porte, par rapport à la fenêtre, les rayonnages qu'il fabrique comme ça un peu... Faut être un peu imaginatif, quoi. Et puis voilà, le lavabo, les WC, etc. Il m'explique tout ça sur un croquis.
1: Alors, en longueur de chaussure, ça fait combien ça, c'est lui?
3: Alors, ben là, ça fait un petit 9 mètres carrés.
1: Est-ce qu'il sait où vous habitez, ici, dans cet appartement?
3: Alors, évidemment, il connaît l'adresse, puisqu'il m'écrit. Mais bon, plusieurs fois sur le journal, il y a eu des travaux dans le quartier. Ou bien il y a eu des animations à l'Opéra de Lyon, ou bien il y a la fête du 8 décembre, et il y a eu particulièrement des belles attractions devant chez nous. Et il y a eu la chance d'avoir des photos sur les journaux, donc je lui découpe, et puis comme nos fenêtres sont alignées, je lui mets les fenêtres, notre chambre, la chambre des enfants, la cuisine, et puis voilà, il voit à quel étage, il voit comment on est situé par rapport à la place où les jeunes font du skate.
1: La première fois que tu le vois, c'est le 2 janvier 2000. Est-ce que tu peux me raconter la scène?
2: C'était au parloir de la maison d'arrêt de Bourg-en-Bresse. Donc on était avec mon petit frère et maman. On est arrivé longtemps à l'avance. Enfin, je ne sais plus exactement combien de temps, mais ça m'avait paru être long, quoi. On était allé à l'accueil famille au départ, parce qu'il faisait assez froid. Et puis ensuite, on avait attendu devant la porte. Ça m'avait paru énormément de temps en fait, dans l'espèce de grande porte tout en métal et tout. Et puis maman elle nous expliquait comment ça se passerait à l'intérieur, qu'il faudrait qu'on enlève tout ce qui est dans nos poches, qu'on enlève nos montres, tout ce qui est métallique, enfin, etc. quoi.
3: À partir du moment où moi je me sentais bien avec Régis, de nouveau je sentais qu'il n'y avait rien qui s'était. Tout est resté inchangé, si on peut dire. J'ai proposé à Dominique si tu veux y aller. De toute façon, j'ai pris des permis de visite et puis le petit Régis aussi, mais le petit Régis il était plus réservé. Donc j'ai dit c'est comme vous voulez, mais si vous voulez, à la fin des vacances de Noël, avant la rentrée, on peut y aller. Donc ils étaient partants, donc j'ai réservé pour tous les trois. Je me suis arrangée pour qu'il n'y ait pas d'autres personnes, donc tous les trois.